0: investissements dans la province et s'engage à maintenir le moratoire relatif aux pétroliers dans les eaux côtières du Nord. Le reportage de Yasmine Midi.
1: This is a historic day.
2: C'est un compromis qui semblait impossible il y a quelques mois. La Colombie-Britannique est finalement prête à accepter qu'un pipeline passe sur son territoire.
3: We will not be going to court to fight a pipeline project.
2: Nous n'allons pas nous battre devant les tribunaux, a déclaré le premier ministre David Eby. En échange, Ottawa fait pleuvoir des milliards sur la province en acceptant de financer de nombreux projets d'infrastructure.
1: Today's Canada-BC agreement will maintain the federal North Coast tanker ban.
2: Le gouvernement fédéral s'engage aussi à maintenir le moratoire sur les grands pétroliers dans le nord de la Colombie-Britannique.
3: It is a significant win for British Columbia.
2: Une victoire, selon David Eby, car pour faire respecter ce moratoire, le pipeline devra passer par le sud de la province au lieu de déboucher plus près de l'Alaska, comme le souhaitait Daniel Smith.
3: It ensures that British Columbians are fairly compensated.
2: Autre gain pour la Colombie-Britannique, le promoteur du futur pipeline devra lui verser des redevances annuelles.
1: C'est un plan qui nous aidera à exploiter notre plein potentiel en tant que superpuissance énergétique.
2: Mark Carney se félicite d'avoir trouvé une voie de passage entre les deux provinces. Il devra maintenant vendre ce projet de pipeline aux Canadiens, lui qui concédait il y a quelques jours que les choix de son gouvernement feraient augmenter les émissions de gaz à effet de serre. Ici Yasmine Midi, Radio-Canada, Ottawa.
0: Environnement Canada surveille un orage violent dans l'ouest de la Saskatchewan, susceptible de donner lieu à une tornade. Des vents violents, de gros grêlons et des précipitations intenses sont également possibles. La première ministre du Québec, Christine Fréchette, affirme faire un retour aux sources dans sa ville natale en confirmant sa candidature dans la circonscription provinciale de Trois-Rivières aux prochaines élections générales. Ses adversaires du Parti québécois, entre autres, l'accusent d'abandonner son ancien comté Saguenay. Sébastien Desrosiers.
4: Je vous demanderai d'accueillir Christine Fréchette.
5: C'était sans doute le secret le moins bien gardé en politique québécoise. Christine Fréchette sera candidate dans la circonscription de Trois-Rivières aux élections de l'automne prochain, sa ville natale où elle a réuni ses troupes jeudi.
4: C'est chez toi, c'est ici que t'as grandi.
5: Le ministre Jean Boulet y était député depuis 2018, mais son départ de la vie politique annoncé le mois dernier a ouvert la porte à la première ministre.
6: J'annonce mon intention de me présenter comme candidate députée dans le comté de Trois-Rivières.
5: Une décision applaudie par ses militants, qui signifie toutefois qu'elle quitte la circonscription de Saguenay sur la rive sud de Montréal, où elle s'était pourtant engagée à se représenter.
7: C'est un peu insultant pour les gens du comté de Saguenay, honnêtement. Là.
5: Alain Terrien, du Parti québécois, qui aurait été son adversaire, soupçonne qu'il s'agit d'une stratégie pour lui donner de meilleures chances de l'emporter.
8: Pour moi, quand je prends une décision de cette nature-là, j'écoute mes tripes.
5: Une notion que rejette Christine Fréchette, qui est attendue de pied ferme à Trois-Rivières, notamment par le candidat à l'investiture péquiste, l'homme d'affaires Jean Pellerin, et celle du Parti libéral Valérie Renaud-Martin.
9: Elle a quitté la région depuis plus de 35 ans.
5: Donc, ce que la première ministre décrit comme un retour aux sources met la table en vue de la campagne électorale qui, en Mauricie et dans plusieurs régions, devrait donner lieu à des luttes serrées. Ici Sébastien Desrosiers, Radio-Canada, Québec.
0: En terminant, le président ukrainien Volodymyr Zelensky assure qu'il y aura une riposte à la puissante frappe de la Russie sur la capitale Kiev la nuit dernière. L'attaque de dizaines de drones et de missiles a entraîné la mort d'au moins 25 personnes et en a blessé plusieurs dizaines d'autres. Éric Plouffe a préparé ce reportage.
10: Assurément, c'est ce que le président ukrainien Volodymyr Zelensky a répondu à une journaliste qui lui a demandé s'il y aurait une riposte à l'attaque russe, alors qu'il constatait sur le terrain les dommages causés par cette frappe dans la capitale Kiev. Dans une autre déclaration, Volodymyr Zelensky a dit qu'il espérait obtenir une aide en matière de défense antiaérienne de la part de ses alliés occidentaux lors du sommet de l'OTAN qui doit se tenir la semaine prochaine à Ankara, en Turquie. La Russie, elle, affirme que cette attaque est une réponse aux frappes menées par l'Ukraine qui ont provoqué de graves pénuries de carburant. Son porte-parole, Dmitri Peskov, ajoute que la pression sur l'armée ukrainienne va continuer d'augmenter. Pendant ce temps, les résidents de Kiev sont sous le choc en raison de ces dernières attaques qui ont détruit plusieurs immeubles à logement. Yulia, une femme de 46 ans, figure parmi les victimes. Elle dit que son appartement est parti en fumée à cause de Poutine. Cette mère d'un jeune garçon raconte que ses jambes et ses mains tremblaient alors qu'elle tentait de se sauver lors des frappes. Elle ajoute qu'elle a cru qu'elle allait mourir. Une journée de deuil prévue demain a été décrétée par le maire de Kiev. Éric Plouffe, Radio-Canada, Montréal.
0: C'est ce qui conclut les informations à l'antenne de Radio-Canada.

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1: Bonjour, ici Rosemée Autonne-Témorin. Vous écoutez Point de repère, une émission qui vous propose un paquet d'outils pour mieux comprendre votre vie ou au moins essayer de mieux comprendre votre vie. Ce matin, on prend des nouvelles d'une idole québécoise, Guylaine Tanguay. Ensuite, on revient à la base de la crise du logement puis du doute raisonnable avec David Robichaud et Rachel Chagnon. En deuxième heure, notre trio d'expérience sera composé de Louise Deschâtelet, Hélène David et Rémi Trudel. Ils vont commenter l'actualité pour nous aider à analyser ce qui se passe, notamment en politique et en culture. On va terminer l'émission avec une expérience de psychologie sociale pour réfléchir à notre rapport au conformisme.

0: Guylaine Tanguay a eu toute une année. Elle a remporté son premier Félix au dernier gala de la disque pour son premier disque de chansons originales. Elle est devenue comédienne en jouant dans une comédie musicale à succès. Elle est aussi devenue animatrice radio. Puis là, elle troque le country pour le rock pour sa nouvelle tournée. Guylaine, bonjour.
1: Bonjour.
0: À 53 ans, vous, enfilez vos pantoufles, prendre ce doux, ça vous tentait pas?
1: Ben non, moi, on dirait que je suis à l'inverse des autres. Normalement, on relaxe en vieillissant. Ben moi, j'ai pesé fort sur la pédale, disons.
0: Visiblement.
1: Oui.
0: Votre niveau d'énergie aujourd'hui?
1: Ce matin, c'est bien parce que les choses se placent en plein déménagement, comme je disais juste avant d'entrer en onde, mais c'est une chose à la fois. Quand je suis ici, alors mon énergie en ce moment est toute avec toi puis est bien.
0: Ah, mais c'est bien fun, ça. Vous êtes donc, êtes-vous dans la pleine conscience? Êtes-vous dans le moment présent?
1: J'essaie de plus en plus, ouais. J'essaie parce que je me rends compte que j'ai besoin de ça. De toute façon, je suis capable de décrocher assez vite, moi. Ouais, comme là, j'y pensais plus à mon déménagement.
0: Jusqu'à temps que je vous en parle.
1: Non, mais ça, c'est normal. Il faut en parler.
0: Vous vous préparez à surprendre beaucoup de gens avec votre prochaine tournée, Guylaine. I Love Rock'n'Roll, retour au Clairon. Mm-hmm. C'est quoi le Clairon?
1: Le Clairon, c'est un bar qu'il y avait à Normandin, au lac Saint-Jean. Je dis « il y avait » parce qu'il n'existe plus. Moi, ma jeunesse s'est fait là. On allait veiller, là. On se préparait, les filles, ensemble. On a eu du beau fun. Et moi, je travaillais là comme serveuse aussi, en arrière du bar. Et les duos, les trios venaient de la ville. Et nous autres, on était à Normandin. Ils arrivaient de Montréal, de Québec, pour venir faire de la musique là-bas.
0: Quel genre de musique?
1: C'était de la musique plus rock, la musique vraiment là, de ces années-là, les années 80, fin 80 et tout ça. Avec, tu sais, les gars étaient tout maquillés, les yeux noirs, avec des gros cheveux crêpés et tout ça. Cette époque-là, c'était une belle époque. Et moi, j'allais chanter avec eux autres de temps en temps. Et j'ai découvert vraiment là, un espèce de petit côté rock qui était vraiment en moi, que j'adorais. Et ben là, je me suis dit, pourquoi qu'on refait pas ça? Un spectacle où est-ce qu'on ramène les gens au Clairon à cette époque-là? Et c'est ça qu'on a décidé de faire. On reprend une formule un petit peu plus intime dans des plus petites salles pour recréer ce plaisir-là. Alors, je m'amuse toujours à dire tout ce qu'il faut là-dedans, c'est qu'on retrouve notre fer à gaufrer, notre spray net. Puis là, ben, on va avoir du fun.
0: On va écouter quelques chansons qu'on pourra vous entendre interpréter pendant cette tournée-là.

0: Donc, on est dans le rock des années 80.
1: Oui.
0: Ça représente quoi pour vous, cette musique-là?
1: Moi, c'est la liberté, le plaisir, le fun, du beau fun, comme j'aime le dire. On avait beaucoup de fun dans ces années-là. Et c'est ça que j'ai voulu ramener avec moi sur scène aussi, le plaisir de chanter à tue-tête des chansons qu'on connaît. Même si on chante pas bien dans la salle, je dis aux gens, chantez fort, chantez avec moi, chantez avec cœur.
0: On a le droit de faire ça quand on force. La question oui. est pour moi, Guylaine Tanguy.
1: Moi, j'aime voir danser ceux qui dansent mal et chanter ceux qui chantent mal en premier parce que c'est les gens qui se donnent le plus.
0: Ça me fait du bien d'entendre ça.
1: Ouais.
0: Je corresponds au profil. Oh, merci. Je me sens enfin validée. Je trouve ça intéressant. Donc, il y a la musique

0: Mais moi, j'ai jamais eu de problème. Notre bar était très clean, je vais le dire comme ça. Mm-hmm. Et puis, c'était un bar où est-ce que tout le monde se connaissait d'abord. Je connais tout le monde qui était là. C'est un petit patelin, là, normandin. C'était très bien géré. Et surtout, moi, je suis une fille qui arrête les demandes assez vite. Par mon regard, oui, je peux être très, très, très ferme.
1: Je peux l'imaginer, oui, que vous avez un regard autoritaire.
0: Tu viens pas me donner une petite tape sur la cuisse en mm-hmm. passant, même si tu m'as donné 2,25 $ de tip pour une bière. Là. Moi, c'est non négociable. Et je pouvais sortir un gars dehors là, de mon 5 pieds, dans ce temps-là, probablement 102 livres. Je suis assez non négociable là-dessus. Et je pense que ça paraît dans mon attitude. Alors, jamais eu de problème, moi.
1: Ah, tant mieux. On va revenir à votre grosse année après avoir fait ce petit détour dans votre vie de serveuse. Vous avez remporté le Félix de l'album Country de l'année pour C'est ma vie. Mm-hmm. C'est votre premier Félix en carrière. On va écouter un extrait de votre discours de remerciement.
2: J'ai toujours dit à mes filles qui sont rendues des femmes, perdre 10 secondes de plus, j'ai jamais eu de trophée encore, là. Mes filles, là, à qui j'ai toujours dit que dans la vie, il faut être passionné, il faut croire en nos affaires. Ben, les filles, à soir, à 53 ans, maman vous ramène un Félix pour la première fois.
1: Je vous ai vu rire en vous cachant un peu en exigeant 10 secondes de plus.
0: Ça, c'est du moi. Moi, je dis tout ce que je pense dans la vie, comme vous voyez, en prenant mon premier Félix en plus. Parce que je voyais les secondes passer, puis je disais, wow, là, vous allez me donner du temps de plus. C'est la première fois que j'en ai un. Comment?
1: Et là, je vois le regard autoritaire dont vous parlez.
0: Voilà. Oui, puis je change de ton. Là. Tu sais, dans ce temps-là, c'est moi qui mène. Mais quel plaisir de recevoir ce Félix-là, le premier de ma vie.
1: Mais qu'est-ce que ça vous a fait d'enfin entendre votre nom après des décennies de carrière? Je rappelle que vous chantiez sur scène dès vos 7 ans, mm-hmm. Kylian Tanguay.
0: Ben, en fait, moi, le Félix, je ne l'ai jamais attendu dans un sens négatif. Moi, je l'attendais, je me disais, c'est une belle récompense. Mais pour moi, le Félix, c'était une récompense aussi d'acceptation de la musique country dans notre monde à nous, de la musique
1: ici. Ah oui,
0: hein,
1: c'est comme ça que vous le voyez.
0: Oui, parce que la musique country a été boudée pendant des années. Elle s'est transformée...
1: Pas par le public, mais certainement regardée de haut par une certaine partie de la population.
0: Par le marché, oui, mm-hmm. par la business un peu, et c'est un peu normal. La musique country s'est raffinée avec le temps, je trouve. Elle a des airs un petit peu plus chic qu'avant. Et maintenant, je pense qu'on peut en faire, en diffuser, en parler de plus en plus grâce à tout ça aussi. Les artistes country sont nombreux maintenant aussi à faire cette musique-là d'une façon différente de la nôtre et de celle qui a été faite avant. Et moi, ce film Félix-là, je le prenais, oui, pour ma carrière, mais pour cet album-là qui était très significatif, c'est-à-dire que j'ai longtemps fait des reprises. J'ai fait ça toute ma carrière, des reprises. Et j'ai décidé un jour de faire mes chansons à moi, mes histoires à moi, de les raconter en musique. J'ai écrit, j'ai co-écrit, j'ai travaillé beaucoup pour cet album-là, contrairement aux autres albums de ma vie. Et moi, je dis toujours qu'il n'y a pas de hasard dans la vie, il n'y a que des rendez-vous. Et là, mon rendez-vous avec la disque, avec Félix, était dû pour cet album-là, qui est vraiment un album qui a été un tournant dans ma vie, qui m'a fait du bien dans cette tournée-là aussi, parce que à travers ma tournée C'est ma vie, j'accompagnais mon frère Jimmy qui était très malade, qui allait vers la mort et qu'on a accompagné quand il est décédé aussi. Alors on a tout vécu ça avec cette tournée-là, et là d'avoir un Félix en main, je sais pas, il y avait quelque chose de très symbolique qui disait bravo, t'as été capable de faire tout ça à travers les dernières années, et tu repars avec ce signe-là qui te dit bravo pour ton courage aussi, parce que franchement, ça m'a pris beaucoup de courage dans les dernières années pour continuer avec la maladie de mon frère, mais les gens m'ont tellement bien donné que ça se faisait bien.
1: Parlons-en si vous êtes à l'aise avec de ce deuil. Donc, évidemment, on comprend à quel point ça peut être difficile de perdre un frère. Comment vous avez réussi à monter sur scène puis à transmettre une énergie positive au public alors que vous portiez une telle peine?
0: En fait, mon frère Jimmy, faut le dire que son diagnostic est arrivé, il venait d'avoir 47 ans et il est décédé à 49 ans. Alors, c'était très jeune. Il y a son fils à travers ça aussi. Alors, Jimmy me disait tout le temps, Guylaine, faut que tu continues. Moi, je veux te voir à TV, je veux t'entendre. Ça me rend fière, les gens me parlent de toi quand je vais faire mes traitements, peu importe. Alors ça, c'était premièrement mon point de départ pour continuer et ne pas arrêter. Ensuite, quand je mets les deux pieds sur scène, moi, c'est toujours la même affaire. La terre arrête de tourner. J'ai plus de douleurs chroniques, j'ai plus d'âge, j'oublie mes petits plis qui me fatiguaient pendant la semaine, j'oublie tout. Je suis dédiée à 100% au public et c'est là que ça m'a fait tellement de bien. Et surtout que je racontais ma

0: la vie à moi. Alors, j'étais pas dans un spectacle rempli d'énergie comme je vais faire, exemple, pour I Love Rock'n'Roll, ouais, que je vais faire à l'automne. Probablement que ça aurait été plus difficile. Avec C'est ma vie, dans plein de chansons, je pouvais me poser, me déposer, m'exprimer doucement, parler aux gens. Les gens pleuraient dans le spectacle. Et à un moment donné, tout le monde riait. Exactement comme moi, parce que c'était ça, ce show-là. Alors, ça a été assez simple de faire ma tournée.
1: Vous avez dit que... Ben, vous venez de dire que ça aurait probablement pas été possible de faire la tournée I Love Rock'n'Roll à l'époque. Est-ce que... on peut présumer donc que vous êtes dans une phase un petit peu plus douce de votre deuil?
0: Oui, absolument. Le deuil se vit d'une façon différente d'une personne à l'autre. Mon deuil est plus doux. Des fois, je suis un peu fâchée. Des fois, je suis un peu enragée contre la vie. Mais en même temps, ben la vie, comme je le dis à tout le monde, oui, elle m'a enlevé mon frère, mais en même temps, elle m'a donné un petit-fils, notre premier petit-fils. Maintenant, ben il va avoir 3 ans au mois d'août. Donc, à travers toutes ces années-là, on a eu, oui, à apprivoiser la mort, mais on avait le contact aussi et la beauté d'une naissance, d'un petit homme qui tourne autour de nous, qui est extraordinaire. Ça, c'est la vie qui a fait ça. Elle m'a donné le pire, mais le plus beau aussi en même temps pour se faire pardonner. Alors, faut pas que je sois fâchée contre la vie. Des fois, c'est des petits moments qu'on a de découragement. Mais moi, j'essaie toujours de trouver le beau dans tout ça. Je l'ai pas encore trouvé le beau à travers le décès de mon frère. Mm-hmm. Sauf peut-être le fait que notre famille est encore plus unie qu'avant. Mais faut guérir de ça. C'est long, c'est lourd. Mais en même temps, ben il y a Edouard, son fils, qui vit, lui, encore à travers son père. Donc, nous, on a le mandat de lui montrer que la vie, elle peut être belle, même après la perte de son père. Alors, c'est notre travail à nous comme adultes de faire ça.
1: C'est une magnifique et tragique responsabilité.
0: Oui, absolument. C'est très difficile et c'est pour ça que j'ai décidé aussi de changer ma vie personnelle. Bon, je veux pas qu'on parle de mon déménagement, mais le fait de quitter notre maison familiale, d'aller dans une formule condo qui m'en enlève beaucoup à moi comme femme, comme mère, comme grand-mère sur les épaules. Mais ça, j'en avais besoin aussi après les années que j'ai eues.
1: D'une vie plus légère.
0: Absolument. Je m'enlève la lourdeur que je peux enlever, évidemment, pour faire mon métier d'une façon que, comme d'habitude, c'est-à-dire que j'aime par-dessus tout. Parce que ça, je suis pas tannée de ça, jamais. Alors, la vie est bonne quand même, puis elle est douce, il faut la savourer d'une façon différente.
1: Vous avez mentionné votre petit-fils.
0: Oui, Elliot.
1: J'ai lu que vous trouvez du temps chaque semaine pour être avec lui, c'est vrai?
0: Ouais, dans mon calendrier, oui. Dans mon agenda, dans mon calendrier de téléphone, peu importe. Tout le monde le voit, toute mon équipe. Alors, Junior Bombardier qui book toutes mes entrevues, toutes mes affaires.
1: Votre relationniste.
0: Tout le monde voit ça, oui, exactement. C'est écrit, journée famille, des fois, c'est on garde Elliot. Ça veut dire on ne touche pas à ça.
1: C'est donc votre priorité.
0: Oui, comme aujourd'hui, notre entrevue, ils n'ont pas le droit de mettre quelque chose pendant l'entrevue. Évidemment, on ne bouge pas ça par respect pour la personne à qui on a confirmé, puis pour moi aussi, parce que moi, je me base là-dessus pour faire ma vie, mon horaire et tout, ben on déplace pas un spectacle à moins de quelque chose de grave. On ne déplace pas Elliot non plus. Tout le monde le sait, c'est non négociable.
1: C'est tellement beau. Est-ce que c'est important pour vous de lui transmettre certaines valeurs en tant que grand-mère?
0: Oh oui, oui. Moi, les valeurs, lesquelles? Pour moi, c'est l'amour de la vie d'abord. Faut savourer notre vie, faut l'aimer, parce que elle est belle, elle peut être longue, elle peut être difficile, mais faut la savourer. L'amour pour la musique aussi, parce que ça fait partie de ma vie. Mon petit-fils fait déjà des danses de ligne autour de Lilo en pleine semaine. Oui, madame.
1: Il a 3 ans?
0: Oui, il faisait ça. Déjà 2 ans, au jour de l'an passé, avec mes tantes au lac Saint-Jean, il faisait des danses de ligne, il a dansé avec tout le monde. Tout le monde le regardait, on le mettait au centre, puis là, comme on a fait avec tous les petits-enfants de notre famille.
1: Oh, mais c'est adorable.
0: C'est adorable. Puis moi, je trouve ça beau qu'il aime la musique. C'est un petit garçon qui est vivant. Il chiale jamais et il sourit tout le temps. Alors, on a vraiment des beaux moments avec lui. Les traditions familiales, c'est-à-dire de se voir, d'être ensemble, pour moi, c'est hyper important.
1: C'est inspirant tout ça parce que je reviens à votre horaire très chargé et aux grandes nouveautés de votre année. Vous animez maintenant Quand le soleil dit bonjour au country sur ICI Musique les dimanches de 14h à 16h. C'était votre première émission dimanche dernier. Vous n'aviez jamais animé à la radio, Guylaine Tanguay. Comment vous abordez ce nouveau rôle-là?
0: Ça, c'est un cadeau qui est arrivé dans ma vie. Quand j'ai eu l'appel pour ça, ça a été spontané. J'ai dit, mon Dieu, ça arrive tellement bien. Je fais un reset personnel dans ma vie. Et là, il m'arrive ça.

0: c'est un nouveau projet. Moi, je carbure aux nouvelles affaires. J'aime ça être en danger un peu, redevenir un peu stressée, parce que je suis une personne qui est très rigoureuse au travail. J'aime beaucoup travailler. J'ai des cases dans ma tête. C'est très structuré. Et faire de la radio, ben, c'est très structuré aussi. Il n'y a pas de hasard. Faut que ce soit planifié.
1: Il y a un chrono, là, qui dicte tout ce qui va se passer.
0: Ben, exactement, presque comme dans ma vie personnelle. Moi, je suis faite comme
1: retrouvez.
0: Ça. Oui, puis j'aime ça et j'ai pas eu aucune difficulté à m'imaginer le public. Mm-hmm. Alors, quand je leur parle dans mon émission, moi, dans ma tête, ils sont là, je les vois, je souris, j'anime encore, là, les gens me voient pas, mais j'ai toujours les mains dans les airs, je parle avec beaucoup de passion. Ben, je parle de cette façon-là dans mon émission. Je gère mon émission comme si j'avais de la visite pendant 2 heures. Il faut que je les garde autour de moi. Je leur parle de cette façon-là. Je gère la musique de cette façon-là. Je travaille avec Diane Maheu, ma réalisatrice, qui est là depuis tout le temps. Elle a passé sa vie à faire de la radio, à réaliser des émissions. Et je lui dis tout le temps, faut pas que tu te gênes de me dire si ça, faut pas le faire de même, faut le faire de même. Moi, je suis nouvelle, je veux apprendre. Je suis pas fragile, moi, comme artiste. J'ai besoin qu'on me dise les choses.
1: C'est quoi votre rapport à votre ego?
0: J'en ai absolument pas.
1: Mais c'est utile, un égo, là, pour se défendre. Puis vous m'avez l'air de quelqu'un qui sait se défendre.
0: Tu ne marcheras pas ses pieds. Les choses se disent toujours pour moi, mais d'une façon gentille et polie. Je sais ce que je peux faire. Et je sais aussi, je connais mes faiblesses aussi. Mmh. Et mes faiblesses, des fois, sont dans des choses que je n'ai jamais faites, justement, parce que je les connais pas. Et j'apprécie que si Diane me dit ça, c'est peut-être un peu long. Je pense que pour garder le rythme, on pourrait faire ça comme ça. Je suis tellement contente qu'elle me le dise.
1: Sentez-vous qu'on vous protège, parfois, puisque vous êtes une personnalité publique, puisque vous êtes au haut de la hiérarchie du monde country, qui a vraiment le vent dans les voiles en ce moment?
0: Ben, je sens que moi, j'aime mieux qui prennent soin de moi que de me faire protéger et surprotéger.
1: Vous voyez une distinction.
0: Oui, prendre soin de moi, c'est une espèce de... Je trouve que c'est utile. Quelqu'un qui prend soin, ça veut dire qu'il va peut-être te dire aussi des choses qui sont utiles et pertinentes au bon moment.
1: Oui.
0: Mais les gens qui prennent trop soin, des fois, ne disent pas les vraies choses et ils sont juste là autour pour essayer de compenser je sais pas quoi. Et moi, je suis pas très bien là-dedans. Dans ma vie, je l'ai dit à Junior quand j'ai commencé, Junior Bombardier, quand j'ai commencé à travailler avec lui, je veux que tu sois là pour les bonnes raisons, pour les bonnes choses au bon moment. J'aime pas que les gens soient toujours autour de moi. Mmh. Je suis capable de m'organiser toute seule. Quand j'ai besoin, je vais le demander. Pas que je veux gérer tout et que je veux faire les choses toute seule. Mais je pense que des fois, oui, moi, je vois des artistes qui sont surprotégés.
1: Bien sûr.
0: Ça crée une espèce de d'anxiété au moment où ils se retrouvent tout seuls.
1: Ou devant un nouveau défi, comme celui que vous connaissez en ce moment.
0: Absolument. Puis moi, ben, j'étais pas comme ça quand j'étais petite. Alors moi, j'ai jamais eu besoin qu'on prenne tant de soin de moi. Je prends plus soin des autres. Dans ma vie, je le fais comme ça. Dans ma vie professionnelle, je suis un peu comme ça aussi. Alors, non, mais l'équilibre est parfait avec Diane. J'y ai tout expliqué ça. Elle me connaît de long en large maintenant et elle prend soin de moi juste assez.
1: Ah, c'est beau. Animatrice radio, c'est pas le seul métier que vous avez ajouté à votre CV dans la dernière année, Guylaine Tanguay. Il y a aussi comédienne parce que vous avez un des rôles principaux dans l'adaptation québécoise de la célèbre comédie musicale Ménopause, dont la tournée a commencé en novembre dernier et se poursuit en octobre prochain. C'est un spectacle qui aborde de front un sujet dont on parle de plus en plus, mais qui a longtemps été tabou, la ménopause, là, le titre. Nous donner une bonne idée de...
0: C'est un résumé, oui, du sujet.
1: Qu'est-ce que vous sentez de la part du public quand vous chantez la ménopause?
0: Ben, d'abord, on chante, on parle, on danse là-dedans, on fait des back vocals avec les autres filles là, qu'on va nommer tout à l'heure sûrement. Mais moi, je sens ça comme une espèce de connexion qui est très forte et qui est très puissante. Quand on parle de ménopause avec des femmes, on crée une connexion directe. C'est-à-dire que on n'est pas là pour se plaindre dans ce spectacle-là. On fait rire avec la ménopause et je pense que les femmes en ont besoin. On est rendu là. La ménopause, avant, on pouvait pas en parler. C'est comme si c'était honteux. Et pourtant, on n'a pas le choix.
1: Je pense souvent aux pauvres femmes qui nous ont précédées puis qui n'avaient pas accès aux informations auxquelles on a accès maintenant. Et je ne dis pas qu'elles sont parfaites et abondantes. Qui n'avaient pas le loisir de discuter entre elles de tout ce qui se passait dans leur corps. Puis je me dis, mais ces pauvres femmes...
0: Mais c'est fou, les générations avant nous n'ont rien dit de ça pendant des années. Et là, c'est le fun parce que nous, ce qu'on voit dans notre salle, c'est les générations qui débarquent en gang.
1: Il y en a
0: alors,
1: plusieurs.
0: Tu peux avoir, oui, t'as la maman là qui est rendue plus vieille, qui la ménopause est terminée. T'as ces filles qui sont en plein dedans, la fille de la fille, elle.

0: Elle sait pas trop de quoi qu'il parle, mais elle sait ce qui l'attend, parce qu'un jour, elle va vivre ça. Et nous, on voit tout ça. Puis les femmes qui font des signes de tête quand on nomme des symptômes ou quand on joue physiquement, on fait un geste qui rappelle un symptôme et là, ça se met à rire en avant. Ça, c'est très beau et je trouve que ça fait du bien. C'est très, très agréable de faire rire les gens.
1: Ouais.
0: Moi, j'adore ça. Moi, la ménopause, j'en parlais avant dans mon spectacle. Ça fait plusieurs années.
1: Vous avez fait une chanson là-dessus, « J'ai chaud » pour votre album « Country » en 2020. On va écouter un extrait parce que ça s'applique à tout le monde, en ménopausée ou pas, j'ai chaud aujourd'hui.
0: Exactement. Pauvre

0: Et voilà.
1: Ça fait, et voilà, tout est dit.
0: On vient de le dire.
1: Ça fait déjà 6 ans quand même. Oui. J'ai l'impression que la perception du public par rapport à cet enjeu-là, abordé justement là, tu sais, sur scène, à la radio, à la télé, ça a quand même évolué rapidement.
0: Ah oui, ça a changé. Déjà avec tout ce qu'a fait Véronique Cloutier
1: oui,
0: aussi.
1: Oui, avec l'automéno.
0: Oui, ça a apporté des informations. Et à partir de là, je pense que les gens ont été moins gênés de se renseigner, de questionner, parce que c'est gênant quand tu arrives devant ton médecin, tu dis tous tes symptômes, il te regarde puis il dit non, moi je pense pas que tu es en ménopause. Ben moi je pense que oui.
1: Oh.
0: Tu sais, je vais te montrer mes draps, mon oreiller, puis le fond de mes cheveux à chaque matin quand je me lève, puis tu vas voir que c'est pas mal ça. Alors moi, j'ai eu à me défendre aussi pour prouver que j'étais en ménopause, et ça, je trouve ça dommage. Je pense que là, maintenant, on est moins là.
1: Ouais.
0: On est moins là. On peut le dire et on évite, en tout cas, on a de l'aide un petit peu plus rapidement. Mais les filles, dans ce show-là, Claudine Mercier, Catherine Sénard, Geneviève aussi, Charest, qui est avec nous, on est 4 femmes différentes, on vit notre ménopause de façon différente. Moi, je suis encore en plein dedans, j'ai plein de symptômes encore, ça arrête pas.
1: Puis votre personnage a de la difficulté à vieillir.
0: Oh mon Dieu, oui.
1: Vous, ça vous fait quoi le temps qui passe, Guylaine Tanguay?
0: Moi, le temps qui passe, ben, me dit que je suis d'abord très chanceuse d'être en vie. Si je vieillis, c'est que je suis vivante. Si j'ai des plis qui s'ajoutent, c'est que je suis vivante. Et ça, il faut le célébrer. Moi, quand j'ai vu mon frère partir tranquillement, trop jeune, c'est là que j'ai célébré mes plis. C'est là que je suis bien contente de prendre de l'âge parce que je profite de mes filles, de mon petit-fils. Alors moi, j'ai cette chance-là. Alors moi, le vieillissement, c'est un peu comme ça que je le vois. Et le vieillissement physique, j'avoue qu'il n'est pas toujours facile à se voir. Quand on se voit à la TV en HD, c'est fou, là. On voit des choses qu'on savait qu'on n'avait même pas. Là. Moi, j'ai vu des plis que je pensais que j'avais pas à TV, tout ça. Alors moi, je me regarde pas, simplement. Je me regarde pas du tout. Puis je veux rien savoir. Je me dis si les gens trouvent que je suis moyenne, pas belle, que j'ai l'air fatiguée, parce qu'on vit ça avec les réseaux sociaux, on a tous les commentaires en direct.
1: Justement, j'étais curieuse de vous entendre là-dessus parce qu'on a reçu la créatrice de contenu Pascale Deblois lundi. Elle nous expliquait qu'elle va bientôt avoir une double mastectomie préventive. Puis elle a l'impression que les gens se permettent encore beaucoup de commenter le corps des femmes dans l'espace public, même quand ça touche leur santé, comme dans son cas. Est-ce que c'est quelque chose que vous ressentez aussi, Mila?
0: Ah oui, moi je le vis tout le temps. Moi, les gens sont très spontanés pour les commentaires sur mes réseaux sociaux. Le monde country, c'est ça aussi. Les gens sont près de nous. Il y a des gens qui se permettent de dire des choses qui diraient jamais si elles étaient devant moi. Mm. C'est souvent, en plus, c'est bizarre à dire, mais c'est souvent des femmes plus âgées.
1: Mm-hmm.
0: Je le dis parce que c'est la réalité. Moi, je vais voir les commentaires, je réponds aux gens. Et des fois, je me permets de répondre à certaines personnes. À un moment donné, un jour, j'ai répondu à une dame, entre autres, mais personnellement, sur son Messenger à elle. Parce que je suis allée voir sa photo de profil, c'était une mamie avec plein de petits-enfants autour d'elle. Et pourtant, elle avait fait une critique par rapport à mon corps et par rapport aussi à mes mains, parce que mes mains, avec la fibromyalgie, crochissent avec le temps et tout ça. Puis vraiment, c'était très méchant ce qu'elle avait écrit. Et j'avais dit, bon, d'abord, ma main, je peux pas la placer autrement sur la photo. Je m'excuse pour vous, madame, mais mes mains sont croches. Mes mains étaient comme ça ce jour-là. Alors, j'avais fait un commentaire là-dessus. Et ensuite, sur mon poids. J'avais répondu tout simplement, quelqu'un disait ça à vos petits-enfants que je vois sur votre photo à l'école, vous diriez que c'est presque du harcèlement. Ils n'ont pas le droit de dire ça. Et vous, pourtant, vous le faites envers moi. On est 2 femmes, on a peut-être quoi, 14 ans de différence. Moi, je me permettrais jamais de dire ça

0: sur vous. Et vous, vous vous permettez de le dire comme ça, là, ouvertement, sur ma page. Alors, c'est très impoli et je n'accepte pas ça. Alors, je vais vous bloquer, ma chère dame. Et je lui ai dit. Et je bloque les gens automatiquement parce que maintenant, il y en a souvent et je trouve qu'on n'a pas le droit de faire ça. Ça me regarde pas si t'as pris du poids. Ça me regarde pas si t'en as perdu. Oui, moi, j'ai perdu du poids dans les dernières années avec tout ce qui est arrivé, oui. Et en même temps, c'est parce que j'ai décidé de reprendre aussi ma santé en main. Alors, j'ai fait des changements qui m'ont fait perdre du poids. Je suis bien comme ça maintenant. Alors, si vous me dites que je suis laide parce que j'ai perdu du poids, c'est le dernier de mes soucis. Je suis pas belle pour vous, je suis belle pour moi, puis j'ai besoin d'être comme ça pour moi. Mm-hmm. Alors, c'est quand même assez... c'est difficile à supporter tout ça. Comme femme aussi, il faut être faite forte maintenant pour les réseaux sociaux. Vraiment, vraiment.
1: Oui! Puis, vous avez mentionné votre fibromyalgie. Moi, en regardant ce qui s'en vient pour vous cette année, Guylaine Tanguay, la tournée I Love Rock'n'Roll, retour au clairon, la tournée de ménopause qui reprend, je me demandais comment on fait pour composer avec des douleurs chroniques, puis des tournées comme ça qui exigent d'être sur scène, mais qui exigent aussi des déplacements, de ne pas être chez soi, dans le confort et avec nos outils habituels.
0: En fait, c'est tout l'inverse que je devrais faire pour me faire du bien, pour ma fibromyalgie, mais moi, j'ai constaté avec le temps que moins j'en fais, pire c'est.
1: Ah oui?
0: Alors, avec la fibro, il faut que tu sois très, très actif. Il faut que ton corps soit actif parce que sinon, il se coince. Là, c'est comme si tout devient dur, tout devient difficile, puis ça fait encore plus mal. Et même pour la santé mentale. Quand j'en fais moins, je suis plus concentrée sur mes douleurs et c'est très difficile pour le moral. Alors, tout ce que je fais dans ma vie m'aide aussi. Je prends pas de médicaments pour la fibromyalgie, j'en prends plus. Ça, c'est un choix que j'ai fait. J'endure mes douleurs. Des fois, j'ai des crises qui durent plusieurs jours. L'autre fois, ça a duré 2 semaines. Une crise de douleur très intense. Je vivais avec ça tous les jours, mais quand j'arrive sur scène, là, on dirait que l'adrénaline embarque, que j'oublie tout ça. Et que là, c'est comme si j'avais pris une grosse dose de médicaments là, intraveineux et que ça fait du bien. Là. C'est comme ça que ça me fait mon métier. Alors, j'arrêterai jamais parce que c'est pire. Et ça, je l'ai prouvé et je l'ai vécu pendant la pandémie. Où est-ce que j'étais chez moi? Je travaillais plus du tout. Et les douleurs étaient pires. J'avais mal partout. Et là, c'est le moral qui en prend un coup. Alors, j'ai pu le tester avec la pandémie. Ça a eu ça de bon pour moi. Ça me prouve que c'est pas mon travail qui me fait souffrir. C'est vraiment, je suis atteinte de ça et c'est comme ça. Je le vis. Je fais attention à moi quand même, mais mon travail me fait... je pense que mon travail me soigne.
1: Ouais, c'est beau. Pour terminer très rapidement, une question qui pourrait être utile pour toutes les personnes qui vont prendre la route des vacances cet été. Comment vous faites pour vous désennuyer quand vous faites de la route en tournée, Guylaine?
0: D'abord, je travaille souvent sur mes émissions. J'en profite pour faire mes textes, j'en profite pour trouver mes chansons.
1: Mais ça s'applique moins pour les gens en vacances.
0: Liste, ouais. Pour
1: j'espérais
0: ceux qui sont en vacances, moi, je pense qu'il faut qu'ils se fassent des playlists qui leur font du bien.
1: J'aime.
0: Des chansons qu'ils aiment, peu importe le style, ça fait du bien. Il faut que tu chantes à tue-tête, faut que tu changes les idées. La musique, c'est une thérapie. Alors, profitez-en pour faire de la musique, pour chanter à tue-tête, même si vous chantez mal.
1: Un autre rappel, juste pour moi. Merci, Guylaine Tanguay. Vous serez en spectacle partout au Québec avec votre tournée I Love Rock'n'Roll, retour au clairon. Toutes les dates sont sur votre site web, guylainetanguay.ca. On peut aussi vous retrouver les dimanches de 14h à 16h à l'animation de Quand le soleil dit bonjour au country sur Ici Musique. C'était un plaisir de passer du temps avec vous, chers collègues.
0: Plaisir partagé. Merci beaucoup.
1: Bonne journée.

0: La vie va vite, l'actualité aussi. Alors, on va prendre le temps de revenir à la base de deux concepts souvent nommés « pas toujours compris ». On retrouve le duo composé de Rachel Chagnon, professeure au département des sciences juridiques de l'UQAM et doyenne de la Faculté de sciences politiques et de droit, puis David Robichaud, professeur au département de philosophie de l'Université d'Ottawa. Bonjour!
1: Bonjour!
0: Contente d'être avec vous en ce matin caniculaire. David Robichaud, sur quel concept vous allez jeter la lumière aujourd'hui?
2: Ben, j'ai vu beaucoup de gens déménager dans la chaleur et la douleur hier avec les risques d'orages. Donc,
0: beaucoup de compassion pour ces personnes.
2: Puis encore plus pour ceux qui n'ont pas eu le privilège de déménager hier.
0: Absolument.
2: Donc, la fameuse question de la pénurie de logements. Donc, on va revenir sur la pénurie de logements. Il y a une étude qui est sortie de l'Observatoire du Grand Montréal sur 43 régions urbaines en Amérique. Montréal et Québec se classent respectivement 42 et 43e, donc bonne dernière pour la disponibilité des logements.
0: Ah oui!
2: Donc, pas de surprise quand on apprend qu'il y a 3000 foyers qui n'ont pas encore trouvé de logement pour emménager le 1er juillet.
0: Non, mais ma surprise existe quand même parce que Radio-Canada a publié cette semaine une analyse avançant qu'il y a quelques milliers de ménages québécois qui se trouvent sans logement, alors qu'il y a près de 100 000 logements inoccupés dans la province.
2: 25 000 juste à Montréal.
0: Qu'est-ce qui se passe? C'est ce qu'on va essayer de comprendre.
2: On va essayer de comprendre.
0: Rachel, vous allez honorer une promesse aujourd'hui. Ben, promesse, le mot est peut-être fort, là, mais il y a quelques...
3: Un engagement,
0: voilà. Plus de nuances. Il y a quelques semaines, ce qui s'est passé, c'est que vous êtes revenu à la base de la démonstration de la preuve. Mm-hmm. C'était une idée inspirée par une enquête publiée dans la presse sur le meurtre irrésolu de Rachel Ratmall. D'ailleurs, il y a du nouveau dans ce dossier-là. Le suspect principal fera l'objet d'une enquête judiciaire en Guinée. Tout ça grâce au travail de la journaliste Isabelle Haché, il faut le souligner. Je vous avais demandé, lors de cette chronique-là, de nous expliquer le fameux doute raisonnable, mais il restait probablement 12 secondes, donc c'était une mauvaise idée de ma part.
2: Tout un défi.
0: Mais aujourd'hui, vous allez répondre à ma demande, puis là encore, ça fait écho à l'actualité des derniers jours.
3: Bien, en fait, ce qui est fascinant avec le doute raisonnable, comme avec tous ces concepts issus du droit criminel et pénal, c'est que ça fait toujours écho à une certaine actualité, parce qu'on passe notre vie à entendre parler de procès. Il y a le procès des personnes qui seraient à l'origine de l'assassinat de Daniel Langlois, qui va commencer sur l'île de la Dominique. Il y a le procès de ce fameux Guinéen qui commence, qui peut-être sera ou ne sera pas. Et on célèbre aussi, en fait, on a appris aussi la mort de Valérie Fabricante, qui est ce professeur en génie à Concordia à l'origine d'une des plus grosses tueries en milieu universitaire au Canada, et dont le procès avait fait l'objet vraiment d'une couverture médiatique.
0: On peut même

0: penser à Daniel Jolivet, oui. Qui aurait été emprisonné à tort pendant 33
1: oui,
0: ans.
1: Oui, qui attend qu'on détermine son sort et aura-t-il ou pas un nouveau procès.
0: Oui, une libération qui passerait de provisoire à permanente.
1: Exactement. Donc, le procès fait partie de nos vies et fait aussi partie de nos vies la question de cette fameuse preuve criminelle qu'on veut démontrer au-delà de tout doute raisonnable. Et c'est là que vous m'avez demandé, mais c'est quoi le oui. doute raisonnable? Qu'est-ce que ça mange en hiver? Donc, j'ai trouvé ça, ça m'a permis de revenir aux racines de cette idée-là et j'ai trouvé ça très intéressant. Bon, tout d'abord, commençons par la définition du doute raisonnable.
0: S'il vous plaît.
1: Bon, le doute raisonnable, c'est un doute éclairé par des données factuelles. En fait, on définit le doute raisonnable comme étant un doute qui subsiste ou pas à partir de données, de preuves qu'on a offert ou pas dans le cadre d'un procès criminel ou pénal. Donc, le doute raisonnable permet à un juge ou à un jury de déterminer si il conserve ou pas un doute que la personne qui est devant lui aurait ou pas commis le crime dont on l'accuse.
0: Je comprends.
1: Plus précisément encore, en 1997, la Cour suprême du Canada a vraiment essayé de quantifier un peu ce que pourrait être le doute raisonnable en rappelant qu'un doute raisonnable, c'est un doute qui peut pas être fondé sur la sympathie, sur les préjugés, sur les biais et qu'on doit demander, on doit spécifier vraiment au jury que le jury doit s'attacher aux faits qui sont devant lui et faire son évaluation de son niveau de conviction par rapport à la culpabilité de quelqu'un à partir des faits de la preuve et de la cohérence de la preuve qui lui est présentée.
0: Donc ça, ça a été précisé en 1997.
1: Oui.
0: Alors, avant 1997,
1: qu'est-ce qu'il faisait?
0: C'était quoi le doute raisonnable?
1: Ben, je pense qu'il l'appliquait pas mal de cette façon-là, d'une manière ou d'une autre. Okay, mais c'est parce qu'en 1997, on est dans le cadre d'un procès en fraude totalement inintéressant par ailleurs, où le juge va expliquer au jury que le jury doit justement déterminer si la preuve le convainc au-delà de tout doute raisonnable. Et le juge va faire un peu l'erreur, peut-être qu'il voyait pas ça comme une erreur, c'est la Cour suprême qui lui a dit que c'en était une, de dire au jury, prenez le sens courant des mots doute et raisonnable, mettez ça ensemble, puis ça, c'est le doute raisonnable. Et la Cour suprême a trouvé que c'était un peu court comme explication.
0: Si j'avais été membre de ce jury, je me serais dit, oh, est-ce que je comprends bien c'est quoi être raisonnable? Je sais pas.
1: Mais visiblement, il y avait un enjeu, puisque les avocats de la défense ont efficacement réussi à faire avorter décision en disant, ben non, mais c'est pas suffisant de dire à un jury comme ça, allez chercher dans le dictionnaire puis vous trouverez des réponses à vos questions. Quoique, mais donc, le doute raisonnable, c'est ça. C'est un doute en droit. Le doute raisonnable dans son sens juridique est un doute qui est nourri ou éclairé par les faits ou l'absence de factualité. Donc, et si on revient maintenant à l'origine, parce qu'une fois qu'on a donné la définition du doute raisonnable, la question qu'on pourrait se poser, mais c'est depuis quand
0: oui, ça vient
1: sommes-nous devenus raisonnables? Uh-huh. En fait, ce qui est intéressant, c'est que le doute raisonnable va émerger surtout dans la Grande-Bretagne du 18e siècle, parce que faut penser qu'à partir du 10e, 11e siècle, en Grande-Bretagne, on va commencer à avoir les procès devant jury. Et à l'époque, pendant toute une partie du Moyen-Âge, le procès devant jury se fait alors que le jury accepte de mettre son âme en gage, parce que le jury s'engage à ne condamner qu'une personne qui est réellement coupable, parce que s'ils condamnent un innocent par erreur, il se pourrait qu'ils finissent leur jour en enfer, que leur âme soit damnée
0: oui.
1: éternellement. Parce que, en fait, c'est la grâce de Dieu qui nous éclairait, qui nous aidait à trouver la bonne réponse ou la bonne solution. Arrive le siècle des Lumières, où là, des grands penseurs en France, en Grande-Bretagne, en Allemagne, vont nous dire, ben non, là, faut se détacher des croyances.
0: On repose un peu moins sur le diable comme caution morale.
1: Exactement. On se détache de la religion pour rentrer dans le monde de la raison. Le siècle des Lumières, c'est un siècle qui célèbre l'émergence de la preuve scientifique et des pratiques mm-hmm. de la science. C'est un siècle qui rejette le monde des émotions, un monde féminin vu comme plus primitif, comme moins évolué cérébralement. Pensez à des gens comme Blaise Pascal, pensez à des gens comme Diderot. Et arrive dans ce contexte-là, cette idée-là que le procès est un acte de raison, que mm-hmm. c'est pas quelque chose qui est basé sur qui est sanctifié par une certaine volonté divine de faire naître la justice, mais que ça peut être une justice humaine éclairée par la raison et la scientificité. Et dans ce contexte-là, on va de plus en plus voir des adresses au jury où on demande au jury d'aller au-delà de tout doute raisonnable. On a même aujourd'hui le concept de la personne raisonnable dans le Code civil du Québec qui remplace le concept du bon père de famille.
0: Un instant. Wow! C'est quoi la personne raisonnable?
1: Ben, c'est une personne qui prend des décisions d'une manière cohérente, diligente et basée sur une certaine forme de normalité. Donc, une personne

0: relativement prudente et diligente, qui réussit à prendre des décisions qui ne sont pas aléatoires, mais qui ont une base un peu sérieuse.
1: Okay.
0: Qui ont des bases un peu sérieuses.
1: Okay.
0: Donc, en gros, c'est là qu'on essaie d'aller. Donc, en fait, quand on y pense, quand on regarde un peu de plus près, ce qu'on arrive à comprendre, c'est que prendre une décision dans le cadre d'un procès, c'est une étape difficile. Donc, il faut trancher dans quelque mm-hmm. chose. Et il y a une conséquence à ça qui peut s'avérer grave et sérieuse pour, si on est dans un cadre d'un procès criminel et pénal, on va avoir quelqu'un qui va être condamné puis qui va aller en prison. Donc, il faut donner des outils à la prise de décision, ne serait-ce que pour les gens puissent prendre cette décision-là avec une certaine paix d'esprit.
1: Oui, dormir après le procès, mon doux. Ouais.
0: Exactement. Donc, ce qui est intéressant du doute raisonnable, c'est que ça apporte ça. Parce que là, on offre à des gens des outils qui brident un peu leur monde des émotions, puis qui les enjoint ou qui les encourage à attacher à leur prédisposition à aller dans un sens ou dans un autre, des éléments plus factuels, plus extérieurs à leur propre vision, plus objectifs.
1: Oui, est-ce que c'est pas utopique de croire qu'on peut mettre de côté nos émotions?
2: Ouais. Parler d'objectivité, de neutralité.
1: Ouais.
2: Nos réguliers là, qui m'ont entendu à ce micro, j'ai dit à quelques reprises, on n'a pas un accès direct aux faits. On a toujours une interprétation particulière des faits. Donc, il y a des études qui démontrent, par exemple, que si on est face à une étude qui a été faite en France, un jeune arabe et un jeune blanc qui sont accusés du même crime, on nous donne des éléments justement qui visent à semer un doute raisonnable. Et le doute raisonnable n'est pas le même du tout quand on évalue les probabilités que ce soit vrai que le jeune blanc ait fait ce qu'il dit avoir fait versus le jeune arabe. Donc, les mêmes faits sont analysés ou interprétés de manière différente. On est un peu plus exigeant envers certains qu'envers d'autres. Donc,
0: il y a le biais d'indulgence qui existe. Le biais d'indulgence, c'est comment on va avoir tendance à être un peu plus laxiste à l'égard des fautes commises par des gens qui nous ressemblent qu'à l'égard des fautes commises par des gens qui nous ressemblent pas. Ça a été testé des dizaines et des dizaines de fois. Puis, évidemment, il y a toute la question de quand tu réfères aux jeunes arabes, de ces gens qui ont pas le même capital symbolique puis qui arrivent à procès et leur voix n'est pas entendue ou n'est pas entendue, n'est pas considérée comme étant ayant la même valeur parce qu'ils ont la malchance d'appartenir à un groupe qui n'a pas cette reconnaissance symbolique-là.
1: Personne n'a pas la même crédibilité, qu'importe les faits qui nous sont soumis.
0: C'est ça. Exactement. Donc, parfois, ça va être contextuel. T'sais, si moi, je m'en vais dans un colloque d'astrophysiciens puis que je décide d'aller prendre la parole pour aller leur expliquer l'astrophysique, je ne serai pas crédible. C'est normal. Mais dans un colloque
1: de droit masculin,
0: je pourrais être considérée moins crédible aussi. Ça serait un peu plus problématique. Mm-hmm. Mais j'ai des collègues qui pourraient vous parler de ça, d'aller parler à une conférence où il y a des juges, puis que ça fait expliquer le droit par les juges alors que t'es prof de droit, là, ça existe. Mais tout ça pour dire que le critère du doute raisonnable n'est pas un critère béton, là. Il faut que tout le monde prenne vraiment conscience qu'on essaye d'amener un juge ou d'amener un jury à se détacher de certains de ses préjugés en l'invitant à se pencher davantage sur les données factuelles qui sont devant lui pour prendre une décision. Mais parfois, les données factuelles, faut les interpréter. Puis, comme le disait David, on a tous un prisme. Puis, si je reviens à une autre chronique et à ma fée Clochette, puis on parle de l'effet fée Clochette, il y a toujours une distance entre nous et l'effet brut. Tout le temps. Et ça, faut jamais perdre ça.
1: C'est un bon rappel
2: est-ce qu'on n'aurait pas besoin d'anonymat dans ce cas-là pour être capable d'évaluer s'il y a ou non doute raisonnable plutôt que d'être face à
0: dans le monde des tribunaux.
1: Merci pour cette petite note ajoutée à la boîte à idées du droit.
2: Mettons ça quelque part.
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1: Merci, Rachel Chagnon, de m'aider, moi, personnellement, à comprendre le droit un peu mieux à chaque semaine. Je suis certaine qu'il y a beaucoup de personnes dans notre auditoire que ça aide aussi. David Robichaud, maintenant, vous allez nous aider à revenir à la base de la pénurie de logements.
2: Ben oui, d'un côté, pénurie de logements. De l'autre côté, Radio-Canada qui nous apprend qu'il y a 25 000 logements disponibles, inoccupés à Montréal. D'abord, une pénurie côté logement, il faut l'aborder un peu comme on aborde le chômage. Donc, du chômage, il va toujours y en avoir. Il y a des gens qui perdent leur emploi, qui sont pour une courte période en recherche. Donc, on a un peu le même phénomène. Au Québec, on déménage tous ou presque tous le 1er juillet. Donc, ce qu'on appelle les pénuries frictionnelles, c'est

0: C'est-à-dire le temps de se retourner de bord puis de trouver un appartement quand tout le monde cherche en même temps.
1: C'est un défi logistique.
0: C'est un peu plus compliqué. Ouais. Donc, il y a probablement sur les 3000 foyers qui n'ont pas encore trouvé, des gens qui vont trouver dans les jours qui viennent. Donc, ce n'est pas un indicateur qui est très, disons, très, très efficace là, pour avoir une idée vraiment de la pénurie de logements. Il y a une pénurie d'appariement aussi. Donc, un logement, c'est bien beau qu'il y ait des logements disponibles et qu'il y ait des locataires à la recherche, mais il faut qu'il y ait il faut que les deux
1: se rencontrent.
0: Oui, ben, puis que ça soit conforme aux attentes. Donc, un des problèmes qu'on observe présentement, c'est qu'il y a beaucoup d'appartements disponibles qui sont relativement dispendieux, trop dispendieux. Donc, la pénurie, c'est pas vraiment une pénurie de logements, c'est une pénurie de logements abordables. Et donc, ça, d'une part, ça règle une partie des, disons, pas du dilemme, mais de l'espèce de contradiction qui existe entre la crise du logement et les logements non occupés. L'autre élément, c'est la dimension géographique. Donc, il y a des régions, il y a des coins de l'île où il y a beaucoup de logements qui sont mal desservis par le transport en commun, qui ne sont pas des endroits idéaux pour des familles, par exemple. Donc, ben, on peut comprendre que ça ne sera pas nécessairement des options pour des gens qui cherchent des loyers. D'où vient cette espèce de pénurie-là? Donc, pourquoi est-ce qu'on observe cette pénurie-là depuis des années?
1: Depuis des années, à chaque été, à cette période-ci, on en discute, mais effectivement, les chiffres ne font que grimper. Ouais. Puis, on sent la précarité des gens augmenter aussi.
0: Oui, tout à fait. Et c'est ça, la précarité dans la situation des individus augmente et les coûts de l'immobilier augmente. Donc, on est dans une situation, en fait, où, évidemment, ça ne pourra pas faire autrement que de s'empirer. Il y a un élément qui est super important de comprendre avec l'immobilier, c'est que l'immobilier, ça peut être vu de deux façons. D'une part, c'est un bien vital, il faut un endroit pour habiter. Et d'autre part, c'est un investissement.
1: Une façon de s'enrichir.
0: C'est une façon de s'enrichir et une façon d'assurer nos vieux jours. Et là, ben, souvent, on présente ça comme étant tous des gens extrêmement riches, qui abusent de... Bon, pour plusieurs personnes, c'est leur fonds de pension, en fait. Donc, la valeur de leur maison, c'est ce qui va leur permettre de vivre une fois leur vie professionnelle terminée. Et le problème, en fait, c'est que mettre l'accent sur, disons, promouvoir l'immobilier comme investissement, ben ça nuit à l'immobilier comme besoin de base et vice-versa.
1: Comme droit.
0: Comme droit, exactement. Et on a mis beaucoup l'emphase sur l'immobilier comme investissement en stimulant la demande. Donc, quand on voit qu'il y a une pénurie, généralement, ce que les gouvernements font, c'est de mettre l'emphase sur augmenter un peu le pouvoir d'achat ou le pouvoir de paiement, en fait, des locataires. Donc, on va donner des crédits d'impôt, on va baisser les taux les taux d'intérêt, on va augmenter la période sur laquelle on peut amortir, payer une hypothèque. On va donner de l'argent aux locataires, justement, pour les aider à assumer les hausses de loyer, etc. Le problème, en fait, c'est que ces solutions-là font juste empirer à moyen et long terme le problème. On donne davantage de moyens aux individus pour compétitionner sur le marché de l'achat ou de la location. Donc, l'année suivante, on se retrouve à la même situation qu'on avait l'année précédente, mais avec 50 ou 100 $ de plus par loyer mensuel. Donc, ce qu'il faut faire, en fait, c'est pas stimuler la demande, c'est stimuler l'offre, en fait. Il faut faire en sorte qu'il y ait plus de loyers disponibles.
1: Et des loyers abordables.
0: Et des loyers abordables. Tout à fait, tout à fait. Et le premier réflexe qu'on a, c'est de dire, ben, il faut construire. Et il y a un élément qui est super intéressant, c'est que la rareté, donc l'augmentation du prix de l'immobilier est basée sur la rareté. Il y a plus de rareté maintenant qu'il y en avait il y a quelques années en raison de l'augmentation de la population, etc. Et cette rareté-là n'est pas une fatalité, en fait, elle découle de décisions politiques qu'on a prises.
1: Ben oui.
0: Donc, d'avoir des quartiers avec des maisons unifamiliales, d'avoir des quartiers où il y a maximum deux étages ou trois étages dans certains quartiers, d'avoir des zones de verdure de 30 ou 40 ou 50 % du terrain.
1: Pas pouvoir avoir un deuxième logement sur un terrain.
0: Exactement. Et toutes ces décisions-là, en fait, qui sont basées sur des valeurs qu'on a, sur des bonnes idées, en fait, tout le monde veut une ville à hauteur humaine, tout le monde veut une ville verte, tout le monde veut une ville où la qualité de vie est exceptionnelle. Le problème, en fait, c'est que ben, de ce côté-là, on prend des décisions qui avantagent les propriétaires, ceux qui sont déjà ceux qui ont déjà un pied à terre dans un appartement, mais on minimise le nombre de logements qui sont disponibles pour l'ensemble de la population. Donc, il faut trouver un compromis qui va être un peu plus neutre, si on veut, entre avantager les propriétaires et avantager les locataires.
1: Est-ce qu'il y a des endroits où on réussit à le faire mieux qu'ici?
0: Plusieurs endroits. Et pour une fois, c'est pas les pays scandinaves, donc je suis content de prendre des exemples.
1: Incroyable! Ils doivent faire... Quoique, au Danemark, le quart des logements a

0: Copenhague sont à loyer modique.
1: Hors marché, oui, tout à fait. Mais puis, en fait, j'ai pris des exemples qui sont très, très, très faciles de mettre en place parce qu'on n'a pas besoin d'un investissement de plusieurs millions de, justement, créer des HLM ou autre chose. Donc, la Nouvelle-Zélande, aux prises avec un problème de pénurie de logements, a décidé de changer le zonage. Donc, ils ont dit, au lieu d'avoir des maisons unifamiliales, vous pouvez bâtir jusqu'à 3 étages. Près des axes routiers, vous pouvez bâtir presque de manière illimitée. Il va y avoir aussi la possibilité, justement, de bâtir 2 logements sur un même terrain. Oui. Donc, la construction de mini-maisons à l'arrière de, des maisons est devenue quelque chose de très, très populaire et ça a réglé à toute fin pratique le problème. Le Texas, en fait, qui n'est pas reconnu pour
0: que vous citez rarement comme exemple.
1: Oui, exactement, mais là, on ne boudera pas notre plaisir. Donc, eux, ils ont décidé d'opter pour la délivrance de permis de manière très, très rapide. Donc, on n'a pas nécessairement éliminé énormément de critères. On a éliminé l'obligation d'avoir des places de stationnement, mais ça a déjà enlevé beaucoup de pression et permis de construire davantage de logements. Une chose qu'il faut éviter, aux États-Unis, les fameuses gated communities, les communautés fermées, on pense souvent que c'est pour des raisons de sécurité. Il y a plusieurs cas, en fait, où ils ont mis en place des gated communities parce que les municipalités rendaient impossible la construction de maisons. Et donc, en ayant un projet qui est privé, ben là, on fait ce qu'on veut. Donc, ça, c'est ce qu'il faut éviter de faire. En fait, il faut éviter que, finalement, le seul recours ou le seul, la seule solution qui soit à la portée des constructeurs, ce soit de, justement, se construire des espèces de petits coins. Exactement.
0: Donc, vous n'étiez pas capable de nous donner un exemple américain sans donner un contre-exemple, David? C'est ce que je dois retenir.
1: Il y a quand même un minimum qu'il faut respecter.
0: C'était super intéressant. Merci beaucoup, Rachel Chagnon et David Robichaud. Je rappelle que vous êtes respectivement professeur au département des sciences juridiques de l'UQAM, puis doyenne de la faculté de sciences politiques et de droit, et professeur au département de philosophie de l'Université d'Ottawa. On se retrouve bientôt tous les 3. De notre côté, qu'est-ce qui se passe aujourd'hui? Ah, dans quelques minutes, on accueille une recrue dans notre trio d'expérience. Pierre Curzi ne pouvait pas être là. On l'a remplacé par Rémi Trudel. Donc, il sera avec Louise Deschâtelet et Hélène David pour commenter l'actualité. On va parler de gestion de nos poubelles, des finances des artistes. On va aussi parler des campagnes de sensibilisation sur OnlyFans. Saviez-vous qu'on peut parler...
2: Oui, de la porno engagée pour l'environnement.
0: Exactement. On parlait des changements climatiques grâce à la porno. Oui, bien, tout le monde n'est pas d'accord en studio que c'est du progrès, Rachel. Écrivez-nous si vous avez une opinion là-dessus. Point de repère @radio-canada.ca ou la bulle de conversation de l'application Radio-Canada Audio qui est toujours là pour vous. À tout de suite.

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2: Bonsoir, ici Rebecca Kwan. Voici les informations. Le projet de pipeline du gouvernement albertain prend forme. La première ministre Danielle Smith et son homologue fédéral Mark Carney viennent d'annoncer à Calgary les détails d'un futur oléoduc qui passerait par le sud-ouest de la Colombie-Britannique en suivant le tracé déjà existant du réseau Trans Mountain avec une capacité d'un million de barils par jour. L'Alberta a également confirmé un partenariat avec des partenaires privés, dont l'entreprise albertaine Pembina. Les conditions sont donc réunies pour qu'une demande soit officiellement soumise au Bureau des grands projets d'intérêt national. Le premier ministre, Mark Carney.
3: Parce que c'est la bonne réponse à une crise énergétique sur trois niveaux. L'abordabilité, la sécurité et le climat. Nos alliés le reconnaissent et les Canadiens. Les Canadiens le savent. Cet accord est bien plus qu'une entente entre deux gouvernements. Il donne aux entreprises la certitude dont elles ont besoin pour investir et bâtir.
2: L'entente inclut aussi le lancement du projet de captage du carbone connu sous le nom de Pathways. Par ailleurs, Ottawa et la

0: Colombie-Britannique se sont entendus pour maintenir le moratoire sur la circulation de pétroliers dans les eaux côtières du nord de la province. Mark Carney était à Vancouver un peu plus tôt, en compagnie de son homologue provincial David Eby, pour annoncer un accord de financement de nombreux projets, dans lequel le gouvernement fédéral garantit notamment à la province une indemnisation s'il impose la construction d'un oléoduc sur son territoire. La réouverture attendue du programme de l'expérience québécoise a été perturbée par des problèmes techniques ce matin. Plusieurs travailleurs et étudiants ont affirmé avoir été incapables d'accéder à leur compte au moment de l'ouverture de la période pour déposer un dossier. Selon le ministère de l'Immigration, la situation est attribuable au fort volume de visiteurs sur le site. La relance du PEC pour une période de 2 ans était une promesse de la première ministre Christine Fréchette lors de la course à la direction de la Coalition Avenir Québec. Des organismes en immigration jugent toutefois les nouvelles règles trop restrictives. Hydro-Québec souhaite créer un nouveau tarif d'électricité pour les grands consommateurs résidentiels. La société d'État veut ainsi faire payer davantage les propriétaires de piscines chauffées, de spas ou de garages chauffés. En tout, la société d'État estime qu'une telle mesure toucherait 200 000 ménages. Mais elle devra d'abord être approuvée par la Régie de l'énergie. Marc-Antoine Leblanc fait le point.
1: On a 2 voitures électriques, on a 2 vélos électriques, on a 1 trotte électrique.
2: Jesse Segler fait partie de ceux qui pourraient payer 13 cents le kilowattheure à partir de 2027. Car Hydro-Québec cible ceux qui consomment plus de 35 000 kilowattheures par année, soit le double de la moyenne québécoise.
1: Je sais pas où exactement on pourrait couper.
2: Actuellement, il existe 2 paliers de consommation. Un pour la consommation de base et un deuxième pour la consommation de plus de 15 000 kWh. Le tarif du 3e palier serait graduellement augmenté pour atteindre 20 cents d'ici 2030. Le professeur à HEC Montréal, Pierre-Olivier Pinault, précise que le plan ne vise qu'une partie de la population.
3: Donc Hydro-Québec, il va avec la clientèle la plus problématique, qui se trouve être la clientèle la plus aisée, parce que c'est elle qui a des grandes maisons, qui a des piscines chauffées, qui a des voitures électriques.
2: Avec ce plan, Hydro-Québec espère économiser 400 gigawattheures, soit la consommation annuelle de 25 000 résidences. Le porte-parole de la Société d'État, Sandrix Bouchard, précise toutefois que certains clients seront épargnés.
4: Ce qu'on a fait dans notre proposition à la Régie de l'énergie, c'est que les clientèles agricoles soient exclues, de même que les ménages à faible revenu.
2: Si la proposition est approuvée par la Régie de l'énergie du Québec, le nouveau tarif devrait entrer en vigueur le 1er avril 2027. Ici Marc-Antoine Leblanc, Radio-Canada, Montréal.
0: En terminant, le nettoyage se poursuit dans certains secteurs du Québec et de l'Ontario après les violents orages qui ont provoqué des dommages hier. Au Saguenay-Lac-Saint-Jean, de nombreux arbres ont été déracinés et d'autres sont tombés sur des fils électriques. À Ottawa, la région a reçu en quelques heures près du double de pluie que pour tout le mois de juillet en moyenne. Antoine Fontaine a préparé ce qui suit.
5: On a vu, il y a tellement de l'eau dans le sous-sol.
6: Mike Evelyn O'Higgins et sa conjointe ont vite changé leur plan pour la fête du Canada quand un orage a éclaté et leur sous-sol a été inondé.
5: On ne sait pas qu'est-ce que c'est le premier étape que tu prends.
6: Le couple éponge son plancher qui était recouvert d'une dizaine de centimètres d'eau la veille. 1900 résidences à Ottawa ont déclaré avoir subi des dommages à leur sous-sol. À l'aéroport d'Ottawa, Environnement Canada a enregistré 118 mm de pluie en l'espace d'une dizaine d'heures mardi. Certains endroits auraient reçu jusqu'à 175 mm selon l'agence.
7: Quand même, ça s'approche à un record.
6: Le météorologue Peter Kimball.
7: On a reçu dans un après-midi plus que la moyenne typique pour le mois de juillet.
6: Les équipes de la ville veillaient déjà au bon déroulement des festivités. Elles ont rapidement basculé en mode intervention, selon le maire Mark Sutcliffe, pour faire face à l'un des pires épisodes d'inondation que la ville ait connu en 25 ans.
8: C'est un peu chanceux que toute l'équipe était en place.
6: L'eau a retardé les travaux pour rétablir l'électricité aux 38 000 clients d'Hydro-Ottawa plongés dans le noir. Des voitures ont aussi été écrasées par la chute d'arbres ou de branches. La ville va renoncer temporairement aux frais de permis de rénovation et ajouter des collectes résiduelles pour aider les sinistrés à se relever. Ici Antoine Fontaine, Radio-Canada, Ottawa.
0: C'était les informations.
9: Bonjour à nouveau, bienvenue à Point de repère. 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

0: Et moi, ce dont j'ai envie en ce moment, c'est de faire le tour de l'actualité avec des gens d'expérience. Mais notre trio est différent cette semaine. On est toujours avec la comédienne et courriériste Louise Deschâtelet.
1: Bonjour.
0: L'ex-psychologue et politicienne Hélène David.
2: Allô.
0: Mais c'est Rémi Trudel qui remplace notre bon Pierre Curzi. Bonjour, Rémi.
3: Quel plaisir d'être là.
0: Oh là, je vais prendre quand même quelques secondes pour glisser quelques mots au sujet de votre CV, parce que c'est important qu'on comprenne d'où vient votre regard d'expérience, oui. Monsieur Trudel. Je prends une grande inspiration, ça va y aller. Vous êtes professeur associé à l'École nationale d'administration publique. Vous avez été député du Parti québécois entre 1989 et 2003, période pendant laquelle vous avez été ministre des Affaires municipales, ministre de l'Agriculture, des Pêcheries et de l'Alimentation, ministre de la Santé et des Services sociaux, ministre responsable des Affaires autochtones, ministre des Relations avec les citoyens et de l'immigration et ministre responsable de la politique de la natalité. Vous avez préféré être ministre de quoi, Rémi?
3: Bien, vous êtes franchement le ministre de l'Agriculture, des Pêcheries et de l'Alimentation. C'est tout un monde. Et ce sont les gens de cette... les personnes de cette sphère-là, ce sont des gens fidèles.
0: Oh.
3: Des gens qui sont loyaux. Et des gens avec qui c'est le poignet de main fait office de contrat.
0: Hein? OK, mais ça me donne le goût de m'inscrire à l'amour et dans le pré. Merci de venir commenter 5 sujets d'actualité avec nous aujourd'hui. Avant qu'on jase de gestion des poubelles, d'argent, de bureaucratie, du 24 Sussex Drive, puis de campagne de sensibilisation sexy, je veux qu'on parle de Louise Deschâtelet. C'est soir de première pour la pièce Fleur d'acier. Louise, mm-hmm. Vous êtes la distribution de la pièce de Robert Arling, traduite par Michel Tremblay, mise en scène par Alain Zouvier. Comment vous vous sentez ce matin?
1: Un peu nerveuse. Disons, mais on a eu une avant-première hier soir avec un tout petit public d'une vingtaine de personnes et ça a très bien fonctionné, mais ça reste fragile encore parce qu'on est toutes, pour la première fois, obligées de coûte que coûte de passer à travers soit des blancs de mémoire ou des gestes mal à propos qui sont posés en scène parce qu'on ne s'est pas déplacé de la bonne façon. Alors, on est dans ça. Mais on a un très grand plaisir de commencer enfin avec le public et de l'entendre rire.
0: Ben, je suis excitée pour vous et je suis surtout reconnaissante que vous preniez du temps pour l'émission, même si c'est une journée super importante et stressante pour vous. Donc, merci, Louise.
1: Ça me fait plaisir.
0: On va continuer à parler de culture avec notre premier sujet. Dans les derniers jours, le Journal de Montréal a publié un grand dossier sur les finances des artistes québécois et québécoises. On y apprend que ça va particulièrement mal depuis la pandémie. Je vais citer le journaliste Cédric Bélanger. Selon les données les plus récentes de l'Institut de la statistique, le salaire annuel moyen des artistes s'élevait à 20 787 $ en 2021. Pendant ce temps-là, en 2025, les salariés québécois ont poché en moyenne 65 888 $. Il nous apprend aussi qu'à l'Union des artistes, le revenu annuel moyen des près de 7100 membres actifs en 2025, c'était un peu moins de 19 000 $. Donc, 19 000 $ pour les artistes, 66 000 pour les autres Québécois. Évidemment, 18 000 $, c'est pas assez pour vivre. Moi, je m'attendais à ce que les gens s'indignent, mais le dossier puis les chroniques qui l'ont suivi ont attiré beaucoup de commentaires négatifs à l'endroit des artistes en ligne. Comment vous avez réagi à tout ça, vous, Hélène David?
2: Je vais prendre le sujet. Je l'ai pris de toutes sortes de façons. J'ai écrit...
0: On a du temps.
2: 10 pages là-dessus.
0: Vous avez écrit 10 pages
2: non,
0: de notes?
2: Non, mais ce matin, j'ai réécrit en étant beaucoup plus rapide.
0: Mais on a du temps.
2: Mais question préalable. La question préalable, puis là, je me remettais dans ma peau de ministre de la Culture. Puis Rémi va se souvenir de toutes sortes de choses aussi. Il faut de la volonté politique. Et le 24 juin 2014, je suis ministre de la Culture depuis 3 semaines. Je vais à la cérémonie à la mairie de Montréal, qui est assis dans une chaise, un peu pas triomphante, mais bien installée dans son âge, dans son expérience, Lise Bacon. Lise Bacon était vice-première ministre et ministre de la Culture entre 84 et 89. Et cette femme me dit, Hélène, t'es ministre de la Culture. Elle dit, là, tu vas apprendre à te battre. Et là, c'est une libérale qui parle à une autre libérale. J'ai dit, me battre. Dans le caucus, auprès de tes collègues, auprès du président du Conseil du Trésor, auprès du ministre des Finances, si tu veux, un budget qui a de l'allure. Vas te battre. Mais elle avait tout à fait raison. Le 14 juillet, après le premier budget, j'avais tous les festivals enragés. J'avais plein de monde enragé.

parce qu'il y avait eu des coupures, un premier budget assez austère, disons-le comme ça. Et là, il a fallu que je me batte pour retrouver de l'argent pour les festivals, pour retrouver de l'argent pour le CAG, pour retrouver... Et je salue le dernier budget d'ailleurs.

0: des artistes qui en arrachent beaucoup. On se dit, ben, ils ont voulu ça. Ben, ils sont passionnés. Puis quand t'es passionné, ben, prends ce qui va avec. C'est sûr qu'être passionné de médecine, c'est plus payant ou de dentisterie que d'être passionné de harpe ou de violoncelle.
1: Mais complètement. Puis on va parler de plusieurs aspects de ce dossier, Hélène David, mais je veux tendre le micro à Louise Deschâtelet parce qu'elle a été présidente de l'Union des artistes. Et dans ce dossier, on apprend qu'il y a seulement 287 membres de l'UDA qui font plus de 100 000 $ par année. À peine 2% gagnent plus de 150 000 $ par an. Est-ce que ces chiffres actuels vous étonnent, Louise?
2: Ne m'étonne pas du tout, parce qu'à l'époque où j'étais présidente dans les années 70, les proportions, il y avait moins de membres à l'UDA, mais les proportions de gens qui réussissaient à gagner leur vie par rapport à ceux et celles qui ne réussissaient pas à gagner leur vie, c'est à peu près les mêmes.
1: Oh,
2: les ratios n'ont pas changé. Non, non. Parce que la société en général, est-ce qu'elle refuse? Je crois que oui, d'une certaine façon. On est des amuseurs publics et donc elle refuse de considérer l'industrie du spectacle en général et l'industrie des arts, parce que ça regroupe également les gens qui sont en arts plastiques. C'est autant les arts visuels, les arts oratoires, les arts de la scène et les arts plastiques. On refuse de considérer ces gens-là comme des citoyens normaux. Ce sont des citoyens, mais qui vivent dans les nuages. Mmh. Et à cause de ça, il n'y a pas de considération pour la valeur monétaire qu'ils représentent. Voyez à combien d'artistes on demande de faire du bénévolat. Combien d'artistes visuels sont obligés de donner leurs tableaux à des organismes pour des encans parce que on n'a pas les moyens de les acheter, ou on dit qu'on n'a pas les moyens de les acheter.
1: Ouais.
2: Et le bénévolat chez les artistes, c'est comme, ça nous colle à la peau comme une seconde peau. Alors, tant et aussi longtemps que le milieu artistique, en général, ne sera pas considéré comme une industrie qui rapporte à l'État, parce que ça
1: et c'est le cas, bien sûr.
2: Ben oui.
1: Puis,
2: ça ne changera pas.
1: Vous parlez du bénévolat, mais c'est une industrie dans laquelle on carbure beaucoup aussi à la visibilité. Les gens vont voir, ça va te faire découvrir, mais on ne paye pas un loyer avec de la visibilité.
2: Exactement. Et il y a aussi tous les services parallèles qu'on pourrait donner aux artistes en général, comme juste une participation à l'assurance-emploi, à leur niveau. Penser en fonction d'un travail qui est aléatoire et qui n'est pas permanent. Mais ça, le gouvernement s'y est toujours refusé. Puis je voyais ça dans les revendications. Puis on le revendiquait déjà dans les années 70.
0: Comme les intermittents du spectacle en France.
2: Exactement.
1: Mais parlons-en. Donc, si je ramène des statistiques, parce que je veux que les gens comprennent bien l'ampleur du phénomène dont on parle, toujours les chiffres publiés dans le Journal de Montréal, en 2019, la Fondation des artistes, qui vient en aide aux artistes, membres de l'Union des artistes qui galèrent, cette fondation a reçu 80 demandes d'aide financière. En 2025, 1290. On parle d'une augmentation de 1500%. Donc, comment on fait pour mieux soutenir les artistes? Une assurance emploi, comme on vient de le nommer. Ça se pourrait, Rémi Trudel, à votre avis?
3: Oui, ça se pourrait, parce que ça s'est déjà fait dans d'autres secteurs avec des caractéristiques similaires. Et là, je disais tantôt, dans les nombreux ministères que j'ai occupés, entre autres choses, ça peut paraître bizarre au départ, là, mais le statut comme ministre de l'Agriculture, des Pêches et de l'Alimentation, les producteurs agricoles de différentes catégories vivent dans des statuts précaires, pas pour les mêmes facteurs. Ben, ils sont liés à des difficultés climatiques, des difficultés biologiques, etc. Et là, il y a des petits producteurs, il y a des grands producteurs, etc. Et pourtant, on a réussi ensemble à mettre sur pied un régime d'assurance qui couvre tout le monde, hein, dans des secteurs précaires qui s'appellent la sécurité du revenu agricole. Ça veut dire une chose, ça veut dire que en mettant sur pied un régime de sécurité du revenu qui tient compte du statut de chacun, un artiste avec un revenu modeste va contribuer d'une façon modeste, mais attention, dans le régime d'assurance qui pour des entreprises, une entreprise, comme disait Louise tantôt, qui est considérée comme une entreprise à statut précaire, ben là, on peut en arriver à dire on n'est pas tout seul, parce qu'il faut reconnaître que la valeur culturelle, comme Hélène le disait tantôt, c'est une dimension importante.

0: portante. Bon, alors donc, ça veut dire un régime contributoire, mais aussi une participation, évidemment, de l'État. Pourquoi? Parce que tu juges que c'est une valeur importante dans cette société. Mmh. Et alors, ce qu'on oublie souvent de dire, en tout cas, je l'ai vécu l'expérience pour l'avoir mis le programme sur pied, il y a aussi le gouvernement fédéral qui est responsable aussi
1: de prélever.
0: Si on fait ce triptyque-là, la participation contributoire avec l'ordre des moyens des personnes, avec une contribution de l'État, puis une contribution du Québec, puis une contribution de l'État au niveau fédéral, on est capable de mettre sur pied un régime de sécurité du revenu qui va faire en sorte que chacun va avoir une protection, on l'appelle assurance-emploi aujourd'hui, mais qu'il peut y avoir une protection, c'est donc possible. Mais c'est vrai que la décision de base, là, c'est la décision politique de s'y attaquer.
1: Bien sûr, bon. Hélène David.
2: Et oui, s'y attaquer et à s'attaquer au fondement même, comme disent Rémi et Louise, au fondement même. Ce qu'on dit là va peut-être faire dresser les poils des bras à beaucoup de monde, de dire, c'est quoi ça une assurance-emploi? Tu travailles 20 heures, puis tu vas avoir toute une... Non. Les intermittents, en France, j'ai été lire tout leur régime spécial pour recevoir une espèce d'assurance chômage, comme on connaît ici. Oh. Il faut qu'ils aient travaillé plus de 500 heures, disons, année. Il y a des barèmes minimaux, maximaux. C'est pas du grand n'importe quoi. Il y a des paramètres, il y a des balises. Mm-hmm. Alors, c'est pas parce que tu t'auto-appelles « Je suis un artiste, donc je veux de la... » Non, c'est beaucoup plus sérieux que ça. Rémi le dit, puis je pense que c'est important, mais je répète, bon, la présidente de l'UDA actuelle, Tania Contoyani, qui a dit, c'est le temps de dire merci. Ça, pour un ministre, c'est formidable de recevoir une phrase comme ça. Mm-hmm. C'est le temps de dire merci parce que c'était un chiffre à l'époque qui m'apparaissait inatteignable, 200 millions par année pour le CAC. Ça, c'est des bourses pour des artistes, c'est des toutes sortes de programmes.
1: En même temps, moi, ce qui me fait réagir dans ce dossier, bien évidemment, j'ai de la peine pour les collègues de l'industrie qui n'arrivent pas à payer leur loyer dont le travail n'est pas reconnu. Mm-hmm. Mais au-delà de ça, j'ai de la peine en lisant les commentaires qui disent, ben apprenez à investir puis gérez mieux votre argent. On dirait qu'on se dit, ces gens-là créent, donc ils n'ont pas de comptable.
0: Excuse Louise.
3: Non, ça va.
1: Allez-y,
0: Rémi. Parce qu'au départ, quand la valeur est importante, là, la culture, puis les hommes et les femmes qui font, qui pratiquent ça, et qui ont des situations forcément, je vais l'appeler précaires, parce que, bon, c'est mobile, etc. Alors, il faut prendre la décision de dire, dès le moment où je suis en situation de travail, il y a une contribution, parce que je m'assure que les personnes qui sont dans ce secteur-là, c'est pas parce que tu travailles par année à 20 000 $ de revenus que tu vas avoir une sécurité du revenu à 120 000 $.
1: C'est pas ça du tout.
0: Sauf que dès le moment où tu es en situation de travail, il faut déjà que tu sois à l'intérieur d'un régime de sécurité du revenu quand ça va aller plus mal ou qu'il va y avoir des vides qui vont se produire.
3: Mm-hmm. Mais pour que ça se produise, Rémi, il faut qu'il y ait de la formation faite auprès des artistes.
1: Il y en a quand même, Louise Deschâtelet. Moi, je me rappelle quand je suis entrée dans le syndicat de l'Union des artistes, j'étais obligée de suivre une formation sur les REER, les CELI puis tout ça.
3: Je suis d'accord, mais je parle d'une formation pour faire comprendre que la précarité sera probablement disséminés tout au long de leur carrière et à se préparer à ça. Et c'est ça que les gens reprochent aux artistes, qu'ils se mettent de l'argent de côté quand ils en font beaucoup.
1: Ça
3: n'arrive pas toujours. Et quand ça arrive, c'est pas évident que l'artiste va procéder à en mettre de côté parce qu'il a l'impression, comme n'importe quel autre citoyen, que ça va durer toute sa vie. Et quand je dis formation, c'est rendre les gens conscients, les artistes conscients qui sortent des écoles, qu'on a un petit marché, puis que notre petit marché peut difficilement faire vivre beaucoup de monde.
1: Mais en même temps, est-ce que si on se met à parler de ça ouvertement à toute personne qui a des ambitions artistiques, on ne met pas un peu en péril notre culture?
3: C'est ce que ma mère m'a dit.
1: Ben, votre mère avait beaucoup de bons conseils, Louise Deschâtelet. On le réalise au fil des semaines. Mais je pense à l'article du Journal de Montréal dans lequel j'apprenais que les écrivains et écrivaines gagnent un peu moins de 10 000 $ par année, alors qu'en 1998, les gagnait 13 000. Là, je lis que Stéphane Dompierre, auteur à succès, a eu besoin de vendre des REER pour terminer un roman. Et je me dis, si j'avais lu ça avant de me lancer, moi, en littérature, je ne l'aurais jamais fait. Donc, je ne dis pas que je suis en train de contribuer à notre culture, c'est pas ce que je veux dire, mais est-ce qu'on va empêcher des personnes de contribuer à la culture québécoise en leur disant, ben tu fais un peu un vœu de pauvreté?
3: Non, pas nécessairement. Non. Moi, je ne parle pas d'une formation négative pour empêcher les gens d'y aller. Bien au contraire. Une fois qu'ils sont là, leur donner une formation qui leur permette de s'organiser plus facilement et de voir l'avenir dans une perspective où ils savent qu'ils n'auront pas du travail tout le temps, ils savent qu'ils doivent avoir une autre corde à leur arc et on les aide à mettre tout ça ensemble pour être capable de bien vivre.
1: Là, tout le monde veut parler, je vais gérer le trafic. Hélène David?
2: Ben, parlons d'art visuel et de littérature, justement, les plus pauvres, dit. Alors, pensons littérature, Éric Chacourt. Mais Éric Chacourt, ce que je sais de toi, un extraordinaire roman. Il travaille dans le milieu de la finance. Bon, je ne dis pas qu'il faut que tous les écrivains travaillent dans le milieu de la finance. Et je dis que c'est formidable d'avoir quelqu'un qui travaille dans le milieu de la finance, d'avoir commencé un livre il y a plusieurs années. Bon, et là, peut-être qu'il est capable d'en vivre maintenant. C'est formidable. Mais ma mère était écrivaine. Pensez-vous vraiment qu'elle écrivait pour gagner de l'argent? Non. C'était une passion. Pensez à David Altmedge, qui est un formidable finissant de l'UQAM en art visuel, ou Manuel Mathieu, plus récemment, qui a fait les mosaïques extraordinaires du REM à Édouard Montpetit. Ben, ce sont des gens qui percent, mais avant de percer, ils adoraient leur art, ils étaient passionnés, et c'est ces moments-là aussi où il faut supporter.
1: Oui, mais combien de gens ne perceront pas? Puis là, on a plein de sujets à aborder, donc mot de la fin, Rémi Trudel.
0: Ben, le mot de la fin, c'est que oui, une formation pour les personnes qui exercent ces professions, mais en même temps, une responsabilité de l'État de s'assurer de régimes collectifs. Tout le monde, dans le monde culturel, vous voyez, on paye tous de l'assurance chômage, hein? On paye tous de l'assurance parentale, mais c'est parce qu'on a mis sur pied une valeur qui dit, bon, on va s'occuper aussi des familles, on va s'occuper de natalité, etc. Puis la même chose au niveau du chômage, mais là, pourquoi pas un régime, mais ça existe, on a des exemples où c'est des régimes contributoires, ce qui n'empêche pas, loin s'en faut, comme dit Louise, de faire de la formation quand même pour quelqu'un qui entre dans la, qui encadre dans la profession, de dire comment, quelles précautions, mais il y a comme un plancher d'État.
3: Mais avant tout, il faut que l'État reconnaisse que c'est une industrie et que cette industrie-là, l'industrie des arts, a le droit de vivre.
1: Là, vous avez tellement de choses pertinentes à dire que je n'ai pas le temps de parler des commentaires de notre auditoire puis que j'ai à peine le temps de sauter au prochain sujet. Donc, je vous interromps. Je serai ingrate comme ça, OK?
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1: On s'en va complètement ailleurs. On passe à un dossier de la presse publié le 27 juin. On y apprend qu'en Estonie, la bureaucratie 100% numérique est source de fierté nationale. Dur à imaginer ici. On découvre Bureaucrate. C'est un robot qui rend la bureaucratie plus légère grâce à l'intelligence artificielle. Donc, on peut lui poser des questions sur les déclarations de revenus, sur les consultations médicales, sur le versement d'une pension, par exemple. Il peut pas répondre à des questions précises sur notre dossier parce qu'on n'est pas rendu encore à un endroit où donner des informations aussi délicate à un robot, c'est sécuritaire, mais c'est l'objectif à long terme. Ça vous fait rêver, Rémi Trudel?
0: Ben oui, ça nous fait rêver certains, parce qu'au moment où donc l'intelligence artificielle est en train de nous pénétrer de toutes les façons, là, et puis que par ailleurs, on observe dans notre société une fracture très claire sur les pannes de services aux citoyens. Hein? À quelque niveau que ce soit, du haut du Québec, des villes, etc., il y a une part, les citoyens ne sont pas capables de percevoir une réponse adéquate à leurs demandes, à leurs besoins, puis qu'il existe maintenant des instruments pour être capable. Alors, l'exemple de bureaucrate en Estonie, d'abord, c'est quand même formidable. Hein? Une nation, un pays de 1,3 million, regardez là, et qui réussit, oui, à développer cette espèce d'approche où, c'est bien mentionné dans l'article aussi, l'approche humaine. Mm-hmm. Ils disent, bon, le succès de cette approche-là, de répondre aux besoins des citoyens, elle n'a de valeur valeur que si le citoyen humainement sent qu'il est traité comme citoyen de première zone. Et déjà au Québec, là, on a quelques expériences là, qui sont assez formidables.
1: Des municipalités.
0: Oui, absolument. Ville de Laval, là, pour répondre à une demande d'un citoyen, ça prend 6,8 secondes. Mm-hmm. Pas répondre la demande au complet, mais l'accueillir.
1: Exact.
0: L'accueillir. Et ça, c'est la voie humaine. Alors, ça fait rêver, quant à moi, qu'un petit pays comme l'Estonie, avec une telle dynamique, on est capable de faire ça, sans l'ombre d'un doute.
1: Saint-Jérôme, Montréal, aussi, oui, ont un outil, oui, semblable, oui, sur le site de la municipalité. Louise Deschâtelets, ça vous a fait penser à quoi, ce bureaucrate?
3: Ben, moi, ça m'a fascinée, mais la question que je me suis posée, est-ce pensable qu'on puisse transférer un même système qui existe pour 1,3 million de personnes à juste 9 millions de personnes, mm-hmm, chez nous? Est-ce que c'est possible? Je ne suis pas spécialiste là-dedans et puis je vous donnerai pas la réponse aujourd'hui.
1: C'est correct.
3: Par contre, je me dis, si Ville de Laval puis d'autres villes ont des bons systèmes, ouais, pourquoi est-ce que nos gouvernements qui nous ont organisé un sac-clic absolument épouvantable, ouais, n'ont-ils pas pris exemple sur ce qui se fait de mieux chez nous avant d'aller donner à d'autres, à des gens d'ailleurs, la gérance de notre sac-clic? Pourquoi?
1: Ça nous amène à un enjeu important dans cette question-là, c'est que pour que ça fonctionne, il faut que les citoyens aient confiance en la capacité de l'État à fournir des services numériques de qualité, comme l'a écrit la journaliste Judith Lachapelle. Diriez-vous qu'on est là, David?
2: Ben, j'allais exactement là, à deux mots, confiance et fierté nationale. Avez-vous, ouais, vu ça dans l'article? Les Estoniens sont fiers de l'efficacité de leur système. Est-ce qu'on dit ça, nous, fiers?
1: Non.
2: Avec, comme dit Louise, ça clique, là, ça, disons que ça a pris une grosse débarque. Mais l'Estonie est quand même sortie de l'URSS et ça fait 30 ans qu'ils travaillent leur modèle d'État, ouais, numérique. Ça fait 30 ans et ils sont extrêmement contents et confiants parce qu'ils ont travaillé ça année après année après année. C'est pas venu du jour au lendemain.
1: Non, non. Et même bureaucrate, on travaillait là-dessus dès 2020. Donc, on comprend que c'est une vision à long terme.
2: C'est une vision. Puis moi,
1: Louise Deschâtelets?
3: Je poserais une question parce que pour en arriver à fabriquer ou à mettre sur pied un système informatique fiable, il faut qu'il y ait des données fiables. Mm-hmm. Et quand on sait que chez nous, et puis les deux autres personnes vont pouvoir répondre puisqu'ils ont travaillé au gouvernement, les deux, les mécanismes fiables de collecte de données gouvernementales, comment se fait-il qu'on n'en a pas chez nous? La majorité des ministères n'ont pas de données colligées. On est encore en attente de savoir c'est quoi le vrai portrait. Puis mettre un système informatique sur pied, il faut que tu aies un vrai portrait pour être capable de le manipuler puis d'aider les citoyens.
1: Mais surtout s'ils doivent répondre à toutes leurs questions.
0: C'est une observation très, très, très pertinente parce que, bon, j'ai vu la liste des ministères que j'ai occupés.
1: Oui.
0: Chacun a sa petite banque de données, mais la raison, Louis, c'est pas des données fiables. C'est
1: pourquoi
0: des données qui sont collectées au fur et à mesure des situations qui se présentent dans les secteurs concernés. Puis on n'a pas, encore là, on ne s'est pas donné maintenant une espèce de leadership au niveau national, au niveau du Québec, là, sur comment on va traiter. C'est pas en désignant, je m'excuse de dire comme ça peut-être, là, en désignant un ministre qui va surveiller qu'est-ce qui se passe, qu'on va faire un développement, un développement des relations avec les citoyens. Il faut se donner une politique, là, nationale qui fait en sorte que, bon, la fiabilité des données, hein, puis la question se pose actuellement, le stockage des données, là, comment faire ça? On a des grandes entreprises québécoises
3: qui peuvent le faire.
1: Mais on n'a pas de politique nationale claire encore.
0: Mais il faut des politiques nationales claires là-dessus. Et ça, c'est, je veux dire, pour le prochain gouvernement, peu importe là, qui le prochain gouvernement, c'est un défi majeur. Majeur parce que là, sans ça, c'est l'intelligence artificielle qui va nous pénétrer au-delà de notre capacité de vivre humainement une situation avec l'État.
2: Et non seulement ça, mais le défi est incontournable. Qu'on le veuille ou non, moi, je viens d'avoir un nouvel ami qui s'appelle Claude.
0: Ah oui.
2: Et il met des références, puis là, tu cliques sur la référence et tu vas dans la presse, là, devant plein de... Donc, c'est extraordinaire. Tu ne peux plus t'en passer. Soyons honnêtes, là.
1: Oh,
2: on
1: ne
2: reviendrait pas pour faire nos recherches, comme on fait ici, sans ces outils-là. Mais mon Dieu, qu'il faut les apprivoiser, les contrôler, mm-hmm, être intelligent dans leur développement. Et je ne dirais pas qu'on part de rien au Québec quand quand même. Quand j'étais en enseignement supérieur, là, comme ministre, on savait, depuis des années, j'avais même été sous-ministre avant, qu'on savait que la démographie allait être galopante dans les cégeps.
1: Ouais.
2: On y est, là. Mais est-ce que les infrastructures ont suivi? Est-ce que les développements des cégeps en région? Est-ce que les développements des universités? Est-ce qu'on a dit, oui, ça s'en vient, mais on n'a pas d'argent, parce que ça, c'est un autre ministère, pour mettre l'infrastructure. Alors, on met des pavillons modulaires, on met des roulottes, là, pour le dire. On met toutes sortes de choses parce qu'on sait, mais on ne veut pas savoir parce qu'une main ne parle pas nécessairement à l'autre main ou à un ministère.
3: Mais ça, c'est catastrophique.
1: J'en profite pour lire un message envoyé sur la bulle de conversation de l'application Radio-Canada Audio de Sébastien qui nous dit, on parle du provincial, mais souvenez-vous de Phoenix qui ne fonctionne toujours pas non plus. Sur cet excellent rappel, on va écouter une chanson pour se dépomper.

0: Parlons de poubelles maintenant. C'est un dossier de Marco Forti publié dans Le Devoir lundi dernier qui nous a fait réagir. On y apprend que la culture du gaspillage règne encore en Amérique du Nord. Pas de surprise là, mais on découvre à quel point on est nul en gestion des déchets, surtout si on se compare à l'Europe. Je cite le journaliste. En Flandre, en Belgique, l'objectif est de générer 100 kilos de déchets par habitant en 2030. À Montréal, la cible était plutôt de 399 kilos par habitant en 2025, puis la production réelle d'ordures a finalement été de 415 kilos par habitant, selon les données de la ville. C'est gênant, non, Louise Deschâtelet?
1: C'est gênant. Puis en même temps, je me dis qu'on a peut-être pris le bateau un peu tard.
0: Qu'est-ce que vous voulez dire?
1: Ben, c'est-à-dire que ça fait pas très longtemps où on fait ressortir les avantages de faire la collecte sélective des déchets, okay. D'avoir son bac à compost. Certains endroits plus fragiles, comme les îles de la Madeleine, ça existe depuis beaucoup plus longtemps. Donc, la situation géographique a fait qu'ils se sont prémunis contre la destruction de leur lieu de vie. Nous, dans le reste du Québec, et particulièrement dans les grandes villes, on ne nous a jamais fait prendre conscience de ça. C'est avec le temps, c'est avec les interventions des organismes écologiques qu'on a commencé à comprendre. Mais le gouvernement s'y est mis un petit peu sur le tard. Et on est comme en

0: deux possibilités. Acheter pas cher, puis jeter beaucoup. Mm. Et on le fait comme instinctivement, parce qu'on veut supposément protéger notre portefeuille. Mais on protège ni notre portefeuille, ni notre planète en agissant de cette façon-là. Et moi, je pense que c'est toute une éducation à qu'est-ce que tu veux que ta que ta planète ait l'air dans tant d'années. Mais puis est-ce que tu es prêt à faire les efforts?
1: Je suis d'accord avec vous, mais je ne sais pas si c'est assez concret pour qu'on fasse les efforts. D'ailleurs, je pense qu'il y a des endroits dans le monde où on y va de manière un petit peu plus affirmative.
0: Exactement. Mais je voyais dans ce rapport-là qu'on refusait d'imposer une taxe. Bien, en France, là, l'eau est taxée, puis les déchets sont taxés.
1: Bien, il y a plusieurs villes d'Europe où il y a une tarification des poubelles, donc on est obligé de trier nos déchets pour éviter certains coûts. Rémi Trudel, l'utilisateur payeur, vous en pensez quoi?
2: Bien, d'abord, la situation est particulièrement d'acuité ce matin, là, le 2 juillet. On voit ce qu'il y a dans les rues.
1: Oui, c'est qu'on au Québec, il y a des poubelles partout.
2: C'est incroyable. On n'a pas intégré, c'est ça auquel Louis fait allusion probablement, on n'a pas intégré ce que c'est que le cycle de la consommation. Dans le cycle de la consommation, on doit se rendre jusqu'au bout, c'est-à-dire ce qu'on génère comme produit qu'on appelle déchets, des matières résiduelles. On n'a pas cette conception-là, mais on commence à avoir de beaux exemples autour de nous quand même sur, par exemple, la ville de Lorraine. La ville de Lorraine, hein, juste sur la rive nord. Et là, ils ont, avec les citoyens, pas imposé uniquement par le conseil municipal, avec les citoyens, ils ont décidé d'avoir un objectif d'abord maximum de matière qui pourrait s'en aller vers les sites de disposition. Okay. Puis au-delà de ça, hein, on est capable, maintenant c'est assez facile, on est capable de mesurer la quantité de déchets. Et pour les gens qui dépassent leur limite, on les avertit. On les avertit côté qui dépasse la limite recherchée, puis là, il y a une taxation supplémentaire. Parce que c'est en train de défrayer. Mais là, encore là, c'est que c'est la ville de Lorraine qui a pris soin de dire le cycle de la consommation et va jusqu'au bout, c'est-à-dire qu'est-ce qu'on fait avec les rejets, les rebuts, les rejets. Et puis, ajoutons à cela que les entreprises maintenant, surtout depuis la pandémie, hein, avec la livraison à domicile et cette pratique là, ça amène une quantité de suremballage.
1: Oui, bien, j'ai des données là-dessus. Là, elles viennent du devoir. Les industries, commerces et institutions génèrent plus du tiers des matières résiduelles qui aboutissent dans les sites d'enfouissement. Donc, ils ont quand même un immense rôle à jouer.
2: Tout à fait.
3: Hélène David? J'ai commandé trois sacs, un sac de 10 sacs de poubelle. C'est pas très gros, ça. Mais ils venaient à paquet de 3, puis ça n'existait pas autrement que les commander par Amazon. C'est arrivé dans une boîte de déménagement où tu mets des livres, là. Une énorme boîte, toute bourrée de papier et tout ça. C'est hallucinant. Mais moi, je dis, on est vraiment au moment de, pour dire en bon français ou en chinois, comme disait René Aumirois, c'est du wake-up call, du vrai, vrai cri d'alarme.
1: Ouais, faut se réveiller.
3: Je dirais qu'on aime ne pas savoir où vont nos déchets. Oui. L'être humain est capable de nier des choses ou de ne pas vouloir savoir plein de choses. En fait, on préfère ne pas savoir beaucoup plus de choses que ce qu'on sait. Mm-hmm. Mais là, je pense qu'on est rendu à un point limite et il faut mettre les yeux en face des trous, s'ouvrir les yeux et se dire ça n'a pas de bon sens. Une des choses qui m'a beaucoup réveillée, c'est fou à dire, c'est le livre de Simon Paré-Poupard.
1: Ah oui, Ordure. Excellent essai.
3: Mais voilà à quoi sert la culture. Là, je reviens à ce sujet. Voilà à quoi sert la culture aussi. Il ne faisait pas ça pour faire beaucoup de sous, nécessairement.
1: Quoique, on a parlé de lui dans le New York Times, si je ne me trompe
3: puis
1: pas.
3: Il est traduit en coréen. Oui. Il va être traduit en plein de là. Il a touché un sujet super, super important. On s'en fout parce qu'on ne se sent pas utile et responsable dans notre rôle de citoyen.
1: Et parce que ça touche à notre consommation. Parmi nos tristes sources de déchets, les vêtements. Dans l'article du Devoir, les solutions proposées par Karel Ménard, qui est directeur général du Front commun québécois pour une gestion écologique des déchets, ce serait taxer les importations de textiles, puis encourager les dons à des entreprises d'économie sociale comme Renaissance. Et là, j'en viens à un courriel qu'on vient de recevoir. Une personne nous dit, pour les déchets, c'est la surconsommation qui est le principal problème. Si on ne consomme pas, il n'y a pas de déchets. Donc, c'est là que l'éducation doit être faite, selon cette personne qui nous écoute, puis je pense qu'elle a bien raison.
0: Notre gouvernement se baserait juste sur le principe des 5 R, qui est bien connu de bien du monde. Refuser ce qui est inutile, réduire sa consommation,

0: réutiliser le plus possible, réparer avant de remplacer, recycler seulement lorsqu'il n'y a plus d'autres solutions. Mmh. Alors, on met tout ça dans une boîte, puis on se dit, notre devise, c'est la meilleure poubelle, c'est la poubelle vide.
1: Oh, wow! Vous êtes recyclé en création de slogan, Louise Deschâtelet. C'est ça que ça vous fait, le théâtre?
0: Ça m'a été inspiré par quelqu'un autour de moi, à la vue du principe des 5 R, mais je trouvais ça intéressant.
1: Mais oui, absolument.
0: Moi, plus ma poubelle est vide, mieux je suis... Ça prouve que je suis conscient.
1: Je veux revenir à ce qu'Hélène David a dit. Je pense qu'on veut tellement pas voir nos déchets qu'on voit pas où ils sont enfouis. On voit pas que nos vêtements sont envoyés sur d'autres continents. Je lisais toujours dans le Devoir, là, je cherche dans mes notes, qu'il y a 5 énormes sites d'enfouissement qui recueillent 80 % des déchets produits au Québec. Et d'ailleurs, ce que Karel Ménard suggère, c'est qu'il y a aussi des dépotoirs dans les municipalités. Question qu'on soit conscient de la quantité d'ordures qu'on produit. Si ça reste chez nous, ben peut-être qu'on va commencer à moins consommer.
2: Oui, mais j'ai une phrase qui m'a frappée. On envoie des tonnes et des tonnes et des tonnes de déchets en avion dans les pays en développement. Ouais. Et ces pays-là commencent à dire, on est tanné d'être la poubelle de l'Amérique du Nord.
1: C'est terrible.
2: Mais il n'y a peut-être plus d'esclavage, mais c'est une forme de déresponsabilisation et de condescendance absolument épouvantable. Puis pourquoi... Pourquoi faut jamais payer pour rien? On paye pas pour l'eau au Québec. On paye pas pour les déchets, alors que plein de pays européens et d'autres font déjà de ce genre de cotisation ou de paiement obligatoire. Je trouve qu'on est particulièrement, j'ose plus dire, privilégié. On est gaspilleux.
3: Puis on a développé, force du temps, nos déchets, on les cache. Les sites d'enfouissement. Les sites d'enfouissement, c'est de dire, bon, regardez, là, peu importe ce qu'il y a dans la poubelle, Louise, là, hein, peu importe, on va la cacher, on va l'enterrer.
4: Ouais.
3: Bon, oui, il y a eu du développement au niveau des politiques environnementales. Maintenant, l'obligation de ne pas enfouir n'importe quel type de matière. Mais quand même, on voit, par exemple, actuellement, on est pris avec tout le problème de l'agrandissement du site de disposition en terrebonne.
1: Oui.
3: Hein? Ça pose toute la question du volume, justement, de ce qu'on a dans la poubelle et qui fait en sorte que on a développé cette culture-là. C'est caché, on le voit pas.
1: Bon, puis on a grandi, pour mettre en contexte ce que vous venez de nous dire, Rémi Trudel, donc à Terrebonne, il y a le plus grand site d'enfouissement technique de la province, puis on vient d'autoriser son agrandissement temporaire parce que la limite maximale sera atteinte dans moins d'un an. C'est une mesure adoptée de manière urgente qui n'est pas soumise à la procédure d'évaluation puis d'examen des impacts de l'environnement, comme je disais sur Radio-Canada Info ce matin. Il y a une auditrice qui conseille à tout le monde de regarder la série Espèce d'ordures pour sensibiliser les décideurs. C'est sur TV5. Très, très bonne idée. Et il y a quelqu'un qui nous montre aussi qu'il y a d'autres initiatives au Canada qui peuvent nous inspirer. On a reçu ce message de Brigitte sur la bulle de conversation de l'application Radio-Canada Audio. Elle nous dit qu'en 1992, elle habitait en Ontario, dans la ville de Borden, puis qu'il y avait déjà un nombre de sacs à poubelle déterminé par foyer. Pour les surplus, il fallait déjà payer, puis il y avait déjà des bacs de recyclage là-bas. Donc, Louise, quand vous disiez qu'on est en retard, vous voici une belle démonstration.
0: On est très en retard. Et si je nous compare à la France, par exemple, la France, c'est un pays de râleurs. Hein?
1: Donc, c'est vous qui le dites.
0: Je suis française.
1: Donc, alors, vous avez le droit.
0: J'ai un passeport français. Donc, c'est un peuple de râleurs. Ils ont râlé, mais on leur a imposé des taxes, on leur fait payer pour l'eau, et les gens, ils pensent à l'eau. Quand t'as un petit terrain à arroser, tu te fais creuser un puits artésien parce que la tarification de l'eau de la ville est trop élevée. Et je pense qu'il n'y a pas grand autre moyen possible que de taxer pour nous rendre conscients de ce qu'on fait, du gaspillage qu'on fait.
2: Et il y a une responsabilité de l'État, encore une fois, je pense. On peut bien se mettre l'opprobre de se fermer les yeux et tout, mais s'il y a quelqu'un qui n'a pas le droit de se fermer les yeux, puis ça, quand tu passes en politique, puis que t'en sors, tu te dis, mon Dieu, j'avais une grosse responsabilité, c'est d'ouvrir les yeux. Des campagnes de sensibilisation, d'habitude, c'est les gouvernements qui ont de l'argent pour faire ça. Et il faut arrêter de faire comme si tout allait continuer.
1: On pourrait se demander si une campagne de sensibilisation qui devrait aussi avoir lieu sur OnlyFans, puisque c'est un sujet qu'on va aborder bientôt. D'ailleurs, je veux avoir du temps pour le faire, donc on passe tout de suite au prochain sujet.
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1: Au lendemain de la fête nationale,

0: nationale du Canada. On va prendre quelques minutes maintenant pour jaser des rénovations du 24 Sussex Drive, donc la résidence officielle du premier ministre du Canada, hein, qui est inoccupée depuis 2015, mais qui sera rénovée. Mark Carney a annoncé vendredi le lancement d'un concours pan-canadien pour trouver la firme d'architecture qui devra se mettre au travail. Je rappelle que la résidence a été construite en 1868, mais qu'elle était devenue inhabitable, notamment en raison de la présence d'amiante, de systèmes désuets, puis d'infestations de rats. J'en reviens pas de dire ça. Il était temps, selon vous, Louise Deschâtelet, qu'on s'attaque à ce dossier-là?
1: Ben, je comprends qu'il était temps. C'est notre image. C'est l'image du gouvernement canadien. C'est l'image du Canada. Comment peut-on avoir laissé ça aller? Puis on le sait, laisser aller quelque chose, là, c'est occasionner des coûts tellement plus élevés au moment où on va le faire. Mm-hmm. Parce que faut les sortir, les rats, de cet endroit-là, puisque l'humidité, la moisissure, ouais, tout ce que l'humidité a fait, c'est épouvantable. Puis tout le monde, encore là, tout le monde s'est voilé la face. Tout le monde Monsieur Trudeau est allé habiter dans une autre maison. Puis
0: oui, mais je pense que c'était une patate chaude. Les premiers ministres se demandaient est-ce que j'investis. Ben en fait, est-ce que je demande aux contribuables de payer des millions de dollars pour rénover une résidence? Et là, Mark Carney propose une autre solution, mm-hmm, c'est-à-dire on fera une campagne de dons. Bonne idée ou pas, Hélène David?
2: Moi, je pense que c'est une bonne idée, surtout parce que j'ai été rassurée par l'encadrement. L'encadrement est quand même
0: de la Fondation Rideau Hall.
2: De la Fondation. Mm-hmm. Moshe Safdie n'est plus à... Il est extrêmement respecté et crédible.
0: Bien sûr, il est à la tête du comité qui
2: est
0: choisi.
2: Il est à la tête du comité, ouais, complètement indépendant. Les dons doivent être... ils n'ont pas le droit d'être anonymes. Ça doit être vraiment des dons très, très encadrés.
0: Plafonné à 10 % du coût final du projet, voilà, mais on ne connaît pas encore le budget.
2: Puis à date, c'est des dons de 257 $ par individu qui ont eu. Alors, c'est vraiment... Moi, je pense que c'est important quand même. Et puis, il y a quand même eu des premiers ministres là de 1951 à 2015. C'était la résidence des premiers, mm-hmm, ministres. Alors, on peut dire, mais l'argent pourrait être mieux investi ailleurs. C'est de la... Il y a un bout qui peut être de la démagogie. Parce que il y a le F1.
0: On dirait que Rémi Trudel veut vous répondre, Hélène.
2: Ben, il y avait l'Élysée.
3: Peu importe la mécanique qui est utilisée, je fais du pouce un peu sur ce que Louise disait. Dans un pays, d'avoir une résidence officielle pour le chef de l'État, ben, c'est quelque chose de fondamental.
0: Okay.
3: Je trouve ça même un peu désolant qu'on soit obligé d'aller passer par des travaux.
0: Campagne de dons.
3: Ensuite, cet édifice-là, le 24 Sussex, il a bien sûr une qualité patrimoniale au sens des institutions politiques, hein, de la, ouais, démocratie, etc. Et qu'on dit il faut qu'un pays ait une résidence officielle digne de la vie de ses concitoyens, de ses compatriotes. Et c'est un geste qui a beaucoup trop tardé. Laisser la maison qui accueille le chef de l'État se détériorer puis occuper par des petites bêtes que vous avez décrites, ça n'a pas de bon sens. C'est un scandale.
4: Moi, j'ajouterais aussi...
3: Peu importe où on se situe au niveau du spectre politique, là,
0: ouais,
3: il est normal, fondamental qu'un pays ait une résidence officielle pour son chef d'État et pour les responsables, les hauts responsables de l'État, parce que ça reflète la qualité de la démocratie que l'on voudrait, que l'on veut avoir dans notre pays.
1: Et moi, j'ajouterais une petite chose vite.
0: Bien sûr.
1: J'espère que ce comité-là qui va choisir
0: la firme d'architecture,
1: le maître d'œuvre, mm-hmm, exactement, ne subira pas le même sort que les anciens combattants, le monument des anciens combattants, oui, a suivi. Hein? Il y a un comité qui a décidé, qui a fait le choix. Puis le gouvernement a dit, on n'aime pas ça, on va prendre l'autre affaire.
2: C'était le plus choqué, Louise Arbour.
1: Oui,
2: qui
1: exactement.
2: Était sur ce comité qui avait écrit des lettres et qui était totalement offusqué du processus.
1: Alors, j'espère que si jamais ça arrive...
3: Le son est obtenu.
0: Vous êtes vraiment pertinente et pertinent.
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0: On termine avec une campagne audacieuse. Ça se passe sur OnlyFans, une plateforme reconnue pour ses contenus pornographiques. Les usagers d'OnlyFans doivent payer un abonnement mensuel pour y avoir accès. Et maintenant, il y a certaines créatrices de contenu qui passent des messages de sensibilisation aux enjeux climatiques. Donc, on va y aller dans le concret. Dans une vidéo, par exemple, il y a une créatrice qui porte très peu de vêtements, qui dit qu'elle peut être très grossière, au point de dire des mots interdits par le gouvernement américain comme changement climatique ou énergie propre, des mots qui sont effectivement bannis des communications du gouvernement Trump. Il y a 8 vidéos de la sorte qui ont été produites. Pourquoi? Bien, parce qu'on veut rejoindre un public moins sensibilisé à ces enjeux, nommément les hommes souvent blancs sensibles au discours de droite, pour paraphraser l'idéatrice de l'initiative, Jessica Riches. Votre réaction, Louise Deschâtelet?
1: Je me faisais une petite réflexion humoristique. C'est sûr que le réchauffement climatique, qu'avec le réchauffement climatique, plus il fait chaud, plus on apprécie d'être tout nu.
0: Ah, alors il y a un lien direct là, dans la forme et le format.
1: Ben, c'est ce que je me suis dit. Mais pour redevenir un peu plus sérieuse, je me demande jusqu'où ça a un impact. Mm-hmm. Que des gens, des hommes, aillent voir ce genre de vidéos pour se rincer l'œil, c'est une chose. Mais est-ce que le message passe? Et j'aimerais ça avoir des données qui me prouvent qu'au bout de, je sais pas, un mois à deux mois de diffusion de ces divers messages-là, il y a quelques-uns de ces messieurs-là qui a commencé à poser des gestes concrets.
0: Bien, c'est sûr que là, les données, il est un peu tôt pour ça, mais ce qu'on sait, par contre, c'est que l'article qui aborde ce sujet-là dans la presse, c'était le plus populaire du jour, donc nécessairement, ça fait jaser. Et on sait que les vidéos ont déjà atteint des millions de personnes. Rémi Trudel, vous en pensez quoi?
3: Ben, j'ai envie de dire, en commençant, c'est le bout du bout. Non, mais vous dites, franchement, moi, je suis scandalisé par cette approche-là.
0: Ben, voyons!
3: Oui, je vous le dis, par cette approche-là, parce qu'il y a une valeur qui s'est profilée dans la société, hein, OnlyFans, avec pornographie, puis une valeur, puis disons-le, exploitation des femmes, des corps des femmes, etc. Puis là, on va s'en servir pour une autre valeur.
0: Il faut quand même que je fasse une petite parenthèse. Exploitation des femmes, sans doute que ça existe, mais ici, au moins, la pornographie qui est ben on paye pour, alors que sur plusieurs sites, les utilisateurs et utilisatrices exploitent davantage les travailleuses parce qu'ils et elles ne les rémunèrent pas.
3: Plus. Bon, moi, ce que je dis, c'est qu'il y a une valeur qui s'est implantée dans la société, puis on veut s'enlever pour traiter d'une autre valeur extrêmement importante qui s'appelle le changement climatique. Bon, mais est-ce qu'on est rendu à dire que quand il s'est introduit un retard, une valeur de retard dans notre société, on va s'en servir pour une autre cause? Je trouve que non, nos créateurs, nos créatrices sont suffisamment en capacité de dire, on est capable de développer, oui, une approche pour la sensibilisation. Et moi, je trouve que prendre le biais, je le dis comme ça, là, de la pornographie, mm-hmm. que ça, pour traiter du changement climatique, là, c'est comme prendre une valeur pour vouloir valoriser une autre. Mais finalement, ce qu'on réussit, vous avez traité là, du nombre de lecteurs qu'il y a eu, là, on finit par avoir plus d'attention du côté de OnlyFans et de la pornographie que du changement climatique.
0: Ben, je ne sais pas, parce que vous avez quand même nommé la valeur des créateurs et créatrices. Tout ça, là, c'est produit par Yellow Dot Studios, l'entreprise fondée par Adam McKay. Ça, c'est le réalisateur du film Don't Look Up, super populaire sur Netflix, qui se moque de notre manière de faire semblant que la catastrophe climatique, ben, on va y échapper. Puis, on rit aussi de la façon dont on traite les scientifiques qui essaient de nous prévenir. Donc, le studio s'est donné pour mission de produire des vidéos qui aborde avec humour les enjeux environnementaux. Donc, moi, je me dis, ben voici un artiste qui fait preuve d'audace, d'autodérision, puis qui se dit, moi, je fonce là où on ne m'y attend pas, puis je vais la défendre, la planète. Mais je suis seule dans mon camp, Hélène David?
2: Ben moi, en tout cas, je ne suis pas sûre que je serais dans ce camp-là.
0: C'est correct.
2: Parce qu'on peut bien aller se promener tout nu dans le métro aussi, pour rester dans la métaphore de la pornographie et tout ça.
0: Oui,
2: oui, on va attirer énormément de clics, de vidéos, de ci, de ça. Mais dans quel but? Alors, si le but, c'est vraiment de sensibiliser, moi, je dis, tant qu'à y être, parlons-leur des vidéos de prévention en santé mentale, parlons-leur d'inégalité à ces hommes-là, parlons-leur d'addiction et parlons-leur de masculinisme.
0: Ouais, j'aime ça, je pense que je vais me partir un compte.
2: Puis deuxième chose, c'est que moi, je suis pas allée voir le compte. Savez-vous pourquoi? C'est parce que je voulais pas être inondée dans mon algorithme.
0: Mais là, c'est une plateforme où il faudrait que vous devez vous y rendre vous-même.
2: Mais je suis même pas allée voir les vidéos sur la presse et dire comment je fais attention, parce qu'après ça, on est inondé par l'algorithme de ce sur quoi on a cliqué, choses du même genre.
1: Donc, j'ajouterais une petite chose au commentaire de Rémi. Est-ce que, déjà, au départ, la pollution n'est pas elle-même obscène?
0: Oh! On est dans un combat de vulgarité de notre époque. J'adore ça. On va terminer là-dessus. Ouais. Peut-être que je vous donne... J'ai-tu le temps? Je regarde ma réalisatrice. Est-ce que je peux prendre 30 secondes pour parler? Oui, OK, parfait. Rémi, puisque c'était votre seule visite avec nous, je veux qu'on prenne quelques secondes pour parler de votre pédagogus qui partira à Kingston, Ottawa, Montréal, Québec, dans les Maritimes, avec 30 étudiants dans le cadre de l'école d'été. Donc, dites-moi, qu'est-ce que vous allez enseigner dans ce bus à travers le pays?
3: La gestion participative et la défense des droits.

0: Ouais.
1: Hey, c'est-tu beau, ça?
0: Dans notre société, il y a une approche là, qui a été négligée, la participation citoyenne. Ça se traite comme sujet.
1: Ah, c'est magnifique. Donc, je vous applaudis pour ça. Je vous applaudis pour vos commentaires aujourd'hui. Louise Deschâtelet et Hélène David, je vous applaudis aussi, mais je vous retrouve la semaine prochaine. Donc, je vous tiens un peu déjà là, pour acquis. Merci à vous trois pour vos belles réflexions.
2: Merci à tous. Bonne chance.
1: Oui, c'est vrai. Bonne première, Louise. Mathieu Bellumeur, bonjour.
3: Bonjour, vous aimez.
1: Après Point de repère, ce sera Midi Info. De quoi vous allez parler aujourd'hui?
3: Il y a une demande d'action collective qui a été déposée au Palais de justice en Cour supérieure du Québec à Montréal. La presse nous l'apprend ce matin sur, vous savez, les appareils connectés. Et lorsqu'on parle, on a l'impression qu'après ça, on est inondé de publicité sur ce qui a meublé notre discussion. Mais voilà que si jamais ça va de l'avant, ça va représenter les Québécois qui se sont procurés un tel appareil. Et est-ce que véritablement ces appareils nous écoutent et nous envoie de la publicité atteinte à la vie privée? On aura un expert avec nous pour en parler. Et puis, on va aussi se rendre à Moscou pour parler aux correspondants de Radio France à Moscou. On va parler des derniers développements des attaques en Ukraine, attaques massives sur Kiev au cours des dernières heures. Mais aussi, Sylvain Tronchet est un correspondant qui a passé les 5 dernières années à Moscou. Il quitte son affectation. Comment, comme journaliste, il a pu travailler, surtout, je dirais, que depuis que ça a été, disons, resserré les règles de la liberté de presse avec cette guerre en Ukraine, il sera notre invité également à l'émission.
1: Bien, on vous écoute. Bonne émission, Mathieu.
3: Merci.
1: Après le bulletin de nouvelles, on s'intéresse à la psychologie sociale. On va se pencher sur une expérience au sujet du conformisme. D'ailleurs, je vous lance tout de suite une question. Êtes-vous à l'aise de ne pas vous conformer à la norme? Puis si oui, dans quelle situation, mettons? Pensez-y bien. Écrivez-nous la bulle de conversation de l'application Radio-Canada Audio. Et là, pour ça, sinon, notre courriel pointderepère@radio-canada.ca. On se retrouve dans 6 minutes.

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4: Bonsoir, ici Rebecca Kwan. Voici les informations. Un grand pas en avant pour l'Alberta et le Canada, c'est ainsi que la première ministre albertaine Danielle Smith a décrit l'accord conclu avec le gouvernement fédéral sur la construction d'un futur pipeline qui passerait par le sud de la Colombie-Britannique. L'annonce officielle s'est faite à Calgary en présence du premier ministre Mark Carney. Francis Plourde a les détails.
5: Accompagné de la première ministre Danielle Smith, Mark Carney a confirmé que le nouveau pipeline annoncé empruntera le corridor de Trans Mountain vers la côte sud de la Colombie-Britannique. Cette décision permettra de faciliter la phase de planification du projet et permettra d'éviter la zone touchée par le moratoire fédéral sur la circulation pétrolière le long de la côte nord de la province. Le projet, dont les coûts sont estimés entre 35 et près de 44 milliards de dollars, sera développé en partenariat public-privé. La société privée canadienne Pembina Pipeline participera à hauteur de 10 % tandis que le gouvernement canadien et la Commission de commercialisation du pétrole de l'Alberta, une société provinciale, seront propriétaires à parts égales. La porte est toutefois ouverte à des partenaires autochtones au moment de la mise en service. Trans Mountain sera pour sa part responsable de la construction du projet. Selon la proposition soumise au Bureau des grands projets, l'oléoduc ira de Bruderheim en Alberta jusqu'à Roberts Bank au sud de Vancouver. À terme, le nouveau réseau permettra de transporter 1 million de barils de pétrole par jour. Selon l'échéancier prévu, le projet pourrait atteindre le statut de projet d'intérêt national d'ici le 1er octobre prochain, afin de pouvoir entamer les travaux à l'automne 2027 en vue d'une mise en service avant 2034. Ici Francis Plourde, Radio-Canada, Vancouver.
4: Au Venezuela, un nouveau bilan fait état de près de 2600 morts après le double séisme survenu la semaine dernière.

0: Une dernière. Les Nations unies estiment environ 50 000 le nombre de personnes toujours portées disparues. La présidente par intérim du Venezuela, Delcy Rodriguez, assure que personne n'ira dans des fosses communes et confirme que les recherches se poursuivent pour tenter de trouver des survivants. Le Manitoba demande l'aide de l'armée canadienne pour l'aider à gérer les dommages causés par les inondations survenues cette semaine dans l'ouest de la province. De nombreuses localités ont déclaré l'état d'urgence. Un ordre d'évacuation demeure en vigueur à Swan River. Joseph Hervé Aissou a préparé ce qui suit.
1: Alors, le message pour tout le monde est de rester chez vous.
2: Wapkinou invite les Manitobains affectés par les eaux à la prudence. Le premier ministre du Manitoba sollicite l'aide des forces armées canadiennes pour lutter contre les eaux.
1: Il y a des grands défis à cause des inondations.
2: Plus de 30 municipalités ont déclaré l'état d'urgence car les rivières sont sorties de leur lit à la suite d'une nouvelle vague de fortes pluies. La ville de Swan River, dans l'ouest du Manitoba, a émis un ordre d'évacuation obligatoire mercredi après-midi pour les résidents des zones inondées. À l'origine, la montée rapide des eaux dans la région de Parkland. La province fait un bilan d'une cinquantaine de routes emportées par les inondations de cette semaine. Environ 200 campeurs sont bloqués dans le parc provincial de Duck Mountain au nord de Dauphin. Dauphin a déclaré l'état d'urgence. Depuis dimanche, la ville a reçu 115 mm de pluie.
3: The greater concern is mobility of people.
2: Le maire de Dauphin affirme que le plus grand défi est la mobilité des personnes. David Bossiak précise que de nombreuses routes ne sont pas praticables et que plusieurs ponts sont détruits. Il explique que le centre régional de santé de Dauphin n'a pas d'électricité. Des patients ont dû être transférés. Selon Environnement et Changement climatique Canada, il y a 60 % de probabilité d'averse avec un risque d'orage à Dauphin. Ici Joseph Hervé Achissou, Radio-Canada, Winnipeg.
0: Le gouvernement Fréchette souhaite créer de nouveaux quartiers de maisons préfabriqués pour aider les jeunes acheteurs à accéder à la propriété. Selon le ministre des Affaires municipales, Samuel Poulain, au moins une trentaine de municipalités se sont montrées intéressées à participer à ce programme. Québec s'engage à payer une bonne partie des travaux d'infrastructure en eau afin de construire ces quartiers où la majorité des unités seraient vendues en deçà de 350 000 $. Selon le coprésident des industries Bonneville, Éric Bonneville, le programme vient lever un obstacle majeur à la création de quartiers abordables.
4: On est les pionniers de l'initiative. On a parlé avec le ministre Poulain il y a déjà plusieurs mois. On lui a proposé l'idée et le gouvernement a aimé l'idée. On a travaillé avec le ministre de l'Habitation, la SHQ, pour arriver avec un programme qui aujourd'hui est annoncé et on trouve ça vraiment intéressant et faisable.
0: Les municipalités et promoteurs intéressés ont jusqu'au 18 septembre pour déposer une demande. Et en terminant, l'heure est au nettoyage à Ottawa après les violents orages qui ont provoqué de nombreux dégâts dans la région. Selon Environnement Canada, jusqu'à 175 mm de pluie sont tombés en l'espace de seulement quelques heures, soit presque deux fois plus que la moyenne pour l'ensemble du mois de juillet. Les pluies ont entre autres forcé l'annulation des célébrations de la fête du Canada. De nombreux sous-sols ont été inondés, tandis que des arbres ont été déracinés en raison des fortes rafales de vent. Jusqu'à 30 000 ménages ont également été privés d'électricité. Le météorologue pour Environnement Canada, Peter Kimball.
5: Un degré de différence dans la température, ça fait toute une différence, puis ça fait la différence entre une tempête et pas de tempête, ou une tempête qui provoque tel phénomène, puis une tempête qui provoque très, très peu. C'est tout un grand défi encore.
0: Hydro-Québec a aussi rapporté des pannes de courant en Outaouais, touchant plus de 3 000 foyers. C'était les informations.

0: Bienvenue à Point de repère. Merci d'être là. On va plonger cette semaine encore dans une expérience de psychologie sociale pour mieux comprendre comment on se comporte avec les autres, puis en société. D'ailleurs, je vous répète tout de suite la question qui m'intéresse aujourd'hui. Êtes-vous à l'aise de ne pas vous conformer à la norme? Puis si oui, dans quelle situation? Moi, je pense que c'est difficile, mais on saura ce que la science en pense. Vous pouvez nous écrire sur la bulle de conversation ou au point de repère @radio-canada.ca. Oui, Philippe?
1: Mais il faut se demander si on peut se fier à l'opinion des gens sur eux-mêmes.
0: Mais en fait, ce que j'aimerais, c'est vous soumettre l'opinion des gens pour que vous les jugiez en nom.
1: Mais on veut leur nom complet.
0: Juger positivement ou pas, là, c'est vraiment libre à vous. La douce voix que vous entendez est celle de Philippe Desrosiers, animateur, réalisateur, prof de psychologie au collège Lionel Groulx.
1: Bonjour.
0: Et à ses côtés, il y a Marina Doucerin, professeure au département de psychologie de l'UQAM. Salut Marina.
2: Bonjour.
0: Alors, on va parler de conformisme aujourd'hui. Est-ce que c'est un sujet qui est très populaire en psychologie sociale, Philippe?
1: Ah oui, mais non seulement c'est un sujet qui est très populaire en psychologie sociale, mais c'est probablement le mot qui a le plus passé dans le discours populaire, le conformisme. Donc, pour le définir très simplement, c'est le fait de suivre les autres parce qu'on ressent une pression du groupe. Souvent, on le confond avec d'autres formes d'influence sociale. La soumission à l'autorité dont on a déjà parlé ici, c'est-à-dire le fait d'obéir et ça implique un supérieur hiérarchique, donc c'est pas le cas pour le conformisme, ou l'uniformité, c'est-à-dire de suivre volontairement le groupe. Par exemple...
0: Ah, je connaissais pas cette distinction-là. Elle est importante quand même.
1: Il y en a d'autres, okay. Mais celle-là, par exemple, je mets des jeans aujourd'hui, comme tout le monde, mais peut-être pas, il fait très chaud. Alors, moi, je suis le seul qui met des jeans aujourd'hui, mais disons, d'habitude, je mets des jeans comme tout le monde parce que j'aime ça, mettre des jeans. Je ressens aucune pression.
0: OK.
1: OK, il y a personne, je me dis pas, mon Dieu, je vais me faire juger si je mets pas de jeans.
0: Donc, conformisme égale pression.
1: Conformisme égale pression sociale ressentie.
2: Mais un petit bémol, si je
1: peux. Oui, vas-y.
2: Sur justement l'histoire des jeans, c'est qu'il y a des fois des choix qu'on pense qu'on fait, des choses qu'on pense aimer, sont parce qu'on a ressenti de la pression pendant des années et qu'on a intériorisé cette préférence-là.
0: Par exemple, les skinny jeans.
1: Ben, c'est l'arroseur arrosé. Je disais, faut pas faire confiance à l'opinion des gens. C'est le cas ici. Donc, l'expérience classique, c'est celle de Solomon Asch dans les années 50. Les expériences classiques en psychosocial, souvent, elles sont relativement anciennes et souvent, on peut pas les reproduire.
0: Voilà.
1: C'est pas le cas ici. Il y avait eu des expériences sur le sujet avant ça, il y a environ 100 ans. Mais la difficulté, c'était de savoir si les personnes auraient répondu la même chose s'il y avait pas eu de groupe qui répondait avant elle. Donc, on disait, ah, ces gens-là se conforment, mais c'était difficile parce qu'on ne pouvait pas on les avait pas, comment dire, on leur avait pas menti.
0: On revient toujours aux mensonges dans ces expériences classiques de psychologie sociale.
1: Donc, l'expérience de H contourne le problème d'une manière ingénieuse. Il présente trois lignes à un petit groupe de 7 à 9 personnes. Il n'y a qu'une seule personne naïve dans le groupe, appelons-la Rose.
0: J'aime ça, bon choix.
1: Naïve dans le sens de qui ne sait pas ce qui se passe. Hein,
0: il y a pas
1: dans
0: problème.
1: La vie. Alors, les autres sont des complices. Rose est avant-dernière du groupe. On ne la met pas en tout dernier. On fait croire que c'est un test sur la vision. Il y a trois lignes. Les trois lignes sont de taille différente et c'est pas subtil comme différence. C'est pas des lignes qui sont presque pareilles. Il y en a vraiment une qui est plus grande, une qui est moyenne, puis une qui est plus petite. Alors, on demande à tout le monde laquelle est la plus longue. Comme je disais tout à l'heure, tout le monde ment. Et puis, on regarde si Rose répond ce qu'elle constate avec ses yeux ou si elle dit la même chose que Marina, Philippe, Pauline.
0: Oui.
1: Voilà.
0: Toute la gang.
1: Alors, pour chaque personne, il y avait 18 essais, donc 18 cartons avec des lignes. Et on a testé le conformisme que pour 12 d'entre eux. Donc, il y en a pour lesquels c'était correct. Alors, c'était pas tout le temps une mauvaise réponse.
0: Okay.
1: Et comme souvent dans les expériences, il y avait une condition contrôle où on faisait la même chose, mais le sujet était seul. Donc, il y a personne qui répondait avant lui. 123 personnes ont été testées, chacune 12 fois. Donc, au total, environ 1500 séries de trois lignes avec des gens qui disent la mauvaise réponse. Alors, qu'est-ce que ça a donné? Les gens se sont conformés dans 37% des essais. Ça veut dire que plus du tiers des fois...
0: Je ris nerveusement parce que c'est ce que j'aurais fait probablement.
1: Ben, peut-être, mais peut-être pas. Et peut-être pas tout le temps non plus, parce que les essais, c'est pas les personnes. Alors, ça veut dire que donc plus du tiers des gens ont dit la mauvaise réponse en sachant que c'est la mauvaise réponse.
0: Mais oui, c'est ça.
1: Le plus troublant, c'est que, comme je le disais tout à l'heure, il y a des gens qui se conforment pas tout le temps, mais 75% des gens se conforment au moins une fois. Et il y a seulement le quart des gens qui ne se conforment jamais. Donc, j'ai hâte de voir ce que vos auditeurs vont en dire.
0: À date, ce sont des personnes qui refusent de se conformer, qui nous écrivent. Bon, je vous lirai des témoignages plus tard, Philippe.
1: Alors, soit qui se connaissent mal ou soit qui font partie du 25 % Combien de personnes se conforment toujours, dans tous les essais, 5 %.
0: OK.
1: Alors, le pourcentage des gens, bon, pour le groupe contrôle dont on parlait tout à l'heure, les gens qui commettaient une erreur quand il n'y avait pas de complice, et là, c'est moins de 1 %. Donc, c'est vraiment très, très peu. C'était très évident.
0: Donc, c'est ça. Ça nous montre bien à quel point on se conforme, finalement.
1: Oui, puis souvent, les gens sortent d'une expérience en psycho. Je ne sais pas si vous avez la même expérience, Marina, mais tu sais, ils disent « Ouais, mais là, tu as essayé de m'avoir avec quelque chose », puis des fois, pas du tout. Des fois, ils sont dans le groupe contrôle. C'est peut-être ça, le 1%.
0: Comment on interprète ces résultats-là, Philippe Desrosiers?
1: Alors, évidemment, Ash a interrogé les participants pour savoir pourquoi ils se conformaient. Il y a deux facteurs qui ressortent selon lui. Un, les gens ont peur d'être ridiculisés ou d'être jugés. Alors, si je ne fais pas la même chose que les autres, ils vont me regarder, ils vont me critiquer. Puis, deuxièmement, il y a pas mal de monde qui se mettent à douter d'eux-mêmes. Alors, ils regardent les lignes, ils plissent les yeux. C'est super intéressant de voir ces vidéos-là, d'ailleurs. Puis là, ils pensent que le groupe a peut-être raison, même si leurs yeux disent le contraire.
0: Alors, ils se remettent

0: bouge. Alors, il a réduit le nombre de compères. Et ce qui est extrêmement frappant, c'est que c'est à peu près les mêmes chiffres à partir de 3 compères seulement.
1: Donc, oh, wow!
0: Il faisait avec 7 à 9 personnes au début, mais à 3, ça marche à peu près les mêmes chiffres. Donc, si t'es en auto avec 3 amis, vous, Rose, ça se peut très bien que vous vous retrouviez à manger dans un restaurant que vous aimez pas. C'est ça que ça veut dire.
1: Ben enfin, quand je dis que c'est une émission dans laquelle on a des outils pour mieux comprendre notre routine, ça, c'est vraiment un exemple très clair.
0: Effectivement. Pourquoi je me retrouve toujours là? C'est parce que les autres ont dit ça, puis j'avais peur d'être jugé par eux. Ou peut-être que je pense qu'ils ont raison, puis que c'est bon, finalement. Il suffit d'une seule personne qui donne la bonne réponse pour casser le phénomène.
1: Alors,
0: le taux,
1: c'est rassurant.
0: Oui, quand même. Hein, le taux de conformisme passe de 37 %, comme je le disais tout à l'heure, à environ 5 %. Alors, donc, 32 %, schlack d'une shot, s'il y a une personne qui est juste avant puis qui dit non, cette ligne-là est la plus grosse. Un autre moyen de baisser rapidement le taux, c'est des réponses privées. Alors, autrement dit, ça a l'air qu'on a moins peur de se faire juger quand les gens ne savent pas notre réponse.
1: Hein? Étonnant.
0: Duh.
1: Est-ce que cette expérience-là a été répliquée?
0: Oui, cette expérience-là a été répliquée. Des résultats aussi frappants. Il y a une méta-analyse, par exemple, qui a été faite, dont on a parlé la dernière fois. Une méta-analyse, c'est une analyse statistique de plein d'études. Oui. Donc, ça portait sur 17 000 participants. Donc, c'est pas rien. Et les résultats se maintiennent à peu près. Ce qui est intéressant, c'est que dans les cultures collectivistes, et ça, je pense que Marina, dont c'est la spécialité, va nous en parler tout à l'heure, la psychologie culturelle, les gens se conforment plus. Donc, en Asie, en Afrique notamment, c'est plus qu'aux États-Unis et on était frappé par les chiffres tout à l'heure. Donc, si on va au Japon, évidemment, là, ça va être spectaculaire. L'époque joue aussi un rôle. Les études réalisées dans les années 80 montrent que les taux sont un petit peu plus bas, mais il y a des études récentes qui obtiennent à peu près le même résultat que l'original. Donc, le jury est encore en train de délibérer là-dessus. Milgram, dont on a parlé pour la soumission à l'autorité, a réussi à faire augmenter les taux de conformisme en faisant, oui, c'est un coquin. Hein.
1: Mais oui, moi, je suis en train de me dire, c'est un bon personnage, ce Milgram.
0: Absolument, il faudrait faire une fiction. Alors, il a fait jouer des répliques baveuses. Je dis fait jouer parce qu'ils étaient préenregistrés. Alors, quand les sujets ne se conformaient pas, du genre, arrête de faire ton fin finot en anglais ou en finlandais, parce qu'il le fait dans plusieurs pays. Donc, justement, la peur du ridicule est exacerbée par ses commentaires. Donc, il a réalisé son expérience dans plusieurs pays. En Finlande, en France, ça a moins bien marché en France.
1: On a moins bien réagi aux attaques baveuses.
0: Oui, comme disait une des Louises tout à l'heure.
1: Oui. Des râleurs qu'elle
0: a
1: dit, en précisant qu'elle était elle-même française.
0: Alors, disons simplement que les habitants de l'Hexagone sont plus rompus à l'exercice du débat plus public.
1: Marina Doucerin regarde ailleurs en ce moment.
0: Oui, c'est vrai.
1: Je ne commenterai pas.
0: Mais oui, mais vous êtes néo-québécoise, donc anciennement française. Ah, peut-être, vous avez sans doute encore votre passeport.
2: Récemment, je l'ai refait.
0: Vous l'avez refait?
2: Oui.
1: Êtes-vous à l'aise de parler de votre vie personnelle comme ça en onde?
2: Tant que ça reste sur le passeport, ça va.
1: Je pourrais vous poser une question sur le conformisme, là, si vous voulez, pour vous sauver des griffes de Philippe Desrosiers. Oui. C'est quoi le legs scientifique des travaux de H, selon vous, Marina Doucerin?
2: En fait, ça a généré un champ d'études vraiment colossal sur les normes sociales. Donc, on s'est vraiment intéressé, c'est quoi justement ces normes auxquelles on va se conformer, dans quelles conditions. Et puis aussi, après ça, tout un champ appliqué sur comment est-ce qu'on peut les utiliser pour faire en sorte que les gens agissent de telle ou telle façon. Par exemple, pour des campagnes de santé publique.
1: Donc, on est dans un masque, etc. On est dans un aspect plus positif.
2: Plus positif, oui. Oui, comment
1: les conformistes.
2: Oui, comment les utiliser. C'est parce que très souvent, justement, c'était un peu un biais qu'il y avait avec l'étude de H, c'est qu'on voit le héros ou l'héroïne comme la personne qui ne se conforme pas, qui va défier la norme sociale, etc. Puis c'est des fois un petit peu un jugement qu'on peut entendre à l'égard des sociétés plus collectivistes, une mentalité de mouton, etc. Mais en fait, ce qu'on oublie, c'est que le conformisme a énormément d'avantages dans certains cas. Et c'est même nécessaire pour une société humaine pour avoir de la coopération, savoir à quoi on peut s'attendre. Par exemple, quand on arrive à un feu rouge, en général, on peut s'attendre à ce que les gens s'arrêtent.
0: Oui,
2: c'est ça qui rend ça sécuritaire. Mais c'est uniquement basé sur le conformisme. Parce que le nombre de fois où il y a une punition vraie avec une police qui attend au coin de la rue, c'est très très rare. Donc, 99,99% du temps, on s'arrête à cause du conformisme.
0: C'est intéressant. J'ai voyagé un petit peu dans une autre vie, puis...
1: Vous avez fait genre 100 séries de voyages.

0: Moins
1: que ça, mais quand même. Moi, je trouve qu'aller dans des cultures collectivistes, c'est très relaxant à cause de ça. Parce qu'on s'attend, on sait à quoi s'attendre tout le temps. Le train va être à l'heure, les gens vont se conformer comme ça. Donc, effectivement, moi, je trouve que c'est un très gros avantage du conformisme.
2: Oui, et puis c'est lié avec un idéal de... C'est pas on fait ça parce qu'on est un mouton, mais il y a une forme d'autonomie. Je décide de prendre soin des relations sociales, de l'harmonie dans le groupe, etc. Donc, il y a quelque chose de très... d'agentivité derrière ça.
3: Donc, toutes les cultures n'ont pas le même rapport au collectif.
2: Non.
3: Puis ça, on peut le voir vraiment avec les études sur le conformisme en psychologie sociale.
2: Oui, et puis toutes sortes d'autres études aussi qui regardent la relation au groupe, la relation au soi, à l'indépendance, à l'autonomie, qu'est-ce qui est désirable, qu'est-ce qui l'est moins. Et c'est vrai qu'on est dans une culture où le côté plus indépendant, individualiste, je vais résister à tout conformisme, c'est beaucoup plus valorisé ici que dans d'autres cas.
3: Ailleurs. OK, vous voulez aussi nous parler d'une étude cousine à celle de H, mais très importante également. C'est laquelle, Marina Doucet?
2: Oui, c'est l'étude de Schachter. Qui pose la question, OK, on se conforme, mais qu'est-ce qui se passe si quelqu'un refuse de se conformer?
3: Oui.
2: Et je pense que Philippe a donné une petite piste de réponse quand il parlait de Milgram qui faisait son coquin, qui envoyait des remarques. Et en fait, ce que Schachter a trouvé, c'est que on va punir les gens qui ne se conforment pas. Donc, il avait une étude où il y avait un groupe de discussion et un compère qui faisait vraiment semblant d'aller à l'encontre du groupe. Donc, vraiment le déviant, entre guillemets. Donc, au début, le groupe essaye de le convaincre, de le faire changer d'opinion, etc. Et puis, non, la personne tient bon. Et quand le groupe réalise que le déviant ne va pas se conformer, commence par l'ignorer, lui parler moins, et après, carrément, l'exclure des activités du groupe pour la suite.
3: C'est un réflexe humain qui vient quand on est en groupe? Je suis curieuse, je me demande, peut-être que vous n'avez pas la réponse.
2: Oui,
3: mais ben si ça... le déviant était... Si j'étais en tête à tête avec le déviant, est-ce que je chercherais à l'exclure aussi?
2: Ben, quand on est à deux, c'est plus difficile. Il y a beaucoup moins d'options.
3: Ouais.
2: Mais en groupe, il y a justement cet aspect de normes sociales pour coopérer, pour savoir à quoi on s'attend. Et donc, le déviant devient un élément, un fauteur de troubles. Et il y a toutes sortes de mécanismes pour l'exclure.
3: Et là, ça peut s'appliquer à plein de communautés, j'imagine.
2: Absolument. Et c'est pour ça, c'est un peu le double tranchant du conformisme. C'est bon d'un côté parce que ça nous fait nous arrêter au feu rouge. Mais c'est aussi un énorme mécanisme de marginalisation parce que des personnes qui sont différentes de la majorité, de la norme, vont avoir cette pression à se conformer, à valider la réalité du groupe dominant. Et petit à petit, quand la personne elle reçoit cette pression, puis tranquillement se fait éjecter du groupe, il y a aussi le fait qu'elle va commencer à internaliser cette pression dominante. Un peu comme Philippe le disait, on internalise l'opinion commune, mais on en vient à douter de notre propre perception. Donc, on peut penser à tous ces cas de figure, un milieu peut-être très masculin, une femme qui va faire une réaction, avoir une réaction quelconque dans un groupe, on dit « Ah ben là, t'exagères, c'est une réaction exagérée, etc. » Tranquillement, avec le temps, on en vient à douter de sa propre perception. Un petit peu comme les skinny jeans. Tranquillement, on en vient à
3: douter. On s'est dit, non, c'est pas beau, OK, je vais en mettre. Puis finalement, j'en mettrai plus. Les Gen Z trouvent que c'est laid.
2: Oui, c'est l'histoire du skinny jeans que je viens de vous résumer. Mais néanmoins, ça a des conséquences vraiment majeures sur beaucoup de gens de groupes marginalisés qui sont exclus et qui, en plus, en viennent à intérioriser cette pression-là et à douter de leur propre
1: comme les immigrants, par exemple.
3: Exact.
1: Ouais.
3: Il y a une expression en anglais, là, le code switching. Fabrice Ville s'est beaucoup aussi penché sur ce sujet-là. Donc, l'idée de changer la manière dont on se présente en société pour répondre aux normes de la majorité.
2: Oui, et ça, en fait, on voit que c'est récompensé. Donc, par exemple, des personnes qui sont d'une minorité raciale, qui vont changer leur habillement, leur coupe de cheveux, leur manière d'être, de faire dans un milieu de travail, ben, ils vont être mieux reçus, mieux accueillis, donc récompensés dans le milieu de travail. Mais ce qu'on oublie, c'est que c'est un gros coup psychologique pour les personnes qui font ça. Parce qu'il y a sans arrêt le message de ma manière d'être, ma réalité, ma perception n'est pas valide, n'est pas désirable, etc. Puis on en vient à compartimenter, à mettre des choses dans des boîtes. Donc, ça a un gros coup psychologique.
1: Est-ce que j'ai le droit d'avoir une petite question de geek, de psycho, étant donné que j'ai un professeur d'université avec moi?
3: Bien, évidemment.
1: Est-ce que Schachter, c'est le même que Schachter Insinger, qui est mon expérience préférée de tout temps? Je ne sais pas si vous la... C'est Schachter Insinger qui ont injecté un produit pour énerver les gens, puis les gens attribuaient leur anxiété ou leur énervement comme ça à la situation dans laquelle ils étaient. Comme par exemple, ils disent « Je suis chez le dentiste, je suis énervé ». Donc, j'ai peur. Ou bien, sur un pont suspendu, on mettait

0: deux personnes, donc le pont suspendu qui crée un stress, et puis c'était une personne du sexe opposé qui les interviewait, et puis le nombre de personnes qui demandaient leur numéro de téléphone de la personne en sortant de ce petit ce petit pont là était très élevé dans ce cas-là,
1: parce qu'ils disaient mon cœur bat, je dois être en train de tomber en amour,
0: je dois être amoureux. Oui.
2: Donc c'est quoi, c'est une expérience pour me rappeler de jamais me faire injecter quelque chose que je sais pas c'est quoi.
0: Mais en fait, le pont suspendu, c'est l'équivalent de l'injection dans ce cas-ci. Ouais, on n'a rien injecté.
1: Okay, c'est une bonne, c'est comme ça là, sur le bout de la langue.
0: Je voulais pas te mettre sur la sellette.
2: Mais je vais vous mettre sur la sellette en vous soumettant des messages de la part de notre auditoire, parce qu'on en reçoit beaucoup. Il y a Christina qui nous dit, en vous écoutant, je m'analyse puis je crois que je me conforme à l'occasion, mais plus pour éviter les conflits que par peur du ridicule ou d'être différente. Est-ce que ça, c'était dans le spectre de l'expérience de H?
0: Docteur Doucerin?
3: Oui, parce que souvent, c'est le conformisme, ce qu'on appelle normatif. Donc, je vois qu'il y a quelque chose qui marche pas pour moi, ou je suis pas d'accord, ou c'est à l'inverse de ce que je pense, mais je ne vais pas agir ou je ne vais pas prendre parole par peur, entre guillemets, d'une conséquence sociale plus générale. Donc ça peut être, Philippe mentionnait la peur du jugement, la peur du ridicule, ça peut être aussi la peur du conflit, parce qu'il va se passer des choses moins agréables, plus négatives, donc oui, ça rentrerait là-dedans.
2: Il y a aussi Christian qui nous écrit qu'il est très à l'aise de défier la norme, c'est sa norme. Il écrit, l'inconfort créé en sortant de la norme est auto-induit, la pression sociale n'existe pas quand on s'affirme librement, puis qu'on se fout de ce que les autres pensent.
0: Est-ce que dit.
2: Oui, alors le 24 ou 25 de personnes qui ne se conforment pas. Est-ce qu'il y a un lien à avoir avec le rapport qu'on a soit face aux autres? Peut-être qu'il n'y a pas de réponse aussi. Là. Je vous lance des questions comme
0: Moi, ce que je trouve intéressant avec ça, c'est que dans la plupart des expériences de psychologie qui sont étonnantes comme ça, les gens ne savent pas qu'ils réagiraient comme ça. Ils ne sont pas capables de bien s'évaluer.
2: On ne le sait pas tant qu'on n'est pas dans la situation.
0: Oui, c'est ça. Fait que je me dis, bon, ben, tu sais, l'expérience de Milgram, c'est le meilleur exemple. 63% des gens vont tuer quelqu'un parce qu'on leur demande. Ouais. Personne ne va dire oui, moi, je ferais
2: ça. Exact.
3: Ouais. Et un autre aspect aussi, c'est que en tout cas, personnellement, j'ai encore rencontré personne qui ne se conformait à rien. Parce que très souvent, on se conforme à un sous-groupe ou une petite sous-culture ou un autre groupe dont on fait partie et qui est pertinent pour nous.
2: Je comprends.
3: Donc, même si on fait partie d'une mini-sous-culture, on va souvent avoir une forme de conformisme aux normes de ce petit groupe-là qui est pertinent pour nous, même si ça clash, entre guillemets, avec la société dominante.
2: C'est super intéressant. D'ailleurs, Philippe Desrosiers, qu'est-ce que l'expérience de H peut nous apprendre sur le plan personnel?
0: Ben, je le disais tout à l'heure, l'importance de douter de soi. C'est important de le faire. Puis moi, c'est ce que la psycho m'apprend en général, c'est que je suis un mauvais prédicteur de mon propre comportement. Donc, il faut que je sois conscient de ce qui se passe en moi. Puis entre autres, il y a les biais cognitifs dont on parle beaucoup dans la société en général, tant mieux, parce que ce sont des erreurs qu'on commet beaucoup. Il y a le biais de normativité, par exemple, qui est relativement pernicieux, parce qu'on suppose que les gens qui proviennent d'un groupe pensent et agissent pareil. Donc, on le suppose, on ne les voit pas nécessairement faire ça, mais on dit, ils doivent être de même eux autres, donc je vais faire la même chose.
2: Ouais.
0: Le biais de preuve sociale aussi. Si beaucoup de gens le font, c'est sans doute que c'est vrai. Donc, par exemple, on voit des grosses files devant des places à déjeuner. Là, on se dit, ben, ça doit être bon. Il y a tellement de monde qui se met en ligne.
2: Voici un endroit où je ne me conforme pas.
0: Puis, il y a des préoccupations, disons, plus contemporaines. Les chambres d'écho, par exemple, qui laissent peu de place. Ça, c'est quelque chose qui est nouveau. C'est-à-dire que les algorithmes nous disent, voici ce que t'aimes, voici ce que je vais te donner. Donc, ça laisse peu de place aux opinions divergentes. On voit ça des fois dans les commentaires, des gens qui vont dire quelque chose, puis là, ils se font assassiner par tout le monde. Et la question des lanceurs d'alerte, les whistleblowers, je sais pas ce que vous en pensez, mais moi, ce que je trouve de positif là-dedans, c'est qu'on sait qu'une seule opinion divergente peut faire éclater le consensus.
2: Ah, c'est intéressant de
0: donc,
2: le souligner.
0: Peut-être que la personne va mourir au front. Une autre métaphore un peu morbide, je suis désolé.
2: Mais on comprend là, qu'on est dans l'image ici, c'est de la poésie. Ouais.
0: Voilà, ben, donc, est-ce que la personne va se faire ramasser par tout le monde? Probablement. Mais ça peut faire éclater le consensus.
2: On a le pouvoir d'instiguer un changement.
3: Oui, on a le pouvoir. Mais effectivement, les lanceurs d'alerte, ben, c'est le cas extrême de la punition pour avoir fait une entorse à la norme. Donc, c'est exactement ça. C'est la punition sociale pour ne pas s'être conformé. Ça, c'est les lanceurs d'alerte. Mais effectivement, une personne qui brise la dynamique peut complètement changer le consensus. Et ça, c'est bon de s'en rappeler dans des situations un peu moins extrêmes que risquer de perdre sa vie ou son emploi. Mais dans des situations sociales où il y a quelqu'un qui se fait un petit peu harceler, des blagues qui sont vraiment de mauvais goût,

0: coûts qui sont lourdes, etc. Il y a cette pression de se conformer, d'aller avec le groupe, mais une seule personne qui dit ben non, c'est pas drôle, ou non, je suis pas d'accord, peut vraiment changer la dynamique. Et ça, c'est vraiment, moi je le vois comme une responsabilité un peu au quotidien d'essayer autant que possible dans des situations de faire cette petite différence.
1: Que c'est difficile à faire, par exemple, parce que les gens vont pas être contents qu'on soit contre.
2: Non, puis on est la personne qui crée le malaise dans le groupe. Puis ça aussi, ça vient avec une petite punition avant le relâchement et que les gens nous aident là-dedans ou pas, ou nous tournent le dos. Je veux juste dire que vous avez quand même changé ma vie à moi parce que la semaine dernière, on a parlé de l'effet du passant ensemble. Et quand je suis sortie du travail, je suis intervenue dans une situation auprès d'un homme qui m'apparaissait en difficulté. Et mon premier réflexe a été de faire « Ah, mais non, mais il y a un monsieur qui s'en va vers lui, donc moi, je n'irai pas. » Et là, je me suis rappelée de vos statistiques. J'ai fait « Non, non, je fonce. »
1: Bravo.
2: Le monsieur, il n'en avait finalement pas besoin d'aide. Mais regarde, non, je lui ai demandé.
1: Oui, mais ça vaut le risque.
2: Non, mais c'est ça. Voilà. Je voulais que vous sachiez que ce que vous nous dites ici, ça a des répercussions concrètes. Merci beaucoup, Marina Dussain, professeure au département de psychologie de l'UQAM. Philippe Desrosiers, merci aussi, animateur qui enseigne la psychologie au collège Lionel Groulx. Je le rappelle, on se retrouve bientôt. Nous, on se retrouve demain, cher auditoire, avec notre cellier culturel. On va aussi réunir des 29 et docteur Laurie Zéphir pour découvrir ce que ça représente avoir 20 ans en 2026. Il y aura les sœurs Boulay en studio. Oh. Ben oui, je sais, quelle chance.
1: Ah oui.

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5: Il se conjugue à tous les temps et s'exprime sous différentes formes. Platonique, passionné, tragique, galant, libertin ou romantique. Ici Maxime Coutier, à Aujourd'hui l'Histoire. Série spéciale, l'amour à travers les siècles. Ce soir, le mariage.
6: 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Ton nom est dans mon cœur comme dans un grelot.
7: Cet amour si vrai, cet amour si beau, si heureux, si joyeux et si dérisoire, tremblant de peur comme un enfant dans le noir.
8: Comme on aime une femme, à grands coups de douceur et d'intempéries.
9: Roméo, oh Roméo, pourquoi donc es-tu Roméo?
10: Mon bel amour, mon cher amour, ma déchirure.
11: Aimons toujours, aimons encore. Quand l'amour s'en va, l'espoir fuit.
12: J'aime, que tu t'avances, ma ravie, frileuse.
13: Je suis de sueur inondée, tout mon corps se met à trembler.
14: Il n'y a pas d'amour heureux, mais c'est notre amour à tous deux.
15: Oui, je le veux, oui, je le veux.
5: Je le veux, pour le meilleur et pour le pire, dit la célèbre formule. Si l'institution du mariage a traversé les siècles, les visages qu'elle a revêtus sont multiples. Simple contrat privé durant l'Antiquité, sacrement indissoluble au Moyen Âge, le mariage de raison est devenu plus tard mariage d'amour.

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1: Vive la mariée, le grand comédien français Bourvil. C'était en 1952. Pour nous parler de l'histoire du mariage au Québec, mon invitée Geneviève Pronovo, elle est enseignante en histoire au Collège Jean de Brébeuf à Montréal, chroniqueuse avec nous en studio. Bonjour Geneviève.
2: Bonjour.
1: Revenons aux origines de la colonie, hein, parce qu'au tout début de la Nouvelle-France, la plupart des hommes qui débarquent ici étaient jeunes, célibataires. Il y aura bien sûr plus tard les filles du roi, on va en reparler. Mais avant ça, est-ce qu'il y a eu plusieurs mariages mixtes entre Européens et Autochtones?
2: Ben oui, il y en a eu plus qu'on pensait.
1: Oui.
2: Parce que il y avait, en arrivant ici, un débalancement dans certaines communautés autochtones. Les guerres et les épidémies avaient fait en sorte que, dans certaines communautés, il y avait plus de femmes autochtones que d'hommes. Alors, les autorités ont vu un bon signe, se sont dit, on a des hommes célibataires, on a des femmes veuves ou des femmes célibataires autochtones. Eh bien, faisons des mariages mixtes. Et même que, en 1682, Louis XIV instaure le présent du roi, c'est-à-dire 50 livres qu'on donne aux femmes autochtones qui acceptent de marier un Français. Mais on se rend compte que les enfants nés de ces unions n'adoptent pas nécessairement la religion ou la langue de leur père.
1: Ah oui.
2: Là, ça va descendre un petit peu.
1: C'est un problème là, pour les autorités de l'époque.
2: Ouais. Alors, en 1706, le gouverneur Philippe de Rigaud de Vaudreuil est proscrit. Puis quand les Britanniques arrivent en 1763, il est proscrit.
1: Donc, et plus tard, à partir du 17e siècle, 1663, les filles du roi vont débarquer en Nouvelle-France parce qu'il y a encore un déséquilibre démographique important. Les autorités s'en inquiètent. D'ailleurs, elles vont s'en inquiéter assez longtemps pour preuve. Les instructions du roi aux seigneurs Vaudreuil et Bégon s'est tirées d'une lettre qui date du 15 juin 1712.
3: Les seigneurs de Vaudreuil et Bégon doivent toujours donner leur attention pour que les jeunes gens du Canada se marient afin de peupler cette colonie davantage qu'elle ne l'est en les excitant à ces mariages. Il y a un arrêt rendu au Conseil de Sa Majesté en 1668 qui fait défense aux pères de s'opposer au mariage de leurs enfants, savoir les garçons à l'âge de 20 ans et les filles à 16 ans, sans cependant que les enfants s'écartent du respect qu'ils doivent à leurs parents. Il est nécessaire que le seigneur Bégon suive cette jurisprudence dans toutes les affaires qui viendront par-devers lui au sujet des mariages et que le seigneur de Vaudreuil et lui excitent leurs parents à les marier à ces âges et même plus tôt, s'il se peut.
1: Donc, on appelle qui sera entendu parce que les filles du roi vont vraiment changer le cours de l'histoire et assurer l'avenir de la colonie. Mais c'est quand même important de le rappeler. Là, contrairement à ce qu'on pourrait penser, elles n'étaient pas mariées de force à n'importe qui en débarquant du bateau sur le quai comme ça. Là.
2: Ah non. Elles avaient une certaine liberté dans leur destinée. Il faut dire qu'il y en a à peu près 800 qui arrivent en 11 ans. Là. C'est quand même beaucoup de gens. À Québec, elles sont accueillies par Anne Gasnier. Donc, Anne Gasnier, c'est la femme du procureur général du Conseil souverain. Puis à Montréal, c'est Marguerite Bourgeois qui les reçoit. Et c'est Marguerite Bourgeois à Montréal qu'on va voir là, pour les rencontres matrimoniales. Mais ce qu'on sait moins, c'est qu'il y a 11 % de ces mariages-là qui ont été précédés d'une annulation.
1: Oui, c'est ça. Elle pouvait changer d'idée.
2: On en rencontrait un. Et là, parfois, on se rendait compte que si l'homme n'a pas de gagne-pain, de terre défrichée, de maison, ça serait peut-être plus agréable d'en trouver un qui possède tout ça.
1: Oui.
2: Et c'est la même chose pour les colons. Eux autres aussi avaient le droit de changer d'idée. En 1665, c'est les militaires qui arrivent. Et puis, quand ils repartent vers la France, il y en a quand même 400 qui restent ici, puis il y en a 170 qui vont marier une fille du roi. Et les militaires, c'était quand même des séducteurs.
1: Ah oui.
2: Il y a deux histoires en particulier, là, celle du soldat Jean Lalonde. Jean Lalonde, c'est un soldat, et là, après 4 ans dans la colonie, en 1669, il signe un premier contrat devant notaire avec la fille du roi, Françoise Hébert. Mais elle se retire, elle annule le contrat. Alors, en septembre, quelques mois plus tard, toujours en 1669, il signe un deuxième contrat avec Marie Poiret. Elle se retire aussi, il en signe un troisième au mois d'octobre avec Perrette Vaillant. Rebelote, il finit par se marier en novembre en 1669 avec Marie Barban. Il est resté célibataire pendant 4 ans.

0: ans, il y a eu 4 annulations. On va finir par l'appeler l'Espérance et ça va donner une des branches de la famille de l'Espérance.
1: Ah oui, quand même, hein?
0: Il y a beaucoup de militaires qui vont gagner un surnom parce que c'est des chauds lapins, c'est des amoureux fous, les brins d'amour, les damours, les jolis cœurs, les lamoureux et les lavigueurs.
1: C'est des ils sont jeunes, ils sont fringants, puis voilà.
0: Ouais.
1: Ben, bon, changement de régime en 1763, conquête anglaise, hein, les soldats britanniques qui débarquent, des hommes surtout, comment ils sont perçus? Est-ce qu'il y aura beaucoup de mariages entre francophones et anglophones, catholiques et protestants?
0: On dit que c'est à peu près 8% des couples qui sont mixtes. Mm-hmm. Au départ, on veut éviter cette situation parce qu'on ne voudrait pas reproduire les guerres de religion qu'il y a en Europe à l'époque. Mais quand les Britanniques arrivent, il y a très peu de femmes anglaises dans la colonie. Alors, il y a des femmes notables françaises qui vont trouver que c'est des bons partis, les marchands puis les notables anglais. Les vraies unions mixtes, là, c'est à partir de 1871 avec les Irlandais, parce que ce qui freinait les mariages mixtes, c'est la religion et la langue. Les Irlandais étant chrétiens catholiques, il y a eu le 2/3 des unions mixtes va être avec des Irlandais.
1: Le Québec sera longtemps, on le sait, une société rurale jusqu'à la fin du 19e siècle, début 20e. Donc, on vivait surtout dans des villages. Où se faisaient les rencontres amoureuses?
0: On se rencontrait beaucoup dans les cérémonies liées à l'Église. Par exemple, les mariages, parce que les mariages, ça faisait amener des cousins, des cousines de l'extérieur, ça amenait des amis, et puis ça donnait naissance à des soupers bien arrosés. Alors, c'était une bonne façon de rencontrer des gens à l'extérieur de notre petit patelin. Mm-hmm.

0: On se rencontrait aussi sur le parvis de l'église. Les corvées. Les corvées, c'était un bon moyen de rencontre. Tout ce qui s'appelle le temps des sucres, le temps des boucheries, le temps des récoltes, parce que là, les gens s'entraidaient. Ça permettait aux jeunes gens de se rencontrer. Il y avait les grandes veillées aussi. C'est sûr que l'église n'aimait pas beaucoup les danses, mais il y avait quand même des moments de l'année où les gens recevaient, on dansait des sept carrés. Et là, ben, les jeunes gens pouvaient se fréquenter. Puis une fois qu'un jeune homme ou une jeune femme s'était rencontré une première fois, il y avait les petites veillées.
1: C'est-à-dire?
0: Ça se faisait dans le salon de la jeune fille. On appelait ça les bons soirs ou les soirs de veillée. Mm-hmm. Ça se faisait surtout le mardi, le jeudi et le samedi.
1: Oui, OK. C'est... Oui.
0: Et puis là, jeune homme venait à la maison. Mm-hmm. Les couples étaient toujours surveillés. Hein. On les laissait jamais seuls. Puis là, il y avait toutes sortes de moyens là, pour les surveiller. Le père qui fait un trou dans son journal puis qui surveille à travers. Ou on installe un miroir pour voir le couple toujours dans le salon. Et puis, ben, quand le père se levait pour aller remonter l'horloge, là, ça voulait dire au prétendant, il est bien temps de t'en aller.
1: C'est temps de partir. Hein? Oui, ben, c'est ça. Il y a, puis, toutes les occasions étaient bonnes, bien sûr, mais toujours sous la surveillance du père, de la famille ou du fameux chaperon. On va écouter les souvenirs de Mme Pépin. Elle est née, imaginez, en 1867. Elle avait 97 ans en 1964 au micro de Pierre Paquette.
2: Vous avez connu votre mari, vous aviez quel âge?
3: Ah, ben, j'avais 21 ans.
2: Vous souvenez-vous où vous avez connu votre mari?
3: J'ai connu, on a fait la classe, l'école, avec ma soeur. C'est elle qui m'a fait venir. Elle dit, viens, elle m'a présenté un cavalier et un garçon. Je ne connaissais pas votre. J'arrive à me le présenter, puis ça, il était vrai. Deux ans qu'on s'est fréquentés, deux ans. Il n'était pas prêt à se marier, mais on fait un bon ménage.
2: Mme Pépin, comment ça se faisait les fréquentations dans ce temps-là?
3: C'était bien strict.
2: Ouais?
3: Ah! Bien sérieux. On avait des prêtres bien sérieux. On dansait, puis il ne fallait pas se prendre par la taupe. Avant d'aller à confrère, dire le grand oui, il fallait aller à confrère. Ouais. M. le curé nous disait de quoi faire. Le devoir.
2: À confesse, avant de se marier.
3: Avant de me marier.
2: Monsieur le curé vous disait tout ce qui était pour vous arriver.
3: Pour faire correct. On trouvait ça bien effrayant.
2: Vous souvenez-vous, en 1900, on est à peu près en 1900, vous êtes venu au monde, vous, en
3: 1867.
2: En même temps que le Canada.
3: Et?
2: En même temps que la Confédération.
3: Ben oui.
2: Même année.
3: Pareil.
2: Exactement. Vous souvenez-vous quelle était la mode dans ce temps-là? Comment vous étiez habillé quand vous fréquentiez votre
3: fille? Des robes longues. C'était pas des courtes. C'est scandaleux, ces années-ci.
2: Vous trouvez?
3: Ah! Oh, des fois, c'est scandaleux.
1: Oui, autre temps, autre mœurs, hein, quand même. Imaginez, deux ans de fréquentation, il y a le prêtre, hein, M. le curé, qui vous indique ce qui va vous arriver juste avant la grande demande.

0: Canada. Le Québec va s'urbaniser à compter du 20e siècle, fin 19e. Là, on se rencontre, les occasions, en fait, sont plus nombreuses de se rencontrer, là.
1: Oui, puis la famille ouvrière, à ce moment-là, a moins de contrôle sur les fréquentations des jeunes adultes parce que le transport en commun arrive, puis ça accroît l'indépendance des jeunes. Mm-hmm. Ça arrive à peu près au même moment où les salles de spectacle, les cinémas arrivent, les salles de danse. Alors, c'est un peu les clubs de jeunesse, les écoles, puis les pensionnats qui ont essayé de remplacer les parents dans cette surveillance-là. Mais on voit qu'en ville, l'autonomie des jeunes leur permet de se rencontrer ailleurs.
0: Une fois que la rencontre était faite, puis qu'il y avait un intérêt mutuel, là, bon, on pouvait songer à se fiancer éventuellement.
1: Ouais. En moyenne, après 6 mois, 1 an, là, comme l'extrait le disait, on commence à pousser là, pour que les jeunes se marient. Et puis, il y a eu le temps des fiançailles. Ça donnait quand même un petit lousse aux jeunes. Parce que là, on signait un contrat de fiançailles, puis là, ça leur donnait un petit peu plus de temps pour se fréquenter de façon officielle. Alors, en 1698, le Monseigneur de Saint-Vallier a dit « Ah, je trouve que les fiancés prennent un peu trop de liberté à mon goût. » Alors, il a enlevé les fiançailles, qui sont revenues au cours du fin 19e, début 20e siècle. Les fiançailles sont revenues. Et puis, ben, une fois que le mariage était décidé, ben là, le garçon, il allait faire sa petite demande.
0: Donc, c'est-à-dire?
1: Il allait voir sa belle-mère.
0: Oh, il y a la petite demande et la grande demande.
1: Oui. Ouais. Puis là, ben, il fallait qu'il séduise sa belle-mère pour qu'elle dise oui. Puis 8 jours plus tard, il allait voir son beau-père. De faire la grande demande. Fait que finalement, si t'avais pas la belle-mère dans ta poche, t'étais un petit peu fait.
0: Ouais, il fallait commencer par ça. Mais oui, bon, le moment où il faut demander la main au père de la future mariée, ça suscitait parfois beaucoup d'angoisse. Un exemple ici, Lionel qui demande des conseils de Joseph Arthur dans le téléroman Le Temps d'une paix.
2: Toi, Lionel, toi, en personne, quoi c'est que tu veux faire à propos de Noël? La fouilles-tu pour le bon motif? As-tu des intentions honorables rapport à elle ou ben sur rien que les amuseries? L'aimes-tu d'amour, pour parler franchement, puis appeler les choses par leur nom?
3: Ben, je sais pas si c'est comme ça que ça s'appelle, mais moi, quand t'es pas là, c'est comme si le soleil s'en allait.
2: C'est comme si le soleil? Ben, oh, c'est un cas sérieux. Tu m'as l'air pas mal pogné, mon garçon. Moi, Dieu, comme moi, dit, c'est un cas de mariage. En as-tu parlé avec Simeon?
3: Faudrait que j'en parle avec Noëlla pour commencer. J'ai trop peur d'avoir l'air niaiseux.
2: Faut tous passer par là, mon garçon, t'en réchappe pas. On commence par être niaiseux, puis après, ben, on se déniaise. En seulement, c'est personnel. Y a personne qui peut se déniaiser pour toi. Ça fait que fausse, mon homme, à la seule manière.
0: Ouais, on l'entend ici. Bon, il y a de l'amour dans ce mariage-là. Comment ou à partir de quand on passe du mariage de raison au mariage d'amour? Difficile à dire parce que, bon, un mariage d'amour, il y en a eu à l'Antiquité, au Moyen-Âge aussi, mais de façon générale, cette idée-là qu'il faut s'aimer pour se marier.
1: Ben, c'est plus au 20e siècle parce qu'avant ça, ben, l'administration des biens revenait au mari. Mm-hmm. Alors, il fallait trouver un mari qui avait une tête sur les épaules, qui savait bien gérer les choses. Puis de l'autre côté, le mari avait aussi besoin d'une femme vaillante, travaillante, parce que la survie en dépendait. Malgré tout, on conseillait aux époux de s'aimer mutuellement parce que ça facilitait grandement le mariage.
0: Ben oui, idéalement. Puis à quel moment on se mariait? Vers quel âge et à quel moment dans l'année?
1: En moyenne, on se mariait chez les filles 16 ans, chez les garçons 20 ans. Ouais. On avait le droit à partir de 12 ans et 14 ans.
0: 12 ans et 14 ans.
1: Et là, trouver la date, c'était compliqué. Beaucoup plus qu'aujourd'hui.
0: Pourquoi?
1: Parce qu'on ne pouvait pas se marier pendant la période de l'Avent jusqu'à l'Épiphanie. On ne pouvait pas se marier du mercredi des cendres jusqu'à la Quasimodo, donc tout le temps de Pâques. On ne se mariait pas pendant les mois les plus occupés, donc l'été, là, le temps des semailles, le temps des récoltes. Mm-hmm. Fait qu'il restait pas grand-chose. Il restait janvier, début février, puis il restait octobre-novembre parce qu'il y avait les boucheries avant. Puis dans la semaine non plus, on pouvait pas quand on voulait. On pouvait pas le dimanche. Vendredi, samedi, c'était des journées de pénitence.
0: Ah oui.
1: Fait que la journée, c'était le lundi.
0: Bon, un lundi du mois de janvier. Fait pas un mariage bien belle fun, ça. Mais bon, hein, les choses ont changé depuis. Maintenant, on se marie surtout l'été. Les futurs mariés sont souvent très ignorants, notamment sur le plan sexuel. Comment paraissent ce qu'on va appeler les cours de préparation au mariage?
1: Les cours de préparation au mariage voient le jour en 1938-39. C'est les jeunesses ouvrières catholiques qui les mettent sur pied. C'est sûr qu'on voulait parler.

0: du mariage religieux, mais on parle de beaucoup de choses. En fait, on parle à tous les gens qui veulent se marier, qui sont pas nécessairement déjà en couple. Fait qu'on parle du choix d'un fiancé, des fréquentations, comment ça doit se passer. On fait un budget mariage. Puis après, on parle de la vie de couple, de la maternité, de la paternité, de la psychologie de l'homme et de la femme. Et là, ils vont innover à partir des années 50. Ils font la diffusion d'informations difficiles à obtenir, la sexualité.
1: Ah ben oui.
0: Ils font des cours sur l'anatomie de l'homme et de la femme, sur le contrôle des naissances, parce que l'Église acceptait la méthode Ogino, la méthode du calendrier. Mm-hmm. Et là, en 1956, on voit une augmentation significative des participants masculins, parce qu'eux autres sont très intéressés à savoir.
1: Oui, c'est bon, ils n'ont pas l'intention de se marier tout de suite, mais ils veulent savoir comment ça se passe. Ben, un exemple ici, c'est beaucoup plus tard. Là. On est beaucoup moins ignorant à ce moment-là, j'imagine, en tout cas, ce qui a trait à la sexualité. On est en 1965 à notre radio, mais ces fameux cours, ils ont toujours lieu. On écoute.
2: Alain Gosselin, entre autres cours, vous donnez des cours sur la sexualité. Quelle est la compétence de l'Action catholique pour donner des cours sur la sexualité?
3: C'est pas l'Action catholique comme telle qui donne les cours. Les cours qui se rapportent soit à l'enfantement, soit à l'accouplement, sont donnés par le médecin. Il y a deux cours qui sont donnés par médecin et infirmière, et aussi le cours de psychologie qui traite de psychologie sexuelle est donné par un psychologue ou par un aumônier. C'est pas en temps là que disons que catholique ou chrétien, bien qu'il y ait une optique à donner à ce cours-là, mais c'est en tant qu'information. On prend des professionnels le plus possible. Et je pense que ces professionnels sont en mesure de donner une réponse adéquate aux fiancés.
1: L'enfantement et l'accouplement. Bon, on espère qu'il y avait quand même un peu de plaisir là-dedans. Ça va venir plus tard, hein, les cours d'éducation à la sexualité au cours des années 70 et 80 dans les écoles. Parlons d'une date importante dans l'histoire des mariages au Québec. La course au mariage. Ça se passe les 13 et 14 juillet 1940. On voit que c'est un extrait ici d'un film de l'ONF qui s'en était inspiré. Il était une guerre, réalisation Louis Portugais en 1959.
4: Des milliers de mariages sont célébrés sans la moindre cérémonie. On attribue cet afflux inusité de jeunes couples à l'hôtel à la nouvelle loi de mobilisation annoncée vendredi dernier à Ottawa. Comme le délai fixé par la loi expire ce soir, les autorités religieuses ont permis par exception que les mariages soient célébrés aujourd'hui dimanche afin d'accommoder les jeunes gens qui désirent se marier avant l'expiration du délai prévu par la loi.
1: Est-ce qu'on est là-dedans dans la fiction ou la réalité? Ça a eu lieu, ça, la course au mariage?
0: Oui, ça a eu lieu parce que on se dit, OK, on a voté contre la conscription, mais si les hommes mariés qui occupent des postes essentiels vont être mis sur une liste à part, les célibataires, ils vont être inscrits pour l'enregistrement et l'entraînement militaire. Alors, on dit là qu'il y a des centaines de gens qui se marient à Montréal, plus de 200 à Québec, même chose en Estrie. Il y a même Édouard Roy, l'ex-rédacteur de la chronique de Magog, qui habite Noranda, il se marie au téléphone avec sa femme. On a extrêmement peur de partir à la guerre, puis c'est une façon de se prémunir. Les magasins sont dévalisés de tout objet signifiant le mariage. C'est quand même 10,7 personnes pour 1000 qui se sont mariées en 1940. C'est encore un record.
1: Ah oui, ben oui, on imagine bien. Donc, course au mariage dans les années 40, puis au cours des années 50, 60, 70, hein, les mariages vont demeurer très populaires. Là, on se rencontre évidemment autrement. Il y a toutes sortes de façons. Vont apparaître, entre autres, les petites annonces, les courriers du cœur. Hein, c'est très, très, très populaire aussi à une époque. Là.
0: Oui, parce qu'en ville, il y a plus de chances de rencontrer, mais le réseau social est plus restreint.
1: Oui,
0: et il y a
1: sûr.
0: Des gens qui, à un moment donné, ont voulu trouver une façon de se rencontrer dans cet anonymat qui est la ville.
1: Oui, bien sûr. Et là, bon, on le voit dans les journaux et autres. Le mariage, hein, un sacrement important au Québec, dans une société jadis très catholique. Les choses ont changé depuis. Si bien que le Québec, aujourd'hui, est devenu le champion mondial de l'union libre. 42% des couples au Québec, on estime, vivent en union libre. 17% seulement au Canada. Alors, on voit, il y a une énorme fossé. Qu'est-ce qui s'est passé pour qu'on délaisse à ce point le mariage?
0: Bien, dans les années 60, pendant la Révolution tranquille, l'Église condamne la contraception, condamne l'homosexualité, condamne le divorce, condamne l'avortement. Il y a un écart qui se creuse dans la morale et les Québécois décident de se ranger du côté d'une morale plus moderne. Puis ils décident que l'union libre, c'est la bonne chose à faire.
1: Oui. Ben, on le voit encore aujourd'hui. Et puis, bon nombre, en fait, la grande majorité des enfants aussi vont naître de ces couples en union libre. Mon invité, je rappelle, Geneviève Pronovost, elle est enseignante en histoire au collège Jean de Brébeuf, chroniqueuse en histoire. Merci beaucoup, Geneviève.
0: Merci.
1: Merci également à toute l'équipe d'Aujourd'hui l'Histoire. Demain, ben, on termine cette série spéciale avec un thème, puis on espère qu'il est présent dans le mariage également, le baiser, pour clôturer donc cette semaine spéciale.

0: sur l'amour à travers les siècles. Ici Maxime Coutier, merci à toute l'équipe. Bonne soirée et à demain.
1: Au revoir. Ne vous mariez pas les filles, ne vous mariez pas. 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Changez d'amant 4 fois par mois, prenez la braise et gardez-la. Cachez la fraîche sous vos matelas. À 50 ans, ça servira à vous.
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0: Bonjour, ici Denis Duchesne. J'anime votre samedi. C'est l'émission du samedi matin par excellence en Acadie. À l'île du Prince-Édouard, tout le monde connaît Sœur Norma Galland parce que depuis 26 ans, elle a été à la tête du groupe consultatif communautaire Évangéline. Le nom de l'organisme ne rend peut-être pas justice au travail qu'elle fait sur le terrain. Elle a conseillé les victimes de violences conjugales, lutté contre le harcèlement et la maltraitance des aînés, en plus de faire un travail énorme de sensibilisation.
1: Les gens se sont confiés beaucoup, beaucoup, beaucoup. Je suis là pour écouter. Je suis là pour aider les gens à essayer de trouver des réponses à ce qui se passe et aussi essayer d'améliorer leur vie.
0: Ancienne professeure de musique, la religieuse, membre de la congrégation de Notre-Dame, a passé des années à aborder des sujets difficiles, tout en recueillant des confidences et des secrets de partout dans la province. Elle nous raconte tout d'abord comment l'aventure a commencé.
2: En 97-98, là, il y a eu des nouveaux développements au niveau de la province et avec la GRC. Ils ont remarqué que peut-être que à cause de la situation qui se développait dans la société, il serait bon de mettre sur pied des services qui pourraient informer, éduquer les gens sur la situation.
0: Ce qui importe pour elle, c'est de rejoindre les gens, peu importe leur statut social et leur langue. Rejoindre des francophones et des anglophones qui font leur possible pour que nos communautés puissent vivre dans un environnement de sécurité et d'entraide, quel que soit leur âge ou encore leur statut social. Son travail a été reconnu à sa juste valeur. Elle a reçu de nombreuses distinctions, dont celle d'aînée de l'année à l'Île-du-Prince Édouard en 2013 et la médaille du jubilé de platine de la reine Élisabeth II en 2023. Sœur Norma demeure tout de même modeste face à la reconnaissance du public.
2: La plus importante, c'est de voir que les gens sont de plus en plus mieux dans eux-mêmes, qu'ils se sentent bien. Moi, mon but, c'est que j'essaie de moi me rendre heureuse, puis j'aimerais que les gens aussi le soient, comme j'ai été élevée à essayer de le devenir.
0: Après toutes ces années, elle a décidé, à 83 ans, de prendre une retraite bien méritée. Mais ça ne veut pas dire qu'elle ne fera plus rien.
2: Je vais continuer à être avec les gens, je reste à mon village quand même, et je vais faire du bénévolat dans tous les niveaux. J'ai déjà, il y a des groupes qui vont me demander voir si je ferais partie avec eux autres pour développer telle affaire. J'aurais pas besoin de me lever à 5h30 le matin, puis à aller travailler pour 7h.
0: Reste à souhaiter à Sœur Norma Galland beaucoup de grâce matinée et une bonne retraite.

Salut, c'est Catherine Pépin. Une chanson qui me ramène tout de suite, instantanément, à un petit épisode de mon enfance. C'est la chanson Aline de Christophe, succès des années 60, qui a été réédité plusieurs fois. Alors, j'ai peut-être 3 ou 4 ans, pas plus. En fait, ce sont les premières images dont je me souvienne. Je suis assise à l'arrière de la Ford brune de mon papa et tout à coup, cette chanson surgit du transistor de la radio de la voiture. Aline, Aline, et j'ai crié Aline, et il y a quelque chose de tellement libérateur, hein, d'exutoire, le fait que le chanteur dans la radio, cet adulte, se permette de crier. Alors là, je crie avec lui. Alors c'est ce côté, libérateur. Tout à coup, la petite fille que j'étais pouvait se permettre de crier comme une folle.

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11: Rebecca Kwan, voici les informations. Le projet de pipeline du gouvernement albertain prend forme. La première ministre Danielle Smith et son homologue fédéral Mark Carney ont annoncé à Calgary les détails d'un futur oléoduc qui passerait par le sud-ouest de la Colombie-Britannique. Francis Plourde a les détails.
12: Accompagné de la première ministre Danielle Smith, Mark Carney a confirmé que le nouveau pipeline annoncé empruntera le corridor de Trans Mountain vers la côte sud de la Colombie-Britannique. Cette décision permettra de faciliter la phase de planification du projet et permettra d'éviter la zone touchée par le moratoire fédéral sur la circulation pétrolière le long de la côte nord de la province. Le projet, dont les coûts sont estimés entre 35 et près de 44 milliards de dollars, sera développé en partenariat public-privé. La société privée canadienne Pembina Pipeline participera à hauteur de 10 % tandis que le gouvernement canadien et la Commission de commercialisation du pétrole de l'Alberta, une société provinciale, seront propriétaires à parts égales. La porte est toutefois ouverte à des partenaires autochtones au moment de la mise en service. Trans Mountain sera pour sa part responsable de la construction du projet. Selon la proposition soumise au Bureau des grands projets, l'oléoduc ira de Bruderheim en Alberta jusqu'à Roberts Bank au sud de Vancouver. À terme, le nouveau réseau permettra de transporter 1 million de barils de pétrole par jour. Selon l'échéancier prévu, le projet pourrait atteindre le statut de projet d'intérêt national d'ici le 1er octobre prochain, afin de pouvoir entamer les travaux à l'automne 2027 en vue d'une mise en service avant 2034. Ici Francis Plourde, Radio-Canada, Vancouver.
11: Par ailleurs, la Colombie-Britannique tempère sa position au sujet du projet d'oléoduc vers la côte ouest souhaité par l'Alberta. Le premier ministre David Eby a annoncé qu'il ne s'opposera pas à la construction d'un éventuel pipeline sur son territoire. En échange, Ottawa promet des milliards de dollars en investissements dans la province et s'engage à maintenir le moratoire relatif aux pétroliers dans les eaux côtières du Nord. Le reportage de Yasmine Midi.
13: This is a historic day.
14: C'est un compromis qui semblait impossible il y a quelques mois. La Colombie-Britannique est finalement prête à accepter qu'un pipeline passe sur son territoire.
13: We will not be going to court to fight a pipeline project.
14: Nous n'allons pas nous battre devant les tribunaux, a déclaré le premier ministre David Eby. En échange, Ottawa fait pleuvoir des milliards sur la province.

0: dette en acceptant de financer de nombreux projets d'infrastructure.
1: Today's Canada-BC agreement will maintain the federal North Coast tanker ban.
0: Le gouvernement fédéral s'engage aussi à maintenir le moratoire sur les grands pétroliers dans le nord de la Colombie-Britannique.
2: It is a significant win for British Columbia.
0: Une victoire, selon David Eby, car pour faire respecter ce moratoire, le pipeline devra passer par le sud de la province au lieu de déboucher plus près de l'Alaska, comme le souhaitait Daniel Smith.
2: It ensures that British Columbians are fairly compensated.
0: Autre gain pour la Colombie-Britannique, le promoteur du futur pipeline devra lui verser des redevances annuelles.
1: C'est un plan qui nous aidera à exploiter notre plein potentiel en tant que superpuissance énergétique.
0: Mark Carney se félicite d'avoir trouvé une voie de passage entre les deux provinces. Il devra maintenant vendre ce projet de pipeline aux Canadiens, lui qui concédait il y a quelques jours que les choix de son gouvernement feraient augmenter les émissions de gaz à effet de serre. Ici Yasmine Media Radio-Canada, Ottawa.
3: La première ministre du Québec, Christine Fréchette, affirme faire un retour aux sources dans sa ville natale en confirmant sa candidature dans la circonscription provinciale de Trois-Rivières aux prochaines élections générales. Ses adversaires du Parti québécois, entre autres, l'accusent d'abandonner son ancien comté Sanguinet en banlieue sud de Montréal qu'elle représentait depuis 2022. Sébastien Desrosiers a préparé ce qui suit.
4: Je vous demanderai d'accueillir Christine Fréchette.
5: C'était sans doute le secret le moins bien gardé en politique québécoise. Christine Fréchette sera candidate dans la circonscription de Trois-Rivières aux élections de l'automne prochain, sa ville natale où elle a réuni ses troupes jeudi.
4: C'est chez toi, c'est ici que t'as grandi.
5: Le ministre Jean Boulay y était député depuis 2018, mais son départ de la vie politique annoncé le mois dernier a ouvert la porte à la première ministre.
6: J'annonce mon intention de me présenter comme candidate députée dans le comté de Trois-Rivières.
5: Une décision applaudie par ses militants, qui signifie toutefois qu'elle quitte la circonscription de Sanguinet sur la rive sud de Montréal, où elle s'était pourtant engagée à se représenter.
7: C'est un peu insultant pour les gens du comté de Sanguinet, honnêtement.
5: Alain Terrien, du Parti québécois, qui aurait été son adversaire, soupçonne qu'il s'agit d'une stratégie pour lui donner de meilleures chances de l'emporter.
8: Pour moi, quand je prends une décision de cette nature-là, j'écoute mes tripes.
5: Une notion que rejette Christine Fréchette, qui est attendue de pied ferme à Trois-Rivières, notamment par le candidat à l'investiture péquiste, l'homme d'affaires Jean Pellerin, et celle du Parti libéral Valérie Renaud-Martin.
9: Elle a quitté la région depuis plus de 35 ans.
5: Donc, ce que la première ministre décrit comme un retour aux sources met la table en vue de la campagne électorale qui, en Mauricie et dans plusieurs régions, devrait donner lieu à des luttes serrées. Ici Sébastien Desrosiers, Radio-Canada, Québec.
3: En terminant, au Venezuela, un nouveau bilan fait état de près de 2600 morts après le double séisme survenu la semaine dernière. Les Nations unies estiment environ 50 000 le nombre de personnes toujours portées disparues. La présidente par intérim du Venezuela, Delcy Rodriguez, assure que personne n'ira dans des fosses communes et confirme que les recherches se poursuivent pour tenter de trouver des survivants. C'est ce qui conclut les informations.

Aujourd'hui à l'émission, l'écrivain Michel Jean vient nous raconter son été formidable, celui de ses 10 ans en famille au lac. Steve Gagnon vient nous proposer un coup de cœur, premier roman d'un jeune auteur français qui nous emmène dans un bordel d'Amérique latine assez singulier, merci. Écoutez de la musique à travers le toucher, on vous emmène dans les coulisses d'un festival qui teste des vestes sensorielles pour les spectateurs malentendants ou neurodivergents. Et puis le Canada fait son entrée dans le concours Eurovision de la chanson, on en parle avec le créateur d'un balado qui s'y consacre et qui, accessoirement, se réjouit pas mal de la nouvelle. Je m'appelle Julien Poirier-Malo. Bienvenue à l'heure d'été.

0: aujourd'hui. Steve, retrouvaille, je dois dire, parce qu'on a passé notre été ensemble l'année passée. Très content de t'avoir avec nous aujourd'hui.
1: Moi aussi.
0: Là, l'Eurovision. Écoutez, je regardais les chiffres parce que là, je sais que les fans sont très, très, très, très contents et ceux qui ne suivent pas l'Eurovision se disent « Mais pourquoi ça nous intéresse, cette affaire-là, c'est en Europe? » Écoutez, content d'avoir cette discussion-là avec lui, avec ce fan français dont je vous parlais en fin d'émission parce qu'il le connaît très, très bien, l'Eurovision. Compétition, effectivement, peu connu encore chez nous, mais suivi bon an, mal an par un peu plus de 130 millions de téléspectateurs. C'est l'équivalent à peu près, si vous voulez, du Super Bowl américain, qui est l'événement télévisuel le plus regardé aux États-Unis. Donc, ça vous donne une idée de l'ampleur. Une trentaine, bon, 30-40 pays représentés par un artiste et une chanson. Et là, lors du grand événement à la fin, ben là, les jurys nationaux et le public votent. Le plus populaire l'emporte. Moi, ça m'a rappelé, écoutez, à toute petite échelle, mais ça avait été quand même intéressant comme expérience. Ceux qui étaient devant leur télé au début de la pandémie, vous vous souvenez peut-être de Julie Snyder qui avait lancé Les Talents Bleus. C'était une espèce de mini Eurovision québécois. Il y avait un artiste qui représentait chaque région avec un grand prix en argent à la fin. C'était un peu le même principe, mais là, c'est à l'échelle finalement internationale, l'Eurovision. Alors, c'est rassembleur, ça met la culture de l'avant, ça fouette assez solidement aussi la fierté nationale. Donc, je pense que ça va être intéressant. Sheena Fins, vous, êtes-vous fan de l'Eurovision en temps normal, pré-Canada? Là?
2: Non, je ne suis pas une fan d'Eurovision, mais j'aime bien l'idée que le Canada intègre l'Eurovision parce qu'on va enfin pouvoir peut-être définir c'est quoi la culture canadienne. Souvent, on se demande c'est quoi la culture canadienne. Là, il va falloir qu'on se décide collectivement.
0: Ça va être toute une canne de verre, ça,
1: oui.
0: Effectivement, Steve.
1: On a eu des artistes canadiens, québécois même, qui ont représenté d'autres pays à l'Eurovision. Donc, là, pourquoi pas avoir notre propre drapeau? Mais j'avoue que j'ai encore en tête, mais je pense que c'est à tort que c'est quétaine. Mais
0: ben, on est dans les années 90. Je pense que partiellement assumé, surtout à l'époque, dans les années 90.
1: Ouais. Il faudrait que je l'écoute. Là, on est quand même 36 ans.
0: Ça a beaucoup avancé. Parce que l'Eurovision est souvent réduit à ça. C'est kitsch, c'est quétaine. C'est en partie vrai. Moi, j'ai suivi 2-3 éditions dans les dernières années. Il y a certains numéros qui sont beaucoup plus modernes, d'autres plus kitsch, mais c'est tout à fait assumé et ça en fait quand même un excellent divertissement. Ça va être effectivement un gigantesque défi national que de choisir une artiste pour représenter le Canada, avec quel style?
2: Et quelle langue aussi, hein?
0: Dans quelle langue? Et surtout que c'est vrai que dans les dernières années, il y a de moins en moins d'attachement, on posera la question à notre invité, mais il y a de moins en moins de liens entre un artiste qui est choisi par un pays, comme il vient pas forcément de là, c'est pas forcément la langue nationale. Il y a beaucoup de pays scandinaves, par exemple, qui vont choisir un artiste qui chante en anglais. Qu'est-ce que ça vaut vraiment, finalement? Ce sera des questions intéressantes à poser à notre invité en fin d'émission. Mais d'abord, cette semaine encore, on a décidé d'inviter donc un artiste qu'on apprécie pour qu'il ou elle nous raconte l'un de ses étés formidables. C'est quelque chose qu'on aime beaucoup faire à l'émission. On s'en va quelque part aujourd'hui au début des années 70, au bord du lac Saint-Jean au Québec. On se met dans la peau d'un garçon de 10 ans qui choisit de passer une grande partie de l'été seul avec ses grands-parents paternels, un été mémorable pour lui. On le joint dans notre studio de Québec, l'écrivain Michel Jean. On a le bonheur de le retrouver. Bonjour Michel.
3: Oui, bonjour, Coucoué.
0: Michel, vous nous replongez donc dans cet été-là de vos 10 ans. Vous allez passer un mois et demi à peu près chez vos grands-parents paternels et c'est à votre demande.
3: Oui, parce que moi, j'ai grandi à Sorel. Puis c'est un endroit où je me sentais pas toujours bien. Il y avait beaucoup d'intimidation et tout ça. Et quand j'arrivais au lac Saint-Jean, je me sentais bien, je me sentais mieux. Et pour moi, le lac Saint-Jean, c'était quelque chose de magique. C'était immense, c'était comme une mer. J'étais très impressionné par le fait, et je le suis encore, qu'on voit pas l'autre côté d'un lac. C'est un lac qui est unique au Québec par sa taille, par sa dimension, par le spectaculaire tranquille de son paysage. Et puis, je m'entendais très bien avec mes grands-parents. Et donc, j'avais passé cet été-là, presque toutes mes vacances d'été, à Alma, avec mes grands-parents, qui devait avoir 75 ans à peu près à l'époque. Et ça a été vraiment un des plus beaux étés de toute ma jeunesse.
0: Vous passez l'été seul avec eux. J'ai l'impression que quand on se met dans la tête d'un enfant de 10 ans, pour beaucoup dirait bon, qu'il allait passer l'été au complet tout seul chez grand-papa et grand-maman, ça se peut que ce soit long. Pour vous, c'était pas ça à l'époque.
3: Non, parce que d'abord, j'avais un très bon lien avec mes grands-parents. Et mon grand-père m'amenait à la pêche, puis moi, c'était ce que je trouvais de plus extraordinaire. J'ai toujours été passionné par la forêt, par la nature, et la pomme n'est pas tombée loin de l'arbre. Et quand j'étais jeune, tu sais, mon grand-père, il m'amenait pêcher sur le lac Saint-Jean, mais il y avait une condition, il fallait qu'il vende pas, parce que sinon, sur le lac, il y a des vagues. Fait que là, tous les matins, je me levais, je me souviens, je regardais par la fenêtre. Je regardais par la fenêtre, de l'autre, trois maisons en descendant en bas de la côte du boulevard de Quin, il y avait une banque de Montréal, puis il y avait des drapeaux. Et si les drapeaux bougeaient, on n'allait pas pêcher. Si les drapeaux bougeaient pas, on allait pêcher. Puis des fois, je disputais à mon grand-père, non, ça bouge pas. Il dit, oh, Michel, ça bouge quand on est sur le lac. Non, non, regarde, ça bouge pas. Mais des fois, on allait pêcher sur la rivière Grande Décharge aussi à ce moment-là.

0: c'était comme vraiment merveilleux.
1: Pêche à la mouche, pêche à la ligne?
0: Non, non, pêche à la ligne, là, tu sais, j'avais 10 ans. Puis c'est mon grand-père qui m'a-t-il mené sur, sur mon hameçon, parce que moi, je serais pas encore capable de le faire aujourd'hui, de mettre le mené. Mais non, non, puis mais je me souviens que ma première pêche que j'ai faite de tout, j'ai attrapé 12 dorés.
1: Wow.
0: C'était une bonne journée, j'ai commencé fort, ça a été dur à côté après.
1: Mais des fois, c'est la chance du débutant, ça, ouais.
0: Ouais, un peu quand même. Et des fois, on attrapait des wananiches, tu sais, on pêchait ça avec une cuillère en avançant. Puis ça, c'était incroyable, parce qu'une wananiche, c'est comme un saumon, c'est un saumon d'eau douce, en réalité. Puis quand tu le fers, il sort au bout de l'eau, puis il saute dans les airs. Et là, moi, j'étais habitué de pêcher la perche chaude, la sorelle ou la barbotte. Je veux dire, on était quand même ailleurs. Là. Je trouve ça incroyable. Puis ça, même encore aujourd'hui, je suis supposé y aller là cet été au lac avec ma cousine. On va aller en bateau. Ça va être la première fois, je pense, depuis que je suis jeune, que je peux aller sur le lac Saint-Jean en bateau, puis on va le faire.
1: Fait qu'aujourd'hui, je comprends que vous arrivez à mettre des mots sur les très bien d'ailleurs sur les émotions que vous ressentiez à 10 ans. Donc au début de l'été, puis à la fin de l'été, ce Michel-là de 10 ans est un peu différent. Un mois et demi comme ça dans l'espèce de contemplation, puis dans les liens qui se retissent puis qui se resserrent avec les grands-parents, c'est spécial.
0: Oui, ben en plus. Ma grand-mère, c'était quelqu'un c'est une femme très cultivée, qui avait été religieuse, qui est sortie, c'est mystérieux, des ordres, et qui a toujours dit qu'elle aurait aimé y rester. Mais donc, c'est quelqu'un qui lisait beaucoup. Elle encourageait chez moi le goût de la lecture que j'avais. Et puis, elle s'occupait de moi, mais puis les gens aussi à Alma, au lac Saint-Jean, comme on dit, les gens ont un grand talent. C'est-à-dire qu'ils sont faciles d'approche, ils vous parlent. Donc, je me faisais facilement des amis quand j'allais au parc, j'allais autour, même s'il n'y avait pas tant de jeunes que ça autour de la maison de mon grand-père. Alors, c'était parfait pour moi. Puis, j'étais bien dans la petite, ils ont une grande maison avec une cour. J'étais bien, là. On allait ramasser des bleuets. On allait chercher mon autre grand-mère, dont j'ai parlé dans mes romans, Grand-maman Gagnon. Puis, on allait au bleuet avec elle. Puis, mon grand-père Jean aussi, ou ramasser des fraises. Puis pour moi, c'était juste parfait. Puis j'étais juste bien. Et je garde que des souvenirs d'émerveillement de ces moments-là que j'ai passés.
1: Puis vous décrivez quelque chose de très sensoriel aussi, les odeurs. Vous parlez des trajets avec votre grand-père aussi dans sa vieille Dodge. C'est un tableau de bord, c'est un habitacle qui vous a marqué. Là.
0: Mon grand-père, lui, était chef mécanicien à l'usine au barrage à Île-Maligne. Puis, il y avait une vieille Dodge 1956, un modèle assez haut de gamme. Et là, c'était déjà une vieille auto à l'époque, avec une transmission à boutons, comme il y a maintenant sur les autos en 1956.
1: Okay, ouais.
0: Et pour l'hiver, quand c'était l'hiver, ça, je l'ai vu l'hiver aussi, il y avait des pots d'ours qui mettaient sur les bancs à l'époque parce que c'était pas chaud. Puis le chauffage, j'imagine, ça devait pas chauffer tant que ça. Tu sais, c'était le genre de gars, mon grand-père, que quand il s'ennuyait, il avait rien à faire, il défaisait une porte de son auto pour la graisser. Donc, son auto, tu fermais, c'était impeccable. Puis on se prenait dans cette auto-là. Moi, je trouvais ça incroyable. Je me souviens de l'odeur de son garage où il passait beaucoup de temps. Puis moi, j'étais avec, je le regardais faire. Malheureusement, ça ne m'a pas appris à faire de la mécanique. J'ai pas pris ça de mon grand-père. Puis j'ai regardé beaucoup mon grand-père avec un Westcott dans les mains. Et j'aimais ça. Je dirais, moi, j'étais juste bien. On était là. Puis après ça, on mangeait le soir. Je regardais la TV. Puis on recommençait le lendemain. Je me levais toujours très tôt. 6 heures, j'étais levé. Merde, encore des nuages. Encore du vent.
1: Encore du vent.
0: S'il n'y en avait pas, ben là, on mangeait le poisson qu'on avait pêché.
1: Puis tout ça, comme vous le disiez, Michel Jean contribuait à cette espèce d'échappatoire estival que c'était comparativement à la ville de Sorel où vous grandissiez, ouais. qui n'est pas forcément associé à des souvenirs aussi positifs. Là.
0: Ben, c'était. Tu sais, des fois, on fit un endroit puis on fit par l'autre endroit. Et moi, Sorel. J'étais pas super bien toujours. En tout cas, à l'école, il y avait beaucoup d'intimidation. C'est quand même un milieu assez dur. J'étais un peu différent des autres, moi aussi, je pense. Il y avait un peu de ma responsabilité, sûrement, dans mon attitude. Mais ce qui faisait que je me sentais jamais à ma place, ou jamais bien, ou rarement bien. J'étais pas bon au baseball, fait que je faisais jamais l'équipe de baseball. J'étais pas bon au hockey, même si j'aimais ça. J'étais comme un peu, je vais pas dire rejet, mais j'étais comme un peu la personne un peu en dehors du moule. Et puis j'allais pêcher à Sorel aussi, là, on allait au quai de Sainte-Anne, mais tu sais, c'est les îles de Sorel, c'est beau aussi maintenant,
1: c'est pas le même paysage,
0: super beau,
1: ouais.
0: Mais c'est l'eau est verte, ça. Tandis que quand j'arrivais au lac Saint-Jean, pour moi, c'était comme quelque chose de plus grand que nature, avec une mentalité des gens avec moi qui étaient accueillants, et je me sentais bien. Et je dis pas ça contre Sorel, parce que j'ai eu des bons amis là-bas, puis j'ai eu des bonnes années aussi. Mais à ce moment-là de ma jeunesse, je me sentais mieux quand j'étais là-bas avec mes grands-parents que quand je passais l'été chez nous.

0: si on veut, ouais.
1: Puis aujourd'hui, on aura l'occasion d'en parler alors que vous êtes appelé à voyager énormément parce qu'on veut vous voir un peu partout, beaucoup en Europe. Ça vous fait le même effet que de retourner au lac aujourd'hui, ce moment-là?
0: Ben, tu sais, c'est pas pour rien que dans mes romans, j'en parle beaucoup du Pequagami. Parce que ça, c'est un endroit qui m'a marqué, qui m'a inspiré. Puis des fois, j'essaie de me dire, c'est quoi pour les gens, les anciens, qui vivaient dans la forêt avec juste des lacs et des rivières, mais aucun lac comme celui-là, qui arrivait avec un lac comme une mer au milieu de la forêt. C'était quoi pour eux? C'était quelque chose, j'imagine, d'extraordinaire. Et j'ai souvent essayé de transmettre cette émotion-là dans mes romans. Puis aujourd'hui, je ressens encore, à chaque fois que je vais au Saguenay-Lac-Saint-Jean, j'adore ça, mais quand je vois le lac, il y a quelque chose qui se passe. Quand je vais à Mashtoyat, puis j'y vais bientôt, là, t'arrives, tu descends la côte, puis là, tu vois le lac devant toi, tu le contournes. C'est les souvenirs de quand on était jeune, on allait aussi chez mon oncle Germain, ma tante Réjeanne, qui avait un chalet, eux, près de Saint-Cœur-de-Marie, à la plage Wilson, une belle plage de sable. J'ai passé des étés là, des moments là avec mes cousins, mes cousines. C'est comme pour moi un genre de refuge d'enfance qui existe encore dans ma tête.
1: Un refuge donc auquel vous allez retourner bientôt, ça donne envie de vous suivre d'ailleurs, Michel Jean. Et là, vous n'allez pas seulement là, vous êtes appelé, je le disais, à voyager beaucoup, notamment cet automne, parce que je reviens en 2026 brièvement. Vous devez notamment vous rendre en Suède pour la 4e fois pour une foire du livre, en plus qui va célébrer le Québec cette année.
0: Oui, parce que la foire de Göteborg, c'est la plus importante, le salon du livre de Göteborg, c'est la foire la plus importante des pays du Nord, de l'Europe du Nord. Ça comprend la Scandinavie, mais aussi il y a des gens qui viennent aussi des Pays-Baltes. Et je suis allé l'année passée quand Coco m'est sorti. Et cette année, à chaque année, il y a un pays qui est mis à l'honneur. Cette année, c'est le Québec qui est mis à l'honneur. Et donc, ça veut dire que il y a davantage d'activités. On a une délégation du Québec qui va là-bas. Donc, j'ai la chance d'être parmi ceux qui ont été choisis pour y aller. Mon roman Chimique va paraît là ces prochains jours en Suède, donc il va sortir à temps. C'est super parce que moi la Suède, je suis allé trois fois, puis à chaque fois c'est merveilleux. D'abord, t'as l'impression que tu débarques à cette île.
1: Le paysage est semblable.
0: C'est incroyable. La première fois que j'ai vu Stockholm, c'est comme Montréal, mais avec une architecture quand même européenne. Mais la végétation, je suis allé à Umeå qui est dans le nord récemment. C'est comme cette île, là, exactement le même type de d'environnement. Les Suédois sont très chaleureux quand on va là, honnêtement. Et donc, moi, ma maison d'édition, ils sont super là-bas. Et c'est quand même quelque chose. Tu arrives avec un livre, tu es en Suède, tu parles pas la langue, les gens t'accueillent, les gens commencent à t'avoir lu, les gens te connaissent un peu. C'est spécial comme expérience, mais pour moi, c'est un peu comme un rêve aussi, parce que quand j'étais jeune, c'est ça que je rêvais de faire, tu sais, écrire des livres, puis que les gens voyageaient avec mes livres, puis que les gens les connaissent. Tu y rêves, mais quand ça arrive, c'est super quand même. Tu sais, puis des pays comme la Suède qui ont une tradition littéraire quand même aussi, fait que, ouais.
1: Oui, puis quand je veux qu'on se laisse là-dessus, Michel Jean, parce que quand on se penche sur l'écho qu'a votre œuvre, que ce soit aux Pays-Bas, que ce soit en Scandinavie, que ce soit en Italie, ça m'a fait penser, pas plus tard que la semaine dernière, on avait une discussion avec le dramaturge Michel-Marc Bouchard sur l'importance d'exporter nos œuvres, nos histoires à l'international pour que ces récits-là soient entendus. Puis ce que vous êtes à même de constater, c'est qu'il y a une soif, il y a un intérêt pour nos récits là-bas.
0: Vraiment, par exemple, là, je vais aussi retourner en Italie, où Maïkan, ça marche très fort. J'ai plus d'entrevues et de critiques dans les journaux et dans les médias italiens que quand je sors un livre au Québec.
1: À ce point-là?
0: Ouais, mais tu sais, parce que là-bas, ça les intéresse. Donc, puis ce que j'aime quand je suis en Europe, c'est que personne ne va dire, oh, c'est bien Michel Jean, ses livres, ça vend parce que il était à TV avant, ou encore, mais tu sais, la littérature autochtone, ça... Non. Les gens me connaissent pas, ils savent pas qui je suis, ils lisent le livre, ils l'aiment. Mes livres, là-bas, ils trouvent un public. Et les histoires de la littérature québécoise, c'est actuellement le domaine artistique, sans doute, qui fait le plus rayonner le Québec. Parce qu'il y a pas que moi, il y a Éric Chacot, il y en a plein d'autres aussi en ce moment qui sont à l'extérieur puis qui réussissent, Ève Lambert notamment. Et ce que j'aime aussi, c'est que quand on voyage avec ces livres comme ça, ça montre que ce qu'on raconte, ça a une valeur. C'est-à-dire que moi, j'écris des histoires qui sont de l'ultra-local, on pourrait dire. Tu sais, je veux dire, ça se passe, par exemple, dans le nord du Lac-Saint-Jean. Mais ces histoires-là, elles sont universelles. Elles trouvent un public. Et la question des droits des premiers peuples, c'est un sujet qui a une oreille attentive actuellement dans le monde. Souvent, au Québec, on a l'impression, ah, les Européens, c'est le folklore. Non, non,
1: non, il y en a. Oui.
0: Mais non, mais c'est, ils connaissent ça. Puis, c'est important pour le Québec de le réaliser parce que, je veux dire, ça change le regard qu'ils ont sur l'Amérique du Nord. Puis souvent, ils avaient l'impression que, bon, les Américains, c'était des méchants, mais le Canada et le Québec, c'était des bons. Mais on leur explique que la colonisation, elle s'est faite pas mal de la même manière un peu partout en Amérique du Nord. C'est juste qu'on l'a peut-être moins raconté ici. Et ça, ça trouve un écho. Et moi, je trouve que, comme autochtone, c'est encourageant. Puis comme écrivain, c'est quelque chose qui me rassure parce que ça montre que c'est pas juste des petites histoires, c'est des histoires.
1: Ouais, des histoires universelles, comme vous le dites. De l'importance, finalement, de l'intérêt de nous intéresser à l'œil que pose là, finalement, sur nos histoires à nous. Je rappelle que Michel Jean, un nouveau livre qui paraîtra au Seuil en octobre prochain.
0: Ouais.
1: Avec un lancement en plus qui va nous ramener pas très loin de l'été de vos 10 ans dans le coin.
0: Ouais,
1: en plus.
0: On fait ça match de yacht. Oui. Pour la communauté, ça va être un roman qui va se passer, qui va retourner un peu dans l'environnement de Kokoum. Je vais présenter le livre aux gens dont c'est l'histoire aussi, hein, les gens à Macheteuillat, c'est une question de respect. On va faire ça là-bas, puis ça va être une belle fête, je suis certain.
1: Michel Jean, un gros merci de vous être rejoint à nous aujourd'hui, puis je vous souhaite un été 2026 tout aussi formidable.
0: Et bon été à vous tous, là.
1: Merci beaucoup, Michel. Bye. Dans un instant, l'entrée officielle du Canada dans le concours musical d'Eurovision à compter de l'an prochain. On en parle à l'animateur d'Euromania, balado français, qui en suit de très près les coulisses. Mais d'abord, cette chanson qui a représenté la France à l'édition de 2023. Une Québécoise qui a grandi à Longueuil, la voici, Lazara, et évidemment sur les ondes d'ici première. Bon jeudi.
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0: évidemment.
1: Que celui qui n'a pas tapé du pied lance la première pierre. Hein? Lazara, quand même, on dira ce qu'on voudra de l'Eurovision. Ça reste que ça produit de la musique quand même généralement très entraînante, Lazara. Et évidemment, sur les ondes d'ici première, c'est le titre qui a représenté la France à ce concours Eurovision de la chanson en 2023. Et donc, à compter d'aujourd'hui, la nouvelle est tombée hier, les Canadiens peuvent aussi se demander qui vont les représenter parce que le Canada va se joindre pour la toute première fois à la prochaine édition. En fait, au concours, lors de la prochaine édition qui aura lieu en Bulgarie. En mai prochain, c'est un événement télé suivi par des centaines de millions de personnes à travers le monde. Et le Canada est le premier.

0: Premier et seul pays américain à s'y joindre. C'est donc un événement quand même qui est remarqué même là-bas. Pour mieux comprendre ce que ça implique, je joins en France un passionné de l'Eurovision et le créateur d'Euromania, balado qui s'intéresse aux coulisses de l'événement, William Martin-Genier. Bonjour.
1: Bonjour, Julien.
0: Donc, William, expliquez-nous peut-être pour commencer en quelques mots, pour ceux qui ne le connaissent pas, qu'est-ce que c'est l'Eurovision?
1: L'Eurovision est née en 56 à partir du réseau UER, donc Union Européenne de Radiodiffusion, pour réunir en fait les pays après la guerre, la Seconde Guerre mondiale, autour de la musique.
0: OK, donc là, c'est une grande compétition musicale entre ces différents pays. Ces différents pays participants. Qui et comment choisit-on l'artiste qui va représenter un pays? Est-ce que le processus est uniforme d'un endroit à l'autre?
1: Alors, pas du tout. En fait, ça dépend vraiment des diffuseurs et des pays. Donc, certains vont choisir une sélection interne. Donc, c'est la chaîne qui va décider, en fait, qui va aller à l'Eurovision. Et d'autres pays qui font une sélection nationale sur plusieurs semaines. Je pense notamment à la Suède avec le Melody Festival. Là-bas, ça fait 90% de parts de marché. Tout le monde vote et on choisit l'artiste de manière démocratique.
0: Donc, chaque pays choisit son artiste. Et après, comment le gagnant de la grande, finalement, du grand événement est lui choisi?
1: Alors là, c'est pareil, c'est le public qui va voter pour la finale avec un jury. Mais avant, il y a deux demi-finales, à laquelle participera d'ailleurs le Canada l'an prochain, pour éliminer les pays que le public aime moins. Et celui-ci ensuite arrive en finale.
0: Et quand on parle des styles musicaux qui émergent de l'Eurovision, comment vous les définiriez? Parce que de l'extérieur, puis j'ai l'impression qu'en Europe aussi, ça a souvent une connotation peut-être un petit peu péjorative. On dit que ça va être de la musique assez kitsch, quétaine, dirait-on chez nous, qui sort de ça. Est-ce que c'est encore vrai? Est-ce qu'on a de raison finalement de caricaturer un peu ce qui sort de l'Eurovision?
1: L'Eurovision est de moins en moins kitsch aujourd'hui, on le voit avec le nombre de streams sur les différentes plateformes. Ça fait plusieurs millions, voire un milliard maintenant de streams pour certaines chansons. Alors l'Eurovision n'est plus kitsch, en revanche on en voit des prestations qui sont forcément hyper spectaculaires parce qu'il faut que ça se distingue au milieu du reste.
0: Donc, là, on comprend qu'il y a un engouement. Donc, autour de ça, je vous le disais, chez nous, on l'a appris hier, la participation canadienne qui s'est officialisée. Ceux et celles qui étaient déjà fans du concours sont évidemment ravis. Chez vous, est-ce que c'est une introduction, une nouvelle qui a de l'écho ou est-ce que ça passe inaperçu, l'arrivée du Canada?
1: Ah non, nous, on est super contents. J'ai vu plein de personnes en parler sur les réseaux. Je pense qu'on l'attendait depuis quelques années quand même parce que on voit qu'il y a eu un sans conteste aux États-Unis. Là, ça arrive en Asie. Et on a beaucoup de liens avec le Canada et le Québec à l'Eurovision. Donc, c'était presque naturel.
0: Et comment ça fonctionne, le processus d'adhésion? Est-ce que, par exemple, si demain matin, les États-Unis voulaient se joindre, ils pourraient le faire puis on leur déroulerait le tapis rouge ou ça prend une certaine communauté de valeurs, une certaine communauté d'intérêts?
1: C'est une communauté déjà de télédiffuseurs publics, donc il faut qu'ils soient agréés par les autres membres. Il y a une assemblée générale tous les ans qui définit les règles et les membres de l'UER. Après, il faut discuter en effet des conditions d'indépendance du diffuseur public, donc ça dépend en effet de certains pays. Je pense à la Russie, le télédiffuseur a été exclu du concours puisqu'il respectait pas vraiment la ligne éditoriale d'indépendance voulue par l'UER.
0: OK. Et je comprends que le processus est donc pas si simple que ça. Là, on comprend qu'on a réussi à aller de l'avant pour ce qui est du Canada. Première participation du pays à l'Eurovision, mais il y a des artistes canadiens qui, par le passé, en ont fait partie, ont représenté d'autres pays. Céline Dion l'avait fait pour la Suisse en 1988. Natacha Saint-Pierre, Lazara, on l'entendait un peu plus tôt. C'est un peu comme si le Canada avait toujours fait partie un peu de l'Eurovision, mais par la porte d'en arrière.
1: C'est exactement ça, et je pense évidemment à Natacha Saint-Pierre, donc en 2001, qui a failli gagner pour la France, hein. Lazara qui a participé également. On a toujours eu en fait cette histoire imbriquée avec le Québec et le Canada. Moi, j'ai plein d'amis qui habitent là-bas et qui regardent le concours de manière religieuse l'après-midi quand ça passe. Donc, il y a un vrai lien en fait.
0: C'est drôle parce que chez nous, en 24 heures à peine, il y a déjà beaucoup de fans qui se questionnent sur quel processus va permettre chez nous de choisir un artiste qui va plaire à tout le monde, d'abord au Canada, ce grand pays aux multiples cultures, aux multiples dualités culturelles, linguistiques, entre autres. On sait qu'il y a beaucoup d'artistes à l'Eurovision qui omettent la langue nationale de leur pays pour chanter en anglais. Ça s'exporte mieux. Il n'y a pas forcément toujours de lien naturel aussi entre les artistes et les pays qui le représentent. Est-ce que l'enjeu identitaire est vraiment central dans la sélection des artistes à l'Eurovision ou est-ce qu'on cherche d'abord quelqu'un qui va réussir à aller chercher du clic puis réussir à fonctionner là, sur le web?
1: Il faut avant tout une bonne chanson, mais après la question de la langue

0: pour les pays européens, en effet, se pose. Aujourd'hui, on voit de plus en plus de pays qui envoient des chansons en anglais, je pense, en effet, pour mieux marcher sur les réseaux. Mais pour le Canada, forcément, il y aura des attentes qui seront tellement hautes. La question, forcément, de la chanson en français ou en anglais va se poser. Ça va être très scruté. Donc là, ce sera un choix assez pointu à faire.
1: À votre avis, est-ce qu'une chanson en français par un artiste francophone pourrait être désavantagée dans le concours face aux autres pays si c'est le choix que le Canada faisait?
0: Non, absolument pas. En fait, ce qu'il faut avant tout, c'est une bonne chanson. Après, la langue suit. Donc, je pense qu'aujourd'hui, il faudrait une chanson qui entraîne les gens. Pas forcément un artiste connu, mais qui pourrait être en français sans aucun problème.
1: On espère que ça puisse contribuer à faire rayonner une certaine relève, en tout cas. Puis d'autant plus qu'il y en a certains que ça a vraiment propulsé. Je sais que dans votre balado, dernièrement, vous vous êtes intéressé justement à Natacha Saint-Pierre, qui a présenté la France en 2001 avec la chanson « Je n'ai que mon âme ». On y raconte l'impact que sa troisième place a eu sur sa carrière, à tel point que nous-mêmes, très souvent, on a l'impression que Natacha Saint-Pierre, elle est aujourd'hui davantage française que canadienne ou québécoise. L'Eurovision a changé la vie quand même de certains participants qui s'y sont démarqués.
0: Bien sûr, on pense à Abba, on pense à Céline Dion qui est devenue connue en Europe grâce à l'Eurovision. Natacha Saint-Pierre, ça a vraiment lancé sa carrière également, c'est ça. Donc c'est aujourd'hui, ça propulse les artistes sur la scène internationale, sur les réseaux sociaux, parce qu'aujourd'hui ils font aussi des milliards de vues grâce au concours. Donc c'est plus du tout la même configuration qu'avant, mais c'est une plateforme énorme. Aujourd'hui le concours est regardé par presque 150 millions de téléspectateurs hors réseaux sociaux. Donc c'est une plateforme incroyable pour un artiste.
1: Ouais, puis il y a beaucoup de succès qui le démontrent bien. Bon, vous parliez justement de Natacha Saint-Pierre. Je disais québécoise, canadienne, oui. Néo-brunswickoise, devrais-je dire, pour Natacha Saint-Pierre. Pour être exact, William Martin-Genis, vous êtes le créateur donc de ce balado Euromania, fan de l'Eurovision. Merci de nous avoir donné un peu de temps aujourd'hui.
0: Merci à vous.
1: En musique, je sais pas si on pourra le voir à l'Eurovision, à suivre, mais un gars qu'on peut voir en tout cas dans une dizaine de festivals cet été, et c'est un nom qu'on ne peut pas se permettre de manquer si vous voulez courir les festivals. Sa présence sur scène est à la hauteur, très clairement, de la qualité de son dernier album, Alouette. Voici Les Louanges et Correct à Ici Première.

0: Je l'ai vu au festival Mello à Repentigny le mois passé. Et pour cette chanson-là, il y avait, je vous dirais, 100% de la foule qui chantait « Si t'es correct, moi je suis correct ». C'était touchant, surtout quand on pense à ce que Vincent Roberge dit avec cette chanson-là. Autrement dit, on n'est pas compliqué, on veut juste être respecté, on veut juste être entendu, on veut juste se sentir en sécurité. Puis quand on a tout ça, ben on est correct. Quelle belle chanson et quel bel album, Alouette, donc, de Les Louanges. Parlant de festival, on a eu envie aujourd'hui de s'intéresser donc à cette innovation vraiment cool qui vise à les rendre plus accessibles, les festivals, notamment pour les spectateurs atteints d'une déficience auditive ou qui sont neurodivergents. Mm-hmm. Alors, chez Nofins, notre chroniqueuse, on t'a mise sur le dossier.
1: Oui.
0: Toute cette innovation-là passe par donc une veste que tu as testée au Festival de jazz de Montréal.
1: Exactement. Comme vous le disiez, il y a de plus en plus là, de festivals qui rentrent dans le bal là, comme ça, de ces vestes vibrantes. Et là, cette année, les Franco et le Festival international de jazz de Montréal ont proposé ce projet pilote de veste vibrante. Et dans le fond, ce qui est vraiment intéressant, comme vous le disiez, c'est que ça ouvre vraiment un monde de possibilités pour plusieurs personnes qui étaient un peu mises à l'écart. Alors, moi, j'ai eu la chance d'en essayer une, mais là, déjà, je vous explique c'est quoi ces vestes-là.
0: Ouais, c'est quoi?
1: Le modèle qui est proposé au Festival de jazz, c'est un dérivé du système audio-tactile Sub-Pack. Et ça, c'est une technologie qui a été développé ici au Canada, à Toronto, en Ontario, mais c'est distribué par une compagnie française, Timpi. Alors, celui que j'ai enfilé, il y avait 6 émetteurs vibrants. Donc, 2 à l'avant, en haut de la poitrine. Il y en avait 2 à l'arrière, près des omoplates et aussi au niveau des hanches.
0: Là, c'est juste qu'on se comprenne, c'est pas gros comme un manteau d'hiver. Là. C'est une veste sans manches.
1: C'est vraiment un peu comme si on mettait un gilet de sauvetage.
0: Okay,
1: ça ressemble un petit peu à une sorte de gilet de sauvetage, mais quand même un peu plus classe. Là. On aurait pu être des espions,
0: ouais,
1: peut-être.
0: Élégant, ouais.
1: Oui, c'est ça. Et ça fonctionne avec un système radio. Donc, le son est capté. Le son de la console est capté par un système de réception et c'est transformé en pulsation, tout ça. Alors, la veste, elle vibre en fonction de la fréquence. Donc, si c'est plus bas, les vibrations sont plus intenses, sont plus profondes. Si les fréquences sont plus hautes, ben, c'est un peu plus en surface, je vous dirais. À qui ça s'adresse? Comme vous l'avez dit, ben, aux personnes neurodivergentes, aux personnes, par exemple, aussi qui ont une déficience intellectuelle, elles peuvent apprécier le fait que l'effet enveloppant un peu de la veste. Et les personnes malentendantes qui peuvent brancher leur appareil auditif sur la veste. Et pour les personnes sourdes, ben là, c'est vraiment une première parce que ça leur donne accès, comme jamais auparavant, au grand spectacle.
0: OK, donc ça, c'est le portrait général. Mm-hmm. Tu as pu la tester, cette veste-là.
1: J'ai pu la tester et pas seule. J'ai pu la tester en compagnie d'Anne-Marie Paradis, qui est sourde de naissance et elle s'est généreusement prêtée au jeu. Il faut vraiment que je le souligne. Elle fait partie du REQI, c'est le Réseau québécois pour l'inclusion sociale des personnes sourdes et malentendantes. Et nous étions accompagnés de Farah Chebab, qui est une interprète en langue des signes québécoise. Et là, c'est elle qui assurait en fait le relais entre Anne-Marie et moi. Alors, la voix que vous allez entendre, c'est celle de Farah, c'est celle de l'interprète. Alors, voici les premières impressions d'Anne-Marie Paradis lors de la prestation du groupe de musique britannique Alphamist mardi dernier.
2: Oui, je ne suis pas encore habituée. Je sens des vibrations, mais je n'arrive pas à identifier de quel instrument proviennent ces vibrations-là. Est-ce que c'est la trompette? Est-ce que c'est la batterie? Donc, j'observe en même temps pour essayer de voir les vibrations, à quel instrument elles correspondent. On va voir si on va faire un test, on va voir si on arrive à les identifier. Parce que là, il y a plusieurs instruments de musique, donc c'est vraiment très difficile de savoir lequel me fait sentir toutes ces vibrations. Est-ce que c'est le piano? C'est sûr que si chaque instrument jouait de façon séparément, là, je pourrais vraiment sentir quelle sensation ferait un piano ou une guitare ou la batterie, etc.
0: Donc, ça aide de pouvoir suivre visuellement, mais j'imagine que quand on est loin de la scène, l'action est un peu loin de nous. Là, c'est plus difficile de faire le lien entre les instruments puis ce qu'on ressent. Là.
1: Oui, oui, vous avez tout à fait raison. Et ça demande un moment d'adaptation aussi parce que c'est beaucoup de sensations en même temps. Vraiment, là, moi, j'avais l'impression d'avoir 6 cellulaires en mode vibration sur moi. Là, j'étais comme, OK, c'est
0: okay,
1: trop.
0: OK, la comparaison est bonne.
3: Mais beaucoup, c'est agréable ou pas?
1: À vrai dire, on peut jouer aussi avec l'intensité. Donc, c'est pas désagréable. C'est plus une question de vraiment s'habituer à avoir autant de choses qui vibrent sur soi. Et il faut comme se créer une sorte de lexique tactile, je vous dirais, pour comprendre chaque instrument, comme vous le disiez. La batterie, par exemple, c'est à peu près tous les émetteurs qui sont stimulés. Quand c'est la basse, c'est vraiment les hanches. Quand c'est, par exemple, le piano, c'est un peu plus en haut parce que c'est un peu plus haut dans les fréquences. C'est important, comme vous l'avez dit, vous avez une bonne intuition. Il faut voir la scène parce que la veste, elle ne fait pas tout le travail seule. L'emplacement est tout aussi important, comme le soulignait Anne-Marie Paradis.
2: Par exemple, pour la batterie, la guitare, oui, il faut que je regarde, mais là, je sens qu'il y a comme un lien. Quand on va sentir les vibrations, ah là, c'est la batterie, la guitare, on le voit et on le sent, le lien. Mais oui, là, je peux sentir, par exemple, là, il y a un bruit qui vient d'ici, le bruit vient de là, l'autre son vient de là, de part et d'autre, parce qu'on peut sentir mes cintres, là, je ne le sentirais pas comme ça.
0: Donc, ça prend un certain accompagnement, finalement, pour comprendre ce qu'on ressent.
1: Absolument. Et le Festival de jazz avait prévu le coup quand même. Il y a une section là où les personnes qui portent la veste peuvent se rendre. C'est une section qui est quand même assez proche de la scène, je vous dirais. Et là, ça, c'est un beau hasard, par exemple, parce que le plancher de la section, il était en bois. Et le bois, ben, ça conduit les vibrations. Alors, ça aidait vraiment à faire voyager le son des pieds jusqu'à la veste. Et ça, c'est un heureux hasard parce que au final, si ça avait été à la place des festivals en béton, ben, on aurait perdu cette sensation-là. Mais là, ça nous aidait vraiment à un peu plus rentrer dans l'expérience, je vous dirais. Alors, le hasard a bien fait les choses ici. Donc, on est resté à peu près une heure et ça nous a donné quand même un bon aperçu des possibilités que représentent ces vestes vibrantes-là. Comme je vous disais, il faut ajuster. Si je peux vous faire un parallèle visuel, là, des fois, ça donnait l'impression que c'était comme un bloc. Si ça avait été une toile, c'était une toile qui n'avait pas de profondeur.
0: Il y avait trop de vibrations en même temps.
1: Trop de vibrations. Okay. C'est comme si on n'arrivait pas à comprendre les différents plans, la profondeur. Il y a de la profondeur dans la musique. Ben là, des fois, c'était comme très pratiquement le premier plan. Et c'est vraiment quand on a pu entendre un solo de piano que là, on a compris, il y a une subtilité. Et là, quand les instruments rentraient doucement dans le morceau, là, on était capable d'avoir une gradation. Parce que, en fait, les capteurs, les émetteurs, étant donné que ça vibre sur les os, ça fait un peu une sorte de caisse de résonance pour qu'on entende de l'intérieur, mais on n'est pas toujours habitué, de le ressentir de l'intérieur. En plus, je vous avoue, Julien, je me suis vraiment donné un défi. J'avais mis des petits bouchons avec des coquilles par-dessus mes oreilles, vraiment pour me concentrer sur qu'est-ce que ça donne comme effet. Et c'est ça, ça fonctionne, mais ça fait pas tout. C'est un outil dans la boîte à outils, je vous dirais. Donc, pour l'instant, le modèle qui est disponible jusqu'à samedi, là, d'ailleurs, au Festival de jazz, c'est un modèle standard. C'est pour les hommes. Moi, je suis quand même pas un petit brin de femme. C'était flottant sur moi. Mais c'est normal, c'est un projet pilote. On comprend tout à fait ça. Et aussi, bon, le jazz, faut le dire, ça, c'est peut-être un défi aussi, d'être capable de traduire le jazz en vibration.
0: C'est ça. On s'est pas lancé peut-être dans le style le plus facile à représenter en sensation de vibration. Ouais. Mais c'est une technologie qui est naissante puis qui a certainement, qui offre de belles promesses. Là,
1: absolument.
0: Avec ce que
1: les technologies vont vite aujourd'hui. Ouais. Là, ça se peut que ça aille très vite.
3: Est-ce que c'est la même technologie? Tu sais, on entend parler depuis quelques mois, tu sais, depuis quelques années, d'un système pour les personnes malentendantes pour qu'elles puissent assister à des concerts puis sans nécessairement entendre la musique, la ressentir.
1: C'est le même système.
3: C'est
1: ça qu'on a
3: essayé, oui. C'est ça, OK, il n'y a pas des systèmes différents.
1: Il y a vraiment plusieurs compagnies, mais au final,
3: c'est le même genre de technologie.
0: L'objectif est le même, finalement, pour tout le monde. Puis même si, là, je comprends que le résultat, il n'est pas parfait encore, on en est encore à le peaufiner, le principe c'est celui de l'inclusion.
1: Absolument.
0: Et ça, là-dessus, il y a quand même un gros pas qui est fait en avant.
1: Oui, et Anne-Marie Paradis, elle l'a souligné, elle était très contente de l'avoir essayé parce que c'était un peu la première fois qu'elle pouvait se permettre comme ça d'aller au festival et de ne pas s'inquiéter à savoir si elle pouvait vraiment profiter du concert.
2: Parce que pour nous, des fois, c'est pas qu'on n'est pas intéressé par des spectacles, c'est juste que ce n'est pas accessible. Pour nous, ce n'est pas adapté. Donc là, nous, on travaille fort avec le Rocky aussi pour ça. Puis, donc c'est important pour nous, les personnes sourdes et malentendantes, de participer pleinement à la vie des loisirs du spectacle, de participer pleinement à la société. C'est très important pour nous.
1: Alors, c'est important et c'est, pour vrai, ça a changé quelque chose pour elle. J'ai senti qu'elle voulait y retourner, sincèrement. Alors, si vous voulez l'essayer, cette veste-là, je vous rappelle que c'est jusqu'à samedi là, qu'elle est disponible. C'est vraiment le principe de premier arrivé, premier servi. Par contre, les femmes enceintes, les personnes qui ont des défibrillateurs, c'est pas une bonne idée. Alors, rendez-vous aux caisses de la presse sur le site du Festival international de jazz.
0: Sheena Films, merci beaucoup d'avoir testé ça pour nous.
1: Grand plaisir.
0: En musique, maintenant, je pense qu'on peut parler de l'un des grands noms québécois de la musique cette année. Ils sont en lice pour les Révélations Radio-Canada 2026-27. Leur album « Tout ce qui brille » est magnifique. Des fois, c'est du harmonium que vous entendez. Des fois, c'est du charlebois carrément. Et sur celle-là, dites-moi que vous n'entendez pas un peu de carquois. Voici « Deux goélands » de Marie-Céleste à l'heure d'été.
4: Ah oui.

0: quand on parlait de Carquois.
1: Oui, je comprends pas du tout ce que tu veux dire.
0: Deux goélands de Marie-Céleste, groupe originaire d'Alma au Lac-Saint-Jean. Ils seront en spectacle fin juillet, notamment à Péribonka, Baie-Saint-Paul et Gaspé. Mais pour tout de suite, c'est plutôt en Amérique latine qu'on s'en va avec une lecture coup de cœur de Steve Gagnon qu'on retrouve cet été. Steve, avec tes suggestions littéraires adressées à des personnes bien précises, là, je comprends que tu t'adresses à un oncle.
1: Oui, parce que chaque semaine, je ferai ça, une suggestion d'un livre neuf, récent, mais qui me donne l'impression d'être injustement passé sous le radar. Je ferai cette suggestion-là à une personne très précise.
0: OK.
1: Alors, d'ailleurs, si des auditeurs veulent m'entendre proposer une lecture à une personnalité publique quelconque, ils peuvent écrire via la bulle de conversation et l'adresse courriel. Mais oui, je prends des suggestions. Alors, aujourd'hui, moi, je vais parler de la Rosa Perdida de Christopher Lacaisse, publiée en janvier dernier aux éditions J.C. Lattès, qui a remporté, il y a quelques semaines, le prix Jean d'Ormesson. C'est ici que ça aurait été gentil de ta part, Julien, de mentionner qu'Anaïs Barreau-Lavalette et moi étions d'ailleurs finalistes pour ce prix avec Architecture de la Joie, évitant de me mettre dans l'embarras de le mentionner moi-même. Mais peu importe.
0: Tu me le pardonnes.
1: Oui, je te pardonne, je t'aime indéfectiblement. Alors, celui à qui j'ai envie de faire cette première recommandation lecture est mon oncle Jean-Luc.
0: Pourquoi Jean-Luc?
1: Ben parce qu'un jour de 2003, pendant un tout inclus en République dominicaine, mon oncle avait payé un chauffeur de taxi pour que, avec sa vieille Chevrolet Impala 1963, ça c'est moi qui me l'imagine, ce chauffeur-là l'amène faire une balade de 2 heures dans un petit village à quelques kilomètres de l'hôtel. Et depuis plus de 20 ans, chaque fois que je le vois, Jean-Luc, fier délinquant qui a osé transcender les grandes lois du tourisme en s'extirpant du périmètre hôtelier, le sourcil glorieux comme un paléontologue qui a dépoussiéré la phalange d'une espèce inconnue de dinosaure, m'explique comment sont les vrais Dominicains.
0: Ah, lui, les a vus.
1: Parce qu'il les a rencontrés, lui, les vrais Dominicains. Il a été initié, hein, il a percé leur mystère et il me dit « Écoute, me répète-t-il constamment au bord d'une piscine ou au pied d'un sapin de Noël. C'est tellement spécial. Il y a des poules partout. Ça se promène de même au milieu du chemin avec des chats et des chiens. C'est pas croyable. Ils sont pauvres, mais ils sont heureux pareil.
0: Bon, le portrait était fait et complet.
1: Oui, voilà. C'est, je l'aime beaucoup. Mais c'est ce qu'il me dit depuis 20 ans. J'ai décidé donc de suggérer le roman La Rosa Perdida à cet oncle, petit frère de mon père, parce que personnellement, je pense que ce jour-là de 2003, il n'a pas percé tous les mystères de la grande Amérique latine, mais très sérieusement, en lisant ce livre-là, j'ai réalisé qu'on entend parler des grands conflits et des tragédies de partout ailleurs dans le monde, mais que tous ou presque, je n'oserais pas mettre dans notre bateau Raymond Saint-Pierre et la brave Marie-Ève Bédard, mais je pense que c'est assez généralisé, on ignore dans quel climat hostile sont plongés plusieurs pays sud-américains, et pourtant qui sont tout près de nous, sur le même continent. On connaît Pinochet, on connaît El Castro, mais des dictateurs, il y en a eu beaucoup partout sur cette vaste partie du continent. Et je trouve qu'on entend très rarement parler des cicatrices que ces dictatures-là ont laissées, des cicatrices qui peinent à se refermer. On entend très rarement parler de toutes ces villes, de tous ces villages encore prisonniers et prisonnières d'autocrates violents, de despotisme, de corruption, de bandits, du crime organisé, qui les amputent encore de leur liberté, de leur joie. Moi, j'entends très rarement parler des villes et des villages à l'intérieur desquels des gens, encore aujourd'hui, sont tués au milieu des rues ou disparaissent mystérieusement. Je vais m'arrêter ici avant que ça prenne des airs de reportage à Midi Info. Mais je trouve quand même que je ferais un excellent correspondant à l'étranger.
0: C'est très habile. Et là, toi, tu en ferais un, finalement, qui s'intéresse à ces pays-là.
1: Ouais.
0: Tragédie, j'ai envie de dire, ou tragédie récente. Là.
1: Oui, mais même, tu sais, c'est comme des tragédies normalisées. C'est comme des drames qu'on a normalisés puis dont on n'entend pas parler parce que ça explose plus fort ailleurs dans le monde, mais c'est toujours dans leur présence.
0: La quotidienneté, là, ouais.
1: Oui, et donc, c'est pour ça que je trouve le roman, en tout cas, entre autres, de Christopher Lacaisse, vraiment, vraiment important parce qu'il a décidé de déployer son récit dans un pays inventé, il ne nomme jamais c'est lequel, mais qui raconte l'instabilité politique qu'a connue et que connaît encore l'Amérique latine. Alors, c'est pour nous faire prendre conscience de toutes ces luttes invisibles pour la liberté. C'est tellement en plus juste et dans le livre touchant que des gens mènent encore aujourd'hui secrètement sous peine d'être punis pour dissidence. C'est pour cette raison-là qu'il a écrit le livre. Et donc, Pour ça, j'aurais pu recommander ce livre-là à pratiquement tout le monde. Mon oncle Jean-Luc n'est pas le seul à ignorer ce qui se passe dans tous ces petits villages, dans toutes ces petites communautés d'Amérique du Sud.
0: Parce que tu le disais bien, on caricature, mais on est très, très nombreux finalement à vivre dans une certaine ignorance de ce qui se passe là-bas, effectivement.
1: De leur quotidien, c'est une façon de s'y plonger, absolument. Alors, au cœur du récit de ce village rempli de fantômes qui habitent le fleuve, le vent, le sucre des mangues, il y a Sophia Ordonez, qui a un fils, Mathias, qui va devenir très important dans l'histoire. Elle est survivante de milliers de tragédies. On se demande comment elle a résisté à tout ça. Elle finit par ouvrir un petit lieu clandestin. Je dirais pas bordel, parce que je trouve que c'est réducteur, mais un refuge davantage pour les âmes que pour les corps, même si, finalement, le désir et les hommes débarquent et puis...
0: Naturel revient au galop.
1: Ouais, voilà. Mais et dans le sous-sol, surtout, duquel se rencontre un groupe de rebelles qui prépare un plan pour renverser le régime sanguinaire d'Isidro Galvez, qui est le président de cette partie de ce pays-là jamais nommé. Alors, je vais lire un extrait. Ça avait commencé doucement. Des femmes arrivaient, poussées par l'usure, en quête d'une présence, une écoute, un lieu pour poser leurs larmes. Elles venaient s'asseoir pour sentir quelque chose de tiède, un soupçon de maternité, et pour certaines, c'est là que notre certitude est la plus claire, une famille. Sophia les encourageait à parler, à chanter, à raconter leurs histoires les plus enfouies. Des récits émergeaient alors, des fragments de vie brisée, mais aussi des rêves jamais avoués. Sophia s'occupait d'elles comme des filles qu'elle n'aurait pas. Elle leur prenait les mains, les aidait à retrouver un corps qu'elle n'avait jamais vraiment habité, un corps qu'on leur avait pris, abîmé, nié. Ils devinrent des œuvres d'art et les regards qui les traversaient se murent en offrandes. Et elles riaient, un rire qui venait du ventre. Certaines postillonnaient, d'autres beuglaient. Et dans cette maison, personne ne leur demandait de se taire. La lumière était revenue chez Sophia. Celle qui passait la porte restait plus longtemps que prévu. Celle qui restait finissait par parler. Et celle qui parlait finissait par se relever. On n'avait jamais vu autant de femmes debout dans un si petit endroit. Les hommes, quant à eux, restaient plantés dehors, continuant à observer, mais ne sachant interpréter leurs mouvements. Ils espéraient. Ce qu'ils voyaient, c'était un simple bout de liberté, inflexible. Et ça, ils ne savaient plus quoi en faire. Alors, je trouve que la langue de Christopher Lacaisse, et puis c'est pour ça que je trouve que ça a passé injustement sous le radar, particulièrement ici au Québec, elle est riche, riche, riche, elle est poétique. Ça faisait longtemps, Julien, que j'avais rencontré une langue aussi forte et maîtrisée. Surtout, elle est extrêmement maîtrisée, cette poésie-là. Jamais elle est trop, jamais elle est complaisante, jamais elle nous... C'est vraiment, vraiment très beau, parce qu'en plus, le danger avec la poésie, c'est que ça peut sublimer la tragédie ou le drame, les drames dont on parle.
0: C'est ce que vous voulez éviter,
1: Et puis, il l'évite à merveille. Au contraire, c'est juste, il nomme des choses de manière formidablement vraie et juste, mais pas en allant dans le cru ou l'horreur que ça pourrait avoir.
0: Tout ça pour un premier roman, faut le dire,
1: c'est
0: en terminant.
1: C'est un premier roman. Et puis, tu sais, moi, je veux dire que ce gars-là, en quelques secondes, ce gars-là, c'est un jeune homme d'à peine 30 ans, père de famille. C'est un mélange entre Marie-Louise Arsenault, Jonathan Robert, parce qu'il est tatoué des pieds à la tête. Et puis, tu sais, la coolitude de Jay du Temple, il faut le suivre sur son Instagram. Il fait plein de suggestions de lecture. Et puis, il faut surtout aussi lire son roman La Rosa Perdida.
0: Steve Gagnon, merci beaucoup pour cette belle suggestion aujourd'hui.
1: Merci de m'avoir invité.
0: Gina Fins, merci d'avoir été là avec nous aujourd'hui. Moi, je vous retrouve lundi, 13h. Demain, c'est Raed Amoud qui sera là à 13h sur Ici Première. Dans un instant, Monique Néron avec Acteur de changement. Martin Matt, aujourd'hui, son invité. Merci beaucoup d'avoir été avec nous et à lundi.
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6: Ici Rebecca Kwan, voici les informations. Le projet de pipeline du gouvernement albertain prend forme. La première ministre Danielle Smith et son homologue fédéral Mark Carney ont annoncé à Calgary les détails d'un futur oléoduc qui passerait par le sud-ouest de la Colombie-Britannique. Francis Plourde a les détails.
7: Accompagné de la première ministre Danielle Smith, Mark Carney a confirmé que le nouveau pipeline annoncé empruntera le corridor de Trans Mountain vers la côte sud de la Colombie-Britannique. Cette décision permettra de faciliter la phase de planification du projet et permettra d'éviter la zone touchée par le moratoire fédéral sur la circulation pétrolière le long de la côte nord de la province. Le projet, dont les coûts sont estimés entre 35 et près de 44 milliards de dollars, sera développé en partenariat public-privé. La société privée canadienne Pembina Pipeline participera à hauteur de 10 % tandis que le gouvernement canadien et la Commission de commercialisation du pétrole de l'Alberta, une société provinciale, seront propriétaires à parts égales. La porte est toutefois ouverte à des partenaires autochtones au moment de la mise en service. Trans Mountain sera pour sa part responsable de la construction du projet. Selon la proposition soumise au Bureau des grands projets, l'oléoduc ira de Bruderheim en Alberta jusqu'à Roberts Bank au sud de Vancouver. À terme, le nouveau réseau permettra de transporter 1 million de barils de pétrole par jour. Selon l'échéancier prévu, le projet pourrait atteindre le statut de projet d'intérêt national d'ici le 1er octobre prochain, afin de pouvoir entamer les travaux à l'automne 2027 en vue d'une mise en service avant 2034. Ici Francis Plourde, Radio-Canada, Vancouver.
6: Par ailleurs, la Colombie-Britannique tempère sa position au sujet du projet d'oléoduc vers la côte ouest souhaité par l'Alberta. Le premier ministre David Eby a annoncé qu'il ne s'opposera pas à la construction d'un éventuel pipeline sur son territoire. En échange, Ottawa promet des milliards de dollars en investissement dans la province et s'engage à maintenir le moratoire relatif aux pétroliers dans les eaux côtières du Nord. Le reportage de Yasmine Midi.
8: This is a historic day.
9: C'est un compromis qui semblait impossible il y a quelques mois. La Colombie-Britannique est finalement prête à accepter qu'un pipeline passe sur son territoire.
8: We will not be going to court to fight a pipeline project.
9: Nous n'allons pas nous battre devant les tribunaux, a déclaré le premier ministre David Eby. En échange, Ottawa fait pleuvoir des milliards sur la province en acceptant de financer de nombreux projets d'infrastructure.
8: Today's Canada-BC agreement will maintain the federal North Coast tanker ban.
9: Le gouvernement fédéral s'engage aussi à maintenir le moratoire sur les grands pétroliers dans le nord de la Colombie-Britannique.
8: It is a significant win for British Columbia.
9: Une victoire, selon David Eby, car pour faire respecter ce moratoire, le pipeline devra passer par le sud de la province au lieu de déboucher plus près de l'Alaska, comme le souhaitait Danielle Smith.
8: It ensures that British Columbians are fairly compensated.
9: Autre gain pour la Colombie-Britannique, le promoteur du futur pipeline devra lui verser des redevances annuelles.
8: C'est un plan qui nous aidera à exploiter notre plein potentiel en tant que superpuissance énergétique.
9: Mark Carney se félicite d'avoir trouvé une voie de passage entre les deux provinces. Il devra maintenant vendre ce projet de pipeline aux Canadiens, lui qui concédait il y a quelques jours que les choix de son gouvernement feraient augmenter les émissions de gaz à effet de serre. Ici Yasmine Midi, Radio-Canada, Ottawa.
6: La première ministre du Québec, Christine Fréchette, affirme faire un retour aux sources dans sa ville natale en confirmant sa candidature dans la circonscription provinciale de Trois-Rivières aux prochaines élections générales. Ses adversaires du Parti québécois, entre autres, l'accusent d'abandonner son ancien comté Sanguinet en banlieue sud de Montréal qu'elle représentait depuis 2022. Sébastien Desrosiers a préparé ce qui suit.
10: Je vous demanderai d'accueillir Christine Fréchette.
11: C'était sans doute le secret le moins bien gardé en politique québécoise. Christine Fréchette sera candidate dans la circonscription de Trois-Rivières aux élections de l'automne prochain, sa ville natale où elle a réuni ses troupes jeudi.
10: C'est chez toi, c'est ici que t'as grandi.
11: Le ministre Jean Boulay y était député depuis 2018, mais son départ de la vie politique annoncé le mois dernier a ouvert la porte à la première ministre.
12: J'annonce mon intention de me présenter comme candidate députée dans le comté de Trois-Rivières.
11: Une décision applaudie par ses militants, qui signifie toutefois qu'elle quitte la circonscription de Sanguinet sur la rive sud de Montréal, où elle s'était pourtant engagée à se représenter.
13: C'est un peu insultant pour les gens du comté Sanguinet, honnêtement. Là.
11: Alain Terrien, du Parti québécois, qui aurait été son adversaire, soupçonne qu'il s'agit d'une stratégie pour lui donner de meilleures chances de l'emporter.
14: Pour moi, quand je prends une décision de cette nature-là, j'écoute mes tripes.
11: Une notion que rejette Christine Fréchette, qui est attendue de pied ferme à Trois-Rivières, notamment par le candidat à l'investiture péquiste, l'homme d'affaires Jean Pellerin, et celle du Parti libéral Valérie Renaud-Martin.
15: Elle a quitté la région depuis plus de 35 ans.
11: Donc, ce que la première ministre décrit comme un retour aux sources met la table en vue de la campagne électorale qui, en Mauricie et dans plusieurs régions, devrait donner lieu à des luttes serrées. Ici Sébastien Desrosiers, Radio-Canada, Québec.
6: En terminant, au Venezuela, un nouveau bilan fait état de près de 2600 morts après le double séisme survenu la semaine dernière. Les Nations unies estiment environ 50 000 le nombre de personnes toujours portées disparues. La présidente par intérim du Venezuela, Delcy Rodriguez, assure que personne n'ira dans des fosses communes et confirme que les recherches se poursuivent pour tenter de trouver des survivants. C'est ce qui conclut les informations. Merci.

0: Réunis au studio 1 de Radio-Canada, notre invité aujourd'hui a du front tout le tour de la tête. Petit, il rêvait déjà d'être humoriste ou clown, c'est selon. Avec lui, c'est sans demi-mesure, c'est intense, c'est tout ou rien pantoute. Récipiendaire d'un nombre incalculable de trophées, plus d'un million de billets vendus en carrière, son plus grand legs sera assurément d'avoir mis un toit empreint de dignité sur la tête de centaines de grands traumatisés crâniens. Mesdames et messieurs, accueillez chaleureusement l'humoriste, scénariste, producteur et acteur qui vise la perfection pour obtenir l'excellence. Martin Matt. Bonsoir,
1: bonjour,
0: bienvenue parmi nous. Salutations publiques présents en studio oui. Et à vous qui êtes à l'écoute, bienvenue parmi nous vraiment. Merci d'embarquer dans notre belle aventure où on célèbre l'audace, la désinvolture, la fougue, les idées qui sortent de la boîte avec des invités qui osent être eux-mêmes et faire les choses à leur manière. Martin Matt, merci d'avoir accepté l'invitation.
2: C'est un plaisir.
0: Vraiment, merci. Je suis ravie et honorée, je
2: belle
0: dois dire. Quand même, 53 minutes. Prisonnier de ce studio?
2: Ben écoute, avec grand plaisir, avec la foule en délire.
0: En entendant, c'est en visant la perfection qu'on atteint l'excellence. T'as entendu ça combien de fois dans ta vie, tu dirais?
2: Ben mon père, c'était tout le temps ça. C'était, t'as-tu fait ça parfaitement? Puis mettons, je faisais de quoi? Mettons, je me rappelle, d'instinct, j'avais démonté le tempo. Je devais avoir 15-16 ans pour y faire plaisir.
0: Tempo comme dans Abri Tempo.
2: Comme Abri Tempo, ouais, les espèces d'abris de voiture.
0: Oui, oui, oui.
2: Mais à Laval, tu dis tempo, tu sais c'est quoi. Et quand il est arrivé, il a fait... Puis j'avais tout pilé pour tout, il me restait ça, tu sais, à mettre dans le cabanon. Puis il a dit, c'est bien, mais ils se rendront pas tout seuls dans le cabanon. Là. Fait que c'était comme... Je me disais, qu'est-ce que moi, mon gars de 15 ans le ferait d'instinct lui-même, puis j'y dirais, il te reste une tâche à faire. Tu sais, fait que c'était... C'était tout le temps ça. Puis je l'ai mis ça dans la série un peu avec Pierre-Luc. Avec, ouais, fait qu'il nous poussait tout le temps. Il y a du bon là-dedans, cela dit, parce qu'il nous poussait à nous dépasser tout le temps, mais ça peut être lourd à long.
0: J'imagine que c'est ça, quand on est piqué au vif pour performer ou pour faire mieux sans arrêt, est-ce que ça force à aiguiser justement le muscle de l'audace?
2: Sûrement, sûrement. En tout cas, sûrement, il y a quelque chose de soit génétique et soit dans sa façon de nous pousser tout le temps, puis qui il y a du bon puis du pas bon, comme je disais, parce que quand c'est tu veux tout le temps, il y a quelque chose qui peut même nuire à la création ou nuire à la performance quand tu vises tout le temps mieux, puis t'es comme perfectionniste, ça peut être un défaut.
0: Mais quand ça tombe dans l'anxiété de performance.
2: C'est ça, l'anxiété de ça. Moi, j'ai souffert de ça. Tu sais, je veux tout le temps que ça soit comme le mieux possible, puis des fois, ça t'empêche d'avancer. Donc, je combats ça. C'est un moteur, mais en même temps, il faut que je me parle, puis me dis, regarde, fais-toi. Tu sais, les Victoires Royales, j'ai douté tout le long. J'ai douté même pendant le tournage, même pendant le montage, puis ah, là, c'est pas comme les Beaux Malaises, là, c'est beaucoup plus dramatique. Est-ce que les gens vont être déçus? Est-ce que ça va embarquer? Mais ça m'a pas empêché de le faire, mais c'est ça, c'est une espèce de combat, puis finalement, ça a bien marché.
0: Qu'est-ce qui finit par apaiser ça? Est-ce que c'est quand le public reçoit ce que tu as fait et là, tu vois que ça passe bien?
2: Oui.
0: Oui, OK.
2: Oui, oui, c'est ça, quand tu le fais, puis tu...
0: C'est des longs processus, fait que tu stresses longtemps.
2: C'est
0: des
2: très
0: longs,
2: tu stresses très longtemps.
0: C'est ça.
2: Très, très longtemps. L'écriture, c'est le pire. Mais... Tu sais, ça fait longtemps que je fais ça, donc je me parle, je me calme, je me dis, regarde, tu sais, en général, fais-toi confiance, mais les gens n'ont aucune idée à quel point il y a ce nuage de doute-là qui est tout le temps là. Tu sais, je suis sûr que je ne suis pas le seul, là, les auteurs, puis que ce soit pour un roman, pour une série télé, pour des chansons, ça doit tout le temps être ça. Mais c'est ça, c'est d'avoir quand même assez de force pour me faire confiance, puis continuer à écrire, puis faire mes choses, ouais.
0: On va plonger ensemble, Martin, dans ton CV d'audacieux. Il était une fois un petit gars de Laval, fils d'entrepreneur, bungalow, vitre et Cadillac.
2: Mm-hmm.
0: Petit, as-tu souvenir d'être un enfant qui franchissait les interdits?
2: Un petit peu, oui. Oui, oui, il y avait un petit côté tannant.
0: Un petit malcommode, mettons?
2: Comment?
0: Malcommode, un peu?
2: Ben, j'aimais faire rire, okay. Tu sais, fait que tout le temps, un petit peu rebelle. Mon frère était plus vieux que moi d'un an, fait qu'il y avait quelque chose, on dirait, qui lui ouvrait les portes, puis moi, je pouvais pousser encore plus loin, tu sais. Fait que j'avais ça. Ouais, à l'école, j'aimais faire rire, j'aimais déconner, j'aimais...
0: Est-ce qu'on te ramenait devant la classe parce que tu...
2: C'est arrivé,
0: oui,
2: oui.
0: Okay.
2: C'est arrivé souvent, mais il y avait quelque chose de grisant à faire rire, sans jamais penser faire ce métier-là plus tard, mais que ce soit au primaire ou au secondaire, même au cégep université, je le faisais. Fait qu'il y avait quelque chose de très... Très grisant, très excitant.
0: J'allais dire très mature.
2: Oui, très mature. Ça ne change pas, c'est encore de même. Ouais.
0: C'était quoi ton rapport à l'autorité?
2: J'ai toujours eu un petit peu de misère avec ça. Ouais, beaucoup. De la misère à me faire reprendre. Je travaille fort, je me prépare beaucoup. Donc, je m'arrange pour pas me faire réprimander. Puis ça doit venir de loin, là. On psychanalyse quasiment, mais mon père était très sévère, puis je m'arrangeais pour... Puis j'imagine que ça m'a un petit peu traumatisé de me faire chicaner fort, donc j'ai beaucoup de misère avec ça. Alors, le rapport à l'autorité, ça fonctionne pas avec moi. Fait que je me suis arrangé pour être mon propre patron dans mes affaires, dans mes projets. Puis c'est plus simple pour moi comme ça, ouais.
0: Donc, pas vouloir être pris en défaut quand t'étais petit, puis en même temps avoir, j'imagine, une envie de faire à ta tête, parce que c'est comme ça a l'air d'être très
2: naturel,
0: dans ton ADN,
2: c'est ça. Mais okay. Tu sais, quand je me faisais chicaner à l'école, je le prenais bien. Là, c'est plus jeune adulte, là, les petites jobines que je faisais, puis si le gérant du magasin de sport où je vendais des skis, mais... pour une raison X, venait me parler plus fort et que ça prenait une seconde dans ma tête, je me disais, je suis plus ici, c'est terminé.
0: C'était quand... Après, je vais quitter.
2: Je vais quitter. Mais tu sais, je me parlais puis je me raisonnais, mais j'ai un rapport difficile avec ça, avec l'autorité.
0: Sur l'échelle de la patience,
2: d'autres questions d'autorité puis de la patience? Oui, vas-y.
0: Sur l'échelle de la patience, donc un étant, prenez votre temps, je suis vraiment pas pressée, et 10, en way, t'achèves-tu?
2: Ben, honnêtement, je dirais 10.
0: Ah oui, un bon 10?
2: Ouais. J'irais dans le 10.
0: J'aurais plus 10-15, moi.
2: Ah oui, oui, ah ça ouais. peut être un peu confondant au 10. Mais non, je ne suis pas patient, mais je me parle, j'essaie de travailler ça, mais encore une fois, ça sert, ça fait bouger les choses, ça fait avancer les choses, ça fait, quand tu es impatient et tu n'acceptes pas des choses, que ce soit dans la production, dans les projets, ça m'a fait... réaliser des belles choses. Mais c'est sûr qu'avec les enfants, c'est pas ma grande force. C'est juste comme, mettons, ce qui va me calmer, c'est les rénaux. Là. Ça, je suis bon.
0: Oui.
2: Puis je peux...
0: Oui, ouais. Ça, c'est vraiment ça de la zénitude
2: oui,
0: pour toi.
2: Je suis bien. C'est
0: cadre,
2: ma... Moi,
0: j'ai
2: tout le temps
0: ouais.
2: une ceinture en daim avec des outils. Puis je me promène dans la rue puis je répare des choses.
0: Dans tout ton parcours, Martin Matt, ce qui est probablement ouais. le plus flagrant symbole de quelqu'un qui sort du rang, qui ose, qui carbure à la fougue, c'est ton diplôme en administration.

0: semaine, mon frère et moi, avec un installateur de portes et fenêtres. Puis, et ça a toujours été ça. J'ai travaillé tout l'été. Après ça, je travaillais le jeudi soir, vendredi soir, samedi, les étés. Fait que c'était comme évident que j'allais reprendre la business. Fait que administration. C'était la suite logique. Puis, ouais, je suis allé à l'UQAM, justement, parce que le HEC, je trouvais ça un peu trop sérieux. Puis l'UQAM, ça fitait mieux.
1: Ça manifestait un peu plus.
0: Puis ça manifestait un peu plus. Et ouais, mais c'est vrai que quand je repense à ça, c'est comme une autre vie.
1: Ouais.
0: Puis après ça, ben, j'ai travaillé quelques années avec mon père avant de tout lâcher pour l'humour.
1: 1994, ouais. Donc tu décides d'auditionner à l'école de l'humour. Ouais. Qu'est-ce que demandait le plus de courage, Martin? Le dire à ton père ou auditionner sans jamais avoir raconté une blague de ta vie?
0: Les deux. Les deux, ça a été vraiment quelque chose de le dire à mon père. Ça a été... ça, je pense que je l'aurais fait plus tôt si ça ne m'avait pas demandé autant de courage. Je pense qu'à 20 ans, j'y pensais. Puis je me fais dire ça depuis que je suis jeune. Tu devrais être humoriste, tu devrais faire ça. Mais c'est comme une phrase qui passait si pis par-dessus ça. Parce que je... Merci de me dire ça, mais je ne peux pas faire ça parce que...
1: C'est pas encore une option.
0: C'est inaccessible. Ouais. C'est moi, je vais étudier en administration, une business. Et jeune adulte, c'est là que j'ai commencé à faire... Qu'est-ce que je pourrais... Qu'est-ce que les autres jeunes le font? Mais, et genre à 24, là, je me sentais assez solide pour dire à mon père, je vais faire mon rêve. Mais ça m'a demandé beaucoup de courage. Puis l'école de l'humour, ben, dans un autre registre, tout autant, d'arriver devant trois personnes, puis raconter tes blagues, c'est... Mais ça a mieux été que quand j'ai averti mon père que je m'en rendais bon. Ça a été plus fun, mon audition.
1: Mais tout ça grâce un peu à Claire Lamarche.
0: Ah, ça, c'est bien. Ouais, là, mon Dieu. Mais c'est parce qu'une fois, j'avais écouté Claire Lamarche.
1: Ouais.
0: Je sais pas ce que je faisais chez nous, dans le sous-sol, à écouter ça. J'étais très occupé.
1: Mais moi, ça m'intrigue.
0: Et c'était des humoristes qui parlaient. Et je me rappelle que François Massicotte a dit une phrase. Il a dit... Si moi, ça a fonctionné plus que d'autres à l'école de l'humour, c'est pour telle et telle raison. Et là, j'ai fait, Chris, il y a une école de l'humour. Puis là, ça a été comme une porte. Je ne savais pas comment commencer. Je me disais, il y avait tellement pas ça dans ma vie, dans mon entourage. Fait que ça m'a fait comme... Puis il n'y avait pas d'Internet, tout ça. Fait que je me suis informé. Là, j'ai vu dans les journaux qu'il y avait des soirées d'humour. J'allais voir ça. Puis là, j'ai su que je pouvais auditionner à l'école de l'humour.
1: C'est l'époque des pages jaunes.
0: L'époque des... Écoute, c'était le... Le Voir, qui était une revue assez populaire à Montréal. Puis je regardais les petites annonces. Il y avait des soirées d'humour sur Saint-Laurent, au Gypsy, je pense. Et c'était animé par une inconnue qui était Lise Dion, pour vrai. Et la mise en scène, c'était Daniel Fichaud, que je me rappelle de tout ça. Puis je suis allé voir pour dire, est-ce que je pourrais passer? Puis elle m'a dit, ben tu fais de l'humour, j'ai dit, j'aimerais ça. Ben, n'as-tu déjà fait? As-tu animé? Fait que là, j'ai fait, non, je vais en déporter. Puis là, elle m'a dit, garde, donne-moi ton démo, puis je verrai ce qui peut passer. Fait que j'ai dit, c'est quoi un démo? Puis elle m'a dit, quand tu fais un show, tu te filmes. Et là, ben, j'ai emprunté la caméra à mon père et je me suis filmé dans mon appart sur une cassette VHS et je suis allé y porter ça.
1: Ah, tu dis oui?
0: Écoute, je suis retourné la semaine d'après, puis elle m'a dit, écoute, c'est notre dernière semaine. Et on ne pourra pas te prendre, mais... Puis je ne suis pas sûr qu'elle m'aurait pris. Là, c'était une bonne excuse parce que c'était très mauvais. Mais elle m'a quand même dit, tu as une façon de raconter qui ne s'apprend pas. Si tu pensais aller à l'école de l'humour, vas-y, parce que ça, c'est pas une question d'année ou d'expérience. Tu as ça dans toi, tu sais. Et cette phrase-là, ça m'a fait comme... Puis ça m'a comme encouragé à m'inscrire à l'école de l'humour.
1: Donc, de Claire Lamarche à Lise Dion, finalement, tu t'inscris. À l'école de l'humour, avais-tu déjà l'impression que tu te démarquais?
0: Bon, ça sera aux autres de le dire, parce que... Ben, quand même, j'avais quand même mon style.
1: Okay.
0: Je pense que j'avais ma façon de faire. Puis Louise Richer m'a dit, parce qu'on fait un numéro d'audition, il y en a quelques centaines, ils en prennent 12, ils en prennent 20. Après ça, tu fais une journée d'audition, et là, il en sélectionne 12. Puis elle m'a dit, j'ai su qu'après mon numéro, elle m'avait dit, peu importe ta journée, t'étais déjà choisi. Fait qu'il devait avoir quelque chose qui... Ils ont vu que ça fonctionnait, mon stand-up.
1: Il y avait quelque chose. Là. Ouais. On a posé la question à celui qui était aux premières loges pour observer le Martin, jeune prodige de l'humour, apprivoiser l'excellence.
2: Martin Matt, on me demande de te dire en quoi j'ai su tout de suite que tu étais audacieux alors que j'étais ton professeur à l'École nationale de l'humour, moi qui t'ai tout appris. J'ai su tout de suite, Martin, que tu étais un gars audacieux, un artiste audacieux, un homme audacieux quand j'ai vu la façon dont tu t'habillais à l'école. Tes petites vestes, tes t-shirts, tes pantalons de cuir, tout ça. Je me suis dit, ça prend quand même beaucoup d'audace parce qu'il va être la victime de tous les bullies de l'école. Mais non.

0: En fait, tu t'en es très bien tiré. Et si je veux être plus sérieux, j'ai su tout de suite que tu étais pour être un artiste audacieux quand j'ai vu que toute ton œuvre était pour tourner alentour de toi. Mais pas de façon complaisante. L'air de ne pas être touché, l'air de faire l'apologie de toi-même. Tu parlais de nous, de nos travers, un peu à la manière d'un grand mentor, Yvon Deschamps. Tu étais déjà là à nous bousculer et à nous remettre dans un miroir déformant à travers ton histoire, ce que nous sommes dans ce que nous avons de plus grand, de plus petit et de plus profondément humain.
1: Vous avez sans doute reconnu Christian Bégin, qui a été ton prof à l'école de l'humour, donc, et qui a fait la mise en scène aussi de ton premier spectacle, Histoire vraie, en 2000. Ben, c'est, la preuve est faite, tu avais déjà de l'audace à l'école de l'humour.
2: C'est très gentil. Mais Christian, il y a un lien. À l'école, il y avait quelque chose, lui, il poussait de dire quelque chose sur scène, se servir de sa tribune, brasser des idées, puis...
1: À bon escient.
2: Quand je suis sorti de l'école, je me suis dit, tu sais, j'ai pas besoin de quelqu'un qui va m'aider dans mon stand-up, mon comique, que j'avais à voir avec les textes, qui m'a beaucoup aidé. Puis, je trouvais que Christian, il y avait un côté théâtral qui me plaisait beaucoup, de faire des numéros comme sur mon frère qui a eu un accident, en ironie de dire aux gens qu'il faut travailler sans arrêt, puis tout ça. Puis Christian m'encourageait dans ces numéros-là. Fait qu'il était très précieux dans la mise en scène de mon premier spectacle.
1: 1995, tu gradues de l'École nationale de l'humour. Est-ce que tu te souviens comment tu te sentais le jour de ta photo de finissant?
2: Regarde, il est heureux cet homme-là.
1: Oui.
2: J'étais très heureux. Moi, ça a été... tu sais, on en parle puis on fait des blagues, mais ça a changé ma vie, l'École de l'humour. Tu sais, ça a été... J'ai toute ma vie travaillé pour... étudié en administration, travaillé pour mon père. J'ai été contremaître de l'usine, j'ai été vendeur, j'ai été directeur des ventes. C'était sûr que j'allais faire ça, je travaillais fort. Donc, de dire j'arrête ça, puis je plonge dans quelque chose qui brûle trop fort dans moi, ça a l'air banal, mais c'est incroyable. Je revivais. C'était une deuxième naissance à l'École de l'humour avec des amis, Mike Ward, Daniel Grenier, Martin Perisolo, les Chicken Swell, justement. C'était tellement fort.
1: C'était une petite cuvée de rien pantoute.
2: C'est une grosse cuvée, plein de talent, mais j'étais tellement heureux. J'étais tellement dans mon élément, sur mon X, que quand je vois une photo de l'École de l'humour comme ça, ça me rappelle juste du bonheur total.
1: À partir de ce jour-là, l'avenir t'appartenait, je te cite. J'avais faim, une ambition démesurée, je jouais ma vie à chaque show.
2: J'ai dit ça, moi.
1: Oui, t'as dit ça.
2: C'est vrai. Moi, je pense que l'ambition, on la contrôle pas. Je pense que ça nous habite, puis on vit avec. Tu sais, c'est pas genre, je vais être ambitieux, je vais arrêter d'être ambitieux. Moi, je pense vraiment qu'on contrôle. Puis ça, c'était, des fois, je regarde ça, c'était démesuré. Puis c'est vrai, il y a peut-être le fait d'avoir tout lâché, mon père qui y croyait pas, de me dire, je vais prouver que ça va marcher. Puis je partais tellement loin, j'avais pas animé, j'avais pas fait d'impro, j'avais pas joué, j'avais tout à prouver. Fait que j'avais faim, puis je jouais ma vie à chaque show, puis ça, en général, ça marchait
1: bien. C'était bon pour l'anxiété de performance, on imagine.
2: Non, mais ça se corrait sur scène.

0: Je vous rappelle que vous êtes à l'écoute du Front tout autour de la tête, une série d'entretiens avec des personnalités audacieuses qui font les choses à leur manière, qui foncent dans le tas pour le meilleur et parfois aussi pour le pire. Nous sommes en compagnie de l'humoriste et scénariste et bien d'autres affaires, Martin Matt. Je propose, Martin, qu'on revienne ensemble sur quelques moments où, à nos yeux, tu as fait preuve de cran, de décision un peu à contre-courant pour rester en phase avec ce que tu es, mm-hmm. avec ta vision. Mais d'abord, j'ai envie que tu me dises comment tu réagis quand quelqu'un te dit « Ouais, non, c'est ça, on ne pourra pas parler de ça à la télévision, ça ne passera pas, ça, on ne peut pas rire de ça. »
1: Hey, c'est ça que ça me fait penser à mon... J'ai eu un gérant, François Roson, puis il m'imitait des fois, puis il me disait... T'sais, des fois, il y avait des meetings, j'étais pas là, puis il dit, ben ça, on peut pas faire ça. Bon, tu iras le dire, toi, Martin Matt, on peut pas faire ça. Puis je t'entendais déjà dire, ben ça sera la première fois, on va le faire, on va faire ça. Ben, en même temps, je suis pas... Je revendique pas ce que je juge qui est incorrect ou inadéquat. Je revendique que c'est sûr que, bon, par exemple, si je prends les beaux malaises à l'époque, quand on m'a dit, ça, avec les enfants, tu peux pas faire ça, tu peux pas dire ça parce que c'est violent envers eux, puis c'est méchant, puis là, ça passera pas auprès du public. Puis je dis, ben, moi, je le fais, c'est parce que je le pense pas, je vais le faire, les gens vont comprendre, je fais confiance à l'intelligence des gens. Fait que je me bats pour mes idées, je l'ai fait aussi pour Vitrerie Joyale, quand je visitais des

0: tabou des années 90, puis on disait, non, ça, ça t'sais, là, sur l'homophobie, le racisme, la misogynie, là. Mais pour moi, c'est important, parce que sinon, ça va être édulcoré, puis, tu sais, les beaux malaises, ça s'est refait dans d'autres pays, puis des fois, j'y regarde, puis je trouve ça très bon, mais ils enlèvent tout le temps les pires gags, tu sais, de peur que ça arrive souvent, ça.
1: Ils censurent un peu.
0: Ils censurent un peu, puis je trouve ça beau que TVA ait le courage, puis d'accepter ça, puis Prime d'accepter ça aussi. Mais c'est sûr que oui, c'est, si j'y crois, puis moi, ça me fait rire, puis ça fait rire mes proches, ben je vais me battre pour que ça passe.
1: T'es probablement, bon, c'est pas scientifique, là, mais le scénariste qui a le plus parlé de jouets sexuels à heure de grande écoute. On écoute.
2: C'est pas un vibrateur, ça?
3: T'as ça, dans la salle de lavage.
2: Ah oui, en attendant, là.
4: Ben oui, c'est un vibrateur.
3: C'est sur vos mains, on avait remarqué, là.
4: Puis le petit, il joue avec ça, là.
5: Quand elle envoie un signal, elle vibre puis elle tourne.
0: C'est sa tour de contrôle.
1: Oui, des extraits comme celui-là, pour vrai, il en existe une vaste collection.
0: Ouais,
1: c'est
0: ouais.
1: Ça, on aurait pu les collectionner. Et ouais. Michel Deslauriers, qui jouait ta mère, a dit, je trouvais ça le fun de rappeler, a dit, ça prenait de l'audace à Martin Matt pour faire porter un dildo à une personne âgée et pour parler de sexualité ouvertement sans barrière.
0: Oui, vraiment. Vraiment, puis j'essayais de la protéger du mieux que je peux. Puis à chaque fois que j'écrivais ces scènes-là, j'écrivais à Michel, je suis en train d'écrire de quoi de spécial? Tu portes un strap-on. Un strap-on, c'est... Puis là, j'ai expliqué c'était quoi. Mais Michel, elle me disait tout le temps, regarde, je te fais confiance si tu juges que c'est bon. Mais elle a beaucoup d'audace aussi. Écoute, c'est tout le temps welling, elle dit oui. Ça a été un bonheur de travailler avec Michel Deslauriers.
1: Le sexe handicapé aussi, ouais. Ça a fait beaucoup réagir et positivement.
0: Absolument.
1: La journée où c'était dans l'épisode, tu as reçu une rafale de commentaires.
0: Ben, j'en recevais beaucoup, beaucoup de commentaires. Puis ça, c'est l'épisode où je disais que parfois les gens, soit handicapés, soit différents, ben, ils ont besoin d'engager quelqu'un pour avoir de l'affection puis d'avoir des relations intimes. Et ça m'a demandé beaucoup de courage aussi par rapport à ma famille, par rapport parce que mon frère, on vit ça avec mon frère. Puis je trouve ça tellement beau, tellement noble, tellement important de démocratiser ça. Puis c'est ça, au lieu d'avoir... tu sais, je recevais 500-600 messages quand les beaux malaises passaient. À l'époque, les réseaux sociaux étaient un petit peu moins puissants qu'aujourd'hui. Puis cet épisode-là, je n'ai reçu 6000, tu sais. C'était... Et tellement de témoignages de familles qui me disaient merci. Et des personnes handicapées qui disaient merci d'en parler, merci de... ou des gens qui disaient, hey, finalement, on va en parler dans ma famille, pour mon fils, pour ci, pour ça. Fait que ça a ouvert des portes.
1: Vitrerie Joyale, t'en as glissé un mot il y a quelques minutes, diffusé ouais. sur Prime, réalisé par Guillaume Lonergan.
0: Ouais.
1: Il y a de l'audace au pouce carré dans ouais. cette série-là, les coulisses de la production aussi. On pourrait en faire un livre à côté sur tout ce qui a été fait d'audacieux pour que ça voie le jour. À commencer justement avec le fait que t'as poussé pour que le produit final soit à la hauteur de tes ambitions.
0: Mm-hmm. Ben oui, je trouvais ça... Tu sais, ce qu'on a mis sur papier, j'ai écrit ça avec mon collaborateur de 30 ans de date, François Havard.
1: Oui.
0: Je voulais que ça soit de qualité. On avait cette chance-là d'avoir cette plateforme-là qui voulait investir au Québec à des gens, des artistes québécois pour les Québécois. Puis je trouvais que ça le fun de faire de quoi d'envergure. Même les beaux malaises à l'époque, les comédies, c'était souvent un peu plus cheap, un peu plus des téléromans. T'sais, on a eu ça marchait super bien, là, les kilomètres-heure dans lesquels j'ai été ou Histoire de filles. Mais tu sais, c'était tourner trois caméras dans des décors de carton. Puis les beaux malaises, j'ai vu que ça soit une série lourde, tout ça. Puis là, je me suis dit... Et puis, je vais essayer d'amener ça à un autre niveau, là, tu sais, d'avoir l'époque qu'on se pose pas de questions que quand ça, c'est brun, c'est des couleurs des
1: c'est
0: années
1: brun.
0: 90.
1: On c'est un voyage
0: ouais,
1: dans les années
0: les
1: 90.
0: Les costumes, les oui. looks. Fait oui, que ça, oui. j'étais vraiment, parce que je reçois beaucoup de compliments pour cette série-là, puis t'as parlé de Guillaume Lonergan, puis toute son équipe, les costumes, les décors, la photo, les textes, la production. Tout le monde a ramé dans le même sens.
1: Il y a de l'argent à l'écran.
0: Il y a de l'argent à l'écran.
1: On le sent comme
0: ouais, absolument. Puis c'est beau. Puis ouais. c'est, tu sais, quand ça, juste avant que ça sorte, ça avait été sélectionné à Cérimania. On est allé à Lille, puis on était en cérémonie de clôture. C'est le plus gros festival de télé au monde. Puis là, nous allons conclure ce festival avec une série québécoise. J'étais tellement fier. Puis il y avait 1300 personnes.
1: Wow.
0: Puis je vais toujours me rappeler d'elle. Les gens se sont levés à la fin, ça applaudissait. Ça m'a tellement touché. Puis je me disais, go, tu sais, donnez-nous les moyens, donnez-nous la liberté
1: on va
0: de création, c'est ça.
1: À l'international.
0: Puis des histoires, tu sais, il y a pas de, c'est pas des espèces d'histoires de, il y en a là, de police puis de meurtre puis de s'il y en a appel puis c'est parfait. Mais là, c'est juste une histoire de famille vraie puis ça touche le monde Puis il y a de quoi de beau là-dedans. Puis c'est ça, t'as pas besoin de 10 000 explosions. Ça prend de quoi de vrai de senti, puis ça touche les gens.
1: Ça fraye son chemin jusqu'au cœur des gens, mais ça a eu un immense succès, bien sûr. C'est, oui, une autofiction, mais t'as abordé des enjeux sociaux, t'en as nommé quelques-uns tantôt, mais que peu de gens osent aborder, même avec un bâton, là, si je peux me permettre. Homophobie, racisme, sexisme, féminisme, misogynie. Ouais. Et c'est à ce point bien fait que c'est très frontal, mais c'est délicatement subtil en même temps et intégré dans le récit. Dirais-tu que t'es maître dans l'art de jouer avec les limites?
0: C'est vrai que je me demande tout le temps, depuis toujours, jusqu'où je peux aller puis que ça soit correct. Tout le temps, tout le temps. On me demande de faire, dans un gala, un hommage à quelqu'un, 2 minutes. Ça me prend 2 jours et demi à l'écrire. Pourquoi j'écris pas juste 2 jokes? Il faut tout le temps que je pousse, mais je souhaite que ce soit fait intelligemment. Je veux pas provoquer pour provoquer ou créer une joke grasse pour une joke grasse. Je veux la montrer l'impact que ça a sur des femmes, si c'est une joke misogyne, l'impact sur des plus jeunes, le clash des générations. Puis c'est pour ça que j'étais content, j'ai dit à Prime, laissez, parce qu'ils ont toutes les jokes les plus élevées qu'ils voulaient que j'enlève, ben c'est ceux dont on me parle le plus dans Vitrerie Joyale, tu sais. Puis ça crée des discussions de famille, ça crée des discussions de société. Puis je suis très, très content que ça soit là. Puis ça fait une émission bien plus intéressante, bien moins drable, puis que ça graffine, puis qu'il y a des malaises, ben oui, j'aime ça.
1: Voici, à mes yeux, un des très bons exemples où tu as su jouer savoureusement avec les limites.
6: On parle d'une contribution de... On est dans une fourchette de quoi, là? En haut de 10 000, 20 000?
7: En haut de 20 000.
6: Excellent. Dès cet après-midi, il y a une commande qui va être passée. Pour la suite, ça va être 3% cash des contrats.
7: Mais là, nous, on fait pas une grosse marge de profit, là. Si je vous donne 3% de chaque contrat, il m'en restera pas gros.
6: Mais chargez-nous 3% de plus. Tous nos fournisseurs font ça.
7: Ces citoyens qui vont payer ça avec leur taxe? Vous pensez qu'ils sont contents de ça?
6: Ça fait 4 mandats de suite que le maire Valcourt est réélu. Je pense que les citoyens sont très satisfaits. Monsieur Loyal, c'est un plaisir.
1: C'est très romancé, tout ça. Hein?
0: Pas du tout. Non, mais c'est drôle parce que c'est issu. Oui. Les maires, c'est des fraudeurs. Depuis toujours, on le sait, ça. Ça a toujours été et c'est comme ça. T'es d'accord?
1: Je suis en désaccord.
0: Ah oui?
1: Oui.
0: Ben voyons.
1: T'as
0: connu des maires honnêtes.
1: J'ai connu ça, moi, des maires honnêtes.
0: Ben voyons.
1: Oui.
0: Mais
1: j'ai
0: de quelle ville?
1: J'ai connu des maires humains, qui s'en souciaient de leurs citoyens.
0: Mais
1: on
0: pour
1: va
0: vrai,
1: revenir
0: ça,
1: dans nos moutons, Martin.
0: De ça. Quelle maire?
1: C'est ça.
0: Fait que quelle maire as-tu rencontré qui était honnête?
1: Bon, je vais avoir changé de couleur, là, c'est ça. Non, mais le maire Valcourt, pour avoir couvert, en plus, à l'époque, le procès, je veux dire, c'est savoureux, là, t'as joué avec ça. Les couleurs sont les mêmes.
0: Mais la base est vraie de... Tu sais, moi, je me rappelle qu'on n'avait pas de contrat. On était la plus grosse vitrerie de Laval, puis on n'avait pas de contrat. Puis mon père, il dit que j'irais pas à son esti de tournoi, il faudrait y donner une enveloppe. Puis c'était comme tout su, mais pas su. Mm-hmm. Et quand le scandale est sorti... Puis là, c'est drôle parce que quand la série... Juste un petit peu avant que la série sorte, le maire Vaillancourt est sorti d'un média parce qu'il poursuit la ville pour les taxes qu'il paye sur l'argent qu'il a volé. Oui. Fait que ça, il voudrait bien que la ville paye ça.
1: Je me suis dit que c'est tribunaux.
0: Ça dépasse l'entendement. Là.
1: Oui. Ce sera pour une prochaine série, peut-être. Oui. Merci, Martin. Je vous rappelle
0: mais
1: que
0: dis-moi
1: vous
0: donc, les maires honnêtes, c'est ça. Qui ça?
1: Je vous rappelle que vous assistez à un masterclass de front tout le tour de la tête, comme vous pouvez le voir exactement à l'instant. Nous sommes en compagnie de Martin Matte.

0: Quand on t'a demandé, Martin Matt,
1: oui.
0: Qui est la personne pour toi qui incarne à la fois l'audace et ou une cause qui te tient à cœur, t'as spontanément répondu, mon ami Pierre Brassard. On voit l'amitié ici.
1: Absolument.
0: Sur la table.
1: Oui,
0: c'est beaucoup, beaucoup de bromance, tout ça.
2: Il a enlevé son jonc, ce qu'on
0: voit. Oui, c'est ça. Pierre Brassard, animateur, humoriste, imitateur, dessinateur et autres heures connexes. Pourquoi avoir choisi Pierre?
1: Ben, parce que je l'aime. De un. Et moi, quand j'étais pas humoriste, Pierre l'était, quand j'étais jeune.
2: Mais c'est vrai?
3: C'est vrai.
1: Avec les Bleus Poudres.
3: Oui, 94, on avait déjà fait beaucoup.
1: Oui, et j'étais fan de, je me rappelle, l'émission que
3: t'as mis. La planète.
1: Ouais, ouais. Ça, c'est. Puis je trouvais que Pierre avait une audace incroyable avec son personnage de Raymond Beaudoin. Puis quand je l'ai connu, je trouve que Pierre, il a une belle carrière. Je trouve qu'il a sa case à lui. Je trouve qu'il fait des choses à la radio, qu'il fait des choses... Tout ce qu'il fait, moi, je le trouve drôle. C'est une des personnes, je trouve, les plus drôles. Puis c'est pour ça que je l'ai choisi. Je trouve qu'il le fait à sa façon. Je trouve qu'il y a un beau cheminement, qu'il vieillit bien, que c'est une belle personne. Et en plus, j'y ai demandé d'être co-porte-parole de la Fondation oui. Martin Matt.
0: Il a dit oui, il n'y avait pas trop de choix.
1: Ben, il y avait le choix.
3: Ah, oui,
1: il aurait
3: pu dire,
1: je vais y penser.
3: Non.
1: Mais je trouve ça
3: j'ai pas pensé.
1: Ultra généreux de sa part parce qu'on fait des grandes choses. Les fondations, je parle de la Fondation Martin Matt, mais toutes les fondations, le réseau de santé, il craque de partout. Fait qu'on fait des miracles. Puis Pierre, ben, il aide. La fondation a rayonné, puis je l'apprécie beaucoup pour ça. Je trouve ça très généreux. Il y a Fabien Cloutier qui l'a fait longtemps.
3: Ben oui, c'est un honneur même de succéder à Fabien. Mais aussi, je fais souvent la blague, quand on me propose un projet, mais ça, j'hésite, j'y réfléchis, je pèse le pour et le contre.
1: C'est
3: mais
1: pas
3: ça,
1: tant une blague.
3: Non, c'est pas tant une blague, mais quand il m'a appelé, mettons, il m'a dit, est-ce qu'on irait dîner? Là, j'ai dit, ben, j'étais pas disponible, alors FaceTime.
1: C'est ça, j'ai texté, t'as-tu goût d'aller dîner? Fait qu'il fait, je suis pas dispo. Ben, je dis FaceTime.
3: Alors, il téléphone. J'ai dit, oui, c'est rare un FaceTime. Je me dis, il y avait quelque chose de
1: mais je savais pas qu'il était nu, là.
3: Ah oui, c'est ça, c'était spécial.
1: C'est spécial.
3: Mais j'avais un filtre de chat aussi.
0: Ah,
3: je suis pas capable de l'enlever, ce
0: oui.
3: petit filtre de chat.
0: Ça, cet extrait-là, on s'en souvient.
3: Finalement, j'ai dit oui tout de suite. Ça me faisait vraiment, ça me touchait beaucoup, pour parler sérieusement. Puis j'avais été ambassadeur aussi, mais depuis longtemps. Il y a quelques personnalités pour la promotion des Beaux 4 heures. Donc, on dirait que c'était un naturel. Puis c'est très inspirant. Et d'ailleurs, pas longtemps après ça, on a eu un dîner. On s'en allait au resto, puis je pense que c'était des gens qui avaient donné beaucoup.
1: Oui, qui avaient monté une équipe au Beau 4 heures, qui avaient ramassé plus de 5 000 $.
3: Mais là-dedans, je me suis dit, qu'est-ce qu'on va se dire? Tu sais, c'est beau, mais finalement, il y avait un témoignage de quelqu'un qui avait subi un traumatisme crânien, qui avait dû reprendre des études universitaires, puis là, qui vraiment
1: c'était
3: sorti de là, complètement ébranlé en me disant, ben mon Dieu, j'ai donc eu raison de dire oui tout de suite.
0: Ouais.
3: C'était vraiment naturel.
1: C'est tellement concret, tu sais, l'État, c'est gros, puis c'est pas évident, les sous qui rentrent dans l'État, qui se ramassent à la santé, il en reste plus gros. Mais ces petites fondations-là, t'as tellement de bénévolat autour que l'impact est puissant. Là. T'as beaucoup de gens, fait que c'est vraiment le fun.
0: C'est des millions.
3: On se doit de faire ça, le classique. Tu sais, moi, j'ai quand même, comme tu dis, une brillante carrière avec ses hauts et ses bas, et on a quelques extraits.
1: Ben oui, il y a des bas.
3: Et puis, là, à un moment donné, je me sens privilégié quand même. On touche toujours du bois, on n'a pas souffert autour de nous.
1: Ouais, l'intersex symbole, ça joue, ça.
3: Oui, c'est sûr que ça
1: moi,
3: joue.
1: Ici, ça.
3: Mais tu sais, de revenir, de s'entraîner quotidiennement, mais là, finalement, naturellement, d'aller à la rencontre des gens, vraiment, c'est autant un cadeau pour moi aussi.
0: Il y a eu une première rencontre au show Grand Blond avec un show sournois, puis ceci.
1: Ah ouais, monsieur.
0: Caméra Café, le jingle qui nous reste encore dans la tête des années, voire des décennies plus tard. Et vous êtes là tous les deux. Ça a été une complicité instantanée entre
1: incroyable.
0: Vous. Et sur ce plateau-là, qu'est-ce qui s'est passé? Comment ça se fait que c'était fusionnel de même, vous deux?
1: Je vais attendre que le son baisse. Mais non. Écoute, ça a pris. La vie, c'est ça, hein? Les êtres humains, ils dégagent quelque chose, puis. Pierre, on s'est rencontrés. On se connaissait pas.
3: On s'était croisés sur le Grand Blond. Il faisait ses chroniques très drôles, chroniques de financières tout ça. Mais
1: tu sais, on s'était pas fréquenté.
3: Non, on s'était pas parlé beaucoup. Puis de ce projet.
1: Sur le plateau, ça a pris. Tu sais, on tournait un pilote.
3: Oui, oui.
1: Et là, ça faisait une minute. Puis c'était les deux meilleurs amis, on nous suivait toute la journée, on a ri, ça a duré 4 ans de bonheur.
3: Parce que lui, à ce moment-là, déjà, évidemment, les réseaux voulaient faire un projet avec Martin Matt, puis ça t'avait plu, ce concept-là. Puis c'était naturel. On a vu une première rencontre dans un resto, le réalisateur Michel Courtemanche, Stéphane Auroi aussi à l'époque. Puis Martin mettait le party aussi. Déjà, on dirait que tu mettais ta musique, ton style. Alors, je peux pas tout raconter ce qui se passait sur le plateau.
0: Ah non? Pourquoi? Pourtant, ça nous intéresse.
1: Mais c'était complètement
3: ça, fou. On déconnait, on l'a déjà raconté, on s'est fait sortir du studio parce qu'on avait trop de fou rire. En fait, ils nous ont retirés de la scène, puis ils ont tourné des scènes avec d'autres acteurs un peu plus sérieux, même si c'est un travail quand même exigeant.
0: Vous avez été benché.
3: Oui.
1: Écoute, j'ai jamais, en 30 ans de carrière, là, c'est la seule fois que ça m'est arrivé, que tu sais, d'habitude, tu t'as des fou rires, on se plaint. Mais on déconnait tellement qu'il a dit « OK, quittez ».
3: Ouais,
1: en fait,
3: ouais,
1: ah, ouais. Ça va, là. Non, quittez. Ils ont appelé d'autres comédiens. Là, on était comme à l'école.
3: Comme des enfants.
1: Là, on avait bon, ben, c'était quelque chose. Mais
3: oui, c'est ça.
1: C'est tellement... Parce que c'était très intense. C'était des plans séquences, vu qu'il y avait une seule caméra. Mm. Fait que ça demandait beaucoup, beaucoup de mémorisation de texte, parce que Pierre et moi, on était là beaucoup. Fait qu'il y avait beaucoup de tension. De... Non, mais avoue.
3: Oui, je sais.
1: Je parle pas que t'avais des gaz.
3: Non, mais c'est ça.
1: Mais on avait les deux. Il y avait des soupapes, il fallait déconner beaucoup pour équilibrer.
3: C'était un effet d'entraînement, puis tu parlais du bonheur que tu avais quand t'étudiais à l'école de l'humour. Même chose pour moi, quand je faisais le bloc de tournage de Caméra Café, premièrement, je dis pas que dans la vie privée, je devenais mon personnage qui était un peu colon, mais tu te mets à penser, fait que c'était un tournage tellement intense que c'était une cour d'école, mais on était quand même... Il y a des gens, il y aura un procès un jour, mais on était quand même sérieux. Mais il faut que ça soit
0: fait. C'est de la preuve qui a été amassée à travers le temps.
3: C'est ça que Martin, je trouvais, instaurait dès le début, le jour 1, parce que c'était quand même lui, le projet est arrivé par lui. On était 7-10 comédiens, je sais pas. Mais je trouve que ça met la table pour mais on va avoir du fun sur ce projet-là.
0: Après ça, il dit, ben ça marche. Moi, je suis au cœur de tout ça. Fait que moi, aller faire mes petites affaires de mon côté. Ben, oui, mais moi. Vous avez quand même, vous êtes retrouvés par la suite, professionnellement et personnellement.
1: Oui. Jamais, à chaque fois. Puis Pierre, je le vois pas 6 mois, puis le lendemain, c'est comme si
3: c'était
1: tous les
3: jours. Martin, c'est ça. Et je dirais même que c'est lui qui appelle plus. Faut que je travaille ça aussi. T'es-tu libre pour dîner, même si c'est la dernière minute? Moi, ça me fait toujours plaisir. Mais on s'est retrouvés. Un jour, il m'a aussi texté parce qu'il y avait un petit rôle dans Les Beaux Malaises.
0: Oui, ça, c'est une belle anecdote. Es-tu drôle, Pierre Brassard?
1: Ah, la ligne de... Es-tu drôle, Pierre Brassard?
3: Eu ça. Oui,
0: Ça étant, racontez-nous ça.
1: C'est parce que, évidemment, dans Les Beaux Malaises, je fais beaucoup de... Je m'inspire de ma vie beaucoup. Puis là, à un moment donné, je m'étais séparé. Puis là, je rencontrais des filles. Puis là, des filles te posent des questions sur les gens connus. Elles me disaient, es-tu drôle, Pierre Brassard? Oui. C'est-tu vrai qu'avoir, il s'en pisse?
3: Ah non, mais c'était effrayable. Ça, c'est les Beaux Malaises 2.0. La pandémie. Et puis moi, je regarde l'épisode. Vraiment, ça m'a confronté. Je me posais des questions.
1: Il pensait que...
0: Pierre, t'avais dit qu'il était pas drôle pour vrai. Fait que t'as pris ça très premier degré.
1: Il m'appelle Pierre, franchement.
3: Non, je sais, mais j'aime ça. C'est vrai que ça rejoint le thème de l'audace. Parce que moi, c'est ma personnalité. Je doutais pas, mais c'est vrai que... En même temps, j'ai pris ça comme un hommage. C'est ça que j'ai écrit tout de suite.
1: Oui,
3: ça me faisait rire, en tout cas. Puis, on s'est vu aussi sur le... Il m'avait aussi...
1: Ça va faire un beau rôle.
3: Oui.
1: Jouer Amélie.
3: J'ai un rôle pour toi dans Les Beaux Malaises, un texto et 3 petits points et écrit Amélie. Moi, j'avais déjà fait un personnage féminin qui s'appelait Colette, mais j'ai rien dit. Ça, j'ai pas dit. Là, j'ai fait, regarde, j'ai accepté la proposition. J'étais très content.
1: Un homme trans, c'était très drôle.
3: Oui, c'était beau. Ouais, c'était un beau personnage.
1: J'avais pas grand-chose à faire aujourd'hui.
3: Mais... Ouais, c'est ça, parce que je n'étais pas la personne. Enfin, je veux dire, c'est un autre sujet. Mais, ouais.
0: On a parlé un peu de ton audace, Pierre, aussi, parce que quand même, ça a marqué l'imaginaire. Et s'il y en a un qui est game, c'est toi aussi. Il y a eu Sans Limite, Les Bleus Poudres, le personnage de Raymond Baudouin, comme Martin disait. Tu as eu dans ta mire Pierre Bourassa, Céline et René, Michel Richard. Tu as quand même crashé son mariage.
1: Oui, Pierre-Éliott Trudeau.
0: Et Pierre-Éliott Trudeau, on regarde.
2: Ici, d'arriver, mon beau-doigt, compagnie de M. Trudeau. Ça va bien, M. Trudeau? Je veux savoir, c'est quoi le titre de votre film? C'est quoi le titre de votre film?
4: Roger! C'est moi.
2: C'est quoi le titre de votre film, M. Trudeau?
4: Ah, il n'y a pas
2: de titre? Ah, c'est pas chéri, j'ai craché sur les Québécois?
4: Non, j'ai craché sur
2: vous. Pas encore. Et je veux savoir, c'est-tu un peu le même principe que le film Le Parc Jurassique? C'est-à-dire qu'on déterre des vieux monstres pour faire peur au monde?
4: Pour faire peur au monde?
2: Oui.
4: Vous êtes bien peureux.
2: Mais non, mais pas peureux, je suis à côté de vous, pas de problème.
4: T'es une merde, qu'est-ce que tu veux que je te dise?
2: Merde, ben c'est ça. Mes conclusions. Merci beaucoup, monsieur.
1: Et ça a dégénéré. Et
0: ça a dégénéré. Ça a mal fini, ce soir-là.
3: Ça a mal fini. Après ça, là, on est au début de son visionnement. Il y avait un visionnement de 5 épisodes de ses mémoires, tout ça. Oui. Et là, on a laissé aller le visionnement. On est sorti de la salle, puis on l'attendait après. C'est là qu'il avait une coche. J'étais là. Moi-même, je me serais frappé dessus. Alors,
1: il voulait t'arracher à la barbe.
3: Il m'a arraché à la barbe, il m'a donné une claque. J'ai recollé tout de suite la barbe. C'est ça qui est magique. Il y avait un petit tape de rien, de double face. Et après ça, ça a été le coup. Là, je me sentais vraiment dans une arène. J'avais tous ses amis, des investisseurs, du monde important, de Radio-Canada, du milieu de la télé, tout ça. Puis ça a fini avec un coup de pied qui n'a pas non plus bouleversé complètement mes parties. Mais disons qu'il a bien visé.
1: T'avais-tu peur?
3: Ben, j'étais complètement sonné. Et après, je l'ai attendu même dans le parking. Puis là,
0: au
3: ça a fini. Là, ça, les gardes du corps. Puis j'aurais pu suivre jusque chez eux. Mais c'est sûr que j'avais peur. Puis en même temps, oui, parce que je me rappelle, c'est mon ami Justin Tachereau qui avait vu dans le journal le jour même que Pierre-Éliott Trudeau allait présenter ses mémoires. Donc, il y avait une activité pour Raymond Baudouin. Mais j'étais là, oh, pourquoi il a vu ça? C'est sûr que j'aimais ça. Puis c'est ça que je trouvais chez. Quand j'ai connu Martin, quand je voyais aller son humour, ses spectacles, toutes ses créations, je me disais, mais crime, j'ai déjà été ce gars-là, on dirait. Tu sais, cette là, tu sais, j'ai fait de. Après ça, tu sais, j'ai fait une série, c'est plus romantique, Caméra Café, c'est un style aussi. Mais je me disais, ça venait me chercher à quel point il assume. Tu sais, puis dans la vie, j'ai ça aussi. Alors, je trouvais que. Je me disais, c'est stimulant de voir ça. Mais je me passais la réflexion, mais sans être lui, je me disais, on est déjà été. Alors, lui, il maintient depuis des décennies, c'est merveilleux.
1: Merci Pierre.
0: Ben oui. Merci Pierre quand même.
3: Ben j'aimerais ça, tiens, ouais. Emprunter. Oui. Mais être baveux, tu sais. Non, c'est un autre sujet. On peut pas oublier de parler de ça. On n'est pas obligé d'être baveux.
0: Moi, j'avais aimé le Pierre aussi. Brassard qui avait demandé à René Angélil.
3: J'avais déjà fait une allusion.
0: Céline Dion, alors que c'était pas encore connu à l'époque.
3: Non, ça, on était vraiment des. Tu parlais d'autorité. Moi, j'avais l'autorité très écolier. C'est-à-dire, je vais dire le truc, puis le directeur va arriver à un moment donné. La même chose pour l'exemple, c'est qu'on était TQS à ce moment-là, puis c'était un secret de polichinelle que René Angélil était avec Céline Dion, elle était adulte à ce moment-là, et tout ça.
1: Tu fais bien de préciser.
3: Oui, de majeure, tout ça, puis c'était vraiment le début de sa carrière internationale, et là, nous, les épais, ben pas épais, mais on se débarque à un lancement, puis René nous aimait beaucoup, il disait « Mes enfants, garde ça à la maison, tout ça, je sors cette question-là, je fais une allusion claire. » You English with American Music Award, you English with Jay Leno, Johnny Carson, but do you French, René Angélil? J'ai même de la misère à le dire. Je savais que ça serait non, non, non, tu sais. Mais,
0: Il était pas content.
3: Il était pas content. On n'était même pas arrivé à la station qu'il y avait déjà eu un coup de téléphone. C'était correct.
0: C'est quand même
3: aussi.
0: Audacieux. Quand même.
3: Moi, j'avais un petit côté, avant de faire Raymond Baudouin aussi, l'an 1 de Sans Limite, je m'étais rendu à une conférence de presse de Michel Richard aussi qui avait.
1: Ah, ça, c'était incroyable.
3: Ça me fait plaisir encore d'en parler aujourd'hui.
1: Party, ça m'avait marqué.
3: Elle faisait une crise, elle voulait quitter l'émission, puis elle a convoqué tous les journalistes. Alors, je me dis, c'est pas possible qu'elle fasse une conférence de presse pour ça, puis personne posait de questions. Fait que j'étais crinqué. Alors, j'étais vraiment ce petit
1: baveux.
3: Je devais avoir 23 ans à peu près. Et je la challengeais. Je dis, est-ce que si vous démissionnez, il va y avoir encore le concours des bronzés près du bain tourbillon? Puis elle me répondait comme si j'étais Céline Galipeau, là, que c'était une question hyper sérieuse. J'étais content. J'étais craqué quand j'étais rentré à la station avec la cassette. Là.
1: Puis vous avez été en couple un bout?
3: Oui, Michel et moi. Ouais. Malheureusement, c'est ça. Je pense
0: malheureusement,
3: que,
0: la relation
3: c'est terminé. Je pense.
1: C'est terminé.
3: Ouais.
0: On a parlé un peu de la Fondation, mais je pense qu'il faut y revenir parce que c'est important. Oui. Bon, tu es le nouveau co-porte-parole, Pierre. La Fondation Martin Matt, à ce jour, c'est combien de maisons, Martin?
1: Là, on a 10. Fait que c'est très long et très laborieux ouvrir une maison. Et on donne tout autant en répit. T'sais, c'est sûr que ça paraît moins qu'une maison, mais chaque année, on donne... c'est beaucoup de millions de dollars qu'on a donné en répit pour les familles. Quand un enfant traumatisé crânien, puis qui c'est lourd de dire, bon, ben on va avoir un atelier de théâtre. Fait qu'une fois par semaine, ils font du théâtre, ou ils font de l'humour, ou ils font de la voile. On en parle peu, mais c'est ultra précieux. Puis ça donne un... Moi, j'aime ça dire que notre ligne, c'est on améliore la qualité de vie des traumatisés crâniens, des gens qui ont une déficience physique lourde. Fait que tout ça, oui, les maisons, parce que c'est tellement important. Je regarde mon frère, qu'il y a un chez-soi. Mais Ça, plus le répit, c'est vraiment exceptionnel ce que la Fondation fait.
0: 2026, 10 maisons, alors que, je cite, c'est des idées de pelleteux de nuages. Ça, ça va coûter des millions et ça n'arrivera jamais. Ouais. C'est une phrase qu'on a entendue dans Vitrerie Royale, que ton père a réellement prononcée. Ben, on imagine, père, ou en tout cas.
1: Il disait que c'est sûr que ça prend une maison un jour, mais ça n'arrivera pas.
0: Ça n'arrivera pas.
1: Puis moi, j'étais comme. Puis mon père avait beaucoup. C'était quelqu'un de très. Beaucoup de charisme, beaucoup d'autorité, beaucoup. Ouais. Puis quand il est décédé, parce que j'ai changé un peu la chronologie dans Vitrerie Royale, là, mais après, je me suis donné une mission. Là, de... Je sais qu'il y a déjà eu un montage qui avait été fait à la Fondation. Chaque émission de télé, j'en parlais. J'appelais à la SAC, j'appelais au gouvernement, j'appelais, puis je me disais, un jour, moi, y arriver. Puis c'est ça, en 2007, on ouvre la première maison. Puis c'est... Tu sais, je voulais le faire pour mon frère puis pour d'autres, tant qu'à tout faire.
0: C'était
1: ça.
0: C'était un moteur, presque, hein, de réussir. T'as déjà dit ça, pour l'aider et en aider d'autres
1: c'est
0: aussi.
1: C'est sûr, absolument. Ouais. Puis il y a quelque chose de... Puis une fondation, c'est aussi dur que quelqu'un qui part une entreprise. Il y en a tellement. De tirer son épingle du jeu pour ramasser des centaines de milliers ou des millions de dollars comme on fait, c'est tellement difficile. Ça prend tellement de gens, ça prend tellement de... Puis c'est tout du bénévolat. Fait que c'est beaucoup, beaucoup de jus de bras, beaucoup, beaucoup de... Demander à des gens comme Pierre, comme toi, qui nous aident au sujet de la fondation. C'est tout le conseil d'administration, d'avoir des bons employés, puis... C'est ça. Je trouve que ça fait des miracles. Ça fait des petits miracles.
0: Ramasser de l'argent, solliciter des gens, justement, qui sont déjà souvent sollicités, mais aussi solliciter le public, ça demande quand même du guts. Faut le faire, même si la cause, évidemment, est incroyablement noble. Ouais. Et un jour, en spectacle à la salle Wilfrid Pelletier, tu t'es dit, j'y vas-tu, j'y vas-tu pas, je leur demande-tu, c'est ça. Puis finalement, t'as dit, OK, j'y vais.
1: Je devais avoir fait au moins une centaine de shows de ma tournée, puis... Vu qu'ils payaient pour les billets, j'avais pas le courage. Je me sentais mal de dire, voulez-vous donner des... Puis un soir, j'ai fait... J'ai fait à peu près 40 soirs à Wilfrid Pelletier. Il y a 3000 personnes chaque soir. Fait que là, je me disais, je vais l'essayer. T'sais, on va mettre des boîtes. Puis je vais dire, si vous... Ne serait-ce que 25 cents...
0: Videz vos poches. Là,
1: videz vos poches. Sortant. Puis j'ai expliqué ce qu'on faisait. Puis j'ai dit, moi, je vais accoter ce que vous mettez. C'est si on ramasse 100 piastres, moi, je vais en mettre 100. Et ça a été incroyable. Le premier soir, puis je suis parti avec le change dans mon auto. C'était ridicule. J'avais des boîtes pleines. Là, ma mère est venue m'aider avec ses amis. On roulait. On a fait un deal de drogue à quelque part. Puis là, ma conjointe, la mère de mes enfants, à l'époque, j'ai dit, appelle, je sais pas qui, moi, Garda ou quelqu'un qui pourrait peut-être nous aider à ramasser. Parce que là, c'était comme ça chaque soir. Puis là, elle a appelé chez Garda, puis la personne a passé son patron, puis il a dit, ben, j'étais à Wilfrid Pelletier, au show de Martin Matt, j'ai mis de l'argent dans la boîte, on s'occupe de ça, certains. Et là, pour toute la tournée, il a envoyé un camion qui venait chercher
0: l'argent, compter,
1: la déposer, puis on a amassé 200 000 $.
0: Hey, c'est incroyable. Ça veut dire que ça t'a coûté 200 000
1: $? Ça m'a coûté une fortune.
0: C'est des bonnes idées, hein, des fois.
1: Mais c'est fou, fait que le public a donné ça. C'est incroyable. Puis tu vois, là, quand Vitrerie Royale est sortie, à la fin, au générique, il en parle. La première semaine, on a ramassé des milliers de dollars. Des gens qui appelaient, qui disaient, moi, je lave des vitres. Je vais faire ça gratuitement. Ils ont lavé vite aux Maisons Martin. Matin, un autre a offert des meubles, du terrassement. Fait que la générosité des gens, j'en profite du micro pour dire merci aux gens de nous aider.
0: Merci beaucoup, Martin. J'ai gardé des petites questions dans ma poche de type du front tout le tour de la tête. Tu peux me répondre ou pas. Si ça ne te tente pas. Puis sinon, ben, Pierre et moi, on va jaser.
3: Mais je m'étonnerais qu'ils ne répondent pas.
1: Ben, on ne sait pas.
3: C'est pas le choix, le grand direct.
1: Ça dépend.
0: Pousserais-tu l'audace jusqu'à animer un deuxième talk show?
1: Pas dans le même cadre que je l'ai fait. Okay. Dans je trouve que la télé conventionnelle, les gens qui écoutent un talk show à telle heure, c'est en décroissance, tu sais. Et c'est souvent les gens plus âgés. Puis ça concorde moins à ce que moi j'ai envie de faire, tu sais. Fait que je le ferais peut-être sous une autre forme. Avant de le faire en ondes, je le faisais, on l'a rodé au bordel, puis tout ça. Et j'ai eu tellement de fun, là. C'était tellement le délai. Fait que peut-être que je leur ferai un moment donné
0: d'aller. Sauf erreur, Pierre-Yves Roy-Desmarais, t'avais suggéré au départ d'aller sur le web, puis là, tu croyais encore
1: à la télé traditionnelle. Là, j'ai 56, j'avais, je sais pas, 52, 53. Fait, pour moi, c'était moins naturel que, tu sais, que quelqu'un comme Mike Ward a été très avant-gardiste de faire son sous-écoute. Et là, c'est les gens, quand ils font juste te féliciter, puis ils s'abonnent, puis ils veulent l'écouter, puis... c'est comme que Viterie Joyal sur Prime, je reçois des milliers de félicitations. Il y a personne qui dit ça devrait pas passer à la télé, c'est inacceptable ce qu'il se dit. T'sais, ils l'écoutent pas, s'ils veulent pas. T'sais. Fait qu'il y a quelque chose dans l'habitude d'écoute qui
0: se transforme.
1: En train, c'est la discussion qu'on a là. J'aimerais ça dans 3 ans. Ça va complètement. T'sais, moi, mes enfants, ils se disent pas il est 8 heures, faut j'écoute mon émission. Ça existe plus, ça. T'sais, ils écoutent les plateformes, ils écoutent où ils enregistrent. Où ils écoutent, donc, fait que oui, sous une autre forme, ça pourrait arriver.
3: Les gens prennent la décision de... Fait que c'est ça, ils sont... on dirait qu'ils ont encore plus de plaisir à aimer ça. Ou c'est un choix.
1: Exactement. Mmh.
0: Ça fait quoi? Presque 10 ans qu'on t'a pas vu sur scène? Est-ce que tu serais tenté de renouer avec le sport
1: ça
0: extrême?
1: Ça fait presque 10 ans.
0: Ouais.
1: Écoute, j'aimerais ça, J'y pense souvent.
0: OK.
1: Puis... c'est juste que là, mon cerveau... moi, je fais une affaire à la fois, majeure. Puis là, tu sais, j'ai écrit une série télé, puis mon cerveau, il pense encore en série télé. Ça, je trouve ça très... très nourrissant. Après, je peux aller loin, je peux écrire pour des femmes d'une autre époque, des hommes, des jeunes. Il y a quelque chose qui me nourrit beaucoup là-dedans. Il y a quelque chose de très simple dans le stand-up. Tu sais, écrire une série, c'est 300 pages, puis un stand-up m'a écrit 20 pages, puis je vais... mais... c'est violent physiquement, tu sais, c'est intense, ça demande beaucoup de courage. Puis des fois, je me dis, ah, j'ai-tu le goût de recommencer tout ça? Mais j'ai des bons amis, des Mike Ward de ce monde avec qui on en parle. Puis je pense bien qu'à un moment donné, je vais réécrire des stand-up, de prendre ce médium-là puis aller m'amuser sur scène.
3: Est-ce que je peux me permettre, comme,
0: bien sûr,
3: avoir, avec la Vitrerie Joyale, de parler de ta famille vraiment, quasiment pas de la naissance jusqu'à la fin, mais est-ce que ça va continuer de t'inspirer encore?
0: Autrement dit, est-ce qu'il reste des choses à dire?
1: Il en reste tout le temps. C'est intarissable, les relations humaines de famille, d'amis. Fait que ça pourrait être ça, mais ça peut être juste le regard sur la société. C'est une espèce de... je me rappelle, Alexis Martin, ma dernière mise en scène, il m'avait dit, si dans 3000 ans, les gens découvrent ton spectacle, ça va être comme une photo de notre époque, puis c'est de chroniquer notre époque. Fait que je chroniquerai avec mon œil, mon regard, mon vécu, mon âge. Voici ce qu'on vit, ce que je méprise, ce que j'aime, ce dont je ris.
0: C'est comme un Polaroid d'une époque.
1: Oui, ouais, c'est ça.
0: Tout à fait. C'est ce que tu fais depuis le début de ta carrière.
1: Polaroid. Raymond Baudouin.
3: Ben c'est beau. Oui. Beau. Merci.
0: Tout
3: on
0: est
3: faisait
0: dans
3: ça
0: tout.
3: Aussi.
0: C'est ça. Hein?
3: J'en ai encore plein chez nous.
0: Oui, je sais. Est-ce que tu as souvenir d'une fois où tu as... t'es allé trop loin. Où tu t'es dit, là, peut-être que j'ai un petit peu joué avec le feu.
3: Il va sûrement avoir une fois.
0: C'est sûr que
1: tu joues avec les limites, puis des fois, tu dépasses. Mais en général, pas tant, tu sais. J'ai eu des scandales, mais c'est souvent des scandales médiatiques, puis... moi, dans le fond, tu sais, j'avais fait une blague sur Guy Turcotte qui avait assassiné ses enfants, tu sais. Je dénonçais qu'il avait été acquitté, tu sais. Ça a eu un tsunami, mais... si tu regardes le gag, tu l'analyses, je regrette zéro, tu sais. Puis après, il a été reconnu coupable dans un autre procès, d'ailleurs. Fait que c'est plus... des fois, c'est des gags qui vont loin, mais sûrement qu'il y a des exemples où je suis allé trop loin, mais j'ai pas de regrets ou de... oh, mon Dieu, j'aurais jamais dû faire ça. En tout cas, s'il y en a, je vis pas beaucoup avec les regrets. J'essaie de grandir, de pas faire... assumer, puis assumer aussi que c'était peut-être pas correct. Mm-hmm. Puis, parce que les regrets, ça, je veux pas vivre avec ça. Je veux m'excuser, cheminer, puis continuer à faire des bonnes choses.
0: On avait dit en début d'entrevue que c'était un peu comme une thérapie.
1: Oui.
0: C'est ça, on chemine, on avance, on progresse.
1: Ouais.
0: Pierre, un moment dans ta carrière où tu t'es dit, celle-là, j'aurais peut-être pu rester chez nous ce soir.
3: Ben, ces moments-là.
1: Quand t'étais venu coucher à la maison.
3: Ça a bouleversé bien des familles, tu sais, c'est pas
1: mais
3: juste...
1: mais ça t'a fait du bien.
3: Oui, ça m'a fait du bien. C'est drôle, ces moments-là que je regrette, dans l'audace, ils ont pas été diffusés.
1: Ah oui?
3: Mais tu sais, par exemple, je peux dire, dans le cas de...
1: avec un couple.
3: Non.
1: Quand tu te filmes.
3: Oui, c'est ça.
1: Mais
3: non, pas
1: des
3: choses intimes.
1: Okay.
3: Non, c'est des trucs... non, mais... à l'époque,
0: la sextape, là, c'est ça,
3: faisais...
0: c'est Martin,
3: oui,
0: je veux dire.
3: Ça, ça
0: oui,
3: se
0: d'accord.
3: Fait moins maintenant.
1: Je vais.
3: En HD, en tout cas.
1: Qu'est-ce que t'as filmé?
3: Pourtant, la qualité était bonne.
1: Qu'est-ce que t'as filmé? qui n'a pas été diffusé puis que tu regrettes?
3: Ben, je regrette. Parce que, oui, je...
0: En quelques secondes.
3: En quelques secondes, oui. Un exemple. Oui. C'est, à l'époque, c'est Michel Richard. Je faisais Raymond Baudouin. On était à Taquinon de la planète. Mon chapitre avec elle était terminé. Mais on l'a piégé au détecteur de mensonges. Elle sortait. On l'a poursuivi. Puis les gens nous appelaient et nous disaient, est à tel restaurant rue Saint-Denis. On a débarqué là. Elle était avec Michel Jasmin. À un moment donné, c'était trop, là. Fait que, mais Michel était complice, puis il nous en a jamais voulu. Ce Michel-là. Okay. L'autre Michel, peut-être. Mais tu sais, faut laisser les gens tranquilles, à un moment donné.
1: Ouais, ok. T'es allé un peu loin. Okay.
3: Ouais.
0: Merci à vous deux
3: merci
0: d'avoir pris le temps
1: de venir en studio. Ouais,
0: merci à toute l'équipe qui a rendu cette émission-là possible, à la technique Mathieu Perrier, Sylvain Rioux et Jérémy Gendron, à l'aiguillage Souli Koumfounfakdi, à la recherche Caroline Morin, Camélia Desrosiers, à la réalisation Nathalie Pelletier. Merci au public
1: merci
0: en studio.
1: Public,
0: vous avez été extraordinaire. Merci. J'espère que vous avez
3: bravo
0: vécu une belle
3: bravo
0: expérience personnalisée. Pour les retardataires, rappel, la série Vitrerie Royale est disponible bien sûr sur Prime, ainsi que Les Beaux Malaises et autres réalisations de Martin Matt. Merci Pierre, encore une fois, on t'écoute. Pouvez-vous répéter la question à la rentrée?
3: Avec plaisir.
0: Bien sûr. Martin,
1: oui,
0: il s'en fait peu des comme toi.
3: Oui.
0: La raison pour laquelle il faudrait te cloner, c'est parce que tout avec toi part de la bonne place. Tes projets ont un pouvoir magique.

0: celui de la prise de conscience. Parce que tu jongles à la perfection avec le réel, avec l'humour et avec la fiction. Et je salue cette capacité que tu as de transformer ton succès en œuvre utile. Un succès que tu as bâti à grands coups de risque, d'irrévérence et de travail acharné. C'est pas parfait, mais vraiment pas loin.
1: Pas loin. Ouais.
2: Merci, Monique.
1: Merci. C'est gentil, merci.
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7: Ici Rebecca Kwan, voici les informations. Le projet de pipeline du gouvernement albertain prend forme. La première ministre Daniel Smith et son homologue fédéral Mark Carney ont annoncé à Calgary les détails d'un futur oléoduc qui passerait par le sud-ouest de la Colombie-Britannique. Francis Plourde a les détails.
8: Accompagné de la première ministre Daniel Smith, Mark Carney a confirmé que le nouveau pipeline annoncé empruntera le corridor de Trans Mountain vers la côte sud de la Colombie-Britannique. Cette décision permettra de faciliter la phase de planification du projet et permettra d'éviter la zone touchée par le moratoire fédéral sur la circulation pétrolière le long de la côte nord de la province. Le projet, dont les coûts sont estimés entre 35 et près de 44 milliards de dollars, sera développé en partenariat public-privé. La société privée canadienne Pembina Pipeline participera à hauteur de 10 % tandis que le gouvernement canadien et la Commission de commercialisation du pétrole de l'Alberta, une société provinciale, seront propriétaires à parts égales. La porte est toutefois ouverte à des partenaires autochtones au moment de la mise en service. Trans Mountain sera pour sa part responsable de la construction du projet. Selon la proposition soumise au Bureau des grands projets, l'oléoduc ira de Bruderheim en Alberta jusqu'à Roberts Bank au sud de Vancouver. À terme, le nouveau réseau permettra de transporter 1 million de barils de pétrole par jour. Selon l'échéancier prévu, le projet pourrait atteindre le statut de projet d'intérêt national d'ici le 1er octobre prochain, afin de pouvoir entamer les travaux à l'automne 2027 en vue d'une mise en service avant 2034. Ici Francis Plourde, Radio-Canada, Vancouver.
7: Par ailleurs, la Colombie-Britannique tempère sa position au sujet du projet d'oléoduc vers la côte ouest souhaité par l'Alberta. Le premier ministre David Eby a annoncé qu'il ne s'opposera pas à la construction d'un éventuel pipeline sur son territoire. En échange, Ottawa promet des milliards de dollars en investissement dans la province et s'engage à maintenir le moratoire relatif aux pétroliers dans les eaux côtières du Nord. Le reportage de Yasmine Midi.
9: This is a historic day.
10: C'est un compromis qui semblait impossible il y a quelques mois. La Colombie-Britannique est finalement prête à accepter qu'un pipeline passe sur son territoire.
9: We will not be going to court to fight a pipeline project.
10: Nous n'allons pas nous battre devant les tribunaux, a déclaré le premier ministre David Eby. En échange, Ottawa fait pleuvoir des milliards sur la province en acceptant de financer de nombreux projets d'infrastructures.
9: Today's Canada-BC agreement will maintain the federal North Coast tanker ban.
10: Le gouvernement fédéral s'engage aussi à maintenir le moratoire sur les grands pétroliers dans le nord de la Colombie-Britannique.
9: It is a significant win for British Columbia.
10: Une victoire, selon David Eby, car pour faire respecter ce moratoire, le pipeline devra passer par le sud de la province au lieu de déboucher plus près de l'Alaska, comme le souhaitait Daniel Smith.
9: It ensures that British Columbians are fairly compensated.
10: Autre gain pour la Colombie-Britannique, le promoteur du futur pipeline devra lui verser des redevances annuelles.
9: C'est un plan qui nous aidera à exploiter notre plein potentiel en tant que superpuissance énergétique.
10: Mark Carney se félicite d'avoir trouvé une voie de passage entre les deux provinces. Il devra maintenant vendre ce projet de pipeline aux Canadiens, lui qui concédait il y a quelques jours que les choix de son gouvernement feraient augmenter les émissions de gaz à effet de serre. Ici Yasmine Média Radio-Canada, Ottawa.
7: La première ministre du Québec, Christine Fréchette, affirme faire un retour aux sources dans sa ville natale en confirmant sa candidature.

0: dans la circonscription provinciale de Trois-Rivières aux prochaines élections générales. Ses adversaires du Parti québécois, entre autres, l'accusent d'abandonner son ancien comté Sanguinet en banlieue sud de Montréal qu'elle représentait depuis 2022. Sébastien Desrosiers a préparé ce qui suit.
1: Je vous demanderai d'accueillir Christine Fréchette.
2: C'était sans doute le secret le moins bien gardé en politique québécoise. Christine Fréchette sera candidate dans la circonscription de Trois-Rivières aux élections de l'automne prochain, sa ville natale où elle a réuni ses troupes jeudi.
1: C'est chez toi, c'est ici que t'as grandi.
2: Le ministre Jean Boulay y était député depuis 2018, mais son départ de la vie politique annoncé le mois dernier a ouvert la porte à la première ministre.
3: J'annonce mon intention de me présenter comme candidate députée dans le comté de Trois-Rivières.
2: Une décision applaudie par ses militants, qui signifie toutefois qu'elle quitte la circonscription de Sanguinet sur la rive sud de Montréal, où elle s'était pourtant engagée à se représenter.
4: C'est un peu insultant pour les gens du comté Sanguinet, honnêtement. Là.
2: Alain Therrien, du Parti québécois, qui aurait été son adversaire, soupçonne qu'il s'agit d'une stratégie pour lui donner de meilleures chances de l'emporter.
5: Pour moi, quand je prends une décision de cette nature-là, j'écoute mes tripes.
2: Une notion que rejette Christine Fréchette, qui est attendue de pied ferme à Trois-Rivières, notamment par le candidat à l'investiture péquiste, l'homme d'affaires Jean Pellerin, et celle du Parti libéral Valérie Renaud-Martin.
6: Elle a quitté la région depuis plus de 35 ans.
2: Donc, ce que la première ministre décrit comme un retour aux sources met la table en vue de la campagne électorale qui, en Mauricie et dans plusieurs régions, devrait donner lieu à des luttes serrées. Ici Sébastien Desrosiers, Radio-Canada, Québec.
0: En terminant, au Venezuela, un nouveau bilan fait état de près de 2600 morts après le double séisme survenu la semaine dernière. Les Nations unies estiment environ 50 000 le nombre de personnes toujours portées disparues. La présidente par intérim du Venezuela, Delcy Rodriguez, assure que personne n'ira dans des fosses communes et confirme que les recherches se poursuivent pour tenter de trouver des survivants. C'est ce qui conclut les informations.

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0: Aujourd'hui, des mines pour la transition énergétique, à quelles conditions? Avec Gaël Poirier, réalisateur du balado Au pays des cratères, et la professeure Cynthia Morinville. Bonjour.
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2: Bonjour.
0: Sur le terrain, Gabrielle Lamontagne-Allée a visité un verger de semences indigènes. Bonjour, Gabrielle.
3: Allô?
0: Le poker des oléoducs, c'est la carte blanche de Philippe Mercure. Bonjour.
4: Salut.
0: Et jouer sans acheter, c'est la mission de nos agents doubles Godefroy Laurendeau et Corinne Côté. Bonjour.
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0: quelles seraient, selon vous, les conditions gagnantes pour qu'on puisse faire des collectes d'ordures moins souvent? Ça a fait beaucoup de débats là, pendant les campagnes municipales. Est-ce qu'il y aurait un secret, selon vous?
1: Tout repose essentiellement sur le tri, la discipline de chacun, puis aussi également à l'extérieur. Très souvent, il y en a qui font pas attention, mettent pas de couvercle.
2: Pour résumer, ce serait la sensibilisation.
3: Bien, c'est sûr qu'avec beaucoup plus de compost puis de récupération, je pense que c'est les moyens de... Il faut se mobiliser de ce côté-là pour limiter vraiment la quantité d'ordures à ramasser. Il n'y a pas meilleur secret que ça.
0: Merci beaucoup. En effet, ça semble pas mal être ça le secret, hein? Le tri, bien faire le tri. Mais vous avez conscience qu'effectivement, c'est quand même un enjeu. On en débat beaucoup pendant les campagnes municipales. Il y a des endroits où on est un petit peu grimpé au plafond parce qu'on a espacé les collectes. D'autres endroits, on l'a fait sans trop en parler, puis ça a bien fonctionné. Il y a des endroits où on pèse les déchets. Il y a toutes sortes de formules. Il y a bien sûr beaucoup, beaucoup d'auditeurs qui ont réagi sur nos réseaux sociaux. Hugo qui dit « Ici, je recycle les composts avec 5 enfants. Résultat, je mets un demi-bac d'ordures au chemin chaque mois. » Wow, c'est impressionnant. Beaucoup évoquent le fait qu'il faut

0: des emballages qui soient véritablement compostables. Parce que c'est vrai qu'en ce moment, on se retrouve avec des emballages qui sont officiellement compostables, mais on se fait dire partout, attention, nos usines n'arrivent pas à les composter et il ne faut pas les mettre au recyclage. Alors, c'est un enjeu qui a été souligné par plusieurs auditeurs. Jean-François dit, on devrait faire comme Glasgow en Écosse et plein d'autres villes en Europe, installer de grosses cloches semi-ensevelies, comme l'ont fait plusieurs sites de condos à Laval et Montréal aussi. Ça demande un petit effort de se rendre au coin de la rue, mais c'est beaucoup plus pratique et plus propre. Alors, beaucoup d'idées des auditeurs, mais autour de la table, on va faire le tour. Philippe Mercure.
1: Oui, moi j'ai triché. Ma collègue Valérie Simard avait un article dans la presse où elle est allée voir pourquoi dans l'arrondissement de Saint-Laurent à Montréal, ça marchait bien.
0: Oui.
1: Puis il y avait des trucs là-dedans. Distribution de bacs fermés pour limiter les odeurs. Je trouvais que c'est une bonne idée. Les gens de la ville aussi sont allés voir les concierges d'immeubles pour leur expliquer, faire de la sensibilisation. À Gatineau, j'ai trouvé qu'il y avait des programmes d'aide pour les familles nombreuses puis les gens qui ont des conditions médicales, donc on les aide à gérer leurs déchets. Des sites de dépôt où on peut aller déposer nos ordures si on est mal pris. Là, on a un sac qui pue, à un moment donné, on ne sait pas quoi faire
2: des
1: avec.
2: Des couches de bébé.
1: Voilà, mais c'est ça. Tu sais, ça prend ça, je pense. Puis à Québec, ils font uniquement l'hiver. Évidemment, il y a moins d'odeur, puis je me dis peut-être que c'est une bonne façon de commencer ça.
0: Ça, effectivement, ça a été signalé. Bon, je vais quand même mentionner que Roland dit la baisse de taxes va-t-elle suivre la diminution de services si on espace les collectes. David dit toujours plus de taxes, toujours moins de services. Mais il y a une autre idée qui a surgi. Si on veut en avoir autant pour nos taxes, pourquoi pas prendre le compost deux fois par semaine en été?
1: Ça pourrait effectivement
0: peut-être inciter beaucoup plus de gens à pratiquer l'art du compostage. Vous savez, on soulève cette question-là, entre autres, parce que c'est la semaine québécoise de réduction des déchets qui commence le 20 octobre. Alors, je vais solliciter notre brillante Gabrielle. Qu'est-ce qu'il faudrait faire, Gabrielle?
3: La semaine passée, on a parlé à l'émission de démocratie participative, de des fameuses conventions citoyennes pour le climat et tout ça, où on met à profit les citoyens pour faire émerger des solutions qui partent d'eux et de leur réalité. Franchement, une convention citoyenne sur les déchets aurait pu faire émerger ce type de solution-là, mais avec une réelle compréhension de pourquoi on le fait et l'acceptabilité sociale de ces mesures-là n'en est que décuplée par la suite parce que ça part de la base. Fait que je pense que c'est faut vraiment aller chercher de plus en plus ces outils-là
0: de participation citoyenne. Tout à fait. C'est ce qu'on fait avec nos réseaux sociaux. notre invité Gaël Poirier.
4: Oui, j'allais dans le même sens de la consultation citoyenne. En fait, c'est de vraiment se baser sur la réalité des gens qui n'ont pas toujours l'espace aussi d'accumuler deux semaines de déchets sur leur balcon. Enfin, de trouver des solutions qui basées sur leur réalité. Effectivement, j'allais dans ce sens-là aussi.
0: Consultation. Godefroy Laurendeau.
5: C'est certain que la clé, c'est d'augmenter la quantité qui est compostée. Et pour ça, les gens ont besoin d'accompagnement, savoir qu'est-ce qui va véritablement dans le bac brun. Ça prend un peu d'accompagnement. C'était la clé à Ville-Saint-Laurent, d'ailleurs.
0: Bien accompagner les citoyens.
5: Ça va là.
0: Corinne Côté?
6: Moi, je trouve que ce passé, c'est une bonne façon de voir la quantité de déchets qu'on génère. T'sais. Fait que c'est sûr, c'est plate d'avoir des couches sur le balcon, mais il y a une solution à réduire les couches sur le balcon. Fait que moi, je vais avec la méthode rough, là. Espacer.
0: Toi, t'es une militante de l'espacement.
6: Ouais, vraiment, parce que moi, j'ai changé chez nous. J'ai un gros bac à recyclage, puis j'ai acheté une toute petite poubelle. Fait que ça me fait visualiser.
0: C'est un conditionnement psychologique.
6: Exactement. Mais moi, je suis chanceuse. J'ai un congélateur tombeau chez moi, donc je congèle mon compost. Donc, les gens qui ont l'espace, vous pouvez faire ça. Ça aide énormément à arrêter de puer.
0: Ça me frappe. Il n'y a personne autour de la table qui a évoqué l'utilisateur payeur, c'est-à-dire le principe de payer au poids les déchets. Marc-André, là-dessus, dit utilisateur payeur, pour être franc, je paye le double de ce que j'utilise en service de poubelle par année, car je les mets à la rue à chaque 4 semaines. Alors, lui, il serait pour le fait qu'on paye en fonction de ce qu'on jette. Tout comme Jonathan, qui dit au Japon, c'est facturé selon le poids de la poubelle, mais il y a des objections. Louis dit qu'il va falloir se mettre des cadenas après nos poubelles parce que nos voisins vont remplir notre poubelle la nuit. Olivier, qui dit où les gens vont porter ça dans les champs et dans les rivières. Ça nous amène, en terminant, à ce que plusieurs personnes soulignent, c'est que si on met des mesures en place, à un moment donné, il faut une surveillance accrue. Sinon, il y a des dépotoirs illégaux qui vont se multiplier. Mettre des malus si le compost et le recyclage n'est pas au rendez-vous, dit Jean-François. Bref, ça brasse, puis pourquoi pas une convention citoyenne sur les déchets. Merci beaucoup tout le monde. Continuez de nous écrire.
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8: Je me suis mis à réfléchir à ce que ça représente, dire non à une mine. À la ligne mince qui sépare l'exemple que ça pourrait représenter partout ailleurs au Québec et au Canada, sans tomber dans le pas dans ma cour. Mais aujourd'hui, je dois le dire, voir ces citoyens et ces citoyennes-là se mobiliser, s'organiser, tisser des liens, je sais pas, il y a quelque chose qui vient me toucher là-dedans.
2: On a bâti quelque chose avec ça, là. Puis il faut pas le perdre à soir.
0: Un extrait du dernier épisode du balado « Au pays des cratères » qui a été mis en ligne récemment sur Radio-Canada Audio. C'est la voix de notre invité Gaëlle Boirier qu'on entendait. On le sent,

0: l'urgence climatique. Une question qu'on veut soulever aujourd'hui, c'est est-ce que c'est encore vrai? Puis l'autre question qu'on veut soulever, si on veut mieux faire, qu'est-ce que c'est les approches qui pourraient minimiser les effets négatifs de l'industrie minière? Donc pour ça, Gaël Poirier est avec nous pour le premier volet. Surtout Gaël qui est réalisateur du balado au Pays des cratères. Et Cynthia Morinville, bonjour Cynthia.
1: Bonjour.
0: Elle est professeure en sciences de l'environnement, titulaire de la chaire de recherche du Canada en économie politique de la transition énergétique. C'est un long titre, mais ça dit ce que ça a à dire. Elle est dans notre studio de Trois-Rivières. Je vais commencer, Gaëlle, en te demandant, tu fais vraiment le constat dans ce dernier épisode, puisqu'il vient un an après les cinq premiers, qu'il y a un changement dans le discours?
2: C'est le constat qu'on a fait, puis c'est aussi le constat que les experts ont fait. Les experts qu'on avait consultés dans les cinq premiers épisodes, on les a reconsultés pour le sixième, puis ça va dans le même sens. C'est le discours marketing autour des projets miniers qui a un peu changé. Avant, c'était vraiment la transition énergétique, passer de l'industrie fossile à l'électrification de nos transports, entre autres. Puis là, tout d'un coup, c'est plus un discours de défense nationale, de sécurité nationale qui vient...
0: De souveraineté économique.
2: Mais il y a toutes sortes d'enjeux qui viennent rattacher à ça. Élisée Lambert, avec qui j'ai co-écrit et co-réalisé le balado, et moi, ce qu'on a appris, entre autres, c'est que la défense américaine, bon, maintenant le département de la guerre, mais le Pentagone, a beaucoup d'investissements dans nos projets miniers, dans nos ressources naturelles ici au Canada.
0: C'est ça, ça nous a frappé là, quand il y a eu une annonce officielle en mai 2024, mais ce que vous avez découvert, c'est que, en fait, c'était pas caché, là. C'est des documents qui existaient sur Internet, mais ça n'avait pas beaucoup été évoqué. Il y en avait déjà depuis quelques années, des investissements de la défense américaine.
2: Exact, mais les échos médiatiques, en tout cas de ce qu'on voyait au départ, ils étaient plus ou moins présents. C'était encore la transition qui était vraiment mise de l'avant. Mais là, je pense qu'on le discours est beaucoup plus assumé sur la défense. Puis c'est là qu'il y a des questionnements au sein de dans certaines communautés sur OK, mais à quoi les mines vont vraiment servir? Il y a une incertitude.
0: Cynthia Morinville, vu de votre chaire de recherche, est-ce que ce changement de discours-là, vous l'aviez vu venir ou même pour vous, ça a été un peu une surprise là, avec les derniers changements de, en fait, le changement de gouvernement aux États-Unis, entre autres?
1: Oui, absolument. Le changement de discours est indéniable. L'industrie minière, c'est une industrie qui est capable, à travers le temps, de récupérer certains discours et de se promouvoir comme un joueur de ces crises ou de ces conjonctures d'urgence. On l'a vu par le passé, le soit avec la création d'emplois, le développement économique des régions, c'est pas nouveau. Il y a quelques années, ils avaient repris le discours de l'urgence climatique et ça leur avait donné une sorte d'approbation sociale, entre autres ici au Québec, où on avait quand même vu un engouement là, pour la création d'une filière batterie, l'extraction du lithium, on se disait que ça allait améliorer justement la possible transition énergétique. Là, on voit quand même, là, depuis quelques années, déjà sous Biden, on avait commencé à parler dans les cercles autour de l'industrie minière de comment on pouvait s'assurer que le Canada ne devienne pas un peu la carrière des États-Unis, soit pour financer la production de batteries, mais aussi, là, on le sait, le graphite, c'est un des éléments qui entre dans la peinture qui va sur des missiles, dans la peinture qui va sur de l'armement nucléaire, militaires, les tanks, entre autres, si vous me permettez, les chars d'assaut, pardon. Voilà, donc déjà 2023-2024, ça se dessinait. Ce qui change rapidement, c'est que là, maintenant, la population voit un peu, il y a une brèche et là, on voit le manque de cohérence, justement, là, qui s'installe dans le discours.
0: Oui, et ça change tout pour l'acceptabilité sociale. C'est ce qu'on a vu du côté de la loutre. D'ailleurs, Gaëlle, c'est un endroit où vous êtes allée là, pour rencontrer les citoyens. Comment ça a changé les choses là-bas?
2: Mais évidemment, c'est une région qui n'est pas habituée d'avoir de l'activité minière sur son territoire.
0: Vous rappelez que c'est dans l'Outaouais, c'est une région de petits villages assez champêtres, on pourrait dire ça comme ça?
2: Exactement, c'est un endroit qu'on appelle la Petite Nation. C'est un lieu de villégiature. Et là, tout à coup, il y avait un projet de mine de graphite, une mine à ciel ouvert qui a été annoncée. Au départ, c'était un projet qui parlait de transition énergétique. Fait qu'il y avait une partie de la population qui était quand même en accord avec ça. T'sais, toute l'idée de, ben, si on veut vraiment faire la transition, une forme de sacrifice qu'on doit faire nous aussi, il faut participer à l'effort. Mais de ce qu'on a entendu sur place, là, avec les gens avec qui on a parlé, c'est que dès que l'annonce a été faite, le Pentagone avait investi, toute approbation sociale ou presque a été anéantie à ce moment-là parce que est-ce qu'on veut vraiment sacrifier une partie de notre territoire pour la possible fabrication d'armes? C'est l'incertitude qui fait, ah ben là, peut-être que ça, c'est moins attrayant pour nous.
0: Cynthia, est-ce que automatiquement l'un empêche l'autre? C'est-à-dire, mettons, le projet La Loutre, le Pentagone investit, mais il sera pas le propriétaire, bien sûr, de tout le graphite qui va sortir. Est-ce qu'on pourrait, à un moment donné, découvrir que l'un n'empêche pas l'autre?

0: fait, ce qui est intéressant avec les investissements de la défense, c'est que ça vient changer le rapport économique-politique. Normalement, une compagnie privée ou un projet seulement privé qui vit d'investissement, ben le projet, c'est le marché qui dicte si le projet émerge ou émerge pas. Là, la présence du département de la défense ou du département de la guerre dans ces projets miniers-là, ça ajoute une couche d'incertitude, puisqu'on sent que le côté militaire n'est pas nécessairement lié à ces nécessités de profit-là ou que lui n'est pas nécessairement dépendant d'investissements privés. Donc, il peut se permettre d'investir dans des projets au nom de la sécurité nationale qui, sinon, ne verrait pas le jour. Donc, pour
1: donc,
0: les citoyens...
1: Ça donnerait à la défense américaine un gros levier, si je comprends bien, beaucoup de contrôle sur le projet.
0: Ça reste à voir, mais ça permet quand même de garder certains projets qui, sinon, seraient sur le respirateur artificiel. Et on le voit partout dans la filière du lithium en ce moment, le minerai exact.
1: Là. Oui, mais je relance la question. Alors, justement, est-ce que ça veut dire, d'un autre côté, que c'est sûr que tout ce qui va sortir de terre va aller à la défense ou est-ce que ce qui va sortir de terre va aller sur le marché puis peut servir aussi à la transition énergétique?
0: Ça, c'est pas clair. Les projets restent... On est encore loin de voir une mine, là, l'extraction du minerai depuis le début des travaux d'exploration jusqu'à l'ouverture d'une mine, en moyenne, c'est 14 à 15 ans.
1: Oh là là.
0: Ça reste à voir. Par contre, là, en ce moment, on sent qu'il y a un momentum d'accélérer certains projets, principalement ces projets-là qui sont priorisés pour la sécurité nationale. Est-ce que le Pentagone deviendrait propriétaire du minerai ou il l'achèterait en majeure partie à l'Omico? Ça reste à voir.
1: Oui. D'accord.
0: Ça demeure un projet privé.
1: Gaëlle, il y a un intervenant qui m'a beaucoup surpris dans ton balado, c'est Yann London, qui vient dire, là je vais paraphraser, il s'exprime en anglais, nous autres on n'a pas de temps à perdre avec les communautés qui veulent pas de nous, on n'ira pas niaiser puis attendre que, on veut aller à des endroits où on est les bienvenus. Est-ce que toi-même tu as été surpris par ça?
2: Oui, c'était pour nous c'était vraiment singulier comme discours, c'est pour avoir...
1: D'abord, on va rappeler qui il est.
2: Yann London, c'est rapidement comme ça, c'est
1: l'Alliance des minéraux stratégiques.
2: Exactement, il est comme le directeur de l'Alliance des minéraux, de l'Alliance canadienne des minéraux critiques et stratégiques.
1: D'accord.
2: Donc, c'est un lobbyiste pour cette industrie-là. Mais c'est vraiment un discours singulier qu'on n'a jamais entendu auparavant de notre côté, du moins. Habituellement, les mines font beaucoup d'efforts marketing pour convaincre la population que le projet vaut la peine d'être fait. Puis lui, c'est vraiment son discours, c'est vraiment, on va arrêter de perdre notre temps avec ça.
1: Ouais.
2: Si vous voulez pas nous, on va aller ailleurs, on va aller voir les gens qui veulent de nous.
1: J'aimerais ça avoir votre réaction à ça. Est-ce que c'est inédit pour vous aussi?
0: En fait, on voit qu'il y a un changement de comportement. Dans le milieu minier, il y a la minière, mais il y a aussi les investisseurs. Et de plus en plus, les investisseurs sont frileux sur les questions d'acceptabilité sociale, de voir des projets plus avancés, se faire barrer la route puisque éventuellement les gouvernements ont à investir. Donc déjà, quand on parle de lithium au Canada, quand on suit le discours chez les investisseurs dans le marché du lithium, le Canada, c'est pas une des juridictions qu'il favorise puisque justement les questions d'acceptabilité sociale, les questions de souveraineté autochtone sur plusieurs des territoires, ça ajoute beaucoup, beaucoup d'incertitudes dans ces projets-là. On l'a vu avec le projet de Rio Tinto en Serbie qui finalement avait... L'acceptabilité sociale n'était pas là, donc déjà très avancé dans le projet, on a dû se retirer. Rio Tinto avait par la suite racheté des titres miniers au Québec pour assurer le développement de sa filière lithium. Mais c'est les investisseurs, je dirais, qui sont plus frileux de cette question, cette notion d'acceptabilité sociale sur le terrain.
1: Oui, mais Gaëlle, ça nous amène à la fameuse question que tu soulevais dès l'extrait qu'on a écouté au début. Comment faire le partage entre ce qui est nécessaire, parce qu'on se parle en ce moment à travers des micros qui sont en métal, on aura toujours besoin d'industrie minière, et le pas dans ma cour. Et ça va nous amener, en terminant, à parler de ce qui pourrait être des critères à l'avenir, je dirais, qui rendrait les choses plus acceptables.
2: Ben en fait, c'est un peu ça que les experts nous disent, c'est qu'il manque cette étape-là dans le fameux projet de transition énergétique. On n'a pas encore défini qu'est-ce qu'on fait avec ces métaux-là exactement. Il y a une accélération pour extraire ces métaux-là, mais il n'y a pas une véritable planification structurée et chiffrée de ce
1: qu'on va prioriser. Comme utilisation, par exemple?
2: Oui, puis on n'a pas discuté de qu'est-ce qu'on définit comme nos besoins, qu'est-ce qu'on définit comme la nécessité non plus. Donc, on se dépêche à extraire sans trop savoir où ces métaux-là vont aller, à quoi ils vont servir. Puis je pense que c'est une des priorités qu'on doit avoir en tant que société pour vraiment décider ensuite, oui, on peut accepter un projet de mine parce qu'on sait véritablement à quoi il va servir, puis on sait qu'il va être utile à la société, plutôt que de d'avoir justement une forme d'obscurité sur à quoi va servir les métaux, c'est beaucoup plus difficile à accepter puis de faire ce sacrifice-là environnemental d'extraire le métal.
1: Ouais. Cynthia Morinville, en même temps, c'est difficile. C'est les lois du marché en ce moment. Puis si je comprends bien, on est encore dans une logique qu'on appelle extractiviste. On extrait,
0: absolument.
1: Le plus offrant achète, il fait bien ce qu'il veut avec. Comment on pourrait reprendre le contrôle de ce questionnement que Gaëlle soulève? À quelle instance devrait être responsable de ce questionnement-là en terminant?
0: Ben exact. Donc, ce qu'on va chercher à faire, on va chercher à créer un régime d'extraction, qui n'est pas extractiviste. La différence, ce serait de dire notre extraction, on doit l'évaluer à rebours en partant de nos besoins. Et donc là, on aurait cette finalité-là d'utilisation dont Gaëlle parle, de se dire, ben on extrait à quel escient et pourquoi. Alors que là, en ce moment, on est dans un régime d'extraction qui est extractiviste, qui est donc dicté par un besoin d'accumulation de profit, souvent dans des mains qui sont très loin des milieux locaux qui vivent les impacts de ces projets d'extraction-là et qui sont déconnectés, dictés par les marchés, comme tu le dis,
1: donc,
0: Catherine.
1: Il faudrait que notre régime minier soit encore une fois bonifié pour se positionner sur les fins profondes, les fins finales de ce qu'on extrait?
0: Absolument, et c'est là que ça devient difficile puisque les régimes miniers sont établis au niveau national. Oui. Ce sont des marchés internationaux. Les lois du capital, c'est souvent très loin de nous. Mais il faut se rappeler que les marchés, ben, c'est une création humaine. Il n'y a rien de naturel dans ça. On intervient dans les marchés à tous les jours, que ce soit par des lois ou par des subventions. Bref, on pourrait collectivement, au niveau planétaire, ça a l'air potentiellement utopiste, mais il faut se donner le droit de réfléchir à ces questions-là pour arriver à un régime d'extraction post-extractiviste.
1: Ça va devenir, à un moment donné, une question de survie pour certaines populations. Qui subissent des impacts très graves. Là. Évidemment, on le sait encore plus dans les pays du Sud,
2: exact.
1: En Afrique aussi. Et on ne veut pas leur pitcher les problèmes qu'on ne veut pas avoir non plus. Gaëlle, c'est une des choses que vous évoquez.
2: Exactement. Si on veut avoir ce mode de vie qu'on a, c'est pas toujours au même à payer le prix environnemental de ça. Il faut être prêt à faire une part des sacrifices aussi. C'est autant vrai pour les pays ailleurs que pour où les mines sont traditionnellement au Québec aussi. Donc c'est ça, c'est vraiment une grosse réflexion à y avoir sur l'impact social et environnemental de nos choix.
1: Alors, en attendant cette réflexion mondiale, soyons utopiques, ben, les citoyens n'auront pas le choix de continuer de veiller au grain, j'imagine, à différents endroits pour au moins exiger les projets les plus responsables possibles. Gaël Poirier, qui est réalisateur du balado au Pays des cratères, disponible depuis Audio, et Cynthia Morin Ville, professeure en sciences de l'environnement, qui est de la chaire de recherche du Canada en économie politique de la transition énergétique. Merci beaucoup tous les deux.
2: Merci.
0: Merci.
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0: T'sais, on faisait le rêve d'un positionnement mondial sur un pourquoi extraire les ressources du sol. Ben, des fois, ça arrive. En 2021, l'Assemblée générale des Nations unies a proclamé qu'on entrait dans une décennie dédiée à la restauration des écosystèmes partout sur la planète. Des fois, comme ça, là, à l'échelle internationale, on a des visions. À l'issue de la COP15 sur la biodiversité qui a eu lieu, vous en rappelez sûrement, ici au Canada en 2022, on s'était engagé au Canada à restaurer environ 19 millions d'hectares d'écosystèmes d'ici 2030. Mais pour ça, ça prend des végétaux, ça prend beaucoup de végétaux. Et Gabriel, tu vas nous faire découvrir qu'on prend des moyens très particuliers pour se procurer ces végétaux-là qui doivent, par définition, être des plantes indigènes.
1: Oui, exactement. Je vais vous parler aujourd'hui d'une initiative nationale du Fonds mondial pour la nature, WWF Canada, que vous connaissez sans doute, qui s'est aussi donné un objectif de restauration de l'ordre de 1 million d'hectares d'habitat d'ici 2030 à leur échelle. Et donc, ils sont très bien placés comme organisation pour savoir que rapidement, faut contrer cette pénurie-là, donc augmenter l'offre et la disponibilité de semences de plantes indigènes qui sont, comme tu le dis, Catherine, indispensables au projet de restauration. Donc, cette année, le projet consiste à financer à hauteur de 700 000 $ 13 projets, soit de développement ou carrément d'expansion de vergers de semences dans 5 provinces canadiennes. Le projet avait été déployé d'abord localement, là, dans le sud de l'Ontario depuis quelques années, mais là, c'est vraiment la première année à l'échelle nationale. Donc, j'ai décidé de profiter de la saison des récoltes des semences pour me rendre à Godmanchester, donc près des lignes américaines en Montérégie, il y a quelques semaines. Et je suis allée rencontrer Annie Martin, la propriétaire de Paysage écologique et une des 13 entreprises financées par le programme. Je suis allée donc sur sa parcelle de 2 hectares qu'elle a commencé à cultiver pour sa production de semences. Et elle était accompagnée du spécialiste en biodiversité et restauration des habitats du Fonds mondial pour la nature, Steve Hamel. Alors, au milieu des rangs de monades fistuleuses, de panstémons hirsutes, et de Brunelle commune. J'arrête mon name dropping de vivacité. J'ai demandé à Annie Martin, qui était armée de sa chaudière et de son sécateur, comment se passait sa première année de récolte.
2: Moi, je ne pensais pas avoir de semences cette année, très honnêtement. Là. La monarde a commencé. Elle a fleuri un peu. On a quelques plants où est-ce qu'on peut récolter. L'aspirée est presque prête. Puis la Prunella vulgaris, c'est la championne de cette année. Ça fait plusieurs semaines que je récolte. Elles ne sont pas toutes prêtes en même temps, donc il faut revenir récolter souvent. Je n'ai pas encore nettoyé les têtes des semences là, de Prunella vulgaris, mais on a un gros contenant déjà de ramasser là, qu'il faut que je figure comment nettoyer pour maximiser la semence que je récolte.
0: On est vraiment en développement. Là.
1: Absolument.
0: Il faut qu'elle développe les méthodes même.
1: Oui. Puis, ce qui est intéressant aussi, c'est que la portée nationale du projet doit permettre de produire des plantes indigènes qui sont spécifiques aux différents écosystèmes.
0: Qu'on veut restaurer,
1: oui. Exactement. Parce que des fois, ça peut être particulièrement difficile de trouver ces plantes-là qui sont spécifiques à une région écologique. Donc, les différentes organisations, entreprises, mais aussi il y a beaucoup de Premières Nations qui sont subventionnées par ce programme-là, bien, ils ont été identifiés comme étant dans des régions du pays qui sont prioritaires pour la restauration, selon une analyse que le Fonds mondial pour la nature avait fait il y a quelques années. Le contexte de culture aussi, il faut préciser que l'avantage, c'est d'éviter de faire de la récolte en milieu naturel de ces semences-là, qui peut à terme affecter les populations sauvages de plantes.
0: Oui, c'est logique, oui.
1: Et ensuite, les graines peuvent être utilisées telles quelles, soit pour être semées à la volée dans des terrains en espace ouvert, comme on dit, ou encore pour produire des jeunes plants dans les pépinières. Mm-hmm. C'est vraiment à la discrétion de chaque verger de semences de voir de quelle façon les semences vont être distribuées par la suite. Et Steve Hamel, du Fonds mondial pour la nature, m'a justement présenté quelques plantes qu'on retrouve chez Annie Martin.
3: C'est ce qui est intéressant ici. Donc, la monarde fistuleuse, c'est une espèce qu'on va utiliser en milieu ouvert. Les colibris, là, les oiseaux-mouches vont l'apprécier pour le nectar, les fleurs que ça fait. Juste à côté, les spirées, c'est un arbuste là, qu'on voit beaucoup là, quand même dans les friches. Mais quand on crée un nouveau milieu, mettons un vieux site industriel qu'on veut transformer, elle va s'implanter, puis elle va commencer à créer un milieu naturel. Là. Donc, c'est assez résistant. On les voit dans des milieux quand même secs, comme l'aune ici. C'est des arbres qui vont prendre racine et qui seront utiles en restauration des habitats. Ça peut être les premières plantes qu'on plante dans un milieu ouvert pour tranquillement là, construire l'écosystème.
0: Alors, il y a beaucoup à développer encore, là. Des connaissances, puis on va apprendre toutes sortes de noms de plantes.
1: Oui, tout à fait, c'est ça. C'est vraiment quelque chose qui est en construction, surtout quand on parle spécifiquement des plantes indigènes, c'est-à-dire que récolter des semences, des semenciers, des plantes agricoles, il y en existe plusieurs. Mais là, on est dans un créneau qui est très spécifique. Et j'ai demandé à Annie Martin s'il y avait justement des méthodes de culture spécifiques pour maximiser la production de semences. Et même si elle est biologiste de formation, puis elle a sa propre pépinière de plantes indigènes depuis 6 ans, elle me confirmait qu'on est dans l'essai-erreur en ce moment.
2: Il n'y a pas beaucoup d'informations sur l'espacement des plants pour maximiser les quantités récoltées. Je prends des notes, puis j'y vais un peu, je vais voir qu'est-ce qui va marcher, combien de quantités je vais récolter. Tu sais, fait qu'il y a beaucoup de questions encore dans ma tête.
3: On va publier bientôt un document technique expliquant les détails d'une province à l'autre, hein, d'une région écologique à l'autre, pour les différentes espèces, assez complet. Parce que quand il y a un verger de semences, il y a la portion jardin, mais il y a la portion récolte, puis la portion gestion des grains, qu'est-ce qu'on fait avec ces semences-là. Après différentes espèces et différentes techniques pour l'hivernation et tout.
0: Bien, on comprend qu'il va falloir que le projet puisse s'adapter à chacun de ces vergers-là, Gabrielle.
1: Oui, exactement. L'idée, c'est vraiment avec le financement de répondre aux besoins spécifiques de chaque projet. Exemple, chez Paysages écologiques, Annie vient de traverser un des étés les plus secs, sans aucun accès à l'eau pour irriguer ses plants. Ça a été très difficile, donc l'argent va servir à financer l'installation d'un puits l'année prochaine. On comprend pourquoi. Ouais. Donc, l'avantage de ce projet-là, c'est vraiment que c'est très concret. T'sais, on est déjà à 72 kilos de semences qui ont été récoltées depuis le début
0: du
1: projet.
0: C'est léger, la semence, ça en fait.
1: Ça fait quand même bien des chaudières. Puis comme ce sont des vivaces, on peut imaginer que la production va toujours aller en augmentant, jusqu'à plafonner à un certain moment. Donc, c'est vraiment un projet chouchou du public pour le Fonds mondial pour la nature parce que c'est super concret, contrairement à des projets de conservation qui peuvent des fois se dérouler sur plusieurs décennies avant d'avoir des résultats.
0: L'importance, donc, ça va être lié, on le rappelle, là, à la restauration d'espace, qui est un de ces mandats qui a été lancé par l'Assemblée générale des Nations unies. Merci beaucoup, Gabrielle Lamontagne-Allée.
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0: Blanche. Jouer au poker avec les oléoducs. J'adore ce titre. Philippe Mercure, t'observes ce qui se passe, j'imagine, au cours des derniers mois.
9: Oui.
0: Et tu te grattes la tête par moment.
9: Je me gratte la tête. Je trouve que les oléoducs sont en train de devenir une monnaie d'échange. C'est comme des cartes de négociation dans notre beau et grand pays qu'est le Canada. Et j'avoue que ça m'énerve un peu. Parce qu'un oléoduc, ça dure au bas mot 50 ans et la rhétorique politique qui les entoure actuellement, elle est terriblement à court terme. Et ce que je trouve le plus curieux là-dedans, c'est que notre premier ministre, Mark Carney, est à la fois une victime et un acteur actif de ce petit jeu qui consiste à utiliser les oléoducs comme des jetons de poker. Alors, il y a deux oléoducs qui sont aujourd'hui utilisés comme des instruments de négociation. Le premier, c'est celui que la première ministre de l'Alberta, Danielle Smith, mon amie, j'en parle beaucoup ici, qui tient à faire construire entre sa province et le nord-ouest de la Colombie-Britannique. Mme Smith veut absolument que le fédéral l'inscrive dans sa fameuse liste de projets d'intérêt national qui reçoivent du financement et qui se font accélérer actuellement par le fédéral. On pense par exemple au TGV entre Québec et Toronto. Là, il y a une deuxième vague de ces projets-là qui va être annoncée à la mi-novembre et Mme Smith veut absolument que son oléoduc soit inclus dans cette liste-là. Elle dit que ça va être un test pour le fédéral et un test qui va montrer si le Canada fonctionne ou non.
0: Ah bon?
9: Rien de moins. Je lisais une analyse du chroniqueur du Globe and Mail, Andrew Coyne, il disait « L'attitude de Mme Smith se résume en un mot, c'est du chantage. » Et il a raison. Si on regarde ça calmement, là, d'abord, il n'y a pas de promoteur privé actuellement qui est prêt à construire cet oléoduc vers la côte de la Colombie-Britannique. Mme Smith dit, peut-être avec raison, il faut lui donner ça, que c'est peut-être la faute de notre réglementation environnementale. Donc, elle demande carrément au fédéral de mettre la hache dans plusieurs règlements, dont le fameux plafond d'émissions pour le secteur pétrolier. Tout ça d'ici un mois, et sinon, on brise le pays.
0: Bon, tu vois le mot chantage, là.
9: tu vois où on en est. Autre problème au pluriel, il faut dire que la Colombie-Britannique, elle est très réticente à l'idée de cet oléoduc qui va quand même passer chez elle, qui va aboutir chez elle. C'est la même chose pour la plupart des communautés autochtones chez qui va passer le pipeline aussi.
0: Mais c'est le Canada qui devrait tout régler ça.
9: Oui, et c'est le fédéral qui doit régler ça, mais moi, je suis en train de me demander si c'est pas l'option de construire le Léoduc qui va briser le pays quand on regarde l'opposition. Léger détail, il y a un moratoire actuellement qui a été qui interdit le passage des pétroliers près de la côte nord-ouest de la Colombie-Britannique. C'est un moratoire qui a été instauré par Transport Canada en 2019 et qui vise à protéger la vie marine fragile là-bas et les communautés côtières en cas de déversement de pétrole.
0: Qui ont déjà goûté, on va le dire.
9: Ils ont déjà goûté, exact, avec ce qui s'est passé en Alaska notamment. Puis ça veut dire qu'on ne pourrait même pas venir chercher le pétrole si on fait l'oléoduc.
0: Donc, un détail assez
9: Un détail que M. Carney doit aussi régler d'ici un mois. Ça lui fait beaucoup de travail.
0: Une to-do list assez garnie.
9: Il y a une bonne to-do list, là. Puis je rappelle aussi que, tu sais, un oléoduc vers la Colombie-Britannique, l'Alberta en demandait un. Justin Trudeau en a fait un pour plaire à l'Alberta. Ça s'appelait Trans Mountain, ça nous a coûté 34 milliards. C'est un investissement qui va peut-être être rentable, peut-être pas non plus, mais chose certaine, c'est que ça n'a pas calmé l'Alberta dans ses revendications, on le constate. Il faut dire là, que Daniel Smith pousse pour un oléoduc, c'est correct, c'est légitime, là, c'est un peu sa job, mais qu'elle menace de briser le pays pour ça, je trouve ça un peu vrai. Donc, on pourrait plaindre M. Carlin là, de se faire brandir un oléoduc en pleine face comme ça, comme menace, sauf que récemment, lui aussi, il a utilisé les fameux tuyaux à pétrole comme monnaie de négociation. Ça s'est fait à la Maison-Blanche devant le président Trump. À la surprise d'à peu près tout le monde, à la mienne en tout cas, là, M. Carney a sorti un lapin de son chapeau pendant cette rencontre-là. Un lapin qui s'appelle Keystone XL.
0: Ben oui.
9: Je dis lapin, mais on pourrait aussi parler de revenant. Keystone XL, c'est un oléoduc qui devait partir de l'Alberta, se diriger vers le Nebraska. Ça a été tué dans l'œuf par l'ancien président américain Joe Biden. On sait par contre que Donald Trump, lui, il est en faveur de Keystone XL, même s'il répète haut et fort qu'il n'y a pas besoin des ressources canadiennes. Le gars, il n'est pas à une contradiction près quand même. Donc, M. Carney, devant M. Trump, a ressuscité l'idée de Keystone XL sans, on dirait, en parler à personne. Pourquoi? Bien, mon impression, c'est pour essayer d'amadouer M. Trump. Alors, encore ici, l'oléoduc fait office d'instrument politique, de monnaie d'échange. On peut penser que Mark Carney pousserait Keystone XL pour obtenir une faveur de la part des États-Unis ou peut-être plus probablement pour adoucir un affront. Je parlais des contradictions de M. Trump, mais M. Carney en a lui aussi. Je rappelle que depuis qu'il est au pouvoir, qu'est-ce qu'il nous dit? C'est qu'il faut être moins dépendant des États-Unis, qu'il faut diversifier nos marchés. Oui. Mais or, Keystone XL vient faire l'inverse, vient nous aider à acheminer le pétrole canadien aux États-Unis. C'est quand même spécial. Donc, à mon avis, ces petits jeux de négociation-là, ça manque de sérieux. Je pense qu'il faudrait injecter un peu d'analyse là-dedans. Est-ce que c'est une bonne idée d'avoir un oléoduc qui va de l'Alberta à la Colombie-Britannique si on prend en compte l'économie, l'environnement, les considérations sociales? Est-ce que c'est une bonne chose d'avoir un autre oléoduc qui va partir de l'Alberta, qui va aller aux États-Unis? C'est ça qu'il faut étudier de façon sérieuse en menant l'analyse sur un horizon d'un demi-siècle.
0: Ça revient un peu à ce qu'on disait à propos des grands projets miniers. Il faudrait que la finalité soit étudiée avant qu'on démarre les projets.
9: Exactement, je voyais des parallèles moi aussi, là, absolument. Puis ce qui doit figurer dans ces analyses-là, évidemment, c'est qu'on se trouve dans une crise climatique qui s'accélère, qu'on a une transition énergétique à faire qui est urgente. Bref, c'est comme ça qu'on va savoir ce que valent ces projets-là. Il me semble qu'on ne peut pas continuer à brandir des oléoducs comme ça, à les faire mourir, à les ressusciter à tout bout de champ au gré des aléas politiques qui changent rapidement.
0: D'où cette idée qu'en ce moment, ça ressemble plus à un jeu de poker qu'à des analyses profondes et à long terme. Merci beaucoup, Philippe Mercure, qui est chroniqueur à la presse.
9: Merci.
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10: Je sais pas vous, mais moi je me sens complètement dépassée par la vitesse à laquelle grandissent les gosses. T'achètes un jouet 0-6 mois, l'enfant il a pas le temps de jouer 3 fois avec, que bim, c'est déjà plus assez intéressant pour lui.
0: Elle s'appelle Girl Go Green sur TikTok, est exaspérée parce que les jouets deviennent désuets très vite entre les mains de ses enfants. C'est pas vrai, par contre, que c'est pour autant facile de convaincre les enfants de s'en débarrasser. On va parler de la manière dont on utilise les jouets, dans la manière dont on pourrait aussi réduire l'impact des jouets de nos enfants si on s'y prenait un petit peu mieux, avec deux agents doubles. Godefroy Laurendeau, bonjour.
11: Bonjour.
0: Il est chroniqueur aux actualités scientifiques à la balado de Fred Savard, biologiste de formation et, très intéressant pour nous ce matin, intervenant en petite enfance depuis presque 30 ans.
11: Oui, au quotidien, moi je travaille dans un CPE, c'est ce que je fais quand j'ai un autre costume.
0: C'est son travail de jour.
11: Oui, c'est pas moi qui suis avec les enfants, mais je vois beaucoup d'enfants jouer dans ma vie.
0: Et Corinne Côté, bonjour.
12: Bonjour.
0: Corinne qui est humoriste et maman dans ce cas-là.
12: Bien sûr, d'un jeune enfant, donc j'en ai des jouets à la maison.
0: T'en as des jouets à la maison, puis en une phrase, ça donne quoi cette enquête-là?
12: La durée d'utilisation moyenne d'un jouet est de 8 mois, selon Renault Jouets. Or, sa durée de vie peut aller jusqu'à 20 ans s'il est bien entretenu. C'est quand même une bonne différence.
0: Oui, il y avait de quoi essayer de se forcer à ce qu'il serve un peu plus que 6 mois, effectivement. Alors, Godefroy, on t'a demandé d'aller voir là, qu'est-ce qui existe comme stratégie de réemploi ou de circularité des jouets.
11: Ouais, comment est-ce qu'on pourrait améliorer là, le flux pour éviter qu'il passe de simplement les matières premières, passer par la chambre du fils de Corinne et aboutir dans un festival de déchets quelques mois plus tard. Donc, c'est la mise en commun des jouets qui était l'avenue la première à laquelle je me suis mis à réfléchir. Et là, force est de se rendre compte que la France est en avance sur nous. Alors, depuis 2020, ils ont une loi qui s'appelle la loi relative à la lutte contre le gaspillage et à l'économie circulaire. Donc, c'est pas la lutte à l'économie circulaire, il faut... Et donc, cette loi-là qui a été adoptée en 2020 comporte une filière qui s'attarde là, à toutes les ce qu'on appelle la responsabilité élargie des producteurs, donc de faire porter une partie du fardeau de transformer tout ça en circularité par ceux qui produisent et font de l'argent. Et il y a une filière, surprenamment, filière des jouets.
0: Oui,
11: et donc depuis 2022, cette filière-là existe et grâce à ça, ben, il y a des données en France sur l'utilisation des jouets. Ce qu'on apprend, c'est que, vous allez peut-être vous sentir moins seul, Corinne.
12: Merci.
11: Donc, il y a 148 000 tonnes de jouets qui sont, ça c'est les chiffres de 2023, qui sont mis en marché en France chaque année. Donc, 148 000 tonnes, on a un peu de difficulté à voir ce que ça représente.
0: C'est beaucoup de bébelles.
11: Et quoi que Corinne disait que oui, un jeu peut se faire... en fait, passer à la trappe en quelques mois, il y a tout de même une majorité de jouets qui est utilisée de 3 à 5 ans. Donc, c'est 7 jouets sur 10 qui le sont débarrassés, qui font le tour vers la poubelle après 7-8 mois. C'est des statistiques un peu compliquées, mais bref, les gens en achètent vraiment beaucoup. Et ensuite, ils évitent de jeter. Mais qu'est-ce qu'ils font? C'est qu'ils les gardent dans des boîtes. Ils font des bacs, ils ont des sheds, ils ont des garages avec un peu de chance, ou ils les cachent en dessous des lits. Et le résultat, c'est que 45 % de tous les jouets en circulation en France sont stockés.
0: Ne servent pas.
11: Ils sont pas dans les magasins, ils sont pas dans les chambres d'enfants, ils sont dans des bacs. Donc 50 % de ces jouets-là, c'est beaucoup. Et donc, on achète, on stocke, mais qu'est-ce qui arrive au bout de la ligne, malheureusement, c'est que c'est sur les 148 000 tonnes qui sont mises en marché, ben c'est 100 000 tonnes qui sont jetées aux poubelles. Donc, il y a juste un délai de stockage entre les deux.
0: Ah, je comprends.
11: Mais finalement, tout s'en va.
0: C'est pas le jouet de l'année qui est jeté, mais il y en a quand même 100 000 tonnes de jetés pour 148 000 tonnes achetées.
11: Et puis, dans les jouets qui finissent aux poubelles, donc, ce qui est évalué par la filière jouets, c'est que 50 % des jouets seraient réemployables. Donc, il y aurait quelque chose à faire. Oui. Et ce qui est mesuré en ce moment, c'est que c'est seulement 4 % des jouets qui prennent pas le chemin de la poubelle. Et donc, il y a beaucoup de progrès à faire. Il y a un gaspillage de ressources qui est évident. Donc,
0: absolument.
11: Donc, il y a de l'énergie à mettre là-dedans.
0: Il y a de l'énergie. Ouais. Puis, une des solutions qu'on évoque souvent, c'est la fameuse mutualisation. Mettre en commun des jouets pour qu'ils servent à plus qu'une personne.
11: En effet. Et puis là, dans ce cas-là, si on veut se lancer là-dedans, ben là, moi, j'ai trouvé ça très intéressant. Puis, j'ai laissé à Corinne quand même l'idée de tester toutes ces ressources, les joujoux tech, les applications, etc. Moi, mes enfants sont un peu plus vieux, donc j'étais moins dans le feu de l'action, quoi qu'il me reste encore des bacs de jouets qui sont cachés, que je vais jeter bientôt. Et donc, c'est en discutant avec une ressource personnelle, appelons-le mon psychologue, que j'ai dérivé sur un aspect plus psychologique de la mutualisation des jouets. Donc, accepter de donner ses jouets pour un enfant ou d'accepter que les jouets ne sont pas à lui. On a l'impression que ça se fait bien, mais c'est un peu difficile. Donc, les objets qui entourent nos chérubins sont précieux pour eux et parfois même au point de devenir, ça c'est une vision psychologique, une partie d'eux-mêmes. Et donc, dans ce cas-là, on parle d'objet soi. Et ça, c'est une variation sur le thème que vous connaissez peut-être, qui est l'objet transitionnel. C'est la doudou, ce qui nous rassure. Okay. Mais là, ça va un peu plus loin. L'objet serait une partie d'eux-mêmes. Parce que les enfants construisent leur identité par ce qui les entoure. S'ils peuvent s'appuyer sur beaucoup de stabilité, les humains, les relations, tant mieux. Mais parfois, et ça, ça c'est drôle à dire, il y a des jouets qui sont plus fiables dans une maison que les humains qui sont dedans.
0: Ouais.
11: Et donc,
0: drame
11: chez les Laurando, il y a quelques années, mes enfants avaient 4-5 ans et on s'est débarrassé d'un piano. Quand les déménageurs sont venus, les deux enfants se sont mis à pleurer, à chaudes larmes, très surpris. Je pensais que c'était à cause des petites moumousses de poussière qui sont sorties en dessous de ça qui leur ont fait tellement peur. Mais non, c'est plutôt peut-être cette psychologie-là. C'était un piano qui faisait partie de leur identité. Puis là, quand je me dis qu'en plus, ces enfants-là ont été des enfants du divorce quelques années plus tard, je me dis, mais qu'est-ce que j'ai fait?
0: Bon, là, Godefroy, on est rendu loin.
11: On est rendu loin.
0: Ouais. On est rendu à la thérapie familiale.
11: Voilà. Mais bref, accepter que les enfants n'auront pas la même... Même si nous, on a une tendance écolo puis qu'on veut prendre des décisions pour eux, c'est un défi.
0: Ouais.
11: Et finalement, ce qui sera le plus important, sans doute, c'est simplement de résister à cette pulsion d'achat. Et quand on achète, ben, essayer de garder, faire des meilleurs achats, puis aller vers la mutualisation et toutes ces ressources qu'on va découvrir avec Corinne.
0: Bon, là, tu viens de bien nous expliquer qu'est-ce qui fait qu'on se cramponne aux jouets puis qu'ils restent effectivement pris. Mais dans les garderies, qu'est-ce qu'on fait?
11: Ben, c'est ça qui est intéressant, c'est que je vois ça au quotidien. Avant, là, il y a même 15 ans, on avait des maisons en plastique, des camions en plastique. Et là, les CPE se disent qu'est-ce qu'on pourrait faire de différent. Et on achète des matériaux qui sont plus résistants, du bois, du métal. Mais les jouets en bois, ça casse souvent. Qu'est-ce qui reste? Il reste ce qu'on appelle, puis là, je vous invite à aller lire ça, c'est le matériel libre et polyvalent. Donc, ça, c'est l'antithèse du Playmobil pirate avec son bateau de pirate, son chapeau de pirate, son sabre de pirate qui donne donc envie de jouer au
0: pirate. Donc, c'est des blocs plus abstraits qu'on va reconfigurer mille fois.
11: Ça fait très grano, mais imaginez-vous des bacs de roche, des bacs de clés, des bacs de boulons.
0: Ah,
11: et ça devient n'importe quoi.

0: et ça sert année après année après année. Et des fois, c'est même pas du matériel neuf. Et donc, c'est le matériel libre et polyvalent, une autre avenue possible.
1: Vive le jeu libre.
0: Oui.
1: Merci, Godefroy Laurando. Corinne Côté, comment as-tu mis, as-tu testé la circularité des jouets?
2: Il y a beaucoup d'options parce que moi, j'ai déjà beaucoup de jouets accumulés chez moi que mon fils veut pas donner ou vendre sur Marketplace. Il est pas prêt parce qu'il est attaché à eux comme ses propres organes. Comme tu disais, ça fait partie d'eux. Même s'il joue pas avec. Et mon fils, comme la majorité des enfants, il aime la nouveauté, pas la qualité. C'est pour ça qu'il aime aller chez des amis parce qu'il peut jouer avec leurs jouets et accessoirement, les amis aussi. C'est possible d'éviter l'accumulation des jeux, mais il faut commencer à la source et faire de la prévention auprès des proches. Ça semble simple, là. On fait juste dire, hey, famille, c'est-tu possible de pas acheter un cadeau chacun à mon enfant? Un cadeau de gang, c'est cool. On peut donner 5$ chaque pour un jouet de qualité ou une sortie. Puis là, la famille a dit, ah oui, on entend très bien ta demande. Nous allons la respecter. Ça marche jamais.
3: Les fêtes d'enfants aussi, c'est épouvantable.
2: C'est l'enfer, ouais. Ah, j'avais l'air tellement cheap, point que mes coloriages l'année passée, puis mes chocolats chauds dans des pots maçons. Hey, voici votre surprise.
1: Bravo.
2: Mais les gens aiment ça, ils veulent acheter des jouets à des enfants. Moi, j'ai l'impression que les gens pensent que c'est périssable. Fait que moi, ce que je fais à cette heure, c'est qu'à chaque fois que quelqu'un me donne un jouet, j'y donne un furet en échange. Pas le choix de t'en occuper. Pas le droit de
1: pas
2: me
1: opérer
2: donner.
1: Opérer en plus.
2: Non, c'est ça. Gère le mosque. Mais on peut jouer avec plein de choses sans les accumuler. De mon côté, moi, je vais souvent à la bibliothèque. J'y vais vraiment régulièrement. On peut jouer sur place. Il y a un endroit pour jouer. Puis on peut emprunter des jeux. C'est gratuit. Ça brise le quotidien. Mon fils et moi, on adore ça. Parfois aussi, on échange des jouets avec les voisins et les amis. Ça fait de la nouveauté sans accumuler de nouvelles choses. Ça fait juste remplacer une chose que tu as déjà. Sur les réseaux sociaux, il y a des groupes d'échange de jeux et de jouets. Si on n'en a pas dans notre coin, c'est possible d'en créer. Il y a beaucoup de gens qui sont partants pour ce genre de projet-là. Il y a des jeux à bricoler aussi. Pour donner une deuxième vie à des objets ou des jeux à imprimer. C'est gratuit, il y en a plein, il y a des idées sur Pinterest.
1: Qu'on trouve en ligne,
2: oui.
1: Là, qu'on peut imprimer.
2: Tu peux imprimer sur des feuilles,
1: papier,
2: exactement. C'est amusant à faire, ça ajoute un jeu. Je sais que techniquement, on accumule quelque chose de plus, mais tu sais, un
1: c'est
2: papier...
1: C'est léger quand même. Là,
2: c'est ça, c'est quand
1: papier.
2: Même assez mince. Là, ça se range, c'est pas un croque-carotte en papier mâché, là, c'est quand même juste des feuilles. Il y a aussi des ludothèques et des joujouthèques. Souvent, c'est géré par la maison de la famille du coin. Moi, j'en ai pas près de chez moi, malheureusement. Mais il y en a quand même beaucoup. Ça fonctionne par abonnement annuel. C'est vraiment pas cher. Là. C'est de 5 à 40 $ environ par année.
1: Oh,
2: ouais.
1: Mon Dieu. Okay.
2: Puis souvent, vous avez accès aux activités de la maison de la famille et du centre communautaire en plus. Vous pouvez garder le jouet souvent 3 semaines, puis vous le ramenez. S'il y a des bris, il y a des petits frais à payer, mais c'est quand même vraiment pas très cher. Il y en a des privés aussi. Avec des jouets Montessori pour les 0-5 ans. Parce que souvent, c'est là que les jouets vont durer le moins longtemps. Il y en a qui offrent des services comme la livraison à domicile. Elles changent les jouets à tous les 2 mois. C'est vraiment comme un service qui est offert. Ça, c'est 480 par année.
1: Fait que c'est une autre gamme. Là,
2: c'est une autre gamme, effectivement. Si on veut pas accumuler, on peut aller dans un pub ludique. Moi, je suis allée avec mon fils. On a adoré ça. Pas juste pour les jeux, mais de pouvoir manger un nacho en jouant. Il était comme au paradis.
1: Les pubs qui sont destinés aux adultes, normalement,
2: oui, mais
1: ils ont des jeux pour enfants aussi.
2: Exact, il y a des jeux pour enfants. Moi, je suis allée à un à Sherbrooke, puis on a vraiment passé une super belle soirée. Il y a certains pubs qui chargent moins cher pour les enfants. C'est gratuit pour les tout petits.
1: Ah, d'accord.
2: Il y a des forfaits famille.
0: Ils leur mettent un petit bol d'eau par terre. Les enfants sont bien.
2: Ben, ils n'ont pas besoin de grand-chose. Hein. Ils peuvent jouer avec la patte de table sans aucun problème. Là. Mais là, attention, si vous y allez avec des enfants, assurez-vous que le pub a un permis de restauration.
1: C'est pas un bar, autrement dit.
2: Exact. Il y en a qui ont juste un permis de bar. Fait que là, ils vont être obligés de vous regarder par la fenêtre et jouer sans eux dans la
0: tristesse. Ou de consommer de l'alcool.
2: Exactement. C'est un choix à faire, rendu là. Le pub près de chez moi offre aussi la location de jeux. Fait que ça, c'est le fun. C'est un maximum de 2 pour une semaine. Vous n'avez pas grand temps, là, mais si vous avez une semaine pour jouer, puis le prix dépend de la valeur du jeu. Donc, si votre jeu est de 50 $ et moins, là, il est 8 $ Fait que c'est de 8 à 15 $ par jeu, ce qui est quand même moins cher que de l'acheter. Il y a des magasins de jeux aussi qui font de la location à la pièce pour une dizaine de dollars. Et si jamais vous voulez l'acheter, ils vous enlèvent le prix de location.
1: Ah, bon. Donc, pour tester un jeu avant de l'acheter, c'est une super bonne idée.
2: Exact. Fait que si on veut y aller à la pièce.
1: Certains jeux de société qui sont beaucoup plus chers, là, ça vaut la peine.
2: Oui, pour les grands, mettons, là, tu sais, des jeux à développement. Oui. Tout ça, c'est quand même le fun. Il y a des applications comme Partage Club qu'on connaît bien. Il y a beaucoup de gens qui pratiquent des jeux de société. Puis ça prend un abonnement, c'est 8 $ par mois ou 60 par année. Mais il y a plein d'organisations, des universités, des municipalités qui offrent l'abonnement gratuit.
1: C'est Jean sur Richelieu.
2: Oui, ouais, exact. Mm-hmm. Fait que moi, j'ai un abonnement gratuit parce que je suis membre des Jardins.
4: Oui, moi aussi, pareil.
2: Exact. Ouais. Fait que c'est quand même, c'est une belle façon. Puis, une bonne façon de ne pas accumuler, c'est les versions numériques des jeux. que ce soit sur console ou en ligne. Il y a des plateformes qui ont des jeux de société totalement gratuits. Vous faites jouer sur votre ordi, tablette ou téléphone. Des plateformes comme Board Game Arena ou Yukata.
1: Tu nous encourages à faire de l'écran avec nos enfants.
2: Ben, c'est ça l'affaire. Là. C'est ça le problème. Moi, j'aime bien... J'ai le jeu de Destin moi, sur console et j'aime beaucoup jouer avec mon fils. C'est pas super pour le temps d'écran, mais en même temps, on perd pas de pièces, on l'use pas.
1: Ça, c'est vrai.
2: Il y a plein de sortes de tableaux, beaucoup plus que si tu achetais le jeu. Fait qu'il y a quand
1: et
2: même...
1: ça devient un jeu qu'on fait ensemble. C'est ça l'important.
2: Exact.
1: C'est pas de l'écran solo.
2: Non,
1: c'est une grosse différence.
2: On se prête la manette. Il y a quelque chose. Puis là, on n'a pas le droit de manger de nacho parce qu'il cochonne toute ma manette.
1: D'accord.
2: C'est juste... c'est ça. Et pour les friands de nouveautés, il y a les tests de jeux aussi. Vous faites suivre des créateurs de jeux. Ils ont souvent besoin de testeurs. Donc, c'est quelque chose qui se peut aussi dans les salons de jeux.
4: Avec des enfants?
2: Je ne sais pas.
1: Okay.
2: C'était pas mentionné. Amenez Léo.
1: Faites une belle surprise à l'organisateur. Arrivez avec votre enfant de 7 ans.
2: Exact, mais c'est quelque chose qui se peut pour les grands. Là.
1: D'accord. Mm. Ben, merci beaucoup, Corinne. Vos feux en terminant, Godefroy Laurendeau?
3: Ah, ben, le feu rouge, c'est de l'achat compulsif, tout simplement. Mm-hmm. Le feu jaune, c'est de se donner une petite chance si on devient écologique et puis qu'il faut se rappeler que les enfants ont besoin de nous. Et puis après ça, ben, la multiplication de tout ce qui pourrait être application, jeu, sortir de la maison et éviter d'acheter, tout simplement.
1: Ça, c'est le feu vert.
3: Oui.
1: Éviter d'acheter, oui. Sortir de la maison.
3: Ouais. Ouais.
1: On est loin du jouet en plastique en disant ça. Mais c'est une avenue, Corinne?
2: Ben, j'ai quasiment les mêmes feux, mais dit différemment. Donc, acheter constamment, le feu rouge, acheter constamment des jeux et des jouets neufs, puis les mettre par-dessus ceux qu'on a déjà. Les enfants sont contents 20 minutes. Ils savent plus qu'on... On a besoin d'acheter des meubles pour mettre les jeux. Ça n'a aucun sens. Feu jaune, ne pas faire attention à ces choses. On réduit sa durée de vie, puis on ne peut pas les donner ou les prêter.
1: Si on a perdu des pièces, entre autres.
2: Exact. Ouais. Fait que juste de faire attention puis sensibiliser les enfants aussi. Feu vert, longue vie à l'emprunt et la location, ça force à faire attention aux choses. Puis un beau coucou aux jeux numériques aussi, quand même.
1: Quand même!
2: Un petit coucou.
1: Merci beaucoup, tous les deux.

0: Bonjour Chloé, une chanson Bonjour. Qui n'a pas besoin de présentation, mais quelqu'un à nous présenter aujourd'hui.
1: Oui, il s'appelle Bill McKibben. Peut-être que vous avez déjà entendu ce nom, un auteur qui a signé à la fin des années 80 un des premiers livres qui a vraiment servi à conscientiser le public en fait sur l'impact de l'activité humaine sur la vie sur Terre. Ça s'appelait sobrement « La nature assassinée », un ouvrage traduit dans plus de 20 langues. Le parcours de cet auteur, de ce militant, revient aujourd'hui parce qu'il signe un nouveau livre qui s'appelle Here Comes the Sun, et ça témoigne d'un réel pivot. Le premier livre qu'il a publié, La nature assassinée, nous alertait, était assez sombre. On parlait d'un réalisme sombre. Il espérait à l'époque qu'en mettant devant nos yeux les faits, on allait prendre conscience collectivement et changer de trajectoire. Ça n'est pas arrivé. Aujourd'hui, ce livre, il l'amène avec un certain réalisme optimiste cette fois-ci.
0: Ah bon ?
1: Il parle en fait du tournant qu'on est en train de voir avec l'essor des énergies renouvelables, de l'énergie solaire en particulier. Il nous parle d'exemples, évidemment la Chine qu'on connaît qui devient une puissance solaire, le Pakistan, ça on en a moins entendu parler, qui vit une véritable révolution. Les gens en fait ont fait entrer au pays une quantité énorme de panneaux solaires à bas prix qu'ils ont installés eux-mêmes, et ça vient transformer complètement le portrait au Pakistan, un pays qui est fortement touché par les changements climatiques. En Europe aussi, on sait que cette énergie solaire, les énergies renouvelables sont de plus en plus accessible. Et ce qu'il nous dit, en fait, c'est qu'au niveau politique, les énergies fossiles ont été un instrument du pouvoir, et on le voit en ce moment, notamment aux États-Unis. Et en fait, l'essor de l'énergie solaire, pour lui, devient un levier très concret dans les mains de la population pour plus d'autonomie, pour plus d'indépendance aussi. Alors, s'il nous dit on n'est pas encore tout à fait optimiste, on a là, en tout cas, la possibilité d'un réel changement entre nos mains.
0: Ça fait du bien entendre. C'est pas trop en ce moment-là. Ben, merci beaucoup, Chloé Sondervorst, qui est la réalisatrice de Feu Vert. À la technique cette semaine, Chante Abralian. À la recherche, Gabrielle Lamontagne-Allé et Alexis Bouliane. Et la semaine prochaine, on est de retour, bien sûr. Mission d'Halloween pour les agents doubles. Attention au jeu de mots, les charges fantômes. Hey, pas pire, hein, avouez. Portez-vous bien, tout le monde. Bonne semaine. Merci à tout le monde autour de la table. Bye bye. Merci.
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6: Ici Rebecca Kwan, voici les informations. Le projet de pipeline du gouvernement albertain prend forme. La première ministre Daniel Smith et son homologue fédéral Mark Carney ont annoncé à Calgary les détails d'un futur oléoduc qui passerait par le sud-ouest de la Colombie-Britannique. Francis Plourde a les détails.
7: Accompagné de la première ministre Daniel Smith, Mark Carney a confirmé que le nouveau pipeline annoncé empruntera le corridor de Trans Mountain vers la côte sud de la Colombie-Britannique. Cette décision permettra de faciliter la phase de planification du projet et permettra d'éviter la zone touchée par le moratoire fédéral sur la circulation pétrolière le long de la côte nord de la province. Le projet, dont les coûts sont estimés entre 35 et près de 44 milliards de dollars, sera développé en partenariat public-privé. La société privée canadienne Pembina Pipeline participera à hauteur de 10 % tandis que le gouvernement canadien et la Commission de commercialisation du pétrole de l'Alberta, une société provinciale, seront propriétaires à parts égales. La porte est toutefois ouverte à des partenaires autochtones au moment de la mise en service. Trans Mountain sera pour sa part responsable de la construction du projet. Selon la proposition soumise au Bureau des grands projets, l'oléoduc ira de Bruderheim en Alberta jusqu'à Roberts Bank au sud de Vancouver. À terme, le nouveau réseau permettra de transporter 1 million de barils de pétrole par jour. Selon l'échéancier prévu, le projet pourrait atteindre le statut de projet d'intérêt national d'ici le 1er octobre prochain, afin de pouvoir entamer les travaux à l'automne 2027 en vue d'une mise en service avant 2034. Ici Francis Plourde, Radio-Canada, Vancouver.
6: Par ailleurs, la Colombie-Britannique tempère sa position au sujet du projet d'oléoduc vers la côte ouest souhaité par l'Alberta. Le premier ministre David Eby a annoncé qu'il ne s'opposera pas à la construction d'un éventuel pipeline sur son territoire. En échange, Ottawa promet des milliards de dollars en investissement dans la province et s'engage à maintenir le moratoire relatif aux pétroliers dans les eaux côtières du Nord. Le reportage de Yasmine Midi.
8: This is a historic day.
9: C'est un compromis qui semblait impossible il y a quelques mois. La Colombie-Britannique est finalement prête à accepter qu'un pipeline passe sur son territoire.
8: We will not be going to court to fight a pipeline project.
9: Nous n'allons pas nous battre devant les tribunaux, a déclaré le premier ministre David Eby. En échange, Ottawa fait pleuvoir des milliards sur la province en acceptant de financer de nombreux projets d'infrastructures.
8: Today's Canada-BC agreement will maintain the federal North Coast tanker ban.
9: Le gouvernement fédéral s'engage aussi à maintenir le moratoire sur les grands pétroliers dans le nord de la Colombie-Britannique.
8: It is a significant win for British Columbia.
9: Une victoire, selon David Eby, car pour faire respecter ce moratoire, le pipeline devra passer par le sud de la province au lieu de déboucher plus près de l'Alaska, comme le souhaitait Daniel Smith.
8: It ensures that British Columbians are fairly compensated.
9: Autre gain pour la Colombie-Britannique, le promoteur du futur pipeline devra lui verser des redevances annuelles.
8: C'est un plan qui nous aidera à exploiter notre plein potentiel en tant que superpuissance énergétique.
9: Mark Carney se félicite d'avoir trouvé une voie de passage entre les deux provinces. Il devra maintenant vendre ce projet de pipeline aux Canadiens, lui qui concédait il y a quelques jours que les choix de son gouvernement feraient augmenter les émissions de gaz à effet de serre. Ici Yasmine Midi, Radio-Canada, Ottawa.
6: La première ministre du Québec, Christine Fréchette, affirme faire un retour aux sources dans sa ville natale en confirmant sa candidature dans la circonscription provinciale de Trois-Rivières aux prochaines élections générales. Ses adversaires du Parti québécois, entre autres, l'accusent d'abandonner son ancien comté Sanguinet en banlieue sud de Montréal qu'elle représentait depuis 2022. Sébastien Desrosiers a préparé ce qui suit.
10: Je vous demanderai d'accueillir Christine Fréchette.
11: C'était sans doute le secret le moins bien gardé en politique québécoise. Christine Fréchette sera candidate dans la circonscription de Trois-Rivières aux élections de l'automne prochain, sa ville natale où elle a réuni ses troupes jeudi.
10: C'est chez toi, c'est ici que t'as grandi.
11: Le ministre Jean Boulay y était député depuis 2018, mais son départ de la vie politique annoncé le mois dernier a ouvert la porte à la première ministre.
12: J'annonce mon intention de me présenter comme candidate députée dans le comté de Trois-Rivières.
11: Une décision applaudie par ses militants, qui signifie toutefois qu'elle quitte la circonscription de Sanguinet sur la rive sud de Montréal, où elle s'était pourtant engagée à se représenter.
13: C'est un peu insultant pour les gens du comté de Sanguinet, honnêtement.
11: Alain Terrien, du Parti québécois, qui aurait été son adversaire, soupçonne qu'il s'agit d'une stratégie pour lui donner de meilleures chances de l'emporter.
14: Pour moi, quand je prends une décision de cette nature-là, j'écoute mes tripes.
11: Une notion que rejette Christine Fréchette, qui est attendue de pied ferme à Trois-Rivières, notamment par le candidat à l'investiture péquiste, l'homme d'affaires Jean Pellerin, et celle du Parti libéral Valérie Renaud-Martin.
15: Elle a quitté la région depuis plus de 35 ans.
11: Donc, ce que la première ministre décrit comme un retour aux sources met la table en vue de la campagne électorale qui, en Mauricie et dans plusieurs régions, devrait donner lieu à des luttes serrées. Ici Sébastien Desrosiers, Radio-Canada, Québec.
6: En terminant, au Venezuela, un nouveau bilan fait état de près de 2600 morts après le double séisme survenu la semaine dernière. Les Nations unies estiment environ 50 000 le nombre de personnes toujours portées disparues. La présidente par intérim du Venezuela, Delcy Rodriguez, assure que personne n'ira dans des fosses communes et confirme que les recherches se poursuivent pour tenter de trouver des survivants. C'est ce qui conclut les informations. Merci d'être à l'écoute.
16: Bonsoir. Peut-être qu'aujourd'hui, vous avez regardé des vidéos de gens qui font la cuisine. Puis généralement, qu'on soit sur TikTok, qu'on soit sur Instagram, on a beaucoup de plaisir. Les gens sont très démonstratifs. Hein. C'est quand même probablement une des choses qui pogne, si vous me permettez cette expression. Le plus sur les réseaux sociaux, on aime ça, voir des gens avoir du plaisir en train de faire de la cuisine. Et cette semaine, il y a notre collègue Rémi Charret, pour ne pas le nommer, qui m'a envoyé une vidéo très, très drôle. C'est, je vous le dis tout de suite, c'est complètement le contraire. Alors, c'est quelqu'un qui aime pas trop faire la cuisine. Rémi, t'es en train de rire. Rémi, ça fait longtemps que vous la suivez, Cookie Note?
17: Ça fait quelques mois, en fait, mais je me bidonne vraiment beaucoup.
18: Ah, c'est très drôle.
17: De ce ton imparable.
18: Alors là, vous vouliez me tirer la pipe un peu en m'envoyant particulièrement cette vidéo. Alors, on va écouter, donc, c'est une influenceuse française suivie par 442 000 personnes tout de même. Alors, écoutons un petit extrait de la manière dont elle fait la cuisine. On l'écoute.
19: Bon, je vous ai entendu. On veut du végé, on veut des légumes.
20: Non, moi, je veux juste la paix, mais visiblement, mais c'est tranquille, c'est pas au programme.
19: Non, mais vous croyez qu'ici, c'est vous qui décidez ?
20: Bah oui, en fait, merde.
19: Bref, je vous cuisine ça, mais sachez que je boude pendant toute la recette.
20: Ah, parce que ça va changer quelque chose par rapport à d'habitude ?
19: Bref, le tofu, c'est fade.
20: Ah bah bravo, super la collab avec The Tofu Company.
19: Enfin, en gros, il absorbe tout ce qu'on lui donne. Un peu comme moi au buffet asiatique. Gloups. Du coup, bah, on va le mariner sévère. Pff, super, quoi, il a pas de goût, donc devinez qui doit se taper tout le travail. Bah voilà. Encore moi qui dois cuisiner.
20: En même temps, normal, meuf, t'as un compte de cuisine.
19: Ah bah on dirait pas avec son air d'huile fatiguée, mais faut avouer que ce qu'elle dit a du sens. Bah là, tout doré comme ça, il devient presque séduisant. Regardez-moi ça, on dirait qu'il a passé 2 jours à Lisbonne. En fait, le tofu, c'est un peu le mec gentil dans un groupe d'amis. Tout le monde dit qu'il est mignon, mais personne l'invite en week-end. Bah écoutez, on va pas non plus l'emmener à la mer, mais un petit tour dans la poêle, ça sera déjà pas mal. Mon verdict, j'ai mangé des légumes et du tofu et j'ai aimé. Je suis à deux doigts de faire du yoga et d'acheter une gourde. Je vais devoir arrêter de faire la meuf blasée, là, c'est embêtant. Le chômage me guette, vous avez pas un plan B à me proposer? Et je vous connais, me proposez pas les photos de pied sur OnlyFans.
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Et ce soir, à l'émission, on répond à vos questions en sciences, santé, technologie, environnement, consommation. On va faire le point. Question très importante. D'où viennent les mousses de nombril? Les montagnes russes, oui, oui, pour vrai. Il y a de la science là-dessus, puis de la bonne à part de ça. Les montagnes russes sont-elles mauvaises pour la santé sexuelle? Pourquoi ça nous pique? La science derrière les démangeaisons? Et est-ce que notre sens du goût change au cours de la journée?

0: ouf ou pas, je vous redonne le nom de cette influenceuse déprimée. Elle s'appelle Cookie Note, donc C-O-O-K-I-N-U-T. Cookie Note, si vous voulez vous y abonner. Alors, Rémi Charret, rebonsoir.
1: Rebonsoir.
0: Vraiment très intéressant son compte. Puis elle fait toutes sortes de choses. Hein. Elle fait des biscuits, puis elle fait de la bolognaise. Puis,
1: absolument.
0: Elle est toujours aussi déprimée.
1: Parfois, mais c'est vraiment... Le ton ne pourrait être que français.
0: Ouais.
1: C'est clair. C'est une façon de râler qui est absolument hexagonale. Mais les recettes sont bien, en fait. L'exécution est bonne. Puis ça a l'air bien foutu.
0: Parce que c'est des vraies recettes, c'est ça.
1: Simplement donné, c'est des vraies recettes.
0: Ouais.
1: C'est pas juste de l'esbouffe.
0: Le ton
1: est incroyable. Là. Puis, c'est ça. J'ai laissé le droit pour ça. franchement. Mais c'est très, très drôle.
0: Ouais,
1: c'est rafraîchissant.
0: Ouais. Franchement, belle découverte. Donc, Rémi et de l'équipe ce soir. Vous avez entendu Gabriel également. Bonsoir, Gabriel.
2: Bonsoir.
0: Rire un petit peu. Il y a également notre ami Charles Prémont.
3: Hey, bonsoir.
0: Bonsoir,
3: Mathieu.
0: Charles. La mousse de nombril ce soir.
3: Yes. Wow. Oui. Moi, c'est ma dernière de la saison. J'ai décidé de finir ça.
0: On y va avec quelque chose, disons, de solide. Et d'ailleurs, c'est un sujet connexe avec les compétences de notre invité du jour. Il est déjà passé à l'émission. On avait beaucoup aimé son passage. Il s'appelle Jérôme Coulombe, docteur Jérôme Coulombe. Voyons, c'est bien difficile. Dermatologue, professeur agrégé de clinique au service de dermatologie du département de pédiatrie au CHU Sainte-Justine. Université de Montréal. Docteur Coulombe, bonsoir.
4: Bonsoir, je suis en habit de travail, je suis plein de pieds, mains, bouche sauvage.
0: Alors, donc on ne vous touche pas, là. C'est ouais, voilà. Si on fait un diagramme de veine, Jérôme, et on met la section mousse de nombril et on met la section dermatologie, ce qui se rencontre au milieu, là, dermatologie et nombril, c'est quelque chose. Là.
4: Ben nous, on a un quiz pour faire frémir nos résidents puis nos apprenants là. Nomme-moi le plus de maladies qui se manifestent dans le nombril, tu sais.
0: Okay.
4: Puis la mousse sort rapidement, mais il y a des affaires vraiment rares aussi là qui existent. Donc ben le fun la mousse au nombril.
0: Ok, mais donc pour donner la frousse. Un exemple là, que ce
4: mais le pire donner, là, pour les hypochondriacs qui nous écoutent, le sœur Marie-Joseph, une infirmière religieuse dans les années 1900-1800, était particulièrement douée pour savoir quand est-ce qu'un patient à sa charge allait mourir parce qu'elle trouvait des métastases dans les nombrils de ses patients.
0: Ben non.
4: Là, tout le monde lui disait, mon Dieu, elle peut lire l'avenir, mais c'est juste que quand tu as une métastase dans le nombril, ça va mal.
0: Mais ça, c'est vrai, ça, l'histoire de métastases. On peut avoir des métastases dans le nombril.
4: Si vous aviez un chirurgien général avec vous ce soir, là, il pourrait vous en dire sur ça.
0: Jérôme, ma mère étudiait pour être infirmière. Elle a été infirmière quand j'étais petit. Elle avait des manuels d'infirmerie. Je regardais ça. Je pense que ça m'a complètement dégoûté de faire de la médecine et d'étudier en sciences infirmières. Les photos là-dedans, mais c'est tellement horrible. Les photos dans les guides de dermato, je veux dire, ça doit être un truc, ça doit être difficile à regarder.
4: Ils mettent toujours la pire. C'est comme sur Google. T'sais, c'est pour qu'on l'oublie pas.
0: Uh-huh.
4: Mais tu sais, dans la vie, là, il nous arrive pas tout ce qui arrive dans le livre. Là. Donc, il y a de l'espoir, tout le monde.
0: Okay. ce soir, donc, on va parler... En fait, je veux quand même souligner que quand on est dermatologue, les gens viennent nous voir parce que ça pique, parce que ça gratte. Alors, c'est vraiment la particularité de votre spécialité, en fait, une des particularités de votre spécialité. Donc, ce soir, on va essayer de comprendre quel phénomène se cache derrière ça. Tu sais, quand ça pique, quand ça gratte, qu'est-ce qui se passe? Ça vient d'où, ça? Puis, c'est quoi les systèmes qui sont inflammés ou je ne sais trop quoi, mais qu'est-ce qui se passe quand ça pique et que ça gratte? Alors vraiment, on est vraiment à la base de la dermato là, ce soir. Entre autres choses, on va parler de mousse de nombril, les manèges pour pas faire de sexe et du goût qui change dans la journée. Alors voilà, beau programme du vendredi.

Alors, vous avez bien reconnu, ce n'était pas les Beach Boys. On va parler d'une question de Marie-Soleil Chrétien. Écoutez, c'est un groupe. Il se passe quelque chose là, dans son couple, Marie-Soleil, parce que là, mon conjoint produit une quantité phénoménale de mousse de nombril au point où j'ai développé une obsession. Et tous les matins, tous les soirs, j'enlève la boule de mousse. C'est vraiment satisfaisant. Cependant, de mon côté, je n'ai jamais produit de mousse de nombril de ma vie. Question Z.

0: très content. Pourquoi est-ce que la mousse de nombril a toujours la même couleur, peu importe la couleur du chandail ou du poil? Je vous explique. La mousse de mon conjoint est toujours de couleur bleu-gris, peu importe que le chandail qu'il porte.
1: J'allais dire bleuté.
0: Ah oui?
1: J'en produis pas, mais j'ai été témoin de mousse de nombril, puis j'aurais dit bleu-gris, moi aussi.
0: En fait, je suis tellement pas surpris. je suis sérieux. Là. Pourtant, donc, étant d'origine tunisienne, ses poils sont épais, noirs et très foncés. Donc, la couleur de sa mousse ne se rapproche pas, même au minimum, de la couleur de ses vêtements ou de son poil. Et là, j'espère sincèrement, elle termine comme ça, que vous trouverez une réponse à ma question qui devient quasi une obsession. Charles Prémont, vous avez passé votre semaine, vous n'avez pas fait un doctorat comme Dr Coulombe, mais vous avez passé quand même pas mal de temps cette semaine sur la mousse de nombril. Votre verdict, s'il vous plaît.
2: Ben là, écoutez, c'est une question de haute voltige.
0: Absolument.
2: Surtout, il y a plusieurs points. Là. Donc, moi, ce qui m'a d'abord impressionné, c'est qu'il y avait de la science autour de cette question-là. Alors oui, la mousse de nombril, c'est un objet d'étude scientifique. Alors moi, je m'attendais pas à ça. Même qu'en 2018, il y a une équipe qui ont créé une équation mathématique pour être capable de prévoir la quantité de mousse de nombril qu'un individu peut créer.
0: C'est extraordinaire.
2: Ouais, c'est pas mal. J'adore. C'est pas mal. Fait que, donc, comment ça se forme la mousse de nombril? Hein? Mm-hmm. On part à la base. Ouais, ouais. Donc, tu sais, on le sait, là, tu sais, cette histoire de mousse de nombril, ben, ça, la radio, c'est important. Dans nos vies, à nous, c'est important. Oui. Mais mm-hmm. pour la science aussi. C'est important.
0: Comment ça?
2: Et parce que la mousse de nombril, l'histoire scientifique de la mousse de nombril, c'est une histoire de radio et de science citoyenne. Donc,
0: c'est un sacré grand écart. J'ai hâte de connaître pourquoi.
2: Au début des années 2000, il y a un chercheur de l'université de Sydney qui s'appelle Karl Kruzelnicki, j'espère dire bien son nom, qui s'est intéressé à la formation de mousse de nombril. Pourquoi il s'est intéressé à ça? Ben, c'est que Karl Kruzelnicki, il est connu comme étant Dr. Karl. Et Dr. Karl, c'est un animateur d'une populaire émission de radio de science en Australie.
0: C'est comme mon pendant en Australie.
2: C'est
0: finalement.
2: Ça, peu à la moteur de recherche. Et c'est un auditeur ou une auditrice, on ne le sait pas, qui a posé la question à la formation de mousse de nombril, qui lui a posé cette question-là. Et comme il trouvait très peu de réponses à cette question, il a décidé de faire un sondage en ligne où il y a plusieurs personnes qui ont répondu. Et lui a poursuivi cette étude-là. D'ailleurs, il a remporté un prix Ig Nobel. Donc, ces prix-là qui récompensent...
0: Nobel ridicule.
2: Les projets de recherche qui nous font d'abord rire, puis réfléchir pour cette contribution-là. Donc, il a découvert que c'était un phénomène qui touche principalement les hommes adultes. Donc, notre auditrice, là, elle a déjà une piste de réponse. Donc, elle dit que son mari est bien poilu et qu'il fait beaucoup de mousse de nombril. Bien, effectivement, ça prend des poils autour du nombril pour créer de l'accumulation de mousse. C'est une hypothèse qui a été confirmée en 2009 par George Steinhauser de la Vienna University of Technology. Donc, Steinhauser, comme Madame Chrétien, avait développé une obsession. C'est vraiment un objet d'obsession.
0: Ouais,
2: la
0: absolument, mousse de nombril. On le sent. Hein? Ben oui.
2: On le sent. Donc, lui, il avait collecté au fil du temps plus de 500 échantillons de sa propre mousse de nombril. Pardon. Et il a décidé d'étudier la composition de ça. Non seulement la composition des mousses, mais il s'est intéressé aux poils. Il s'est dit, les poils doivent avoir quelque chose. Et effectivement, les poils de nombril, d'ailleurs, tous les poils, on s'en rend pas compte, mais c'est pas lisse. Hein? La construction d'un poil, c'est un peu, on peut imaginer comme des cercles concentriques emboîtés les uns dans les autres. Là. C'est un peu comme les poils s'il y avait des écailles de poisson en tant que tel.
0: Donc,
2: quand on respire, les poils, ils frottent sur notre vêtement, et sur le tissu. Ça enlève des microfibres du chandail. Puis comme les cercles concentriques, ils pointent vers le nombril, ben il y a des fibres, de la poussière, puis d'autres choses qui vont être attirées vers le point le plus bas du ventre, qui est le nombril. Puis ça marche un peu comme un cric, là. Donc, ou un ratchet en bon français. Ouais, donc, chaque fois qu'on respire, ben ça approche un petit peu plus. Là. Tu sais, ça fait clic, clic, clic, puis la microfibre.
0: Comment déjà?
2: Ça clic. Clic, clic, c'est ça. C'est pour illustrer. Donc, en 2018, on a établi les variables de l'équation de la production de mousse. Donc, plus tu respires, plus il y a de friction, plus il y a de fibres qui vont être générées, plus de poils de ventre et le ventre rond, parce que là, tu fais de la pression sur ton vêtement, plus les fibres vont s'accumuler. Donc, un

0: T-shirt serré, c'est plus de pression, etc. Et le nombril agit comme une trappe à peluche. Donc, la géométrie du nombril va être aussi importante. Ceux qui ont des nombrils plus profonds vont générer plus de mousse que ceux qui ont un petit nombril qui pop. Là,
1: ça fait presque 8 ans que je fais de la radio moteur de recherche. C'est la première fois que j'entends cette expression. Le nombril agit comme une trappe à peluche. J'adore.
0: Quand même.
1: J'adore.
0: Quand même. Fait que là, sur les 503 échantillons là, de Steinhauser, il a découvert que le poids moyen d'une mousse, c'est 1,82 microgrammes. Mais que la plus lourde tournait autour de 9 microgrammes.
1: Oh, ça, c'est de la grosse mousse. C'est,
0: ça commence à être de la mousse de championnat.
1: C'est le format familial.
0: Exact. Puis pourquoi bleu-grise?
2: Ouais. Ben, donc, c'est vrai, c'est une couleur commune.
0: Quand on cherche, il y a beaucoup là, sur Reddit et sur les forums, ça revient souvent, mais je dirais que la meilleure explication pour l'instant de la science est un peu... on sait pas trop, en fait.
1: On le sait pas.
2: Il y a pas de
0: mystère. C'est encore un mystère. En fait, là, ils disent, vu que c'est les hommes qui génèrent surtout cette mousse-là, beaucoup, les hommes boivent beaucoup de bleu. Mm. On pense souvent au t-shirt, mais il faut aussi penser aux sous-vêtements. Hein, qui peuvent interférer. Tu sais, les vêtements noirs, quand ils décolorent un petit peu, ça peut tourner vers le gris-bleu. Ouais, donc, ça serait ça l'explication la plus plausible.
1: OK, donc il y a un mystère encore. Ça arrive souvent, de toute façon, à l'émission, qu'on arrive, puis là, la science n'a pas fait le tour encore. Mais là, au niveau de la composition, là, parce que j'imagine qu'il a analysé ça aussi, le monsieur Steinhauser, c'est quoi de la mousse de nombril? C'est constitué de quoi?
0: Ouais, c'est pas M. Steinhauser qui a étudié. Non, Steinhauser, lui, c'était les poils qui s'étaient vraiment intéressés, mais celui qui s'était intéressé, c'est Rob Dunn. Il y a un nom extraordinaire en plus, de la North Carolina State University.
1: Oui, d'ailleurs, qui écrit un très bon livre qui s'appelle Une histoire naturelle du futur. C'est très, très bon.
0: Oui.
1: Puis, dans le fond, il nous dit on est tellement en train de polluer la Terre qu'on rend la vie pas mal plus facile pour les virus, les bactéries et les archées que pour nous.
0: Ben, c'est vraiment bon. C'est clairement quelqu'un d'intéressant. Donc, il s'est intéressé à la mousse de nombril. Donc, c'est d'abord des fibres textiles, comme on a dit, mais il y a aussi des cheveux, de la peau morte, de la poussière et une quantité assez phénoménale de bactéries. Donc, le lien là avec de bactéries.
1: Ouais.
0: Donc, il a démontré qu'il y a plus de 2300 espèces de bactéries qui peuvent trouver refuge dans les méandres chaleureux de nos nombrils.
1: C'est une ménagerie? C'est un zoo?
0: C'est une ménagerie. Moi, j'aime bien la ménagerie. Il y a d'ailleurs une citation digne des grands aventuriers dans son travail. Le nombril est l'habitat le plus près de nous. Pourtant, il reste inexploré.
1: c'est extraordinaire.
0: Ouais, et donc, grâce à son étude méticuleuse, le Dr. Dunn a découvert qu'il n'y a aucune bactérie qui se retrouvait dans tous les nombrils de ces 500 volontaires, quand même. Mais il y a 8 espèces qui se retrouvaient dans 70% d'entre eux.
1: Ah.
0: Et le chercheur a même trouvé une bactérie nommée Archaea, c'est qui est une espèce de bactérie qu'on trouve normalement dans des environnements extrêmes.
1: Wow!
0: Oui, et il y a une explication à ça, c'est que 2 des 3 exemplaires de cette bactérie ont été trouvés sur le corps d'un homme qui a déclaré ne pas avoir pris de bain ou de douche depuis plusieurs années. Donc, dans un environnement extrême...
1: Le nombril... Donc, conclusion, le nombril peut être un environnement extrême.
0: C'est ça. Moi, je ne veux pas aller jusqu'à conclure là, mais il y a clairement une ligne de pensée là-dedans.
1: C'est extraordinaire.
0: Donc, et pour finir, parce que là, je dis tout ça, là, on se dit, oh my God, des bactéries, c'est dégueulasse, mais il y a un avantage à avoir. Oui, il y en a partout, vous avez bien raison. On ne parlera pas de nos écrans de cellulaire. Il y aurait un avantage à avoir de la mousse de nombril. C'est que la mousse, dans le fond, elle aiderait à nettoyer la cavité, cette cavité ventrale-là. Donc, quand Mme Chrétien enlève la mousse de son nombril, mais c'est un geste d'amour parce qu'elle prend soin de l'hygiène de son homme. C'est quand même assez extraordinaire. Donc, je vais finir là-dessus. Enlever la mousse de nombril, c'est un geste romantique.
2: Il y a un peu le singe là, qui enlève les
0: les pouillages. Oui.
1: C'est vrai qu'un biologiste évolutionniste qui était passé ici à l'émission, Cyril Barrette, nous disait que les pouillages chez les singes, ça jouait un peu le même rôle que le small talk chez les humains, le papotage. Donc, il y a une forme de... C'est ça, on crée du lien, on crée du social, finalement, en faisant ça. D'ailleurs, Jérôme Coulombe, est-ce que vous enlevez souvent des poils, des mousses de nombril dans votre pratique?
3: Ben, s'il y a dans le chemin, puis il faut qu'on voie en dessous, tu sais, on y va rondement, tu sais, faut pouvoir faire un bon examen, là.
1: Ça fait partie de certains gestes que vous posez.
3: Oui, ça fait partie des tâches connexes, là, tu sais, là. Il n'y a pas encore de formation créditée pour ça, mais il faut être capable, tu sais, de se débrouiller si on veut voir quelque chose. C'est là, on ouvre les lumières, puis on enlève la mousse, là. Mais moi, dans son expérience, ce que je voulais savoir, c'est s'il avait fait un groupe contrôle, mettons, dans un camp de nudistes, voir si le monde...

0: on faisait moins de mousse de nombril, tu sais.
1: Quelle bonne question. Je ne pense pas. Mais incroyable. Peut-être que vous pourriez le contacter pour lui proposer. Ouais. Parce que...
0: Oui, OK, ouais. Parfait.
2: Ouais. Wow. Hey, non, mais il y en a de la recherche, là.
1: Ouais. On voit qu'il y a des scientifiques autour de la Terre.
2: Ah, non, mais c'est clair,
0: ouais, ça génère des questions, wow. Là, la mousse de nombril, là, c'est super, j'adore.
3: Les couleurs,
2: ouais. Ouais. Les... Il y a un mystère encore, oui, du côté des couleurs. Marie-Soleil Chrétien, premièrement, votre courriel est extraordinaire. Mm. C'est vraiment, c'est bien écrit, c'est ludique, on a le goût d'avoir la réponse, puis regardez ça, la belle réponse. Charles Prémont, belle enquête.
1: Ben, merci.
2: On attend le documentaire.
1: Merci.
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2: Que les montagnes russes pourraient se révéler mauvaises pour votre santé sexuelle, Gabrielle? C'est une question que vous vous êtes posée cette semaine.
3: Oui, ben je me considère pas comme une hypochondriaque, mais il y a des questions parfois qu'il faut se poser, c'est important.
2: Parfait, parfait.
3: Et la réponse...
2: Le lien est quand même ténu.
3: Ben,
2: a priori, on regarde ça, on se dit, ben voyons donc.
3: J'ai une mauvaise nouvelle, parce que les montagnes russes, telles qu'on les connaît aujourd'hui, ont été créées pour empêcher les gens de penser au sexe.
2: Ben,
3: c'était
2: voyons. Un
3: outil pour lutter contre la sexualité des gens. Là. C'était anti-santé sexuelle. Donc,
2: ça, c'est bien documenté.
3: Absolument.
2: Ah,
3: donc,
2: ouais. C'est quoi cette histoire?
3: On fait un peu d'histoire. On commence, évidemment, les montagnes russes, ça vient de Russie. Hein? Uh-huh. Le nom de ces manèges vient de Russie. À l'époque, les gens utilisaient des toboggans pour glisser sur des pentes en bois, recouvertes de glace. Apparemment, les nobles... Gros trip, c'était leur affaire. Bon, ça s'est modifié de toutes sortes de manières, mais les manèges tels qu'on les connaît aujourd'hui, c'est né aux États-Unis. Et c'est sorti tout droit d'un cerveau d'un inventeur qui était extrêmement préoccupé par la moralité. Il s'appelle Lamarcus Adna Thompson. Et lui, il avait déjà conçu une machine pour fabriquer des bas sans couture, là, des bas résés. Mm-hmm. Mais là, lui, il voyait autour de lui, il se disait, hey, la moralité, ça va pas bien.
2: Il voyait le stupre partout.
3: Exact. Il voyait les hobbies de ses concitoyens qui étaient de passer du temps dans les saloons et les bordels. Il se disait, le pays va tout droit vers la perdition. Je dois agir. Comment est-ce qu'on empêche les gens de penser au vice? Et là, il s'est retrouvé à visiter une mine de charbon qui avait été transformée en attraction touristique.
2: Ben voyons.
3: Puis les gens payaient à l'époque pour embarquer dans un wagon là, qui roulait finalement sur des rails qui avaient été installés à l'époque de l'usine de la mine de charbon. Et ça se terminait par une chute. Là, dans les documents que j'ai consultés, ça disait 200 mètres. Ça me semble énorme. Donc, c'était peut-être 20 mètres, puis il y avait des zéro rouge. Mais bref, les gens finissaient par descendre bien vite.
2: Mais,
3: là.
2: Non, mais un instant, là, il y a la quantité de jeux vidéo où on embarque à un moment donné dans un chariot, dans une mine. Là, je pense Donkey Kong, Resident Evil. C'est basé sur
3: c'est historiquement
2: une vraie
3: correct.
2: Chose.
3: Donkey Kong, c'est historiquement correct. Vous l'aurez appris à moteur de recherche. Semble-t-il qu'à l'époque, cette attraction était plus populaire que les chutes du Niagara. Donc il a vu tout de suite une opportunité pour encore, on se rappelle, sauver le monde. Là.
2: Sauver la moralité.
3: Il s'est dit, quand on a peur de mourir parce qu'on est tiré par la gravité vers le bas d'une mine abandonnée dans un petit wagon, on ne pense pas au sexe. Je paraphrase.
1: C'est un fait.
3: C'est vrai. Et donc, notre ami Lamarcus a tout de suite, il a décidé de concevoir un manège en bois qui a vu le jour sur Coney Island, dans le coin de New York.
2: Au
3: là.
2: Sud de
3: Le 16
2: de
3: juin,
2: Brooklyn.
3: L'anniversaire de, c'est lundi prochain, 1884. Et le design, donc, prend avantage des propriétés de la physique. C'est quand même intéressant. Moi, je suis pas une grande fan de manège, mais je présumais qu'il y avait comme de l'électricité tout le long. Mais non, on tire le petit wagon vers le haut, mais le reste, c'est tout
2: l'énergie
3: à fait...
2: accumulée.
3: Exactement, c'est uniquement de la physique. Et donc, ça le mène à être surnommé le père de la gravité. Ceci dit, son manège roulait à 10 km/h. Là, je doute de mes propres chiffres. Enfin, ça roulait pas vite, ça je me souviens bien. Bref, parlons de physique un peu, parce qu'effectivement, les manèges, c'est une manière de s'amuser avec la physique.
2: Absolument.
3: Et moi,
2: quand
3: j'étais au secondaire et que je faisais des cours de physique et que j'aimais pas ça, si on m'avait dit qu'il était possible de s'amuser avec la physique, là, je vous aurais pas cru. Et donc, on commence à s'asseoir dans un wagon qui remonte lentement une pente, là, ça fait cric, cric, cric, cric, cric. Effectivement, il faut de l'électricité ou un cheval qui tire sur une corde, là, dépendamment de la technologie. Mais une fois au sommet, il y a, le wagon a emmagasiné ce qu'on appelle effectivement de l'énergie potentielle. C'est un beau nom quand même.
2: Toujours.
3: Et plus on est haut,

0: bon, plus la gravité a le potentiel de nous tirer vers le bas. Et lorsque le wagon est relâché, eh bien, il transforme l'énergie potentielle en énergie cinétique, donc l'énergie du mouvement. Et les montées suivantes retransforment l'énergie cinétique en énergie potentielle, ainsi de suite. Et bien sûr, les changements de vitesse, les courbes serrées, les inversions, tout ça, ça contribue bien sûr au plaisir des manèges. Mais tout ça, c'est grâce à la gravité, à la physique. Moi, je trouve ça incroyable. Bon, le choix de la Marcus là, de s'établir à Coney Island, c'était pas anodin. Lui, il voyait l'endroit comme un lieu de débauche. Mm-hmm. Et son désir de sauver l'humanité du sexe, je sais pas si ça a fonctionné, mais ça a porté fruit parce qu'il est devenu multimillionnaire. L'attraction, rapidement, là, il faisait des profits de 15 000 $ en argent d'aujourd'hui par jour. Wow. Donc, un petit manège qui va pas vite en bois pour empêcher les gens de penser au sexe, ça rend riche.
1: Donc, l'expression voulant que, bon, peut-être cet été, des gens diront « Venez les amis, allons à la ronde, arrêtez de penser au sexe. »
0: Oui, ça vient de là, l'expression consacrée.
1: Cette expression-là vient de là. Vous l'avez expliqué.
0: Oui, exact.
1: Voilà. Ben, Gabriel,
0: donc, c'est dangereux pour la santé sexuelle. Ça nous empêche de penser au sexe.
1: C'est sûr qu'à avoir du sexe dans une montagne russe, c'est difficile.
0: Oui.
1: C'est comme...
0: J'ai jamais essayé.
1: Si jamais vous avez des photos, ben...
0: Non, on veut les...
1: Ben
0: on
1: non,
0: les
1: mais brouillez-les, mais vous pouvez nous montrer si ça s'est déjà produit. Moteur de recherche à Robert Radio Trédunion Canada. Oui, c'est... Gabriel Anctil, c'est une belle histoire quand
0: même. Ça me fait
1: plaisir. On aime toujours ça. Merci.
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0: Et au cours de cette émission, on va accueillir un docteur pour qui, en fait, le travail consiste en des patients qui disent « ça me pique ». Ça me gratte, c'est un dermatologue. Pourquoi ça pique? Est-ce que notre sens du goût change au cours de la journée? Rémi Charest va nous expliquer pourquoi, comment. Mais auparavant, cette émission ne serait rien. Ce serait du néant. Sans Patricia Blais, Ariane Pelé, Marie-Hélène Racicot et Guillaume McSween, qui en assument la recherche de manière magistrale. Nos édimestres Christian Côté et Maya Arsenault se sont succédés au potentiomètre Alexandre Leclerc et Caroline Boivin cette semaine. Et votre émission préférée est toujours signé Claudette Desjardins.
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0: Beaucoup de questions. Il y a Esteban Thibault, il y a Lucie Blumenthal, il y a Emmanuel, il y a Victoria, 7 ans, il y a Geneviève Caron qui nous ont envoyé à peu près toutes les mêmes questions. Pourquoi ça pique? Puis quand ça pique, d'où ça vient? Puis c'est quoi ce signal-là? Puis quand ça pique, c'est quelle section de notre corps? Puis qu'est-ce qui fait qu'on... En tout cas, bref, vous comprenez le concept. Et d'ailleurs, c'est le travail de notre invité, docteur Jérôme Coulombe, dermatologue, professeur agrégé de clinique au service de dermatologie du département de pédiatrie au CHU Sainte-Justine, Université de Montréal. Jérôme Coulombe, rebonsoir.
2: Hey, bonsoir.
0: Donc... C'est ce qu'on apprend. Vous passez tout votre temps à l'université, puis quand vous faites votre résidence, à comprendre pourquoi ça nous pique.
2: Oui, puis tu sais le prurite là, la démangeaison, le grattage là, quand on lit là-dessus, ça fait pas longtemps que les gens s'y intéressent, puis c'est un peu un truc mal aimé, tu sais, c'est un peu le petit frère que le monde regarde pas par rapport au grand frère qui est la douleur, tu sais, en médecine, on a mal à quelque part, tu sais, nos collègues physiothérapeutes, les orthopédistes, ils questionnent la douleur, ça fait mal où depuis combien de temps, mais la démangeaison, c'est un peu la même chose, tu sais, puis c'est universel, c'est un peu. Oui, on l'étudie, mais on reste un peu sur notre faim. Il y a encore plein de choses qu'on comprend pas.
0: Si c'est pas aussi populaire, c'est peut-être à cause du mot. Hein. Le prurite est probablement un des mots les plus laids de la langue française. Êtes-vous d'accord?
2: Mais c'est pas super beau. Puis tu sais, je sais pas si vous avez réglé le débat prurie versus prurite, chamonix, chamonix, je sais pas.
0: Je sais pas. Ok. Bon, mais prurite, on dirait que c'est encore moins beau.
2: Puis les gens savent pas trop. Quand je dis avez-vous du prurite là, tu sais, les gens ont les yeux grands ouverts, sont comme qu'est-ce qu'il dit lui, tu sais, fait que ça gratte. Ça pique-tu, ça chauffe-tu. Faut mettre de l'adjectif autour de ça.
0: Pourquoi ça gratte?
2: Plein de raisons. On sait que dans la peau, il y a les fibres C neurosensorielles qui transmettent les trucs de la douleur. Mais c'est les mêmes signaux, c'est les mêmes fibres qui sont utilisées pour la démangeaison. Fait que c'est comme un signal qui nous renseigne sur notre environnement. C'est un réflexe qui est très primitif, qui est très démocratique. T'sais, tout le monde qui est sur deux pattes, puis nos amis, les animaux sur quatre pattes, tout le monde a de la démangeaison puis a le réflexe de se gratter. Les bébés naissants, même s'ils se grattent pas, ça pique. Mm-hmm. Ils développent le réflexe de se gratter vers l'âge de 3 mois. Des fois,
0: C'est assez tôt.
2: Puis des fois, on a des bébés rouges là en clinique à 1 mois, 2 mois. Puis tout le monde sont comme, ça a pas l'air de faire grand chose. Ben c'est parce qu'il y a pas encore le réflexe de se gratter. Mais je suis sûr que rouge de même, ça y gratte un peu. Fait. C'est ça, puis de façon primitive, au début, c'était un peu pour justement enlever la saleté, enlever les insectes, les poux de corps, se dépouiller, les puces de corps, se dépuceler. Ah non, ça, c'est pas le bon terme, mais en tout cas, enlever ce que quand on n'avait pas une douche...
0: Ça, faut faire de la montagne russe pour éviter ça.
2: Oui, exactement, il faut faire de la montagne russe pour qu'il n'arrive pas 3 choses en même temps pendant qu'on se gratte. Puis c'est ça, fait qu'au départ, ça avait un effet, tu sais, comme pour enlever les micro-organismes, pour enlever les parasites. Mais ça a aussi un effet de soulagement. Tu sais, quand vous vous grattez, des fois, on a-tu envie d'être... Des fois, ça nous gratte tellement un endroit qu'on a envie de plus être en public pour se gratter, puis soulager. Puis là, c'est comme, oh mon Dieu, ça fait du bien. Fait que tu sais, c'est vraiment un truc, là, la peau puis le cerveau se parlent. Puis il y a plein de neuros puis de transmetteurs de la démangeaison. Il y en a, tu sais, qui sont comme neurologiques. Il y en a qui sont allergiques comme l'histamine.
0: OK, donc quand ça nous pique, c'est pas nécessairement toujours les mêmes systèmes qui sont en action. C'est quoi les causes principales de cette sensation-là?
2: Mais en fait, tu sais, il y a de la démangeaison qui est comme histaminique. Tu sais, comme quand on a des allergies, quand on se fait piquer par un insecte. Tu sais, puis tout le monde dit, prends du Benadryl, prends un antihistaminique. Mais il y a des gens qui viennent en clinique, mon médecin, il m'a prescrit du Benadryl, mais ça marche pas. Il y a bien raison, parce qu'il y a plein d'autres causes. T'sais, on peut avoir de la démangeaison nociceptive, on peut avoir...
0: Qu'est-ce que c'est?
2: C'est comme un danger là, qui se passe, un signal que le corps nous envoie pour dire un peu comme de retirer notre main sur quelque chose de chaud. Mm-hmm, mm-hmm. C'est un peu comme... Ah, ben là,
0: un produit qui est en contact.
2: Enlève-moi ça de là. Faut pas le laisser là. Il faut qu'on l'enlève. Après ça, il y a des manifestations psychologiques. Quand on est plus anxieux, on est plus déprimé, on n'a pas dormi, ça nous gratte plus.
0: Il paraît que des affections, par exemple, aussi reins, foie notamment,
2: ouais,
0: peuvent se manifester par des picotements, ouais, des sensations de, ouais, de grattage.
2: Fait que, ouais, si on se gratte de façon locale puis ça dure pas longtemps, bon, mais c'est probablement pas grave. Mais si on a une démangeaison chronique là, qui dure pendant plusieurs semaines, tous les jours, ben à ce moment-là, nous, quand on examine, ben on se pose des questions. Est-ce qu'il y a une raison extérieure, genre piqûre ou allergie, quelque chose qui est en contact? Est-ce qu'il y a une maladie de peau? Oui, non. Mais là, s'il n'y a pas de maladie de peau, puis il n'y a pas de raison extérieure pourquoi la personne se gratte, mais ça peut venir de l'intérieur. Fait que ça prend une démangeaison, tu sais, qui dure pendant comme plusieurs semaines. Là. T'sais, si l'oreille vous gratte, garochez-vous pas dans un scan. Là,
0: mais là, vous dites c'est ça, là, mais évidemment, ça tombe sous le sens, là, mais est-ce donc il y a des gens pour qui ça va être horrible. Là. Tu te lèves le matin, puis c'est comme ça pique, puis ça pique toute la journée. Oui. Puis est-ce qu'on peut devenir fou?
2: On peut devenir fou. Comme une douleur intolérable, ça peut empêcher de dormir, puis moins on dort, moins on est en forme. Il y a des démangeaisons, là, comme... pas que j'allais dire crucifiante, mais c'est pas le bon terme, là, mais qui sont vraiment très, très sévères. Mm-hmm. Puis quand ça dure pendant longtemps, puis on n'a pas de cause apparente à l'examen, ben on peut rechercher des maladies à l'intérieur. Fait que, tu sais, les grands insuffisants rénaux qui sont dialysés, s'ils n'étaient pas dialysés, ils se gratteraient tous. Les gens qui ont un foie qui fonctionne plus, ça gratte. Les gens qui ont un virus, infecté du virus du VIH avancé, ça gratte beaucoup. Fait qu'il y a... C'est différentes causes.
0: Il paraît que certains lymphomes aussi.
2: Certaines maladies du sang, là, tu sais, des fois, quand on a en clinique quelqu'un qui se gratte depuis des mois, puis on trouve un rien, mais ça fait partie de notre petite prise de sang, un rayon X des poumons, un examen des ganglions. La majorité du temps, tu sais, les gens rentrent avec la démangeaison, on trouve qu'est-ce qui se passe rapidement. Mm-hmm. Mais tu sais, si c'est diffus partout, puis on n'a pas de signe à la peau, mais à ce moment-là...
0: C'est quand même difficile à contrôler. Vous me corrigerez si je me trompe. Là. Moi, j'ai jamais souffert, en tout cas, de démangeaison chronique, mais simplement des petits trucs. Là. Bon, j'ai eu la varicelle, les piqûres de moustiques. C'est tellement difficile à enlever cette douleur-là. T'as l'impression... Des fois, tu veux juste comme t'arracher la peau parce que c'est comme...

0: Pourquoi c'est si difficile à, en tout cas, ça semble difficile quand même à apaiser cette douleur-là?
1: Parce qu'en fait, il y a plusieurs, comme on disait un petit peu plus tôt, il y a plusieurs neurotransmetteurs, plusieurs facteurs, plusieurs, de la substance P, des histamines, de la tryptase, différentes choses qui donnent différentes sensations de démangeaison. Puis même si on en traite une, ben à ce moment-là, les autres continuent. Uh-huh. C'est pour ça que de prendre un antihistaminique ne va pas tout régler non plus. Puis c'est vraiment, là, ça peut vraiment être incommodant.
0: Oui, absolument. Qu'est-ce que vous voyez justement le plus souvent? De quoi les gens se grattent? À partir de quel problème les gens se grattent le plus? Qu'est-ce qui est commun?
1: Mais tu sais, il y a des maladies de peau qu'on connaît que s'il n'y a pas de démangeaison, ben, c'est pas ça. Mm-hmm. Si tu es infecté par le petit insecte de la gale, l'arachnide de la gale, ben, ça te gratte à motadis. Fait que l'eczéma atopique qui est chez presque 15% de la population au Canada, ça gratte tout le temps. Ça gratte beaucoup. Puis la démangeaison a plusieurs causes. Fait que c'est pour ça que des fois, on donne qu'on traite avec les antihistaminiques, d'autres fois des traitements de cortisone. Il y a des causes de prurite qu'il faut traiter avec des antidépresseurs quand il n'y a rien qui répond. Il y a vraiment plein de façons d'approcher ça.
0: Oui,
1: parce qu'il y a vraiment un axe, comme on revient au début, là, un axe peau-cerveau. Il y a des maladies psychiatriques qui donnent de la démangeaison. T'sais, on peut avoir un délire d'être infecté par des parasites, même si on n'en a pas. Puis là, ben, on ne peut pas dire aux patients, mais c'est dans votre tête. Il y a vraiment de la démangeaison avec ça, puis il faut essayer de l'adresser. Puis,
0: OK, donc là, c'est les médicaments pour le cerveau, pour les neurotransmetteurs, peuvent se révéler efficaces.
1: Oui, c'est quelque chose qu'on peut essayer. Il y a certains médicaments qui marchent super vite, t'sais, les gens sont soulagés tout de suite, puis il y en a d'autres qui font leur effet bénéfique en plusieurs semaines, puis là, les gens ont besoin d'être patients.
0: Mm-hmm.
1: Mais ça reste que dans tous les traitements qu'on peut utiliser pour la démangeaison, il n'y en avait pas encore beaucoup récemment qui étaient spécifiques à des causes très précises. T'sais, c'était vraiment des trucs qui agissaient sur plusieurs aspects de la démangeaison, comme certaines crèmes de cortisone, les antidépresseurs. C'est pas de la science sniper rifle. Plus, on essaie de soulager le plus possible. T'sais.
0: Pourquoi ça marche tant que ça? Pourquoi la cortisone fonctionne tant que ça? Qu'est-ce qui se passe dans le phénomène pour que, certains cas, ce soit efficace?
1: C'est comme un peu un genre de bazooka. Là, ça coupe tout. Là, ça enlève beaucoup de l'inflammation, puis ça agit sur justement, là, ça agit sur l'histamine, ça agit sur les neurotransmetteurs, ça agit sur la blessure à la peau, ça agit sur votre inflammation dans la peau et tout ça, fait que ça calme le feu.
0: Mm-hmm.
1: Ça ne traite pas la cause, mais tu sais. Puis des fois, c'est ça, en clinique, on a des patients qui se disent, mais c'est quoi la cause? Ben, puis des fois, on dit, ben, c'est multifactoriel. Là, fait que c'est pour ça que des fois, on essaye plusieurs choses en même temps. Mais là, il y a des nouveaux médicaments là, qu'on appelle des biologiques là, qui ciblent vraiment des trucs très précis de la démangeaison, tu sais, qui vont pouvoir être vraiment, on appelle ça des thérapies avancées ou de la médecine précise pour mm-hmm. aller un peu comme, il y a plus d'intérêt qu'avant pour essayer de soulager la démangeaison de n'importe quelle façon que ce soit. Tu sais.
0: Est-ce que ça peut être aussi un débalancement de ce qu'on appelle, c'est un mot très populaire depuis quelques années, le fameux microbiote de la peau? On sait que notre peau abrite, on parlait des bactéries tout à l'heure, le Rob Dunn qui en fait littéralement sa carrière là, de nous expliquer elles sont où, comment elles fonctionnent. Mm. Le microbiote de la peau, est-ce qu'on commence à comprendre comment ça peut être soit débalancé, soit idéal, soit pour favoriser ou pas la démangeaison?
1: On l'étudie. Tu sais, il y a beaucoup d'emphase sur le microbiote intestinal, mais il y en a beaucoup de travaux sur la peau aussi. On sait, par exemple, que sur la peau, on a des bonnes bactéries là, qu'on appelle les S. epidermidis. Puis là, quand on en a moins, bien, ça permet aux mauvaises bactéries de s'installer puis de faire de l'infection, mais aussi de faire de l'inflammation et de la démangeaison. Fait que ça se peut que dans certaines occasions, si notre microbiote est moins en forme un certain temps, que ça nous gratte davantage.
0: Mmh, mmh.
1: Puis tu sais, c'est tout interrelié aussi, tu sais, les fibres neurosensorielles dans la peau, tu sais, il y en a qui détectent la démangeaison, mais détectent la douleur aussi, détectent aussi la chaleur. Fait que c'est pour ça que quand on a plus chaud, ça nous gratte plus. Quand on met quelque chose de froid, ben on calme les détecteurs de chaleur. Fait que là, ça calme un peu la démangeaison. Fait qu'il y a plein de choses interreliées. Puis c'est ça, il y a encore beaucoup de choses à découvrir.
0: Oui, évidemment,
1: là
0: on n'a pas fait le tour, puis on le voit, là, il y a des choses pour lesquelles on a carrément de la difficulté là, à traiter certaines démangeaisons parce qu'on n'a pas trouvé les bons mécanismes. En terminant, Dr Coulomb, qu'est-ce qui vous choque comme professionnel quand vous voyez, évidemment, là, je vois sourire, là, mais il y a des thérapies sur tout et n'importe quoi, évidemment, en ligne. qu'est-ce que vous voyez passer dans votre spécialité où vous dites, mon Dieu, pourquoi aller là? Pourquoi faire la promotion de tel ou tel truc? Est-ce que c'est le cas aussi?
1: C'est comme n'importe quoi. C'est comme un peu, on l'entend souvent, mais c'est vrai, tu sais, des fois, les solutions qui sont avancées, les solutions simples pour des problèmes compliqués, tu sais, ben, ça marchera pas. Dans le sens que, tu sais, si, là, tu sais, vous prenez tel médicament, vous vous gratterez plus jamais, tu sais, mais comme on a vu un peu dans la manière que je l'ai expliqué, tu sais, il y a quand même plusieurs type de démangeaison, là, tu sais, je veux dire, il y a une maladie de démangeaison de la langue brûlante, démangeaison de l'anus localisé, démangeaison à cause de...
0: C'est des vraies maladies,
1: c'est toutes des vraies maladies, là, tu sais, il y en a des dizaines et des dizaines, tu sais, fait que, tu sais, de regarder quelqu'un qui se gratte puis de dire, ah oui, toi, c'est ça, puis tu vas prendre tel médicament puis que ça coûte 64$, ben, non, je pense qu'il y a des petites questions puis un petit examen physique à faire avant ça.
0: Mais en même temps, c'est sûr que dans votre domaine, comme ça arrive dans toutes les spécialités, il y a des gens qui doivent être complètement désespérés parce qu'il y a des fois où vous dites, la science a les limites, là, puis on n'a pas encore réussi à régler ce problème-là. Qu'est-ce que vous considéreriez une avancée majeure dans votre domaine? Vous dites, OK, si on réussit là, à comprendre ça ou développer tel type de médicament, on va aider beaucoup de gens. Là. Qu'est-ce qui donne espoir?
1: Bien, c'est tout là, ce côté, là, toutes les thérapies avancées qu'on voit dans d'autres domaines pointées. Dans n'importe quel domaine, les thérapies biologiques, les petites molécules, c'est dans le fond qu'on s'injecte des anticorps qui ont été fabriqués en laboratoire qui vont bloquer certains messagers. Fait que, donc, des anti-TNF-alpha pour la maladie intestinale, dans le fond, les anti-IL-4, IL-13 qui sont des messagers dans l'eczéma atopique. Là, maintenant, il y a des messagers comme l'IL-31 dans la démangeaison, dans le prurite, qui ont maintenant leurs médicaments, tu sais. Donc, ça, il y a des percées, il y a de l'avancée, puis on va éventuellement arriver à pouvoir traiter précisément chaque cause de démangeaison au lieu de, entre guillemets, garrocher, tu sais, un peu large, puis tu sais, tout adresser. Mais il y a encore du travail à faire parce que c'est ça, la démangeaison, tout le monde en a, mais en médecine, en recherche, c'était pas encore sexy.
0: Ouais. Fait que, c'est clair. C'est ça. Ouais. C'est pas la neurologie, puis bon, on n'est pas dans le. Mais en même temps, en terminant, vous, là, vous êtes populaire d'imparté, là, quand les gens savent que vous êtes dermato, là, on doit vous montrer des petits bouts de peau.
1: Oui, mais si j'étais urologue, le monde me montrait moins de petits bouts de peau de choses. Mais oui, ça arrive, ça fait partie de la définition de tâche.
0: Ouais, voilà. Docteur Jérôme Coulombe, dermatologue, professeur agrégé de clinique au service de dermatologie du département de pédiatrie au CHU Sainte-Justine, Université de Montréal. Merci beaucoup d'avoir répondu à ces nombreuses questions. On a eu beaucoup de questions là-dessus. N'hésitez pas si vous en avez d'autres. Hein. On a vraiment une très bonne ressource. J'aimerais beaucoup vous réinviter.
1: Parfait, merci.
0: Toujours prêt. C'est un rendez-vous, j'espère.
1: Merci.
0: Merci beaucoup, Jérôme.
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0: Rémi Charest, rebonsoir.
3: Rebonsoir. Maintenant, je me demande si on se gratte plus le matin ou le soir. Faudrait demander ça à Jérôme.
0: Ou on se gratte. Moi, quand j'entends des histoires de grattage, ça me donne le goût de me gratter.
3: Oui, c'est du grattage sympathique.
0: C'est quand même. Ouais, Rémi, on va parler de goût, sens du goût en rapport au du moment dans la journée où on se trouve. Est-ce que notre sens du goût change au cours de la journée, Rémi? J'imagine que la réponse, c'est oui, sans aucun doute, là.
3: Oui, absolument. Le goût, c'est comme d'autres sensations. C'est pas quelque chose qui est fixe ou objectif. Là. C'est pas quelque chose qui se décompte selon, je sais pas, une lumière. C'est une quantité de luminosité qui frappe l'œil. Ben là, il y a de ça, mais il y a des combinaisons de toutes sortes de choses qui sont un goût de fraise ou un goût de fruits rouges. C'est composé de toutes sortes d'affaires déjà. Puis ensuite, ben nos habitudes alimentaires, ce qu'on connaît, ce qu'on connaît pas, notre contexte culturel, notre sexe, parce que les femmes ont une plus grande sensibilité au goût et olfactif aussi, là, parce que ça se combine. En fait, le goût, c'est beaucoup le fait de sentir les choses, c'est beaucoup notre nez qui goûte, en fait, quelque part, notre bulbe olfactive. Ouais. Notre âge aussi, ça change. Le rapport au sel change. On aime mieux les choses plus salées en vieillissant. Il y a des choses qu'on goûte moins parce que notre appareil devient un peu moins sensible. On a chacun une sensibilité personnelle. L'environnement où on consomme les aliments, les bruits, les sons, la musique qu'on entend. Et oui, là-dedans, l'heure du jour est un facteur. Mais c'est fascinant à quel point. Puis en plus, c'est relié à d'autres sens parce que, par exemple, il y a une étude fabuleuse qu'il y avait en 2014 dans un journal qui s'appelle Flavor, qui avait montré qu'un café bu dans une tasse blanche goûtait plus intense et donc plus amer, puisque l'amertume est un des caractères d'intensité du café, qu'un café bu dans une tasse bleue foncé ou dans une tasse transparente. Alors, on faisait l'hypothèse que le contraste de couleur renforçait peut-être l'impression de force du café, mais c'est vraiment un visuel là, qui crée ça. Et les sons, même chose, ça peut avoir des influences. Moi, j'ai déjà participé en direct à une dégustation dirigée. Alors, on goûtait 80 en écoutant en alternance une musique classique très, très douce et d'autre part, quelque chose de clinquant, là, du Schoenberg joué sur un très mauvais clavier, là, genre vraiment quelque chose de rough.
0: Ouais.
3: On peut pas dire ça autrement. C'était vraiment irritant au possible. Et on nous avait révélé après les catégorisations de tout ça qu'il y avait deux vins, en fait. Il y avait donc deux exemplaires de chaque vin. On les faisait goûter avec deux musiques différentes pour chaque vin. Et avec des professionnels qui prenaient des notes sur différentes caractéristiques. Et il y avait une différence d'environ 5% de variation entre les deux. Donc, c'est pas le jour et la nuit. Là, on prenait pas des citrons pour des fraises.
0: Ouais.
3: Mais c'est une variation significative statistiquement. Donc, ça voulait dire que juste ce contexte-là, et donc penser à un contexte de restaurant, la musique, effectivement, va jouer. Les assiettes dans lesquelles on mange. Vous mangez dans des assiettes de plastique ou des assiettes de porcelaine. Vous avez de la coutellerie lourde dans les mains. Vous mangez le même repas, puis vous avez l'impression qu'il est plus luxueux, qu'il coûte plus cher.
0: Ouais.
3: Il y a vraiment des choses comme ça qui sont donc des facteurs en bonne partie culturels là-dessus.
0: Oui, puis aussi, évidemment, les gens en cuisine, les chefs le savent bien, l'ordre dans lequel on va manger des aliments. Puis peut-être que ça aussi, ça a un lien avec la journée, parce qu'on mangera peut-être pas la même chose le matin, le midi. Puis c'est, j'imagine que ça aussi, ça a un impact.
3: Oui, ben effectivement, c'est pour ça qu'on généralement on commence pas avec le plat le plus épicé et le plus costaud, parce que ça sature beaucoup la sensation puis les odeurs, les goûts qu'on va ressentir, ce qu'on va avoir dans la bouche et dans le nez. Puis en plus, cette séquence-là, elle joue sur ce qu'on perçoit l'un dans l'autre. Il y avait un test fabuleux que j'avais vu pour ça qui était j'aime vraiment ces trucs-là. C'est clairement, je dis fabuleux depuis tantôt, mais trois solutions. Fraise, vanille, 50-50 fraise, vanille. Quand les gens goûtent fraise d'abord, ensuite vanille, on leur dit qu'est-ce qu'il y a dans la suivante? Ils disent, ah ben vanille. Puis quand les gens goûtent vanille, fraise, puis 50-50, ils disent, ben non, c'est fraise dans le dernier. Donc, quand on a des notes qui se rejoignent d'une chose à l'autre, on les associe parce qu'on a goûté précédemment. Et il y a François Chartier qui a fait toute une histoire sur les harmonies moléculaires, là justement, puis c'est beaucoup ça. C'est que s'il y a un arôme poivré dans un plat, puis qu'on goûte un vin poivré, le fait de retrouver cet arôme-là, on fait, il y a comme une harmonie, il y a quelque chose qui se rapporte entre les deux. Alors, tout ça, ça dit, c'est que c'est multifactoriel. C'est pas simple d'isoler un truc. Et dans les études, souvent, on dit, bon, l'humeur, l'état mental, on sent que ça affecte les choses. Le cycle menstruel, mais dans le cycle menstruel, on dit, ben, quand on voit que selon les périodes chez les personnes, ils goûtent différemment, mais c'est pas pareil d'une personne à l'autre. Donc, il y en a qui vont avoir, ressentir plus le sucré, aimer plus les choses épicées, mais c'est pas uniforme. Nos expériences varient selon notre personnalité, nos capacités, notre sensation. Et pour le temps du jour, là, par ailleurs, il y a une étude qui a été publiée l'année dernière dans Nutrition Review, c'est pas une revue que je connais très bien, mais la méthodologie me semblait assez solide. Donc, on faisait goûter des solutions sucrées jusqu'à ce qu'on arrive au seuil d'identification. Ah oui, là, je goûte quelque chose de sucré chez des participants, et on faisait selon l'heure du jour et avec ou sans repas. C'est-à-dire avec des repas disposés de façon différente ou des fois en sautant des repas. Ce qu'on constate, c'est que le seuil de détection du sucre est plus bas après une période de jeûne plus longue. Donc, on ressent le sucre plus facilement quand on n'a pas mangé depuis longtemps. et notre seuil de détection augmente, c'est-à-dire qu'on goûte de moins en moins facilement le sucre, plus on mange et plus la journée avance. Il y a certainement des côtés de goût, mais il y a aussi le fait d'avoir faim et de chercher de l'énergie rapide. Donc, le matin, qu'on goûte plus facilement le sucré, c'est qu'on, si on a jeûné depuis un bout de temps, on veut chercher de l'énergie qui vient avec ça. Et donc, notre café du matin, ben, il risque de goûter plus sucré, moins amer, parce qu'on cherche, notre perception va chercher vers ça. Le matin et beaucoup moins le soir. Mais est-ce que ça a à voir avec le matin? Parce qu'on, peut-être parce qu'on est plus frais aussi. Je veux dire, je faisais des concours de vin anciennement, puis c'est
0: clair. Au réveil?
3: Déjà, je veux dire, si t'as pris ton

0: café avant, peut-être que ça joue
1: mais,
0: aussi.
1: Mais Rémi, mais vraie question, les concours, quand on fait du on note des vins, là,
0: oui.
1: Vous faites ça généralement quand? Est-ce que c'est le matin? Est-ce que c'est l'après-midi? Est-ce que c'est le soir?
0: Ben, c'est une difficulté, c'est que souvent, pour rentabiliser l'opération, on fait ça toute la journée.
1: Ah ouais.
0: Mais les concours qui, pour moi, sont les mieux organisés vont faire goûter des deuxièmes rondes aussi aux vins qu'on qualifie plus. Donc, on va chercher à faire goûter par plusieurs personnes, souvent dans des ordres différents. Nous, ce qu'on faisait au National Wine Awards of Canada, là, auquel j'ai participé pendant plusieurs années, c'est qu'une personne goûtait de 1 à 8, une personne de 8 à 1. Un goûtait les impairs, puis ensuite les pairs. On essaie de varier les choses pour que, en goûtant dans des ordres différents, ça permettait à Mané de dire, goûtez donc celui-là, parce que l'autre à côté, il est très costaud. Est-ce que ça cache quelque chose? Mais bref.
1: Ouais. Rémi, mais ça, sincèrement, on n'a jamais eu de questions là-dessus.
0: Sur les concours de vin?
1: Oui. Sincèrement, moi, j'aimerais beaucoup entendre Rémi là-dessus. Puis écoute, ça fait tellement longtemps qu'on fait de la radio ensemble. Je pense qu'on n'a jamais parlé de ça. C'est vrai, hein?
0: C'est possible, effectivement, mais c'est fascinant et ça a des limites. Ça prend des barèmes, ça prend des choses assez précises, mais justement parce qu'on disait que c'est assez multifactoriel tout ça, le temps, le jour, l'humeur, la fatigue, est-ce qu'on boit juste du rouge en séquence, est-ce qu'on alterne entre le rouge et le blanc pour changer le mal de place, j'ai envie de dire, il y a toutes sortes d'éléments là, qui rentrent dans la façon dont on perçoit effectivement les choses qu'on a devant nous, puis c'est ça. Alors, le matin, généralement, on est plus frais, on a plus faim. Mais peut-être qu'on ne l'est pas toujours non plus. Ça joue sur notre humeur.
1: Vraiment fort intéressant comme réflexion, comme toujours. Puis on attend les questions sur les concours de vin. Parce que moi, Rémi, sur les concours de vin, là, j'en ai déjà parlé hors d'onde avec lui. Puis c'est vraiment absolument passionnant. Donc, si vous voulez en entendre parler, écrivez-nous, moteurderecherche@radio-canada.ca. Rémi, merci beaucoup. Toujours un plaisir de parler de ces questions-là avec vous.
0: Un grand plaisir.
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1: Alors Charles, petit éditorial pour terminer cette émission. Vous avez assisté à un tournoi de soccer?
3: Même pas un tournoi, juste un match amical. Et
1: avec votre fille?
3: Mes enfants commencent à faire du sport compétitif et j'ai eu mon premier spécimen de parent qui chiale contre l'arbitre. Et c'est un peu traumatisant, je vais vous dire. Donc, je vais juste rappeler à tout le monde, hein, c'est un jeu, l'arbitre est humain. Puis si vous sentez l'émotion monter parce que peut-être que l'arbitre a pris une mauvaise décision, allez donc prendre une marche, une petite marche de 10 minutes.
1: Et
3: là.
1: Prenez pas une bière.
3: Parce que
1: la personne paraît qu'il y avait une bière.
3: Oui, une petite bière à la main en plus. Ouais. Non, c'est ça. Mais allez prendre une petite marche, ça va être mieux pour vous, ça va être mieux pour l'arbitre, ça va être mieux pour votre enfant, puis ça va être mieux pour tout le monde.
1: C'est pas la finale de la Coupe du Monde. Là.
3: Non, c'est ça. C'est un jeu. C'est un jeu.
1: Voilà.
3: L'arbitre est humain.
1: Voilà.
3: Souvent, il y a 14 ans, l'arbitre aussi. Fait que, tiens, on va lui donner sa chance.
1: Merci. De la belle sagesse. Vous n'êtes pas seulement bon en mousse de nombril. Gabriel, vous nous parlez de personnes trans.
4: Oui, c'est ça. C'est la journaliste américaine Erin Reed, qui est une excellente journaliste qui couvre les enjeux trans aux États-Unis. Il y a un sondage qui a été mené auprès de 84 000 personnes trans aux États-Unis. Et elle nous fait un résumé du rapport qui vient de paraître, qui résume très bien là, les enjeux auxquels les personnes trans font face. À lire pour comprendre cet enjeu.
1: Oui, évidemment.
4: Polarisant.
1: Polarisant, mais évidemment, c'est une minorité qui a sa place.
4: Oui, absolument.
1: Puis ce sont des, on va le redire,
4: des êtres humains.
1: Ce sont des êtres humains, hein, d'abord et avant tout.
4: Oui.
1: Faut-il le rappeler?
4: Ouais.
1: Hein? Des fois, on sent que ça ne passe pas partout.
4: Oui, comme les arbitres. Allez prendre une marche.
3: Prendre des marches, hein. C'est ça. Ouais,
4: c'est bon pour la santé.
3: C'est bon pour ça.
1: Tu sais qu'il y a des philosophes qui ont passé leur vie à penser en marchant, puis on en parle encore. Voilà. bonne mousse de nombril tout le monde. On se retrouve lundi 19h. Soyez-y. Bon week-end.
4: Bye.
5: Merci.
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11: Ici Rebecca Kwan, voici les informations. Le projet de pipeline du gouvernement albertain prend forme. La première ministre Daniel Smith et son homologue fédéral Mark Carney ont annoncé à Calgary les détails d'un futur oléoduc qui passerait par le sud-ouest de la Colombie-Britannique. Francis Plourde a les détails.
12: Accompagné de la première ministre Daniel Smith, Mark Carney a confirmé que le nouveau pipeline annoncé empruntera le corridor de Trans Mountain vers la côte sud de la Colombie-Britannique. Cette décision permettra de faciliter la phase de planification du projet et permettra d'éviter la zone touchée par le moratoire fédéral sur la circulation pétrolière le long de la côte nord de la province. Le projet, dont les coûts sont estimés entre 35 et près de 44 milliards de dollars, sera développé en partenariat public-privé. La société privée canadienne Pembina Pipeline participera à hauteur de 10 % tandis que le gouvernement canadien et la Commission de commercialisation du pétrole de l'Alberta, une société provinciale, seront propriétaires à parts égales. La porte est toutefois ouverte à des partenaires autochtones au moment de la mise en service. Trans Mountain sera pour sa part responsable de la construction du projet. Selon la proposition soumise au Bureau des grands projets, l'oléoduc ira de Bruderheim en Alberta jusqu'à Roberts Bank au sud de Vancouver. À terme, le nouveau réseau permettra de transporter 1 million de barils de pétrole par jour. Selon l'échéancier prévu, le projet pourrait atteindre le statut de projet d'intérêt national d'ici le 1er octobre prochain, afin de pouvoir entamer les travaux à l'automne 2027 en vue d'une mise en service avant 2034. Ici Francis Plourde, Radio-Canada, Vancouver.
11: Par ailleurs, la Colombie-Britannique tempère sa position au sujet du projet d'oléoduc vers la côte ouest souhaité par l'Alberta. Le premier ministre David Eby a annoncé qu'il ne s'opposera pas à la construction d'un éventuel pipeline sur son territoire. En échange, Ottawa promet des milliards de dollars en investissement dans la province et s'engage à maintenir le moratoire relatif aux pétroliers dans les eaux côtières du Nord. Le reportage de Yasmine Midi.
13: This is a historic day.
14: C'est un compromis qui semblait impossible il y a quelques mois. La Colombie-Britannique est finalement prête à accepter qu'un pipeline passe sur son territoire.
13: We will not be going to court to fight a pipeline project.
14: Nous n'allons pas nous battre devant les tribunaux, a déclaré le premier ministre David Eby. En échange, Ottawa fait pleuvoir des milliards sur la province en acceptant de financer de nombreux projets d'infrastructures.
13: Today's Canada-BC agreement will maintain the federal North Coast tanker ban.
14: Le gouvernement fédéral s'engage aussi à maintenir le moratoire sur les grands pétroliers dans le nord de la Colombie-Britannique.
13: It is a significant win for British Columbia.
14: Une victoire, selon David Eby, car pour faire respecter ce moratoire, le pipeline devra passer par le sud de la province au lieu de déboucher plus près de l'Alaska, comme le souhaitait Daniel Smith.
13: It ensures that British Columbians are fairly compensated.
14: Autre gain pour la Colombie-Britannique, le promoteur du futur pipeline devra lui verser des redevances annuelles.
13: C'est un plan qui nous aidera à exploiter notre plein potentiel en tant que superpuissance énergétique.
14: Mark Carney se félicite d'avoir trouvé une voie de passage entre les deux provinces. Il devra maintenant vendre ce projet de pipeline aux Canadiens, lui qui concédait il y a quelques jours que les choix de son gouvernement feraient augmenter les émissions de gaz à effet de serre. Ici Yasmine Média, Radio-Canada, Ottawa.
11: La première ministre du Québec, Christine Fréchette, affirme faire un retour aux sources dans sa ville natale en confirmant sa candidature dans la circonscription provinciale de Trois-Rivières aux prochaines élections générales. Ses adversaires du Parti québécois, entre autres, l'accusent d'abandonner son ancien comté Sanguinet en banlieue sud de Montréal qu'elle représentait depuis 2022. Sébastien Desrosiers a préparé ce qui suit.
15: Je vous demanderai d'accueillir Christine Fréchette.
16: C'était sans doute le secret le moins bien gardé en politique québécoise. Christine Fréchette sera candidate dans la circonscription de Trois-Rivières aux élections de l'automne prochain, sa ville natale où elle a réuni ses troupes jeudi.
15: C'est chez toi, c'est ici que t'as grandi.
16: Le ministre Jean Boulay y était député depuis 2018, mais son départ de la vie politique annoncé le mois dernier a ouvert la porte à la première ministre.
17: J'annonce mon intention de me présenter comme candidate députée dans le comté de Trois-Rivières.
16: Une décision applaudie par ses militants, qui signifie toutefois qu'elle quitte la circonscription de Sanguinet sur la rive sud de Montréal, où elle s'était pourtant engagée à se représenter.
5: C'est un peu insultant pour les gens du comté de Saguenay, honnêtement. Là.
16: Alain Terrien, du Parti québécois, qui aurait été son adversaire, soupçonne qu'il s'agit d'une stratégie pour lui donner de meilleures chances de l'emporter.
18: Pour moi, quand je prends une décision de cette nature-là, j'écoute mes tripes.
16: Une notion que rejette Christine Fréchette, qui est attendue de pied ferme à Trois-Rivières, notamment par le candidat à l'investiture péquiste, l'homme d'affaires Jean Pellerin, et celle du Parti libéral Valérie Renaud-Martin.
19: Elle a quitté la région depuis plus de 35 ans.
16: Donc, ce que la première ministre décrit comme un retour aux sources met la table en vue de la campagne électorale qui, en Mauricie et dans plusieurs régions, devrait donner lieu à des luttes serrées. Ici Sébastien Desrosiers, Radio-Canada, Québec.
11: En terminant, au Venezuela, un nouveau bilan fait état de près de 2600 morts après le double séisme survenu la semaine dernière. Les Nations unies estiment environ 50 000 le nombre de personnes toujours portées disparues. La présidente par intérim du Venezuela, Delcy Rodriguez, assure que personne n'ira dans des fosses communes et confirme que les recherches se poursuivent pour tenter de trouver des survivants. C'est ce qui conclut les informations. Merci d'être à l'écoute.
20: Bonsoir tout le monde, c'est Jean-Philippe Plot qui vous parle dans le petit, intime et confortable studio 44 à Montréal. À l'autre bout de la 20 se trouve mon nouveau co-animateur pour les quatre prochaines semaines, Stanley Péan, salut.
21: Salut.
20: On va remercier les gens de la Station de Québec de t'accueillir pour ce premier épisode.
21: Ils sont très hospitaliers avec moi.
20: Ben c'est ça, c'est dans le ton, hein, parce que pour amorcer ce cycle de co-animation, on va justement réfléchir à l'hospitalité. Donc tu me rassures, les gens de la station là-bas t'ont bien accueilli.
21: Oui, je renouais avec la station parce qu'il y a longtemps, je travaillais toutes les semaines à l'époque où je faisais la 20 aller-retour pour voir mes enfants le week-end.
20: Ça te rappelle donc des souvenirs?
21: Je suis en pleine nostalgie.
20: Je vais tenter d'être un autre qui sait te recevoir. Je vais d'ailleurs commencer par te demander comment ça va. Puis j'insiste, c'est un vrai comment ça va, donc tu peux me répondre pour vrai, pas juste me dire ça va bien. Là.
21: ça va aussi bien que faire se peut. Ça va relativement bien compte tenu de mon âge et des petits ennuis de santé qui accompagnent l'approche de la soixantaine. Mm. Mais je suis assez enthousiaste, en tout cas, de partager le micro avec toi, parce que ça fait longtemps qu'on en parlait.
20: Ben oui, c'est réciproque. J'ai l'impression d'être le soir en train de préparer mon souper, d'entendre la voix de Stanley Péan.
21: À l'époque où je présentais le jazz à l'heure.
20: Ben oui, maintenant c'est plus tard, mais je t'écoute en rattrapage. Avant de lancer l'introduction, je mets souvent la table avec une archive tirée de la voûte de Radio-Canada, archive qui traite de notre sujet de la semaine, et ce soir... C'est un extrait de l'émission de télévision Au bout de mon âge. On est ici en 1968 et l'invité se passe de présentation.
22: N'attache pas à ne se recevoir beaucoup. D'abord, se recevoir hospitalité. Les gens sont très heureux de recevoir quelqu'un. Parce que, étant donné que c'est isolé, c'est pratiquement, par rapport au reste de la province, c'est insulaire. Vous savez comment les insulaires reçoivent. C'est admirablement.
23: C'est assez curieux, des gens qui ont peu.
22: Ce sont des gens qui ont peu matériellement. Mais qui sont matériellement très riches parce que leurs besoins sont en rapport avec ce qu'ils ont. Et il y a peu de gens dont on puisse dire la même chose dans la province. Une très faible partie de la population a des
20: Donc, c'était Gilles Vigneault qu'on entendait ici. Ça me fait penser à ce que Jacques Derrida, le philosophe, disait de l'hospitalité. Pour Derrida, l'hospitalité ne doit pas être guettée, je le cite, par l'académisme des bonnes manières. Non, ça consiste d'abord à dire « viens, entre ». Réaction de Stanley à ce que disait évidemment ici M. Vigneault.
21: Il a tout à fait raison pour ce qui est des insulaires et ce qu'il dit de Natashquan vaut aussi pour le Saguenay-Lac-Saint-Jean, je pense. Des régions isolées, des grands centres ont un autre rapport avec l'autre, avec l'étranger.
20: Ouais, hein? Avant d'aller plus loin, mon cher, je dépose les mots de Jules Verne. C'était la maison d'un paysan, mais en fait d'hospitalité, elle valait celle d'un roi. Pas mal, ça. On va avoir une heure pour réfléchir à ça. C'est reparti. Merci à tous et à toutes d'être là. Merci, Stanley, d'accepter notre invitation de sauter dans le bateau comme ça pour quatre épisodes. C'est vraiment un privilège de faire de la radio avec toi. Bonne émission. C'est reparti.
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D'entrée de jeu, j'ai envie de souligner l'enthousiasme manifesté par un auditeur quand on a annoncé sur Facebook cette semaine l'arrivée à l'émission de Stanley Péan pour 4 épisodes. Et ça fait un beau lien avec l'hospitalité, je trouve. Alain Perron-Grondin a écrit « Ça va être génial d'en

d'entendre M. Péan. Je tiens d'ailleurs à le remercier d'avoir été là en ondes, en soirée, lors des consultations médicales de mes patients. Il rentrait dans mon bureau sous votre voix chaude et rassurante et moi, je me sentais moins isolé et plus inspiré. Fermez les guillemets. C'est beau, hein? En fait, l'hospitalité, c'est une relation. C'est comme si on syntonisait le canal de l'autre pour l'écouter. En réunion, quand j'ai demandé à Stanley la raison qu'il avait poussé à nous proposer ce thème-là, il m'a dit « Le discours ambiant de fermeture sur l'immigration est une invitation à réfléchir aux bienfaits de l'hospitalité et de l'accueil parce qu'ils sont nombreux. » Et il a ajouté ceci « Je pense qu'on en est arrivé collectivement à avoir peur de la transformation que l'hospitalité impose. » C'est une phrase qui résonne fort, je trouve. Hein? C'est que la tendance actuelle à la polarisation nous enferme dans une sorte de repli qui non seulement nous fait craindre la différence, mais nous effraie quant à la possibilité que cette différence-là puisse avoir un effet sur nous et peut-être même un effet positif. On passe à côté de tout ça, hein, en refusant d'accueillir l'autre. Évidemment, l'hospitalité est un vaste sujet, puis on n'aura pas le temps d'en faire le tour en une heure. Mais parmi les questions qu'on va se poser ce soir, il y a « Quand cesse-t-on d'être un étranger? » Pour soi, mais aussi dans le regard de l'autre. Puis, quels sont les ingrédients d'une hospitalité bonne? L'écoute et le dialogue, oui. L'ouverture aux différences, aussi. Mais si vous souhaitez, oui, compléter la liste, ben, envoyez-nous un message par la bulle de conversation ou écrivez-nous à réfléchir@radio-canada.ca. Le philosophe Jacques Derrida, qui aimait jouer avec les mots, disait de l'hospitalité qu'elle est impossible au sens où elle demande une ouverture inconditionnelle de la part de celui qui accueille. C'est accepter, disait-il, le tout autre chez soi. Je parie que Derrida trouverait l'époque actuelle particulièrement inhospitalière. Sur ce, pour amorcer nos échanges, je nous propose une interprétation a cappella de la chanson « L'hospitalité ». C'est un extrait de l'émission de radio « Au temps de la galette ». Diffusion originale 1969. Et tout de suite après, je réfléchis à voix haute avec Stanley Péan.

0: On était ici en 1969 à l'émission Au temps de la galette et cette chanson, c'est un air folklorique qui remonte, semble-t-il, à 1854. C'est pas rien, ça. Resalut, Stanley Péan.
1: Resalut.
0: Je sais pas si cette interprétation-là t'a donné envie de sortir ta trompette et d'accompagner le chanteur qu'on entendait pour lui donner une twist moderne.
1: Avoir su, je l'aurais traîné avec moi, la trompette.
0: Oui, c'est ça. Mais cette archive-là nous rappelle qu'à une époque, c'était courant que des gens frappent aux portes, hein, des maisons pour quémander ou pour dormir la nuit. On peut se rappeler du banc de quêteux au Québec, qu'on retrouvait dans plusieurs maisons, puis qui servait à accueillir des mendiants le temps d'une nuit. C'est une pratique qui a été interdite vers 1960 à peu près. C'est peut-être un indice comme quoi on a perdu, je sais pas, le sens de l'hospitalité. Réaction à ce qu'on entendait ici, Stanley?
1: Ben d'abord, j'ai beaucoup aimé l'idée qu'on fasse rimer hospitalité et humanité parce que ça en fait partie, effectivement.
0: Ouais.
1: Je sais pas si on l'a perdu, le sens de l'hospitalité, mais je pense qu'on est sous l'emprise de la peur, de la méfiance de plus en plus grande par rapport à celui qu'on ne connaît pas. La tradition des quêteux qu'on accueillait sur le banc de quêteux, une tradition québécoise qui traduisait un souci de bienveillance, de solidarité. Accueillir des quêteux, c'était accueillir les défavorisés chez soi. C'était une grande marque de charité. Est-ce qu'on sait encore aujourd'hui ce que ça signifie, la charité? À part dans l'expression « charité bien ordonnée commence par soi-même ».
0: Ouais, c'est ça.

Je fais une parenthèse, Stanley. Tu connais évidemment la politique de la maison Radio-Canada. Je fais référence au vouvoiement. Cela dit, à réfléchir à voix haute, on a fait le pari du tutoiement. Pourquoi? Parce qu'on pense qu'un tutoiement respectueux, ça

0: qu'on se tutoie?
1: Je consens volontiers à ce qu'on se tutoie, d'autant plus qu'on se connaît suffisamment pour le faire. Et puis, je sais, traditionnellement, le vouvoiement est associé à la radio de Radio-Canada de la grande époque. C'est un signe de respect, de considération.
0: Ouais.
1: Et c'est aussi pour éviter que les auditeurs et les auditrices se sentent exclus de la conversation entre deux personnes qui ont l'air trop intimes,
0: ben,
1: qui ont l'air en circuit fermé. Cela dit, il arrive que des « vous » soient chargés de mépris puis de distance. Il arrive aussi que des « tu » véhiculent une grande admiration pour son interlocuteur, et c'est mon cas par rapport à toi.
0: Ben, c'est
1: ça dépend du contexte, puis ça dépend de l'intonation avec laquelle on utilise ces pronoms-là.
0: Oui, c'est ça. Le « tu » peut être inclusif, le « tu » peut être respectueux, puis c'est ce qu'on a fait le pari de faire. En tout cas, on pense que c'est ce qu'on arrive à faire à cette émission-là. Je le disais dans l'introduction, Stanley, cette semaine, tu m'as raconté que tu as l'impression que collectivement, on en est arrivé à avoir peur de la transformation que l'hospitalité impose. C'est très beau, ça. Toi, tu es né en Haïti.
1: Oui.
0: Tu es arrivé avec tes parents à Jonquière alors que tu n'avais pas tout à fait un an. Puis tu me disais que l'accueil qu'on a réservé à tes parents à l'époque, mais aussi à toute une génération d'immigrants, s'est inscrit dans un contexte où le discours sur l'hospitalité était pas mal différent d'aujourd'hui. C'était un discours, selon toi, qui était plus positif à l'égard de l'autre.
1: Le Québec était en pleine construction à l'époque.
0: C'est ça, quelle est la chose qui a changé?
1: C'est ça, mes parents arrivent en 1966 à Jonquière, une époque où on ouvre des écoles publiques, on est dans les lendemains du rapport Parent sur l'éducation nationale, et ils étaient haïtiens, mais ils avaient des amis qui étaient suisses, qui étaient belges, qui étaient français de France. Évidemment, ils avaient des amis québécois aussi, mais il y avait tout cet apport de gens venus d'ailleurs qui venaient contribuer à la modernisation du Québec et justement à l'enrichissement de la culture des Québécois, des Saguenayens.
0: As-tu l'impression qu'on a tendance, on a eu tendance avec le temps à oublier cette contribution des gens qui sont venus d'ailleurs, contribution à la Révolution tranquille, justement, parce que je pense qu'elle a été importante, c'est mon intuition sociologique,
1: On en parle très peu. Il y a quelques années, il y a 25 ans, je siégeais sur la commission des États généraux de la situation et l'avenir du français au Québec, présidée par Gérald Larose. Puis, lors des audiences publiques, je me rappelle à Montréal, il y avait un jeune homme d'une vingtaine d'années, ultra-nationaliste, nationaliste ethnique, je dirais même, qui disait « faut que les immigrants comprennent qu'ils sont des invités ici. Puis quand on est invité, on peut pas faire ce qu'on veut. On peut pas entrer dans la cuisine de quelqu'un puis ouvrir le réfrigérateur puis se servir. » Et je me rappelle de cette infirmière d'origine haïtienne qui s'est levée puis qui s'était objectée au propos du jeune homme en disant « écoutez, je suis au Québec depuis plus longtemps que vous êtes au monde. Je suis membre du PQ. J'ai voté pour l'indépendance en 1980. En 1995, je vous demande de respecter qu'est-ce que je suis, moi, comme femme venue d'ailleurs. »
0: Oui, c'est ça. On a peut-être tendance parfois à oublier ça, hein, que ces réalités-là, ça existe, puis que ça a une grande valeur. Dans Libération, je me permets de citer le philosophe Robert Maggiore, c'est en 2024. Il écrivait ceci, puis je suis curieux d'avoir ton avis sur ça, mais je trouve surtout que c'est lié pas mal à ce qu'on évoquait à l'instant, je le cite. De nos jours, tous ces discours haineux puis ces représentations angoissantes, ces mouvements politiques hostiles aux étrangers, ces médias qui s'emploient à répandre massivement la peur, ces lois et ces mesures visant à exclure, à sélectionner, à enfermer, à refouler, incarnent un dispositif d'inhospitalité. On est passé des étrangers en danger aux étrangers dangereux. As-tu l'impression que Maggiore, ici, dans Libération, il y a un an, visait juste en parlant de ce dispositif d'inhospitalité qui se serait déployé, disons, au fil des dernières années?
1: Ben, il suffit de lire les journaux puis d'écouter les autres médias, que ce soit au Canada, que ce soit aux États-Unis, que ce soit en France, pour se rendre compte que c'est effectivement ça qui s'est passé, là. Il y a le danger des barbares qui entrent dans la cité, quoi.
0: Une des questions centrales du dossier préparé par notre recherchiste Kim Leblanc, c'est celle-ci. Puis je pense qu'elle t'a intéressé. Quand cesse-t-on d'être un étranger? Puis là, j'ai envie de faire un parallèle avec la honte. La honte, c'est un sentiment relationnel, hein? C'est-à-dire qu'on peut être fier de soi, mais si l'autre en face de nous nous regarde avec l'air de se dire ben, « cet être humain-là est un peu curieux » ou « cette personne-là fait pas les choses correctement », ben qu'est-ce qui arrive? On reste pris dans la honte. Puis j'ai l'impression que se sentir étranger, c'est aussi relationnel. C'est-à-dire que on peut se sentir chez soi, mais si l'autre ne nous fait pas sentir chez nous, on reste avec le sentiment d'être étranger. Bref, quand est-ce qu'on cesse d'être étranger, selon toi?
1: C'est une question fondamentale. Dans ma vie, moi, en tant que

0: qui n'est qu'un reçu bébé dans ma vie d'écrivain, compte tenu du fait que l'institution, des fois, ne sait pas trop comment me qualifier. Est-ce que je suis un écrivain québécois d'origine haïtienne, un écrivain haïtien qui est élevé au Québec, un écrivain tout court?
1: Ah oui, tu célèbres l'ambiguïté.
0: L'identité, c'est toujours plus complexe qu'on l'imagine. Un individu peut porter plusieurs chapeaux.
1: Ben voilà.
0: Et les étiquettes, de toute façon, sont des carcans. Mais je reviens à cette commission La Rose sur les États généraux et la situation et l'avenir du français au Québec. Lors d'audience publique, cette fois-là, à Lanaudière, il y avait cette dame de Lanaudière qui était la veuve de l'un des fondateurs du Rassemblement pour l'indépendance nationale, qui s'indignait de ce que des démographes qui avaient témoigné devant nous cette journée-là insistaient tant sur la nécessité de pallier au taux de natalité trop peu élevé dans la population québécoise de vieille souche. Et elle disait, écoutez, on peut pas prendre plus d'immigrants parce que ces gens-là seront jamais des francophones. Alors, je lui avais posé la question, madame, je suis né dans un pays qui, au moins sur papier, a la langue française comme l'une de ses langues officielles. Je m'adresse à vous en français. Est-ce que je suis un francophone? Et elle m'avait dit, vous avez beau me parler en français, vous serez jamais francophone. Alors, je lui ai demandé, qu'est-ce que c'est qu'un francophone? Elle m'a dit, elle était fâchée, elle était empourprée, là. Un francophone, c'est le descendant des Français et des Françaises qui ont fondé ce pays. J'ai dit, ah bon, alors la définition avait le mérite d'être claire, mais je voulais savoir si ma fille, dont la mère est une femme d'Allemagne, donc une femme du Lac-Saint-Jean, avait la moindre chance d'être considérée comme une francophone. À ce moment-là, Gérald Larose a voulu me rappeler à l'ordre en trouvant que je cabotinais, et il a voulu partager son propre vécu, parce qu'il est marié à une femme d'origine haïtienne, et ses enfants sont donc métissés, et la dame l'a rabroué, a dit, taisez-vous, monsieur Larose. On la connaît, votre histoire, c'est pas pareil, votre femme est venue ici par amour. Alors, je t'avouerai qu'après ça, j'ai téléphoné à ma mère pour dire, quand t'es venu rejoindre mon père à Jonquière en 1966, puisqu'il est arrivé avant nous, est-ce que c'était par amour? Parce que ça pourrait avoir une incidence sur notre statut de citoyen dans ce pays.
1: Wow, quelle histoire, ça. Mais en 2025, rapidement, est-ce que ça arrive qu'on te fasse sentir ici comme un étranger, disons des gens qui te connaissent pas? Est-ce que tu perçois ça encore dans le regard de l'autre?
0: Hélas, oui. Ça arrive qu'on me fasse sentir comme étrange. Je me rappelle que j'étais dans des cours prénataux, je sais plus trop. Hein? La dame qui donnait les cours parlait d'allaitement. Puis je trouve que c'était un peu... Je voyais pas le tabou. Puis elle me dit, ouais, ben peut-être chez vous.
1: Ouais, je te vois venir là. Oh,
0: peut-être
1: Dieu.
0: Chez vous, il n'y a pas de tabou. Puis j'étais comme, chez moi, mais je suis du Saguenay-Lac-Saint-Jean, madame.
1: Ah ouais, c'est un éternel recommencement, visiblement. Je suis plein d'empathie pour toi, mon cher Stanley. On parle d'hospitalité. Puis là, on aura compris depuis quelques minutes que l'idée avec cette notion-là, c'est un, de pas rester campé sur ses positions lorsque j'accueille l'autre, puis aussi quand je suis accueilli. Puis deux, d'accepter de se laisser transformer de part et d'autre. Pour un philosophe français que j'aime beaucoup, Frédéric Worms, une des conditions essentielles pour être capable d'accueillir l'autre, c'est d'avoir eu des parents, tiens, qui se sont adressés à nous, enfants, comme un autre qui mérite d'être accueilli puis respecté dans toute sa différence, parce que arriver au monde, c'est aussi ça, hein, c'est demander l'hospitalité, qu'on parle d'une famille biologique ou de l'adoption. Dans ton cas, est-ce que tes parents étaient particulièrement ouverts à l'égard de l'autre, peu importe qui était cet autre-là?
0: Moi, je pense que j'ai eu cette chance-là. Mes parents étaient ouverts. Ils avaient, comme je l'ai dit, des amis saguenéens, saguenéennes. Ouais. Il y avait des collègues qui venaient de partout, des Belges, des Suisses, des Français.
1: Ça leur venait d'où, des Haïtiens, cette ouverture-là?
0: Ils ont souvent été en rapport avec l'autre. Mon père a étudié en France. Donc, s'ils n'avaient pas été ouverts aux autres, de toute façon, ça aurait été impossible de vivre à Jonquière, au Saguenay-Lac-Saint-Jean. Il n'y avait pas de communauté haïtienne au Saguenay-Lac-Saint-Jean. Il y avait trois ou quatre foyers de la même famille, puis quelques autres amis qui avaient émigré aussi. Et puis, mon père, par exemple, il était avocat de formation. Il a gagné sa vie au Québec comme professeur au collégial, puis au secondaire. Puis à l'Institut technologique de Jonquière, qui est devenu la polyvalente de Jonquière, il a enseigné pendant 15 ans aux élèves du parcours professionnel français et littérature, mais aussi et surtout initiation au droit. Et c'était un cours qui était réservé à ces jeunes-là qui entraient dans la vraie vie dès qu'ils sortaient de l'école secondaire. Pour ce faire, mon père devait donc maîtriser tous les codes de la vie civique et juridique d'ici pour
1: les
0: pouvoir transmettre,
1: culturelles
0: pour
1: et
0: pouvoir
1: tout ça,
0: transmettre ça aux jeunes d'ici, donc les former comme citoyens. Quand j'étais enfant, mes parents achetaient puis écoutaient les micro-sillons de Gilles Vigneault, de Jean-Pierre Ferland, de Claude Déveillé, de Pauline Julien, Clémence Desrochers, Yvon Deschamps même. Ça tournait sur la chaîne stéréo le dimanche après-midi après le dîner haïtien traditionnel.
1: C'est tellement beau. Ça,
0: et ils écoutaient ça au même titre qu'ils auraient écouté de la musique de concert européenne, de la grande chanson française, de la pop anglo-saxonne, du jazz, du blues, des

0: disque de Myriam Makeba, des audiences de l'humoriste haïtien Maurice Sixto. Toutes ces voix-là existaient chez moi, puis toutes ces voix-là ont occupé mon imaginaire puis mon espace sonore.
1: Wow! Ben, ça donne un Stanley Péan très ouvert sur le monde qu'on a comme ça ce soir au micro à l'autre bout de la 20 dans les studios de Québec, je le rappelle. Stanley, t'as fait allusion cette semaine, tu m'as fait allusion, en fait, c'était en réunion, que dans les années 70 à Jonquière, mais c'était aussi le cas ailleurs au Québec, que c'était pas rare de voir des enseignes lumineuses devant des restaurants sur lesquels on pouvait lire « cuisine canadienne ». Cette cuisine canadienne-là était souvent composée de spaghettis, de pizza puis de hamburgers. Les egg rolls étaient parfois même aussi considérés comme de la cuisine canadienne. Ça étonnait parfois, semble-t-il, le petit gars de Jonquière que t'étais. Mais aujourd'hui, quel regard portes-tu sur ça? Puis qu'est-ce que ça disait de notre société? Moi, j'ai l'impression que c'est une forme d'appropriation culturelle avant le temps, là.
0: Mais c'est pas une appropriation culturelle dans le sens négatif qu'on lui prête aujourd'hui.
1: Non, c'est ça. C'est comme Serge Bouchard le disait. On est tous le fruit de l'appropriation culturelle, tu sais.
0: Ben oui, tous ces plats-là, que ce soit la lasagne, le poulet frit, le poulet barbecue, toutes ces choses-là qui venaient d'ailleurs, en fait, elles ont perdu leur caractère exotique en se faisant englober dans la culture locale. Et ce qui vaut pour la culture peut s'appliquer à d'autres domaines de l'activité humaine. C'est ce qui avait fait dire à Danny Laferrière, je suis un écrivain japonais, dans la mesure où les Japonais me lisent, je fais partie de leur culture aussi. Moi, à Jonquière, j'avais des copains, des Tremblés, qui venaient manger à la maison, puis qui ont découvert, puis qui ont apprécié. Qui est le riz à pois, donc au haricot rouge, les bananes pesées, le plantain frit, le poulet aux acajou, la soupe joumou, tous des plats qui étaient typiques pour nous. Et en revanche, ma mère a adopté des plats qui venaient d'ici. Ma mère faisait de la tourtière du Lac-Saint-Jean. Et elle faisait des tartes au bleuet. Et elle les préparait à sa manière, avec son bagage culinaire d'haïtienne. Mmh. Je me rappelle entre autres d'un ami, un Tremblay, qui était étonné du fait que ma mère mettait dans la garniture de la tarte au bleuet du gingembre, du zeste de citron, voire même de l'anis étoilé. Et ce qu'évidemment, sa mère ne faisait pas.
1: Ouais, c'était une tarte au bleuet canadienne.
0: Voilà. Mais bon, mais même comme peintre, parce que ma mère était aquarelliste, elle a peint autant des scènes de la vie haïtienne, de sa mémoire, de sa nostalgie, que des paysages du Québec.
1: Wow. Je vous rappelle que je suis accompagné de Stanley Péan ce soir à la co-animation, puis qu'on réfléchit ensemble à la question suivante. Est-ce qu'on a perdu le sens de l'hospitalité? Pour réagir à nos échanges, je vous invite à nous écrire un message par la bulle de conversation de l'application audio. Sinon, vous pouvez toujours nous envoyer un bon vieux courriel, réfléchir@radio-canada.ca.
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1: Stanley, la beauté avec le fait de fouiller dans les archives, c'est que parfois on trouve des petits trésors. Puis là, j'ai l'impression que c'est ce qui s'est passé. En fait, la collègue archiviste Jacinthe Mayotte, que tu connais peut-être, quand elle a su que je m'apprêtais à travailler avec toi, mon cher, elle m'a suggéré d'écouter cette archive-là qui remonte à 1981. Archive dans laquelle on t'entend. J'espère secrètement que tu n'as jamais réentendu cet extrait-là, comme ça la surprise
0: 81,
1: va être
0: ça se peut très bien.
1: Et fait étonnant, il est question de notre thème de ce soir, mais par rapport au monde du travail, on écoute.
3: Stanley Péan, vous, est-ce que vous avez l'impression que les étudiants peuvent s'impliquer dans une société et que finalement ces derniers sont quand même bien acceptés, par exemple, du milieu du travail, du milieu...
4: Du milieu du travail, il y a un projet qui a été sorti pour la semaine de l'éducation. C'est que des bénévoles iraient travailler dans divers établissements, supposons un magasin. Bénévolement, des étudiants de la polyvalente de Jonquière pourraient y aller. Là, le projet n'est pas complètement sur pied, là, mais je crois que ça va.
3: Est-ce que vous avez l'impression que, justement, on vous donne un accès sur le marché du travail parce que vous représentez une espèce de cheap labor? Est-ce que c'est comme ça qu'on voit l'implication des étudiants, selon vous?
4: Non, pas à mon avis. Je pense pas que... les personnes font impliquer les étudiants seulement pour, comme vous dites, du cheap labor. Mais c'est pas tellement pour considérer comme du cheap labor. Il y a aussi la personnalité qui compte.
3: Mais pour vous, cette implication pour un étudiant,
1: c'est un tout jeune Stanley Péan qu'on vient d'entendre.
0: Je reconnais
1: ici
0: à peine ma voix.
1: Ben, c'est ça. C'était en 1981 à l'émission Le 1580 diffusée à cette antenne. C'est évidemment surprenant de t'entendre comme ça à la radio. T'avais 15
0: avec un accent
1: ans.
0: Du Saguenay qui était beaucoup plus prononcé qu'aujourd'hui, disons.
1: C'est vrai. Ça s'entend. Donc, t'avais 15 ans. Pour faire un lien avec un thème, avec notre thème de ce soir, est-ce que tu dirais que t'accueilles l'adolescent que t'étais les bras grands ouverts ou est-ce que ça ça te gêne de te réécouter. Puis cela dit, je trouve ça très beau ce que tu racontais dans l'extrait. Tu semblais déjà penser que la personne

0: personnalité des gens était au cœur de l'accueil. Bref, qu'une relation, ça se bâtit en étant curieux de l'autre.
1: C'est quand même ça ne me gêne pas, mais je suis surpris de m'entendre. voilà, moi, je ne l'avais jamais rien entendu, cette entrevue-là. J'ai même aucun souvenir d'avoir donné cette entrevue.
0: Es-tu sérieux? Ah ouais? OK, t'étais donc visiblement à la fin du secondaire à cette époque-là. Mais bref, j'étais très content d'entendre ça. C'est vrai qu'on reconnaît l'accent du Saguenay.
1: Je sais pas à cause tu dis ça de même, là, mais en tout cas...
0: Je t'amène ailleurs, quoique c'est un peu lié à notre sujet de ce soir. J'ai envie de déposer cette idée de la philosophe française Marie-Josée Mondzain. C'est tiré d'une entrevue qu'elle a accordée dans Libération en 2023. Je la cite. L'hospitalité est une force révolutionnaire. Les gestes de l'accueil sont pratiqués comme un art, c'est-à-dire qu'ils inventent et construisent les lieux qui abritent, dressent des tables qui nourrissent, préparent les chambres de l'intimité et du sommeil. Je trouve ça très, très beau, cette idée que l'hospitalité a un potentiel créateur, voire même qu'elle peut contribuer à changer le monde. Est-ce que tu te reconnais dans ça? Puis je te pose la question en sachant qu'entre mes sources me disent que tu aimes beaucoup recevoir.
1: Ben, je ne sais pas si c'est révolutionnaire dans mon cas, mais je serais prétentieux de l'affirmer. Ouais. J'aime recevoir, c'est vrai, puis j'ai aucun mérite. J'ai été élevé dans une maison accueillante. Je dois ce sens de l'hospitalité à mes parents, qui savaient recevoir généreusement. J'ai souvent eu le réflexe de faire de même. Du temps de mes études à l'Université Laval, je partageais un appartement avec deux colocataires. Il n'était pas rare qu'on ait 10, 15, 20 personnes qui venaient à la maison. Ouais. Et je me retrouvais à cuisiner pour tout ce beau monde-là, dans la joie. La porte était ouverte pour les copains. Le prix d'admission, c'était une caisse de 24. Et j'ai beaucoup reçu dans ma vie. J'ai cuisiné pour les autres, j'ai toujours aimé ça. Partager le pain, le vin, la bonne bouffe, les rires. Ça tisse des liens, ça les raffermit.
0: Mais tu sais, quand elle parle de l'hospitalité qui a un potentiel... révolutionnaire. Je pense qu'elle fait surtout référence à cette idée que ça crée des liens, justement, comme tu l'as dit, puis souvent, on le sait, la formule, hein, c'est on a changé le monde autour d'un repas, tu sais, les idées se brassent, il y a quelque chose de beau, de très créateur dans ce genre de moment-là.
1: Oui, et c'est ce qui fait qu'on les apprécie tant, ces moments-là. Ouais.
0: Je nous transporte un peu sur le terrain politique, Stanley. Tu sais, on entend souvent au Québec que c'est important que les nouveaux arrivants apprennent le français, puis à ce sujet-là, dans le dossier, j'ai été pas mal intrigué par une idée de l'ethnologue et anthropologue Michel Agier. Pour lui, faire ça, c'est l'équivalent, dit-il, de manquer d'hospitalité. Dans son cas, il parle pour la France, mais je trouvais ça quand même intéressant de déposer ça ici. En fait, pour agir, pour être plus accueillant envers l'autre qui ne parle pas notre langue, vaudrait mieux offrir pas mal plus de services de traduction, finalement. C'est que, selon lui, on vit dans un monde qui est cosmopolite, puis forcer l'autre à apprendre la langue du milieu d'accueil, c'est une forme de violence symbolique. Tu penses quoi de ça?
1: Moi, je nuancerais là-dessus, parce que je crois pas que ce soit de la violence. Le vivre ensemble, ça suppose l'usage d'une langue commune. Les personnes qui sont issues de l'immigration peuvent choisir de garder vivante la langue d'origine dans un contexte privé. La participation à la vie de la cité... La société d'accueil, ça suppose l'adoption d'une langue commune, celle du pays d'accueil. Au Québec, ça veut dire la langue française. L'État a la responsabilité de déployer les ressources nécessaires, non pas à la traduction, mais à la francisation des nouveaux venus. Il a la responsabilité de leur fournir les outils nécessaires à l'apprentissage dont dépend l'intégration au « nous ». Alors, je dis « nous » avec un N majuscule. On est dans les pronoms aujourd'hui. Et l'ennui, c'est que trop souvent, l'État n'a pas fait... de ce partage une priorité. Trop souvent, même l'éducation en général, je parlais du rapport parent des années 60, il me semble qu'on c'était très avant-gardiste à l'époque de dire « oui, on va développer l'éducation », puis je trouve que l'éducation s'est rendue le parent pauvre des valeurs de l'État.
0: Ouais, je suis dans ton équipe par rapport à ça, mais je trouvais ça intéressant de déposer une idée qui allait dans le sens contraire de ce que je pense, donc celle de Michel Agier. Cette année, j'étais vraiment content d'échanger avec toi pour la première fois. Je pense qu'on va avoir beaucoup de plaisir au cours des prochaines semaines. Heureusement, c'est pas terminé. Je te demande de rester là. Va-t'en pas aux toilettes, là, à Québec. On va se tourner maintenant vers Sherbrooke, où on attend notre invité de la semaine. C'est le prof d'anthropologie du cégep de Sherbrooke, Mathieu Poulin-Lamarre. C'est pas la première fois qu'on l'accueille à ce micro là, mais je vais quand même tenter d'être tout aussi hospitalier que si c'était notre premier rendez-vous. Mais avant, voici une archive qui remonte à 1963. 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
2: Le symbole de l'hospitalité est une autre recommandation qu'on crée une image qui représente, enfin, qui assure, si vous voulez, aux visiteurs que là où l'image est affichée, il sera bien reçu. Ce sont des gens qui ont indiqué auparavant qu'ils étaient pas...

0: Recevoir le touriste et à s'en occuper particulièrement, pas dans le sens de vouloir les exploiter.
1: C'est un diplôme, quoi.
0: C'est un diplôme qu'on donne d'avance, si vous voulez. Et on y voit une. On pourrait presque s'en servir comme punition. C'est-à-dire que si un établissement affiche le diplôme de l'hospitalité, ce qui immédiatement lui ouvre la possibilité de recevoir beaucoup, beaucoup de visiteurs, si on commence à recevoir des plaintes au sujet de l'établissement en question, on peut retirer ce diplôme-là.
1: Un diplôme qui serait décerné, par exemple, par la Fédération.
2: C'était Yves Jasmin qu'on entendait ici en 1963, oui, lui qui présidait alors une commission d'études sur le tourisme à Montréal. Je ne sais pas si ce fameux certificat d'hospitalité a finalement vu le jour, mais c'est une démarche intrigante, en tout cas. Cela dit, pour poursuivre nos réflexions sur ce vaste sujet, on reçoit le prof d'anthropologie au Cégep de Sherbrooke, Mathieu Poulin-Lamarre. Salut.
3: Salut, Jean-Philippe.
2: Bienvenue à l'émission. En fait, re-bienvenue à l'émission. T'es à Sherbrooke, mon co-animateur Stanley Péan est à Québec. Tu ne le vois pas, mais je vais tout de même faire preuve d'hospitalité puis te le présenter. Mathieu, Stanley.
3: Salut Mathieu.
2: Mathieu, je ne sais pas si un diplôme ou un certificat d'hospitalité garantit vraiment la qualité d'accueil d'un commerce qu'il détient, mais je suis curieux d'avoir ton regard d'anthropologue sur ce projet qui remonte, je le rappelle, à 1963. Cela dit, dans un commerce, l'accueil est certainement instrumental un peu quand même.
3: Oui, clairement intéressé, mais ce qui m'a frappé dans l'extrait, c'est justement le caractère très codifié de l'hospitalité.
2: Ouais.
3: Hein, on a besoin de l'afficher, il y a besoin d'avoir quelqu'un qui certifie la qualité de l'accueil, qui peut retirer le privilège à un moment ou à un autre. Bref, on est face à une institution. Hein?
2: Oui, c'est ça, ouais, l'hospitalité comme institution, c'est vrai. Je pensais à ça en préparant l'entrevue cette semaine, puis je me disais que l'anthropologie, puis particulièrement l'anthropologie de terrain, c'est une discipline qui est intimement lié à la notion d'hospitalité, non? Je pense ici au fait que la ligne est pas mal mince entre se faire oublier quand on débarque chez l'autre pour l'étudier ou trop faire sentir sa présence.
3: Oui, tout à fait. En fait, les anthropologues qui font du terrain culturel, les ethnologues, depuis toujours, ont eu besoin de l'hospitalité des sociétés qui les accueillaient pour pouvoir faire leurs recherches. Donc, bénéficier, mais aussi profiter. Mmh. Quand les premiers anthropologues arrivaient avec la machine coloniale, donc on peut se demander si l'accueil était réellement sincère, consentant au maximum. Mmh. Mais clairement que là, c'est une préoccupation méthodologique. Hein. Comment s'assurer que... l'accueil soit consenti, que les gens aient envie de participer à une enquête anthropologique et d'inviter un anthropologue à la maison.
2: Quand tu étais étudiant en anthropologie, il y a très, très longtemps, là, est-ce qu'on vous sensibilisait à l'importance de l'hospitalité? Parce qu'on souhaite que ça se passe bien, mais parfois sur le terrain, ça peut-être mal se passer. Puis j'imagine qu'il faut savoir, comme anthropologue, comment composer avec ça quand ça tourne mal.
3: Oui, bien, je pense que tous les anthropologues qui sont appelés à faire du terrain sont initiés à la question de les relations interculturelles, comment on arrive dans une société. Donc, c'est une éthique particulière qu'il faut adopter, hein, s'assurer que les personnes connaissent, comprennent l'objet de notre présence. Ouais. Même si c'est difficile, hein, parce que l'anthropologie, c'est quelque chose que nous, on pratique, qu'on a l'impression que c'est évident, faire de la recherche, s'intéresser à la culture. Mais pour beaucoup de sociétés qui nous accueillent, il n'y a aucun sens au fait de s'intéresser au quotidien des gens.
2: Voilà, c'est culturel.
3: Eux ont l'impression que ce qu'ils font au jour le jour, c'est complètement inintéressant. Mmh. Donc, ils voient mal. Qu'est-ce qu'on est en train de faire quand on va les rencontrer?
2: Je te cite Mathieu Poulin-Lamarre. On vit dans un monde où nos besoins sont comblés, ce qui diminue le stress et l'urgence de l'hospitalité. Or, ceux qui vivent une vulnérabilité au quotidien semblent plus enclins à accueillir, même s'ils ont peu à offrir. Je trouve ça très intéressant, ça. À notre question de la semaine, je la rappelle, a-t-on perdu le sens de l'hospitalité? Tu répondrais quoi, donc?
3: Bien, je pense que l'hospitalité se transforme dans le temps. Puis, clairement, quand on vit dans une société avec des liens communautaires, hein, où on n'est pas dans l'indépendance. Hein. C'est un peu l'idée de notre progrès, là, c'est vers plus d'indépendance, plus on est capable de vivre sans le soutien des autres, puis c'est comme notre utopie. Mais quand on vit dans la dépendance, qui n'est pas nécessairement négatif, là, c'est la vie communautaire, on connaît les besoins de chacun, puis on est conscient de sa propre vulnérabilité. Donc, je pense que on est dans une économie du partage, de l'ouverture, du don. Et donc, d'une manière ou d'une autre, il y a une facilité à accueillir, à pratiquer l'hospitalité. Dans le fond, l'hospitalité, c'est

0: très simple, hein, c'est ouvrir sa porte, ouais. Hein, ouvrir les bras, donner un bol de soupe à quelqu'un. On n'a pas besoin d'accueillir quelqu'un avec une chambre d'invité, une literie cohérente, une argenterie bien polie. Là.
1: Ça, c'est, hein, ce non, c'est ce que Stanley fait. Là.
0: Il oui. Accueille,
2: mais cela dit, est-ce que, Mathieu, c'est pas l'individualisme qui est allé à l'encontre de l'esprit communautaire, de l'esprit d'hospitalité?
0: Ben, sans doute qu'il y a de ça, hein, mais c'est un phénomène qui est complexe. On pourrait imaginer d'autres types de sociétés où l'individualisme n'est pas là, mais où l'hospitalité n'est pas une pratique. Hein, y a des sociétés qui ferment la porte à l'étranger. Alors, je pense au groupe qui vit sur l'île des Sentinelles, qui n'accueille pas positivement les gens. Il y a un missionnaire, d'ailleurs, américain,
1: ouais,
0: qui s'est fait tuer en Nantes. Ouais. Oui, c'est ça, en 2018, en arrivant sur l'île. Donc, il n'y a pas une fonction hein, entre individualisme et hospitalité, parce que à chaque fois, les sociétés font leur choix à partir de paramètres qui sont innombrables. Mais il y a clairement dans les sociétés qu'on connaît, occidentales, avec un niveau de richesse élevé, peut-être une transformation de l'hospitalité et une difficulté peut-être à accueillir du fait qu'on vit dans cette indépendance-là les uns des autres.
1: L'hospitalité, tu le disais, ça varie évidemment selon les cultures. Parfois, un geste de politesse protocolaire, ça peut être confondu avec un grand acte d'hospitalité, même si au fond, c'est pas le cas tant que ça. Ce qui peut créer de pas pires malentendus culturels. Mettons, t'as vécu une expérience comme ça en Chine, je pense, hein, concernant les repas notamment.
0: Oui, tout à fait. Je l'ai vécu moi-même. Puis malgré toute ma bonne volonté à essayer de connaître la culture chinoise avant d'y arriver, ça prend des années avant d'être vraiment à l'aise. Et en Chine, quand on salue quelqu'un, souvent on va lui demander s'il a mangé. Hein? Ni chè fan le meio. Est-ce que t'as déjà mangé? Puis moi, je répondais franchement, non, j'ai pas mangé. Et sans m'en rendre compte, parfois je forçais l'hospitalité de l'autre qui se sentait
2: obligé de te servir à manger.
0: Y offrir peut-être de la nourriture, alors que la politesse est souvent de dire hey, ne t'en fais pas, j'ai déjà mangé, tout va bien.
1: Ouais, même donc, si c'est pas vrai. Ouais.
0: Exact. Il y a beaucoup de touristes en Chine qui sont surpris de la grande générosité, de la gentillesse des gens qui les accueillent, qui leur offrent de la nourriture, alors que c'est la base même de la politesse en Chine de s'inquiéter de ça. Mm. Mais c'est aussi la politesse de dire qu'on n'a pas besoin de plus, puis tout le monde peut se quitter là, en ayant le sentiment d'avoir fait bien les choses. Quand on comprend pas ça, ben on peut créer des malentendus.
1: C'est un peu comme ici quand on demande à quelqu'un comment ça va, puis que la personne nous répond « Oh, ça va pas bien du tout. » Puis là, que t'as 2 minutes, puis sinon, c'est pas assez.
0: Malaise.
1: On crée un malaise, ouais, c'est ça. J'ai lu cette semaine qu'un des enjeux avec l'hospitalité, c'est que ça crée souvent une relation inégale. Oui, l'hospitalité, ça permet d'accueillir l'autre, mais c'est pas rare que ça le maintient dans une situation, je dirais, d'infériorité. Qu'est-ce que t'en penses? Ouais, as-tu l'impression que c'est possible d'imaginer l'hospitalité sur une base d'égalité?
0: Sur le court terme, j'ai l'impression qu'effectivement, que la personne qui se fait accueillir est dans une situation où elle n'a pas beaucoup de pouvoir, ouais. Dans le sens où la personne qui donne, c'est la personne qui reçoit le plus, hein, parce qu'elle contrôle les paramètres de la relation. Mais si on la réfléchit, la pratique d'hospitalité sur le long terme, il y a un équilibre qui se crée à un moment ou à un autre. On a toutes déjà été reçus chez des gens, mais on a tous et toutes aussi peut-être reçu des gens. Ouais. Mais l'équilibre ne se crée pas directement dès le moment où on est dans la première relation d'hospitalité. Ouais. Faut le voir que sur le long terme, hein, peut-être que les sociétés qui pratiquent l'hospitalité le réfléchissent sur des générations. On ne sait jamais à quel moment un jour nous serons dans une position où on aura besoin de l'hospitalité de quelqu'un. Autant le pratiquer tout de suite avec les gens qui en ont besoin.
1: On a évoqué Jacques Derrida un peu plus tôt dans l'émission, qui a beaucoup réfléchi à l'hospitalité. Lui, il pensait que c'était un processus inconditionnel. L'hospitalité était inconditionnelle à ses yeux. Bref, qu'il fallait accepter l'autre dans toutes ses différences, alors qu'il y a un paquet de gens qui pensent plutôt qu'il faut peut-être gommer certaines différences de l'étranger, entre guillemets. Bref, que l'hospitalité est conditionnelle. Le véritable geste d'accueil, il se situe où dans ça, selon toi? Puis il y a peut-être aussi une troisième voie, une espèce de milieu, là.
0: Le véritable geste d'accueil, tu sais, je pense que l'hospitalité, c'est une espèce de sagesse, une sagesse culturelle qui prend beaucoup de générations à construire puis qui peut se détruire en peu de temps.
1: Ouais.
0: Hein, donc,

0: pour cultiver l'hospitalité puis en faire vraiment une pratique d'ouverture et d'accueil, il faut que ça soit intégré d'une manière ou d'une autre dans la philosophie, dans la pratique, dans la culture. C'est pas un réflexe qui est inné, ouais, d'aller accueillir chez soi un étranger où les risques sont beaucoup plus grands que les bénéfices potentiels.
1: Ouais, c'est ça. Ouais.
0: Donc, clairement, il y a un besoin de réfléchir culturellement cette question-là. Puis l'autre, dans sa différence, peut aussi avoir une valeur pour les sociétés qui les accueillent, un apprentissage, un partage, une relation qui se crée. Et on peut revenir aussi à Lévi-Strauss, hein, la société humaine, c'est l'échange. Hein, ouais. Si on est replié sur soi, clairement, on perd des occasions d'entrer en relation puis de créer des liens avec les autres sociétés.
1: Ouais. Faut franchir la peur initiale pour aller à la rencontre de l'autre. Puis comme disait Stanley un peu plus tôt, faut accepter la transformation qu'impose justement l'hospitalité. Une question courte et rapide en terminant, puis vous pouvez y répondre tous les deux. Est-ce qu'on ne devrait pas songer à changer le nom de tous les ministères de l'immigration du monde par des ministères de l'hospitalité?
2: Mais ce serait beau, en fait. Ça illustrerait une sorte d'idéal, en tout cas, de l'hospitalité puis de la réception de l'autre.
1: Mathieu?
0: Il y a quelque chose qui me suit a dit récemment, là, qui m'a vraiment beaucoup touché, puis m'a fait réfléchir. Elle dit, moi, je suis devenue québécoise dès le moment où on m'a pris dans les bras. Tu sais, la communauté d'accueil à Granby m'a pris dans ses bras. Avant même de prononcer mon premier mot en français, j'étais devenue québécoise. En l'hospitalité, créer la communauté. Donc, je pense qu'effectivement, le ministère de l'immigration, c'est très terne, hein? C'est même presque négatif comme terme. Le ministère de l'hospitalité, ça dit quelque chose. Hein? On cherche à créer une communauté au bout du compte.
1: Ben, tu feras un excellent ministre de l'hospitalité, Mathieu Poulin-Lamarre. Peut-être un projet de retraite ici pour toi. prof d'anthropologie au cégep de Sherbrooke, en attendant. C'était, comme chaque fois, une joie de t'entendre déplier ta pensée à ce micro-là. Merci beaucoup d'avoir accepté notre demande d'entrevue. J'espère qu'on va faire ça plutôt que tard.
0: C'est un plaisir de partager, Jean-Philippe.
1: Pour réagir à cette entrevue-là, ben, passez par la bulle de conversation de l'application audio ou par courriel réfléchir@radio-canada.ca. Place à mon texte de la semaine sur l'hospitalité, puis Stanley et moi, on vous revient avec le mot de la fin. Merci d'être à l'écoute.
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1: L'hospitalité d'un coin de rue. La vie est une aventure imprévisible, hein? Chaque seconde est un nouveau départ, m'a déjà dit l'écrivain Robert Lalonde, alors qu'on s'apprêtait à faire une émission de radio ensemble. Il y a néanmoins des secondes plus surprenantes que d'autres. Je pense à ce matin où je suis allé rencontrer Jean-Simon Traversy, le directeur artistique du Théâtre Jean Duceppe à Montréal. Il voulait me proposer d'adapter mon livre « Rue du Plessis » au théâtre, puis m'informer qu'il tenait à ce que j'y joue mon propre rôle. J'aurais pu refermer rapidement la porte à cette proposition-là. Après tout, je n'avais jamais fait de théâtre ni d'improvisation, pas même à l'école secondaire. J'ai toutefois perçu dans ces mots un désir d'accueillir mes peurs et mes doutes et une envie de me permettre de me sentir chez moi dans un univers qui m'était inconnu. Mais l'accueil est relationnel. Il fallait que j'accepte de sauter dans l'aventure pour que son hospitalité soit honorée. Ce que j'ai fait. De la toute première répétition jusqu'à la dernière représentation, j'ai effectué mes trajets vers le théâtre à vélo. Le jour 1 de ce projet-là, mon attention a été rapidement happée par un coin de rue en particulier, en apparence inhospitalier. L'intersection des rues Saint-Denis et Mont-Royal à Montréal. Pourtant, l'avenue du Mont-Royal est piétonne la moitié de l'année et une foule de gens y déambule dans la joie. Mais au travers de ce brouhaha où se mélangent des touristes, des gens du quartier et de nombreux automobilistes, se trouvait une dizaine de personnes autochtones, vraisemblablement en situation de pauvreté et d'exclusion. Ils ont fait du banc public qui trône sur le coin de la rue leur demeure. Au fil de mes trajets, tantôt ils riaient, tantôt ils étaient en silence, grignotaient, buvaient de l'alcool et lorsque je passais le soir, ils dormaient. Ouvrez les guillemets. Tous les humains sont originairement en possession totale du sol, de la terre tout entière. Ils ont le droit d'être là où la nature ou le hasard les a placés, a écrit le philosophe Emmanuel Kant, qui était vraisemblablement

0: le défenseur d'une hospitalité humaniste et d'une grande curiosité de l'autre. Fréquemment, lorsque j'arrivais au coin des rues Saint-Denis et Mont-Royal, pour ne pas dire chez eux, le feu de circulation tournait au rouge. Le temps de laisser passer les piétons, je tentais d'entrer en relation avec un ou l'autre d'entre elles et eux par le biais du regard. Après quelques jours à essayer sans succès, un homme du groupe m'a regardé. Je me suis empressé d'hocher la tête de haut en bas, non pas pour dire oui, mais pour le saluer et lui laisser savoir que je l'avais vu et reconnu dans son humanité et non pas jugé. Aussitôt, il m'a lancé « Have a good day, buddy ». Au fil des semaines, j'ai vu défiler de nombreux passants qui les fuyaient des yeux, d'autres qui leur offraient, sans en être conscients probablement, des regards découragés de les apercevoir là, installés comme s'ils étaient chez eux au milieu de nulle part. Enfin, j'en ai aperçu qui les ont insultés au passage, les sommant de sacrer leur camp de cet endroit. Je sais d'où viennent ces réactions. L'actualité des derniers mois est ponctuée de récits d'altercations entre des gens en situation d'itinérance ou d'autres, aux prises avec des enjeux majeurs de santé mentale et des passants qui retournent chez eux après une soirée entre amis. La question au cœur de l'hospitalité est celle de la curiosité de l'autre. Comment entretenir une relation avec, d'une part, quelqu'un qui peut potentiellement nous faire peur et d'autre part, avec quelqu'un qui nous ignore du regard, voire même nous demande de fuir les lieux. Je connais pas la réponse à cette question-là, mais je peux témoigner de mon expérience de la dernière année avec ces humains qui ont fait du coin de rue Saint-Denis et Mont-Royal leur chez eux. Un jour, j'ai lu que la philosophe Marie-Josée Mondin a inventé le mot « filiation », qui s'écrit avec « ph » et non un « f ». Ce mot désigne des liens qui se créent et qui reposent non pas sur un lien de sang, qu'on nomme lien de filiation avec un F, mais sur des valeurs comme le respect, l'amitié et l'amour. Mondin s'est inspiré du mot grec « philia », qui renvoie justement à l'amitié. N'ayant rien en commun avec ces autochtones sur le plan de la filiation avec un F, mais partageant avec elles et eux notre humanité, j'ai tenté de nous fabriquer des liens, d'entrer en relation, bref, de nous rapprocher le temps d'un feu de circulation rouge matin et soir. Ouvrez les guillemets. L'accueil est un art parce qu'en toute arrivée, c'est l'ordre de la création qui est en jeu. C'est pour ça que l'hospitalité est l'autre nom de la culture, pense Marie-Josée Mondin. Résultat, au fil des mois, ces gens ont échangé avec moi des regards empreints d'émotion, des sourires empathiques et des salutations d'usage de moins en moins impersonnelles. Puis un jour, alors que le groupe pleurait à chaudes larmes, les voyant, je me suis mis à pleurer moi aussi. C'était plus fort que moi. Immédiatement, l'un d'eux a bondi vers moi et m'a demandé « Are you okay, buddy? » Les 26 représentations de Rue du Plessis au théâtre sont maintenant terminées et je n'ai plus à circuler dans ce coin de la ville à vélo. Ces gens-là me manquent. Donc, si vous passez dans le bout, saluez-les pour moi. OK? Une autre chose que je voulais dire puis que j'ai pas intégré dans mon texte cette année, c'est que je me suis souvent demandé, en voyant ce groupe de personnes-là au coin des rues Saint-Denis et Mont-Royal, quel était le chemin parcouru entre leur naissance puis leur arrivée à cet endroit-là. Puis je pensais aussi au philosophe Emmanuel Lévinas puis à l'importance qu'il accordait au visage d'autrui. Dès qu'on voit un humain en face de soi, pour Lévinas, cet humain-là mérite qu'on l'accueille, ne serait-ce que par le biais du regard. Réaction de Stanley, raconter ici, puis évidemment, l'idée, c'est pas de me dire si mon texte était bon ou pas, là, c'est pas ça pantoute.
1: Ça l'a dit, il l'était. Mais je pense à Gilles Vigneault qui a dit « Rien de ce qui est humain m'est étranger ». Ouais. J'aime beaucoup cette idée-là de filiation avec le PH,
0: oui, hein,
1: qui renvoie à l'amour, à la fréquentation intéressée de l'autre. J'aime aussi l'insistance sur le fait qu'il faut reconnaître ce qui nous unit, ce qui nous apparente les uns aux autres, plutôt que ce qui nous distingue.
0: Ouais.
1: Ma conjointe, elle est musicienne classique, elle pratique aussi la chanson populaire, les musiques du monde. Elle a monté un spectacle dont le titre résume cet idéal-là que je partage. Elle l'a intitulé « Ce qui nous lie ». Et elle y déclame pendant son spectacle des vers de son cru. Là, je ne suis pas sûr de me rappeler du dernier vers, mais c'est quelque chose qui ressemble à tout ce qui nous lie, tout ce qui nous embellit de ton ailleurs.

0: à mon ici, parle-moi de ton pays. Et moi, je trouve ça très, très beau. Puis ça me rappelle Jacques Brel qui chantait « Fils de ton fils, fils d'étranger, tous les enfants sont des sorciers, ce n'est qu'après, longtemps après. » Parce que quand on est enfant, les différences ne sont pas si importantes que ça. Il y avait cette caricature qui circulait il y a quelques années où il y avait un parent qui demandait à son enfant « Ouais, à l'école, il y a beaucoup de musulmans, il y a beaucoup d'étrangers. » Puis l'enfant disait « Non, il y a juste d'autres enfants.
1: » C'est vrai hein, que, en fait, à cet âge-là, les catégories de pensée sont encore...
0: C'est pas ce qui est important.
1: Non, c'est ça. Puis elles sont, je dirais, vierges, pures. Ouais. Eh bien, ça me donne envie d'aller voir le spectacle de ta blonde, Stanley.
0: alors, je t'invite.
1: t'auras deviné qu'on aime beaucoup les archives ici à l'émission. Avant de se laisser, j'aimerais t'en faire entendre une dernière ce soir. Puis la faire entendre aussi à nos auditeurs et à nos auditrices, évidemment. On se transporte ici en 1967. Ça, c'est en fait plus précisément le 4 mai, c'est quelques jours seulement après l'ouverture de l'expo à Montréal. Et c'est pas rien, notre thème de ce soir avait son propre pavillon lors de cette grande exposition, le pavillon de l'hospitalité. Voici donc cette archive de l'émission Femmes d'aujourd'hui.
2: Madame Martel, comment l'idée d'un pavillon d'hospitalité est-elle venue?
3: La première qui a pensé, c'est Madame Louise Thiot, coordonnatrice des associations féminines, et ensuite le comité consultatif féminin de l'Expo l'a proposé. L'idée a été acceptée.
2: Est-ce que vous n'avez pas l'impression, par exemple, que toutes ces associations féminines vont un petit peu faire fuir les hommes?
3: Je ne pense pas que les associations féminines fassent peur aux hommes. De toute façon, les hommes ont l'Expo Club tout près où ils peuvent se réfugier. Et nous avons beaucoup d'associations qui ont des hommes, comme les traducteurs. Il y a beaucoup aussi de conventions qui viennent pour des repas. Évidemment, on a donné la préférence d'abord aux associations féminines, mais pour les jours libres qui nous restent, tout le monde est bienvenu, du moment qu'ils ont une réservation.
2: Est-ce que vous avez prévu quelque chose?
1: Alors, cette femme qu'on entendait, c'était la romancière Suzanne Martel, elle qui a été en 1967 coordonnatrice de langue française des activités féminines de l'Expo. D'ailleurs, signe de l'époque, hein, j'ai trouvé cette semaine que le pavillon de l'hospitalité en 67 avait pour thème la femme et son monde. Cela dit, il semble qu'il n'y a plus de pavillon d'hospitalité en tant que tel dans les récentes expositions universelles, mais on aborde l'hospitalité de manière différente par pays. S'il y avait encore des pavillons de l'hospitalité dans les expos universelles, ça devrait être quoi le thème, Stanley?
0: Le dialogue.
1: Ah oui.
0: Que les gens s'installent, qu'ils partagent ce qu'ils sont, d'où ils viennent, qu'est-ce qui les fait rêver.
1: Ça, ouais, je pense que ça serait un bon thème, ça, le dialogue. Je sais pas si ça pognerait, mais en tout cas, moi, je serais pour cette mission-là. Ça a été très le fun de dialoguer justement avec toi, Stanley.
0: J'en ai encore quelques-uns devant nous, des dialogues.
1: Ben, c'est ça, 3 épisodes. La semaine prochaine, je vais tester ta mémoire. À quel thème est-ce qu'on va s'intéresser, mon cher? T'en souviens-tu?
0: Je ne me rappelais plus de l'ordre dans lequel on devait les faire.
1: Ça va être les regrets et les remords.
0: Ah, les regrets et les remords. Je regrette d'avoir oublié.
1: Merci à Kim Leblanc à la recherche, à Jacinthe Maillot au choix d'archives, la chef de contenu de Réfléchir à voix haute, c'est Dominique Réaume, co-animation Stanley Péan, animation réalisation Jean-Philippe Plot. Ce soir, je laisse le mot de la fin au philosophe Francis Bacon. L'hospitalité est la vertu d'une belle âme qui tient à tout l'univers par les liens de l'humanité. C'est pas mal beau, ça. Sur ce, à dimanche prochain. D'ici là, prenez soin de vous et des autres. Prends soin de toi, Stanley, et puis à très vite, mon cher. Salut.
0: Bye.
1: Bye.
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0: Ici Étienne Leblanc. Assad nous regarde ce soir.
1: Nous améliorerons les réseaux de transport d'énergie.
0: Accord entre le gouvernement fédéral et la Colombie-Britannique.

0: et millions pour des projets d'infrastructure et le moratoire contre la navigation des pétroliers est maintenu. Et on attend ce soir une annonce importante de Mark Carney et de la première ministre de l'Alberta sur un projet de pipeline. Puis, le programme de l'expérience québécoise, le PEC, est réactivé. La colère est ravivée.
1: C'est plus qu'une déception, c'est une énorme frustration.
0: La nouvelle mouture est jugée trop restrictive et le lancement est plombé par des problèmes techniques.
2: Le site ne fonctionnait pas.
0: Aussi à l'émission, et si on changeait de vie? On débute ce soir notre série estivale sur le sujet.
3: J'ai toujours rêvé de larguer les amarres.
0: Rencontre avec une femme qui passe sa retraite dans sa fourgonnette.
3: J'aime tellement la nature. Je suis tellement, puis aussi dans le plaisir de la découverte.
0: Bon jeudi soir à tous. Eh bien, on dirait que les pièces du casse-tête d'un futur oléoduc dans l'ouest du pays commencent peut-être à s'assembler. David Eby, le premier ministre de la Colombie-Britannique, a annoncé ce midi qu'il ne s'opposera pas donc à la construction d'un nouveau pipeline entre l'Alberta et la côte du Pacifique. En contrepartie toutefois, au terme d'un protocole d'entente là, qui a été signé aujourd'hui, Ottawa promet d'investir des milliards de dollars dans de grands projets d'infrastructure dans la province, et aussi, et surtout peut-être, faudrait dire, Ottawa s'engage à maintenir le moratoire qui interdit la circulation des grands pétroliers dans les eaux côtières du Nord. Mais à peine ce protocole d'entente signé ce midi, Mark Carney se rend à Calgary. Il doit y tenir une conférence de presse dans environ 2 heures, là, aux côtés de la première ministre de l'Alberta pour faire le point sur le projet de pipeline vers la côte du Pacifique. C'est ma collègue Yasmine Mehdi qui a suivi toute la journée ce thème pour nous. Bonsoir Yasmine.
4: Bonsoir Étienne.
0: Yasmine, est-ce qu'on peut dire que la Colombie-Britannique s'est inclinée aujourd'hui devant Ottawa?
4: Ben écoutez, c'est tout un revirement de situation, tout un changement de ton aussi, Étienne. Dans les derniers mois, le premier ministre britanno-colombien a été extrêmement critique par rapport à ce projet de pipeline qu'il a qualifié de projet zombie. David Eby a aussi accusé Mark Carney de réserver un traitement de faveur à l'Alberta à cause du mouvement séparatiste dans cette province. Et là, aujourd'hui, le discours était complètement différent. David Eby a remercié Mark Carney. Il a dit que le premier ministre comprenait la Colombie-Britannique, qu'il était un partenaire pour sa province. Donc, comment est-ce qu'on en est arrivé là? C'est probablement en grande partie grâce aux milliards de dollars que le gouvernement fédéral va donner à la province. Aujourd'hui, Ottawa et la Colombie-Britannique ont signé un nouveau partenariat de prospérité qui prévoit notamment un financement de 3 milliards de dollars pour le remplacement d'un tunnel qui relie les villes de Delta et de Richmond. Le gouvernement fédéral va aussi financer un projet de ligne de transport d'électricité sur la côte nord de la Colombie-Britannique, donner 500 millions de dollars pour l'agrandissement d'une mine de cuivre. Et la liste continue. On parle d'investissements massifs, des investissements qui, en théorie, ne sont pas conditionnels à un appui de la Colombie-Britannique au projet de pipeline de l'Alberta. Mais dans les faits, Étienne, on comprend que ça a probablement aidé à convaincre David Eby d'abandonner la lutte contre ce projet. On donne finalement des bonbons pour que la couleuvre soit plus facile à avaler. Cet après-midi, le premier ministre britanno-colombien a reconnu que la construction d'un pipeline relevait de la compétence du gouvernement fédéral. On l'écoute, mais d'abord, Mark Carney, qui s'est, lui, évidemment réjoui de ce développement.
5: C'est un plan qui nous aidera à exploiter notre plein potentiel en tant que superpuissance énergétique. Il permettra de construire de nouveaux corridors de transport pour que nous puissions exporter nos ressources vers les marchés mondiaux plus rapidement.
6: We do not have the authority to stop a new pipeline. We will not be going to court to fight a pipeline project.
4: On l'entendait, David Eby, qui dit que la Colombie-Britannique n'ira pas devant les tribunaux pour contester le projet de pipeline. Lui qui, soulignons-le, était ministre de la Justice en Colombie-Britannique à l'époque où la province avait tenté de contester le pipeline Trans Mountain devant les tribunaux. Puis, on s'en souvient, la Colombie-Britannique avait finalement été déboutée en Cour suprême.
0: Oui, tout à fait. Vous le disiez, Yasmine, là, ce sont des milliards de dollars qui proviennent d'Ottawa en investissement. Mais la Colombie-Britannique a aussi fait une concession importante. Elle a eu une concession importante. Le moratoire relatif aux pétroliers va rester en place. Ça, c'est quand même une grosse nouvelle.
4: Oui, exact. La Colombie-Britannique ne mettra pas de bâton dans les roues de l'Alberta, mais en échange, on est allé chercher une concession

0: session effectivement importante par rapport au tracé d'un futur pipeline. Pourquoi? Parce qu'à la base, le gouvernement Smith voulait que le pipeline débouche au nord-ouest de la Colombie-Britannique, près de l'Alaska. L'idée, c'était que l'exportation vers les marchés asiatiques soit plus rapide. On voulait aller gagner environ 2 jours de navigation. Mais ce tracé, il était extrêmement controversé parce que c'est une zone qui abrite des écosystèmes marins fragiles. C'est la raison pour laquelle, depuis 2019, il y a un moratoire qui interdit aux pétroliers de s'arrêter dans cette zone. Ça fait des années que l'Alberta demande la levée de ce moratoire, mais on sait que c'était une ligne rouge pour le gouvernement britanno-colombien, mais aussi pour les Premières Nations de la côte ouest. Aujourd'hui, Mark Carney a annoncé que son gouvernement n'allait pas toucher au moratoire, ce qui veut dire concrètement que l'Alberta va devoir mettre de l'eau dans son vin et opter pour un tracé différent, plus au sud. David Eby a dit que c'était une victoire pour sa province, mais le Parti conservateur du Canada a critiqué cette décision. Je vous laisse écouter là-dessus la réaction du chef conservateur, Pierre Poilievre.
1: C'est ridicule. On devrait donner le feu vert au pipeline vers le sud de la Colombie-Britannique, vers le nord de la Colombie-Britannique et dans toutes les directions et permettre les investisseurs, les entrepreneurs et les travailleurs de la bâtir avec de l'argent privé.
2: Yasmine, donc, bientôt, là, dans moins de 2 heures ou à peu près, Mark Carney va prendre la parole à Calgary aux côtés de Daniel Smith.
0: Voilà, 20h, heure de l'Est, annonce conjointe des deux premiers ministres. C'est intéressant de noter que cette annonce, elle devait avoir lieu ce matin. Ça a été annulé à la dernière minute, puis reporté à ce soir, ce qui laisse penser que le premier ministre Carney voulait d'abord régler ses comptes avec David Eby avant d'aller voir Daniel Smith. On s'attend à ce que la première ministre albertaine présente le tracé de son projet de pipeline. La grande question qui plane sur l'annonce de ce soir, c'est est-ce qu'on a trouvé un promoteur pour porter le projet? Pour l'instant, le secteur privé n'a pas levé la main, alors que c'est une condition de l'entente entre Ottawa et l'Alberta. C'est le privé qui va devoir financer ce pipeline. Maintenant, est-ce que le fait de savoir que la Colombie-Britannique ne va pas bloquer le projet devant les tribunaux, ça va faire en sorte qu'il y aura peut-être plus d'appétit de la part du privé? On verra. Je vous rappelle que la construction de ce nouveau pipeline, elle doit débuter au plus tôt en septembre 2027, si toutes les conditions sont respectées.
2: Excellent compte rendu, Yasmine Mehdi à Ottawa. Merci Yasmine.
0: Bonne soirée, à bientôt.
2: Et tout ça, évidemment, a suscité de nombreuses réactions. Je joins à Vancouver mon collègue Francis Plourde. Bonsoir Francis.
3: Oui, bonsoir Étienne.
2: Alors Francis, comment est perçue cette entente de principe en Colombie-Britannique?
3: Bien, je vous dirais que les mots qu'on entend beaucoup aujourd'hui, c'est soulagement et gratitude, surtout de la part des Premières Nations, parce qu'en novembre dernier, lorsque le protocole d'accord entre le Canada et l'Alberta avait été annoncé, cette entente ouvrait la porte à une modification de la loi sur le moratoire relatif aux pétroliers. Donc, cette annonce-là avait suscité une levée de bouclier auprès des Premières Nations côtières. Dans la foulée, le ministre fédéral de l'Énergie et des Ressources naturelles, Tim Hodgson, avait visité la région à la rencontre de leaders autochtones. Ces visites semblent avoir porté fruit. En tout cas, c'est ce qu'on a entendu. On écoute Marilyn Slett, présidente des Premières Nations côtières, chef élu de la nation Eltsouk.
4: We have a lot of gratitude that, you know, the messages that we've been able to bring on behalf of our people, the people that rely on the coast have been considered and, you know, the pledge.
3: Donc elle dit, on a beaucoup de gratitude par rapport au fait que les messages envoyés à Ottawa et à Victoria par nos membres ont été entendus. Donc c'est une nouvelle qui a été accueillie de façon favorable aujourd'hui. Et selon les Premières Nations côtières, la conservation de ce moratoire, ça protège des milliers d'emplois, des centaines d'entreprises. Ça va aussi permettre de protéger l'écosystème marin du nord de la Colombie-Britannique, où se situe quand même la moitié des stocks de saumon sauvage du Pacifique. L'ex-député Nathan Collins se réjouit lui aussi pour plusieurs raisons. On l'écoute.
5: Premièrement, la menace d'une pipeline par le côte nord, c'est terminé. C'est fini, c'est pas une possibilité. Et ça, c'est très important et je suis très content aussi parce que sans ça, peut-être une guerre ou un conflit très sérieux dans cette région. Deuxièmement, l'investissement dans l'énergie verte et transmission, le minière aussi, c'est significant et c'est bien pour Colombie-Britannique.
2: C'était l'ex-député néo-démocrate Nathan Collin. Francis, M. Collin fait référence à ses investissements, mais aussi à de potentiels conflits qui auraient pu avoir lieu dans la région si ce moratoire sur les pétroliers avait été modifié.
3: Oui, parce que c'est un des arguments avancés ces derniers mois pour justifier l'opposition de la Colombie-Britannique à un pipeline passant vers le nord. C'est que beaucoup des projets

0: projets en développement dépendent de consultations, de partenariats avec les Premières Nations. Et Victoria laissait entendre que ces projets étaient mis à risque si on essayait de pousser vers ce pipeline. Mais il semble que avec cette entente d'aujourd'hui, la région va beaucoup bénéficier. Ça vient avec une manne d'investissement dont Yasmine parlait, donc pour des projets dans le nord-ouest de la Colombie-Britannique. Et aussi, avec l'éventualité d'un pipeline, ça vient aussi avec des redevances, des compensations financières, ainsi que des investissements pour protéger les épouillards et l'écosystème. Si bien que même si la Colombie-Britannique ouvre la porte aujourd'hui à un pipeline qui passerait par le sud, le protocole d'entente prend des allures là, pour la Colombie-Britannique de Victoire. On écoute le ministre de l'Énergie, Adrian Dix.
1: Le soutien pour la moratoire sur le Côte-Nord est qui était fondamental pour nous et qui reste. Et donc, ça, c'est une victoire évidente pour nous parce qu'on en a beaucoup travaillé.
0: Donc, maintenant, il y a encore des questions. Des groupes environnementalistes, donc, s'avèrent quand même moins optimistes par rapport à cette entente. Mais il faudra attendre pour ça de savoir quel est le projet qui sera proposé par l'Alberta dans quelques heures.
2: Oui, on va suivre ça. Francis Plourde à Vancouver, merci.
0: Je vous en prie.

0: C'était une promesse du gouvernement Fréchette. Hein. Le programme de l'expérience québécoise, le fameux PEC, a été réactivé aujourd'hui pour une période de 2 ans. Québec assure que les personnes qui étaient admissibles à ce parcours d'immigration juste avant son abolition, eh bien maintenant, peuvent à nouveau présenter une demande. Sauf que Jean-Philippe Robillard, c'est vous qui avez su ça aujourd'hui. Bonsoir Jean-Philippe.
1: Bonsoir Étienne.
0: Sauf que le système informatique pour s'inscrire a connu des ratés aujourd'hui.
1: Oui, ça n'a pas été facile. J'ai parlé à plusieurs personnes aujourd'hui qui ont tenté de soumettre leur demande en ligne, mais qui ont été incapables de le faire, incapables de soumettre leur dossier sur la plateforme informatique parce qu'il y avait des problèmes, parce qu'il y a des bugs. On écoute Laurence Bolly-Michel, elle est la présidente de l'Association Le Québec, c'est nous aussi.
2: C'est un fiasco. On est véritablement sur un chaos technique. On a été inondé de messages, d'appels, de familles, d'étudiants désespérés face à ce site. Impossibilité d'accéder au site, impossibilité de compléter les informations, impossibilité de télécharger des documents. Et puis pour de nombreuses personnes qui arrivaient à parmi toutes ces étapes, à la fin, ils ne pouvaient pas valider le dossier.
1: Ouais, pas évident, hein, tout ça. Je viens de parler, Étienne, juste avant d'entrer en onde avec Julien Balister. Là, c'est un Français d'origine qui vit au Québec depuis 7 ans et qui m'a dit, imaginez qu'après 9 heures d'attente, il vient tout juste d'avoir accès à la plateforme, mais il est toujours pas certain que ça va fonctionner. Là, il me disait, je me croise les doigts. On l'écoute.
3: Beaucoup de colère, parce que moi, personnellement, ça fait 2 ans que j'attends ce jour-là. Là. Et puis, quand j'ai voulu accéder au site du ministère, le site ne fonctionnait pas. Là, ça aura été une journée entière de tentatives d'aller au bout. Et puis, c'est encore en cours. Donc, on va voir. J'espère qu'au bout de peut-être 10 heures, ça aura fonctionné.
0: Pourtant, c'était prévu quand même depuis assez longtemps. Mmh. Comment on explique au gouvernement ces problèmes informatiques, Jean-Philippe?
1: Oui, au ministère de l'Immigration, ce qu'on dit, c'est que s'il y a des problèmes, des bugs, c'est en raison du fort volume de personnes qui tentent d'accéder à la plateforme. Ce que déplore Aram Musco, c'est un Français qui est au Québec depuis 4 ans et qui attendait lui aussi avec impatience la journée d'aujourd'hui pour s'inscrire au PEC.
4: Ce qui est frustrant, c'est qu'on ne parle pas d'un site Internet qui a été créé par un cégepien. C'est un site Internet gouvernemental. Des personnes attendent depuis 2 ans, presque maintenant, pour la réouverture de ce programme. Puis on se retrouve confronté à quelque chose d'aussi simple que on n'avait pas prévu qu'il y ait avoir autant de monde sur le site aujourd'hui. Ce qui demeure inquiétant, c'est est-ce que, à cause maintenant de ces problèmes informatiques, de nouvelles personnes vont tomber dans les cracks du système, entre guillemets. Vous savez, est-ce que des dossiers vont être perdus du fait que tous ces problèmes informatiques-là, le ministère, je les ai appelés, j'ai eu des agents très, très aimables qui m'ont dit que oui, il fallait pas s'inquiéter, mais ils m'ont aussi dit de prendre une photo à chaque étape du parcours au cas où. Donc, on voit qu'il y a quand même une certaine incertitude.
0: Wow. C'est quand même intéressant d'avoir ces témoignages. Oui, on comprend donc qu'il y a beaucoup de colère, Jean-Philippe, de la frustration chez toutes ces personnes qui n'arrivent pas à soumettre leur

0: candidature à cause de ses problèmes techniques, mais il y en a aussi beaucoup de la colère chez ceux et celles dont la candidature n'est pas admissible maintenant.
1: Oui, parce qu'il y en a qui trouvent que la nouvelle mouture du PEC est trop restrictive, parce qu'il y a des

0: Le gouvernement du Québec a ajouté un nouveau critère, une nouvelle exigence qui oblige à avoir un emploi au moment de déposer sa demande.
1: C'est plus qu'une déception, c'est une énorme frustration, une grosse déception. Voilà, c'est un impact psychologique assez important, en fait, depuis le mois de novembre. C'est très lourd à porter. C'est sûr que ça représente aussi beaucoup d'incertitudes et un grand sentiment d'anxiété, même pour les enfants, en fait, qui ne savent même pas s'ils vont pouvoir reprendre l'école en août avec leurs amis. On se sent pas considéré comme des êtres humains, on se sent considéré comme des numéros, comme des pions un peu sur un échiquier politique. C'est très frustrant.
0: Oui, alors, selon le gouvernement du Québec, il y aurait de 8 à 12 000 personnes qui pourraient être admissibles au PEC lors de cette première période de demande.
2: Excellent compte rendu. Jean-Philippe Robillard, merci.
0: Merci, au revoir.
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2: On va poursuivre aujourd'hui notre série sur l'adaptation au changement climatique, comme on le fait tous les jeudis. Au cours des derniers jours, on vous a beaucoup parlé de la canicule qui a frappé plusieurs pays d'Europe. Ça a causé des débats un peu partout sur l'adaptation à la chaleur, sur l'utilisation de la climatisation, entre autres. Débats qui étaient très vifs, d'ailleurs, à Paris, où on discute beaucoup des mesures à prendre pour faire face aux canicules. Et donc, pour voir comment Paris s'adapte au changement climatique, je joins dans cette ville lumière, Jeanne Richard, elle est journaliste spécialisée en environnement pour Radio France Internationale, RFI. Elle suit de très près les questions d'adaptation. Bonsoir, Jeanne.
4: Bonsoir, bonsoir à tous.
2: Alors, Jeanne, donc la canicule vous a frappé de plein fouet en France et à Paris. C'est pas la première, il y a eu plusieurs canicules en France depuis une vingtaine d'années. Pouvez-vous nous dire qu'est-ce qui s'est fait depuis, disons, la grande canicule de 2003 et qu'est-ce qui sera fait ou qu'est-ce qu'on planifie de faire après cette grande canicule de cet été?
4: Alors, Paris a mis en place un vaste plan d'adaptation. Alors, c'est un plan qui repose sur trois piliers. Alors, c'est d'abord la sobriété énergétique, donc réduire sa consommation d'énergie. Ensuite, c'est un plan qui est basé sur l'efficacité, c'est-à-dire que on va essayer d'éviter on va isoler, on va essayer d'éviter de perdre de la chaleur, par exemple. Et puis, c'est un plan aussi qui est basé sur les énergies renouvelables. Paris vise en 2050 100% d'énergie renouvelable dans son mix énergétique, dont 20% qui sont fabriqués localement, qui sont produits localement.
2: Ah oui, quand même.
4: Donc c'est un vaste plan. Il faut dire que Paris, aujourd'hui, on a ces canicules qui commencent à nous frapper très fort, mais ce plan de Paris, selon les projections qui sont inscrites, d'ici 2050, le climat de la ville sera comparable à celui de Séville, dans le sud de l'Espagne. On s'attend donc à des pics de chaleur à 50 degrés, et clairement, il y a plusieurs bâtiments qui vont devenir invivables.
2: Oui, c'est ça. Est-ce qu'il y a d'autres choses qu'on va mettre en place? Par exemple, on a beaucoup parlé chez vous depuis plusieurs jours des questions de végétalisation. Paris, ça reste quand même une ville en bonne partie très minéralisée. À quoi peut-on s'attendre à cet égard, Jeanne?
4: Oui, alors la minéralisation, c'est important. Il peut faire 10 degrés de plus à Paris qu'aux alentours. C'est d'ailleurs la ville européenne où le risque de mort est le plus élevé lors de canicules, selon les scientifiques du Lancet. En fait, la ville est tellement dense, les pierres et le bitume emmagasinent tellement de chaleur, donc que ça devient finalement dangereux pour la santé. Alors, une des solutions, c'est bien sûr de végétaliser. La mairie a mis en place un plan de plantation d'arbres, 170 000 arbres à planter en 6 ans, partout où c'était possible. Bon, alors ça s'est fait surtout dans le bois de Vincennes ou le bois de Boulogne, mais bon, pas tant dans la ville de Paris, mais tout de même, ça se voit maintenant, il y a de plus en plus de trottoirs arborés. C'est simple, moi j'ai fait le test la semaine dernière avec une caméra thermique, plus de 56 degrés sur le bitume, 25 degrés seulement sous les arbres d'un parc de la ville. Les arbres, en fait, ils transpirent. Un chêne peut dégager comme ça 1000 litres d'eau par jour, selon l'Office national des forêts. Donc, en fait, ce sont des climatiseurs naturels. Par contre, donc en ville, le sous-sol est déjà très pris par les réseaux de câbles, les tuyaux, le métro, les parkings souterrains. Bref, il n'y a pas de place partout pour planter. Donc, la mairie commence à installer là où c'est

0: pas possible de planter des arbres, des ombrières, des sortes de parasols, en fait. Ça vaut pas les arbres, mais c'est déjà bien.
1: Ouais, donc des mesures qui vont, on espère, être efficaces dans l'avenir avec les chaleurs que vous décriviez qui s'en viennent là d'ici 2050. Bon, il n'y a pas que les canicules hein, comme effet de changement climatique. Il y a aussi beaucoup de choses, notamment la question énergétique chez vous. C'est quand même une question importante. Vous avez l'énergie nucléaire, mais vous n'avez pas vraiment d'autres sources d'énergie, même si vous commencez à faire du renouvelable. Est-ce qu'il y a des questions de sobriété énergétique dans ces plans d'adaptation?
0: Oui, et c'est ça qui est intéressant. La sobriété, on en a beaucoup parlé au début de la guerre en Ukraine en 2022. Le gouvernement avait demandé un effort à tous pour réduire sa consommation d'énergie de 10%. Alors à l'époque, hein, début de la guerre en Ukraine, un choc gazier, donc les prix qui flambent. Donc l'idée, c'était de faire baisser la facture déjà, mais aussi de lutter contre le changement climatique. Alors concrètement, bien l'eau des piscines municipales a été baissée d'un degré, comme les chauffages des bâtiments publics qui étaient à 18 degrés au lieu de 19, l'éclairage des bâtiments emblématiques comme la Tour Eiffel par exemple qui était éteint plus tôt dans la nuit. Alors la sobriété en ville, c'est aussi utiliser des ampoules LED à la place des vieilles ampoules à sodium dans l'éclairage public. Et donc l'objectif de réduire de 10%, il a été atteint. En revanche, c'est très très insuffisant parce que pour atteindre la neutralité carbone en 2050, comme la ville s'y est engagée, il faudrait réduire de 50% la consommation d'énergie.
1: Ouais, c'est beaucoup. Parlez-moi des bâtiments, Jeanne Richard, parce que bon, on l'a vu dans la canicule, on a parlé de bouilloire thermique. Quand il fait froid, on parle de passoire thermique. La question du bâtiment pour s'adapter au changement climatique est très importante. Vous vivez dans une ville patrimoniale où il y a des bâtiments donc qui sont classés comme patrimoniaux. C'est pas toujours évident de les rénover. Qu'est-ce qu'il y a à cet égard, Jeanne, sur la question des bâtiments?
0: Alors, les bâtiments, c'est très important, c'est 90% de la consommation d'énergie de la ville, en effet, parce qu'en fait, c'est beaucoup du chauffage au gaz ou au fioul, et puis de plus en plus la climatisation. Donc, c'est vraiment un très gros poids dans l'empreinte carbone de la capitale. Alors, la ville a été vraiment très ambitieuse à ce sujet. Elle a mis en place un vaste plan de rénovation des logements sociaux, isolation avec des matériaux biosourcés, locaux, laine de bois, paille, chanvre, avec même des murs en terre crue, des matériaux recyclés au lieu du polystyrène issu du pétrole. Vraiment, le cahier des charges, là, je dois le saluer, il était vraiment très strict et ambitieux. Alors, par contre, hein, la mairie n'est responsable que finalement de logements sociaux, les bibliothèques, les piscines ou les écoles, mais tout ça, ça ne représente que 3 à 4% du total des bâtiments de Paris. Le reste, c'est des propriétaires privés. Donc, se mettre d'accord dans une copropriété pour des travaux de dizaines de milliers d'euros, c'est pas simple. Et alors, vraiment, c'est très, très rare encore. Hein. Ouais. Puis, vous le disiez, hein, Paris, c'est un patrimoine architectural incroyable. Les immeubles haussmanniens, les bâtiments historiques, impossible de toucher leur façade. D'ailleurs, Paris vit aussi du tourisme. Les toits de Paris, par exemple, que c'est beau, c'est romantique. Mais ce sont des toits en zinc, en métal, gris foncé. Dessous, la chaleur est vraiment invivable. Hein. Donc, du coup, les options, c'est isolation par l'intérieur, mais c'est moins efficace, c'est plus cher, et puis bon, les travaux sont plus longs aussi.
1: Paris, Jeanne, a été un modèle dans les dernières années pour l'implantation du transport actif, notamment du vélo. Vraiment, tous les yeux des urbanistes étaient rivés sur Paris pour voir comment vous faisiez ça. Pensez-vous que Paris pourra être un modèle pour l'adaptation au changement climatique?
0: Vraiment, je pense que c'est un sujet qui a été pris très au sérieux par l'équipe de la mairie précédente, par l'équipe d'Anne Hidalgo. Je ne vais pas vous mentir, ça a vraiment suscité la grogne des Parisiens. La ville était en travaux constants, la place de la voiture est sans arrêt réduite. Et au quotidien, c'est demande une adaptation justement des usages, de nos comportements, qui est difficile. Il y avait beaucoup de grogne à cause de ça. Ceci dit, c'est la même équipe qui a été réélue. Donc, je pense qu'au fond, la qualité de vie que cela permet, c'est aussi quelque chose qu'on peut vivre au quotidien et qui est quand même qui est très importante, quoi. Donc, oui, peut-être, il faudrait quand même faire beaucoup plus. Comme je le disais,

0: Toutes les initiatives dont je vous ai parlé, et encore, il y en a plein d'autres, hein. Repeindre en blanc des toits d'immeubles, installer des brumisateurs. Il y a vraiment beaucoup de choses qui se font, mais c'est encore très, très, très marginal. Il faut dire que c'est encore des petites actions. Il faudrait les généraliser. Ça demande ouais. énormément d'argent aussi, alors que les finances publiques sont dans le rouge en France. Hein, donc, ouais. les aides publiques fondent comme une glace pendant la canicule.
1: Ouais. Et les changements climatiques agissent plus rapidement que ce à quoi on s'attendait. En tout cas, tout ça, c'est très intéressant, Jeanne Richard. Vous êtes journaliste spécialisée en environnement à Radio France Internationale, RFI. Je vous joignais à Paris. Merci pour cette description très claire. Merci, Jeanne.
0: Merci à tous.
1: Et ne manquez pas ça parce que notre série va se poursuivre la semaine prochaine. La semaine prochaine, je vais recevoir mon collègue journaliste Frédéric Lavoie. Il va nous parler de l'adaptation au changement climatique au Bangladesh. Restez à l'écoute. Plus tard à l'émission, après plus d'un quart de siècle presque ininterrompu au pouvoir, après 4 ans de guerre contre l'Ukraine, Vladimir Poutine est-il toujours en phase avec la réalité des Russes? On aura une entrevue sur le sujet. Mais d'abord...
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1: Avez-vous déjà eu envie de changer de vie? C'est une belle question et c'est un thème qui va revenir très souvent cet été à Ça nous regarde parce que c'est le sujet de notre série d'été, cette série réalisée en partenariat avec les médias francophones publics. On va donc vous faire découvrir des gens d'ici, de la Suisse, de la France, de la Belgique qui ont décidé de changer de trajectoire, des histoires, vous allez entendre, très inspirantes. Et pour commencer cette série, finis les possessions matérielles et la monotonie du quotidien et vivre la vie à temps plein dans une fourgonnette, vivre ce qu'on appelle communément la van life. Hein, on entend souvent parler de ceux qui prennent cette fourgonnette pour les vacances, par exemple, mais est-ce que vous oseriez le faire comme choix de vie après la retraite? Ma collègue Emma Guerrero-Dufour est allée à la rencontre d'une femme qui a fait ça, qui a opté pour le nomadisme 4 saisons à 70 ans. Écoutez son reportage.
3: C'est une journée radieuse de mai à Saint-Sauveur. La rivière du Nord sillonne cette région montagneuse connue pour sa villégiature de plein air. Le ski et la raquette l'hiver, le vélo et la randonnée l'été.
4: Ben ici, on a la cuisine avec le four, c'est un poêle au gaz.
3: C'est ici que Louise de Chevigny s'est déposée pour quelques mois. Dans un terrain adjacent à la maison de sa fille, entourée d'un boisé.
4: J'ai toujours rêvé de larguer les amarres. Alors, les petites filles rêvent de se marier puis d'avoir des enfants. Le soir, pour m'endormir, je m'imaginais embarquer clandestinement sur un bateau pour aller en Europe.
3: La femme de 72 ans, menue avec de grands yeux verts, est passionnée de randonnée et de vélo-camping. Il y a 3 ans, elle a fait un choix de vie radical. Vendre sa maison pour partir habiter dans une van.
4: Ma douche, ici. Ma toilette.
3: Après avoir élevé sa fille seule et travaillé longtemps auprès de jeunes délinquants, elle a senti qu'il était temps pour elle de changer de vie. La sédentarité l'avait rendue malheureuse. Et puis, elle s'est retrouvée devant un choix financier.
4: J'ai eu des travaux majeurs sur ma maison que j'ai eue pendant 22 ans. Ça m'a coûté cher, il fallait gérer l'hypothèque. Et là, ça m'étouffait. Et puis,
3: financièrement, ça
4: m'étouffait. Ça m'étouffait financièrement, absolument, puis ça m'étouffait si je pouvais pas voyager.
3: Voyager, c'est la passion de Louise qui est allée un peu partout. À 69 ans, elle a donc vendu toutes ses possessions avant d'acheter son véhicule récréatif pour parcourir l'Ouest canadien pendant presque un an. Son choix de vie a été parfois incompris de ses proches.
4: Bien, on me disait, qu'est-ce que tu vas faire après? Ça, c'est une question qu'on me posait souvent. Je ne sais pas.
3: La fourgonnette Mercedes-Benz de presque 7 mètres de long est moderne. Elle a été aménagée pour que Louise puisse y vivre même l'hiver, avec un système de chauffage électrique alimenté par une batterie et des panneaux solaires.
4: Maintenant, l'hiver, pour économiser mon eau, parce que c'est plus difficile à trouver, là, l'hiver, parce que les robinets et tout ça, c'est, tout est fermé. Alors, je me lave beaucoup à la mitaine. Puis une fois par semaine, je vais... s'il y a une piscine, je vais nager. Je me lave avant et je vais nager. Puis je me lave après les cheveux et tout ça. Là.
3: Aujourd'hui, elle se réjouit de pouvoir se réveiller dans un endroit différent presque chaque semaine.
4: J'aime tellement la nature. J'aime tellement... je suis tellement... Puis aussi dans le plaisir de la découverte. C'est pour ça que je me vois pas m'arrêter.
3: À une dizaine de kilomètres de là, de la musique grunge s'échappe d'un garage spécialisé en véhicules récréatifs. David Lemieux est le copropriétaire de cette entreprise qui répare plus de 300 roulottes annuellement. De ce nombre, il estime que pas plus de 5 de ses clients vivent dans leur fourgonnette à l'année.
5: C'est pas très confortable. Même quand on le rend au maximum 4 saisons, il y a la gestion de l'humidité à l'intérieur. Je pense que c'est une question monétaire. La majorité des gens, pourquoi ils font ça? Il y en a que c'est une question de voyage aussi.
3: Le phénomène a pris de l'ampleur pendant la pandémie. Avec les frontières fermées, plusieurs Canadiens ont mis le cap sur les régions éloignées, en véhicule récréatif, surtout pour le plaisir.
5: Le coût du loyer a fait vraiment une différence sur l'intérêt des gens et le goût des gens pour trouver des alternatives. On a une employée ici qui vit dans une roulotte à l'arrière pendant l'été, quand elle travaille chez nous.
3: Louise estime qu'il lui coûte seulement 2000 $ par mois de vivre de cette façon, ce qui n'inclut pas les coûts d'entretien et les imprévus. Elle dit recevoir une humble pension de retraite et peut compter sur un petit coussin financier.
4: Ah, j'ai de la visite! Ouais.
3: En fin de journée, Louise reçoit sa fille, Sarah, pour le souper. Au menu, des spaghettis à la sauce tomate et une salade verte.
4: Je coupe la salade.
6: Pour moi, c'était comme si ma mère réalisait son plus grand rêve, de partir sans attache. De partir explorer le monde, de faire ce qu'elle aime le plus, se promener, vagabonder. Quand elle est partie plusieurs mois, c'est sûr que l'absence, des fois, se faisait ressentir.
3: Malgré cela, pas question pour Louise de renoncer au nomadisme, du moins à court terme.
4: De toute façon, je suis pas prête à me sédentariser. J'aime trop ça. C'est que je découvre une nouvelle route que j'ai pas faite. Je découvre un nouvel endroit où je peux rester. J'adore ça.
3: Ici Emma Guerrero-Dufour, Radio-Canada, Saint-Sauveur.
1: Merci Emma pour ce reportage et notre série Changer de vie va se poursuivre la semaine prochaine. Lundi déjà, on va aller en France à la rencontre d'un ancien athlète de haut niveau devenu maire de son village.

0: Vous avez déjà probablement entendu cette triste déclaration liée au pensionnat pour autochtones et je cite « tuer l'Indien dans l'enfant ». Eh bien, cette idée nous vient des États-Unis et plus précisément, elle est l'œuvre d'un homme, un ancien officier de l'armée américaine. Et mon collègue d'espace autochtone, Ismaël Oudacine, a fouillé cette histoire à partir de cette déclaration et il revient de Carlisle, en Pennsylvanie, où il est allé visiter le pensionnat pour autochtones, considéré comme le modèle des pensionnats ayant essaimé aux États-Unis et au Canada. C'était, ce pensionnat, un véritable laboratoire de l'assimilation forcée. On s'intéresse donc à cette page méconnue de l'histoire nord-américaine avec Ismaël. Bonsoir Ismaël.
1: Bonjour Étienne.
0: Alors, quand on parle de pensionnat pour autochtones, évidemment, on pense spontanément au Canada. On a commencé à en parler ici. Pourtant, tout ça commence en quelque sorte aux États-Unis, à Carlisle, en Pennsylvanie. Donc, c'est quoi exactement cette histoire?
1: C'est vrai, on connaît relativement bien aujourd'hui l'histoire des pensionnats au Canada, mais beaucoup moins celle de Carlisle. Pourtant, c'est vraiment là, Étienne, que tout commence. En 1879, le gouvernement américain ouvre ce pensionnat au cœur d'une ancienne caserne militaire en Pennsylvanie. L'idée est simple, mais extrêmement brutale, retirer les enfants autochtones de leur famille, les envoyer à des centaines, parfois même à des milliers de kilomètres de chez eux, pour les assimiler complètement à la société blanche. Au total, près de 8000 enfants issus de plus de 140 nations autochtones vont y passer. Car là, il est le premier grand pensionnat fédéral installé hors réserve. Ce détail est fondamental, puisqu'il est situé loin des communautés autochtones. Son fondateur, Richard Henry Pratt, c'est l'officier dont vous parliez, est convaincu que pour assimiler un enfant, il faut d'abord l'éloigner le plus loin possible de sa famille, de son territoire. Étienne, ils sont allés même chercher des enfants jusqu'en Alaska, jusque dans les îles du Pacifique. J'avais déjà parlé avec une famille de l'Alaska. C'est assez loin, merci.
0: Je comprends. Et qu'est-ce

0: qui distinguait Ismaël Carlisle des autres établissements qui existaient déjà?
1: Effectivement, outre que les enfants soient loin de leur communauté, une fois sur place, tout est organisé pour effacer l'identité. Les cheveux sont coupés, les vêtements traditionnels remplacés, les langues interdites, les noms parfois changés. Etienne, les images parlent d'elles-mêmes. À l'époque, ils prenaient en photo les enfants quand ils arrivaient, n'hésitant pas à pousser les clichés de l'autochtone. Puis ils coupaient les cheveux, les habillaient en costume et même accentuaient l'éclairage pour les rendre plus blancs en photo. Là-bas, on impose aussi une discipline inspirée de l'art. Le fondateur Pratt est lui-même un ancien officier de l'armée américaine. C'est un véritable projet d'assimilation. En fait, l'école est un prétexte pour permettre au gouvernement américain de s'accaparer les territoires autochtones en détruisant les structures tribales. Car à l'époque, le gouvernement n'arrivait pas à vaincre les Premières Nations par les armes. Alors, il y est allé par l'éducation et les tentatives d'assimilation. Et Carlisle est devenu un modèle repris ailleurs en Amérique du Nord.
0: Et ce Richard Henry Pratt dont vous parliez, est-ce qu'il assumait pleinement la logique de ce système qu'il avait mis en place?
1: Absolument. Pratt résume toute sa pensée dans cette formule devenue tristement célèbre « Kill the Indian, save the man ». Tuer l'Indien pour sauver l'homme. Au Canada, cette idée sera reprise sous une autre forme. Comme vous l'avez dit, tuer l'Indien dans l'enfant. Donc le Canada va largement s'inspirer de cette approche lorsqu'il mettra en place son propre réseau de pensionnats.
0: Est-ce que cette histoire n'appartient qu'au passé ou est-ce qu'on voit encore aujourd'hui des ramifications de ça?
1: Des ramifications, oui, il y en a. Il y a encore aujourd'hui à Carlisle un cimetière où reposent près de 190 enfants autochtones morts loin de leur communauté. Des familles entreprennent aujourd'hui de longues démarches pour rapatrier les restes de leurs ancêtres. Certains y parviennent, d'autres se heurtent à des erreurs dans les registres ou à des tombes mal identifiées. Et ces revendications, Étienne, ne datent pas d'aujourd'hui. Dès 1881, seulement 2 ans après l'ouverture du pensionnat, des chefs Sioux du Dakota du Sud ont écrit au président américain pour demander le retour de leurs enfants, qu'ils reviennent au moins s'éduquer proche de leur communauté. Leur demande a été refusée. Plus de 140 ans plus tard, leurs descendants poursuivent essentiellement le même combat.
0: Ouais, tout le monde savait finalement ce qui se passait. Et vous avez découvert, Ismaël, que cette histoire a même des ramifications jusqu'à Montréal.
1: Oui, avec une découverte en fait assez étonnante. Une chercheuse de l'Université McGill a retrouvé dans les registres de l'ancien musée médical de l'université des traces de restes associés à d'anciens élèves de Carlisle. Il est question notamment de dents extraites sur des enfants autochtones et de fragments prélevés sur un jeune garçon qui ont été envoyés à Montréal il y a plus d'un siècle pour servir à l'enseignement médical. Donc, Étienne, l'histoire de Carlisle dépasse largement celle des pensionnats. Il faut savoir que Carlisle est une base militaire très calme, parfaitement entretenue. Rien ne laisse deviner ce qui s'y est déroulé. Pourtant, c'est là qu'est né ce modèle qui marque l'histoire des peuples autochtones en Amérique du Nord.
0: Ismaël Oudacine, en tout cas, merci de vous être intéressé à cette histoire. C'est important de la raconter. Merci beaucoup.
1: Merci, Étienne.
0: Et je rappelle, j'invite les gens à lire votre texte. C'est publié sur le site de Radio-Canada. Vous trouverez ça aussi en fouillant pour trouver le espace autochtone. Donc, ce sera publié. Et vous aurez 2 autres textes là, qui seront publiés dans les prochains jours sur cette question-là, sur le pensionnat de Carlisle. Merci, Ismaël.
1: Merci, Étienne.

0: Eh bien, c'est une nouvelle nuit d'horreur à Kiev où des bombardements soutenus tard hier soir et durant une bonne partie de la nuit ont tué au moins 27 personnes dans la capitale ukrainienne. Et selon Kiev, il s'agit d'une des attaques les plus meurtrières qu'ait subie la ville en plus de 4 ans de bombardements russes. J'en parle avec François Brousseau. Bonsoir, François.
1: Bonsoir, Étienne.
0: François, donc des dizaines de personnes ont été blessées, des centaines de bâtiments détruits ou endommagés là, cette nuit.
1: Oui, des images de feu, de destruction, dont certaines ne sont pas sans rappeler des tremblements de terre, mais en provenance cette fois d'une capitale bombardée massivement par la Russie pendant presque 12 heures toute la nuit. Selon Kiev, en plus des 27 morts, au moins 85 personnes ont été blessées, tandis que les pompiers luttaient, apparemment luttent toujours dans certains cas, pour éteindre des incendies provoqués dans plusieurs quartiers de la ville. Beaucoup d'immeubles d'habitation abîmés ou détruits. Un nombre indéterminé de personnes seraient toujours piégées sous les décombres. Un marché, un hôtel, une caserne d'ambulance ont été touchés. Dans son compte-rendu de l'attaque, l'armée de l'air ukrainienne donne le détail des munitions

0: utilisés. Selon elle, l'armée russe a lancé 570 projectiles, dont 74 missiles et 496 drones de différents types. Les missiles balistiques qui arrivent presque à la verticale à très grande vitesse, les plus difficiles à intercepter sont ceux qui font le plus de ravages.
1: François, on parle de plus en plus d'une campagne militaire russe qui n'avance pratiquement plus là, sur le terrain. On parle aussi des attaques ukrainiennes contre les infrastructures pétrolières jusqu'aux portes de Moscou. Donc, on pourrait dire que c'est à l'avantage de Moscou, mais cette nuit, ça montre encore que les Russes ont encore une capacité très forte de frapper. Là.
0: Oui, vous voulez dire que ça semble à l'avantage de Kiev, mais les Russes peuvent encore frapper. Et effectivement, c'est ça. Même si les nouvelles ne sont pas bonnes pour Moscou, sur toute une série d'indicateurs, hein, le nombre de kilomètres carrés perdus ou gagnés chaque mois, l'offensive terrestre russe est quasiment figée, les pertes de soldats, presque 1000 individus sacrifiés chaque mois depuis presque un an pour des gains quasi nuls, sur le redéploiement forcé de la marine russe, on n'en parle pas tellement en mer Noire, ils sont tous repoussés à l'est de la mer, ou encore la supériorité technologique de plus en plus avérée de l'Ukraine en matière de drones, avec des campagnes, vous avez évoqué, ciblant des infrastructures pétrolières russes, profondément en Russie, qui font mal, sans compter les chiffres sur l'économie russe, l'inflation, le rouble, les réserves de devises étrangères qui fondent. Tout ça, c'est mauvais à Moscou, mais pourtant, malgré tout ça, oui, on y arrive. L'armée russe est encore capable de maintenir une campagne de bombardement massif contre les villes ukrainiennes avec un ciblage des immeubles d'habitation qui paraît délibéré. Alors, pour résumer, la campagne militaire globale de Moscou a du plomb dans l'aile. La guerre de Poutine ne va pas bien. On lit des manchettes comme dans Le Devoir d'hier ou de ce matin. Le vent tourne en Ukraine, mais l'armée russe peut toujours terroriser la population ukrainienne. D'ailleurs, l'accusation de terrorisme adressé à la Russie, on l'a entendu régulièrement dans la bouche du président Zelensky ou encore aujourd'hui dans celle du maire de Kiev, Vitali Klitschko.
1: Sauf qu'après tout ça, François, Moscou nie avoir ciblé des immeubles d'habitation avec des civils à l'intérieur.
0: Oui, il nie, comme ils ont toujours nié. En effet, le ministère russe de la Défense, dans sa version des événements diffusée ce matin, parle de séries de frappes de drones et de missiles contre, je cite, des installations militaires et énergétiques aux alentours de Kiev, ainsi que des bases aériennes militaires dans plusieurs régions. Et Moscou présente l'attaque, je cite encore, comme des représailles au bombardement ukrainien d'infrastructures civiles russes ces derniers jours. Fermez les guillemets. Pourtant, toutes les images sur des bombardements de la nuit dernière Étienne montre des quartiers résidentiels et aucune installation militaire prétendument frappée n'a été identifiée. Alors, de façon générale, le déni de Moscou sur le ciblage des bâtiments résidentiels contredit beaucoup de rapports, de preuves documentées, vérifiées par Amnesty International, Human Rights Watch, qui ont respecté les sites touchés lors de raids précédents, les cratères, l'absence de cibles militaires à proximité, les types d'armes lourdes utilisées semblent tous prouver que c'est des attaques directes et délibérées contre des habitations.
1: Volodymyr Zelensky était en Irlande. Il a écourté son voyage pour rentrer au pays. Une fois de plus, comme il l'a fait si souvent, il s'est adressé aux Occidentaux pour leur demander de l'aide en matière de défense aérienne.
0: Oui, spécifiquement là-dessus. Effectivement, la défense aérienne, il l'a fait tout en exhortant la population à se mettre à l'abri. Il était sur un site qui venait d'être frappé et justement de retour d'Irlande précipitamment. Il demande à ses alliés la livraison de systèmes d'interception de missiles balistiques. Ils en ont, mais ils n'en ont pas assez. Et plus précisément, on manque de munitions pour les batteries Patriot, parce qu'au fait, l'Ukraine possède déjà, je crois, une dizaine de tels systèmes Patriot. Mais ce sont les missiles intercepteurs, donc les munitions, qui manquent cruellement, notamment parce qu'Israël, les États-Unis, certains pays du Golfe, depuis février, en ont fait un usage intensif. Et ces munitions, saviez-vous, existent en nombre étonnamment limité. Pour mémoire, les États-Unis fabriquent en tout et pour tout 600 missiles intercepteurs Patriot par année. Alors, le président ukrainien demande la signature d'accords bilatéraux qui donneraient, par exemple, les moyens et le droit à l'Ukraine de fabriquer sous licence des missiles Patriot pour ses intercepteurs. Et là, je le cite, « Si nos partenaires avaient tenu leurs promesses à temps, dit-il, je pense que nous aurions pu sauver davantage de maisons et de vies. Aujourd'hui, selon lui, les missiles intercepteurs, c'est une priorité absolue et cruciale dans la phase actuelle.
1: Ouais, » c'est là qu'on en est. 4 ans plus tard, François Brousseau, merci François.
0: Au revoir Étienne.
1: Et dans le contexte de cette escalade de violence dont nous parlait François, on va tenter de mieux comprendre l'état d'esprit dans lequel se trouve Vladimir Poutine dans ce contexte, hein, après plus de 4 ans de guerre avec l'Ukraine. Et le journal Le Monde, le quotidien français,

0: sortait publié récemment un article à ce sujet sur le fait que le président russe s'isole de plus en plus de la réalité, qu'il a de grandes inquiétudes reliées à sa sécurité notamment. Et la journaliste du Monde, Marie Jégot, est l'auteur de ce texte, je dois dire, très intéressant, très fouillé. Elle est aujourd'hui basée à Paris, Madame Jégot, mais elle a longtemps été la correspondante à Moscou pour Le Monde. Bonsoir Marie Jégot.
1: Bonsoir Étienne.
0: Vous décrivez Marie Jégot dans ce texte, dans cet très intéressant texte, que Vladimir Poutine, dans le fond, se trouve un peu dans une espèce de bulle informationnelle. Vous décrivez comment il reçoit les informations. Pouvez-vous nous en dire un peu plus là-dessus?
1: Oui, on a l'impression que Vladimir Poutine vit dans une réalité virtuelle à tel point que les journalistes de la télévision officielle lui préparent chaque soir son JT à lui, son journal télévisé fabriqué spécialement pour lui, où il n'y a pas de nouvelles qui pourraient lui déplaire. Donc, on voit que son entourage extrêmement servile aussi lui sert en fait les propos que lui veut entendre. Donc, il ne faut pas contrarier le chef. Il y a un très très grand culte de la personnalité qui s'est développé au fur et à mesure de la guerre et qui était déjà là un petit peu avant. Mais là, ça a pris des proportions importantes. Et on peut dire, oui, qu'il est... Parce que comme vous l'avez souligné, on peut dire qu'il est éloigné de la réalité dans la mesure où il est tout le temps en train de dire que son armée gagne sur le terrain, que encore un petit peu, et c'est la victoire. Alors que pas tellement au fond, même si il n'y a pas de victoire ukrainienne non plus. D'ailleurs, cette ligne de front, elle stagne. Les Ukrainiens ont grignoté un petit peu, les Russes grignotent de leur côté. Ils sont en train d'essayer là de prendre la partie du Donbass qu'ils n'avaient pas encore et qu'ils voulaient recevoir d'ailleurs. Ils voulaient que les Ukrainiens, l'armée ukrainienne s'en aille et leur laisse l'endroit. Mais on voit bien que l'armée se casse les dents depuis plus de 4 ans. Ouais. Donc il est un peu dans une impasse, Poutine. D'autant que les Ukrainiens ont, si je peux dire, repris du poil de la bête parce qu'ils se sont mis à fabriquer massivement toutes sortes de drones et ils les envoient dans la profondeur du territoire russe, ce qui fait que il y a actuellement une grande pénurie d'essence en Russie, parce que les raffineries ont été attaquées. Donc du brut, il y en a, mais il n'y a pas d'essence, il n'y a pas de le kérosène, ça va peut-être poser des problèmes aussi. Enfin, ils doivent avoir des réserves, mais en tout cas, pour ce qui est de l'essence, il y a des files importantes partout, y compris à Moscou, et les gens se plaignent beaucoup de ne pas pouvoir remplir leurs réservoirs, évidemment.
0: Oui, vous racontez quelque chose de très intéressant, parce que là, vous parliez de queue pour aller chercher de l'essence. Effectivement, il y a de grandes pénuries d'essence. Vous avez publié un autre article à ce sujet, d'ailleurs. Donc, les gens font la queue pour aller chercher de l'essence, et vous décrivez Vladimir Poutine dans votre article comme l'homo sovieticus. Autrement dit, tout cet imaginaire, cette culture qui nous provient de l'ancienne Union soviétique, Vladimir Poutine l'a remise en place par la fonction de l'État dans l'État.
1: Tout à fait. Il a quand même passé une grande partie de sa jeunesse, d'ailleurs au KGB soviétique, où il a fait carrière. Et il est très très marqué, surtout depuis la guerre, il est très très marqué, parce que l'Union soviétique, c'était quoi? C'était le sentiment d'être une forteresse assiégée, c'était une puissance militaire, et c'est d'ailleurs ça qui les a peut-être fait chuter, dans la mesure où il fabriquait trop de missiles et pas assez de saucissons, vous voyez. Ouais. Et lui, il est un petit peu parti là-dedans. Et d'ailleurs, quand on regarde le budget russe, on voit que l'essentiel des dépenses est consacré à la défense. Et les gens vivent quand même un peu plus mal. Et lui, il est enfermé par rapport à tout ça dans une communication complètement corsetée et digne de l'Union soviétique. C'est-à-dire qu'il dit des choses qui n'existent pas. Il est complètement en décalage par rapport à la réalité.
0: Est-ce que les Russes, dans le contexte, croient encore au modèle que Vladimir Poutine vend? Parce que, entre autres choses, il y a des milliers de soldats russes qui meurent tous les mois sur le front ukrainien. Donc, on peut imaginer l'émotion des parents de ces jeunes soldats et bien d'autres problèmes, des problèmes économiques. Est-ce que les Russes croient encore au modèle que vend Vladimir Poutine?
1: Malheureusement, un petit peu. Ça s'effrite quand même. Il y a quand même ça, ce décalage entre la réalité qui devient de plus en plus...

0: plus amer, parce que quand même les Russes maintenant, de leur fenêtre, voient des drones ukrainiens tomber sur des raffineries, des dépôts de carburant, des aérodromes, etc. Donc la guerre s'invite chez eux. Donc on ne peut pas nier qu'il y a une guerre. Alors que Poutine, il continue à appeler ça une opération militaire spéciale. Il ne dit même pas guerre, vous voyez. Donc à tel point, il fuit la réalité. Mais les Russes, alors ils sont mécontents, il y a un mécontentement. Tout le monde a envie que la guerre s'arrête. Ils ont cru, en fait, quand Trump est entré dans le jeu et a dit « je vais régler ça en 48 heures », et puis il était quand même bien disposé à l'égard de la Russie. Donc les gens se sont dit « très bien, tout ça va marcher ». Donc ça a créé le fait que maintenant ça ne marche pas, ça crée quand même une sorte, il y a eu une attente et là il y a une fatigue. Mais bizarrement, la population n'en tient pas Poutine pour responsable. Ouais. Poutine, c'est un peu comme un saint, on ne peut pas le toucher.
1: Ouais. Est-ce qu'ils ont peur aussi un peu, parce que vous décrivez bien comment il a rétabli dans le fond ces vieilles techniques de l'époque soviétique où il a mis des commissaires des services secrets russes dans à peu près toutes les institutions pour surveiller tout le monde. Est-ce qu'il y a une peur à cause de ce système dans la population russe?
0: Oui, bien sûr qu'il y a une peur parce que on l'a vu, il y a des tas de gens qui protestaient, des opposants, quand même, les opposants tués, des gens qui protestent, qui sont quand même embarqués et puis qui prennent très très cher pour avoir écrit un tweet ou brandi une pancarte. Donc, c'est sûr que l'appareil répressif est tellement fort que les gens... Mais il y a aussi, au fond, une adhésion, une forme d'adhésion. Hein. Je voyais un sondage là de l'Institut Levada, bon, qui se dit indépendant, mais aucun institut n'est plus indépendant aujourd'hui en Russie. Ils ont beaucoup de contraintes. Leur directeur a été classé comme agent de l'étranger. L'Institut Levada disait que 74% des Russes, en mai, continuaient à croire en la victoire de leur armée. Voilà. Donc, vous voyez, c'est paradoxal. À la fois, ils veulent la fin de la guerre, à la fois, ils savent pas trop comment, à la fois, ils admirent leur leader, tout ça. Mais on peut dire qu'il y a une petite fissure quand même. Mmh. Poutine a un petit peu perdu de sa superbe. Son capital symbolique en prend un petit peu un coup parce que pour des tas de jeunes, par exemple... Voilà, il n'est pas quand même très moderne, vous voyez, ouais. Il a pas de portable, le mail, il ne sait pas ce que c'est, l'Internet, il pense que c'est une invention de la CIA, enfin, voilà, c'est un homme d'une autre époque.
1: Et d'ailleurs, c'est drôle parce que vous dites que sur les réseaux sociaux, on le surnomme le pépé du bancaire. Ça décrit oui. aussi le fait qu'il ne sort pas beaucoup. Et vous décrivez une anecdote, justement, où il simule, dans le fond, des rencontres avec le peuple russe, alors qu'il ne sort plus absolument pas dans la rue pour rencontrer la population.
0: Oui, c'est ça. C'est toute cette communication, la millimétrée, où on met des gens, des services partout pour que il y a absolument jamais aucune spontanéité parce que on a peur. Et en fait, le dirigeant, finalement, il a peur de sa population comme la population a peur aussi du dirigeant. Enfin, ce climat de peur, il y a énormément de dénonciations. Vous voyez, les gens, il peut vous arriver des tas de trucs parce que quelqu'un vous a entendu dire quelque chose et puis il va appeler la police et pop, vous êtes embarqué. Enfin, c'est vraiment quand même, un climat assez délétère.
1: Ouais, des rencontres complètement théâtralisées avec des Russes. Vous décrivez ça dans votre article, Marie Gégaud. Article très intéressant, très fouillé. Vous avez fait plusieurs entrevues pour appuyer tout ça. Marie Gégaud, donc, est l'ancienne correspondante du Monde à Moscou. Je la joignais à Paris. Elle travaille toujours pour ce journal. Merci, Marie Gégaud.
0: Merci, Étienne. Bonsoir.

0: Et pour terminer l'émission, on va aller à Toronto. Toronto qui accueille déjà son dernier match de la Coupe du monde de la FIFA. C'est un peu triste pour les Torontois, j'imagine. Et pour l'occasion, ce soir, donc, c'est le Portugal qui affronte la Croatie. Ça se passe dans quelques minutes. Ça commence à 19h, heure de l'Est. En ville, donc, les partisans sont déjà nombreux. Et mon collègue Léo Molinier est aux alentours du stade. Bonsoir, Léo.
1: Bonsoir à tous.
0: Allez-y.
1: Oui, de nombreux maillots hein, ce soir, croates et portugais depuis ce matin dans le centre-ville de Toronto. Un match important qui se dispute ce soir puisque le gagnant se qualifie pour les huitièmes de finale. Mais en revanche, le perdant eh bien, va rentrer à la maison. Les Portugais qui sont vraiment nombreux. Déjà ce matin, ils étaient plusieurs devant l'hôtel de la Seleção, l'équipe du Portugal, pour espérer apercevoir des joueurs et notamment le fameux Cristiano.

0: Cristiano Ronaldo.
1: C'est moi, je suis vraiment un grand fan de Ronaldo et mon but c'est de lui faire signer ma carte. Et bah on est venu ici, mon père et moi, hier on est venu à soir, on est parti d'auto de Québec jusqu'ici. On a fait un très long voyage et bah c'est ça. On voulait voir Ronaldo, le but de l'équipe du Portugal.
2: J'étais né, je n'ai pas vu beaucoup de son carrière de joueur, mais je suis content que je peux voir un de son dernier jeu dans la Coupe du Monde.
0: D'ailleurs, cette effervescence, cet engouement autour de cette équipe du Portugal a surpris les joueurs, notamment Vitinha qui est revenu là-dessus en conférence de presse et il dit qu'il va faire de son mieux pour rendre cette communauté fière. Écoutez-le.
3: It was a lot, and I know it means a lot for them to have the national team in here. So we're going to do everything in our power to make them proud.
4: Léo, c'est quand même un match qui s'annonce intéressant ce soir, Portugal-Croatie. Qu'est-ce qu'il va falloir surveiller sur le terrain?
0: Alors on va surveiller forcément Cristiano Ronaldo qui est titulaire ce soir et c'est vrai qu'il ne fait pas forcément un très bon début de Coupe du Monde, mais le sélectionneur lui accorde toujours sa confiance. On va surveiller aussi Luka Modric, très grand joueur de la Croatie. D'ailleurs, Luka Modric et Cristiano Ronaldo, eh bien, ils se connaissent très bien. Ils ont fait les beaux jours du Real Madrid, ils ont gagné ensemble plusieurs Ligues des Champions. Donc là, en tout cas, on va probablement assister au dernier match de Coupe du Monde de l'un de ces deux grands joueurs. Les conditions du match de ce soir, on sait qu'il va faire chaud, on attend plus de 30 degrés et là les hymnes sont terminés, le ballon a fait son entrée sur le terrain, le coup d'envoi c'est vraiment dans quelques minutes, secondes maintenant.
4: Léo Molinier, vous étiez à Toronto et on souhaite bon match à tout le monde. Merci Léo.
0: Merci, au revoir.

Et c'est ce qui met fin à votre magazine d'information quotidien pour aujourd'hui. Je m'appelle Étienne Leblanc. Merci d'avoir été là avec nous ce soir. Merci de nous faire confiance pour mieux comprendre l'actualité. C'est toujours un réel plaisir de s'informer avec vous. D'ailleurs, si vous avez des idées, des suggestions, des commentaires, n'hésitez pas à nous écrire, hein, à sanousregarde@radio-canada.ca. On est toujours preneur de vos idées. Soyez là demain aussi. Demain, on va vous parler, entre autres, du Tour de France. Hein, ça commence ce week-end, cette grande compétition de cyclisme en France. Donc, on va vous parler de ça, puis on va vous parler du grand succès du Festival de jazz de Montréal. Donc, je vous souhaite une très belle soirée et je vous invite d'être avec nous demain, vendredi. Merci. Bonne soirée.

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2: Bonjour, ici Greta Juris.
3: Today marks an important step forward for Alberta and for Canada. Beneath our feet here in Alberta.
2: Un grand pas en avant pour l'Alberta et le Canada, c'est ainsi que la première ministre albertaine, Danielle Smith, a décrit l'accord conclu avec le gouvernement fédéral sur la construction d'un futur pipeline qui passerait par le sud de la Colombie-Britannique. L'annonce officielle s'est faite à Calgary hier en présence du premier ministre Mark Carney. Jean-Emmanuel Fortier a les détails.
4: Le projet proposé par l'Alberta jeudi soir aurait un tracé vers le sud de la Colombie-Britannique, similaire à celui de Trans Mountain. C'est d'ailleurs la société Trans Mountain, une société de la Couronne, qui va développer le projet en partenariat avec les gouvernements albertains et fédéral, de même que l'entreprise privée Pembina. Ça, c'est la grande nouvelle de cette annonce de la première ministre Danielle Smith à Calgary, en présence du premier ministre Mark Carney. Et le coût total estimé serait de 35 à près de 44 milliards de dollars. Mais ce projet est essentiellement un compromis, puisque le moratoire sur les pétroliers dans le nord de la Colombie-Britannique a été maintenu, la première ministre aurait peut-être préféré un

0: tracé vers le nord. Pour que cette proposition de pipeline d'un million de barils de pétrole par jour reçoive la désignation de projet d'intérêt national, Ottawa s'attend à ce que le méga projet de captage de carbone Pathways aille de l'avant également en Alberta. Et après d'importantes consultations, une participation économique autochtone est aussi une condition. Ici Jean-Emmanuel Fortier, Radio-Canada, Edmonton.
1: Par ailleurs, le maintien du moratoire sur les grands pétroliers dans le nord de la Colombie-Britannique suscite plusieurs réactions dans la province. Le gouvernement de David Eby a signé une entente avec Ottawa qui comprend plusieurs milliards de dollars d'investissement dans des grands projets, mais qui signifie aussi qu'un éventuel oléoduc passerait nécessairement par le sud de la province. Les précisions de Julie Landry.
2: Le maintien du moratoire relatif aux pétroliers est assuré dans un protocole d'entente de plusieurs milliards de dollars signé par Ottawa et la Colombie-Britannique. Marilyn Slett, présidente des Premières Nations côtières, est ravie de voir que le peuple qui dépend de la côte a été entendu. Pour Nathan Cullen, ancien député néo-démocrate fédéral et provincial dans le Nord-Ouest, cette entente veut dire une chose.
3: La menace d'une pipeline par le côte nord, c'est terminé, c'est fini. Je suis très content.
2: Si le groupe environnementaliste Sierra Club BC dénonce le financement de l'industrie du gaz naturel dans l'entente, il célèbre l'engagement du fédéral envers le moratoire sur les pétroliers. Bridget Anderson de la Chambre de commerce de Vancouver se réjouit de l'entente qui, selon elle, apporte de la certitude dont la province a grandement besoin. Le Parti vert a critiqué l'accord en disant que les seuls gagnants sont les compagnies d'énergie fossiles étrangères. Et le Parti conservateur de la Colombie-Britannique s'est contenté de répéter qu'un nouveau pipeline est essentiel pour l'économie de la province et la souveraineté du pays. Ici Julie Landry, Radio-Canada, Vancouver.
1: La réouverture du programme de l'expérience québécoise a été perturbée par des problèmes techniques qui ont généré beaucoup de frustration auprès des demandeurs. Selon le ministère de l'Immigration, la situation est attribuable au fort volume de visiteurs sur le site. La travailleuse sociale d'origine française et membre du mouvement Le Québec, c'est nous aussi, Florence Bollet-Michel, déplore le chaos qui a accompagné le lancement de la plateforme.
4: Plus rien ne fonctionnait. Les gens ne pouvaient pas avoir accès. Les gens ne pouvaient pas télécharger leurs documents. Certains arrivaient à aller bon an mal an jusqu'au bout. Et quand ils essayaient de valider leur dossier, il y avait un écran noir. Donc on est sur des personnes qui attendent depuis plus d'un an et qui, ce matin, se sont retrouvées à nouveau dans le désespoir, dans cette incapacité de faire quoi que ce soit.
1: La relance du PEC est critiquée par des organismes en immigration qui jugent les critères trop restrictifs. Hydro-Québec souhaite créer un nouveau tarif d'électricité pour les grands consommateurs résidentiels. La société d'État veut ainsi faire payer davantage les propriétaires de piscines chauffées, de spas ou de garages chauffés. En tout, la société d'État estime qu'une telle mesure toucherait 200 000 ménages. Marc-Antoine Leblanc fait le point.
5: On a deux voitures électriques, on a deux vélos électriques, on a une trotte électrique.
6: Jesse Segler fait partie de ceux qui pourraient payer 13 cents le kilowattheure à partir de 2027. Car Hydro-Québec cible ceux qui consomment plus de 35 000 kilowattheures par année, soit le double de la moyenne québécoise.
5: Je sais pas où exactement on pourrait couper.
6: Actuellement, il existe deux paliers de consommation. Un pour la consommation de base et un deuxième pour la consommation de plus de 15 000 kilowattheures. Le tarif du troisième palier serait graduellement augmenté pour atteindre 20 cents d'ici 2030. Le professeur à HEC Montréal, Pierre-Olivier Pinault, précise que le plan ne vise qu'une partie de la population.
7: Donc Hydro-Québec, il va avec la clientèle la plus problématique, qui se trouve être la clientèle la plus aisée, parce que c'est elle qui a des grandes maisons, qui a des piscines chauffées, qui a des voitures électriques.
6: Avec ce plan, Hydro-Québec espère économiser 400 gigawattheures, soit la consommation annuelle de 25 000 résidences. Le porte-parole de la Société d'État, Sandrix Bouchard, précise toutefois que certains clients seront épargnés.
8: Ce qu'on a fait dans notre proposition à la Régie de l'énergie, c'est que les clientèles agricoles soient exclues, de même que les ménages à faible revenu.
6: Si la proposition est approuvée par la Régie de l'énergie du Québec, le nouveau tarif devrait entrer en vigueur le 1er avril 2027. Ici Marc-Antoine Leblanc, Radio-Canada, Montréal.
1: Et voilà, c'est ce qui met fin à ce bulletin d'information de Radio-Canada. Bonne journée à notre antenne.

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Question sur la salive et sur l'électricité statique.

0: Très, très grand honneur d'être ici au Salon du Livre avec cette belle gang de l'école Le Vitrail. Ça, c'est à Rosemont. Et donc, on a reçu une flopée de bonnes questions au cours des dernières semaines. Puis on s'est dit, il faut vraiment, vraiment les voir, ces jeunes-là qui nous envoient de si bonnes questions. Et donc, aujourd'hui, pour ce spécial Salon du Livre, on a toujours, évidemment, moteur en herbe, Gabrielle Anctil.
1: Bonjour!
0: Une fidèle depuis très, très longtemps. On se tolère depuis...
1: Au moins
0: 7 ans. De tolérance. On a également Audrey-Anne Leblanc. Bonjour, bonsoir.
2: Allô. Audrey-Anne.
0: Ouais, on est très content que tu sois avec nous.
2: Ben, très contente aussi.
0: Merci d'être venue malgré le bras cassé.
2: Oui, c'est ça, je suis...
0: Alors, c'est ton cheval hein, qui
2: ouais, c'est
0: ça. Pas content.
2: Non, il a décidé que l'hiver, ça lui faisait pas.
1: C'est okay. Comme anachronique, se faire mal en cheval.
0: Ouais.
2: Oui, hein?
1: Dans l'ancien temps.
0: Au moins, tu t'es pas fait mal en venant.
1: Le anglais.
2: En venant ici.
0: En venant ici.
2: Non, voilà.
0: Alors, voilà. Charles Prémont arrive de Saint-Hyacinthe, pas en cheval, ça le dit.
3: En train.
0: Oh, wow. Ben, salut, Charles.
1: Cheval de fer.
0: Oui.
3: Cheval de fer.
0: Oh, wow.
3: Gabriel.
0: Et là, moi, je veux qu'on applaudisse vraiment très fort les trois élèves qui nous ont envoyé des très, très bonnes questions. On a avec nous, on va commencer cette émission avec Désirée et Joyce. Incroyable. Ils sont venus avec leurs fans. On est très contents de les accueillir. Ils sont en 5e année à l'école Le Vitrail. Alors, Désirée et Joyce, bonjour.
4: Bonjour.
0: Quand on est en 5e année, qu'est-ce qu'on aime à l'école? C'est quoi vos matières préférées?
4: Ben,
0: qu'est-ce que t'aimes, toi,
4: moi?
0: Désirée?
4: Je dirais pas que je les aime, mais...
0: OK, aimer est un bien grand mot, mais tu tolères certaines matières?
4: Ouais.
0: OK, c'est quoi ta matière que tu tolères?
4: Je dirais maths et français.
0: OK, super, c'est bien. Toi, Désirée, c'est quelle... Joyce, c'est quoi les matières que tu tolères actuellement?
5: Moi, le français.
0: OK, parfait. OK, maths, français, matière bien tolérée par ces deux jeunes étudiantes. Ça ne veut pas dire que vous n'avez pas d'excellentes questions. Et là, on va... Audrey-Anne a fait une super recherche sur votre question. J'adore cette question-là. On va te laisser la poser, Désirée, une question sur l'eau. Qu'est-ce que tu voulais savoir sur l'eau?
4: Mais je voulais savoir parce que souvent, les gens disent genre on peut survivre genre 3 jours sans eau. Puis moi, je voulais savoir si c'était comme la vérité ou il y avait comme si on pouvait vivre plus sans boire de l'eau,
0: ou
4: comme sans boire de liquide ou genre sans.
0: Et il y a Joyce qui a une question complémentaire qui est très, très bonne. Peux-tu la poser?
5: Est-ce qu'on pourrait survivre avec sa salive?
0: Genre, t'as plus d'eau, puis là, tu fais juste comme avaler ta salive pour pouvoir t'hydrater un peu.
5: Tu la retraches, puis tu la revois.
0: Un genre de système, comme dans Doom, là, de recyclage de l'eau. OK, Audrey-Anne, deux très bonnes questions.
2: Ben oui,
0: là.
2: Moi, j'ai eu beaucoup de plaisir à répondre à ces questions-là.
0: Bon, oui, on commence par quoi? Ça sert à quoi l'eau pour le corps?
2: Alors, ben oui, c'est ça. Est-ce que ça sert à quelque chose de l'eau en partant? Est-ce que vous avez déjà entendu parler, justement, les filles ou dans la salle, qu'on est fait de 60 % d'eau dans notre corps? Oui, hein, c'est ça. Fait qu'on est. C'est vrai. On est vraiment fait à 60 % d'eau. Fait que toutes nos cellules sont remplies d'eau. Notre sang aussi, il y a beaucoup d'eau dans le sang. Donc, l'eau sert à beaucoup de choses. L'eau sert aussi à plusieurs fonctions dans le corps. Tu sais, quand qu'on joue fort au soccer, là, l'été, qu'est-ce qui arrive sur notre front?
0: On sue.
2: Ça perle de la transpiration. Fait que l'eau aussi, ça sert à notre température, gérer notre température, nous refroidir. On l'utilise pour la digestion, l'énergie, nos muscles, pour justement jouer au soccer. Donc, l'eau, c'est vraiment un élément qui est super important, en fait, dans notre corps.
0: Quand on manque d'eau, il se passe quoi?
2: Alors, quand on manque d'eau, qu'est-ce qui arrive? Donc, le corps, on utilise de l'eau quand on va aux toilettes, dans l'urine, c'est de l'eau.
0: Ouais.
2: On perd beaucoup d'eau quand on transpire, on perd

0: beaucoup d'eau. Donc, le but, c'est de boire autant d'eau qu'on en perd. Mais quand on n'y arrive pas, par exemple, si, est-ce que ça vous est déjà arrivé comme vous courez, puis là, vous avez justement la bouche sec, puis vous manque de salive. Là, ça, c'est un petit signe qu'il nous manque d'eau un petit peu. Là. On vient un petit peu déshydraté.
1: Ça arrive aussi à la radio, hein?
0: Ça arrive
1: on est
0: à la radio.
1: Un peu stressé, là.
0: Ouais. On parle beaucoup.
1: Oui, oui,
0: là,
1: on s'entend. On s'entend la bouche.
0: Oui, il manque d'eau là-dedans.
1: Oh,
0: là.
1: Oui.
0: Donc, on peut manquer de salive si on se déshydrate un peu. On peut avoir mal à la tête, moins être bien concentré aussi, être plus fatigué. Donc, manquer d'eau, là, ça commence, le corps commence à trouver ça un petit peu difficile.
1: Bon, ouais. Maintenant. La très bonne question de Joyce.
0: Voilà.
1: Elle nous disait, paraît que 3 jours, on peut réussir à vivre 3 jours sans eau.
0: C'est ça. Alors.
1: Où est-ce que tu avais lu ça, Joyce? Pardon, de Désiré. Où est-ce que tu avais vu ça, Désiré?
2: Souvent, les gens disent, genre, ah, on peut vivre, genre, 3 minutes sans respirer, 3 jours sans boire, puis 3 semaines sans manger.
1: Ouais.
0: La
1: très intéressant, ça.
0: Puis c'est
1: la règle des 3.
0: Quand même, ouais. Effectivement, ouais, complètement. Ouais.
1: Alors, est-ce que pendant combien de temps on peut vivre sans eau? Est-ce qu'effectivement, 3 jours, c'est pas mal le maximum?
0: Ouais, 3 jours, là, c'est effectivement, c'est pas mal le maximum. Là après, comme 1-2 jours, là, le sang, il commence à être épais parce qu'il n'y a plus beaucoup d'eau. Là, le cœur, il commence à travailler plus fort. Les reins travaillent plus fort aussi. On manque d'eau un peu partout. Donc, effectivement, pour un humain, en général, la règle, c'est effectivement 3 jours qu'on peut survivre sans eau. Mais, je ne sais pas pour vous, mais est-ce que vous buvez des verres d'eau tout le temps?
3: Non.
0: Non, hein?
1: Ah non, hein?
0: Ça, moi non plus, je ne bois pas d'eau. Là.
1: Pourtant, il y a bien des gens qui disent qu'il faudrait boire davantage.
0: Mais je vis aussi sans boire de l'eau.
1: Donc, faut aller la chercher ailleurs.
0: Faut aller la chercher ailleurs. Donc, c'est pas obligé de boire des verres d'eau. Là. On a de l'eau dans nos aliments. Là. Les melons d'eau, par exemple, c'est plein d'eau, si vous aimez ça.
1: Les céleri,
0: les concombres. Puis sinon, la slotch.
1: La slotch,
0: c'est plein d'eau.
1: Ah non, mais qui à main levée ici, qui aimerait remplacer des carottes par de la slotch? Oh, wow, il y en a vraiment beaucoup.
0: C'est
1: là.
0: Full hydratation.
1: Bon, ben
0: là.
1: Oui, hein, ça, ah, puis même Gabriel, tout le monde a levé la main, ou presque. Là. C'est un bel exemple, Gabriel, merci beaucoup. Donc, c'est ça, on peut aller chercher l'eau ailleurs que dans des verres d'eau, ça, on l'oublie.
0: C'est ça, exactement. Donc, vraiment, en mangeant, on boit beaucoup d'eau aussi. Donc, on n'est vraiment pas obligé de boire comme 3 litres d'eau là, du robinet. Là. Juste en mangeant, on peut y arriver sans problème.
1: Oui. Bon, maintenant qu'on a dit ça, si on est vraiment mal pris, ça arrive. Des fois, c'est arrivé. Avez-vous déjà lu ça, des récits d'aventures de gens qui sont dans le désert puis qu'ils ont plus d'eau puis qu'ils trouvent ça vraiment difficile? Désiré, est-ce que tu as déjà lu ça?
2: Ben, j'ai pas vraiment lu, mais souvent...
1: Approche-toi de ton micro un petit
2: peu. J'ai pas vraiment lu, mais souvent, il y a des films ou des choses comme ça où ma soeur, elle m'en parle, puis des choses comme ça.
1: Ouais, c'est ça, hein, parce que c'est déjà arrivé des gens hein, qui sont pris dans la nature, puis que là, c'est vraiment compliqué là, pour trouver juste un petit peu d'eau pour survivre. Est-ce que dans ce temps-là, on peut y arriver avec sa salive?
0: Avec sa salive.
1: Moi, j'aime beaucoup la question. Hey, Joyce, ça fait 7 ans en moteur de recherche qu'on reçoit des questions, des milliers de questions. On n'avait jamais eu une question comme ça. C'est vraiment original. Bravo. Moi, j'ai bien hâte d'avoir la réponse, en tout cas.
0: Dans un sens, ça fait du sens. La salive, c'est de l'eau.
1: Ben oui.
0: Donc, techniquement, on pourrait boire notre salive puis survivre, en tout cas, avoir de l'eau. Le truc, c'est que ce qui fait notre salive, c'est l'eau dans notre corps. Fait que là, si on manque d'eau, on manque d'eau pour faire de la salive et donc, on va arriver avec la bouche sèche comme moi.
1: Ça doit être horrible, hein?
0: Mais oui, puis là, la bouche très, très sèche, ça doit pas être le fun, là.
1: Pendant
0: longtemps. Donc, malheureusement, tu pourrais pas survivre avec ta salive, mais si tu demandes à tes amis de cracher dans un pot, peut-être que tu pourrais survivre avec la salive des autres.
1: Oh mon Dieu, c'est wash. On s'excuse auprès des gens qui sont en train de souper actuellement. Mais moi, j'ai déjà vu... Avez-vous déjà vu ça, les filles? Des gens qui buvaient leur... urine.
4: Ben, les astronautes, ils la recyclent pour l'eau potable, mais qu'ils n'ont pas d'eau.
1: Ah oui, hein, c'est vrai, dans la station, on recycle toutes sortes de choses. Est-ce qu'effectivement, dans la station spatiale, est-ce qu'effectivement, on pourrait survivre en buvant même notre urine, même pas recyclée, là?
0: Oui, c'est ça. Ben, l'urine, c'est sûr que c'est quelque chose... C'est le moyen de nous défaire de nos déchets. Là. Idéalement, elle serait un peu filtrée.

0: Allez pas voir des photos de ça pendant que vous êtes en train de manger, hein. C'est pas super beau.
1: Ben non, c'est cute.
0: Ah ouais, hein?
1: Ben oui,
0: ah ouais,
1: c'est hein? Tout cute. Ça? Bon,
0: OK.
1: Des longues pattes.
0: OK, ben je m'excuse auprès des rats kangourous qui sont à l'écoute. mais le rat kangourou paraît que c'est très, très, très... en fait, ils peuvent réussir à survivre très, très, très longtemps sans eau.
1: Oui, le rat kangourou a presque la médaille d'or. Là. Dans le fond, c'est une petite souris qui vit dans le désert et elle vit toute sa vie sans boire aucune goutte d'eau.
0: Ben voyons donc!
1: Donc elle, puis même elle mange des petits fruits secs, des petites graines secs, donc même son alimentation n'a pas beaucoup d'eau dedans, mais elle réussit à créer sa propre eau avec ses graisses de son corps.
0: Ben non!
1: Ouais.
0: OK, donc, ça va manger des choses qui n'ont pas beaucoup d'eau.
1: Exact. Ça ne boit pas d'eau.
0: Ça boit pas d'eau. Ça va faire de la graisse avec ça et ça va décomposer sa graisse pour avoir accès à de l'eau.
1: Exactement.
0: Oh ouais. Mon Dieu.
1: C'est quand même fascinant.
0: C'est fascinant.
1: Ouais. Les chameaux aussi. Les chameaux. Est-ce que vous savez, c'est pas de l'eau hein, qu'ils ont dans les bosses, les chameaux,
2: c'est
1: malheureusement.
2: C'est de la graisse.
1: C'est de la graisse. Ah, exactement. Ouais. C'est de la graisse. Même malgré ça, ils peuvent survivre à peu près 1 à 2 semaines. Les chameaux, pas d'eau. C'est quand même pas pire. Puis eux, justement, ils concentrent leur urine beaucoup. Puis des fois, ils se lèchent les narines aussi parce qu'il y a de la condensation avec l'air dans les narines qui se fait. Fait que ça fait de l'eau. Fait qu'eux, ils mangent un peu leur morve dans un certain sens pour survivre.
0: Ah, wow. OK. Ben, c'est des adaptations quand même qui leur ont servi parce qu'ils sont encore très bon pied, bon oeil. Ils ont bon pied, bon oeil.
1: Exactement.
0: Même s'ils sont dans le désert.
1: Et le champion?
0: Oui, c'est quoi?
1: Le champion tout champion
0: qu'on c'est qui?
1: Ulysse, il connaît.
0: Ah ouais?
1: Ça serait qui le...
0: Le champion qui réussit à pas boire d'eau? Ah ouais?
2: Tardigrade.
1: Exact. Fait que c'est j'ai même un toutou tardigrade, là. Donc, le tardigrade, lui, c'est microscopique, mais ça peut vivre des décennies, là, sans boire de l'eau, là, sans eau. Dans le fond, ça sèche comme un petit raisin sec, puis ça vit en attendant que l'eau revienne, et après, ça revient...
0: Fait que quand quelqu'un lui propose une slush,
1: ben,
0: après quelques siècles, il dit « Ah, bon, OK,
1: c'est
0: là,
1: ça.
0: Je vais la prendre. »
1: Qui dit non à une slush?
0: Ah, ben c'est clair, c'est clair. Très bonne question de Désirée et de Joyce. Donc, deux étudiantes, deux élèves. Je sais pas, on dit-tu élève ou étudiante? Je sais pas. Là. C'est élève, ouais?
2: Élève?
0: OK, parfait. Deux élèves de l'école Le Vitrail qui tolèrent les maths et le français, les deux. Merci pour vos très bonnes questions. Je pense qu'on peut les applaudir.
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0: C'était Audrey-Anne Leblanc qui répondait à ces deux bonnes questions de Désirée et de Joyce. Et là, maintenant, on va aller du côté d'Ulysse. On peut l'applaudir, Ulysse. En plus, il fait ses petits saluts. Il y a vraiment là, déjà les bons réflexes de scène. Très belle tuque, d'ailleurs. Je suis très jaloux de ta tuque. C'est Ludicon. Qu'est-ce que c'est, Ludicon?
4: Convention de jeu.
0: Ah ouais, hein? Convention de jeu. Donc, t'es un grand joueur de jeux de table, toi.
4: Ouais.
0: Ah ouais, hein? T'es pas juste un grand joueur de jeux de table, t'as des très bonnes questions. Et là, c'est Charles Prémont qui va répondre à la tienne. Ta question, s'il te plaît.
4: Pourquoi, quand on glisse dans une glissade, on a de l'électricité statique?
0: Charles Prémont, votre verdict, s'il vous plaît.
5: Moi, là, Ulysse, est-ce qu'il y a quelque chose de plus désagréable que pendant une belle journée, tu glisses et t'attrapes un choc? J'imagine que ça t'est déjà arrivé si t'as posé la question.
4: Oui.
5: Ça t'arrive souvent?
4: Ouais.
5: Bon. Savais-tu même que ça peut être dangereux? Normalement, il n'y a aucun danger. Mais il y a des enfants, des enfants qui ont des appareils pour aider leur audition, là, ce qu'on appelle des appareils cochléaires, ben ça peut même les endommager puis créer beaucoup, là, ça peut créer jusqu'à 1 000 $ de dommages à leurs appareils. Donc, quand même, c'est un enjeu important que tu soulèves. Puis on va se le dire, c'est juste poche de pogner des chocs quand on veut aller jouer puis juste s'amuser. Là.
0: C'est clair, ouais. C'est clair.
5: On s'entend. Fait que, d'après toi, pourquoi est-ce qu'on prend des chocs? Dans ta question, tu l'as déjà, hein, c'est un peu à cause de...
4: La friction?
5: Tu vas trop loin. C'est de l'électricité statique. Puis pour comprendre comment ça fonctionne, tu vois, ta question est tellement pertinente qu'il faut s'en aller du terrain de jeu puis s'en aller au fondement même de la matière pour comprendre ce qui se passe. Donc, tu vois, t'es un philosophe.
0: On est déjà rendu là dans la physique fondamentale.
5: Dans
0: là.
5: La physique fondamentale.
0: Ah ouais, wow! Oui. Ça a escaladé rapidement,
5: vite, hein?
0: Oui, pour traduire une expression connue. Ouais.
5: Ça va vite. Donc, la matière, là, Ulysse, c'est fait de quoi? Hein? Tu sais, la table, le micro, ton chandail, ton nez.
4: La matière?
5: Oui, c'est fait de... d'atomes, hein, tu sais, donc tu le sais sûrement. Et les atomes, là, dans le fond, c'est des petites molécules, hein, qui composent tout, en fait. Puis les atomes, c'est composé de trois choses. Il y a les neutrons, donc eux, ils ont une charge neutre. Il y a les protons,

0: qui ont une charge positive, puis il y a les électrons qui, eux, ont une charge négative. Puis les neutrons, les protons, eux, c'est des bons copains, comme toi puis moi. Hein? Tu sais, nous, on est assis, on bouge pas, on se tient ensemble, ça va bien. Mais il y a des électrons qui, eux, sont un petit peu plus tannants. Puis eux, en fait, ils se promènent. Là. Ils tournent autour des protons, des électrons. Tu sais, sûrement, t'as un petit cousin là, tu sais, qui tourne comme ça autour de la table à Noël.
1: Un petit tannant. Là.
0: Un petit tannant, ouais. un Mathieu. Ouais. Tu sais, quelque chose comme ça. Donc, puis quand ils se promènent, ben, ils peuvent être assez proches des protons et des neutrons ou ils peuvent être assez loin. Puis même, ils peuvent changer de place. Ils peuvent s'en aller d'un atome à l'autre. Hein? Puis, le problème avec ça, là, c'est qu'un atome, lui, ce qu'il veut, c'est rester neutre. Il veut pas être positif, il veut pas être négatif, il veut être neutre. Mais, fait, quand les protons, c'est comme si tu disais, j'ai 2 plus 1. Mettons, t'as 2 protons, ça fait, t'as plus 2. Fait que là, ça prend 2 électrons pour faire moins 2, puis là, ça tombe à 0. C'est neutre. C'est ça que l'atome, il veut, lui.
1: C'est quoi le rapport avec le terrain de jeu?
0: Ah ben oui, ben là c'est vrai qu'on est rendu loin, un peu loin. Là. Ouais, ouais, ouais, ça, merci de me ramener.
1: Mais à l'ordre, rappelle bon. À l'ordre, Charles.
0: Ben tantôt là, t'avais une bonne. Répète-moi, pourquoi ça? Est-ce qu'on a l'électricité statique?
2: La friction.
0: La friction, hein? Quand on va sur la glissade puis on glisse là, qu'est-ce qui se passe? Ben effectivement, nos vêtements, ils frottent sur le plastique de la glissade. Puis des fois, on a l'impression que notre peau, puis la glissade, puis nos vêtements sont très lisses. Hein? Mais si on les regarde à un niveau microscopique, là, vraiment petit, on va se voir que c'est assez rugueux, en fait. Puis ça, quand ça crée de la friction, ben notre corps, la glissade envoie des électrons sur notre corps. Hein? Fait que si on a plus d'électrons sur notre corps que de protons, qu'est-ce qui se passe avec notre corps? Il devient...
2: électrique.
0: Et il devient négatif. Pas négatif dans le sens que tu vas faire une dépression, là. Tu sais, c'est pas ça, là. Mm. Il devient chargé électriquement négatif. Négativement. Puis là, on a dit les atomes, eux, là.
1: Ce qu'ils aiment, c'est d'être.
0: C'est d'être quoi? C'est d'être positif. Neutre. Fait que, qu'est-ce qui se passe? Ben, ton corps, il va vouloir se débarrasser des électrons qu'il y a en trop. Puis ça, souvent, ça va arriver quand on touche quelque chose, une matière qui conduit bien l'électricité, comme un autre corps humain, parce que les corps humains, c'est des bons conducteurs électriques. Ou un morceau de métal. Et toi, là, dans les glissades que tu prends, ça se peut-tu qu'il y ait des petits bouts de métal qui dépassent à certains endroits?
2: Ouais.
0: Ben, c'est ça. En fait, on sait là, que ces bouts de métal-là, là, quand tu glisses dans une glissade, là, il y a tellement de friction et d'électrons que dans les pires journées, là, tu peux accumuler une charge jusqu'à 25 000 volts.
1: Wow!
0: C'est fou! Mais c'est beaucoup, mais le courant que ça produit est très peu. Donc, c'est pour ça que c'est pas dangereux, mais ça peut être bien désagréable.
1: Mm-hmm. Mais est-ce qu'on pourrait faire en sorte, mettons, là, que, mettons que le terrain de jeu, les jeunes disent, là, c'est assez les glissades qui nous font des... qui créent des chocs électriques. Là. Est-ce qu'on pourrait créer des glissades qui ferait pas ça. Est-ce que ça se peut?
0: Ben oui, ça se peut.
1: Ah ouais?
0: Ben oui.
1: Comment?
0: C'est ça. Ben, il y a plusieurs façons. Hein. La première chose, c'est que quand l'air est humide, les charges qui s'accumulent sur la glissade, ils ont plus tendance à se dissiper dans l'air. Donc, tu peux aller glisser quand il pleut. Mais c'est peut-être pas la meilleure solution. Ouais. C'est ça. Donc, il y a un fabricant de glissade qui dit que tu peux passer un linge humide sur la glissade. Tu peux même mettre un petit peu de savon à vaisselle. Ça va créer une petite pellicule pour l'empêcher. Mais il faut que tu recommences à chaque fois que ça sèche puis que tu peux pas prendre de choc. Il y a une entreprise qui propose de mettre des nanotubes de carbone dans le plastique des glissades pour permettre à la glissade de mieux conduire l'électricité puis d'accumuler moins de charge. Puis aussi, il y a certains fabricants qui enduisent le plastique de la glissade avec un produit antistatique. Puis il y a même des parents qui prennent des sprays antistatiques. Puis...
1: pas vrai?
0: Oui, ah, j'ai vu ça.
1: Ah ouais. Pour... si ça arrive ici. Est-ce que t'as vu ça, toi, des parents qui mettent des espèces de...
0: d'un spray antistatique là, avant que t'aies glissé? Moi non plus, j'ai pas vu ça.
3: Un assouplisseur à lessive, ça marcherait-tu?
0: Peut-être, oui, c'est ça. C'est antistatique. Oh. On pourrait glisser. Il faudrait faire l'expérience.
1: Ah, wow! Éventuellement, pour une prochaine édition de Moteur en air. Mais honnêtement, là... c'est pas appliqué bien, ces solutions-là. Pourquoi on n'applique pas ces solutions-là,
0: ben,
1: Charles?
0: C'est ça. Là, on passe au volet consommation de ma chronique.
1: Ouais.
0: Mathieu, c'est que là, ce qui se passe, là, c'est que les gens qui achètent les glissades, là, c'est pas eux qui les utilisent.
1: Ah, hein? Voilà.
0: Donc,
1: voilà,
0: ça, c'est un éditorial d'un journaliste qui s'appelle Tristan Hopper, qui disait, dans le fond, là, les gens qui achètent les glissades, les gens irresponsables de l'osier, ils glissent pas dans les glissades. Fait qu'ils en prennent pas de choc. Fait qu'ils savent pas ça.
1: Ça les dérange pas.
0: Non. Mm-hmm. Fait qu'est-ce qu'il faut faire? Enfants qui attrapaient des chocs dans les glissades.

0: Ad. Unissez-vous. Hein? Parlez à vos parents qui demandent mieux de leurs élus municipaux quand ils installent une glissade.
1: Ouais, mais ça coûte déjà des prix de fou, les glissades. Mais, vous avez vu ça récemment? Là,
0: moi, là, j'ai des millions, ouais, centaines de milliers de dollars. Ouais, ouais, c'est ça,
1: plusieurs centaines de milliers. Fait mais, qu'on en met deux, trois.
0: Moi, j'ai vérifié. Puis à Saint-Hyacinthe, les rivets de plastique sont à l'extérieur de la glissade. Donc, ça se peut. À Saint-Hyacinthe, on fait bien les choses, Mathieu.
1: Vous êtes allé vérifier dans les glissades municipales.
0: Oui, monsieur.
1: Wow, OK.
0: Oui,
1: ça, c'est du travail journalistique.
0: Travail de terrain.
1: Là, vraiment, là, quand même. Là. OK, fait qu'il y aurait possibilité de faire des glissades qui ne nous font pas mal.
0: Tout à fait, tout à fait. Il faut l'exiger. Il faut exiger mieux de nos élus.
1: C'est... Oh, ben, bravo, Charles, pour cette enquête. Je vais terminer avec Ulysse. Est-ce que toi, tu joues beaucoup à des jeux de table, c'est ça?
2: Je joue jeux de table et jeux vidéo.
1: Et jeux vidéo? Est-ce qu'il y a des jeux, justement, avec des glissades? Comme les serpents à échelle, est-ce que c'est encore à la mode ou ben on n'est plus là du tout là, dans les jeux de table?
2: Pour moi, c'est pas à la mode.
1: OK. Mais pour certaines personnes, ça l'est encore.
2: Je pense que pour certaines personnes, ça l'est encore.
1: Mais est-ce qu'il y en a des jeux, mettons, plus, entre guillemets, là, nouveaux, puis où on a encore ce principe-là de glissade?
2: Je pense...
1: Non, c'est pas assez de mode, cette affaire-là. C'est vraiment pas assez de mode. Non, c'est fini, les glissades.
3: Moi, j'ai une idée, j'ai une proposition. Charles, vous dites, là, les gens qui posent les glissades, c'est pas les gens qui les utilisent. Mais pourquoi pas organiser une sortie à la glissade avec les élus municipaux?
0: Ah, ça serait une très bonne idée, ça. Oui, il faudrait le faire.
3: En plus, c'est bon pour la santé mentale, je suis certaine.
0: Moi, ce que je trouve le pire dans cette histoire-là, là, c'est qu'on le sait. Que si on met les rivets à l'extérieur de la glissade,
3: comme à Saint-Sainte,
0: ça se fait hein, comme les glissades d'eau. Les glissades d'eau, les rivets sont à l'extérieur parce qu'on veut pas que ça coule, mais on le fait pas. Pourquoi on le fait pas? Une question.
1: On est en train peut-être de créer un monstre ici à l'émission. Bientôt, peut-être un glissadoton hein, organisé par des jeunes qui pognent des gros chocs électriques dans leur glissade. Je voudrais remercier les très bonnes questions de cette classe de cinquième année de l'école Le Vitrail à Rosemont. Désirée, Joyce et Ulysse, bravo pour votre première expérience radiophonique. C'est relevé haut la main. Merci d'être passé ici. Puis nous, on se revoit lundi. Soyez-y, 19h. Bye-bye!
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0: Aujourd'hui, l'émission, les États-Unis ont 250 ans. Les cérémonies de demain s'annoncent grandioses à l'image du président Trump. Mais que reste-t-il du rêve américain? Fébrilité dans l'air. À la veille du match Canada-Maroc à la Coupe du Monde, on ira faire un tour dans le petit Maghreb. Malheureusement, hier soir, tard, c'est couché tôt. Hein? N'est-ce pas, Naila? L'Algérie, défaite. 2-0 par la Suisse. Séisme au Venezuela, quelques rescapés des petits miracles dans les décombres. Notre invité secouriste et pompier volontaire l'a vécu sur place. Scène culturelle, la BD québécoise à l'honneur au pays de Tintin, à Bruxelles. Et puis, fuir la canicule sous terre à Saint-Léonard. Connaissez-vous la grotte de Saint-Léonard?
1: Non, j'en ai entendu parler. Jamais été.
2: Pas à Saint-Léonard. J'ai déjà fait des grottes en allant vers le Saguenay, mais Saint-Léonard, j'ai jamais entendu parler.
0: Oui, mais là, elle est beaucoup plus grande qu'avant.
3: Beaucoup plus grande qu'avant. Qu'est-ce qui s'est passé?
0: On a découvert de nouvelles galeries.
3: On l'a rénovée.
0: On a creusé avec elle.
3: On a découvert des nouvelles galeries.
0: Oui.
3: Étonnant.
0: Et c'est étonnant, puis c'est spectaculaire. J'y suis allé il y a très longtemps, doit faire plus de 25 ans.
3: Mon fils, il était allé il n'y a pas si longtemps avec l'école, là, visiter les grottes comme telles. C'est toujours surprenant. On arrive à Saint-Léonard, on voit le panneau. Hein,
0: c'est surprenant.
2: C'est drôle, j'étais intriguée, moi, parce que récemment, j'ai fait l'acquisition de ma carte Accès Montréal. Ça fait pas si longtemps que je suis déménagée quand même. Ouais. Et il y avait ça.
0: Spéléologie
2: Québec.
0: Ça vaut la peine.
2: Elle nous donnait le rendez-vous et j'étais intriguée quand même.
0: C'était
2: impressionnant de visiter une grotte quand même.
0: Oui. Et puis on est au frais, ça c'est sûr.
2: Mais c'est un petit peu humide aussi.
0: Mais écoutez, c'est quand même mieux.
2: Des fois, il y a des araignées.
3: Habituellement, les grottes souterraines comme ça, la température, c'est la moyenne de température d'un pays. Ça représente la moyenne de température. En tout cas, dans le sud, c'était comme ça. Je me souviens quand j'étais allé au Mexique, entre autres, et dans les Antilles. Mais donc, je ne sais pas si ça doit être assez frais, donc finalement, la grotte.
0: C'est la moyenne ici. Mais de mémoire, c'est pas mal frais. Pas mal frais. Bref, on va en parler un petit peu plus tard, parce que là, on a découvert de nouvelles galeries. Puis c'est vrai que c'est un lieu que même les Montréalais, la plupart, ne connaissent pas, alors que c'est accessible, puis ça vaut vraiment la peine. Bon, sinon, hier soir, le ciel s'est déchaîné.
2: Il y a eu des orages. Impressionnant. Coup de vent aussi. En lien avec ces orages-là, on a encore des pannes ce matin, là. Principalement secteur de Lanaudière, Laurentide, on est à près de 39 000 pannes d'électricité. Région de Laval, 10 000, un petit peu plus de 10 000. Montréal, on est autour de 2 400 adresses privées d'électricité ce matin. Des coups de vent impressionnants quand même. Là, je regardais l'étendue des dégâts parce que les cellules orageuses se sont profilées dès hier après-midi. Secteur de Shawinigan, Louisville, l'Assomption. Donc, on voit souvent des arbres renversés, des abris envolés. Rafale enregistré 96 km à l'heure quand même à Montréal sous l'orage. Alors, il y a quelques arbres là, qui ont écopé. 119 km à l'heure, rafale du côté de Louisville. Donc, granges qui ont été endommagées. Il y a des experts qui iront sur les lieux voir si

0: tornade ou pas. Ça prend toujours quelques jours avant d'avoir l'expertise. Donc, ce sera le cas. C'était de l'activité orageuse, tout simplement. Intensité due à la chaleur, l'humidité, les cellules se développent comme ça. Forte pluie en peu de temps aussi. Donc, coup de vent et pluie, c'était surtout ça hier. J'ai pas vu d'image de grêlons impressionnants. Là, c'était surtout les rafales de vent et l'eau qui ont tombé. Mon fils était parti pour l'International des feux. Il m'envoie un petit texto un peu avant les feux. On est-tu correct pour les feux? Mais je dis, pour les feux, oui. Le problème, ça va être avant les feux. Oui. Et j'ai touché au soulier quand je suis partie ce matin.
1: Ah, c'est bonne.
2: Toujours mouillé.
0: Le soulier est imbibé.
3: L'espadrille avait la même forme chez nous aussi. Moi, je sortais de la Tohu parce que c'était le spectacle d'ouverture de Montréal complètement cirque. Et ça a été Montréal complètement pluie là, parce que le stationnement est un peu sablonneux. Là. Il y avait de nombreuses flaques. Ça faisait un petit bruit de flouche, des beaux souliers.
0: Alors, c'est la joie des conditions estivales, chaudes et humides. Alors, ça se poursuit aujourd'hui. On a reconduit tous les avertissements de chaleur, probablement pour la dernière journée, parce que, demain, il fera encore chaud, mais on sentira qu'en journée, ça va commencer à être un petit peu moins humide. Alors, 30, 32 au thermomètre aujourd'hui. Il a fait 32 hier. L'humidex a atteint 42. Donc, deuxième journée qui se qualifiait pour notre canicule. Si on atteint la barre des 30 aujourd'hui, ce qu'on va probablement faire, on pourra dire qu'on a eu un premier épisode caniculaire là, sur le sud du Québec, du moins à Montréal. Donc, 30-32 au thermomètre aujourd'hui, indice humidex 37-40. On ira avec un vent d'ouest qui est présent et heureusement, 20-40 km à l'heure. Pas mal de soleil ce matin, plus variable en après-midi et on a cette probabilité d'averse, ce risque d'orage 30% au cours de l'après-midi et de la soirée. Les températures demeureront au-dessus de la barre des 20 degrés la nuit prochaine. C'est du 20-22 pour l'ensemble des secteurs. Et en fin de semaine, on pense plus plutôt à du 26-28 degrés. Indice humidex 32-34 pour samedi, près de 30 dimanche.
1: C'est une belle journée, ça.
0: Ce sont de belles journées d'été avec une chaleur qui est agréable et supportable si vous avez le goût de bouger un peu plus. Vous pouvez être assis sur la chaise longue aussi.
1: Aussi.
0: Il n'y a pas de contre-indication.
1: Mais c'est même recommandé dans certains cas.
0: Si ça vous tente de courir un peu partout dans la métropole, ce sera un petit peu plus agréable de le faire. Dimanche, il pourrait y avoir des bordements nuageux là, sur les secteurs les plus au sud. Donc, peut-être un peu plus de nuages dimanche pour Montréal et l'Estrie que samedi. Mais vers les Laurentides, la Naudière, Québec, ça reste bien ensoleillé dimanche aussi. Alors, belle fin de semaine en perspective. La semaine prochaine sera agréable également. Il y a encore du temps lourd qui se dessine pour le milieu de la semaine prochaine. Côté circulation, métro REM EXO, c'est parti et ça va bien. Pas de points chauds dans l'ensemble. Fermeture importante en fin de semaine. On parle du tunnel vers la rive sud. Il sera fermé complètement de 23h ce soir jusqu'à samedi matin. Mais vers Montréal, il demeurera fermé toute la fin de semaine. Alors, à partir de 23h ce matin.
1: Vers Montréal, toute la fin de semaine.
0: Alors, vous partez de chez vous, Maxime, vous voulez aller au chalet de quelqu'un.
1: Oui.
0: Ça ne passe pas dans le tunnel. Alors,
1: on va aller par un autre chemin.
0: C'est ça. Donc, vers Montréal tout le week-end, vers la rive sud, c'est une fermeture de nuit. Ce soir, il va y avoir un contresens sur le pont Mercier aussi. On installe ça samedi à 3h jusqu'à lundi matin, 5h, mais ça engendre toujours des petits bouchons du secteur du pont Mercier.
1: Ouais. Bon, mais très bien. C'est l'été, là. Bel et bien entamé avec des belles journées, une belle matinée, déjà du beau soleil.
0: C'est beau. Déjà, il s'est levé ce matin 5h10. Oui,
1: coucher
0: 20h46. Des journées qui sont encore longues.
1: Oui. Vous êtes prête pour le golf ce matin?
0: L'habit seulement.
1: L'habit seulement.
0: L'habit seulement parce que pour le swing, ça reste à travailler.
4: L'habit ne fait pas le drive.
0: Heureusement, je dirais dans mon cas.
1: Bon, Naïla, on en sait un petit peu plus sur le projet de pipeline de l'Alberta.
2: Oui, la première ministre de l'Alberta, Danielle Smith, le premier ministre du Canada, Mark Carney, qui ont fait cette mêlée de presse conjointe, cette conférence de presse conjointe, on privilégie maintenant un tracé qui va relier les sables bitumineux du nord de l'Alberta au sud de la Colombie-Britannique. Ce sera le tracé qui va suivre le tracé de l'actuelle pipeline Trans Mountain. C'est moins controversé comme tracé que ceux plus au nord qui étaient aussi considérés parce que, bon, ça passait par le nord de la Colombie-Britannique et les Premières Nations de la région s'y opposait. Le premier ministre de la Colombie-Britannique, David Eby, aussi s'y opposait. Mais là, on semble avoir trouvé une voie de passage pour tout le monde. L'Alberta estime que les travaux du pipeline devraient débuter entre 2027 et 2029 pour être terminés pour 2032 ou 2034. Selon Mark Carney, c'est un pipeline qui devrait générer plus de 200 milliards de dollars de nouveaux investissements directs au Canada. On pense créer au moins 175 000 nouveaux emplois partout dans le pays. C'est dans sa stratégie là, d'être plus

0: plus indépendant des États-Unis, de miser sur l'énergie que le Canada a à offrir vers de nouveaux marchés. L'Alberta qui a officiellement soumis son projet, là, on parle quand même de 1 million de barils de pétrole par jour, un projet déposé au bureau des grands projets là, qui va tenter d'accélérer la planification de ces infrastructures-là. On parle d'un coût estimé en 35 et 43 milliards de dollars. On avait dit à la base que ça devait être un projet soutenu entièrement par le privé. Mm-hmm. Là, on semble se diriger plus vers un partenariat public-privé, parce que là, ce qu'on sait, c'est qu'il y a une entreprise, Pembina Pipeline, qui a démontré l'intérêt, qui dit que sa participation économique sera de 10 % pour la construction du pipeline. Le reste de la facture sera financé par de l'argent public, le gouvernement fédéral, le gouvernement de l'Alberta et la corporation Trans Mountain, qui est maintenant une société de la couronne. Donc, ça change un petit peu là, ce qu'on avait dit à la base.
1: Ben, ce sont des sommes considérables. Importantes,
0: exactement. Et bon, la Colombie-Britannique, je vous le disais, qui était quand même très réticente que ce pipeline passe sur son territoire. Mais bon, on a trouvé une voie de passage. D'ailleurs, Mark Carney, qui était en Colombie-Britannique avant l'annonce avec Daniel Smith. Et là, Ottawa va maintenir un moratoire sur les grands pétroliers dans le nord de la province pour protéger les écosystèmes marins et côtiers. Et on investit beaucoup dans les infrastructures là-bas. Le premier ministre David Eby qui a dit « Est-ce que je suis content de voir un pipeline de plus? Peut-être pas, mais je ne veux pas aller jusqu'en cour pour m'y opposer. » Donc, ça laisse la voie libre là, quand même à la construction de ce pipeline. Maintenant, chez nous, ben, quelques jours après la présentation du livre bleu du Parti québécois, ben, Québec solidaire va un peu dans le même sens, trace les contours de sa vision d'un pays indépendant. Il s'apprête à publier un manifeste intitulé « Nouveau Québec libre » dans lequel le parti va exposer sa vision, dit-on, inclusive et décoloniale de l'accession à l'indépendance. C'est un document beaucoup plus petit que le livre bleu du PQ.
1: C'est une vingtaine de pages.
0: De pages, plutôt que 500 quelques pour le Parti québécois. QS qui explique les raisons pour lesquelles c'est urgent de faire du Québec un pays. C'est sûr qu'il y aura des comparaisons avec le livre bleu du PQ. Sol Zanetti qui dit « Oui, c'est un document intéressant, le livre bleu, mais qui va lire ça au complet, hein, 500 pages? » Il dit « On s'est limité dans le nombre de pages parce qu'on veut que ça soit lu et aussi on veut présenter notre propre vision du Québec. » On va l'écouter.
2: Il y a eu une baisse de l'appui à l'indépendance dans les derniers mois et dans peut-être la dernière année. Et je pense qu'il y a trop de gens encore qui pensent que l'indépendance, c'est seulement ce qu'en dit le PQ. Mais il y a une autre vision de l'indépendance. Il y a une vision qui est inclusive, puis il y a une vision qui veut vraiment être bâtie avec les nations autochtones. Puis cette vision-là, c'est la vision solidaire.
0: Pour Québec solidaire, ben il y a la crise écologique, la renégociation des accords de libre-échange. Ça démontre, entre autres, l'urgence que le Québec défende lui-même ses intérêts sur la scène internationale. Hier, on a beaucoup parlé de la réouverture du programme de l'expérience québécoise. Mm-hmm. Ben, ça a été perturbé par des problèmes techniques. Ça a généré beaucoup, beaucoup de frustration auprès des demandeurs. Il y en a beaucoup qui ont dit avoir été incapables d'accéder à leur compte au moment de l'ouverture de la période pour soumettre leur dossier en ligne. On dit, selon le ministère de l'Immigration, beaucoup de volume sur le site. On aurait pu s'y attendre, en fait, là, parce
1: oui.
0: que...
1: Ben, oui, on le savait.
0: Ça a créé beaucoup de confusion, d'inquiétude. Et là, les gens voulaient le plus possible déposer leur dossier le plus rapidement possible parce que, bon, il y en a que leur permis de travail va bientôt arriver à échéance. Donc, il y a beaucoup de contraintes de ce côté-là. On va écouter Florence Bollet-Michel, elle est membre du mouvement Le Québec, c'est nous. Elle déplore le chaos qui a accompagné le lancement de cette plateforme.
3: Plus rien ne fonctionnait. Les gens ne pouvaient pas avoir accès. Les gens ne pouvaient pas télécharger leurs documents. Certains arrivaient à aller bon an mal an jusqu'au bout et quand ils essayaient de valider leur dossier, il y avait un écran noir. Donc on est sur des personnes qui attendent depuis plus d'un an.
0: Alors la relance du PEC est critiquée par des organismes en immigration qui jugent ces critères trop restrictifs. Aujourd'hui en Iran, ben c'est les funérailles du guide suprême iranien Ali Khamenei qui est mort lors d'une frappe israélo-américaine il y a environ 4 mois. On s'attend quand même de 15 à 20 millions de personnes à Téhéran. Ça va être énorme, ça va être majeur. Des obsèques qui étaient prévues en mars, bon, ça a été reporté en raison de la guerre. Et il faut pas perdre de vue aussi peut-être un peu le symbolisme dans tout ça, parce que la dépouille de Ali Khamenei va être exposée en chapelle ardente le 4 juillet, jour du 250e anniversaire des États-Unis de l'indépendance américaine.
1: C'est pas un hasard.
0: Il y en a qui pensent que non, c'est vraiment pas un hasard. Le 250e, les festivités qui seront lancées aujourd'hui aux États-Unis. Donald Trump qui va tenir un discours au pied du mont Rushmore, rien de moins quand même. Et demain, ça va être le gros party. Et l'autre gros party qu'on surveille, c'est à New York.

0: Ah oui, oui. Ben
1: le
0: oui.
1: mariage ben oui. royal américain.
0: Celui dont tout le monde parle. Là.
1: Exactement. Mm-hmm. Taylor Swift, Travis Kelce. Est-ce qu'ils sont déjà mariés?
2: Ben oui, j'ai passé ça ce matin.
1: Peut-être que oui, ils se sont mariés avec en avec cérémonie plus intime. Pas à Vegas, au Tennessee, par exemple, où elle a lancé sa carrière, Taylor Swift.
3: Il y aurait
1: Swift.
3: Même du homard des îles de la Madeleine.
2: Vous avez vu ça sur ouais. TVA Nouvelle, moi?
1: Ouais, ouais, ouais,
0: mais
1: oui,
0: mais
1: absolument. Il y a une photo de. Parce que là, il y a beaucoup de fournisseurs qui arrivent au Madison Square Garden et il y en a qui ont vu. Sur un diable, des boîtes de homard ouais. des îles de la Madeleine.
0: Donc, qualité Québec. Ouais.
1: Voilà. Il y a plus que nous autres là-dedans.
3: Je pense qu'elle a magasiné sur le panier bleu.
0: Oui, pensez ça. Donc, en soirée. Oui,
1: c'est ça. Donc, ben, on a de plus en plus de détails. Les rues sont fermées autour du Madison Square Garden. Apparemment que ça va être...
0: La fête.
1: La fête. Ouais. Beaucoup de stars, bien sûr, de vedettes qui vont être sur place.
0: On se demande toujours pourquoi. Pourquoi cet endroit, en tout cas. Véronique et moi, on se pose la question.
1: Ben oui,
0: pourquoi?
1: Mais bon. Je sais pas, c'est très ostentatoire. Mais
0: oui.
1: Voilà.
0: Oui.
2: Moi, j'ai hâte de voir comment elle l'a transformé, par exemple.
0: Surtout.
2: Parce que c'est sûr qu'on le reconnaîtra pas de l'intérieur.
0: Non. Il n'y aura pas le kiosque hot dog. En tout cas, je pense pas.
2: Ben, s'il y en a un, c'est pour faire un clin d'œil dans un coin quelque part.
1: Oui, ça va être des guédilles au mort des îles de la Madeleine.
0: Bon flash. OK, Julie, qu'est-ce qu'on écoute ce matin?
3: Maxime, j'ai lancé le bal la semaine dernière. Pour l'été, les auditeurs, les auditrices sont aux commandes du choix musical du vendredi. Je vous ai demandé vos suggestions, vos découvertes des derniers mois. Et là, j'attends toujours. D'ailleurs, de vos nouvelles via la bulle de conversation. Un artiste, une chanson et surtout pourquoi. J'ai déjà eu plusieurs messages. Ce matin, on va écouter la sélection de Luc de Montréal et je dois dire que je partage son coup de cœur. Voici son message. Comme suggestion musicale, j'aimerais entendre et faire découvrir Édouard Tremblay-Grenier, fils de Marat Tremblay. Son timbre de voix est surprenant, ses rythmes accrocheurs et variés, en plus de textes bien tournés. Certaines de ses chansons sont assez tranquilles pour diffusion le matin. Merci, ça. C'est bon, Luc, de prendre soin de ça. Mais ma préférée est « Ne me fais pas mal ». Alors, on l'écoute tout de suite. Pour vous, Luc.

0: C'est un très bon choix.
1: Très, très bon choix. Merci, Luc.
0: Un jeune artiste qui est tombé dans la potion musicale, on peut le dire. Là, dès son tout jeune âge. Ben, il est encore très jeune, il a 23 ans, Edouard, mais c'est le fils de Marat Tremblay, je le disais, mais également de l'humoriste Daniel Grenier. L'album en question s'appelle François Roberge. Et son visage, il vous dira peut-être quelque chose. Il faisait partie de la distribution des Beaux Malaises 2.0. Mmh. C'était Léo, le fils de Martin Matt et de Julie Le Breton dans la série. Quand il était plus grand,
1: oui,
0: là.
1: Oui. Il était très bon,
0: d'ailleurs.
1: Oui.
0: Excellent.
1: Il était excellent.
2: Un peu fatigant, mais très bon.
0: C'est une excellente carrière musicale aussi qui se dessine pour lui avec ce premier album.
1: Ben oui, tout à fait. Puis je remarque aussi, c'est encore une fois la filière du Saguenay-Lac-Saint-Jean.
2: Oui, c'est vrai.
0: Il y a un petit peu de ça
1: dans le choix. Et de Luc également, qu'on salue. En tout cas, merci, puis envoyez-nous vos suggestions comme ça. Bon, sport, Jean-François, il y a eu des matchs hier, certains spectaculaires à la Coupe du Monde.
2: Oui, à la Coupe du Monde, écoutez, la victoire du Portugal contre la Croatie, c'est un classique entre ces deux grandes formations. Et finalement, c'est le Portugal qui l'a emporté 2-1 contre la Croatie, qui avait pris les devants dans le match. L'éternel Perisic qui avait marqué à la 53e minute du match. Mais finalement, les Portugais ont réussi à s'imposer. Hein. Qui a marqué en pénalty? Qui? Je vous le donne en mille. À 41 ans, il a marqué en pénalty. Bien sûr, on n'a pas manqué son coup.
1: D'un calme exceptionnel.
2: Ah oui, tout à fait.
0: Toujours en plein centre.
2: Ouais, toujours. Ça ne fonctionne pas toujours, mais quand c'est Ronaldo, ça doit être intimidant, même à 41 ans quand même.
0: Le gardien est stars.
2: Oui, ramasse en ajouté un à la 94e minute. Et il y a eu un but refusé dans les arrêts de jeu en fin de match pour les Croates. Un hors-jeu qui n'était pas facile à détecter. Mais c'est drôle parce que ma conjointe regardait le match et rapidement, elle disait « Je pense qu'il y a un hors-jeu. » Pourtant, ça a pris beaucoup de temps à la reprise.
1: Pourtant, il y a eu trois arbitres et le VAR là-dessus. Ça demeure controversé ce matin.
2: Oui, quand même. Donc, elle a cet œil magique. Là, elle devrait travailler pour la FIFA. Et donc, le but a été refusé et les Portugais qui l'ont emporté. Il y avait quand même pas moins un pincement au cœur. Ils l'ont emporté 2-1 de voir Luka Modric et Ivan Perisic.
1: Oui, c'est le VAR. Ouais, le vieux Modric.
2: Quel héros quand même. Mm-hmm. Et puis, c'était probablement pour ces deux grands joueurs de la Croatie, leur dernière sélection nationale, c'est ce qu'on dit. Et bon, moi, ça faisait longtemps que je suivais Modric, qui a été un grand milieu de terrain. Bien, évidemment, en fin de carrière, dans son cas. Alors, la Croatie qui a été éliminée. Il y a également eu une victoire de l'Espagne 3-0 contre l'Autriche, qu'on oublie presque. On regarde beaucoup la France. On suivait les États-Unis, on en parlait. Bien, il y a les Espagnols qui sont toujours là. Il y a Oyarzabal qui a marqué 2 buts dans cette victoire des Espagnols contre les Autrichiens. Vous savez, c'était la première victoire en phase éliminatoire en Coupe du monde de soccer pour l'Espagne depuis leur victoire en 2010. Ils ont eu du succès à l'Euro, mais dans la Coupe du monde, ça a été un peu inégal pour les Espagnols.
1: Pourtant, ils sont parmi les favoris. C'est une équipe qui pourrait battre les Français, c'est bien les Espagnols.
2: Oui, mais il y a quand même plusieurs favoris. Les Portugais aussi font partie des favoris. Il y a des équipes très fortes dans ce tournoi, bien entendu.
1: L'Angleterre aussi. Ouais.
2: C'est ça, l'Angleterre également. Donc, il y a quelques équipes très, très fortes. Il y en a plusieurs même. Et puis, les Suisses qui ont battu les Algériens, Naïla, déception.
3: J'ai cœur brisé. J'y croyais.
2: Oui, vous y croyez, comme bien des gens. Mais ça a été quand même une victoire relativement facile pour les Suisses de 2-0 contre les Algériens.
3: Le couteau, Jean-François.
2: Non, mais il faut faire face à la réalité. Vous êtes journaliste quand même.
3: Oui, c'est vrai.
2: Rigueur. Là où on peut se consoler, c'est que les Suisses ont fait le coup qu'ils avaient fait aux Canadiens, aux Algériens. Ils ont marqué. C'est Ndiaye qui a marqué en deuxième demi un but à la 46e minute, donc en ouvrant la deuxième demi. Qui arrive pas si souvent que ça au foot. Et les Canadiens s'étaient fait marquer comme ça un but en ouverture de deuxième demi à la 46e minute. Et dans les médias anglophones, entre autres, on dit « Ah, les Canadiens n'étaient pas prêts. C'est quoi cette histoire de se faire marquer un but comme ça en ouverture de demi? » Mais quand on affronte les Suisses, ça arrive à des bonnes équipes comme, par exemple, les Algériens et aussi les Canadiens. Donc, voilà pour ces matchs d'hier. Il y aura d'autres matchs aujourd'hui, bien entendu. Ça va être la dernière journée de ce tour de 16e de finale. Je vous en parlerai un petit peu plus tard et je vous donne un mot concernant Wimbledon, Gabriel Diallo, qui a tenu son bout quand même, qui a bien joué, qui a connu un bon tournoi. Il a perdu son deuxième match en 5 manches contre l'Italien Lorenzo Sonego, 69e mondial, mieux classé que lui. Diallo classé 88e au monde. Donc en 5 manches, il avait remporté son match précédent en 5 manches. Bonzi avait déclaré forfait en 5e manche, mais il menait quand même 3-1. Donc d'arriver à faire des matchs de 5 manches à Wimbledon, c'est pas si facile que ça, parce que c'est pas comme ça dans les tournois du Masters, bien entendu. Là, ce ne sont pas des matchs qui se remportent comme ça au maximum en 5 manches. Il faut arriver à le faire. C'est une

0: expérience à prendre. Donc, il a quand même bien joué malgré son revers. Ça a été un match chaudement disputé. Écoutez, ça a duré 4h22 minutes.
1: 4h22?
0: Sonego a trimé dur pour venir à bout de Diallo. Ouais. Il y a eu plusieurs revirements dans le match. On va écouter Gabriel Diallo qui, bon, évidemment, se basait sur les faits. Il était très réaliste après le match. On voit qu'il n'est pas tout à fait content, même s'il estime qu'il a connu une bonne saison sur gazon. On écoute Gabriel Diallo.
2: Difficile, mais bon, c'est un sport, c'est comme ça. Des fois, on les gagne, des fois, on les perd. Aujourd'hui, je l'ai perdu. Mais bon, je peux en sortir la tête haute. J'ai essayé. Faut voir le positif. Comme je l'ai dit, pas de douleur au dos, donc ça, c'est important. J'ai eu, overall, une bonne saison sur gazon. J'ai eu un début d'année vraiment difficile, donc ça fait du bien juste de retourner dans le beat de la compétition, de jouer des matchs où je me donne des chances de gagner. Je fais un quart de finale la semaine dernière, ça c'était positif, puis j'ai fait deux bons matchs ici, donc comme je dis, on continue à peaufiner ce qu'il faut peaufiner, puis continuer à s'améliorer.
0: Ouais, donc Gabriel Diallo qui évoquait donc des maux de dos, il avait eu des problèmes au dos récemment, et sur le gazon, des matchs comme ça en cinq manches, c'est assez exigeant. Donc, Félix Auger-Aliassime, lui, pour sa part, qui poursuit ce matin à Wimbledon à 11h30 contre l'Américain Michael Zheng.
1: Merci, Jean-François.

0: Julie, on reconnaît la voix, l'atmosphère, le ton. Patrick Watson qui a été honoré hier.
1: Oui, il y avait une rencontre de presse hier dans le cadre du Festival de jazz. D'abord, remise de prix, la mairesse Soraya Martinez-Ferrada qui était sur place pour remettre à Patrick Watson le prix Montréal Jazz Festival Spirit. Il est le 14e récipiendaire de cette prestigieuse récompense. Deuxième Montréalais à recevoir l'honneur, le dernier étant Leonard Cohen en 2008. Il rejoint donc les Johnny Mitchell, Brian Wilson, James Taylor, Robert Plant, Stevie Wonder, Bob Dylan et Paul Simon qui ont reçu le prix au fil des années. Liste pas pire prestigieuse quand même. Mm-hmm. Et là, après avoir reçu sa statuette, il a répondu à quelques questions en compagnie du cofondateur du festival, André Ménard. Ça a été une occasion pour lui de rappeler son attachement au festival et de fouiller dans ses souvenirs.
2: Moi, mon premier mémoire de Jazz Fest, j'étais amené ici avec j'ai grandi à Hudson, qui est quand même une petite ville, et je rappelle que j'ai venu ici dans le show de Cirque du Soleil. Mm-hmm. J'ai comme une impression ce soir-là de voir le cirque dans le ciel. Et c'est tellement mémorable pour moi. Fait que chaque fois que je viens jouer le festival, je vais faire la même présentation pour moi quand j'avais 10 ans, quand j'ai vu ce festival-là. Et je trouve que c'est une responsabilité de faire flyer les gens.
1: Oui, alors les gens seront invités à flyer ce soir parce que il était là aussi pour présenter les artistes et les invités spéciaux qui vont participer au spectacle de ce soir sur la grande scène. On comprend que son dernier album l'a inspiré puisqu'il a invité sur scène Claude Pelgag, Martha Wainwright, Solane, November Ultra et l'acrobate Johan Bourgeois. D'ailleurs, Watson et Bourgeois sont en train de préparer un spectacle qui va les réunir, qui va réunir leurs deux univers. Quelques représentations en janvier prochain à la salle Wilfrid Pelletier de la Place des Arts. En attendant, c'est ce soir à la Place des Festivals. Autre événement maintenant, c'était hier soir le spectacle d'ouverture du 17e Festival Montréal complètement cirque. Un rendez-vous à la TAHU avec la production française La Chute des Anges. Que deviendrait notre monde si même les anges ne pouvaient plus voler? C'est la question vertigineuse que pose la metteuse en scène Raphaël Boitel dans ce spectacle. On se retrouve dans un monde très, très sombre et froid avec 7 personnages tout de noir vêtus qui avancent frénétiquement avec de petits pas saccadés, des anges déchus, privés d'ailes. C'est une œuvre remplie de poésie et d'inspiration liée au cinéma, à la littérature. C'est à voir donc au cours des prochains jours. Et sinon, y a tout plein d'autres productions qui sont présentées dans le cadre de cet événement. Je vous donnerai la liste complète plus tard.
0: Merci. Et Julie, Véronique, bonjour.
3: Oui, tout le contraire de sombre et froid aujourd'hui. Lumineux, ensoleillé, chaud et humide.
0: On aime ça.
4: On se demande si les fruits qui poussent en ville sont toxiques. Et la laitue, est-ce un légume incontournable?

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3: Des milliers de clients privés d'électricité dans le sud du Québec après des orages violents. Ottawa et l'Alberta choisissent un tracé au sud de la Colombie-Britannique pour la construction d'un nouveau pipeline.
4: Parce que c'est la bonne réponse à une crise énergétique sur trois niveaux. La durabilité, la sécurité et le climat.
3: Et au soccer, le Canada se prépare à affronter le Maroc pour disputer une place en quart de finale de la Coupe du Monde.
5: Comment expliquer cette remontée? Je pense que c'est juste le travail qui a été fait derrière les lumières.
6: Bonjour, ici Marie-Michèle Bordua. Bienvenue à ce Radio-Journal. Des dizaines de milliers de clients d'Hydro-Québec sont sans électricité ce matin. C'est en raison d'orages violents survenus en fin de journée hier qui ont causé des centaines de pannes au Québec. Et pendant ce temps, en Ontario, les traces de violentes précipitations de mercredi sont encore bien visibles. Karine Matheux est avec nous pour faire le point. Karine, au Québec, plus de 300 pannes sont signalées.
7: Oui, en ce moment, environ 54 000 clients d'Hydro-Québec sont privés de courant, particulièrement dans l'Anaudière, les Laurentides et Laval. À l'apogée des pannes, c'était plus de 130 000 clients d'Hydro-Québec qui ont manqué d'électricité. Et ça s'est produit hier après le passage d'orages violents qui ont frappé la province. Des vents violents qui ont soufflé à plus de 90 km à l'heure, qui ont fait des dégâts, des arbres et des branches d'arbres qui sont tombés. Les objets se sont envolés même à l'Assomption. Un grand chapiteau a été projeté dans les airs.
6: Et Karine, les résidents de l'Outaouais et d'Ottawa, eux, nettoient encore les dégâts causés là, par les violentes précipitations mercredi.
7: Rappelons que ça a causé l'annulation du spectacle de la Fête du Canada et les fortes pluies ont provoqué des inondations dans plusieurs résidences, donc l'heure est au nettoyage. Et dans la ville d'Ottawa, il y a encore des débris à ramasser. D'ailleurs, ce secteur a reçu plus d'un mois de pluie en quelques heures. Écoutons Peter Kimball d'Environnement Canada, suivi de Mark Sutcliffe, le maire d'Ottawa.
8: On a reçu dans une journée, dans un après-midi, plus que la moyenne typique pour le mois de juillet.
9: C'est toujours une occasion pour trouver des solutions, pour comprendre ce qui s'est passé et améliorer les systèmes à l'avenir.
7: En Ontario, il y a encore en ce moment 36 000 foyers qui sont privés d'électricité.
6: Merci Karine.
7: Je vous en prie.
6: En Alberta, le projet de pipeline du gouvernement commence à prendre forme. Le premier ministre Mark Carney et son homologue albertaine Danielle Smith ont annoncé à Calgary les détails d'un futur oléoduc qui passerait par le sud-ouest de la Colombie-Britannique. Frances Plourde a préparé ce qui suit.
10: Après des mois de suspense, le gouvernement de Daniel Smith soumet officiellement son projet d'oléoduc au Bureau des grands projets, un pipeline passant par le sud de la Colombie-Britannique. Le tracé le moins cher et le plus rapide pour exporter notre pétrole, selon la première ministre. Un projet dont les coûts frôlent les 44 milliards de dollars. L'entreprise privée Pembina Pipeline y détiendra une participation de 10 %. Le reste sera détenu à parts égales par l'Alberta et le gouvernement fédéral, alors qu'Ottawa avait pourtant spécifié cet automne qu'un tel projet devrait être financé par le secteur privé.
11: Ce sera un investissement.
10: À ses côtés, Mark Carney s'est justifié.
11: Il faut reconnaître que maintenant, l'investissement de TMX qui existe, l'oléduc qui existe, c'est très rentable. C'est très rentable pour tous les Canadiens et les Canadiennes.
10: Plus tôt en journée, le premier ministre avait préparé le terrain dans la province voisine, annonçant à Vancouver des milliards de dollars d'investissement pour la Colombie-Britannique.
12: Pipelines are federal jurisdiction.
10: Apaisé, le premier ministre David Eby a confirmé qu'il respecterait la juridiction fédérale, rappelant l'engagement d'Ottawa de maintenir le moratoire sur la circulation de pétroliers le long de la côte nord et soulignant les redevances annuelles que recevra sa province pour compenser les risques de ce nouveau tracé. La construction pourrait commencer à l'automne 2027 pour une mise en service

0: d'ici 2034. Ici Francis Plourde, Radio-Canada, Vancouver.
1: Après le Parti québécois, au tour de Québec solidaire de présenter sa vision d'un Québec indépendant. La formation politique s'apprête à publier cet été un manifeste intitulé « Nouveau Québec libre » dans lequel elle expose sa façon d'accéder à l'indépendance. Le co-porte-parole Solzanetti affirme qu'il est important pour son parti de présenter ses idées à sujet en prévision des élections.
2: On va s'en va en campagne électorale et la question de l'indépendance prend beaucoup de place. Et nous, on veut que le discours, les positions solidaires sur l'indépendance soient entendues. Parce que en ce moment, il y a eu une baisse de l'appui à l'indépendance dans les derniers mois, et dans peut-être la dernière année. Et je pense qu'il y a trop de gens encore qui pensent que l'indépendance, c'est seulement ce qu'en dit le PQ. Mais il y a une autre vision de l'indépendance. Il y a une vision qui est inclusive, puis il y a une vision qui veut vraiment être bâtie avec les nations autochtones. Puis cette vision-là, c'est la vision solidaire. On trouve ça important de donner de la visibilité à cette vision-là pour intéresser plus de monde à l'indépendance, notamment des jeunes.
1: Le manifeste de Québec solidaire dont Radio-Canada a obtenu copie souligne que l'indépendance du Québec est plus nécessaire que jamais en raison de la crise écologique et de la renégociation des accords de libre-échange sous l'ère Trump. QS souligne par ailleurs qu'un Québec indépendant serait un État plurinational composé des 11 premiers peuples. La réouverture attendue du programme de l'expérience québécoise a été perturbée par des problèmes techniques qui ont généré beaucoup de frustration auprès des demandeurs. De nombreux travailleurs et étudiants étrangers ont affirmé avoir été incapables d'accéder à leur compte au moment de l'ouverture de la période pour soumettre leur dossier en ligne hier. Selon le ministère de l'Immigration, la situation est attribuable au fort volume de visiteurs sur le site. La travailleuse sociale d'origine française et membre du mouvement Le Québec, c'est nous aussi, Florence Bollet-Michel, déplore le chaos qui a accompagné le lancement de la plateforme.
3: Plus rien ne fonctionnait. Les gens ne pouvaient pas avoir accès. Les gens ne pouvaient pas télécharger leurs documents. Certains arrivaient à aller bon an mal an jusqu'au bout et quand ils essayaient de valider leur dossier, il y avait un écran noir. Donc on est sur des personnes qui attendent depuis plus d'un an et qui se sont retrouvées à nouveau dans le désespoir, dans cette incapacité de faire quoi que ce soit.
1: La relance du PEC est critiquée par des organismes en immigration qui jugent les critères trop restrictifs.
4: Ailleurs dans le monde.
1: Ces jours de deuil à Kiev, capitale de l'Ukraine, qui a subi une attaque de drones et de missiles russes massives il y a un peu plus de 24 heures. Le bilan a grimpé à au moins 30 morts et près de 100 blessés. Les recherches de survivants se poursuivent. Le président Volodymyr Zelensky promet de riposter à cette attaque qui est d'une ampleur inédite selon le maire et qui a causé d'énormes dégâts dans une quarantaine d'immeubles. De son côté, Moscou soutient avoir riposté aux frappes ukrainiennes sur son territoire qui se sont intensifiées ces derniers jours. L'Iran se prépare à faire ses adieux à l'ayatollah Ali Khamenei, le guide suprême tué le 28 février, au début de la guerre. Des dignitaires iraniens et étrangers ont participé ce matin à une cérémonie d'hommage à Téhéran avant le début des funérailles qui s'étaleront à partir de demain sur 3 jours. Le chef des gardiens de la Révolution a fait sa première apparition d'ailleurs depuis le 28 février. Les autorités attendent entre 15 et 20 millions de participants rien que dans la capitale. Elles ont mis en garde les États-Unis et Israël contre toute opération militaire durant les cérémonies. Et en terminant la Coupe du monde de soccer, l'Espagne et le Portugal ont remporté leurs matchs respectifs hier. Ils vont donc se rencontrer en 8e de finale. De son côté, la Suisse a elle aussi décroché son billet pour le tour suivant. Le Canada, lui, pourrait écrire une nouvelle page de son histoire demain s'il bat le Maroc. Jamais le pays ne s'est rendu aussi loin. Les précisions de notre envoyé spécial à Houston, Jean-Patrick Balleux.
5: On est un marchand d'émotions et de rêves pour toute une nation, c'est quelque chose d'incroyable.
6: Nathan Saliba est sur un nuage à son premier mondial. Pourtant, dans sa jeunesse, il avait d'autres rêves que de celui de porter le maillot rouge. Que s'est-il passé entre 2014, où le Canada croupissait au 122e rang mondial, et maintenant, où il figure parmi les 16 équipes toujours en lice dans cette Coupe du monde XXL? La progression canadienne depuis une décennie fait jaser. Les télévisions chinoises et vietnamiennes assistent aux entraînements du Canada à Houston. Même l'entraîneur Jesse Marsh reçoit des textos d'encouragement de Wayne Gretzky.
7: Chipped inside, costly! It's 8!
6: Une cinglante défaite de 8 à 1 contre le Honduras en 2012 a été l'effet déclencheur. Que faire pour améliorer l'équipe? L'embauche de John Herdman en 2018 a tout changé. Il venait de mener les Canadiennes à 2 médailles olympiques. En 2024, Jesse Marsh continue le travail, profitant d'une génération dorée comme Alphonso Davies.

0: et Jonathan David. Nathan Saliba joue maintenant en Belgique.
1: Comment expliquer cette remontée? Je pense que c'est juste le travail qui a été fait derrière les lumières par l'organisation, par les coachs qui ont pris le programme et par les joueurs aussi.
0: Plus de ressources, des résultats rapides. Le Canada visait la Coupe en 2026. Il se qualifie pour celle de 2022 et doit porter des vieux maillots. Sa présence n'était pas prévue. Peu importe le résultat de samedi, c'est déjà une Coupe du monde réussie pour le Canada, qui voudra continuer de briller longtemps au firmament du soccer mondial. Ici Jean-Patrick Valleux, Radio-Canada, Houston.
2: Voilà, c'était le Radio-Journal. Merci d'avoir été à l'écoute.

tout un matin. Ici Maxime Coutier, microphone en compagnie de toute l'équipe. Bon réveil, bon début de journée, magnifique vendredi ensoleillé. Les États-Unis ont 250 ans. Les cérémonies de demain s'annoncent grandioses à l'image du président Trump. Mais que reste-t-il du rêve américain? Fébrilité dans l'air chez nous à la veille du match Canada-Maroc à la Coupe du Monde. On va aller faire un tour dans le petit Maghreb à Montréal. Séisme au Venezuela, quelques rescapés et des petits miracles sous les décombres. Notre invité est secouriste et pompier volontaire l'a vécu sur place. Scène culturelle, la BD québécoise à l'honneur au pays de Tintin, à Bruxelles. Et puis, fuir la chaleur et la canicule, sous terre, mais chez nous, à Saint-Léonard.

0: Véronique, 6h12, puis déjà du soleil, de la chaleur.
1: C'est
0: une journée. C'est une vraie journée d'été, là.
1: Une vraie journée d'été. Encore ces avertissements de chaleur qui ont été reconduits. Des températures qui atteindront 30, 32, indice humidex 37, 40. Ciel qui sera un petit peu plus variable cet après-midi. On maintient 30 % de possibilité d'averse, risque d'orage. Orages qui ont frappé fort hier avec des rafales jusqu'à 119 km à l'heure dans le secteur de Louisville. 96 km à l'heure à Montréal. Il y a encore près de 60 000 clients là, qui sont privés d'électricité. Ce matin, en raison de ces orages-là, principalement dans le secteur des Laurentides et de la Naudière. Alors aujourd'hui, même scénario, chaud, humide et instable. On commencera à quitter la grande chaleur au cours de la fin de semaine. On garde en tête 26-28 degrés, l'indice humidex qui reviendra graduellement plus près de la barre des 30. Et côté circulation, rien à signaler pour les transports en commun. Tout fonctionne bien et pas de point chaud ce matin. Le seul problème, c'est le soleil éblouissant si vous êtes sur la route.
0: Pas si mal. Merci, Véronique.
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0: Vous l'avez entendu à l'instant au Radio-Journal, ce sera gros, très très gros demain à Téhéran. Les funérailles d'Ali Khamenei, le guide suprême, des millions d'Iraniens sont attendus à Téhéran pour cet hommage. Ça va commencer demain. Et pour en parler au bout du fil, Thierry Coville, chercheur à l'Institut de relations internationales et stratégiques en France, spécialiste de l'Iran. Bonjour, merci d'être là ce matin.
3: Oui, bonjour.
0: Un 4 juillet, c'est pas un hasard quand même, on imagine.
3: Oui, enfin, bon, on peut penser qu'il y a une sorte de compétition avec les États-Unis, mais je pense que c'est surtout, vous savez, dans la religion chiite, un acte fondateur, c'est le martyr de l'imam Hussein au 7e siècle. Et d'après ce que j'ai compris, d'après ce que je sais, il a été enterré 40 jours après sa mort. Donc, d'après ce que je comprends, il y a une volonté en Iran de se baser sur ce acte fondateur du chiisme pour faire apparaître le guide Ali Khamenei comme un martyr. Ce qu'il est appelé le martyr, hein, le guide martyr dans les médias iraniens.
0: Ouais, guide martyr, bon, que vont saluer des millions de personnes. Qu'est-ce qu'il faut y voir dans la symbolique de l'événement?
3: Ben alors, il faut bien voir, on est dans une république islamique, hein, donc le religieux et le politique sont menés. Donc si on prend deux autres enterrements très très importants, celui du premier guide, hein, Khomeini, ça avait été, moi je me rappelle encore, hein, c'était en 1989, ça avait été gigantesque quand il y avait eu son enterrement. Puis si on prend Rassem Soleimani, vous savez, c'était le responsable des opérations des gardiens de la révolution à l'extérieur de l'Iran quand il est mort, tué par les Américains en 2020. Pareil, il y a eu des millions d'Iraniens lors de son enterrement. Donc ce type d'événement est un événement avant tout politique et permet quelque part à la République islamique d'Iran de montrer sa force et de faire passer des messages politiques.
0: Ben justement, faire passer des messages politiques, on en fait un martyr. Disons que c'est rien pour apaiser les tensions ou la colère envers Washington.
3: Ah, très clairement. Enfin, je veux dire, si vous voulez, vous savez, dans l'histoire, hein, quand il y a un cessez-le-feu et qu'on commence à négocier, ça ne veut pas dire qu'on oublie.
0: Oui.
3: Donc, du côté iranien, ils ont quand même été attaqués deux fois par les Américains et les Israéliens. La guerre récente, le premier jour, le guide Ali Khamenei a été, on va dire, on peut trouver les mots qu'on veut, mais assassiné avec toute sa famille, beaucoup de dirigeants militaires et politiques iraniens. Donc, quand j'écoute ce que j'écoute de ce qui se passe en Iran, il y a une énorme, énorme méfiance par rapport à Donald Trump et notamment chez les radicaux et une partie de la population. Ils n'ont rien oublié de ce qui s'est passé et qui a commencé cette guerre, ça c'est évident.
0: Oui, bien sûr. Il y a le fils, bon, qu'on n'a pas vu depuis le début. Est-ce que l'occasion est belle, justement, pour faire une apparition là?
3: Oui, c'est la grande question. Il y a eu beaucoup de bruit à son compte. On sait quand même qu'il est intervenu dans les négociations par des écrits. Il a notamment montré une certaine réticence par rapport aux négociations et au protocole d'accord qui a été signé. Et c'est la grande question. Est-ce qu'il va apparaître? Parce qu'effectivement, un tel événement politique, pour l'instant, ça n'a pas trop posé de problème parce qu'il y avait la guerre. Mais un jour, il faudra bien qu'il apparaisse, parce qu'il est quand même le guide, donc le numéro un du système politique. Donc, c'est la grande question. On ne sait pas encore s'il va apparaître.
0: Et qu'en est-il des relations? Ou des négociations, plutôt? Qu'en est-il des négociations entre Washington et l'Iran? Parce que, bon, il y a ces gestes-là, cette symbolique, vous l'avez dit, c'est pas parce qu'on négocie qu'on oublie. Mais il faudra bien négocier. Il faut en arriver à une fin de ce conflit.

0: approche différente. Du côté iranien, ils sont prêts à négocier ces 14 points, mais ils voient tous les points liés ensemble, notamment la paix au Liban et le recul de l'armée israélienne du sud Liban. Donc ça veut dire, il faut leur faire confiance pour mettre la pression. En gros, ils veulent que tous les 14 points aillent ensemble. La question du Liban est très importante pour eux. Du côté américain, je pense que l'approche est plus, on va dire, c'est orienté business. On règle d'abord la question du détroit d'Ormuz, qui est évidemment très importante pour l'économie américaine et l'économie mondiale. Et ensuite, on passe à d'autres sujets comme le nucléaire. Donc, il y a deux approches différentes et chacun essaie de, vous voyez, dans ces cas-là, bon, c'est classique. Chacun interprète, les 14 points dans son intérêt. Donc, on va dire, les tensions restent fortes. Mais bon, ce qui est important, c'est que les deux parties se parlent, et continuent à discuter, continuent à négocier. Et a priori, le détroit d'Ormuz est quand même en train, la navigation sur le détroit d'Ormuz est en train de se rétablir.
1: Oui. Et en terminant, ceux qui croyaient à la fin de ce régime iranien, visiblement, c'est pas le cas. Puis, là encore, quand on est dans la symbolique, la démonstration de force, c'est ça aussi, c'est de montrer que le régime est là et qu'il est en place, puis qu'il n'est pas tout à fait ébranlé, là.
0: Ah oui, c'est enfin, de point de vue, si vous voulez, quand on se rappelle le discours de Donald Trump, je ne sais pas si vous vous rappelez le premier jour de la guerre où il demandait aux gardiens de la Révolution de déposer leurs armes,
1: oui,
0: il voyait
1: oui.
0: déjà une chute de régime et il voyait un peu une situation comme au Venezuela avec des gens qui allaient négocier avec lui. On va dire c'est un échec total. D'ailleurs, c'est pour ça qu'il a changé de stratégie. On peut quand même noter un certain pragmatisme chez lui. Bah, ça marche pas, la guerre. Donc, j'essaye autre chose. Donc, oui, tout à fait. Quand on voit tout ce qu'on entendait, notamment dans les médias sur, en gros, on nous refaisait le coup de l'Irak, hein, une belle guerre. Et puis ensuite, on oublie les victimes quand même, hein, militaires et civils, partout dans la région. Et puis ensuite, on aura une belle démocratie pro-occidentale. Si vous voulez, c'est quand même impressionnant qu'on recommence les mêmes erreurs, sans voir les erreurs passées. Donc effectivement, le régime iranien qui était plutôt en grande difficulté suite aux émeutes, hein, aux protestations de janvier, à l'énorme répression qui a fait des milliers de morts, bah, se retrouve quelque part renforcé, parce qu'il y a un certain nationalisme, hein, qui est né avec cette guerre. Il y a eu quand même 25 000 bombes lancées sur l'Iran, et les Iraniens se sont rendus compte que c'était plus l'Iran qui était attaqué que la République islamique.
1: Oui, effectivement. Et la diaspora, ben, qui avait de grands espoirs, mais qui visiblement déchante en ce moment. Mon invité, Thierry Coville, le chercheur à l'Institut de relations internationales et stratégiques en France, spécialiste de l'Iran. Merci beaucoup d'avoir pris le temps de nous parler ce matin. Fort apprécié.
0: Merci.
1: Merci. Au plaisir. Au revoir.
2: Sport.
1: 6h20, sport, Jean-François, oui, on le disait, c'est devenu une tradition de l'été à laquelle vous participez chaque fois. Quand le développement du Canadien, vous allez faire un petit tour à Brossard, puis il y avait beaucoup de monde dans les gradins.
3: Ah,
1: quelle canicule,
3: là. Oui, oui, oui. Je fais partie d'une tradition, c'est bien quand même.
4: C'est comme ça. De plusieurs traditions, Jean-François.
3: Oui, c'est ça. Quelques-unes. Qui lance l'été, je suis assez traditionnel, mais ça lance les vacances, c'est drôle, parce que quand on discute avec les gens sur place, ça lance les vacances pour pas mal de monde, pour pas mal d'amateurs de hockey. Un événement très, très populaire que ce camp de développement des espoirs du Canadien, ça dure 3 jours, et la dernière journée, hier, on y présente un match inter-équipe, l'intra-équipe toujours très prisé. En fait, il y a de plus en plus de gens qui assistent à cet événement. Ça fait une dizaine d'années que j'y vais. Et au début, on pouvait vraiment arriver tranquillement, juste avant le début des matchs, avant que le Canadien se relance, avant l'arrivée de Caulfield, etc. On voyait que c'était bon, suivi distraitement. Souvent, les amateurs ne connaissaient pas les espoirs sur la glace. On ne savait pas trop qui jouait. On espérait peut-être voir certains joueurs, mais pas plus que ça. Mais hier, c'était vraiment... Écoutez, c'était vraiment plein. Il n'y avait plus de place dans les gradins pour la première fois depuis que je me présente au camp depuis environ une dizaine d'années.
1: C'est du terrain, ça.
3: Ah oui,
1: mais c'est pas rien. Il y avait plus de place.
3: Ah, plus de place du tout. Et d'habitude, il y avait toujours des places dans les gradins. On se faufilait. C'est pas de place du tout hier dans les gradins. Et en fait, les gens, puis c'est bon, quelques centaines de personnes dans les gradins, les gens faisaient la file à l'intérieur du centre tout du long de la balustrade qui surplombe la patinoire, parce qu'on peut observer la patinoire de haut. Alors, c'était plein de gens qui faisaient la file, mais un cordon qui allait très, très loin. Ça sortait presque du centre CN. Là, c'était la première fois que je voyais ça. Et les gens étaient là une bonne heure avant l'ouverture des portes, autour de 11 heures. Ah, une bonne heure avant. J'ai rencontré, entre autres, Olivier de Sept-Îles en visite à Montréal-Nord chez son père en vacances. Alors, pourquoi ne pas aller au camp de développement avec son père? Là, il m'a dit, il est retraité, il a le temps, on est des grands amateurs de hockey. Olivier, c'est un joueur de deck hockey. Bon analyste, il nous livre ses impressions. Donc, quels sont les joueurs qui l'ont impressionné hier? On l'écoute.
5: J'ai bien aimé le Parker Trottier. Je trouve qu'il a une excellente manière de rondelle. Il est rapide, puis il a fait une belle montée à l'emporte-pièce. super joueur. J'ai bien aimé aussi Zarowski. C'est la première fois que

0: Je le voyais. Puis il y a toujours quelque chose qui se passe à la glace quand il est là. J'ai aimé le jeu de Michael Hage aussi. Un super beau but à la fin du match, dans la défaite de 3-2. Je trouve qu'il y a une petite avance sur les autres au niveau du physique, au niveau de l'exécution dans son jeu.
1: Donc, un bon connaisseur quand même.
2: Il est aiguisé, là, quand même.
1: Oui, c'est ça. J'avais vu pas mal les mêmes choses que lui, mais je trouvais qu'il était vraiment là à point dans ses commentaires. Il nous parlait de Parker Trottier, choix de sixième tour en 2026, 189e au total. Donc, on peut voir ce genre d'espoir qui peut-être n'iront pas dans la Ligue nationale, se retrouveront peut-être dans la Ligue américaine. Mais bon, parfois, c'est des surprises. Ou des joueurs comme Alexander Zarovski, dont il parlait, premier choix du Canadien en 2025. On ne l'avait pas vu l'an passé. Et les gens veulent toujours voir la sélection de l'année. On voulait voir Michael Hage aussi. Donc, évidemment, ces joueurs sélectionnés très haut, eux, ont de bonnes chances de faire la Ligue nationale. Donc, on se retrouve avec deux types de joueurs, si on veut, sur la patinoire. Et évidemment, Michael Hage, je vous en reparlerai dans quelques instants. Là, tout le monde me parlait de Michael Hage hier, bien sûr. Et c'était une première pour Olivier, mais pas une dernière. Il m'a dit qu'il allait revenir, a beaucoup aimé. Et, mais il faut arriver tôt, par exemple. On l'écoute.
0: Ah oui, j'en reviendrai, c'est sûr. Il y a plein de monde, ça a l'air populaire. Il faut venir un peu d'avance. Ils nous ont dit 30 à 60 minutes, je pense que c'est le minimum.
1: C'était le minimum. Une heure, là, c'est à peine suffisant pour être certain d'avoir une bonne place dans les gradins. On m'a parlé aussi beaucoup de Gleb Pougatchev, le premier choix de 2026. Olivier a bien aimé le voir, là, qui n'a pu obtenir son visa finalement pour être sur les lieux. On nous avait dit qu'il y serait, mais il n'y était pas. Un costaud de 6 pieds 3, 225 livres. Là, on aurait aimé le voir jouer avec les jeunes joueurs hier. Il y a également LG Mooney qui s'est encore démarqué. Petit attaquant qui rappelle Cole Caulfield. Deux passes, c'était sa deuxième participation à ce camp. Et évidemment, Michael Hage, je vous en parle un petit peu plus tard, a brillé avec 3 buts, dont 1 en tir de barrage et une passe, en plus de provoquer des choses à chaque présence sur la glace. Il dominait les autres joueurs d'une bonne tête, là, c'était évident. Oui. Un talent supérieur, là, presque prêt pour la Ligue nationale de hockey. Que ce Michael Hage, donc, encore une réussite, ce camp de développement des espoirs au centre CN, autant pour le public que pour les joueurs.
2: Oui, visiblement. Puis un mot rapidement, parce qu'il faut le mentionner, Dobesch, qui a signé petit contrat?
1: Ben oui, on est dans la Ligue nationale.
2: À Demidov, là.
1: Oui, comparé à Demidov, c'est rien, mais comparé à bien des gens, c'est énorme, bien sûr. le gardien tchèque, Jakub Dobesch, a signé ce contrat d'une durée de 3 ans qui va commencer l'an prochain. Il va gagner 5,35 millions de dollars par saison durant la durée de ce pacte. Et c'est quand même une belle réussite pour Jakub Dobesch, qui avait été quand même repêché très loin au cinquième tour, 136e au total en 2020. Et c'était un joueur recul. On l'oublie, mais l'an passé, c'était encore un joueur recrue. Oui, il avait joué quelques matchs la saison précédente, mais pas assez pour considérer que c'était une saison complète. Donc, un jeune gardien de but à 25 ans, il a connu des moments difficiles dans la saison.
2: Ah ben oui. Au début de la saison, ça n'allait pas bien.
1: Ben oui, il y a eu des creux. Vous vous souvenez, à un moment donné, il était en larmes.
2: Il était en larmes dans le vestiaire. Là,
1: c'est ça, après une contre-performance. Donc, on n'était pas certain de sa stabilité parce que c'était un gardien de but qui est combatif, mais du point de vue technique, c'était un peu surprenant. Mm-hmm. Mais tout a changé pour lui quand on a embauché Marco Marciano, quand on a changé l'entraîneur des gardiens de but au mois de janvier. Il connaissait bien Marciano. Il avait travaillé avec lui dans la Ligue américaine. Et à partir de là, on dirait que ça l'a aidé à placer sa technique. Et il est devenu ce gardien là, qui nous a épaté pour le restant de la saison.
2: Ben oui, les séries ont été payantes. Plus de 5 millions par année pendant 3 ans.
1: Pas mal.
2: Pas mal. Merci.
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2: Daïla, revue de presse à la une du Devoir ce matin. Hausse des plaintes liées à la salubrité dans les hôpitaux et les CHSLD de Montréal.
6: Oui, des données obtenues par le Devoir avec des demandes d'accès à l'information. On parle de liquide au sol, de chambres mal entretenues, de mauvaises odeurs. Le nombre de plaintes liées à l'hygiène et à la salubrité est en hausse dans plusieurs établissements de santé montréalais. Notamment dans le nord de Montréal, le nombre de plaintes traitées en lien avec ces enjeux a plus que triplé entre 2023 et 2025. C'est passé de 6 à 20 plaintes dans le nord de Montréal. Et c'est l'hôpital du Sacré-Cœur de Montréal qui fait l'objet de plus du tiers du total, là, 7 plaintes l'an dernier. Parmi les facteurs invoqués pour expliquer cette hausse, l'Organisation Santé du Nord de l'île de Montréal mentionne le grand nombre de soins prodigués dans certaines unités et aussi l'amélioration de mécanismes pour signaler les problèmes. Mais selon le syndicat, c'est plutôt en raison

0: de manque de personnel et de surcharge de travail des équipes d'entretien. On parle aussi de pénurie de main-d'œuvre qui complique parfois le remplacement du personnel lors d'absences ponctuelles, lors de congés de maladie notamment. C'est un dossier à lire là, en une du Devoir. Aussi en une, et c'est le cas dans plusieurs journaux ce matin, des dossiers, des analyses, des regards vers l'arrière sur ces 250 ans de l'indépendance des États-Unis. Dans le Devoir ce matin, en une, il y a une photo de la main de la Statue de la Liberté sortant du sol avec son fameux flambeau. Mm-hmm. Et on titre « Sous le flambeau, une liberté en recul, loin d'être le modèle qu'elle a déjà été, notre démocratie recule selon des Américains ». C'est cette série du Devoir sur les idéaux et les symboles qui ont façonné les États-Unis. Comment est-ce qu'ils se portent 250 ans plus tard? Également, une de la presse, hein, « L'héritage des pères fondateurs dans l'ADN des États-Unis ». Un dossier de Laura Julie Perrault. On revient là sur la vie de ces signataires de la Déclaration d'indépendance qui déclaraient que tous, nés égaux, avaient droit à la vie, la liberté et à la poursuite du bonheur. Mais plusieurs de ces signataires pratiquaient le contraire. Ils étaient propriétaires d'esclaves et ça hante aujourd'hui leurs descendants. On a parlé notamment des descendants de Thomas Jefferson qui a eu des enfants hors mariage avec l'esclave Sally Hemings. Donc, comment on réconcilie ce symbole des États-Unis, ce personnage fort de l'histoire américaine avec sa vie et ses propriétés et ses esclaves qu'il avait à l'époque. Mmh. Aussi en une, les Hells en position de force après des années secouées par des rébellions. Les Hells Angels reprennent du poil de la bête et ils redeviennent une priorité pour la police partout au pays. Ils profitent du fait que les gangs émergents qui les attaquaient ces dernières années, ils sont en train de s'entre-déchirer entre eux depuis quelques mois. Ça permet aux motards de reprendre le contrôle. Ils font notamment la chasse aux trafiquants de drogue non autorisés sur leur territoire. Les gangs qui se sont rebellés contre les Hells, surtout dans l'est du Québec, sur la côte nord notamment, ont perdu un peu de momentum selon des sources interviewées dans cet article. Et d'ailleurs, le chef d'un de ces gangs, Al Boivin, qui était le criminel le plus recherché, il a été arrêté en Espagne la semaine dernière après 3 ans de cavale. Donc ça aussi, ça peut un peu réorganiser là, l'ordre établi. Mais on voit que les motards sont en train de reprendre leur position. En une, Journal de Montréal, tué à 17 ans sur une route dangereuse. Son père et le maire critiquent l'inaction du ministère des Transports. Rosalie Demers, de 17 ans, qui a péri à la suite d'un grave accident, c'était le 15 juin dernier, à l'intersection du boulevard Daniel Johnson et de la route 235 à Sainte-Pie, c'est en Montérégie. Elle voulait s'engager sur la route 235, mais elle s'est fait percuter par une camionnette. Selon le maire de Sainte-Pie, c'est une intersection dangereuse, en particulier aux heures de pointe. Il ne comprend pas, lui, pourquoi le ministère n'abaisse pas la limite de vitesse de 90 à 70 km/h, parce que ce n'est pas la première fois qu'un usager de la route perd la vie dans le secteur. Du côté du ministère, on dit qu'on agit avec diligence pour sécuriser le secteur, mais qu'on avait fait une étude de sécurité en 2018 et qu'il n'était pas opportun pour le moment de procéder notamment à l'ajout de feux de circulation. Mais on constate qu'il y a un enjeu de vitesse qui va bien au-delà de la limite permise, donc des gens qui se mobilisent dans ce secteur. Dans la Gazette ce matin, Ottawa qui est pressé de lutter contre le discours antiféministe. On a beaucoup, beaucoup parlé de cet enjeu, suite notamment à la fusillade dans Côte-des-Neiges. Il y a un rapport de la Chambre des communes qui suggère une approche multidimensionnelle. On veut une modération en ligne accrue. Selon ce comité permanent de la condition féminine, le gouvernement fédéral devrait déposer un projet de loi pour contraindre les plateformes en ligne à modérer les contenus antiféministes. On donne les détails dans l'article. En une du Globe and Mail, ce qui retient l'attention, c'est le plan d'un nouveau pipeline entre l'Alberta et la Colombie-Britannique. Il y aura ce nouvel oléoduc qui sera planifié et construit par une société d'État fédéral en collaboration avec le privé. C'est un revirement spectaculaire parce que le pipeline va passer vers le sud de la Colombie-Britannique, alors que Daniel Smith voulait que ça passe vers le nord. Mais on s'est entendu là, pour garder le moratoire là, dans les eaux du nord de la Colombie-Britannique sur les pétroliers. Et finalement, dans les quotidiens internationaux, ce qui retient l'attention, c'est funérailles massives de l'ex-guide suprême Ali Khamenei, 15 à 20 millions de personnes qui sont attendues à Téhéran. Je porte à votre attention un article dans le Washington Post. On apprend que les États-Unis ont averti l'Iran des intentions d'Israël d'assassiner des dirigeants au printemps dernier parce que les autorités américaines soupçonnaient qu'Israël avait l'intention de tuer des des principaux négociateurs iraniens, alors qu'on était en train de négocier quand même pour la réouverture du détroit d'Ormuz. Ça montre encore un schisme peut-être plus profond entre les États-Unis et Israël.
1: Merci, Naïla. 6h32, les nouvelles locales chez nous maintenant avec Marie-Michèle Bordua. Bonjour, Marie-Michèle.

0: Bonjour Maxime.
1: Hier, bon, on en parlait un petit peu plus tôt avec Véronique. Hein. Il y a eu de gros orages. Il y a toujours 50 000 clients d'Hydro-Québec qui n'ont pas d'électricité ce matin, principalement dans le Grand Montréal.
0: Oui, et ça s'améliore parce qu'au plus fort, 130 000 clients étaient privés de courant hier. Ce matin, les secteurs les plus touchés, ça demeure les Laurentides, la Naudière, Laval. De forts vents ont causé donc plusieurs dommages, notamment à l'Assomption. Dans la Naudière, il y a un chapiteau qui a été emporté et Hydro-Québec qui dit poursuivre le rétablissement graduel de son service.
1: Et puis à Montréal, il faudra être patient avant de retrouver des rues propres.
0: Ça va prendre au moins une semaine avant que la ville de Montréal soit en mesure de ramasser tous les déchets laissés dans les rues après le 1er juillet, jour de déménagement. C'est ce qu'a fait savoir la mairesse Soraya Martinez-Ferrada, qui rappelle aussi que la responsabilité de garder la ville propre revient également aux citoyens. Pendant ce temps, il y a des organismes qui, eux, tentent de récupérer ce qui peut être encore réutilisé avant le passage des équipes municipales. C'est ce que nous raconte Hugo Métro.
2: Des matelas, des commodes, des sacs de vêtements. À Montréal, après le 1er juillet, certains trottoirs sont jonchés d'objets abandonnés.
3: Des déchets partout, c'est vraiment épouvantable.
4: Pourrait peut-être nous, de notre côté, faire mieux, les gens qui ont déménagé.
2: Pour accélérer le nettoyage, des cols bleus supplémentaires ont été déployés. Dans Mercier-Hochelaga-Maisonneuve, 6 équipes en plus ont été affectées à ces opérations. La mairesse de Montréal, Soraya Martinez-Ferrada, rappelle qu'il s'agit d'une responsabilité partagée.
5: J'aimerais ça que l'ensemble des citoyens qui déménagent se sentent aussi responsables des déchets qu'ils laissent derrière eux. Soyons responsables dans quels sont les déchets, quelles sont les choses qu'on peut donner, quelles sont les choses qu'on peut aller porter à l'éco-centre.
2: Des solutions existent aussi pour éviter que ces objets finissent à l'enfouissement.
6: Est-ce que la lampe est fonctionnelle?
7: Oui, c'est ça.
2: Le programme Rebut Récup récupère directement des objets à domicile pour les redistribuer à des organismes. Sa chargée de projet, Pénélope Guilbert.
8: Est-ce que les personnes déposent des objets qui sont vraiment en très bonne condition devant chez elles et ça finit à l'enfouissement alors que c'est des objets qui pourraient être réutilisés et qui pourraient avoir une seconde vie?
2: Les collectes se poursuivent jusqu'au 10 juillet. La ville estime qu'il faudra au moins une semaine pour faire disparaître les objets abandonnés des trottoirs. Ici Hugo Métro, Radio-Canada, Montréal.
1: Et puis à Verdun, l'arrondissement a tenu des activités de sensibilisation hier à la plage urbaine.
0: Des ateliers pratiques de la Société de sauvetage du Québec ont été offerts sur les techniques de sauvetage, la réanimation cardio-respiratoire, les risques liés au courant du fleuve également. Ça survient, ça, 3 semaines après une noyade à la plage de Verdun. Le directeur général de la Société de sauvetage, Reynald Dawkins, rappelle qu'il est essentiel de demeurer dans la zone de baignade surveillée.
9: Le problème, c'est que les gens vont à l'extérieur de la ligne de natation et sont donc plus à risque et forcément, ils sont pris dans des vortex, dans des courants. Et ça semble être l'explication encore de cette année pour la victime. Là, elle était prise au bout du rocher dans un vortex qui l'a aspiré. Alors donc, c'est une aspiration vers le fond.
0: Et dans l'ensemble du Québec, 22 noyades présumées sont survenues cette année.
1: Et puis en terminant, les PME de Laval bénéficient d'un appui record d'investissement au Québec.
0: Au cours du dernier exercice financier, la Société d'État a injecté près de 100 millions de dollars dans une centaine de PME lavalloises. C'est une hausse de plus de 50 % par rapport à l'année précédente. Ces sommes-là ont soutenu des projets qui totalisent 285 millions de dollars, notamment pour moderniser des équipements, automatiser des opérations, agrandir des usines, développer aussi des nouveaux marchés. Selon Investissement Québec, plusieurs entreprises ont aussi accéléré leur démarche de diversification à l'exportation dans le contexte des tensions commerciales avec les États-Unis. Et par ailleurs, les investissements étrangers à Laval ont atteint 113 millions de dollars. Ça, c'est près de 8 fois plus que l'année précédente.
1: Merci, Mme Michel.
0: À plus tard.
1: À plus tard. Véronique, une belle journée.
10: Une belle journée, mais il se peut que les levées, les couchers de soleil soient un petit peu plus orangés qu'à l'habitude là, dans les prochains jours. Je parle de la fumée des feux dans le nord du Québec et en Ontario. Ça pourrait toucher les secteurs du sud là au cours de la fin de semaine. Donc, pour l'instant, prévision de la qualité de l'air bonne pour aujourd'hui deviendra acceptable au cours de la fin de semaine. Donc, si vous êtes très sensible à ça, soyez vigilants. On peut avoir une qualité de l'air qui se détériorera un petit peu au cours de la fin de semaine. Mais vous l'avez dit, beau et chaud encore aujourd'hui. 30 % c'est la possibilité d'averse. Le risque d'un orage cet après-midi. Oui, il peut y avoir des orages forts encore. On a vu ce que ça donne hier. Vent de l'ouest, 20-40 km à l'heure. Au thermomètre, 30-32 degrés. Indice humidex, 37-40. Encore des avertissements en vigueur. La nuit prochaine, on demeurera bien au-dessus de la barre des 20 degrés. Et là, demain, samedi, 26-28. Dimanche aussi, au thermomètre. Donc, des valeurs un petit peu moins élevées. Des températures un peu plus dans les valeurs de saison. Et surtout, de l'humidité qui va nous quitter tranquillement. rapidement. Donc, ça va se faire au cours de la journée de samedi graduellement. On le sentira surtout dimanche, avec peut-être un petit débordement nuageux possible sur les secteurs les plus au sud dimanche. Mais dans l'ensemble, c'est une très belle fin de semaine à saveur d'été. Premier week-end de juillet, déjà 23 degrés à Montréal. Tout fonctionne bien du côté des transports en commun. Ce matin, je dois vous mentionner une ouverture tardive pour le REM au cours de la fin de semaine prochaine. Des travaux qui sont planifiés. Donc, 7h30, le premier départ samedi, midi dimanche. Et côté travaux, contresens au pont Mercier qui s'installe cette nuit 3h jusqu'à lundi matin 5h. Et fermeture du tunnel complètement en direction de Montréal toute la fin de semaine. Et en direction de la rive sud, ce sera une fermeture de nuit de 23h ce soir à 8h demain matin. Il n'y a pas de point chaud ce matin, une dizaine de minutes à peine pour franchir le tunnel vers la rive sud.
1: Merci, Véronique.
6: Culture.
1: Julie, une nouveauté ce matin, une nouveauté musicale de Céline Dion.
7: Enfin, diront plusieurs, on peut découvrir cette nouveauté de Céline, dévoilement de la chanson « Bonjour, pardon, merci », écrite et composée par Icar et produite par Renaud Robillot. Nouvel album peut-être, donc, qui se dévoile tranquillement, pas vite. Le timbre de voix plus grave de Céline est mis de l'avant, un long crescendo, c'est un peu ça cette chanson, ça se termine de façon grandiose, de façon bien puissante. C'est quand même différent de ce qui a été offert il y a quelques mois, la chanson « Dansons », écrite et composée par Jean-Jacques Goldman, qui avait reçu un accueil, disons, plutôt mitigé. Maintenant, une nouvelle équipe de création, Renaud Robillot, figure bien connue de la scène pop, hip-hop des dernières années. Il a travaillé avec Gims, Mika, Sting, Pierre Garnier. À l'écriture, c'est le franco-libanais Icar, qui a sa carrière d'interprète et qui a aussi signé des collaborations, entre autres, avec Garou, Patrick Fiori, Zaz. On va écouter cette chanson avant d'aller aux réactions des internautes.
1: Ben oui.

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vous parlais de ce crescendo, là, on l'a bien senti quand même. Chanson qui a été déposée sur les différentes plateformes il y a quelques heures et sur la page Facebook de Céline. Plusieurs commentaires déjà par centaines. Marianne écrit une chanson qui nous invite à regarder la vie avec plus de sagesse, à apprendre des erreurs du passé, à trouver la force d'aller de l'avant et à redécouvrir l'amour comme la plus belle force qui unit les hommes. Pour Pierre Michel, une chanson cristalline, une pure merveille, un vent de fraîcheur, une grande chanson interprétée par la plus grande artiste de la francophonie. Jérôme dit, la voix est là. Merci Céline pour cette belle prière, sorte de gratitude sur la vie. Pour Mato Bako, tu es aimé Céline depuis l'Afrique du Sud, tu sonnes toujours aussi magique, ma préférée de tous les temps. Isabelle souligne, magnifique chanson, on reconnaît la patte d'Icar et une voix sublime, bref, une pépite. Commentaire de Luciana maintenant, waouh, ça valait la peine d'attendre la nouvelle chanson de Céline, les paroles sont magnifiques et la voix de Céline est incroyable, c'est encore mieux. Pour Zoé qui est au Royaume-Uni, j'ai écouté cette chanson en boucle depuis que je me suis réveillée, je l'adore encore plus que dans son. Et finalement, Aurore a laissé ceci comme commentaire, une pépite, ça revient souvent ce mot, sublime, écoutez, il n'y a même pas 5 minutes, le refrain nous reste dans la tête. Merci Céline, je vous retrouve enfin.

0: Puis ils seront des milliers à la retrouver enfin quand même dans quelques mois aussi pour cette série de concerts.
1: C'est quoi déjà le titre? Merci, bonjour,
2: pardon, merci.
3: Est-ce qu'il y a le même enthousiasme ici?
2: Visiblement, c'est plus profond. Là. Moi, je n'avais pas écouté ce point-là.
3: Cet
2: hymne à l'amour et à la vie, là, je vais devoir réécouter, relire les paroles aussi, mais il me semble que ça sonnait Céline.
3: Ça sonne Céline.
0: Moi, je trouve ça effectivement un peu plus réjouissant que la dernière parution, la dernière sortie. Ouais, moi aussi, j'étais restée sur ma fin, peut-être.
3: OK. Bon, à force de l'entendre, c'est une première écoute. On va se laisser une chance.
2: On va l'analyser.
3: Oui, on va l'analyser comme ça. Naila, est-ce qu'il y aura bientôt trop de satellites pour observer les étoiles?
1: Ben, c'est une menace majeure qui pèse sur l'astronomie, nous apprend un article dans la presse. Une étude de l'Observatoire européen Austral qui révèle que le seuil critique pour l'observation des étoiles est fixé à 100 000 satellites en orbite. C'est la première fois qu'on met vraiment un chiffre là-dessus, selon Olivier Hernandez du Planétarium de Montréal. Parce qu'au-delà de ce nombre, le reflet de la lumière du soleil sur les satellites, ça va être un obstacle à l'astronomie. Actuellement, on compte un peu plus de 15 000 satellites, donc on n'est pas proche du compte, mais les projections prévoient quand même l'arrivée de près de 2 millions de satellites dans les prochaines décennies, en raison de l'essor de méga-constellations Internet, avec des services comme Starlink notamment, et des futurs projets de centres de données spatiaux. Oui, ça va venir. Et donc, il va avoir des conséquences sur l'observation. Il y en a déjà pour ceux qui font de la photographie d'étoiles. La pollution lumineuse qui est générée par ces satellites, ça bloque l'astrophotographie. Il y a des initiatives qui se mettent en place pour minimiser l'impact. On parle de collecte de données sur la luminosité, l'utilisation de l'intelligence artificielle aussi pour voir un petit peu là où il y a trop de satellites pour pouvoir prendre des étoiles en photo. Mais là, ce qui complique le tout, c'est qu'il y a des projets sur la table de dizaines de milliers de satellites miroirs. Ce qu'on veut faire avec ça, c'est refléter la lumière du soleil pour illuminer la nuit. C'est un projet notamment de la firme américaine Reflect Orbital. C'est un projet très controversé aux États-Unis. Des satellites qui seraient aussi lumineux que la pleine lune dans certaines régions. Une pollution lumineuse qui serait aussi présente ailleurs. Et selon Olivier Hernandez, si on va de l'avant avec ce genre de projet, les observations astronomiques vont être complètement impossibles. Donc, je vous parle d'impact sur l'observation, mais il pourrait y en avoir aussi sur la santé, sur les animaux, bien sûr, pour le cycle circadien, mais aussi sur les humains, parce que ça perturberait le cycle éveil-sommeil. Ça pourrait augmenter les risques de cancers hormonaux, donc quand même des impacts à ne pas prendre à la légère. Et tout ça, ça pose aussi la question du désorbitage et de la congestion en orbite. L'ONU qui recommande de désorbiter les satellites au bout de 25 ans d'inactivité. Pour l'instant, c'est une règle assez suivie, notamment par SpaceX, là, dont les engins se trouvent à basse altitude. On parle de 500 kilomètres en haut de la Terre. Mais c'est une solution qui pose des problèmes parce que la désintégration de centaines de milliers de satellites en fin de vie, ça relâche des quantités de métaux dans l'atmosphère. On ne sait pas trop qu'est-ce que ça peut avoir comme impact sur la couche d'ozone. Mm-hmm. Et là, pour éviter l'encombrement, il y a des projets qui décident d'aller en orbite encore plus haute, donc à plus de 1000 km, parce que là, les orbites plus basses vont devenir congestionnées. Mais à cette altitude, il y a pas assez d'atmosphère pour freiner les engins. Ça veut dire que les satellites inactifs pourraient rester là quasi éternellement quand même. Ça bloque un peu l'horizon pour regarder les étoiles. C'est un peu moins romantique que quand on pogne un satellite.
3: C'est sûr. Des fois, on le confond au début, disons, mais après c'est ça.
1: Okay. Finalement, c'était juste Starlink qui passe dans le ciel.
3: Starlink est passé vite.
1: Non, c'est ça. Et on parle quand même, à ce jour, de 3000 satellites inactifs en orbite.
3: Quand même.
1: Ça va devenir un problème majeur dans les prochaines années.
3: Bien sûr. Merci. Naila, 6h46, sport. Jean-François, Tour de France, ça commence demain, c'est
4: oui, ça commence demain, cette classique de l'été que nous couvrons à chaque été, Maxime. Donc, la grande boucle 2026 commence, comme d'habitude, le 4 juillet en Espagne, à Barcelone, chez les Catalans, cette fois-ci, 21 étapes au

0: au total, évidemment. Premier jour de repos le 13 juillet avec la finale traditionnelle sur les Champs-Élysées. Les trois premières étapes vont commencer en Espagne. Première étape, un contre-la-montre de 19,5 km en équipe à Barcelone. Dimanche, ce sera attendu des amateurs, 168 km entre Tarragone et Barcelone, parcours accidenté. Une bonne partie en bord de mer, Méditerranée. J'ai regardé la carte du parcours, c'est magnifique. Il va peut-être faire très chaud, par contre, là-bas. Il va falloir prendre ça en compte lors de ce Tour de France. Une étape qui va se terminer avec l'ascension de la colline du Château de Montjuïc. Pour les amateurs de vélo, là, c'est un lieu chargé d'histoire sportive. Le Tour de Catalogne se termine là-bas. D'histoire politique aussi à Barcelone. Là, donc, un classique du vélo lié, comme je vous le disais, autour de Catalogne. Évidemment, on attend Tadej Pogacar, le leader de UAE Team Emirates, le héros slovène, champion en titre, quadruple vainqueur du Tour, qui va tenter d'en remporter un cinquième, rejoindre des grands comme Eddy Merckx avec 5 tours gagnés. Il semble, bon, toujours un peu confiant, en pleine forme, même détendu à l'aube du Tour de France, Pogacar, qui a changé un peu d'allure, hein, cheveux peroxydés, blond très, très court, là, joue avec son allure aussi. Palmarès encore remarquable cette saison, gagnant de Milan-San Remo, de la Strade Bianche, du Tour de Suisse, du Tour de Romandie, deuxième au Paris-Roubaix. Il a dit qu'il est prêt, bien entendu, à en découdre, même s'il estime qu'il aura plusieurs rivaux à dompter. Interrogé, bien sûr, sur Jonas Vingegaard, son grand rival exclusif, presque depuis 5 ans, le Slovène a répondu que leur opposition était certes spectaculaire, puis qu'elle allait sans doute durer encore quelques années. Ils sont quand même assez jeunes, ces deux coureurs. Pour sa part, Vingegaard, par contre, vainqueur du Tour en 2022-2023, a déclaré cette semaine « Je me sens meilleur, plus fort et plus heureux. L'an passé, ça n'avait pas été un Tour idéal pour lui. » Il dit qu'il vit une très bonne saison. Il a couru un peu plus cette année pour se préparer en vue du Tour de France. 36 jours de course contre seulement 19 l'an dernier. Deuxième derrière Pogacar lors des deux dernières grandes boucles. Il arrive plein de confiance, le leader de Team Visma. Il a remporté le Giro pour la première fois en mai. Il dit que ça lui enlève un peu de pression ainsi qu'à l'équipe, mais le Tour, ça reste que la grande course. Il vient pour gagner. Très détendu et souriant avant le début de la course. Et on aura peut-être, c'est rare qu'il y a des surprises au Tour de France. En général, ce sont les ténors qui l'emportent. C'est rare. Oh,
1: pas mal tout le temps. Hein, c'est et, tout, et surtout depuis... Depuis qu'il brille comme ça.
0: Ben oui, Pogacar et Vingegaard.
2: Ça devient quasiment ennuyant, regardez, parce qu'il attaque à 100 km de la fin, puis il finit tout seul.
0: C'est ça, il domine. Parfois, Vingegaard qui arrive à... Bon, un certain Wout van Aert qui n'y sera pas cette année, qui arrive à l'inquiéter. Ça dépend des équipes aussi. Évidemment, les équipes sont structurées. On a de l'argent également dans ces grandes équipes pour que les leaders, les champions s'illustrent. Mais on parle beaucoup de Paul Sexas, jeune étoile de Décathlon, l'équipe Décathlon, qui va commencer, son premier Tour de France, Sexas. Il a 19 ans, jeune étoile française. Ça fait longtemps qu'on attend un gagnant, évidemment, du côté des Français. Plus jeune coureur à prendre le départ du Tour depuis 1937 à 19 ans.
1: Ah oui.
0: Adrian Sento en 1936, donc un Lyonnais, phénomène Lyonnais qui roule déjà dans la cour des grands avec aplomb. Il avait talonné, entre autres, Pogacar lors de la Strade Bianche. C'était révélé. Il a connu une bonne saison, 7 victoires cette saison. Et on en fait déjà le leader de l'équipe Décathlon, donc c'est très jeune quand même à 19 ans. Lui, il prend ça quand même avec une certaine humilité là, en disant c'est étape par étape. C'est presque comme si c'était un junior là, face aux autres. Pogacar, si je ne me trompe pas, avait remporté son premier Tour de France à 22 ans. Mm-hmm. C'était très jeune à l'époque, donc 19 ans, c'est quand même bien, bien jeune. Mais Alberto Contador, l'ancien grand champion de 2007 et 2009, lui dit que ben on sait jamais. Normalement, c'est Pogacar et Vingegaard ou Vingegaard qui devraient l'emporter, mais avec Sexas, c'est un coureur très particulier. On sait jamais ce qu'il peut faire dans ce Tour. On va le surveiller.
1: Très bien, ça va mettre un petit peu de piquant, peut-être, on l'espère. Ou en tout cas, c'est pas cette année, dans les prochaines, assurément. Merci, 6h50, fuir la canicule et la chaleur sous terre, mais chez nous, à Saint-Léonard. Alors, c'est possible dans la grotte de la caverne de Saint-Léonard, qui est située au parc Pidouze, dans l'arrondissement. Il y a près de 125 mètres de galeries qui sont désormais accessibles aux visiteurs sous la forme d'un parcours. C'est un parcours aérien qui se termine sur un quai flottant, mais tout ça... sous terre. Et pour en parler, Marc Lompré, les coordonnateurs à la caverne de Saint-Léonard. Bonjour, merci d'être là ce matin.
3: Oui, bon matin.
1: Ah, j'y suis allé, mais ça fait déjà un bon petit bout de temps, plus de 20 ans probablement. C'était beaucoup plus petit. Qu'est-ce qui s'est passé?
3: Oui, bien effectivement, il y a 20 ans, on avait une trentaine de mètres de développement. En 2017, ce qui est arrivé, c'est qu'on a découvert une nouvelle section. Pas une petite section, là, on est rendu qu'on a à peu près 400 mètres de longueur de découvert.
1: Ah oui, 400 mètres quand même, que vous avez découvert par la suite. Donc, ça ressemble à quoi quand on y va maintenant?
3: Maintenant, on a toujours la visite traditionnelle à laquelle on a rajouté une nouvelle section. Donc, on va aller un petit peu plus loin que dans les années précédentes. Mais la grosse nouveauté cette année, vraiment, là, c'est le parcours

0: aventure. C'est-à-dire, c'est un parcours aérien qu'on va faire au-dessus de la nappe phréatique. Donc, on va se promener le long de la paroi dans sur des ancrages métalliques qui ont été fixés, en étant attachés, bien sûr, tout le long de la paroi.
1: Oui, tout ça est sécuritaire, il faut le rappeler. Qu'est-ce qu'on sait de l'origine de cette formation géologique? Comment s'est formée cette caverne de Saint-Léonard?
0: Donc, une caverne, généralement, on dit que c'est fait par l'action de l'eau. Pas tout à fait. Ben, l'eau, oui, mais sous forme gelée. Il y a 15 000 ans de ça, Montréal était recouvert d'un glacier. On avait 2000 mètres et plus de glace au-dessus de notre tête. Ce poids-là a fendu la roche à la verticale. Puis le glacier, lorsqu'il s'est retiré, en se déplaçant, il a déplacé la roche. Il a littéralement ouvert la fissure, fait en sorte qu'on a des parois qui sont miroirs. C'est très impressionnant à voir. On voit d'un côté le positif, de l'autre côté le négatif.
1: Mais j'en reviens à la découverte récente, 2017, vous disiez de ces galeries souterraines supplémentaires. Comment ça se fait qu'on n'avait pas vu ça avant?
0: C'est simplement que de la spéléologie, en fait, sous terre, on connaît moins que ce qu'il y a sur la surface de la Terre. Donc, des découvertes, il en reste toujours à faire. Et ça faisait longtemps qu'on avait une petite idée, qu'on se demandait s'il n'y avait pas quelque chose parce que des petits courants d'air, des petites fissures, même une expérience de radiesthésie qui a été menée. Et suite à toutes ces petites expériences-là, ces doutes-là, finalement, avec l'utilisation d'une caméra endoscopique, on a réussi à démontrer qu'il y avait quelque chose. Et pas qu'on sait qu'il y a quelque chose. Maintenant, la prochaine question, c'est comment est-ce qu'on y va?
1: Oui. Et là, vous avez donc aménagé ce nouveau parcours. À l'origine, parce que bon, ça fait déjà un bon petit bout de temps qu'on la connaît, cette caverne de Saint-Léonard, mais il y a très longtemps, là, au siècle dernier, elle servait à quoi? Qu'est-ce qu'on en faisait?
0: En fait, il y a 200 ans, on sait que M. Martineau, sur les terres, parce que où est-ce que la caverne est en ce moment, c'était une ferme laitière, on sait qu'elle existait. L'utilisation qu'elle en était faite, c'est pas certain. On n'a pas de traces de ce qui en était fait. On pourrait présumer que M. Martineau, sur sa ferme laitière, aurait peut-être utilisé la place comme réfrigérateur, comme glacière.
1: Ah oui, pas mal quand même. Ben oui, c'est ingénieux. Parce que, ben, je le disais en introduction, fuir la chaleur sous terre, il fait combien dans la caverne?
0: Ben dans la caverne, à la longueur de l'année, il va faire à peu près 10 degrés. Avec un taux d'humidité de 100%, oui. Donc, effectivement, dans les canicules, on est très heureux d'aller sous terre.
1: Ouais. Est-ce que Jean-François évoquait l'hypothèse, il disait que c'était normalement la température moyenne d'un pays ou d'une région. Est-ce que c'est le cas?
0: Oui, c'est la température moyenne annuelle à l'entrée de la caverne. Donc, nous, on peut se dire qu'il fait à peu près 10 degrés en moyenne à l'entrée. Donc, si on était en région plus chaude, la température serait pas la même, non, effectivement.
1: Oui. Donc, bon, quand on y va à 10 degrés, en ce moment, il faut s'habiller. Choc thermal, peut-être, non?
0: Ah oui, définitivement, un minimum des manches longues. C'est arrivé qu'on a dû sortir des gens parce qu'il y avait trop froid.
1: Ah oui. Rappelez-moi, parce que, bon, je vous le disais, moi, ça fait un bon petit bout de temps que j'y suis allé, puis c'était pour un reportage. Mais comment ça marche quand on se présente chez vous, là?
0: Ben, en fait, pour nous, pour venir visiter, les réservations se prennent toutes sur notre site Internet, le speleo.qc.ca. Une fois les réservations prises, vous venez nous rejoindre. Nous, on a tout le matériel qu'il faut. On a les lampes, on a les casques, on a les harnais. Vous, on vous demande d'être bien habillé, puis de suivre le guide.
1: Ça dure combien de temps?
0: La visite découverte, c'est-à-dire la traditionnelle, c'est encore une fois, c'est à peu près 1h30. Et le nouveau parcours aventure, lui, par contre, on parle d'à peu près 3h.
1: Ah oui, 3h quand même. OK. Puis j'imagine qu'il faut être en relative bonne forme physique, là.
0: C'est pas accessible pour tous, mais c'est pas non plus le parcours de l'extrême.
1: OK.
0: Faut pas s'attendre à en mourir. Mais oui, effectivement.
1: J'espère bien.
0: On a une taille minimum. Pour le parcours aventure, on demande d'avoir 10 ans et 130 cm minimum pour être capable d'atteindre les ancrages, en fait.
1: Ah oui. Puis à l'inverse, si on est très grand, c'est-tu un problème ou?
0: Ben, moi, je fais 6 pieds 2 et. Au contraire, je trouve que c'est un avantage.
1: OK. Et éventuellement, est-ce qu'il pourrait y avoir d'autres, je ne sais pas, un parcours plus grand ou d'autres sections, d'autres découvertes possibles?
0: Pour ça, je vais inviter les gens à se tenir informés en nous suivant sur nos réseaux sociaux. Tout ce qu'on va trouver, en fait, va y être publié, que ce soit Spéléo Québec ou la caverne de Saint-Léonard directement.
1: Oui. J'ai l'impression, parce qu'il y a peu de gens qui... puis pourtant, ça fait un bon petit bout de temps que cette caverne-là, elle est ouverte. Mais ça reste relativement confidentiel. Est-ce que ça suscite des passions, des je dirais pas des carrières, mais est-ce qu'il y a des gens qui découvrent chez vous la spéléologie et qui disent j'ai envie de pousser ça plus loin?
0: Ben, je pense que je dois être un très bon exemple parce que je l'ai visité moi-même au début des années 2000 et aujourd'hui j'en suis coordonnateur. La caverne de Saint-Léonard, pour moi, c'est le meilleur endroit pour s'initier à la spéléologie. On est un endroit qui est facile d'accès, on est en ville, avec les transports en commun, il n'y a pas de raison de ne pas venir nous voir.
1: Ouais. Et je rappelle, c'est vrai que c'est étonnant et assez spectaculaire. Est-ce qu'il y en a d'autres endroits au Québec, j'imagine bien, là?
0: Oui, les cavernes au Québec, faut dire, on n'en a pas énormément, mais on en a quand même quelques-unes de très appréciables. Si on veut plus d'informations sur notre plateforme Explo, tous les sites de canyoning et de cavernes sont répertoriés.
1: Bon, ben, on peut commencer en tout cas par celle-là, la caverne de Saint-Léonard, qui ouvre aujourd'hui un nouveau parcours au public. Alors, je rappelle, c'est quand même 125 mètres de galerie qui sont désormais accessibles aux visiteurs avec un parcours aérien qui se termine sur un quai flottant. Et le tout complètement sous terre, avec une température, ma foi, assez agréable. 10 degrés, il faut s'habiller, mais pour ceux qui ont envie de fuir la canicule et la chaleur, ben, c'est certainement une bonne idée. Mon invité, Marc-André Lompré, coordonnateur à la caverne Saint-Léonard, ben, merci, puis bonne saison.
0: Merci beaucoup.
1: Merci, au plaisir. Véronique, ouais, ben. Hey. Sous terre 10, mais au-dessus, plus chaud.
2: Ouais, ben au-dessus, on a déjà 24 degrés et ça va grimper. On a eu hier 32,2, donc deuxième journée avec des températures au-delà de la barre des 30. Aujourd'hui serait la troisième, ce qui veut dire qu'on pourrait se qualifier à Montréal pour ce premier épisode caniculaire. Alors, 30-32 au thermomètre, c'est toujours ce qu'on anticipe. Les avertissements de chaleur ont été tous reconduits. Probablement seront levés là, au cours de la fin de semaine parce que ça commencera à s'améliorer graduellement au cours de la journée de samedi. On sentira de l'air moins humide, surtout dimanche, avec des températures de 26-28 degrés, ce qui est plus typique du mois de juillet, plus normal et plus agréable. Aujourd'hui, on a encore ce risque d'orage qui plane, 30% de probabilité, surtout en après-midi, fin de journée. Il fera encore au-dessus de 20 degrés la nuit prochaine et les nuits commenceront à être légèrement plus fraîches en fin de semaine. On parle de 18-19 degrés à Montréal, autour de 13-14 en secteur montagneux. Donc, on va dormir un petit peu mieux. Ce sera un court répit parce que le temps humide et collant va revenir à la charge rapidement en milieu de semaine prochaine. D'ici là, côté circulation, j'en parle peu parce qu'il n'y en a pas. On a à peine une dizaine de minutes d'attente pour franchir le tunnel vers la rive sud, mais je vous rappelle par contre que le tunnel demeurera complètement fermé toute la fin de semaine en direction de Montréal à partir de 23h ce soir jusqu'à lundi matin 5h. Et en direction de la rive sud, c'est une fermeture de nuit, donc de 23h ce soir à samedi matin seulement.
1: Merci Véronique. Restez là dans un instant, le Radio Journal, et puis au retour, on parle du rêve américain. Qu'en reste-t-il? À tout de suite.
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8: Orage violent, des milliers de foyers du Québec et de l'Ontario toujours privés d'électricité ce matin.
9: On a reçu dans une journée, dans un après-midi, plus que la moyenne typique pour le mois de juillet.
8: Le fédéral s'entend avec l'Alberta sur un nouveau pipeline qui passera par le sud de la Colombie-Britannique.
10: Ça, c'est une victoire évidente.
8: Et jour de deuil en Ukraine, après une attaque russe, les recherches se poursuivent dans les décombres. Bonjour, ici Marie-Michèle Bordua. Bienvenue à ce Radio-Journal. Des dizaines de milliers de foyers sont toujours dans le noir ce matin au Québec après des orages violents. Faisons le point déjà avec Karine Matheux. Karine, ce sont environ 51 000 clients d'Hydro-Québec qui sont privés de courant.
11: Oui, tout à fait. Ça diminue d'heure en heure, mais dans Lanaudière et dans les Laurentides, ce sont toujours près de 19 000 clients dans chacune des régions qui n'ont pas d'électricité en ce moment. À Laval, environ 10 000 et à Montréal, 2 500 clients. C'est en raison raison du passage d'orages violents et de forts vents qui ont frappé la province hier soir. Ils ont provoqué la chute de branches et d'arbres. Il y a même eu un chapiteau à l'Assomption qui s'est envolé sans heureusement faire de blessés. En Ontario aussi, on compte environ 35 000 foyers qui sont privés d'électricité ce matin. Et les résidents, notamment d'Ottawa, s'efforcent toujours de nettoyer les dégâts de la tempête de mercredi qui a causé des inondations. En fait, il est tombé en un après-midi autant de pluie qu'en un mois. Et à tout ça, ben, s'ajoute le temps chaud et humide qui se poursuit pour une autre journée, notamment dans le sud du Québec. Encore aujourd'hui, on prévoit un maximum de 31 degrés.
8: Et tout ça, Karine, dans un contexte où l'ONU a alerté sur un renforcement rapide du phénomène El Niño.
11: Oui, ce n'est rien de rassurant. C'est qu'El Niño devrait atteindre une forte intensité entre juillet et septembre. Et ça va augmenter la probabilité de phénomènes météorologiques extrêmes, non seulement ici, mais à travers le monde. On parle d'une augmentation de vagues de chaleur, de sécheresse, de fortes pluies et d'autres phénomènes extrêmes. En fait, El Niño réchauffe les températures de l'eau dans le centre et l'est du Pacifique équatorial. Et ça modifie à l'échelle mondiale les régimes de vent, de pression et de précipitation.
8: Merci Karine.
11: Je vous en prie.
8: Le premier ministre du Manitoba, Wabkinou, a demandé l'aide de l'armée pour faire face aux importantes inondations qui touchent plusieurs régions de la province. Le premier ministre s'est rendu hier à Swan River et à Dauphin, deux municipalités durement touchées par des pluies diluviennes en début de semaine. Il demande l'aide donc du gouvernement pour soutenir les interventions d'urgence et les opérations de nettoyage. Au total, une trentaine de municipalités dans l'ouest du Manitoba ont déclaré l'état d'urgence. Des milliers de résidents sont toujours évacués. Des dizaines de ponts et de routes ont été détruits. Le gouvernement fédéral et l'Alberta se sont entendus sur le tracé d'un nouvel oléoduc qui va relier les sables bitumineux du nord de la province au sud de la Colombie-Britannique. En retour de son accord, Victoria a obtenu le maintien du moratoire sur les grands pétroliers dans le nord de la Colombie-Britannique. Comme l'explique Julie Landry, cet accord suscite de nombreuses réactions.
12: This is a historic day.
13: Le premier ministre Mark Carney a qualifié cette entente d'historique. Un accord qu'il chiffre à près de 20 milliards de dollars pour des investissements en énergie, pour l'agrandissement du tunnel Massé ou pour le développement de ports, par exemple. Mais ce qui retient l'attention particulière de David Eby et du ministre de l'Énergie britanno-colombien Adrian Dix, c'est la protection de la côte ouest de la province avec l'engagement d'Ottawa de ne pas modifier le moratoire relatif aux pétroliers.
14: The fact that that tanker ban is uplifted, respected, is a significant win for British Columbia.
10: Ça, c'est une victoire évidente.
13: Cela veut dire que le trajet privilégié par la première ministre albertaine Danielle Smith pour un futur pipeline qui traverserait le nord de la Colombie-Britannique ne peut pas être choisi. Le seul trajet possible passerait probablement par le sud, donc peut-être près de l'oléoduc Trans Mountain. L'entente ne force pas non plus la Colombie-Britannique à accepter un pipeline, mais David Eby reconnaît qu'il s'agit d'une décision du fédéral.
14: A pipeline project.
13: Et promet de ne pas se battre contre un projet de pipeline devant les tribunaux. L'entente prévoit par ailleurs des compensations financières pour la province pour tout projet de pipeline. Ici Julie Landry, Radio-Canada, Vancouver.
8: Après le Parti québécois, autour de Québec solidaire de mettre sur papier sa vision d'un Québec indépendant. La formation politique s'apprête à publier cet été un manifeste intitulé « Nouveau Québec libre » dont Radio-Canada a obtenu copie. Le document souligne que l'indépendance du Québec est plus nécessaire que jamais en raison de la crise écologique et de la renégociation des accords de libre-échange sous l'ère Trump. La formation souligne par ailleurs qu'un Québec indépendant serait un État plurinational composé de 11 premiers peuples. Hydro-Québec souhaite créer un nouveau tarif d'électricité pour les grands consommateurs résidentiels. La société d'État veut ainsi viser les propriétaires de piscines chauffées, de spas ou de garages chauffés. Mais le nouveau tarif devra d'abord être approuvé par la Régie de l'énergie. Marc-Antoine Leblanc a préparé ce qui suit.
15: On a deux voitures électriques, on a deux vélos électriques, on a une trotte électrique.
16: Jesse Segler fait partie de ceux qui pourraient payer 13 cents le kilowattheure à partir de 2027. Car Hydro-Québec cible ceux qui consomment plus de 35 000 kilowattheures par année, soit le double de la moyenne québécoise.
15: Je sais pas où exactement on pourrait couper.
16: Actuellement, il existe deux paliers de consommation. Un pour la consommation de base et un deuxième pour la consommation de plus de 15 000 kWh. Le tarif du troisième palier serait graduellement augmenté pour atteindre 20 cents d'ici 2030. Le professeur à HEC Montréal, Pierre-Olivier Pinault, précise que le plan ne vise qu'une partie de la population.
17: Donc Hydro-Québec, il va avec la clientèle la plus problématique, qui se trouve être la clientèle la plus aisée, parce que c'est elle qui a des grandes maisons, qui a des piscines chauffées, qui a des voitures électriques.
16: Avec ce plan, Hydro-Québec espère économiser 400 gigawattheures, soit la consommation annuelle de 25 000 résidences. Le porte-parole de la Société d'État, Sandrix Bouchard, précise toutefois que certains clients seront épargnés.
18: Ce qu'on a fait dans notre proposition à la Régie de l'énergie, c'est que les clientèles agricoles soient exclues, de même que les ménages à faible revenu.
16: Si la proposition est approuvée par la Régie de l'énergie du Québec, le nouveau tarif devrait entrer en vigueur le 1er avril 2027.

0: Ici Marc-Antoine Leblanc, Radio-Canada, Montréal.
1: Ailleurs dans le monde. L'Iran se prépare à faire ses adieux à l'ayatollah Ali Khamenei, le guide suprême tué au début de la guerre. Des dignitaires iraniens et étrangers ont participé ce matin à une cérémonie d'hommage à Téhéran, à la veille des funérailles qui vont durer 3 jours. Les autorités qui attendent entre 15 et 20 millions de participants rien que dans la capitale comptent faire de cet événement une démonstration de force, selon le professeur de relations internationales au Collège des forces canadiennes à Toronto, Miloud Chinoufi.
2: Il est clair que la symbolique aujourd'hui, après l'accord ou le protocole d'accord avec les États-Unis, elle est très forte. C'est clairement un message politique et symbolique qui va être lancé, un message donc de résilience principale.
1: Pour des raisons de sécurité, le nouveau guide suprême iranien ne se rendra pas aux funérailles de sa femme et de son père tués le 28 février. Ces jours de deuil à Kiev, la capitale de l'Ukraine, qui a subi une attaque de drones et de missiles russes massive il y a un peu plus de 24 heures. Le bilan a grimpé à au moins 30 morts et près de 100 blessés. Le président Volodymyr Zelensky promet une réponse ferme. Éric Plouffe a préparé ce qui suit.
3: Assurément, c'est ce que le président ukrainien Volodymyr Zelensky a répondu à une journaliste qui lui a demandé s'il y aurait une riposte à l'attaque russe, alors qu'il constatait sur le terrain les dommages causés par cette frappe dans la capitale Kiev. Dans une autre déclaration, Volodymyr Zelensky a dit qu'il espérait obtenir une aide en matière de défense antiaérienne de la part de ses alliés occidentaux lors du sommet de l'OTAN qui doit se tenir la semaine prochaine à Ankara, en Turquie. La Russie, elle, affirme que cette attaque est une réponse aux frappes menées par l'Ukraine qui ont provoqué de graves pénuries de carburant. Son porte-parole, Dmitri Peskov, ajoute que la pression sur l'armée ukrainienne va continuer d'augmenter. Pendant ce temps, les résidents de Kiev sont sous le choc en raison de ces dernières attaques qui ont détruit plusieurs immeubles à logement. Yulia, une femme de 46 ans, figure parmi les victimes. Elle dit que son appartement est parti en fumée à cause de Poutine. Cette mère d'un jeune garçon raconte que ses jambes et ses mains tremblaient alors qu'elle tentait de se sauver lors des frappes. Elle ajoute qu'elle a cru qu'elle allait mourir. Une journée de deuil a été décrétée par le maire de Kiev. Éric Plouffe, Radio-Canada, Montréal.
1: Et puis au sport, en terminant, un grand duel se prépare à la Coupe du monde de soccer. L'Espagne va affronter le Portugal lundi en 8e de finale. Pour y accéder, l'Espagne l'a emporté contre l'Autriche, tandis que les Portugais ont défait les Croates. De son côté, la Suisse a décroché son billet en écartant l'Algérie. Et puis le Canada, lui, se prépare à faire face au Maroc demain pour une place en quart de finale. Jamais dans l'histoire, le pays ne s'est rendu aussi loin à la Coupe du monde de la FIFA. Voilà, c'était le Radio-Journal. 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Merci d'avoir été à l'écoute. Bonne journée.

0: fin.
1: Tout un matin.
2: Et voilà. C'était sans fin.
1: Oui, c'est comme ça.
0: On me lance sur les problèmes avec la technologie.
1: Ben oui,
0: c'est
1: ben,
0: sans fin.
1: Plus, c'est
2: inarrêtable.
1: Vous êtes parti. Bon, parce que vous avez manqué des bouts de la Coupe du Monde. Ça, c'est quand même impardonnable.
2: C'est frustrant, ça.
1: C'est frustrant. Oh, oui, c'est difficile.
2: Je pensais pas qu'on était en onde déjà.
1: Oui, oui, c'est comme
2: lui
1: ça.
2: Lui non plus.
1: Bon, dans quelques minutes, on va parler des États-Unis, 250 ans, la grande cérémonie demain avec un feu d'artifice puis des cérémonies qui s'amoncent, évidemment, grandiose à l'image de Donald Trump. On va surtout parler du rêve américain. Que reste-t-il du rêve américain? Et puis, plus tard à l'émission également, on va aller au Venezuela. Quelques rescapés des séismes, hein, des petits miracles sous les décombres. On avait parlé à un secouriste pompier volontaire français la semaine dernière qui s'apprêtait à partir, qui en était, je pense, à son 22e drame du genre, tremblement de terre, un spécialiste. Il a déjà passé quelques jours là-bas. On va voir comment ça se passe sur place. On va lui parler. Et puis sur la scène culturelle, la BD québécoise à l'honneur au pays de Tintin à Bruxelles. Mais d'abord, un petit coup d'œil météo. On évoquait la Coupe du Monde. Il y a pas mal d'inquiétudes en fin de semaine pour les matchs aux États-Unis. Parce qu'il va faire extrêmement chaud.
2: Oui, extrêmement chaud. C'est la même bulle de chaleur qui nous touche, mais en plus grande intensité. 38 degrés hier du côté de Central Park, indice Humidex bien au-delà des 40. C'est une première depuis deux

0: 2012. Donc, toute la moitié est des États-Unis, là, New York, Philadelphie, Washington, ce sera comme ça jusqu'à samedi inclusivement. Donc, évidemment, de ce côté-là, on bat des records journaliers, mais mensuels aussi. Donc, très, très forte chaleur qui commencera à s'atténuer un peu dimanche et au début de la semaine prochaine du côté des États-Unis. Même chose chez nous, on ne bat pas de record côté température parce qu'on a déjà connu plus que 32. Là, il a fait 32 lundi, il a fait 32 avant-hier, hier également. Indice humidex, par contre, là, oh là là, 42, 44 degrés. On sera peut-être un petit peu moins que ça aujourd'hui, autour de 31, 32 au thermomètre. Indice humidex, 37, 40. Léger répit, diront certains, mais on le sentira surtout au cours de la fin de semaine. Donc, d'ici là, beau soleil ce matin, plus variable en après-midi. Probabilité d'averse, risque d'un orage, 30 %. On a encore plusieurs pannes de courant en lien avec les orages d'hier, principalement dans les Laurentides, la Naudière. Ce matin, il y en a dans le secteur de Laval, un peu moins à Montréal, mais c'est quand même près de 50 000 clients là, qui sont privés d'électricité ce matin. Il y a eu des rafales jusqu'à 119 km à l'heure du côté de Shawinigan, 96 quand même km à l'heure à Montréal. Des branches, des abris, des granges où il y a eu des dommages. Alors, sachez que le risque d'orage fort est encore présent aujourd'hui. Au-dessus de 20 degrés la nuit prochaine, beau temps en fin de semaine, peut-être un peu plus variable dimanche pour les régions plus au sud, débordements nuageux, un peu de fumée possible qui va s'ajouter au scénario météo. Qualité de l'air bonne aujourd'hui, acceptable pour demain. 26-28 au thermomètre en fin de semaine. Indice humidex plus près de la barre des 30. Donc, graduellement, samedi, on va sentir une amélioration. Côté circulation, tout fonctionne. Ce matin, c'est fluide partout. La rue Notre-Dame, Papineau, je regardais la métropolitaine aussi. Là, on n'a même pas de congestion entre les deux échangeurs. Donc, vraiment, c'est un vendredi et ça paraît.
1: Merci, Véronique.
2: Politique provinciale.
1: Avec Sébastien Desrosiers, correspondant parlementaire à Québec pour Radio-Canada. Bonjour, Sébastien.
3: Bonjour Maxime.
1: Bon, ben c'est officiel, on le disait depuis le début de la semaine, hein? Christine Fréchette qui va se présenter dans Trois-Rivières aux prochaines élections. Une candidature qui a été rapidement critiquée par ses adversaires.
3: Oui, ben on se demandait plutôt cette semaine comment Mme Fréchette allait justifier sa décision de quitter sa circonscription en Montérégie pour devenir candidate à Trois-Rivières. Ce qu'elle a dit, donc, c'est que, comme on nous l'avait expliqué, c'était pas du tout une option jusqu'à ce que celui qui y était député depuis 2018, le ministre Jean Boulet, annonce son départ de la vie politique le mois dernier. Ensuite, il y a une réflexion qui s'est entamée et finalement, la première ministre dit que cette idée de faire un retour aux sources l'a séduite. C'est là où elle a grandi, où ses parents habitent, que c'était pour elle une façon de boucler la boucle, qu'elle a écouté ses tripes. Bon, effectivement, sans surprise, ça n'a pas convaincu ses adversaires, notamment du Parti québécois. Celui qu'elle aurait affronté dans Sanguinet à l'intérieur l'a accusé dans une lettre ouverte publiée dans le Journal de Montréal d'abandonner sa circonscription de la Rive-Sud de Montréal, de tourner le dos aux citoyens qui lui ont donné la légitimité pour occuper la fonction de première ministre. Dans une entrevue qu'on a faite avec lui hier, M. Terrien, qui est un ancien député du PQ et du Bloc québécois, laisse entendre que la chef de la CAQ avait peut-être peur de croiser le fer avec lui. Il dit peut-être que c'est venu à ses oreilles que beaucoup de gens m'encourageaient à me présenter. Alors, bon, c'est de bonne guerre. Mm-hmm. Maintenant, ce sera aux électeurs de Trois-Rivières de décider du sort de Christine Fréchette. On le disait ça aussi il y a quelques jours, mais c'est une bataille intéressante qui se dessine. La candidate libérale Valérie Renaud-Martin dans Trois-Rivières, entre autres, disait hier en parlant de Mme Fréchette, elle a quitté la région depuis environ 35 ans. Donc, elle ne connaît pas aussi bien les enjeux locaux que quelqu'un qui habite le coin. C'est sans doute vrai, mais vous savez comme moi qu'il y a plus que des enjeux locaux dans une élection. C'est toujours un peu l'équivalent du secret de la caramilk, hein? de savoir exactement ce qui influence le vote dans une circonscription.
1: Ah ben oui, tout le temps.
3: Il y a les enjeux locaux, il y a l'identité des candidats, mais aussi l'identité du ou de la chef, qui est souvent encore plus important, ses idées, la campagne, bon, les grands débats en santé, en éducation, en économie, qui, bref, vont avoir lieu cet automne. Alors, bien malin, celui qui peut prédire l'issue de certaines des luttes serrées comme celle-là qui s'annonce l'automne prochain. Je souligne, Maxime, que l'arrivée de Mme Fréchette à Trois-Rivières a eu comme avantage pour la CAQ d'éclipser un autre départ parmi ses troupes. La députée Céline Etayan, élue à Laval-des-Rapides en 2022, a annoncé hier qu'elle tirait sa révérence elle aussi, en disant essentiellement qu'elle n'a plus l'énergie nécessaire. Ce qui est surprenant, c'est que le parti avait confirmé à un média local, le Courrier de Laval, le mois dernier, qu'elle serait à nouveau candidate. Et bon, quand on fait le décompte, c'est quand même la 34e députée de la CAQ qui a choisi de quitter la vie politique cette année. On ajoute les départs qui sont survenus durant le dernier mandat, incluant ceux qui ont été expulsés du caucus. Ça fait 45 départs sur les 90 candidats qui avaient été élus sous la bannière caquiste en 2022, donc la moitié du gouvernement. Oui. C'est quand même assez frappant.
1: Oui, effectivement. Puis pendant ce temps,

0: Les annonces de nouveaux candidats se poursuivent. Les libéraux, entre autres, vont recruter dans les rangs conservateurs.
1: Oui, ben je précise que la CAQ aussi va annoncer de nouveaux candidats dans la région de Québec aujourd'hui. Mais oui, on a appris que le Parti libéral se tourne vers un ancien candidat conservateur pour porter les couleurs des libéraux dans la circonscription de Terrebonne. Il s'appelle Ange-Claude Biguilé-Mana, qui avait représenté les conservateurs d'Éric Duhaime à l'occasion d'élections partielles dans la même circonscription l'an dernier. Il l'avait fait en 2022 aussi dans la région de Laval. Il a même été président par intérim du Parti conservateur du Québec quand même à un moment.
0: Oui.
1: Alors, encore là, c'est pas vraiment une surprise, dans la mesure où M. Biguilé-Mana avait été aperçu au dernier conseil général du PLQ le mois dernier, où il avait expliqué aux médias qu'il ne se retrouvait plus dans les valeurs portées par Éric Duhaime. Aujourd'hui, il dit avoir été convaincu par le discours de Charles Milliard, qui continue de faire le plein de candidats.

0: divergence quand même assez importante dans le mouvement indépendantiste. En fait, Québec solidaire s'apprête à publier un manifeste intitulé « Nouveau Québec libre », un document d'une vingtaine de pages dans lequel essentiellement le parti explique pourquoi il est urgent de faire du Québec un pays, comment il compte s'y prendre s'il forme le pouvoir. C'est né entre autres de consultations, de conférences aussi données dans des cégeps et des universités. Sol Zanetti, à qui on a parlé pour un article publié ce matin, dit en avoir fait près d'une centaine. Et bref, dans le manifeste qu'on a pu consulter, Maxime, on écrit par exemple que la crise écologique et que la menace que pose la présidence Trump à notre économie mérite que le Québec défende ses propres intérêts. On explique aussi un peu comment fonctionnerait l'Assemblée constituante que QS veut mettre en place pour tenir un éventuel référendum. Bon, donc, il n'y a pas de référence au Parti québécois dans l'ouvrage, mais la comparaison avec le Livre bleu est inévitable. Le Livre bleu présenté la semaine dernière, je vous rappelle, qui fait plus de 500 pages et qui répond à une foule de questions sur ce à quoi ressemblerait un Québec indépendant, de la monnaie à l'armée aux frontières. Bon, donc ce que publie QS, qu'on le veuille ou non, c'est une forme de réplique. Seul Zanetti le reconnaît, il dit que ce sont deux documents qui diffèrent. On l'a pas écrit pour ça. Dans le cas du manifeste qu'il a contribué à rédiger, il dit c'est plus court, entre autres, parce qu'on veut que ce soit lu. Il se demande qui va prendre le temps de lire le Livre bleu de 500 pages. Bon, écoutez, on ne peut pas accuser le PQ d'avoir chômé quand même. Ce sont des militants surtout qui ont travaillé là-dessus pendant 3 ans, qui donnent quelque chose qu'on peut critiquer, mais qui est extrêmement détaillé. Monsieur Zanetti répond, nous, on se garde d'aller trop dans le détail. On doit laisser des questions en suspens quand on parle d'accession à l'indépendance, parce qu'il faut bâtir ce projet-là avec tout le monde, incluant les Premières Nations et les Inuits. Ça, c'est omniprésent dans le manifeste de QS, cette contribution des communautés autochtones. Donc, l'idée, c'est de dire l'indépendance va prendre beaucoup de place vraiment durant la prochaine campagne. Et les solidaires visent à opérer un virage. Oui. Ce sont les mots de Sol Zanetti. Je cite, un virage dans le mouvement indépendantiste vers une vision qui est plus susceptible de gagner. Une vision plus, on dit inclusive et décoloniale. Bon, là-dessus, je sais que dans la famille péquiste, ils ont souvent répondu devant des affirmations comme celle-là, quelque chose du genre, on n'a pas de leçon à recevoir d'un parti qui est dernier dans les intentions de vote. Reste que c'est vrai que la question de la relation avec les Premières Nations et les Inuits est particulièrement délicate. D'ailleurs, le seul chapitre du Livre bleu qui n'a pas encore été publié, c'est celui qui les concerne pour, disait-on, entamer un dialogue, un chapitre qui doit être dévoilé au courant de l'été. Et bon, bref, avant la campagne électorale, les deux partis indépendantistes abattent leurs cartes d'une certaine façon.
1: Ouais. Mais de la part de Québec solidaire, bon, ils ne portaient pas à bout de bras cette cause-là depuis quelques années. Il y a là aussi, j'ai l'impression, un virage, mettre de l'indépendance de l'avant, non?
0: Oui, avec le changement à sa tête, c'est pas très surprenant. C'est-à-dire que Sol Zanetti, bon, c'est un ancien d'Option nationale.
1: Oui, bien sûr. Oui.
0: Et Iruba Gazal avait fait de la question de l'indépendance un des thèmes centraux de sa course au porte-parole-là. En ce sens-là, je pense que c'est pas très surprenant. Puis Nouveau Québec, c'est le nom qu'ils avaient donné à une campagne qu'ils avaient lancée il y a environ 2 ans, si je me souviens bien, qui avait lancé une série de rencontres qui mènent aujourd'hui à la publication de ce manifeste qui va mener à d'autres discussions intéressantes.
1: Assurément, en vue de la prochaine campagne. Sébastien Desrosiers, correspondant parlementaire à Québec. Merci Sébastien.
0: Au plaisir. Bye
1: merci.
0: Bye.
1: Au revoir.

0: 250 ans, c'est l'âge des États-Unis. Il y a 250 ans, le 4 juillet 1776, 13 colonies britanniques décident de déclarer leur indépendance de l'Empire britannique. Alors demain, les cérémonies s'annoncent grandioses. C'est ce qu'a promis, bien sûr, le président Trump, hein, qui, bon, on connaît bien son caractère. Mais on avait envie de discuter aussi du caractère américain et ce qui reste du rêve américain. Pour en parler ce matin, Alan McPherson, il est professeur d'histoire à l'Université Temple. C'est à Philadelphie. Bonjour, merci d'être là.
1: Bonjour, merci de m'avoir.
0: D'abord, est-ce que le pays, à votre avis, a le cœur à la fête en ce moment, pour ces 250 ans?
1: Je dirais que la majorité a peut-être le cœur à la fête, mais de façon plus locale que de façon nationale. Il y a très peu de gens qui se rendent à Washington pour les festivités, mais les gens vont fêter dans leur localité, leur ville, leur petite municipalité. Alors, ils sont encore fiers d'être américains, mais pas fiers de leur gouvernement.
0: Mmh. Vous dites fiers d'être américains. Il y a eu un sondage la semaine dernière, je pense que c'est Gallup, là, qui disait qu'à peu près 53

0: 80% des Américains se disaient fiers ou extrêmement fiers. Ça a déjà été plus haut dans le passé, non?
1: Oui, ça a déjà été plus haut. Et quand je dis majorité, je veux dire majorité, oui. juste un petit peu plus que majorité.
0: Oui.
1: Oui, c'est sûr que dans le passé, même si on regarde juste les festivités d'il y a 50 ans, 1976, quand c'était le 200e anniversaire, je pense qu'il y avait beaucoup plus d'unité dans le pays, beaucoup plus de festivités. Et ça, même que c'était après le désastre de Vietnam, de Watergate, et même à ça, les Américains étaient fiers d'être Américains. Il y a beaucoup moins de fierté maintenant qu'il y avait dans ce temps-là.
0: Oui. Comment vous l'expliquez? Parce que c'est vrai que les États-Unis ne sont pas leur première crise. Il y en a eu d'autres, puis vous avez évoqué bon, le Vietnam, le mouvement des droits civiques. Il y a eu une guerre civile à une époque aussi. On a l'impression que la crise actuelle est peut-être dans une classe à part. Qu'est-ce qu'il y a de différent cette fois?
1: Cette fois-ci, c'est vraiment la faute du président. C'est la faute du Parti républicain qui l'a appuyé depuis une bonne dizaine d'années. Je veux dire, le pays lui-même n'est pas en état tellement pire que ça. Je veux dire, l'économie va assez bien. On a perdu une guerre, bien sûr, ça, c'était pas très bien. Mais on vit quand même dans la paix, une prospérité assez normale, surtout comparé au reste du monde, de l'Ouest, le reste de l'Ouest, des autres pays capitalistes. Les États-Unis vont assez bien, mais les gens regardent leur leadership à Washington, et surtout le président, vraiment, qui a transformer toutes les festivités du 250e qui devraient être patriotiques en genre de festivités pro-président, pro-Trump, et puis il rend ça comme quelque chose pour la campagne, pour essayer de faire réunir les républicains au mois de novembre. C'est vraiment pas ça que le 4 juillet devrait être. Ça devrait être bipartisan, ça devrait pas être politique, mais lui, il ne comprend pas ça.
0: Oui. Donc, ce que vous dites, c'est que les festivités de demain et des prochains jours, ça ressemble davantage à un rassemblement MAGA qu'à une véritable fête nationale pour tous les Américains.
1: Oui, je veux dire, surtout à Washington, surtout oui. dans le National Mall, le président va transformer ça comme ça. Mais dans les localités, comme moi, je suis dans une petite localité de peut-être 1000 personnes, puis on va faire plein de festivités. Ça fait comme un an qu'on prépare ça, puis il n'y a pas une personne qui a parlé de Trump ou du président ou de Washington. On fête le pays, on fête les localités, donc les gens sont capables leur concept du président et du pays, et de voir que c'est des choses différentes.
0: Oui. Intéressant ce que vous dites, parce que soit vu de l'extérieur, puis nous ensemble, on a l'impression que Washington, c'est les États-Unis. Or, c'est un pays extrêmement vaste, de plus de 300 millions d'habitants. Les Américains n'ont pas changé tant que ça. Puis ce que vous dites, le sens de la communauté, la localité, ça demeure, ça.
1: Oui, ça demeure, et puis ça doit demeurer même après que ce président-là s'en aille, même si la politique à Washington change radicalement d'un parti à l'autre. Il va toujours avoir une certaine fierté dans le pays, et puis les gens fêtent avec leurs voisins, ils ne parlent pas de politique. S'il y a une chose qui a changé, c'est justement qu'on ne parle presque jamais de parti politique avec nos voisins, surtout dans un État comme la Pennsylvanie, où est-ce que c'est mauve.
0: Oui.
1: Il y a des gens qui sont bleus, il y a des gens qui sont rouges. Alors, on essaie de très peu en parler, puis de fêter de façon très abstraite le concept du pays des États-Unis.
0: Oui. Sachant quoi? Parce que c'est extrêmement polarisant, donc on évite désormais d'aborder les questions trop politiques?
1: C'est très polarisant, et puis c'est rendu un pays très divisé. Alors, on essaie de s'entendre bien d'une façon non politique avec nos voisins, et puis de ne pas parler de politique, parce qu'on ne sait jamais qu'est-ce que le voisin pense. Moi, je vais vous dire, j'ai un voisin qui est très démocratique, puis l'autre voisin de l'autre côté qui est très républicain, et on n'en parle jamais.
0: Ah oui, oui. Ben c'est important de le rappeler, ça, parce qu'il y a la vie quotidienne hein, qui suit son cours normal. Puis en même temps, il y a le rêve américain qui est le moteur de ce pays-là. Est-ce que les États-Unis font toujours rêver, à votre avis, en 2026? Ou peut-être toujours autant rêver?
1: Non, je crois que c'est clair que le pays ne fait pas rêver surtout les immigrants. Il y a de moins en moins d'immigrants qui viennent ici parce qu'ils se sentent qu'ils ne sont pas bienvenus. Je pense aussi que les générations plus jeunes se sont rendues compte qu'il y a beaucoup moins de mobilité sociale au pays. Il y a beaucoup plus d'inégalités économiques parmi les classes aux États-Unis. Alors, il y a beaucoup moins d'opportunités qu'il y avait. Alors, même certaines des valeurs de base des États-Unis, comme l'égalitarianisme, commencent à disparaître, ou au moins s'effritent un petit peu. Alors, c'est une des raisons pourquoi il y a moins de patriotisme, je crois.
0: Oui, parce que bon, les États-Unis, ça a toujours été ça. C'est le pays des possibles. C'est le pays où on est jugé sur ce que l'on fait, puis non pas sur d'où l'on vient, hein, contrairement à l'Europe et aux vieux pays, comme on disait. Ça, vous le sentez que cette mobilité sociale puis l'inégalité avec les riches puis les ultra-riches, on en mesure les conséquences aujourd'hui?
1: Ah oui, on les voit les conséquences toujours. Je veux dire, moi, j'enseigne dans une université et puis on sent que les étudiants qui viennent à l'université, ils veulent s'avancer, bien sûr. Ils veulent avoir une bonne vie. Ils veulent travailler fort, mais ils se rendent compte que ça ne vaut pas nécessairement la peine d'avoir un diplôme universitaire parce que c'est tellement cher. Ça ne va peut-être pas leur apporter un meilleur travail. Alors vraiment, tous les adolescents, les gens dans leur vingtaine commencent à repenser leur plan de leur vie en fonction du coût de l'université et du coût de la vie et du fait qu'il y a très peu d'emplois pour eux, il y a très peu de bons emplois. L'intelligence artificielle va peut-être chambarder complètement l'économie. Alors, je pense qu'il y a moins d'optimisme pour le futur. Puis ça va au-delà de qui est le président dans la Maison-Blanche.
0: Oui, bien sûr. La vie est chère aux États-Unis, puis ce rêve américain, hein, bon, l'accession à la propriété et autres, on le voit, ça devient de plus en plus difficile. Donc, ce soir, puis demain, là, de quoi on va discuter autour d'un barbecue chez les Américains, à votre avis?
1: Je pense qu'on va pas discuter beaucoup de politique. Non. Je veux dire, on va parler de nos plans, on va parler de la famille, on va parler de nos amis, on va parler de nos communautés. On va essayer d'éviter les questions plus délicates comme la politique ou la religion ou même le patriotisme. Peut-être qu'on va parler un peu des pères fondateurs. Mm-hmm. Eux sont encore plus ou moins unificateurs si on parle de politique. Peut-être qu'on va parler des gros succès des États-Unis. Ça reste à voir.
0: Oui, oui. Tout ça en pleine calicule, en terminant, parce que ça pourrait peser, surtout à Washington. Là, Donald Trump qui a promis de livrer un très long discours, mais il va faire extrêmement chaud.
1: Il va faire extrêmement chaud. Juste à Philadelphie, il va faire 100 degrés Fahrenheit. J'imagine quelques degrés de plus à Washington. New York, ça va être la même chose. Donc, je pense que les gens vont certainement attendre longtemps avant d'aller dehors voir les feux d'artifice. Mais ils vont sortir parce qu'il y a les Américains sortent pour le 3 et le 4 juillet. Les feux d'artifice, ça dure pas une journée ici, ça dure plusieurs semaines.
0: Et puis, hein, Donald Trump a promis les plus gros feux d'artifice de l'histoire. On verra bien. Alan McPherson, professeur d'histoire à l'Université Temple, c'est à Philadelphie. Merci de nous avoir parlé, puis bonne festivité.
1: Je vous en prie, merci beaucoup.
0: Merci, au plaisir. 7h30 maintenant, les nouvelles locales avec Marie-Michel Bordua. Marie-Michel, le bilan du 1er juillet confirme une pression accrue sur le marché locatif à Montréal.
2: Il y a près de 70 ménages qui ont été hébergés temporairement à l'hôtel faute de logement. Ça, c'est près du double de l'an dernier. Et par ailleurs, plus de 210 ménages sont actuellement accompagnés par l'Office municipal d'habitation de Montréal pour tenter de se reloger dans un contexte où les évictions sont aussi en hausse. Voici la mairesse de Montréal, Soraya Martinez-Ferrada.
3: On a beaucoup plus d'évictions que l'année passée. On voit finalement qu'il y a beaucoup de travail à faire encore sur la question du droit des locataires de rester dans leur logement. Ce que je peux vous dire, par contre, c'est que tous les ménages qui se sont trouvés sans logement ont été hébergés. Et ça, c'est une bonne nouvelle.
2: Rappelons qu'au printemps, l'administration municipale a annoncé une enveloppe de 3 400 000 $ sur 3 ans pour soutenir les ménages à risque de perdre leur logement.
0: Maintenant, le scandale qui secoue le poste de quartier 39 continue de faire réagir.
2: Il y a des citoyens qui ont pu s'exprimer lors d'une assemblée tenue à UNSIC. Le commandant des postes de quartier 10 et 27, Jean-Michel Brunet, s'est dit déçu, choqué, trahi aussi par les allégations qui visent des policiers du poste de Montréal-Nord. Le mois dernier, le SPVM a suspendu 2 agents, en a réaffecté 14 autres à la suite d'allégations de comportement répréhensible. Une enquête est toujours en cours. Un dossier, d'ailleurs, a été transmis au directeur des poursuites criminelles et pénales. Le commandant Jean-Michel Brunet qui a insisté là, sur l'importance de préserver la confiance du public qu'il considère essentielle à la légitimité du corps policier.
0: Et puis à Montréal-Nord, justement, il y a une opération qui a été menée dans le cadre d'une enquête sur un présumé réseau de passeurs.
2: Et selon la GRC, la résidence visée servirait de cache pour un réseau de passeurs actifs à la frontière entre le Canada et les États-Unis. 2 personnes qui ont été arrêtées hier lors de la perquisition. Les autorités américaines rapportent de leur côté une hausse des passages illégaux à la frontière du Vermont. Voici ce qu'a préparé la Tumarque Ferro.
4: Des agents de la police fédérale ont mené une perquisition dans une résidence de l'avenue Belleville. L'intervention est liée à une enquête de l'équipe intégrée de la police des frontières Champlain. Le 2 juin, un passeur a foncé avec sa camionnette sur un patrouilleur de la GRC à la frontière Québec-Vermont, blessant le policier. Écoutons le sous-commissaire de la GRC à la retraite, Pierre-Yves Bourdua.
5: Un policier de la GRC tentait d'effectuer une arrestation d'un passeur avec à son bord 7 individus. le passeur en question

0: ni plus ni moins, assailli le policier de la GRC. Une intervention qui était relativement violente.
1: La résidence de l'avenue Belleville aurait servi de lieu d'hébergement temporaire ou de cache pour des personnes qui traversent la frontière illégalement. La gendarme Marie-Pierre Guertin.
2: Le but aujourd'hui, c'était vraiment d'aller chercher le plus de preuves possibles, comprendre aussi ce réseau-là, parce que tous les réseaux fonctionnent parfois différemment et tout ça. Donc, aller chercher les preuves qu'on avait besoin pour l'enquête, pour ensuite pouvoir y déposer des accusations.
1: Deux personnes ont été arrêtées sur place, soit un présumé passeur et un migrant. La police des frontières américaine a arrêté une soixantaine de personnes en train de traverser illégalement la frontière au cours des 6 dernières semaines, des individus qui provenaient d'une vingtaine de pays. Ici Marc Véraud, Radio-Canada, Montréal.
3: Et puis, politique, en terminant, on l'évoquait avec Sébastien, le Parti libéral devrait annoncer 4 candidatures dans la région aujourd'hui.
4: Ouais, selon nos informations, Ange-Claude Biguilimana devrait être candidat dans la circonscription de Terrebonne, dans la Naudière, anciennement associé au Parti conservateur du Québec. Il a été aperçu au Conseil général des libéraux le mois dernier, où il a affirmé ne plus partager les valeurs du chef conservateur Éric Duhaime. Pour ce qui est des autres candidatures, celle de l'ex-conseillère municipale Justine McIntyre dans Sainte-Marie-Saint-Jacques, Boubacar Camara dans Taillon, en Montérégie, et Martin Gaulin dans la circonscription de Masson, dans la Naudière.
3: Merci, Mme Michel.
4: À plus tard.
3: À plus tard. Véronique.
5: Un beau soleil dominant, 5h10, le lever ce matin, 20h46, le coucher. Encore une fois, il va nous réchauffer allègrement. Les avertissements de chaleur demeurent en vigueur aujourd'hui. 30-32 au thermomètre, indice humidex 37-40. Potentiel orageux, oui, mais moins intense qu'hier, 30% cet après-midi, fin de journée. Et en fin de semaine, le mercure va redescendre graduellement, 26-28 degrés, avec un humidex qui sera à la baisse tranquillement à partir de samedi. En ce moment, il fait 24 et il n'y a pas d'heure de pointe.
3: Merci.

0: Ah Julie, mais parlons de ce mariage, parce que New York, il sent dessus-dessous, là.
1: Ah oui, ça prend des allures de mariage royal, je vous dirais. Ouais. On est au cœur de New York, le Madison Square Garden, qui s'apprête à accueillir le mariage presque secret entre la reine de la pop, Taylor Swift, et la superstar du football américain, Travis Kelce. Kyla MacLean de CBC News a signé un long papier sur le sujet hier et on en apprend pas mal. Ce qu'on retient, c'est que beaucoup de journalistes sont sur le coup et qu'à New York, on ne privatise pas l'une des plus grandes salles sans laisser de traces. C'est un simple document administratif qui a vendu la mèche, un permis officiel de la ville obtenu par l'Associated Press. Selon le permis, il y a eu cette nuit fermeture complète de la rue autour du Madison Square Garden pour permettre aux équipes d'installer plusieurs tentes d'entrée et de service avant l'événement principal qui a lieu à 17h et qui pourrait durer jusqu'à 4h du matin. Un couvre-feu à 11h, oubliez
2: non,
1: ça
2: pour
1: Taylor
2: non,
1: Swift, 4h du matin. Beaucoup d'effervescence, vous le mentionniez, Maxime, des rues entièrement bloquées, des tentes géantes aussi qui sortent pour cacher les invités, des regards indiscrets, des paparazzis. Qui analyse le moindre carton déchargé des camions. On a aperçu un tapis géant, une boîte mystérieuse étiquetée boule à facettes de 40 pouces. C'est un clin d'œil évident à cette chanson qu'on entend, Mirrorball de la star. Il y en a d'autres qui ont même aperçu des boîtes contenant du homard des îles de la Madeleine. Alors, il y aura un peu de Québec dans cette cérémonie. Des festivités qui auraient commencé hier soir avec un dîner de répétition très intime, à peine une centaine d'invités VIP. Du côté des autorités, on essaie de jouer la carte de la discrétion, mais il y a quand même des indices qui ont été donnés. Le maire de New York qui a publié une vidéo cette semaine pour appeler les citoyens à rester au frais pendant la canicule. Il a dit « Si jamais vous vous mariez au Madison Square Garden, vous resterez à l'intérieur et au frais. » Alors quand même, il a un peu vendu la mèche. La sécurité est à son maximum. L'espace aérien totalement verrouillé. Quiconque essaiera de faire voler un drone au-dessus de la fête verra son appareil confisqué immédiatement. Puis à l'intérieur, c'est strict aussi. Aucun téléphone ne sera toléré.
0: Oui.
1: Les invités qui ont même dû signer des accords de confidentialité. Alors, pas de téléphone pour Selena Gomez, Gigi Hadid ou Zoé Kravitz qui ferait partie des invités. Ce qu'on apprend aussi, c'est que Taylor et Travis se seraient déjà mariés, selon plusieurs sources.
0: En toute discrétion,
1: exactement, ils se seraient dit oui en privé.
3: En toute discrétion.
4: C'est déjà fait, pourquoi refaire un mariage?
1: Mais là, c'est pour le party.
0: Le party.
1: Voyons,
0: la
1: célébration. Ils auraient fait ça en privé devant un petit groupe d'amis le week-end dernier. Cérémonie qui aurait eu lieu au Tennessee, où Taylor Swift a commencé sa carrière. Et là, on s'attend aussi, là je parle de la robe, là, à une création sur mesure, puis il y a de la pression quand même, parce qu'il y a un mois, Dua Lipa a donné quelque chose de sublime.
2: Il y a beaucoup de
1: pression. Alors, on parle ici peut-être de Stella McCartney, Vivian Westwood, et il y a finalement une note d'analyse aussi du Figaro, et là c'est intéressant avec l'entrevue que vous venez de faire, Maxime, avec ce titre « Pied de nez à Donald Trump, Taylor Swift se marie à la veille du 250e anniversaire des États-Unis ». Alors on peut lire, en concentrant l'attention mondiale sur ses noces prévues vendredi. La star fait de l'ombre aux festivités du président.
0: Oui, bon,
1: on n'a pas fini d'en entendre parler.
0: Ça commence à peine. Mais moi, j'imagine dire, je sais pas, j'ai lu qu'il y avait peut-être Paul McCartney et autres, là, de dire, donne-moi ton téléphone cellulaire.
2: Oui, c'est ça.
0: Ouais.
2: Je pense que c'est pas elle qui va leur dire.
4: Votre nom, monsieur Paul McCartney, on vérifie vos
1: cartes.
0: voilà votre petit ticket de vestiaire, numéro 33. OK, bon.
1: Perdez-le pas.
0: Non, surtout pas, sinon prenez une photo.
1: Des coupons pour les boissons.
2: Imagine. Un hot dog par personne.
0: Oui, pas plus. Il y en a quelques-uns des stand hot dogs au Madison Square Garden. Bon, Jean-François, rencontre avec les proches de Michael Age hier à Brossard. On parle de hockey de la LNH.
4: Oui, c'est ça. Je vous en ai déjà un peu parlé, mais c'était le camp de développement des espoirs du Canadien de Montréal au centre d'entraînement du Canadien, le centre CN. Très, très populaire, ce camp-là. Il y avait plus de place dans les gradins pour la première fois depuis que je me présente au camp. Les gens faisaient la file à l'intérieur du centre, le long de la balustrade qui surplombe la patinoire. Une bonne heure avant l'ouverture des portes de 11h.
0: Ouais, ça m'étonne toujours là, pour aller voir les recrues, puis éventuellement le match Dossard-Porte-Dossard, c'est ça?
4: C'est ça. Et pour vous dire que, écoutez, s'il y a trois joueurs qui vont faire la Ligue nationale dans les joueurs qu'on a vus hier, c'est une bonne chose. Là. La plupart vont jouer dans la Ligue américaine ou vont se retrouver dans d'autres ligues, mais il y a toujours quelques vedettes qu'on veut voir. Et j'ai même vu des gens en plein soleil, il faisait chaud hier, là. Faisaient la file pour des autographes après l'entraînement, à la sortie. Et là, on attend longtemps, ça fait un bout de temps que c'est terminé, on attend encore pour rencontrer qui des joueurs qui ne joueront peut-être pas dans la Ligue nationale, des méconnus, là, et on fait la file pour les autographes. Alors, donc, c'était.
0: Bien vendu. Ben, tant mieux pour eux. Oui, c'est agréable.
4: Oui, oui, c'est gratuit aussi. Puis on en profite. Il y a le fait aussi que ça coûte assez cher d'aller au Centre Bell quand même voir le Canadien de Montréal. Et donc, je suis tombé sur la famille et les amis de Michael Hage, qui était l'espoir dont on parlait hier, l'espoir vedette de ce camp. Des gens très sympathiques qui avaient réservé une section là, pour regarder Michael pour la deuxième année qu'il participait à ce camp. J'ai parlé à sa mère, Rania, à la pause entre les deux matchs. Son fils a brillé avec 3 buts, dont 1 en tir de barrage et 1 passe, en plus de provoquer des choses à chaque présence sur la glace. Là, il dominait les autres joueurs d'une bonne tête. C'était bien évident, sans effort, avec aisance, Michael Hage. Natif de Oakville, en Ontario, repêché au 21e rang en 2024, aurait pu amorcer sa saison avec le Canadien à Montréal. La direction l'aurait souhaité, semble-t-il, ou avec le Rocket à Laval dans la Ligue américaine. Il a plutôt décidé de retourner jouer une année de plus dans le circuit universitaire américain de la NCAA chez les Wolverines de Michigan State pour peaufiner et améliorer ses aptitudes de leader, de joueur de centre, de vétéran au sein d'une formation très talentueuse qui pourrait remporter le championnat national. Il a laissé planer une mince, mince possibilité de changer d'idée. Sa mère, Rania, évidemment, appuie son fils dans son choix et la possibilité semble assez mince. On l'écoute.
3: Oui, je suis excitée pour lui. Je suis pas mal sûre qu'il est prêt pour jouer. Mais il doit quand même développer quelques aspects de son jeu. Mais où il fait, c'est it's up to him. Je trouve que c'est une décision difficile. Puis en fin de compte, c'est sa décision à lui. C'est lui qui se connaît le mieux. Puis il doit peser et prendre tout en considération. Puis il fera sa décision.
4: Donc, c'était Rania Hage, la mère de Michael Hage, évidemment, qui appuie son fils dans sa décision. Ce sont des gens très, très réfléchis quand même. Mm-hmm. Et donc, à 20 ans, c'est la deuxième année qu'il y participe, Michael Hage, à ce camp. Et ça paraît, là, c'est vraiment lui qui est ressorti au sein de tous ses espoirs. Il n'a plus rien à prouver à ce niveau. Et j'ai demandé à sa mère comment elle avait trouvé son fils. Bon, elle le regardait jouer là avec tout le groupe.
0: Elle le
4: regardait.
0: Connaît,
4: ben oui, elle le connaît bien. Qui a encore, une fois, offert une belle performance sur la glace. Voici ce qu'elle en a pensé.
3: La vérité, j'avais beaucoup de famille, fait que j'ai bien regardé la partie, mais tu sais, j'en ai manqué des bouts. Fait que je pense qu'il a bien joué.
4: Donc voilà, elle a pas tout vu de Michael parce qu'elle s'occupait de la famille. Il y en avait des plus jeunes aussi. Il y avait pas que Michael sur la glace. Et elle m'a dit, on a un mariage en fin de semaine, on est pas mal occupés, donc elle a manqué.
0: Une autre.
4: Elle a manqué des bouts de la performance de Michael, mais elle le connaît bien entendu. Donc c'était la mère de Michael Hage qui nous parlait de ce jeune espoir du Canadien de Montréal qui a encore bien fait au camp de développement des espoirs du Canadien.
0: Merci Jean-François. 7h43 minutes aujourd'hui et demain, il y a une collecte d'urgence à Montréal pour les jeunes qui sortent de la DPJ. On ramasse de tout, mais surtout, on demande aux gens de donner des tentes, des sacs de couchage, des cartes cadeaux à l'épicerie. Et pour en parler ce matin, la fondatrice de l'organisme qui est à l'origine de cette initiative, Équipe Jeunesse, Nancy Audet. Bonjour, merci d'être là ce matin.
5: Bonjour.
0: C'est la première fois que vous organisez une collecte estivale. Vous en avez fait une l'hiver dernier avec, bon, vous ramassez toutes sortes de choses, des manteaux d'hiver, des tuques, des mitaines, des bottes. Mais là, cette fois-ci, des sacs de couchage, des tentes, des cartes cadeaux à l'épicerie. Ça nous montre à quel point la situation, elle est grave pour ces jeunes-là qui sortent de la DPJ.
5: Oui, ben je pense qu'on vit depuis quelques années déjà une crise qui touche tout le monde, mais les jeunes sont touchés particulièrement parce que bien, les logements coûtent terriblement cher. Les jeunes qui sont déjà très vulnérables n'ont pas les moyens de se payer des logements. Il n'y a pas suffisamment de logements subventionnés pour eux. Donc malheureusement, on voit beaucoup, beaucoup de ces jeunes-là à la rue. En fait, vous savez, chaque année au Québec, sur les 2000 jeunes qui quittent le système de la protection de la jeunesse, il y en a 600 qui se retrouvent à la rue et on craint actuellement donc une augmentation. Il y a des organismes qui ont communiqué avec nous dans les dernières semaines pour nous dire que c'était difficile et pour voir si on pouvait organiser une collecte d'été. Vous l'avez dit, on le fait l'hiver. Cet hiver, on a aidé plus de 10 000 jeunes en situation de précarité partout au Québec. On a soutenu 70 organismes, Rimouski, La Pocatière, Saint-Hyacinthe. On est allé jusqu'au Saguenay-Lac-Saint-Jean, même dans le coin de Baie-Comeau. Mais là, cette fois-ci, on va vraiment concentrer notre aide à Montréal, les environs, parce que c'est difficile pour ceux qui travaillent sur le terrain avec cette clientèle-là. Donc oui, on va aider particulièrement les organismes jeunesse terrain, mais on va aussi aider des organismes un peu plus larges qui travaillent avec les gens qui sont à la rue. Vous savez, hier, bon, c'était le 2 juillet, là, après le 1er juillet, beaucoup de gens qui se sont retrouvés sans logement et on craint vraiment une augmentation de personnes à la rue qui n'ont absolument rien, on va essayer de venir en renfort.
0: Oui. D'où cette idée de tente, de sac de couchage, de matelas de sol, mais quand même, ce que vous disiez, 600 sur 2000 personnes, c'est énorme, c'est plus du quart qui risque comme ça de se retrouver à la rue. Mais en même temps, qu'est-ce qui arrive le jour où un jeune a ses 18 ans? Parce que, oui, je veux bien, là, on devient adulte sur papier, légalement, mais dans les faits, le passage à la vie adulte, ça se fait pas comme ça du jour au lendemain.
5: Ben, en fait, moi, j'ai plein d'amis, sûrement que vous en avez vous aussi, qui ont des jeunes adultes à la maison, qui ont 22, 23 ans, puis que les gens me disent, c'est ben, qu'ils sont pas prêts à aller encore en appartement puis à voler de leurs propres ailes, même s'ils ont tout eu. Hein, oui, la sécurité, ben oui. L'amour, on a essayé de les rendre le plus autonomes possible avec des parents qui sont présents. Ben, imaginez, moi, j'ai beaucoup de jeunes qui sont dans le système depuis 10 ans, 12 ans, 14 ans. J'en ai même qui ont passé leur vie dans le système, qui ont vécu des parcours, ma foi, épouvantables. Je dirais, il y en a qui ont eu des fois des vingtaines de déplacements. Donc, ce sont des jeunes qui ne sont pas prêts à voler de leurs propres ailes. C'est évident qu'ils n'ont pas l'autonomie. Et donc, on les envoie comme ça, parfois très seuls. Il y a des services au Québec, bien sûr. Il y a des programmes, mais il y a tellement de jeunes et ça varie beaucoup d'une région à l'autre. Il y a tout simplement trop de jeunes et pas assez de services. Et on en échappe beaucoup, beaucoup. Pour se retrousser les manches, ici au Québec, par rapport à d'autres provinces canadiennes, on est en queue de peloton pour la protection, le soutien de ces jeunes-là. Il faut agir en amont. Dans la rue actuellement, là, c'est pas compliqué. 40% des gens qui sont à la rue ont un passé à la protection de la jeunesse.
0: Ouais, ouais.
5: Ce n'est pas normal. Il faut qu'on prenne soin de notre monde. Sinon, en les envoyant comme ça à la rue, on les rend très vulnérables. Et quand on est jeune, là, on a 18 ans. Imaginez comment c'est effrayant. Hier, je voyais la pluie tomber. Là. C'est arrivé rapidement. Puis j'ai une pensée pour tous mes jeunes en ce moment qui sont à la rue, qui n'ont rien pour se protéger. Je me demandais où est-ce qu'ils sont en ce moment. Puis ceux qui dorment dans des tentes, je me suis dit combien de tentes ont été inondées hier en l'espace de 15-20 minutes.
0: Oui, c'est
5: triste d'avoir cette pensée-là, mais je fais partie de ceux qui disent que c'est une responsabilité collective. On peut tous faire partie de la solution. Donc aujourd'hui, avec mon équipe, on est au 5600 rue Hochelaga à Montréal. Demain aussi, 5600 rue Hochelaga. On va recueillir vos dons. Oui, des tentes, mais aussi des vêtements. Des imperméables, on sait, c'est la température, elle varie beaucoup. Là, il y a de la pluie, il fait chaud. Il faut qu'on puisse leur permettre de rester au sec. Des produits d'hygiène. Ces gens-là ont besoin de produits d'hygiène pour se laver. Ça manque. Ils n'ont pas de dentifrice. Ils n'ont pas de brosse à dents, par exemple. Et bien sûr, l'aide alimentaire.
0: Oui,
5: les cartes d'épicerie. Le mot que j'entends le plus souvent, c'est « j'ai faim ». Donc, on veut aller les soutenir de ce côté-là aussi.
0: Oui, ben on l'entend. Les besoins, ils sont immenses. Donc, des jeunes à peine sortis de l'adolescence qui disent « j'ai faim hein? ». Quand même, c'est important de le rappeler. Nancy Audet, fondatrice de l'organisme Équipe Jeunesse, et qui sera présente, vous l'avez dit, dans le quartier Hochelaga-Maisonneuve aujourd'hui. Merci beaucoup de nous avoir parlé ce matin.
5: Bonne journée.
0: Merci, bonne journée. 7h49, minutes, Naïla, dans l'éditorial du Globe and Mail ce matin. Il faut s'attaquer au racisme au sein du SPVM.
6: Une urgence absolue, s'attaquer au racisme à Montréal, titre l'éditorial du Globe and Mail. On parle bien sûr des allégations de racisme au poste de quartier 39 dans Montréal-Nord. Hein, ces policiers qui auraient coupé des mèches de cheveux de personnes noires pour en garder un trophée. On dit oui, il y a eu des actions prises depuis, c'est bien. Les policiers ne patrouillent plus dans le secteur. Il y a une observatrice indépendante pour superviser l'enquête, mais le mérite accordé à ces interventions a ses limites. Ce n'est de loin pas la première fois dans l'histoire récente que le SPVM est accusé de racisme. L'éditorial dit « les comportements toxiques peuvent être contagieux, bien que l'on minimise souvent l'inconduite policière en qualifiant les auteurs de quelques pommes pourries. Ben, » il faut rappeler que le dicton complet rappelle plutôt que quelques pommes pourries gâtent tout le panier. Le chef Fadi Dakar qui doit déterminer jusqu'où la pourriture s'est propagée. Maxime, on est à la veille des 250 ans de l'indépendance des États-Unis. Il y a plusieurs chroniques à ce sujet ce matin. Mm-hmm. Je vous en propose quelques-unes. Celle de Mario Dumont dans le Journal de Montréal. Quand on ne peut même plus fêter, les festivités devraient être un moment d'unité nationale au-delà des clivages. Mais là, les divisions profondes empêchent toute célébration unie. Mario Dumont qui déplore le narcissisme de Donald Trump, qui fait tourner ses célébrations autour de lui plutôt que de s'associer aux festivités officielles et non partisanes qui sont préparées depuis 8 ans par la commission America 250. Les événements pro-Trump, ils peinent à attirer les foules espérées, à Washington notamment. Beaucoup de critiques sur la transparence financière. C'est la triste réalité d'un pays désormais incapable de s'unir, même pour faire la fête. Dans The Gazette, Raphaël Melançon adresse une lettre à nos amis américains pour leur 250e. Il rappelle que pendant 250 ans, nous avons partagé un lien privilégié unique au monde, comme des frères se partageant un continent tout entier. Mais bien sûr, cette relation a été profondément ébranlée au cours des 18 derniers mois, notamment avec la rhétorique anti-canadienne de Donald Trump. Il dit que les blessures sont trop profondes, les conséquences de tout cela se feront sentir à long terme. C'est pourquoi ce 4 juillet, vous constaterez que les Canadiens seront largement absents de vos célébrations. Je vous propose aussi un point de vue français dans l'éditorial du Monde, les ombres d'un anniversaire américain. On reprend un petit peu les mêmes thèmes et on rappelle que cette soif de pouvoir et de richesse du président américain ferait frémir les fondateurs du pays. Oui, la République américaine a déjà surmonté par le passé le péril de la division, avec notamment la guerre civile, le mouvement des droits civiques, mais cette République va devoir une nouvelle fois apporter la preuve de sa solidité à l'occasion, dit-on, des élections de mi-mandat en novembre. Et rapidement, puisqu'on parle beaucoup de chaleur et de canicule ces temps-ci, il y a une lettre dans le devoir d'une chargée de cours, Louise-Marie Bouchard, qui nous rappelle que l'ombre, c'est une ressource naturelle sous-estimée. Avec la chaleur extrême, est-ce qu'il ne faudrait pas construire notre urbanisme en mettant un peu plus d'ombre un peu partout parce que la clim ne peut pas tout faire? Et l'ombre, dit-elle, en plus d'être doux pour les yeux, ça apaise les sens et améliore instantanément l'humeur.
7: Je suis d'accord avec elle.
0: Ben oui.
7: J'adore l'ombre.
0: Vous aimez l'ombre, hein?
7: Oui, j'aime l'ombre.
0: Et les arbres aussi.
6: Oui, les arbres.
0: Qui contribuent, bien sûr, à tout ça. Merci. 7h52 minutes. Déjà de la fébrilité. Puis demain, j'ai l'impression qu'il y en aura pas mal pour la Coupe du Monde. Il y a encore des matchs aujourd'hui. Mais demain, le match à surveiller, 13h, hein, entre le Canada et le Maroc. Ce sera la fête dans le petit Maghreb, puis partout où se trouve la communauté marocaine, qui est très présente dans le Grand Montréal. Et puis mon invité ce matin, Zoher Chorfi, il est propriétaire du café L'Amistad, c'est dans le quartier Saint-Léonard, pas très loin du petit Maghreb. Bonjour, merci d'être là ce matin.
8: Oui, bonjour.
0: Donc, un café, 13h demain, vous attendez beaucoup de monde, j'imagine?
8: Oui, c'est vraiment la fête pendant ce mois-là, c'est le moment qu'on attendait tous, c'est toujours achalandé, donc on fait même pas de publicité. Il y a beaucoup de monde qui vient pour regarder les matchs, c'est vraiment chaud, oui, c'est émotionnel aussi. Donc.
0: Oui, les gens arrivent très très tôt, là. Ils s'y prennent d'avance pour avoir une place.
8: Oui, pour dire la vérité, les matchs de Maroc, ils ont commencé à 18h, les deux premiers matchs, et vraiment, il y a des gens qui ont se pointé à midi, à 14h, pour avoir de la place, parce que le business, il est petit, là, c'est pas...
0: Ouais.
8: Mais on réserve un lieu familial, il y a pas mal de monde qui viennent, donc ils veulent fêter ensemble, surtout le Maroc parmi les favoris, donc il y a pas mal de monde, c'est notre 4e Coupe du Monde,
0: ouais.
8: Dans mon business, c'est le 4e qu'on assiste, et vraiment, moi je dis, là où il y a plus d'attention, plus de suivi, plus de monde qui viennent, plus de questionnement, et surtout avec le Canada en même temps, ça c'est
0: ouais. Fun. Et pourquoi, à votre avis, celle-ci? Parce que c'est vrai qu'on a l'impression qu'il y a une fébrilité particulière, puis bon, il y a peut-être les chances du Maroc. Le Maroc, il y a une équipe exceptionnelle. C'est peut-être ça aussi, là.
8: Oui, c'est une réalité, parce que le Maroc, c'est une équipe favorite. Depuis 2014, ils ont fait la demi-finale. Maintenant, on une très belle équipe, mais ce qui s'ajoute de plus, c'est le Canada, ils sont 8e. Ça me rappelle, moi, en 1986, j'ai regardé la Coupe du Monde, là, le Maroc se qualifie pour la première fois, ça fait 40 ans, 8e. Là, ce sont mes enfants, après 40 ans, ils assistent au passage du Canada au 8e finale. Et le Maroc veut passer à autre chose à part le demi-finale. Vraiment, c'est touchant pour moi. Mes enfants, je dis, vous êtes chanceux de voir deux équipes que vous pouvez encourager. Donc, il y a une qui va passer, on va l'encourager jusqu'au bout.
0: Donc, intéressant. Ouais, quand vous faites référence à 86, c'était aussi la première fois que le Canada se qualifiait pour la Coupe du Monde, première participation à la Coupe du Monde en 86 à Mexico. Donc, bon, mais j'imagine, on encourage qui là? Le pays d'origine ou le pays d'adoption?
8: Ça c'est le dilemme. Ça, c'est le sujet journalier au café, chez nous, à la maison, dans les rues. Ça c'est vraiment... Écoutez, moi, j'ai passé 30 ans au Maroc. J'ai toujours supporté le Maroc. Oui. Donc, avant de venir au Canada. Donc, on ne peut pas... C'est comme Eric Cantona, il a dit, on peut changer de religion, de femme, mais on ne peut pas changer d'équipe qu'on aime. Donc, c'est fou. On aime beaucoup le football. Moi, j'aimais le Maroc toujours. J'ai supporté le Maroc. Mais là, tu es le meilleur gagne. On va célébrer le sport et la double culture. Ouais. Et mes enfants aussi vont supporter plus Canada, c'est sûr. Et le Maroc, mais que le meilleur gagne, on va assister à un match de haut niveau. C'est ça le plus intéressant. On voit qu'il y a plus d'attachement, plus d'intérêt de nos jeunes. Mes deux enfants, ils jouent au soccer, les trois, ma fille et mes deux gars, ils jouent au soccer, ils veulent être des joueurs professionnels. Un jour, pourquoi pas, ils vont jouer pour le Canada ou le Maroc comme les joueurs actuels, Davis et les autres. Donc, ça donne une ambition, oui.
0: Ben, c'est désormais impossible, hein, contrairement justement à 86. En tout cas, dans le cas du Canada, on le voit de plus en plus. Le soccer s'est développé à la vitesse grand V. Mais bon, on va se le dire, entre vous et moi, Maroc est nettement favori. Là, hein? Quand vous dites que le meilleur gagne, on s'entend que ça risque pas mal d'être le Maroc.
8: C'est une réalité, parce que Maroc, il est classé 6e, Canada, je pense, 26e. Mm-hmm. Mais Canada a bien grimpé les échelons dernièrement. On voit un avancement réel. Même moi, mes enfants jouent à la Naudière. Ça fait maintenant 12 ans, je vois qu'il y a tout un changement. Il y a toutes les choses derrière. Il y a vraiment des structures footballistiques. Donc, on voit qu'il y a un avancement.
0: Oui.
8: Avec les structures, c'est intéressant.
0: Ouais. Puis dites-moi, en terminant, on imagine qu'au café, puis comme ailleurs, puis dans le petit Maghreb ou partout, la communauté marocaine est présente. Oui, il y a un intérêt pour le foot, pour le soccer, mais il y a pas que des grands fans. Là. C'est l'occasion de se réunir, puis de fêter ensemble, puis de parler d'un peu de tout.
8: Oui, c'est le mois où on a oublié les cônes oranges, les lignes de couche. Sincèrement, on ne parle plus de ça parce que ça, c'est parmi les choses qu'on parle souvent de la politique et d'autres choses qui nous intéressent. Mais là, ce mois-là, c'est plus intéressant parce que c'est comme les Canadiens vont jouer la finale de la Coupe Stanley. Ça, c'est la même chose qu'on a assisté, ça fait un mois ou deux mois. Donc, c'est la même chose. Moi, je trouve que c'est parallèle. C'est vraiment le même sentiment. Donc, il y a beaucoup de monde.

0: Amistad, c'est relation, c'est amitié.
1: Oui,
0: C'est
1: oui.
0: ça, j'ai choisi le nom, ça fait 14 ans. C'est pour tout le monde. On assiste, il y a beaucoup de monde qui viennent. Donc, il y a toute nationalité qui regarde les matchs, les Africains, l'Amérique du Sud. Il y a pas mal de monde qui viennent voir le match. Et ça donne un pluralisme réel
1: oui.
0: de ce qui est Canada, comme l'équipe canadienne actuelle. Donc,
1: ouais.
0: c'est vraiment intéressant. On voit tout le monde. Il y a plusieurs clients de toutes nationalités. On se parle, on se taquine. Donc, c'est intéressant. C'est très intéressant.
1: Ben c'est un bon prétexte, effectivement, pour faire la fête et pour faire connaissance. Parce que vous l'avez dit, il n'y a pas que des Marocains. Hein. Il y a des clients de toutes les origines. Bon, on vous souhaite un bon succès. La journée va être longue. Alors, préparez-vous. J'ai l'impression qu'il y aura pas mal de clients.
0: Que le meilleur gagne.
1: Que le meilleur gagne.
0: Et il y a un bon cheminement pour nos deux équipes. la meilleure qui va passer.
1: Bon, invité, Zoé Scherfi, il est propriétaire du café L'Amistad. C'est dans le quartier Saint-Léonard. Bon match. Au plaisir. Au revoir.
0: Merci. Et au plaisir. Merci pour cette journée.
1: Véronique, tout ça sous le soleil.
2: Ben oui, toutes les conditions seront réunies pour un bon match et une belle fin de semaine. Donc, journée chaude et accablante encore aujourd'hui. Un peu moins au cours du week-end, ce qui est une bonne chose.
1: Merci. Restez là. Dans un instant, il y aura deux journaux. À tout de suite.
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11: Bonjour, ici Marie-Michèle Bordua. Bienvenue à ce Radio-Journal. La vague de chaleur et l'instabilité se poursuivent dans l'est du pays. D'ailleurs, des orages violents ont causé de nombreuses pannes d'électricité hier et privé de courant des dizaines de milliers de clients tant au Québec qu'en Ontario. Karine Mathieu est avec nous. Karine, à l'heure actuelle, ce sont toujours près de 51 000 foyers qui sont touchés.
12: Oui, et les pannes touchent surtout le sud du Québec. On parle des régions de Laurentides, de Lanaudière, Laval et Montréal. Les orages et les forts vents ont fait des dégâts. On a notamment vu à l'Assomption un chapiteau s'envoler et s'écraser plus loin, sans faire heureusement de blessés. Donc, les équipes d'Hydro-Québec sont sur les lieux déployées pour régler les pannes. Voici la porte-parole Audrey Saint-Pierre.
8: Aujourd'hui, on a plus de 100 équipes sur le terrain qui vont continuer de réaliser les travaux. On a même des équipes de Montréal et de la Rive-Sud qui vont aller prêter main forte aux équipes des Laurentides et Lanaudière, qui demeurent les régions les plus affectées là encore en ce moment.
12: Alors, en Ontario aussi, on compte environ 34 000 foyers qui sont privés d'électricité ce matin. Et les résidents, notamment d'Ottawa et de l'Outaouais, nettoient encore les dégâts laissés par la tempête de mercredi. Tempête qui a causé l'annulation des festivités de la Fête du Canada, mais aussi provoqué des inondations dans les rues, mais aussi dans de nombreuses résidences.
11: Et tout ça alors que, Karine, on l'évoquait un petit peu plus tôt, le temps chaud et humide se poursuit.
12: Oui, la vague de chaleur continue de frapper le sud du Québec, l'Ontario et des régions du Nouveau-Brunswick, de la Nouvelle-Écosse et de l'Île-du-Prince-Édouard. On prévoit des températures qui vont dépasser les 30 degrés. Selon Environnement Canada, il y a encore une fois des risques d'orages tard cet après-midi, notamment sur le Grand Montréal. Mais les températures chaudes et humides vont diminuer à partir de demain matin, donc un répit pour la fin de semaine.
11: Merci Karine, je vous en prie. Le premier ministre du Manitoba, Wabkinou, a demandé l'aide de l'armée pour soutenir l'intervention d'urgence et les opérations de nettoyage liées aux inondations majeures. Une trentaine de municipalités de l'ouest de la province ont déclaré l'état d'urgence. Des milliers de résidents sont toujours évacués.

0: et des dizaines de ponts et de routes ont été détruits. Le projet de pipeline du gouvernement albertain a finalement obtenu le feu vert d'Ottawa. Le premier ministre Mark Carney et son homologue Danielle Smith ont annoncé hier les détails du futur tracé qui passera au sud de la Colombie-Britannique. Francis Plourde a préparé ce qui suit.
1: Après des mois de suspense, le gouvernement de Danielle Smith soumet officiellement son projet d'oléoduc au Bureau des grands projets, un pipeline passant par le sud de la Colombie-Britannique. Le tracé le moins cher et le plus rapide pour exporter notre pétrole, selon la première ministre. Un projet dont les coûts frôlent les 44 milliards de dollars. L'entreprise privée Pembina Pipeline y détiendra une participation de 10 %. Le reste sera détenu à parts égales par l'Alberta et le gouvernement fédéral, alors qu'Ottawa avait pourtant spécifié cet automne qu'un tel projet devrait être financé par le secteur privé.
2: Ce sera un investissement.
1: À ses côtés, Mark Carney s'est justifié.
2: Il faut reconnaître que maintenant, l'investissement de TMX qui existe, l'oléduc qui existe, c'est très rentable. C'est très rentable pour tous les Canadiens et les Canadiennes.
1: Plus tôt en journée, le premier ministre avait préparé le terrain dans la province voisine, annonçant à Vancouver des milliards de dollars d'investissement pour la Colombie-Britannique.
3: Pipelines are federal jurisdiction.
1: Apaisé, le premier ministre David Eby a confirmé qu'il respecterait la juridiction fédérale, rappelant l'engagement d'Ottawa de maintenir le moratoire sur la circulation de pétroliers le long de la côte nord et soulignant les redevances annuelles que recevra sa province pour compenser les risques de ce nouveau tracé. La construction pourrait commencer à l'automne 2027 pour une mise en service d'ici 2034. Ici Francis Plourde, Radio-Canada, Vancouver.
0: Au tour de Québec solidaire de présenter sa vision d'un Québec indépendant. Après le livre bleu du Parti québécois, place au manifeste Nouveau Québec libre de QS, dont Radio-Canada a obtenu copie. Le co-porte-parole Sol Zanetti souligne que les idées de son parti sur l'indépendance se distinguent de celles des péquistes.
4: Je pense qu'il y a trop de gens encore qui pensent que l'indépendance, c'est seulement ce qu'en dit le PQ, mais il y a une autre vision de l'indépendance. Il y a une vision qui est inclusive, il y a une vision qui veut vraiment être bâtie avec les nations autochtones. Puis cette vision-là, c'est la vision solidaire. On trouve ça important de donner de la visibilité à cette vision-là pour intéresser plus de monde à l'indépendance, notamment des jeunes.
0: Le manifeste souligne que l'indépendance du Québec est plus nécessaire que jamais en raison de la crise écologique et de la renégociation des accords de libre-échange sous l'administration Trump.
5: Ailleurs dans le monde.
0: Les combats entre la Russie et l'Ukraine se sont intensifiés au cours des dernières heures. Des frappes russes sur l'Ukraine ont fait au moins 5 morts et des attaques de Kiev sur la Russie et en territoire occupé ont fait 10 morts. Cette escalade survient au lendemain de la plus vaste attaque de drones et de missiles qui a visé la capitale ukrainienne depuis le début de l'offensive russe. Le bilan est d'au moins 30 morts et près de 100 blessés. Les habitants de Kiev observent une journée de deuil. L'Iran se prépare de son côté à faire ses adieux à l'ayatollah Ali Khamenei, le guide suprême tué au début de la guerre. Les autorités qui attendent entre 15 et 20 millions de participants à Téhéran comptent faire de cet événement une démonstration de force, selon le professeur de relations internationales au Collège des forces canadiennes à Toronto, Miloud Chenoufi.
6: Il est clair que la symbolique aujourd'hui, après l'accord ou le protocole d'accord avec les États-Unis, elle est très forte. C'est clairement un message politique et symbolique qui va être lancé, un message donc de résilience principale.
0: Pour des raisons de sécurité, le nouveau guide suprême iranien ne se rendra pas aux funérailles. Au Venezuela, le bilan du double séisme survenu il y a une dizaine de jours s'élève désormais à près de 2 600 morts et plus de 12 000 blessés. La présidente par intérim, Delcy Rodriguez, a dû encore se défendre d'avoir agi trop lentement et de cacher le véritable bilan qui serait plus lourd. Les autorités ont décrété un deuil national de 7 jours. À la Coupe du monde de soccer, l'Espagne et le Portugal ont remporté leurs matchs respectifs hier. Ils vont se rencontrer donc en 8e de finale. De son côté, la Suisse a elle aussi décroché son billet pour le tour suivant. Et puis le Canada pourrait écrire une nouvelle page d'histoire demain s'il bat le Maroc. Jamais le pays ne s'est rendu aussi loin. Les précisions de notre envoyé spécial à Houston, Jean-Patrick Balleux.
7: On est un marchand d'émotions et de rêves pour toute une nation, c'est quelque chose d'incroyable.
8: Nathan Saliba est sur un nuage à son premier mondial. Pourtant, dans sa jeunesse, il avait d'autres rêves que de celui de porter le maillot rouge. Que s'est-il passé entre 2014, où le Canada croupissait au 122e rang mondial, et maintenant, où il figure parmi les 16 équipes toujours en lice dans cette Coupe du Monde XXL? La progression canadienne, depuis une décennie, fait jaser. Les télévisions chinoises et vietnamiennes assistent aux entraînements du Canada à Houston. Même l'entraîneur Jesse Marsh reçoit des textos d'encouragement de Wayne Gretzky.
9: Chipped inside, costly! It's eight!
8: Une cinglante défaite de 8 à 1 contre le Honduras en 2012 a été l'effet déclencheur. Que faire pour améliorer l'équipe? L'embauche de John Herdman en 2018 a tout changé. Il venait de mener les Canadiennes à 2 médailles olympiques. En 2024, Jesse Marsh continue le travail, profitant d'une génération dorée comme Alphonso Davies et Jonathan David. Nathan Saliba joue maintenant en Belgique.
7: Comment expliquer cette remontée? Je pense que c'est juste le travail qui a été fait derrière les lumières par l'organisation, par les coachs qui ont pris le programme et par les joueurs aussi.
8: Plus de ressources, des résultats rapides. Le Canada visait la Coupe en 2026. Il se qualifie pour celle de 2022 et doit porter des vieux maillots. Sa présence n'était pas prévue. Peu importe le résultat de samedi, c'est déjà une Coupe du Monde réussie pour le Canada, qui voudra continuer de briller longtemps au firmament du soccer mondial. Ici Jean-Patrick Balleux, Radio-Canada, Houston.
0: Et sur la scène culturelle, en terminant,

Vous aurez reconnu la voix de Céline Dion qui interprète ici sa toute nouvelle chanson « Bonjour, pardon, merci » écrite et composée par Icar, un musicien franco-libanais. Les paroles, elles sont inspirées d'une prière hawaïenne qui consiste à dire chaque matin « Pardonne-moi, merci et je t'aime » devant l'océan. Céline Dion, qui prépare son grand retour, sera à Paris à compter du 12 septembre pour une série de 16 spectacles. Voilà, c'était le Radio-Journal. 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Bonne journée. Merci d'avoir été à l'écoute.

0: Tout au matin, dernière heure. Oui, c'est vendredi, puis ça part un petit peu, j'ai l'impression.
1: On est d'ici encore, Jean-François.
0: C'est Jean-François encore.
2: C'est le mariage de Taylor Swift.
0: Ça doit être ça.
2: On espère voir nos noms sur la liste d'invités. Oui. Moi, maman,
1: non, je ne saurais pas quoi porter. Non.
3: Canada Maroc demain, ça aussi, c'est énervant.
0: Ça venait aussi, on l'a vu avec notre invité qui attend beaucoup de monde, qui nous a invité d'ailleurs à son café, mais il risque d'avoir pas mal de monde dans
3: notre
0: café.
3: On va faire la file plus qu'au centre CN à Brossard.
0: Parce que oui.
3: Ouais, mais c'est une grande fête dans le quartier, par contre. Évidemment, ça se passe dans les rues aussi. Mmh. Là, c'est beau de voir ça.
0: Oui, dans la rue, puis sur les trottoirs, puis un petit peu partout. Bon, Véronique, tout ça sous le soleil pour quelques jours.
1: Quand il fait beau en plus, ça ajoute à la fête. Donc, on aura une belle fin de semaine. En attendant, certains diront on a une belle journée aujourd'hui, oui, mais elle est encore chaude et très humide, donc c'est un peu moins confortable. Les avertissements de chaleur sont reconduits. 30-32 au thermomètre, l'indice humidex 37-40. Possibilité d'averse, risque d'orage 30%. Orage moins fort qu'hier. Le potentiel est là, mais ce ne sera pas aussi intense. On a un petit peu moins d'humidité disponible dans l'atmosphère, donc ça fera une différence. On a encore tout plein de résidents là, qui sont privés d'électricité ce matin, à près de 50 000, encore au moment où on se parle, surtout dans la Naudière et Laurentides. Secteur de Montréal, il y en a peut-être un petit peu plus de 2 000, mais quand même, les orages qui ont frappé fort, 96 km à l'heure, la rafale à Montréal, 119 dans le secteur de Louisville, principalement des arbres et beaucoup d'eau en peu de temps. Alors aujourd'hui, potentiel orageux, mais quand même un peu moins qu'hier. Au-dessus de la barre des 20 degrés la nuit prochaine et 26-28 au thermomètre en fin de semaine. Plutôt beau temps, peut-être un peu plus variable dimanche pour les secteurs sud. Petit débordement nuageux possible. Qualité de l'air bonne aujourd'hui, acceptable demain. Il y a la fumée des feux dans le nord et en Ontario là, qui pourrait se rabattre un peu sur nos secteurs plus au sud. Ça reste à surveiller. Absence d'heure de pointe ce matin. Je vous rappelle, le tunnel complètement fermé en direction de Montréal toute la fin de semaine, à partir de 23h ce soir. Et en direction de la Rive-Sud, c'est une fermeture de nuit ce soir, 23h, jusqu'à samedi matin.
0: Merci, Véronique.
4: Entrevue.
0: 8h12, tremblement de terre au Venezuela. Dernier bilan, malheureusement, qui fait état de 2500 morts, 12 000 blessés. Heureusement, on assiste parfois à quelques petits miracles, hein, des gens qui sont sortis des décombres 8 jours après ces 2 tremblements de terre. Et la semaine dernière, on a parlé avec notre invité qui s'apprêtait à prendre l'avion, partir de France pour aller prêter main forte là-bas. Thierry Velu, pompier secouriste, président fondateur de l'ONG Groupe Secours Catastrophe Français. Il est là-bas, donc au Venezuela. Bonjour.
5: Bonjour.
0: Votre mission achève. Comment ça s'est passé?
5: Alors la mission, s'achève. Alors comment ça s'est passé? C'est une mission très très compliquée, hein, avec de nombreux immeubles qui se sont effondrés, avec différents types d'effondrements. Le plus particulier, c'est ce qu'on appelle le millefeuille. La problématique, c'est qu'on était sur 2 séismes simultanés, donc qui ont causé énormément de victimes. Donc les premières victimes ensevelies ont été de nouveau ensevelies sous les décombres par le deuxième séisme. Et les bâtiments qui avaient été fragilisés en premier ont été se sont effondrés automatiquement, laissant peu de chance aux personnes qui tentaient de fuir. Alors nous, notre mission était la localisation de victimes sous les décombres, en sachant qu'il fait très chaud actuellement au Venezuela. Et on a travaillé pour faire le maximum, découvrir le maximum de victimes sous les décombres avec les autorités du Venezuela et la police qui étaient à notre disposition pour nous amener sur certains secteurs.
0: Oui. Est-ce que vous avez réussi à sortir des gens, des décombres, comme ça, après quelques jours?
5: Malheureusement, non. Malheureusement, non. Il y a très peu de victimes qui sont découvertes. Et comme vous le disiez, il y a quelques espoirs. Il reste encore des espoirs parfois parce que il suffit que la personne se trouve dans une zone, une cavité où elle est protégée, où elle a à boire. Elle peut survivre très longtemps, mais c'est très très compliqué. Et malheureusement, non. Ça arrive des fois. On réussit à faire des sauvetages, mais c'est là que c'est le plus dur, hein, quand on ne peut pas retrouver de personnes survivantes, qu'on découvre uniquement des personnes décédées. Ouais. C'est ce qui est le plus compliqué pour les sauveteurs quand ils rentrent, notamment en France.
0: Oui, oui, on imagine. Oui, découvrir des cadavres, ça laisse des traces, bien sûr. Il y a beaucoup de critiques en ce moment, puis on entend de la part de la population locale là-bas. Est-ce que vous avez constaté effectivement que, ben, d'une part, il manque de tout et que les autorités sont peut-être pas équipées pour faire face à la situation?
5: Alors, oui, oui, on a entendu les critiques. Alors, nous, on n'a eu aucun problème. Hein. L'acheminement s'est très bien passé. On a été pris en charge immédiatement. Actuellement, la seule problématique, c'est l'aéroport de Caracas qui est totalement fermé pour les vols commerciaux et beaucoup sont détournés sur Valence. Donc c'est l'arrivée sur ce secteur qui est compliqué et la fermeture également de temps en temps de l'espace aérien, ce qui permet aux secours d'être ralenti. Nous, ce qu'on a vécu malheureusement et qui sera à prendre en compte pour nos prochaines missions. Hein. On a eu un retard quand même assez conséquent dû à cette fermeture d'aéroport et cette également d'espace aérien. Ouais. Donc voilà. Donc cette critique vient de là. Après, on est sur également une catastrophe de très très très grande ampleur. Hein. Donc ce qui veut dire qu'à un certain moment, les autorités, bien entendu, sont totalement démunies. Et maintenant, il faut savoir que la population va commencer à faire le deuil. Ce qui veut dire que on passe de l'espoir à la réalité. Vous savez, quand nous, on était sur les décombres et qu'on est face à des parents qui recherchent leurs enfants et on leur dit que malheureusement, il n'y a plus de chance de retrouver un enfant survivant, là, on commence à comprendre que c'est fini. Et de là, la colère, qui est une colère humaine, qui est parfois normale, en se disant que ben, c'est fini, que tout est détruit, et on pense, bien entendu, que le gouvernement ne fait rien. Alors, je n'affirme pas qu'il fait quelque chose, je n'affirme pas qu'il fait rien.
0: On fait pas de politique.
5: Voilà, ce que je veux dire, c'est que tout simplement, il fait ce qu'il peut pour l'instant, et il manque de moyens, ça c'est sûr. Donc nous, on a décidé de revenir au Venezuela dans quelques temps pour aider les secours, pour travailler en amont, justement, quand une catastrophe comme celle-ci arrive. Donc, ce qui veut dire que on est pour longtemps au Venezuela, et ça sera un pays qu'on continuera à aider.
0: Oui. Donc, une intention d'y revenir. Pour l'heure, là, on vous parle, vous êtes à l'aéroport à Londres en escale, parce que bon, après 8 jours, il faut cesser, il faut se refaire des forces, puis une santé physique et mentale pour votre équipe.
5: Bien entendu, hein. Nous on a eu une équipe très forte. Il faut savoir que, comme vous le dites, il faut un certain moment cesser parce qu'on est également des humains. Nous, je sais qu'à un moment, on n'a pas dormi pendant 36 heures. Chacun piquait un peu de temps en temps, faisait des micro-siestes de quelques minutes. Hein. On parle parfois de

0: actuellement de disparus, on voit très bien que le nombre de survivants est très peu. Donc, les immeubles qui se sont effondrés étaient des immeubles de mauvaise construction, hein, très anciens, donc obligatoirement qui ont laissé très peu de chance aux personnes de trouver des cavités et des zones de survie pour rester vivants.
1: Oui, avec le résultat qu'on connaît, puis vous l'avez constaté sur place. Ben, bon courage pour la suite, bon repos hein, dans un premier temps. Thierry Velu, mon invité pompier et secouriste, président fondateur de l'ONG, Groupe Secours Catastrophe Français, alors qui s'est rendu avec une équipe pendant 8 jours au Venezuela pour tenter de retrouver des survivants de ces tremblements de terre. Merci de nous avoir parlé.
0: Merci.
1: Merci, au revoir.
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3: Peux-tu vous dire combien j'aime le basilic?
1: Toujours sourire, celle-là.
4: Oui.
1: Bon, grande fête au parc Jean-Drapeau demain.
4: Voilà, on aime le romarin, le basilic et on aime le parc Jean-Drapeau. Grande fête demain, événement gratuit pour marquer le 50e anniversaire des Jeux olympiques de Montréal pour découvrir ou redécouvrir le bassin olympique. Programmation très festive autour du sport et de l'histoire et une partie spectacle aussi dans ce lieu emblématique. Vous aurez l'occasion d'explorer le quartier des athlètes avec des visites guidées. Vous pourrez monter à bord de pontons pour voir le bassin olympique de façon bien différente. Il y aura aussi au programme des entraînements de kayak, d'aviron, de bateau dragon avec des rencontres d'athlètes et d'entraîneurs. Et en fin d'après-midi, on va bouger, on va danser, on va faire la fête avec d'abord une prestation déambulatoire du Urban Science Brass Band. Et c'est le collectif Qualité Motel qui viendra animer la foule pour boucler la journée. Voici un petit aperçu du programme qui vous attend avec le chanteur Louis Clavis.
5: Déjà, notre site est quand même, on donne des repères aux gens, donc on donne des façons de, même pour les gens qui connaissent pas le projet à 100%, ben on joue quand même des genres de mash-up, fait qu'un mélange de chansons déjà connues ou de beats déjà connus, avec soit nos paroles par-dessus ou nos acapellas, ou un mélange de paroles connues par-dessus nos instrumentales, fait qu'on donne des points de repère aux gens pour qu'ils se déploient comme des Olympiens. Là, on essaie de rendre la vie facile pour que ça rend même les moins athlètes deviennent des athlètes d'un jour. Là.
4: Oui, et c'est pas dans un but compétitif. Là, évidemment, vous pourrez danser sans compétition. C'est ce que vous promet Qualité Motel. Alors, grande fête demain au parc Jean-Drapeau. Demain également, concert d'ouverture du Festival de la Naudière, la musique classique à son meilleur, en plein air avec l'orchestre de l'Agora et son Gala de la Terre sous la direction du chef Nicolas Ellis. Il y a aussi demain l'Orchestre classique de Montréal en coproduction avec l'Oratoire Saint-Joseph qui présentera la Journée classique à l'Oratoire, un festival d'une journée qui est dédié à la découverte de la musique classique pour toute la famille. Ça se déroule de 10h à 20h30. La musique classique sera aussi à l'honneur au Théâtre de Verdure du Parc La Fontaine à Montréal avec le concert qui soulignera le 25e anniversaire de l'Orchestre de la Francophonie qui va lancer sa saison demain avec Kaléidoscope symphonique. Et finalement, je pense que le rendez-vous du jour, le rendez-vous ce soir, c'est à la Place des Festivals. Patrick Watson et ses invités, quelles sont-elles? Claude Pelgag, Martha Wainwright, Solane sur la grande fête, sur la grande scène, du Festival international de jazz. Ça achève, là.
1: Ça achève, il reste 2 jours, mais
4: jours
1: en plus, il va faire beau ce soir. Donc, ça tombe bien.
4: Merci, Véro.
1: Merci, Véro.
4: Ça me fait tellement plaisir.
1: 8h22 minutes. Un nouveau Québec libre, c'est le titre d'un manifeste qui sera dévoilé par Québec solidaire pour détailler sa vision d'un Québec indépendant. Vous l'avez entendu au Radio-Journal, on en parlait plus tôt avec mon collègue Sébastien Desrosiers. Un document donc d'une vingtaine de pages, quelques jours après le volumineux livre bleu du Parti québécois. Et pour en parler ce matin, Sol Zanetti, il est le co-porte-parole de Québec solidaire. Bonjour.
6: Bonjour.
1: Ah, pourquoi merci maintenant? Merci à vous. Pourquoi maintenant ce livre-là, ce manifeste?
6: Ben, je pense que c'est important. On s'en va en campagne électorale. La question de l'indépendance prend beaucoup de place dans le débat public depuis plusieurs mois, voire plus qu'une année. Et elle va continuer d'en prendre une place très importante. Puis, je pense que c'est important de montrer qu'il y a une vision de l'indépendance au Québec qui est inclusive, qui est aussi respectueuse puis qui reconnaît la souveraineté des nations autochtones au Québec. C'est la vision de Québec solidaire. Pour moi, c'est important puis pour nous de dire cette vision existe parce que

0: quelque chose qui est devenu très important pour beaucoup de Québécoises et Québécois, puis on veut augmenter l'appui à l'indépendance qui a descendu un peu, et je pense que ça, c'est une bonne façon d'y arriver.
1: Mais vous dites, on veut montrer qu'il existe une vision inclusive. Donc, vous sous-entendez que l'autre vision, celle du Parti québécois, ne l'est pas.
0: Oui, effectivement, le soutien du Parti québécois à des lois qui interdisent les signes religieux, qui c'est quelque chose de très stigmatisant, ça cause la discrimination. Leur politique d'immigration, ils veulent opérer une réduction drastique de l'immigration, pour reprendre leurs termes. Ça, c'est pas très inclusif, c'est pas inclusif du tout en fait, et ça fait sentir beaucoup de Québécoises et Québécois comme si ils faisaient pas partie de ce projet-là, comme si ce projet-là allait se faire un peu malgré eux. Nous, ce qu'on veut, c'est faire ce projet-là avec tout le monde, avec les Québécoises et les Québécois de toutes les origines, puis aussi avec les Premières Nations.
1: Oui. Mais en même temps, quand vous dites une vision inclusive et un projet inclusif, est-ce que ça veut dire que Québec solidaire serait prêt à se joindre au Parti québécois advenant un référendum?
0: Non, c'est pas absolument pas.
1: Non?
0: Il y a, vous savez, le camp du oui, pour réussir, il faut qu'il soit diversifié. Il a été dans le passé très diversifié. Il y avait dans le camp du oui en 95 de Mario Dumont, le Parti québécois, le Bloc québécois, des membres de la société civile. Il y avait des féministes pour l'indépendance. Il y avait même, je pense, ou en 80 ou 95, un groupe de religieuses pour l'indépendance. Il y avait vraiment une grande diversité. Le prochain camp du oui, la façon dont on le voit pour nous, c'est nécessairement quelque chose dans lequel il y a des voix différentes. La société civile notamment. On veut que les nations autochtones aussi en fassent partie. Et nous, on veut être là aussi. Et on veut y être avec nos valeurs, avec les valeurs d'inclusion. Parce que pour gagner puis pour bâtir une nouvelle majorité au Québec, là, un Québec qui, plus de 30 ans après 95, est encore plus diversifié et plus pluraliste qu'avant, puis qui est plus sensible aussi aux enjeux de souveraineté autochtone et aux enjeux autochtones en général, il faut qu'on ait une approche qui est différente pour réussir.
1: Mais j'en reviens à la question. Donc, vous seriez partie intégrante du camp du oui aux côtés du Parti québécois, si je comprends bien.
0: Ben nous, on va être en faveur du camp du oui aux côtés de tout le monde, là, de la société civile, des nations autochtones, puis évidemment, le Parti québécois va être dans le camp du oui aussi. Et ça ne veut pas dire qu'on pense comme eux, ça ne veut pas dire qu'on appuie leur politique, ça veut rien dire d'autre que il faut qu'on rassemble les Québécoises et Québécois autour de l'objectif de faire du Québec un pays et de enfin se donner le droit de refuser, par exemple, que le Canada nous passe des pipelines dessus comme ils sont en train de faire en Colombie-Britannique et qu'on se laisse on laisse notre argent être dérivé à coût de 4,5 milliards par année par la subvention de l'industrie pétrolière albertaine qui est en train de détruire la planète. Alors, il faut qu'on fasse un Québec qui nous ressemble, un Québec vert, un Québec libre, un Québec inclusif, et ça prend l'indépendance. Il va falloir rassembler beaucoup de monde.
1: Donc, un Québec libre, c'est le titre du manifeste nouveau Québec libre. Dans votre cas, il n'y a pas de doute, vous avez toujours été indépendantiste convaincu, souverainiste, mais votre parti ne l'a pas toujours clamé haut et fort au cours des dernières années, ça.
0: Je suis pas d'accord. Je pense que ce n'est pas un fait. Dans notre programme, on est indépendantiste depuis toujours. Les membres sont très fervents d'indépendance, très critiques de la vision du Parti québécois, ça c'est sûr, comme beaucoup de Québécoises et Québécois, et je pense avec raison. Cela dit, très souverainiste et très engagé, sans quoi on serait pas là en train de faire campagne sur l'indépendance. Alors, oui, on a toujours été très engagés. Déjà, 2022, on écrivait un livre. Tout le caucus solidaire écrivait ensemble un livre, Ce qui nous lie, pour montrer les arguments actuels liés à l'environnement notamment et à la protection des cultures au Québec par rapport à l'indépendance. Et puis, on fait une tournée permanente de promotion de l'indépendance qui s'appelle Nouveau Québec depuis plus d'un an déjà, Ruba Gazal, moi ainsi que d'autres députés. Moi, je suis rendu à ma 98e conférence sur l'indépendance que j'ai faite le 1er juillet dernier à Québec avec Étienne Grandbon, mon collègue de Taschereau. Et on va continuer à faire augmenter l'appui jusqu'aux prochaines élections et même au-delà.
1: Ouais. Document donc d'une vingtaine de pages. Celui du Parti québécois en fait plus de 500. Est-ce qu'on peut résumer le projet de l'indépendance en une vingtaine de pages?
0: Bien sûr que non. C'est aussi un problème d'écrire 500 pages qui répond à toutes les questions possibles et imaginables sur l'avenir du Québec indépendant sans avoir élaboré ces réponses-là avec toutes les nations au Québec. Dans le projet du Parti québécois, où il y a 500 pages, il y a un seul chapitre réservé aux relations avec les Premières Nations Inuits. Ce chapitre-là n'est pas sorti. On peut dire, ah ben oui, c'est parce qu'ils veulent, dernière minute, ils se sont rendus compte qu'il fallait qu'ils consultent les nations autochtones avec ça. Et le problème, c'est qu'il faut les consulter. Surtout, il faut qu'on construise ensemble cette affaire-là. Les relations avec les Inuits et les Autochtones, c'est pas juste une affaire, et les Premières Nations, c'est pas juste une affaire, c'est pas un dossier de gouvernance parmi tant d'autres. Ça doit être structurant dans la façon dont on va faire les choses. Alors nous, ce qu'on amène dans ce manifeste-là, court, qu'on veut qu'il soit lu largement, c'est d'une part les arguments pour lesquels il est urgent de faire l'indépendance, et d'autre part, c'est ce plaidoyer pour un virage dans lequel on se met clairement en position de bâtir ce Québec-là avec tout le monde, et non pas de répondre à toutes les questions à l'avance, tout seul dans notre coin.
1: Mais vous allez faire quoi si les Premières Nations disent « Non, on ne veut pas embarquer dans votre projet », comme ça a été le cas dans le passé en 80 et en 95?
0: Ben, il faut voir qu'à ces époques-là aussi, on était dans une vision de l'indépendance qui allait pas très loin, disons, dans la reconnaissance de la souveraineté des peuples autochtones. Ils n'ont pas été inclus dans le projet et ça explique largement pour lesquels ils ont refusé d'y rentrer. Tu sais, moi, je peux comprendre ça. Maintenant, je pense que toutes les nations autochtones souhaitent l'autodétermination, souhaitent l'application de la Déclaration des Nations Unies sur les droits des peuples autochtones. Et je pense qu'il va y avoir un moyen, si on rétablit la confiance, et ça va être difficile, et il va falloir faire des gestes très forts pour ça, pas juste des paroles, mais des gestes aussi. Je pense qu'il y a moyen de qu'on soit ensemble des alliés d'émancipation, des alliés pour une souveraineté, la souveraineté du peuple québécois, la souveraineté des peuples autochtones. Mais évidemment, tout ça doit se faire dans le consentement, dans la confiance. Et le geste qu'on pose aujourd'hui de dire jusqu'où doit aller la construction de cette démarche-là, ben, elle doit aller jusqu'à ne pas répondre à toutes les questions à l'avance, puis à dire la façon même dont on va faire une constitution du Québec, on veut que ce soit élaboré avec vous pour que vous sentiez que le processus est légitime, qu'il ait votre aval en avance. Et ensuite de ça, on fait le processus, puis on le soumet à un référendum. Par ailleurs, moi, ce que je remarque dans le livre bleu du Parti québécois de 500 pages, c'est que avec les délais qu'ils mettent pour chaque opération de leur démarche d'accès à l'indépendance, qui commence par une constitution provisoire, ben, ils vont faire voter les gens à un référendum avec une constitution provisoire du Québec. Mm-hmm. Et puis la constitution permanente va pas mal nécessairement arriver dans un très hypothétique deuxième mandat. C'est assez irresponsable de dire qu'un gouvernement souverainiste ferait une démarche d'accès à l'indépendance qui n'est pas capable de clore en 4 ans, parce que ça met en péril la démarche. Si vous ne la finissez pas et que vous n'êtes pas réélu, qu'est-ce qui arrive de cette démarche-là si ça pourrait faire échouer le processus? Et d'autre part, les Premières Nations Inuits vont-ils voter oui sur une constitution provisoire? T'sais, vont-ils voter oui si la constitution ne peut même pas garantir de façon permanente que leurs droits ancestraux et traités seront reconnus?
1: Ouais. Mais dans tous les cas, tout ça, c'est plein de si, hein. Et on verra, parce que dans un premier temps, que ce soit pour vous, Québec solidaire, ou pour le Parti québécois, pour accéder à l'indépendance, à un éventuel référendum, il faut d'abord se faire élire, puis ça va se décider à l'automne prochain. Mon invité, Sol Zanetti, co-porte-parole de Québec solidaire, au sujet de ce manifeste Un nouveau Québec libre, le titre de manifeste dévoilé par Québec solidaire pour détailler sa vision d'un Québec indépendant. Merci beaucoup de nous avoir parlé ce matin.
0: Merci infiniment. Bonne journée.
1: Merci. Bonne journée. Là-dessus, maintenant, Jean-François, Coupe du Monde, les matchs d'hier, puis les matchs à venir aussi.
2: Oui, les matchs à venir, les matchs d'hier. Donc, Espagne 3, Autriche 0, 2 buts pour Oyarzabal dans la victoire d'hier. Première victoire en phase éliminatoire pour l'Espagne depuis 2010, lors de leur triomphe en 2010. Quand même surprenant. Ils ont été bons à l'Euro, mais en Coupe du Monde, ça n'a pas toujours évident, été si évident pour l'Espagne. Portugal 2, Croatie 1. Penalty pour Ronaldo, 41 ans, évidemment, la 68e minute pour effacer le retard de 1-0. Sur les Croates, c'est Perisic qui avait ouvert la marque à la 53e minute. Les Portugais avaient dominé la première demi, mais il n'y avait pas eu de but et Ronaldo, encore une fois, n'a pas manqué sa chance.
1: Un match un peu fou. Hein,
2: ah oui, quand même.
1: Match, puis ça finissait pas, les lits sur temps, puis, bref.
2: Ah oui, tout à fait. Donc, il y a Ramos qui a donné l'avance au Portugal dans les arrêts de jeu. On pensait que c'était fini 2-1. Mais la Croatie croyait avoir nivelé la marque dans les dernières secondes, mais Pašalić a été signalé hors jeu de justesse après la révision vidéo. C'était assez fou comme match.
3: Oui, c'était quelque chose.
2: Ouais, c'est ça. Ah oui, on n'est pas, c'est dans la culture du foot.

0: aussi la reprise vidéo, c'est
1: oui,
0: pas
1: oui,
0: tout à fait
1: oui,
0: encore
1: c'est curieux. Puis là, tout le monde qui se rassemble autour de l'arbitre pour s'obstiner.
2: Oui. À quoi ça sert?
0: C'est ça. Puis quand on n'avait pas la reprise vidéo, mais là, il y avait
3: c'était
0: la même chose aussi. On en parlait pendant des jours après. Et probable le dernier match à souligner quand même international pour Lucas Modric. Mm-hmm, Lucas Modric, oui. le grand respect. Meneur de jeu croate à 40 ans. C'était beau de voir. Et Perisic aussi pourrait terminer à 37 ans. Ronaldo et Modric s'étreindre en fin de match. Deux grands joueurs là, qui vont terminer leur carrière éventuellement. C'est pas encore fait, mais ça s'en vient bientôt.
2: Pas
0: mais
2: ils sont
0: encore là, par contre. Le Portugal qui va affronter l'Espagne en 8e de finale lundi à 15h. Suisse 2, Algérie 0. Hein? Désolé, c'est comme ça, hein, Naila?
3: Ça va prendre quelques jours, mais la blessure est encore vive.
0: Oui. Mais c'est comme ça, ça arrive au foot. Donc, victoire quand même assez aisée pour la Suisse contre les Fenech. Et la Suisse qui a refait le coup du but en ouverture de deuxième demi. On avait fait ça au Canada à la 46e minute. C'est rare que ça arrive. Oui. Ndoye qui marque à la 46e minute contre l'Algérie. Ça arrive pas juste aux Canadiens. Ils ont été victimes de cette stratégie suisse aussi. Les matchs d'aujourd'hui, Australie-Égypte à 14h. On termine les 16e de finale. Argentine-Cap-Vert à 18h. Hein, ça serait intriguant de voir le comportement du Cap-Vert.
2: Cap-Vert face à l'Argentine.
0: Messi et l'Argentine. Et Colombie-Ghana à 21h30. Demain, début des 8e de finale. Est-ce qu'on vous rappelle que le Canada affronte le Maroc à 13h?
2: Ben oui, on le fait.
0: Et Paraguay-France à 17h par la suite. Le Canada qui se prépare pour son match majeur, évidemment, là, en 8e de finale contre le Maroc à Houston. C'est tout un défi pour la formation de Jesse March. Le Canada, classé 30e au monde, a connu un tournoi qui nous a emballé, mais un tournoi quand même en dentis, il faut le dire. Là, encore en zone d'apprentissage, ça paraissait. Avec quelques blessés, on l'a dit beaucoup, Davis, Bombito, Koné qui a quitté le tournoi. Les deux autres sont revenus, mais peut-être pas au sommet. Match nul contre la Bosnie, 1-1 en ouverture de tournoi. Une éclatante victoire contre le Qatar, 6-0, les 59e mondial, le Qatar. Un revers compliqué contre la Suisse, 2-1. Et le 16e de finale, remporté pas si facilement en fin de partie, 1-0 contre l'Afrique du Sud, 54e mondial. On parle dans la presse aujourd'hui, on en parlait hier sur le site de Radio-Canada, de cet apprentissage de ces jeunes joueurs, tout ce qu'ils apprennent dans cette Coupe du Monde pour le Canada, Nico Sigour, Luc de Fougerolles, Nathan Saliba également, jeune homme de Longueuil qui fait bien en Coupe du Monde jusqu'à maintenant. Et on va l'écouter d'ailleurs, le milieu de terrain de Longueuil, Nathan Saliba, commenter l'appui du public canadien qui ne se dément pas depuis le début du tournoi.
4: De voir le support, comme je dis, c'est toujours une source de motivation en plus. Donc, c'est un truc très, très positif pour nous de voir. Et de voir qu'on est un marchand d'émotions et de rêves pour toute une nation, c'est quelque chose d'incroyable. Et je pense que c'est important pour nous de ressentir cet amour, surtout qu'on n'est plus à Vancouver au BC Place.
0: Ben voilà, certainement, c'est important de ressentir cet amour et on voit les amis qu'ils gagnent ou qu'ils perdent. Et on peut logiquement penser que contre le Maroc, 6e au monde classé, tout juste devant les Pays-Bas et derrière le Brésil, on est pas mal fort. Ça risque d'être difficile, on va le dire comme ça. Maroc, demi-finaliste en 2022, champion d'Afrique, qui a fait un match nul de 1-1 contre le Brésil, un beau match en 16e de finale qu'il a remporté 3-2 au tir au but contre les Pays-Bas. Et on a plusieurs joueurs étoiles connus là, au sein de cette formation, Hakimi du Paris Saint-Germain, Mazraoui, Amrabat. Ouais. Et en plus, on est co-organisateur du Mondial 2030 avec le Portugal et l'Espagne. Et il y a beaucoup d'argent pour le développement au Maroc, donc c'est pas une équipe qui... On ne voulait pas rester sur un fait d'armes de la demi-finale de 2022. On poursuit, on va être bon pendant longtemps.
1: Oui. Bon, on va à moins d'un petit miracle. On ne sait pas. Maintenant, les nouvelles locales avec Marie-Michel Bordua. Marie-Michel, à Montréal, le bilan du 1er juillet met en lumière une pression accrue sur le logement.
5: On parle d'un peu plus de 70 ménages qui ont été hébergés temporairement. Ça, c'est le double de l'an dernier. Le tiers des personnes touchées sont âgées de plus de 60 ans. Il y a aussi 210 ménages qui ont été accompagnés pour tenter de se reloger dans un contexte où la ville constate aussi une hausse des évictions. L'administration estime que cette situation confirme les défis persistants en matière d'accès au logement. Il faut rappeler qu'au printemps, elle a annoncé un investissement de 3 400 000 $ sur 3 ans pour soutenir les ménages à risque.
1: Oui. Maintenant, Montréal ne construira pas d'habitations modulaires pour les personnes en situation d'itinérance à Outremont.
5: Le projet qui devait voir le jour au campus 1000 de l'Université de Montréal, qui aurait permis à des personnes en situation d'itinérance d'être logées dans des roulottes de chantier, a été abandonné. La mairesse Soraya Martinez-Ferrada explique que les coûts du projet se sont révélés trop élevés.
6: On peut pas avoir du modulaire qui te coûte aussi cher la porte parce que au bout du compte, c'est plus du modulaire. Le modulaire doit nous coûter pas loin de en bas de 100 000 $ la porte. Le projet que nous avions entre les mains, à cause de la décontamination des sols qui n'avait pas pris en considération, faisait que ça nous coûtait au-dessus de 300 000 la porte. On n'est plus dans du modulaire abordable. Toutefois, ce que nous on va faire sur ce site-là, c'est un projet de logement à

0: abordable et sociale avec du préfabriqué qui va demander une décontamination, mais qui va nous donner beaucoup plus de logements.
1: Montréal compte deux sites d'habitation modulaire temporaire, un dans Hunsink-Cartierville et l'autre sur le site de l'Hippodrome.
2: Qu'est-ce qu'on surveille aujourd'hui?
1: Notamment, il y a le Front d'action populaire en réaménagement urbain qui va dresser son bilan de la période des déménagements. Des organismes communautaires de Montréal qui lancent une grande collecte pour venir en aide aux jeunes adultes les plus vulnérables de la métropole. Et puis, la nouvelle allocation canadienne pour l'épicerie et les besoins essentiels, c'est ce qui remplace dès aujourd'hui le crédit pour la TPS TVQ.
2: Oui, merci Mère Michel.
1: Bonne journée.
2: Bonne journée, Véronique.
3: Toujours cet avertissement de chaleur, 26 au centre-ville au moment où on se parle, l'humidité est encore au rendez-vous, 30-32, c'est ce qu'on aura au thermomètre, indice humidex 37-40. Possibilité d'averse, risque d'orage, 30%. Dites-vous que ce sont des orages moins forts qu'hier qui pourraient sévir aujourd'hui. On sera encore au-dessus de 20 degrés la nuit prochaine et graduellement en fin de semaine, situation qui va s'améliorer côté lourdeur. Donc 26-28 degrés au thermomètre, mais avec un indice humidex qui sera à la baisse tranquillement samedi. On le sentira surtout dimanche. Côté circulation, tout fonctionne bien. Je vous rappelle la fermeture complète du tunnel vers Montréal toute la fin de semaine et vers la rive sud, c'est une fermeture de nuit. Donc à partir de 23 heures ce soir, jusqu'à samedi matin, 8h.
2: Merci, Véronique. 8h40 minutes maintenant. La bande dessinée québécoise, la BD québécoise est à l'honneur ces jours-ci, puis pour un an, au pays de Tintin, à Bruxelles, en Belgique, au musée de la BD de Bruxelles, prestigieux musée. Et c'est le directeur de Québec BD, Thomas-Louis Côté, qui a été au cœur de l'exposition. Il a agi à titre de commissaire. Il est dans nos studios à Québec. Bonjour, merci d'être là.
4: Bonjour.
2: Est-ce que vous avez déjà eu des échos de la part des visiteurs? Parce que c'est ouvert depuis quoi, quelques jours, là?
4: Malheureusement, non. Mais je sais que l'équipe du musée est très, très, très contente de l'exposition. Donc, juste ça, pour moi, c'est déjà beaucoup.
2: Ouais. Alors, parlez-moi de ce projet d'exposition. Comment ça a vu le jour?
4: Ben, il y a deux ans, on a eu la chance de faire au Musée de la BD une fin de semaine de programmation spéciale Québec. Donc, avec des auteurs qui sont venus pour des spectacles, des séances de dédicaces, des ateliers, différentes choses. Donc, ça a permis de créer un premier lien, si on veut. Mm-hmm. Quoiqu'il y avait déjà des amitiés de longue date entre notre festival, qui est le Festival de la bande dessinée francophone de Québec à l'époque, qui est devenu le Festival Québec BD, et le Centre belge de la bande dessinée. Mais cette programmation-là, suite à cette programmation-là, on a eu une invitation de monter cette exposition-là. Donc, et de collaborer, de faire un takeover, si on veut, mm-hmm. pour utiliser un anglicisme, de l'exposition L'art de la bande dessinée, qui est une exposition permanente là, du Musée de la BD.
2: Oui. Et pourquoi leur intérêt chez les Belges, au pays de la BD, faut-il le rappeler? Qu'est-ce qui les intéresse de la BD québécoise?
4: Ben, il faut savoir que quand même plusieurs auteurs québécois qui sont déjà publiés en Europe. On n'a qu'à penser à Delaf qui vient de reprendre pour un deuxième tome le Gaston Lagaffe, qui est quand même une icône de la bande dessinée belge.
2: Oui.
4: Et plusieurs autres donc qui sont publiés chez des maisons d'édition, que ce soit françaises ou européennes. Donc, et il y a une connaissance de la bande dessinée québécoise quand même à travers des auteurs comme Michel Rabagliati aussi, qui a une bonne visibilité en Europe. Donc, les gens du musée connaissaient déjà très bien la bande dessinée québécoise, mais ce pourquoi ils voulaient donner une autre saveur, si on veut, à leur exposition, c'est que depuis les débuts de celle-ci, c'était vraiment presque uniquement des auteurs belges ou français. Mm-hmm. Donc, c'est la première fois qu'ils invitaient une bande dessinée internationale à faire à prendre le dessus, dans le fond, sur cette exposition-là, qui est une des expositions phares là, du musée.
2: Oui. Donc, vous l'avez monté, cette exposition-là, parce que la bande dessinée, d'abord, c'est vaste, hein? Il y a un peu de tout. Comment on choisit le contenu d'une exposition, puis comment on se dit, ben, tiens, ça représente bien la BD du Québec?
4: Bien, le cadre de l'exposition est existant, au sens où, comme c'est une exposition permanente, il y a un parcours qui est déjà préétabli sur les sujets, du moins en partie. Donc, je suis parti de ces éléments-là et je suis allé chercher les bonnes œuvres, dans le fond, pour bien représenter les différents volets, que ce soit, par exemple, les crayonnés, la recherche, le scénario, l'utilisation du numérique en bande dessinée, toutes les avenues qui étaient déjà présentes. Donc, connaissant quand même très bien le paysage de la bande dessinée québécoise, pour moi, ça a été un plaisir de fouiller puis d'aller trouver les choses qui pourraient bien se prêter à cette exposition-là. Puis, il y a un volet de l'exposition où c'est un parcours que moi, j'ai établi par rapport à différents styles de bande dessinée ou différents auteurs aussi, une section univers d'auteurs. Donc là, l'idée était de mettre en valeur les auteurs phares du Québec, mais aussi la relève et des auteurs qui sont parfois méconnus ici. Mm-hmm. Par exemple, il se

0: au Québec du manga. Il se fait des auteurs qui travaillent avec DC, Marvel pour des grandes séries américaines. Donc, d'essayer d'aller chercher les auteurs qui pourraient être mis en valeur et faire découvrir au public qui est nombreux, parce qu'il y a 250 000 visiteurs qui visitent le musée, et c'est des gens de partout dans le monde. Donc, de leur faire découvrir la richesse de notre bande dessinée, mais c'est quelque chose que j'espère que même au niveau des visiteurs du Québec qui iront voir l'expo là-bas, vont se rendre compte qu'on est vraiment un coin du monde qui est très riche dans le domaine du 9e art.
1: Oui. Est-ce qu'il y a un coup de crayon qui est différent, une spécificité, un style? Parce qu'il y a un style franco-belge. Est-ce qu'il y a un style associé à la BD du Québec?
0: En termes de style, je vous dirais non.
1: Non?
0: Non, parce que les influences de la bande dessinée sont rendues maintenant universelles. Donc, il y a au Québec des gens qui vont faire du manga, comme je disais, du manga, du comique. La bande dessinée, que ce soit indépendante ou des grandes séries francophones, que ce soit franco-belge ou autres, ont influencé les dessinateurs ici. C'est parfois plus dans les thèmes qui sont abordés en bande dessinée où là, on retrouve vraiment le côté québécois. Et faut quand même, il y a des auteurs qui ont des styles très particuliers, mais les influences, on peut reconnaître des influences d'un peu partout. Mais on a au Québec des auteurs qui ont été très influents pour d'autres, notamment Julie Doucet qui avait remporté le Grand Prix à Angoulême. C'est une autrice qui a influencé beaucoup d'auteurs partout dans le monde. Donc on peut retrouver des références au style de Julie Doucet dans des œuvres, que ce soit en Suède ou en Asie ou en Amérique du Sud. Donc on a des influences croisées de partout. Donc les styles sont difficiles à définir.
1: Effectivement, vous l'avez dit dès le départ. Bon, on n'est pas en terrain inconnu non plus. Les relations entre le Québec et la Belgique en matière de bande dessinée, ça remonte à loin. Le Capitaine Québec puis les années 70, puis il y en a eu d'autres avant là.
0: Oui, mais pendant longtemps, ça a été de la bande dessinée européenne qui était principalement diffusée ici. La bande dessinée québécoise, il existe la bande dessinée québécoise depuis longtemps. Il y a eu un premier âge d'or au début du 20e siècle, avec les journaux notamment, il y avait beaucoup de bande dessinée. Mais le développement de la bande dessinée, du marché de la bande dessinée au Québec a été long à prendre pied. Il y a eu beaucoup de périodes qui ont été fastes, d'autres qui l'ont été moins, mais depuis une vingtaine d'années, là, on a beaucoup d'éditeurs, beaucoup d'auteurs, une grande variété. Donc, on est en train de vraiment bien s'implanter là, dans le monde de la bande dessinée.
1: Ben, tant mieux, la bande dessinée québécoise, donc, à l'honneur au musée de la BD à Bruxelles, au pays, bien sûr, de Tintin et de la bande dessinée. Thomas-Louis Côté, directeur de Québec BD, qui nous parlait depuis Québec, justement, dans nos studios là-bas. Merci d'avoir été là ce matin.
0: Merci à vous.
1: Merci. Bon succès. Palmarès, maintenant, ce qu'il faut savoir ce matin, Naïla.
2: Ben, comme il le fait chaque année depuis maintenant 24 ans, le Frappru va dresser son bilan de la période des déménagements. Ça va être ce matin. On sait déjà que 71 ménages ont été hébergés temporairement à Montréal. C'est le double de l'an dernier. Le tiers des personnes touchées sont âgées de plus de 60 ans. À 11h30 à Québec, il y aura une conférence de presse concernant la gastronomie québécoise avec le ministre de l'Économie, Bernard Drainville. Il va être accompagné du directeur général de la table ronde, Patrick Saint-Vincent. C'est donc à 11h30 ce matin. Et il y a l'emblématique défilé du Stampede en Alberta. C'est aujourd'hui, c'est de retour aujourd'hui. Ça donne le coup d'envoi de ce grand festival, plus grand spectacle de plein air au monde. À l'international, ce qu'on surveille, les funérailles d'Ali Khamenei qui se mettent en branle à Téhéran. Son cercueil qui est arrivé aujourd'hui dans le complexe religieux de Téhéran où auront lieu les funérailles. On parle quand même d'une ampleur inédite, là, 4 mois après sa mort dans une frappe israélienne. Israélo-américaine. On attend entre 15 et 20 millions de participants pour cet hommage de 3 jours qui commence demain. Vous en avez parlé avec Thierry Coville, qui est chercheur à l'Institut de relations internationales et stratégiques en France et spécialiste de l'Iran.
3: Ce type d'événement est un événement avant tout politique et permet quelque part à la République islamique d'Iran de montrer sa force et de faire passer des messages politiques. Ce que j'écoute de ce qui se passe en Iran, il y a une énorme, énorme méfiance par rapport à Donald Trump et notamment chez les radicaux et une partie de la population. Ils n'ont rien oublié de ce qui s'est passé et qui a commencé cette guerre, ça c'est évident.
2: Également, ce qu'on surveille, on est à la veille des festivités des 250 ans de l'indépendance des États-Unis, des célébrations qui prennent une allure partisane avec le président américain Donald Trump. Il y aura ce soir un discours du président au pied du mont Rushmore et demain, c'est le gros party au National Mall au cœur de Washington, avec, dit-on, le plus gros feu d'artifice au monde. Vous en avez parlé avec le professeur d'histoire à l'Université de Temple à Philadelphie, Alan McPherson. C'est à 7h20. Et l'autre gros party

0: qu'on surveille, c'est à New York. C'est mariage de Travis Kelce avec Taylor Swift. Mmh. Une partie de la ville qui est bouclée. Ça sera au très chic Madison Square Garden.
1: Très chic. Très, très chic. Mais un gros party. Puis il va se passer des choses à New York. Parce que, bien sûr, il y a les festivités du 4 juillet.
0: Exact.
1: Et il y a aussi la Statue de la Liberté. Hein, on en parlait hier, qui sera... on ne sait pas, j'allais dire illuminé, on ne sait pas exactement ce qui va se passer, mais aux couleurs de la France, avec la patrouille de France également, qui sera dans le ciel. Donc oui, grosse fin de semaine aux États-Unis. Maintenant, à 8h49, demain, à 14h, c'est la deuxième édition de cette nouvelle émission qui a pour titre La Cour de récré avec Suzy Bouchard. Bonjour Suzy.
2: Bonjour Maxime.
1: Magazine juridique, donc vous nous parlez de quoi demain?
2: On vous parle de droit de la famille. En fait, on se pose la question, est-ce que c'est encore nécessaire de se marier depuis cette réforme qu'il y a eu le droit familial l'année dernière? Alors, on en parle avec Sylvie Schirme et Justine Lambert-Boulian, toutes deux avocates pratiques en droit de la famille. Et on parle aussi des droits des animaux dans le cas des séparations, la garde partagée, puis tout, qu'est-ce qu'on fait avec ça? On va se poser ces questions fondamentales-là. Colin Boudrias sera là pour nous parler de sa famille triparentale qui s'agrandit, Maxime. Alors, est-ce qu'ils vont ajouter un deuxième enfant ou un quatrième parent? Vous pourrez aller
1: le savoir. OK, on est au trop. Pourquoi se marier? Pour le party, on en a la preuve. Ça se passe au Madison Square Garden demain. C'est là que ça se passe. Merci. Merci, Suzy. Bonne émission.
2: Merci beaucoup, Maxime.
1: Merci. Au revoir. Et puis, on termine avec Marilyn Gendron, humoriste et son coup d'œil la semaine. Bonjour, Marilyn.
3: Bonjour. Petite anecdote en débutant. Je suis allée à la SAC hier. SAQ, là.
1: Oui, ouais.
3: Puis le commis m'a carté. J'étais comme, ouais, c'est pas parce que je suis majeure que j'ai pas d'âme, là. J'ai pas mes dents de bébé, mais j'ai encore mon cœur de bébé. En tout cas, moi et ma vieille peau sommes ici aujourd'hui pour ma deuxième semaine sur trois. Et ça passe vite! La fin approche. On sait toujours pas ce que je vais faire après, à part chercher de l'attention. On le sait pas. Peut-être que je m'en vais préparer mon gros mariage new-yorkais.
0: C'est pour vous, le Madison Square Garden.
3: Peut-être, on va voir.
4: Ou le Centre Bell, ici.
3: Oui, peut-être. Ou le stade, même à la rigueur. Il faut en profiter aujourd'hui parce que la semaine prochaine, on va se dire « Ah non, j'en ai pas profité, c'est déjà fini, fait qu'on en profite. » Je vous avertis, tout ce que je vais dire aujourd'hui sera teinté par la chaleur. Parce que toute la semaine, moi, j'étais suante et gluante. Ça n'a aucun sens comment il fait chaud. Là. J'ai passé la semaine à me chicaner avec mon frigo. Là, parce que j'ouvrais la porte pour avoir la tête dedans dans des moments de panique. Puis il criait « Bip, bip, bip ». J'étais comme « Garde, c'est voulu que tu perdes ta fraîcheur. Souffle comme tout le monde. » C'est comme ça. Et la dernière fois que j'ai eu chaud de même, c'était avant mon exposé oral sur les glissades d'eau dans mon cours d'anglais en sixième année. C'était pas parce qu'il n'y avait pas de clim à l'école. Là. C'était parce que... Je suis pas bonne en anglais, c'est juste ça. En même temps, c'est justifié parce que parler anglais, c'est stressant. Ça donne chaud, là. C'est peut-être un stress qui habite certaines personnes durant les vacances, là. En voyage, des fois, on est obligé de parler une autre langue devant témoins, en plus. Ça stresse tout le monde, ça, sauf les messieurs québécois dans le sud. Eux, ils ont jamais été aussi trilingues qu'avec un pina colada d'une main. Visiblement, le rhum, ça donne l'immersion linguistique que 10 ans de cours d'anglais ont jamais réussi à me donner. C'est spécial, mais tant mieux pour eux. Donc, on est en pleine vague de chaleur, hein? Sauf que nuance, je sais, je vous ai écouté. Selon Environnement Canada, c'est pas officiellement une canicule, c'est ça? Pas encore?
5: Pas encore. Ça non. Pourrait devenir aujourd'hui.
3: À voir, parce que vous l'avez dit, ça prend 5 jours au-dessus de 30. 5 jours, pas 4, 5, parce que 5, je pense que ça fait sérieux. Je sais pas pourquoi ils ont choisi ça.
0: C'est une semaine complète.
3: Mais c'est ça. Oui, OK, mais 7 jours, ouais, je comprends. Mais je pense que quand je pense que quand on se lève de sa chaise et que 2 heures plus tard sur la chaise, il y a encore un cerne de sueur, on peut appeler ça une canicule.
5: Oui, on s'entend là-dessus.
3: Quand tu sens l'haleine de quelqu'un, mais qu'il a la bouche fermée, parce que ça émane de sa peau, c'est canicule. C'est plus de la laine, rendu là, c'est une opinion. Là. Aussi, bonne fête du Canada. Hein? J'avais dit que je le dirais, même si c'était en retard. Bonne fête du Canada. Encore un mercredi férié. Tabarouette, ça fait longtemps que le mercredi n'a pas eu autant de visibilité. Hein? On doit commencer à capoter. Le mercredi, d'habitude, c'est rien. Là. Ça n'a même pas la fougue du début de semaine, pas l'aspect festivité de la fin de la semaine. Puis là, tout le monde est comme « Hey! » Vous faites quoi mercredi? Y a-tu quelque chose mercredi? Comme adulte, ça fait longtemps que personne ne nous avait demandé tu fais quoi mercredi? Et que la réponse n'avait pas été rien. Moi, mercredi, je suis allée au chalet de mon père. Il était habillé tout en bleu.

0: Même le pédalo était bleu, puis il faisait des jokes comme quoi c'est un geste politique que tout soit bleu ironiquement pour la fête du Canada. On a ri, là. On a ri pour un mercredi, disons. Oui. Tu sais, des petits rires courts là, qui finissent avec un regard vers le téléphone là, de bon. OK. On a ri. On a trouvé ça. Moi, j'ai toujours trouvé ça, en fait, spécial, fêter la fête du Canada dans la chaleur, alors que ce qui nous définit à l'international, c'est beaucoup nos hivers. Mm-hmm. C'est spécial. Mm-hmm. Je sais que la date de la fête du Canada, c'est pas déterminé par la température, là, mais bien par, bon, une étape constitutionnelle, historique, cruciale pour le pays, bon, blablabla. Mais quand même, fêter le Canada sans neige, ce serait comme si je faisais ma fête l'an prochain sans moi. C'est un pensée, c'est bien, je trouve. Qui dit fête du Canada dit déménagement. Vous en avez beaucoup parlé. Beaucoup de gens ont déménagé cette semaine. Si la journée où tu arrives dans ta nouvelle maison, il fait 44 degrés, ça doit teinter un peu ton appréciation du lieu, là. Moi, j'ai moins le goût de m'installer quelque part pour y vivre quand c'est une ambiance de type sauna. Mmh. Dans un sauna, habituellement, tu restes 15 minutes, sinon c'est dangereux. T'enlèves tes bijoux, pas que ça brûle ta peau. Je vais pas amener mes photos de famille et mes objets précieux là-dedans, là. En tout cas, moi, cette semaine, j'ai pas déménagé. Mais j'ai lavé les filtres de mon air climatisé. Oh, ouais. Mmh. Oui, wow. Absolument, je suis contente de ta réaction. Ici.
1: Ça fait plaisir.
0: Oui, quand même. Ouais, hein. Ouais. Quand je l'ai dit à mon chum, j'ai dit « j'ai lavé l'air climatisé ». Là, lui, il a compris comme si j'avais lavé toute la machine, là, pas juste les filtres. C'est sûr que les photos de moi que j'ai envoyées avec de la saleté en dessous des yeux comme un joueur de football, ça a peut-être pesé dans la balance. Tu sais, quand tu dis à quelqu'un que tu as fait quelque chose de simple puis qui est très impressionné, je sais jamais ce qu'il faut faire. Est-ce qu'on laisse ça comme ça, on garde le mérite ou on brise le moment en disant « ben non, juste enlever les filtres, n'importe qui peut faire ça, c'est plate ». Moi, je le voulais, le mérite. Vous le savez que je veux de l'attention, je vous l'ai dit déjà.
2: Mais bravo!
0: Non, c'est ça. Moi, j'étais vraiment fière. J'avais l'impression de prendre ma vie en main à un autre niveau, là, d'être vraiment très bonne. Puis après ça, je me suis dit que Véronique, elle doit faire ça trois fois semaine en même temps que la balayeuse. Ça m'a découragée.
3: À peine.
0: Hein. En tout cas, soyez prudents en vous levant de vos chaises aujourd'hui. Bonne fête du Canada. Hydratez-vous. Et si jamais vous voyez de la fumée à l'horizon, pas d'inquiétude. C'est juste moi qui est brûlante et en ébullition. C'est sûr que vous faites ça, Véronique. Hein?
3: Les filtres, pas moi-même, non.
0: Non.
3: Je suis là.
0: Vraiment
3: intéressé. C'est pas un air climatisé mural. C'est pas de la même façon. Ouais, il faut faire un entretien.
0: C'est extrêmement satisfaisant comme moment.
3: Mais ça, c'est la définition du ménage par excellence. C'est extrêmement satisfaisant. Moi, je trippe à passer la balayeuse. On entend les petits trucs dans le tuyau, là, ça fait du petit bruit, puis là, on est comme content.
0: Le bruit de la poussière?
3: Le son de la propreté, ça vient me chercher.
4: Moi, je vais aller sur l'audiophile pour faire réentendre cet extrait-là avec à mes enfants.
3: Le pire, c'est que tout ça est vrai.
0: Ça ferait un bon roman pour enfants.
3: On a un scénario.
2: Ça vient avec l'âge. À un moment donné, on commence à trouver ça intéressant, faire le ménage.
1: On a des petits plaisirs comme ça.
3: Quand ils nous demandent plus nos cartes à la SAQ.
0: On fait le ménage.
1: OK, bien, Marilyn, à la semaine prochaine. Avec, là, vous en aurez de l'attention. Ça sera votre dernière.
0: Yes.
2: Oui.
0: J'espère que j'aurai un cadeau.
2: On organise quelque chose.
0: Oui.
4: Ça va être gros. Je vais créer le groupe Facebook.
1: Je dis, bon, ce soir, il y a toutes sortes de shows en fin de semaine. Il y a des spectacles un peu partout. Ce soir, au Jazz, Patrick Watson.
3: Oui, moi, c'est l'endroit que je vais visiter ce soir. Place des Festivals. Patrick Watson, qui a été honoré hier dans le cadre du festival, d'ailleurs, et qui ce soir sera sur scène sur une scène qu'il connaît bien aussi, un festival qu'il connaît bien quand même. S'y est présenté à plus d'une reprise avec plusieurs invités ce soir. Claude Pelgag, Martha Wainwright, entre autres, qui font partie de ce nouvel album aussi, qui sera célébré. Mais il n'a pas été clair là-dessus. Je pense qu'il va célébrer tout son répertoire dans le cadre de ce spectacle ce soir.
1: Très bien. Bon, puis ça, c'est pour tous ceux qui vont rester à Montréal, parce qu'il y en a bon nombre qui s'en vont dans votre coin de pays, la noce. Hein? J'ai l'impression que...
3: Ça se passe là. Hier, c'était le retour à la maison pour angine de poitrine. Vous dire à quel point j'ai vu des publications picotées hier soir, ça fait bon sens.
1: Beaucoup. Ça ressemble à ça.
3: C'est ma première noce que je manque.
1: On voulait pas vous blesser comme ça. Jean-François, soccer, plein de matchs.
2: Plein de matchs. Australie-Égypte à 14h. Là, ce sont les derniers 16e de finale. Argentine-Cap-Vert, 18h. Colombie-Ghana, 21h30. Demain, début des 8e de finale.

0: Le Canada-Maroc à 13h, bien sûr. Paraguay-France à 17h. Brésil-Norvège à 16h dimanche. Mexique-Angleterre à 20h. Ce sera un grand match, je pense bien.
1: 20h dimanche.
0: À Mexico, là, à surveiller.
1: Au Stade Azteca.
0: Et plein de choses à surveiller.
1: OK, très bien. Véronique?
2: Balayeuse et barbecue. Ah, c'est un week-end de rêve. Donc, oui, cette chaleur et cette humidité, on deviendra tranquillement de moins en moins gluant en fin de semaine. Les avertissements sont là aujourd'hui. 40 en termes d'indice humidex, mais on perd ça graduellement à partir de samedi. 26-28 degrés, pas mal de soleil, un petit peu plus variable dimanche et moins d'humidité. Profitez-en parce que ça reviendra en milieu de semaine prochaine.
1: Oui, ben profitez de cette belle fin de semaine, du soleil, de la chaleur. On se retrouve, nous, lundi à 5h30. Au revoir.
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7: Bonjour, ici Marie-Michèle Bordua. La vague de chaleur et l'instabilité se poursuivent dans le Grand Montréal. Des orages et des vents violents ont causé hier de nombreuses pannes d'électricité. Plus de 50 000 clients d'Hydro-Québec sont toujours privés de courant. Le résumé de Karine Matteux.
8: Les pannes touchent surtout le sud du Québec. On parle des régions des Laurentides, de la Naudière, Laval et Montréal. Les orages et les forts vents d'hier soir ont causé des dégâts, des branches et des arbres cassés. On a même vu à l'Assomption un chapiteau s'envoler et s'écraser plus loin, sans faire heureusement de blessés. Les équipes d'Hydro-Québec sont déployées sur les lieux. Voici la porte-parole Audrey Saint-Pierre.
9: Aujourd'hui, on a plus de 100 équipes sur le terrain qui vont continuer de réaliser les travaux. On a même des équipes de Montréal et de la Rive-Sud qui vont aller prêter main forte aux équipes des Laurentides et la Naudière qui demeurent les régions les plus affectées là encore en ce moment. On est bien conscient là, qu'avec la chaleur actuelle, c'est très important. Donc, on fait tout en notre pouvoir pour pallier la situation rapidement.
8: En Ontario aussi, une trentaine de milliers de foyers sont privés d'électricité et les résidents, notamment d'Ottawa, nettoient encore les dégâts laissés par la tempête de mercredi. Tempête qui a causé l'annulation des festivités de la Fête du Canada, mais aussi provoqué des inondations dans les rues, mais aussi dans de nombreuses résidences. Et par ailleurs, la vague de chaleur continue de frapper le sud du Québec, l'Ontario et des régions du Nouveau-Brunswick, de la Nouvelle-Écosse et de l'île du Prince-Édouard. On prévoit des températures qui vont dépasser les 30 degrés. Selon Environnement Canada, il y a encore une fois des risques d'orages tard cet après-midi, notamment sur le Grand Montréal. Mais les températures et l'humidité diminueront à partir de demain matin. Un répit pour la fin de semaine. Ici Karine Matteux, Radio-Canada, Montréal.
7: Québec solidaire publiera cet été sa vision d'un Québec indépendant. Le manifeste Nouveau Québec libre, dont Radio-Canada a obtenu copie, souligne que l'indépendance est plus nécessaire que jamais en raison de la crise écologique et de la renégociation des accords de libre-échange sous l'ère Trump. QS souligne par ailleurs qu'un Québec indépendant serait un État plurinational composé des 11 premiers peuples. Le gouvernement fédéral et l'Alberta se sont entendus sur le tracé d'un nouvel oléoduc qui va relier les sables bitumineux du nord de la province au sud de l'Alberta. Cette dernière a obtenu en retour de son accord le maintien du moratoire sur les grands pétroliers. Julie Landry a préparé ce qui suit.
10: This is a historic day.
11: Le premier ministre Mark Carney a qualifié cette entente d'historique. Un accord qu'il chiffre à près de 20 milliards de dollars pour des investissements en énergie, pour l'agrandissement du tunnel Massé ou pour le développement de ports, par exemple. Mais ce qui retient l'attention particulière de David Eby et du ministre de l'Énergie britanno-colombien Adrian Dix, c'est la protection de la côte ouest de la province avec l'engagement d'Ottawa de ne pas modifier le moratoire relatif au pétrolier.
10: The fact that tanker ban is uplifted, respected, is a significant win for British Columbia.
12: Ça, c'est une victoire évidente.
11: Cela veut dire que le trajet privilégié par la première ministre albertaine Danielle Smith pour un futur pipeline qui traverserait le nord de la Colombie-Britannique ne peut pas être choisi. Le seul trajet possible passerait probablement par le sud, donc peut-être près de l'oléoduc Trans Mountain. L'entente ne force pas non plus la Colombie-Britannique à accepter un pipeline, mais David Eby reconnaît qu'il s'agit d'une décision du

0: fédéral et promet de ne pas se battre contre un projet de pipeline devant les tribunaux. L'entente prévoit par ailleurs des compensations financières pour la province pour tout projet de pipeline. Ici Julie Landry, Radio-Canada, Vancouver.
1: Ces jours de deuil à Kiev, capitale de l'Ukraine, qui a subi une attaque de drones et de missiles russes massive il y a un peu plus de 24 heures. Le bilan a grimpé à au moins 30 morts et près de 100 blessés. Les recherches de survivants dans les décombres se poursuivent. Le président Volodymyr Zelensky indique que le sort de 10 personnes est toujours inconnu. Il promet de riposter à cette attaque sur Kiev. De son côté, Moscou soutient avoir, quant à elle, riposté aux frappes ukrainiennes sur son territoire qui ont visé les raffineries et les installations de stockage. D'ailleurs, ces attaques ont provoqué une importante pénurie d'essence en Russie. Hier encore, la quatrième plus importante raffinerie du pays a été touchée par des drones. Le gouvernement russe annonce des mesures, notamment l'importation de carburant. De Moscou, le reportage de Sylvain Tronchet.
2: En apparence, vu de Moscou, la circulation semble toujours aussi dense. Mais même dans la région de la capitale, de nombreux témoignages confirment que trouver de l'essence est de plus en plus compliqué. Sur les réseaux sociaux russes, les images deviennent virales de files d'attente de plusieurs kilomètres de long, d'automobilistes qui s'insultent en attendant. On en voit même un faisant chauffer son thé avec une bouilloire à gaz en patientant sur le bord de la route. Dans certaines régions, on commence même à monnayer les places dans la queue pour attendre moins longtemps. Un média en exil note que Vladimir Poutine a ramené le pays 35 ans en arrière, en 1991, année ONI, où la Russie connaissait sa plus grave pénurie de carburant. Pour tenter de limiter la casse, le gouvernement russe annonce des importations d'essence en provenance de Biélorussie ou du Kazakhstan. Les raffineries russes sont désormais autorisées à mettre en circulation du carburant à la norme Euro 3, datant d'il y a 20 ans, plus polluant, mais moins compliqué à produire.
1: C'était Sylvain Tronchet. En terminant, un grand duel se prépare à la Coupe du monde de soccer. L'Espagne va affronter le Portugal lundi en huitième de finale. Pour y accéder, l'Espagne l'a emporté contre l'Autriche, tandis que les Portugais ont défait les Croates. Le Canada, lui, se prépare à faire face au Maroc demain pour une place en quart de finale. Le pays ne s'est jamais rendu aussi loin à la Coupe du monde de la FIFA. Voilà, c'était les informations. L'émission Point de repère suit à l'instant.
3: Salut, vous écoutez Point de repère. Je m'appelle Rosemary Houghton-Témorin. Je vais passer les deux prochaines heures et demie avec vous si le cœur vous en dit. Aujourd'hui, dans notre série culturelle, vous pourrez déguster les recommandations de Chris Bergeron, Claudia Larochelle et Marc-André Mongrain. En deuxième heure, on va réfléchir à ce que ça veut dire avoir 20 ans en 2026, puis on va recevoir les Sœurs Boulay en studio, j'ai très hâte. On va terminer l'émission en découvrant ce qui fait la une des journaux des territoires du Nord-Ouest cette semaine. Évidemment, il sera question des feux de forêt, mais aussi de haine en ligne et de musique métal nordique.
4: Plus l'un cause l'autre, hein?
3: Je ne pense pas, Chris. C'est pas comme ça que les incendies fonctionnent. Bon, mais vous les avez entendus. J'accueille les sommelières et le sommelier culturel qui auront la lourde responsabilité de vous faire des recommandations dans la prochaine heure. Chris Bergeron, qui ne comprend rien au métal nordique, mais qui est aussi vice-présidente qu'on une marque chez Cossette et autrice. Marc-André Mongrain, rédacteur en chef de Sortu.ca, qui comprend sûrement plus le métal nordique.
5: Oui, mais je suis assez au courant pour savoir que ça cause pas des incendies.
3: Bravo! Il y a Claudia Larochelle qui garde le silence parce qu'elle est sage.
6: Mais non, parce que j'ai le feu dans mes oreilles avec du métal. L'incendie, ça fonctionne pas.
3: Non, c'est bien,
6: pas.
3: Vous vous réfugiez en vous en tant que journaliste, animatrice et écrivaine.
6: Oui, puis ça nous prendrait du vin pour...
3: Mais non, mais là, il est 9 heures.
4: Du vin le matin?
3: De quoi vous parlez?
6: Ben oui, pour se remettre de la veille.
3: Non,
5: le... Tu sais, on n'a pas les mêmes étés que Claudia.
3: On vous invite à aller chercher de l'aide.
6: Oui, Claudia. On est numéro pour ça.
3: S'il vous plaît, avant de passer aux dégustations culturelles, évidemment, il faut parler d'une chose, la nouvelle chanson de Céline.
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0: Alors, si je vous décrivais ce qui venait de se passer en studio, je vous dirais que Claudia Larochelle était en transe. Marc-André Mongrain bougeait, mais les yeux complètement éteints. Puis Chris fixait le vide immobile.
1: Parce que ça me fait penser à ce que je dirais si je rentrais dans un bus, tu sais, ou dans le métro. Bonjour, pardon, merci.
0: C'est le titre de la chanson. Bonjour, pardon, merci. C'est très drôle, c'est vrai. La nouvelle chanson est disponible depuis minuit sur les plateformes d'écoute. Dansons, c'était le premier extrait du nouvel album dont on ne connaît pas encore la date de sortie. Ça n'avait pas convaincu tout le monde. Vous pensez quoi de cette deuxième offrande? Claudia, vous aviez l'air dedans.
2: Allez-y. Ben, j'étais dedans dans le sens que c'est pas étonnant. Je veux dire, c'est Céline. On est dans la continuité, la logique même de ce qu'elle fait. Moi, j'ai trouvé ça plutôt correct parce que ça me rappelle cette espèce de prière. Tu sais, pour moi, c'est comme une prière, un requiem. J'ai trouvé que on était dans l'air du temps. On a besoin de se retrouver.
0: De dire bonjour, pardon, merci.
2: Mais on a besoin de ça.
3: Je t'aime.
2: Moi, qui d'habitude, je suis morte en dedans. J'ai l'impression que cette fois-ci, je pense que je suis à fleur de peau ces jours-ci. C'est peut-être la chaleur, mais ça m'a, ça m'a convaincue en un sens. D'ailleurs, c'est inspiré, hein. Icar, c'est inspiré, qui a travaillé avec Céline sur cette chanson-là.
0: C'est franco-libanais qui a composé la chanson duo avec Renaud Rebiot.
2: Il s'est inspiré d'une prière hawaïenne pour écrire cette chanson-là. Donc, vraiment, moi, je vois cette espèce de prière, d'ode à la vie aussi, puis à la gratitude. Puis je lisais ce matin sur les réseaux sociaux de notre amie féministe Martine Delvaux, écrivaine, essayiste, qui va publier un livre qui s'intitule Diva très bientôt. Puis je m'apprête à lire ça, j'ai très, très hâte. Diva dans le bon sens du terme, où elle décrypte, en quelque sorte, elle analyse, elle regarde avec un regard différent, les divas de ce monde. Puis elle écrivait, mais là, cette fois-ci, par rapport à Madonna, mais je peux l'appliquer aussi sur Céline, à propos de Céline Dion. Elle écrivait, Madonna, le geste le plus radical, c'est de rester. Mmh. Céline qui reste quand
0: mais
2: même.
0: Mais vous ne trouvez pas qu'elle sonne un peu comme une parodie d'elle-même dans cette chanson?
2: Mais c'est pareil comme...
0: Les petites tics,
3: pareil,
0: non?
3: Oui, puis non.
0: Et puis j'adore Céline.
3: J'ai l'impression qu'elle a enregistré cette chanson-là en sortant de chez le dentiste. Je prolonge vraiment
0: oui,
3: comme
0: ça.
3: Je fâche la bouche,
0: ah,
3: c'est
0: mais c'est ça que je veux dire par caricature.
3: C'est un genre de tic aussi que d'habitude, les chanteuses vont faire en début de carrière parce qu'elles cherchent leur voix. Moi, je comprends pas pourquoi elles chantent comme ça là-dessus. Je réécoutais récemment par hasard là, deux, puis ce qui frappe le plus, c'est sa prononciation, sa diction, comment les mots sortent de sa bouche. Là, je trouve que les mots sortent bizarrement de sa bouche. Il y a sur le plan stylistique quelque chose de très franco-français aussi. Ah. Ça, c'est pas étonnant.
2: Mais on est en français au moins.
3: Oui, ça, c'est vrai. On est dans la pop française. J'ai l'impression que Astorac, elle aurait pu dévoiler cette nouvelle chanson-là dans une émission de variété française. Ça a été exactement
1: c'est
3: ça.
1: C'est un produit commercial qui sent le commercialisme français.
0: Ah exactement. Oui, hein, Chris?
1: Ça 100%. Sent la structure variété. Hein? Il y a cette grande culture de la chanson de variété en France qui doit être... C'est encore plus pop que la pop. Et avec, en plus, les paroles et tout ça. Mais c'est vrai que ça sent, c'est quelque chose qui a été fait en laboratoire, on dirait en usine presque, même si ça demeure une très grande interprète et donc a toujours de l'âme derrière, malgré tout, mais c'est fait à la machine, on dirait un peu.
0: Je comprends. Je trouve que c'est une bonne analyse. Toujours au rayon des incontournables du Québec, le Comic-Con de Montréal se déroule en fin de semaine. 70 000 personnes attendues. Claudia Larochelle...
2: Il n'y a plus de trans. Il n'y a plus rien qui se passe.
0: Qu'est-ce que vous voulez dire?
2: Mais moi,
0: vous êtes éteinte,
2: je trouve,
0: là. Ça va
2: trouve,
0: trop.
2: Non, mais je trouve l'événement... Qu'est-ce que vous alliez dire? Vous alliez me citer sur quelque chose dans mes notes?
0: J'allais juste dire, je pense pas que vous allez être là.
2: Non, je fait trop chaud pour être dans un costume. Mais il faut mettre à jour sur ça parce que oui, c'est les... En fait, on n'a pu que saluer les héros, les héroïnes aussi, puis le bon qu'on peut retrouver chez eux. On a besoin de ces personnages-là encore, de saluer ça, cette
0: de
2: mouvance-là.
0: Se raconter des histoires de raconter héroïques, puis de se faire des amis en portant des habits spéciaux.
2: C'est un courant qui se perpétue année après année. On a des fidèles pour ça. Je les connais pas, je les fréquente pas, mais je serais curieuse. Faudrait m'envoyer là pour faire un petit reportage, mais je vais être en vacances.
0: C'est dommage. Chris Bergeron, c'est plus votre genre.
1: Moi, j'y vais souvent. C'était même mon cadeau de 50 ans l'année dernière d'aller voir toute la distribution du Seigneur des Anneaux. J'ai pleuré.

0: parce qu'ils étaient tous là sur scène. Et là, tout le monde s'est mis à les applaudir, mais comme s'ils venaient vraiment de détruire l'anneau, j'ai pleuré. Et puis, j'y suis allé une deuxième fois habillé en mignonne, sans le faire exprès, avec une salopette bleue, un t-shirt jaune, pour faire des signatures, parce que j'écris des livres de science-fiction. Donc, c'est un petit peu mon lectorat qui se retrouve là.
1: Oui, parce qu'on réunit quoi ? La culture pop, geek, science-fiction.
0: Pop, geek, jeux vidéo, science-fiction. Les gens sont costumés. C'est magnifique. À un moment, l'année dernière, quand j'y étais, j'ai vu carrément une sorte de une tribu de Blanche-Neige en migration, comme ça. Elles étaient 25. Et c'est formidable de voir un banc de Blanche-Neige qui, comme un banc de saumon, se déplace dans la foule. J'ai vu un Batman qui en pose cigarette en bas.
2: C'est
0: toujours
2: drôle.
0: Extraordinaire de voir ces petits moments-là. Mais il y a de la joie.
1: Oui.
0: Et c'est ça qui est très bien. Moi, je travaille beaucoup avec le Salon du Livre. Je suis sur le conseil d'administration. Donc, on regarde Comic-Con beaucoup parce que c'est le même espace. Et la chose qui nous fascine toujours, c'est la joie des gens.
1: L'énergie,
0: que je trouve que la littérature et les salons plus littéraires, en tout cas, devraient vraiment s'inspirer de ça.
3: Absolument.
1: Marc-André?
3: J'ose le dire, je trouve que c'est une version moins coincée du Salon du Livre. On a le droit d'avoir du fun.
1: Oui.
3: Le droit de se déguiser, d'être ensemble, de se ressembler ou pas. Je dis ça, puis je m'inclus là-dedans alors que j'y vais pas. C'est juste à côté de ma sensibilité. Je suis pas très comic book, super-héros, science-fiction, mais j'aime beaucoup le phénomène, j'aime beaucoup le fait que, on va se le dire, là, il n'y a pas beaucoup de fantaisie dans la vie adulte moderne.
1: C'est vrai.
3: Longtemps. Mmh. Puis là, de voir des adultes qui osent aller comme, tu sais, ils consomment une fiction puis ils la font vivre en dehors de ça. Pour moi, c'est une extension du fanfiction. C'est, on devient ces personnages-là, on va se rassembler, on va aller voir Christopher Lloyd qui joue le rôle du Doc dans Back
1: Retour
3: to the Future.
1: C'est ça.
3: Il va être acclamé à tout rompre alors que ça fait des années que ces films-là ont été faits. Pour les fans de lutte, il y a Mick Foley qui est là, c'est une grosse vedette aussi. Il y a de quoi de le fun dans l'idée que les adultes vont s'amuser comme des enfants pendant 3 jours dans des rôles avec les yeux allumés. Et nous, on envoie toujours un photographe avec Sortu pour aller prendre les meilleurs festivaliers. Regardez leurs yeux, pas juste leur costume.
0: Ah oui, c'est magnifique.
3: Des yeux d'adultes allumés comme on en voit très peu.
2: C'est
3: là.
2: Leur fantasme qui s'anime aussi.
3: Oui, exactement.
2: Ouais.
3: C'est comme leur vie, leur imaginaire. Ils ont le droit de le vivre un peu pendant un certain temps.
1: C'est un phénomène global. On parle du Comic-Con de Montréal parce que c'est
3: partout.
1: En fin de semaine que ça se déroule. Mais effectivement, il y en a partout à travers le monde, dans plusieurs villes. Donc, on sent qu'il y a ce besoin.
3: Qui font des tournées, des Comic-Con, puis tout ça. Bon, ça prend de l'argent puis du temps libre, on s'entend. Mais ça reste le fun de voir des adultes passionnés, point. Moi, je trouve ça, on devrait tout encourager, ce qui rend les adultes passionnés.
1: Hey, on a commencé ça dans l'optimisme et l'espoir après la révolution et les misérables de la semaine passée. Je suis contente.

0: On se lance dans les recommandations officielles du Céliculturel. Le disque Confessions 2 de Madonna est sorti aujourd'hui. Chris, vous êtes privé de sommeil pour nous.
1: Mais oui, je me suis réveillé à 5h du matin ce matin pour l'écouter.
0: C'est très généreux de votre part.
1: Et j'avais un petit peu peur parce que j'avais vu la campagne de marketing derrière.
0: À cette, grand déploiement.
1: À trop grand déploiement. On aurait dit que l'équipe marketing de Madonna pour le lancement de cet album a essayé de créer un phénomène à la Charlie XCX. Mm-hmm. Et d'ailleurs, c'est quelque chose qui a été reproché à Madonna.
0: Alors, ce serait quoi un phénomène à la Charlie XCX?
1: Alors, il y a eu Brat il y a quelques années, mm-hmm. qui a été un album qui a vraiment marqué les dernières années. Probablement l'album qui a le plus marqué les dernières années quand on y pense, parce que c'était un mélange d'esthétique, de tonalité à la fois brute et un petit peu coquine, et avec un son aussi, mm-hmm. qui était une version de la pop qu'on n'avait pas connue encore, une sorte d'hyper pop, ouais. qui existait un petit peu dans l'underground et qui finalement s'est révélé au grand jour à travers Charlie XCX. Et donc là, j'avais le sentiment que, oh mon Dieu, Madonna essayait de suivre, de marcher dans les pas de Charlie, d'autant plus qu'on l'avait vu en première ligne, pour ainsi dire, du défilé de Saint-Laurent la semaine dernière, les deux assises côte à côte. Ouais. Donc on se disait, oh, est-ce qu'il y a une sorte de passage du

flambeau ou on ne sait pas quoi. Et puis finalement, heureusement, à l'écoute de l'album, on se rend compte que non, elle est encore là et c'est une vraie artiste. C'est-à-dire

0: écrit une dizaine de chansons seul et 13 au total sur l'album. Et là, on est vraiment dans le successeur tout à fait à la hauteur de Confessions on the Dance Floor, qui est donc la première partie de cet album il y a 20 ans, sorti en 2005.
1: Et les critiques sont super bonnes.
0: Les critiques sont tellement bonnes, heureusement d'ailleurs. Comme je disais, j'avais un petit peu peur. Alors les Rolling Stones ont donné 4 sur 5.
1: Le Rolling Stone. Peut-être que le band a trippé sur l'album.
0: C'est intéressant qu'on parle des Rolling Stones parce que en ce moment, cette semaine, enfin dans les jours qui viennent, on est un petit peu dans l'été des boomers. On vient d'entendre Madonna, Céline qui est pas tout à fait boomer, mais presque. On a les Rolling Stones qui vont sortir un album.
1: On en parlera la semaine prochaine d'ailleurs.
0: Qui est déjà, les quelques extraits qu'on a entendus sont plutôt rassurants.
1: Oui.
0: Paul McCartney récemment aussi a sorti un album qui est pas mal chouette aussi.
1: Oui.
0: Et c'est vraiment intéressant de voir des gens qui ont plus de 60 ans, 70 ans, etc., qui sont en pleine maîtrise de leurs moyens, comme Madonna, et qui font. C'est comme s'ils avaient une bibliothèque de savoir et ils piochent là-dedans. Et ils piochent dans leurs références, ils piochent dans leur passé, sans nécessairement essayer de copier les tendances actuelles, mais tout simplement de donner une belle leçon d'histoire et aussi peut-être un message. Voici quoi faire, voici comment être si on veut être libre,
1: si on veut rester.
0: Mmh. Et ben alors un extrait de cette nouvelle album, Confession, c'est Dan Setteria qui explique assez bien, je trouve, qui est un très bon exemple de cette liberté-là. Elle raconte en fait les années 80. Elle raconte c'est une soirée qu'elle a passée en fait avec à peu près tout le monde: Basquiat, Keith Haring, Debbie Mazar, Nile Rodgers, David Byrne, les B52, tout ça dans une soirée. C'est la soirée où le DJ Mark Carmin a joué la démo de Everybody, d'un de ses premiers hits. Et elle nous raconte tout ça dans une chanson vraiment chouette.
1: C'est un gros club de New York, la Dance Theory.
0: Exactement. Mm-hmm. Donc, voici Dance Theory.

0: L'époque de ce club-là, c'est l'époque où les Beastie Boys faisaient la première partie de Madonna. Et s'il y a une tournée que j'aimerais pouvoir étonner, c'est bien celle-là.
1: C'est celle-là. Mais vous voyez ce que je veux dire, à quel point c'est de la nostalgie, mais c'est pas exactement de la nostalgie, c'est-à-dire que c'est le passé vu avec le regard du présent. Évidemment, c'est la production est excellente aussi, la qualité sonore est là. Ça pourrait être du Blondie, mais pas vraiment. Et moi, ça m'a charmé ce matin, ça m'a donné un coup de vitamine.
0: Ben, oui, je comprends. Et un deuxième extrait que vous avez. Vous avez aimé aussi Chris Bergeron?
1: Absolument. Le deuxième extrait, ben, et puis là, elle nous fait voyager aussi dans les rues de New York. Et on est un petit peu plus dans les quartiers latinos. On est justement dans la chanson d'Enseteria, elle dit those Puerto Rican boys. Et ça a toujours été une tentation de Madonna, je pense, les garçons sud-américains. Elle a toujours beaucoup aimé ça, je pense. Et donc dans ce deuxième extrait, et ben, elle travaille avec Fit, qui est une superstar colombienne. C'est un extrait qui s'appelle Read My Lips. On va l'entendre tout de suite.

0: Claudia La Rochelle passe le meilleur matin de sa semaine.
1: Ben oui.
2: Oui, vraiment. Mais faut dire, tu sais, je suis en mode déjà un peu vacances. Voilà. Je trouve que c'est parfait pour cet été. C'est oui. complètement estival. J'ai préféré la précédente quand même. Oui. Peut-être moins latine, plus dans la continuité de ce qu'elle nous avait, elle avait su nous offrir précédemment dans les précédents albums. Mais vraiment, wow.
1: Mais ce qui est intéressant, par exemple, avec ce petit virage latin qu'elle fait sur cette chanson, c'est une référence aussi à la Isla Bonita. C'est aussi tout un pan de sa carrière qui est là. C'est encore une fois un hommage à New York, à une certaine idée de New York aussi. On pourrait dire, ah bon, elle essaye de faire du Bad Bunny, mais non, c'est autre chose. Ça reste du Madonna. Et c'est ça qui est intéressant dans cet album, dans lequel il n'y a pas de coupure, pas de césure. C'est une heure et demie, à peu près 1h20, sans arrêt. Comme un set de DJ, c'était aussi le cas de Confession 1. Et donc, on se retrouve sur cette espèce de voyage comme ça, à travers les années, et c'est très beau. Elle a fait, alors c'est une confession, mais l'aspect confession, il est où? C'est très drôle, il est un peu à la fin de l'album, avec un titre que Stromae a écrit pour elle en français.
0: Quand même, hein?
1: Et alors, sa confession, c'est finalement mes péchés m'ont sauvé.
2: Mes péchés sont mes sauveurs. On pourrait en parler longtemps, ça ferait un segment d'émission extraordinaire.
1: Mais absolument. Elle est, et puis ça aussi, on est vraiment dans un monde où les pop stars doivent être parfaites. Dans le premier extrait qu'on a écouté en début de chronique, c'était Sabrina Carpenter. Elle est lisse, Sabrina Carpenter.
0: Sauf quand elle fait une pochette d'album qu'elle renie à moitié après, parce que ça, c'est pas lisse.
1: Ben, on exige d'elle qu'elle soit lisse. Ouais. Et ben là c'est moins le cas. Elle revendique ses péchés, et ça fait du bien, comme toujours,
3: notre époque. Charlie XCX.
1: Et, tout à fait. Oui, mais Madonna l'a fait avant. Oui, alors, écoutons Stromae et Madonna
0: dans My Sins are My Savior.

0: C'est un beat tellement Madonna.
1: Mais le rythme rappelle Justify My Love. Oh. En fait.
2: Et les paroles Ray of Light.
1: Oui. Voilà.
2: C'est son meilleur album en 20 ans.
3: C'est vaporeux.
2: Ah oui. Ah oui.
3: Alors, être au sommet, hein?
0: Confessions 2 de Madonna, maintenant disponible. Son meilleur album en 20 ans, c'est Chris Bergeron qui vous le dit.
2: Qui n'y connaît rien.
3: Ben non.
2: Mais je le dis quand même.
3: Une fan.
0: Salut votre humilité. Madonna sera une des têtes d'affiche officielle du tout premier spectacle de la mi-temps de l'histoire de la Coupe du Monde de la FIFA le 19 juillet à New York, si jamais vous êtes dans le coin. Merci Chris Bergeron. On va passer à la dégustation culturelle de Claudia La Rochelle maintenant.
4: Premier jeu, dernière manche.
5: Chaque fois que je m'entraîne, je le fais en pensant au coup que je pourrais faire contre elle.
6: J'ai accompli ce dont j'ai toujours rêvé. Je peux dire que je suis la meilleure joueuse au monde.
7: C'était la première rivalité à vraiment susciter un intérêt pour le tennis féminin et à lui donner autant de légitimité.
5: Au début, ça ne me posait pas de problème d'être amie avec elle parce que j'étais meilleure qu'elle. Ça m'a fait mal.
6: Je savais qu'il fallait que je sois un peu plus combative.
5: Ça a été la période la plus sombre de notre amitié.
0: Chris était mon ennemi. C'est un extrait de la bande-annonce du documentaire Chris et Martina. Dernière manche, un coup de cœur inattendu, Claudia.
3: Absolument. Je suis entrée là-dedans en ne m'attendant à rien du tout. Et donc, c'est sur Netflix depuis le 26 juin, en plein Wimbledon, le plus ancien tournoi de tennis au monde, hein, qui célèbre d'ailleurs aujourd'hui ses 149 ans d'existence. Bonne fête, Wimbledon. Ils n'ont pas besoin de nous, mais tout de même, on peut le souligner. Puis d'ailleurs, je rappelle que du 1er au 13 août, ce sera l'Omnium Banque Nationale aussi ici, mais ce sera les hommes. Alors que là, on est sur le tennis vraiment féminin avec ce documentaire-là de Rebecca Gitlitz. D'ailleurs, c'est la réalisatrice américaine à qui l'on doit aussi l'envers du sport, Quarterback à scandale, donc un documentaire

0: qui s'intéresse à la carrière controversée de Brett Favre. Son point de vue à cette réalisatrice-là, il est tout sauf sensationnaliste. Et c'est ce que j'ai aimé, toute la dimension humaine. Il y a quelque chose de salvateur aussi, certainement. Il faut savoir que probablement la plus grande rivalité de l'histoire de tennis, du tennis féminin, est celle qui a longtemps opposé Chris Evert et Martina Navratilova, là, qui ont régné sur le tennis féminin entre le milieu des années 70 puis la fin des années 80. Donc certainement, on parlait de Madonna, mais il me semble que je la vois là, dans les estrades saluer là, chaleureusement. Ils ont évolué en même temps à peu près. Donc pendant plus de 10 ans, Evert et Martina Navratilova se sont partagés la première place mondiale, les plus grands trophées. Elles se retrouvaient si souvent dans les grands rendez-vous qu'elles ont défini même une génération entière du tennis. Elles ont aussi inspiré des tas de jeunes femmes à jouer au tennis, à peaufiner ce que j'appelle un art, parce que pour moi, le tennis, c'est aussi près de l'art, c'est un sport, mais plus encore. T'sais, c'est une condition. Il y a quelque chose de fabuleux aussi dans ces performances-là.
1: La condition du tennis comme une maladie.
0: Il y a quelque chose de philosophique derrière ça. Moi, j'adore regarder ça. D'ailleurs, il y a quelque chose de très méditatif. Oui. C'est passionnant, c'est facile à comprendre.
1: À part pour le pointage. Moi, je sais toujours pas.
2: Je me souviens les avoir vues dans les années 70-80 et on les regardait en famille et elles dérangeaient parce qu'elles représentaient une version de la féminité qui n'était pas celle qu'on voyait à la télé ou qu'on attendait des femmes, c'est-à-dire une féminité puissante, athlétique, sans flafla. Et ça, oui, absolument. Oui. Mais ça a fait énormément de bien.
0: Tellement. Puis Evert, d'un autre côté, qui incarne l'Américaine typique. Elle était plus dans la féminité. Elle correspondait plus à ce qu'on attendait d'elle, dans ses habits, tout ça. Puis on le voit, puis elle commente. Moi, je me rappelle aussi de Navratilova là, contre Sabatini, Steffi Graf. Moi, c'est mes années. Donc, j'ai vraiment un attachement. Donc, j'avais cette curiosité-là, mais c'est la tangente aussi que prend ce documentaire-là, moi, qui m'a charmée. Ce qui rend leur histoire si forte, puis ce à quoi on assiste dans ce documentaire-là, qui le rend unique, c'est qu'à force de se rencontrer, oui, sur les plus grands courts de la planète, leur rivalité s'est transformée en amitié, puis en véritable solidarité lorsque toutes deux ont dû affronter le cancer. Mmh. Et cet angle-là est inspiré, faut le dire, notamment d'une entrevue réalisée par la journaliste Sally Jenkins pour le magazine Washington Post, au printemps 2023. Et la réalisatrice, donc Rebecca Gitlitz, s'en est inspirée. Et on entre donc dans ce documentaire-là. On est à l'été 2023, alors qu'Evert est en rémission d'un cancer de l'ovaire diagnostiqué en janvier 2022. Navratilova, elle, vient de terminer des traitements pour des cancers de la gorge. Elles sont toujours en communication, elles sont restées amies. Et l'histoire bascule parce qu'au cours de l'hiver suivant, le cancer de l'ovaire de Chris Evert récidive. Elle doit subir une nouvelle série de chimiothérapie, puis un autre examen d'imagerie. Et le cancer s'est propagé cette fois jusqu'à l'abdomen. Pour Navratilova, un cancer du sein est diagnostiqué à un stade précoce. Alors, elle raconte donc comment elles se soutiennent mutuellement pendant leur traitement contre le cancer et deviennent encore plus proches pour mener un combat. Donc, là, c'est un combat à l'extérieur du court, là.
1: Ouais, on sort du documentaire sportif.
0: Oui, on est là, c'est comme le combat de leur vie avec la même ardeur, la même motivation à 70 ans que lorsqu'elles en avaient 20, 30, 40. Mais ici, c'est la course à la vie. Mm. Puis c'est pas juste elles qui vont décider de l'issue de ça. C'est pas juste leurs compétences physiques. Il y a quelque chose de l'ordre presque, tu sais, du divin là-dedans. Et j'ai trouvé ça magnifique, plein de frissons. On les voit à l'hôpital dans leur relation aussi avec leurs proches, chez elles. Puis ça aussi, puis ça traverse. Peut-être moi je l'ai vu, mais c'est pas appuyé. Donc on les voit, on voit que même chez les privilégiés, les riches, qu'importe leur classe sociale, devant la maladie, on est à armes égales. Et dans ce qu'elle crée comme chaos, la maladie, donc perte de cheveux, nausées, chimio, alléluia, tout ça est présent. Et à travers ça, ce qui est bien, c'est que c'est l'histoire du tennis féminin à laquelle on est convié, les préjugés, les couvertures de magazines pas toujours super sympas, les interprétations pas nuancées, les préjugés à propos notamment de l'homosexualité de Navratilova, qui a dû cacher ça tellement longtemps. Moi, je savais pas tout ça, toute cette dimension-là. Mention spéciale aussi à Billie Jean King, qui témoigne aussi dans le film Grande joueuse de tennis, elle aussi, un peu avant Evert et Navratilova, puis elles ont joué l'une contre l'autre d'ailleurs. Et première sportive, Billie Jean King, à faire son coming out en

0: 81, des journalistes féminines commentent aussi là-dedans. Donc, tu sais, il y a quelque chose de très féminin. On est dans la sororité, dans l'histoire du sport et la maladie. Donc, elle a su, la réalisatrice, puis l'équipe, en fait, de production, ils ont su faire une toile, tu sais ça, un maillage brillant. C'est une réussite. On apprend que Jeanne, elle s'appelait Jeanne, la jeune sœur de Chris Evert, a reçu, elle aussi, un diagnostic de cancer de l'ovaire avant elle. Elle en est décédée en 2020. Le docu lui est dédié. Jeanne avait subi un test génétique qui avait révélé la présence du gène dans le BRCA1, une mutation qui augmente considérablement le risque de développer certains cancers. Et après ça, Chris Evert, elle est allée passer le même test avec malheureusement un résultat positif, mais même gène, en même cancer, mais elle dit qu'elle doit aujourd'hui sa vie à sa jeune sœur, la vie à sa jeune sœur.
1: Oh, mon Dieu.
0: Et là, ce qu'il faut savoir, et c'est pas présenté dans le docu, OK, parce que quand c'est sorti, c'était pas arrivé encore, quelques jours seulement après les tournages, Evert, 71 ans, qui devait être présente à Londres ces derniers jours là pour Wimbledon, elle devait être à Londres pour Wimbledon, oui, pour commenter le tournoi pour ESPN. Et parce que le All England Club prévoyait donc la projection du documentaire, elle a dû, Chris Evert, annuler sa présence. Elle publiait même un message sur les réseaux sociaux. Son cancer de l'ovaire implacable est revenu. Elle a écrit « Je suis profondément reconnaissante envers mon équipe médicale, ma famille, mes amis, ainsi que toutes les personnes qui m'ont témoigné leur bienveillance et leur soutien. J'ai hâte de vous revoir bientôt. » Donc, c'est la nouvelle info là, que j'avais sous la main en vous parlant du documentaire. On voit pas ça dans le documentaire, mais c'est important de le spécifier. C'est comme jamais fini. Mmh. Et des cancers féminins aussi. Puis ça aussi, on en parle. Donc, mais allez voir ça pour vrai. Ben, c'est extraordinaire.
2: Chris et Martina, dernière manche sur Netflix. Puis, c'est pas que je veux faire de l'autopromotion, mais je pense que c'est important de le rappeler. Pour tout ce qui est des questions de ces mutations génétiques, de ces cancers féminins, on a reçu Pascal Deblois lundi qui nous parle avec beaucoup de franchise et de vulnérabilité de ces enjeux-là. Donc, on n'est pas dans le tennis, on est plus près de nous. Si ça vous intéresse, c'est disponible en rattrapage sur l'application Radio-Canada Audio. Merci, Claudia La Rochelle, pour cette suggestion.

0: place au jazz maintenant, Marc-André Mongrain. Non, Chris, c'était pas votre cue.
1: Oh, pardon.
2: Place au jazz, et le Chris se met en mode performance.
0: Il n'y a pas beaucoup de performance à Point de repère, malheureusement.
1: Si
0: on avait ce créneau, on vous le donnerait assurément, Chris ouais. Bergeron, parce que ce que j'ai entendu était solide. Marc-André, vous voulez nous parler du documentaire Usem en fusion de Philippe Prenette-Roy? On va écouter un extrait de la bande-annonce avant de se lancer.
3: Catégorie groupe de l'année.
4: Le gagnant est...
5: Usem!
6: 50 000 albums de jazz des années 83, c'était quand même énorme. On voulait faire le tour du monde. C'est ma copine qui avait un t-shirt Euseb. J'ai mis les deux mains sur les E. J'ai vu Euseb, j'ai dit, ben c'est ça le nom du band.
7: Euseb, voici un groupe de jazz rock canadien éblouissant.
8: Des petits Québécois, d'être connus à l'extérieur, c'est fantastique. Mais il n'y a rien comme d'être reconnu chez nous. Merci beaucoup.
0: Le documentaire prend l'affiche aujourd'hui, mais il a été présenté en première mondiale lundi. C'était dans le cadre du Festival de jazz de Montréal. Marc-André, vous étiez là.
1: Ouais.
0: Comment le film a été reçu?
1: Très bien, c'est accueilli à tout rompre. On devine, tu sais, surtout que c'est présenté dans le cadre du Festival de jazz. Ça tombe sous le sens. Il y avait une présentation avant, notamment d'André Ménard, le cofondateur du Festival de jazz de Montréal, qui a mentionné à juste titre que souvent, le Festival de jazz aide des groupes à grandir, mais dans ce cas-ci, on peut dire qu'Uzeb a aidé le festival à grandir.
0: Ah.
1: Puis c'est vrai, parce que Uzeb est arrivé dans les premières années du Festival de jazz, 1980, le Festival de jazz. Puis les grosses années d'Uzeb, ça a été les années 80. Donc pendant ces années-là, et notamment leur fameux show d'adieu, en 92, ils ont beaucoup contribué à faire grandir le Festival de jazz pendant que le Festival de jazz leur donnait aussi une plateforme qui leur revenait. Et tout ça, évidemment, est présenté au Festival de jazz 2 jours après le fameux concert à tout rompre
0: de Poitrine.
1: Et les parallèles seront incontournables, c'est sûr et certain, par de 2 groupes instrumentaux québécois qui cartonnent à l'international avec une approche musicale expérimentale puis une virtuosité évidente. Donc forcément, on va faire des liens. 50 ans plus tard, est-ce que Angine de Poitrine est le phénomène Uzeb des années 2020? On verra
0: oui,
1: bien.
0: Oui, parce que sur le plan du son, on n'est pas...
1: Non, sur le plan du son, on est quand même 50 ans plus tard.
0: Oui.
1: Ça paraît, heureusement. Et le timing est sans doute propice, par contre, à un retour, je pense, d'Uzeb pour les fans de la première heure, mais aussi pour rappeler qu'ils existent à ceux qui... Moi, j'ai 44 ans puis il y a beaucoup de gens dans mon entourage qui ne savent pas c'est qui Uzeb, qui n'ont jamais entendu parler de ça. C'était dans notre enfance. On était trop jeunes pour tomber dans ce genre de jazz rock un peu complexe à comprendre. Et je vous rappelle qu'il y a eu comme des années sèches quand même où le jazz fusion pendant les années 2000-2010. Moi, pendant longtemps, ça m'a fait penser à cette fameuse réplique, cette fameuse scène du film La Grande Séduction en 2003.
9: Moi, je vous le dis tout de suite, j'écouterai pas du jazz pendant 5 ans. Quoi? C'est serré d'en écouter du jazz fusion.
10: Je vous mets au défi n'importe qui d'en écouter du jazz fusion. Moi, si j'entends un autre musicien improviser ses états d'âme dans sa trompette, je me tire une balle.
1: C'est Bruno Blanchet qui, évidemment, est pris à devoir passer du temps avec un médecin qui tripe sur Uzeb et le jazz fusion. Ah. Et c'est David Boutin qui a l'air du fan typique de Uzeb. On a eu longtemps cette image-là, mais là, je pense qu'on va se retrouver dans un contexte où ça va être peut-être un peu plus favorable pour faire découvrir Uzeb.
0: Oui, mais justement, vous parlez là, de notre génération, Marc-André, qui connaît plus ou moins Uzeb. C'est quand même un millénarial qui a réalisé le documentaire, Philippe Prenette-Roy. Donc, à quoi ça ressemble un millénarial qui regarde le phénomène Uzeb?
1: Ben, c'est ça qui est drôle, parce qu'il n'était pas né dans les années d'Uzeb. Donc, c'est un peu comme, mettons, nous de notre âge, quand on écoutait Pink Floyd ou Led Zeppelin, on reculait
11: c'est
1: dans le passé.
11: Un regard
1: trouvait...
11: neuf.
1: Ben, c'est un regard neuf, exactement. Moi, c'est ce que je trouve quand même assez intéressant. Puis, c'est pas un nouveau venu non plus. Il a gagné en 2016 le prix du meilleur documentaire du Festival des films du monde avec Albert et Alma en 16. Il avait aussi fait un documentaire sur un personnage de tribune sportive qui s'appelle Louis de Villemercier. C'était quand même très sympathique, ce film-là. Et là, on se retrouve avec un film qui est quand même un documentaire à facture assez classique, là, une construction chronologique très normale. Les débuts, comment ils ont trouvé leur nom, comment ils se sont réunis, puis l'ascension vers la popularité, puis éventuellement la cassure, parce que ce sont des 3 gars avec des égos quand même assez gros, puis qui ont eu de la misère à coexister. Mais ça nous permet aussi de voir, parce que ce qui est intéressant, c'est que Alain Caron et Michel Cusson avaient beaucoup de documentation maison qu'ils ont transmis à ce jeune documentariste-là. Donc, on a non seulement un regard qui vient des archives officielles de Radio-Canada, des émissions de télé, des topos français, tout ça. Mais on a une perspective qui est très intime et personnelle, comme notamment, on nous explique qu'ils étaient, c'était big en Indonésie. Mais là, au lieu de nous le raconter, on a des images d'archives du groupe dans le bus qui se promènent et qui sont surpris de voir leurs grosses affiches dans un pays où ils n'ont aucune idée que ça fonctionne. Donc, il y a ça qui est intéressant comme perspective. Sinon, c'est vrai que c'est une facture assez classique. C'est un peu Uzeb 101, raconté du début là, jusqu'à l'ascension, puis aussi survoler comment c'est entré dans la culture populaire. Ils ont été le groupe de Diane Tell, ils ont été le groupe de Claude Dubois, ils ont fait partie de Beau et Chaud. Donc, ça nous rappelle à quel point, dans les années 80, le jazz fusion était tellement un phénomène que des artistes grand public décidaient de prendre comme orchestre un groupe

0: pop de jazz fusion. Ça, c'est quand même assez drôle d'y repenser aujourd'hui parce qu'on ne fait pas ça aujourd'hui.
1: Puis c'est ça, c'est quand même étonnant.
0: Exactement, c'est quand même étonnant. Ça reste qu'on voit aussi, comme évidemment, le succès grandissant, les frictions internes. C'est intéressant aussi de le voir d'un point de vue moderne un petit peu, parce que Michel Cusson aborde un certain moment avec l'idée qu'avec un certain recul, ils auraient dû se parler davantage, faire preuve d'un peu plus d'empathie, voire même peut-être aller en thérapie ensemble. Et là, c'est un regard qui est intéressant, parce qu'on voit que dans les années 80, des hommes ensemble qui sont des workaholics, qui vont au travail, qui essaient de... Exactement, ils ne voyaient pas ça du tout comme ça. Donc, il y avait des guerres d'égo à travers tout ça. Il dit une phrase qui est simple, mais d'une grande vérité. Un band, c'est un équilibre de compromis. Puis là, visiblement, on explore l'idée que ces compromis-là n'ont peut-être pas été bien ajustés, ce qui fait en sorte qu'au pic de leur, au sommet de leur gloire, vers 91-92, ils ont fait une grande tournée mondiale où ils ont vraiment tourné partout, puis ils ont eu beaucoup de succès, puis on le voit, on en témoigne dans le documentaire. En France, ça marchait très, très fort. Et c'est là où ça a cassé, parce qu'ils ont passé 6 mois ensemble à tous les jours. Puis rendu à la fin de ça, il y avait de la misère à se parler. Puis on les voit jouer, puis ils se regardent pas en jouant. Donc on voit des parallèles avec plusieurs groupes de musique qui ont commencé à se perdre un petit peu à travers
1: tout ça. Donc on n'est pas que dans la glorification d'un groupe ou dans regarder comment ils ont été des pionniers, puis ils ont fait rayonner la musique d'ici.
0: On voit aussi la chute. Donc on voit ce qui a mené à ce grand concert qui n'était pas annoncé comme un concert d'adieu, mais en 92 au Festival de jazz, encore une fois extérieur. Immense foule, ça a rappelé le phénomène d'Angers de Poitiers. Puis à la limite, on pourrait voir ça comme un avertissement en gêne de poitrine. Ils sont présentement en train de faire à peu près 200 concerts dans l'année dans des pays complètement différents. Je voyais que dans leur horaire, à un moment donné, ils font un show au Québec, 2 jours plus tard, un show au Japon, 2 jours plus tard, un show au Québec. Ils ont un horaire qui n'a aucun bon sens. J'ose espérer qu'ils sont mieux entourés qu'Uzeb l'était à l'époque pour faire attention à ce qui a pu avoir cassé Uzeb.
1: Moi, j'ai été fascinée d'entendre un des gars d'Uzeb à tout un matin, je me rappelle pas lequel, je m'excuse, dire que lorsqu'il regardait le documentaire, il réalisait que c'est pas tous les sons qui avaient bien vieilli. Ça m'a fait sourire d'entendre un artiste dire, Michel Cusson, me glisse-t-on à l'oreille, dire, ouais, tu sais, ça, c'est pas nécessairement encore toujours bon.
0: Non, mais ils étaient en exploration, puis ils étaient un petit peu en avance sur leur époque, qui est une époque qui a drôlement vieilli aussi. Quand on regarde les années 80, je pense que c'est la décennie avec laquelle on a le plus de recul, parce qu'il y avait tellement une esthétique propre aux années 80, c'est sûr qu'on la juge différemment avec le temps.
1: Ça va
0: témoigner de l'importance d'Uzeb. Ça va être aussi des ressources pour faire découvrir ce que c'était. Beaucoup de gens, on dirait que ça a moins passé les générations que, mettons, Harmonium ou Beaudommage, alors que ça a eu une importance qui est quand même assez considérable par rapport à ça. Et c'est aussi, par la bande, un beau petit cours d'histoire du jazz à Montréal dans les années 70-80. On voit les lieux, les musiciens associés à ça. Et puis, c'est ça. Ce soir, pour les auditeurs qui sont à Montréal, ce soir, il va y avoir un ciné-rencontre en présence du réalisateur à 18h40 au cinéma Beaubien. Ça vaut la peine parce que le réalisateur a souvent des anecdotes intéressantes à ajouter pour bonifier l'expérience du film.
1: Donc, Philippe Frenette-Roy qui a réalisé et scénarisé le documentaire Uzeb en fusion qui prend l'affiche en salle aujourd'hui. Puis si vous êtes dans le coin, ce soir à 18h au Festival de jazz de Montréal, au Jésus, il y a le bassiste Alain Caron qui va monter sur scène avec son trio accompagné du quatuor Esca. Maintenant, pour ce deuxième tour de table du Célier, on reprend nos bons vieux réflexes puis on se fait des recommandations intimes.
2: Prêt, feu, portez!
3: Comment?
4: Ah oui, pourquoi?
3: Avec Philippe.
4: Ah non, ça va pas, non, avec Philippe.
5: Puis de toute façon, le principal, c'est ton boulot.
4: Je crois pas, non, mais tout va bien, ce côté-là.
6: Ah non, ça va pas non plus de ce côté-là, tu vois.
7: Fermez les yeux, relaxez-vous. Concentrez-vous. Que voyez-vous, là, maintenant?
1: Claudia Larochelle, vous aimeriez que Christine Marc-André regarde le film Connemara, dont on vient d'entendre un extrait.
8: Ben, deux sensibles, capables aussi d'aller vers un film qui prend son temps, je pense, parce que c'est ça. Connemara, donc, d'après le roman de Nicolas Mathieu, paru en 2022 chez Actes Sud, adapté...
9: Très beau roman, je l'ai lu, c'était super.
8: Complètement, mais vraiment, parce que Nicolas Mathieu, c'est du grand talent, il faut le dire. Donc, adapté au cinéma, donc ce roman-là, par Alex Lutz. Même génération, les deux, même âge, né en 1978, comme moi, même moi aussi. Donc
9: petite c'est, jeunesse, là.
8: J'étais interpellée, évidemment, aussi par ce beau portrait de femme interprété magistralement par Mélanie Thierry dans le rôle d'Hélène, la petite quarantaine.

0: professionnel de haut niveau dans un cabinet conseil en couple. Aussi, pas le cabinet conseil qui est en couple.
1: Elle était thérapeute.
0: Mère de deux filles. Après un diagnostic de burn-out avec sa famille, elle va quitter Paris pour retourner vivre à Épinal dans les Vosges. On l'entend d'ailleurs dans la présentation, la bande audio. Les Vosges, Épinal, c'est sa ville natale. Elle qui vient d'un milieu qui est modeste, dont elle s'est extirpée aussi. Et c'est là qu'elle retrouve Christophe. On rappelle qu'elle est en couple, hein? Déjà, elle est mariée, elle a des enfants. Mais là, il retrouve Christophe, interprété par Bastien Bouillon. Christophe, ben, c'est son fantasme d'adolescence puis lui, il n'a pas, avec la bande de leur jeunesse, ils n'ont pas quitté les Vosges. Ils sont pas allés à Paris. Ils sont restés un peu au même point, disons. Ils se voient encore et tout ça. Et bien sûr, il y aura cette histoire d'amour complexe entre les deux. Mais aussi, puis surtout en filigrane, il y a des questions hyper pertinentes, de déterminisme social. Hein. Le libre arbitre, on n'échappe jamais à nos origines. C'est ça aussi, le fond de ce documentaire-là. Est-ce qu'il le traverse, la lutte des classes?
2: Parce qu'il faut le dire, les Vosges, comme région, c'est cru.
1: Ouais. Mm-hmm. Oui, on comprend. Moi, je me rappelle quand le livre est sorti, là, on parlait de transfuge de classe, là, oui, ce terme très à la mode.
0: C'est
1: tant mieux parce qu'il faut parler de ce phénomène, mais oui.
0: Bien, tu sais, vous avez vraiment raison de le souligner, tout ça, parce que Nicolas Mathieu, c'est un fan de l'écrivaine Annie Ernaux. Donc, ces questions-là sont au cœur de leurs œuvres respectives aussi. Ça paraît. Donc, si vous aimez Annie Ernaux, vous allez probablement aussi y voir les ficelles. Qu'est-ce qu'on laisse derrière soi quand on quitte, quand on s'émancipe de notre milieu d'origine, mm-hmm. quand on y retourne plus tard, on y est rappelé par quelle force puis à quel prix surtout. Donc, cette fracture sociale-là, elle est puissante, on la voit. Quand elle apparaît, là, elle nous hante, ça remue, ça détruit même jusqu'à un certain point nous-mêmes, nos relations. Donc, c'est pas une crise de la quarantaine. Ce serait faux de voir juste ça traverser le film parce que c'est pas une affaire là, qui est vécue par une femme en proie à des désirs ou à la peur de vieillir. On n'est pas là, c'est plus profond que ça. C'est plus compliqué qu'une crise existentielle à la mi-temps de la vie.
1: Ça aurait manqué de délicatesse de proposer ça à Chris. Là.
0: Non, mais c'est ça.
1: Si ça avait été ce que vous décrivez, je vous aurais pas trouvé bien fier.
0: Non, ce que j'ai aimé puis qui est parfait pour nos deux collègues, c'est qu'on y évoque aussi ce que nos parents nous lèguent, ce qui advient d'eux aussi quand on devient nous-mêmes parents. Mention spéciale à Jacques Gamblin dans le rôle du père de Christophe, à Clémentine Sélarié aussi dans celui de Mireille, la mère d'Hélène, qui a tant voulu que sa fille fasse mieux qu'elle. Puis on entend Connemara, la chanson Les lacs du Connemara de Michel Sardou, une chanson qui est très importante, surtout en France, parce qu'elle rassemble les classes populaires, les élites, elle est partagée beaucoup, elle est épique. Donc ça aussi, ça a un lien dans le film très, très fort. Il y a une scène sensuelle extraordinaire aussi dans le film, vous verrez, un peu maladroite, mais tellement réaliste, tellement réelle, ancrée dans ce que c'est vraiment que des fois, un couple qui ne se connaît pas très bien, un peu maladroit dans la quarantaine, qui a tout son passé puis qui essaie de faire l'amour. En tout cas, j'ai tout aimé ça. Allez voir ça.
1: On entend votre enthousiasme, oui. Claudia Larochelle. Le film Connemara, réalisé par Alex Lutz, prend l'affiche en salle aujourd'hui. Marc-André Mongrain, vous avez maintenant une exposition pour Claudia.
3: Pour Claudia Larochelle, oui, qui nous confiait la semaine dernière qu'elle peine à trouver des activités qui plaisent à la fois. Là, je m'excuse si je n'ai pas bien retenu les âges à son fils de 9 ans sportif.
0: 9 ans, oui.
3: Fille préado de 12
0: ans. 13 ans, oui.
3: 13 ans, bon voilà. Peut-être que j'ai trouvé, surtout que là, on a appris aujourd'hui que Claudia Larochelle a de la misère à extérioriser sa fantaisie au Comic-Con. Donc peut-être qu'un voyage intérieur est plus
0: ailleurs,
3: dans votre palette de goût.
0: Croyez-moi.
3: Voilà.
0: J'ai hâte de voir ça, oui.
3: On est dans une exposition immersive à Oasis Immersion à Montréal, au Palais des Congrès. C'est un nouveau format hybride immersif, par contre, parce que si vous connaissez un peu l'approche d'Oasis Immersion, on a comme 3 salles de projection immersive. Là, on ajoute une salle où on est dans une balade en réalité virtuelle avec un casque. Ça a été développé en collaboration avec Universe X-Rome. Et on y fait la rencontre d'un dénommé Auguste, qui est un agent de voyage à l'intérieur du corps humain en action. Donc, on nous miniaturise.
1: On dirait un livre de psychopop qui me ferait peur, mais me tenterait en même temps.
3: Ben, on est moins dans la psychopop qu'on est dans, mettons, un cours d'anatomie, biologie, mais version réalité virtuelle.
4: Okay. Film des années 80 aussi.
3: Donc, mais par contre, technologiquement parlant, on est vraiment, vraiment en 2026. Okay. Donc, on nous miniaturise. Je vous avoue que le récit est un petit peu quétaine, là, mais on nous miniaturise, puis là, on rentre dans les narines d'une jeune femme qui va vivre son premier baiser. Et on va comprendre comment les neurones s'activent notamment parce qu'elle va sentir l'odorat là carrément, comment son cerveau va réagir, comment son corps va s'activer, comment son cœur va

0: accélérée.
1: C'est bon.
0: Et on est littéralement en train de se promener à l'intérieur de ces neurones. Il y a quelque chose de très fascinant là-dedans. Je trouve que ça illustre aussi comme parfaitement où on en est avec les expositions immersives en 2026. Il y a quelques années, on faisait des projections sur les plafonds puis les murs pour dire, waouh, c'est extraordinaire. On est un peu plus exigeant que ça. On veut vivre quelque chose un peu plus. Donc là, je vous avoue que toutes les deux salles où il y a des projections immersives, ça fait un peu plus cours de biologie 101 spectaculaire.
1: Non, mais c'est pas mauvais.
0: Mais pour
1: avec les enfants,
0: c'est pas une mauvaise idée. Par contre, l'expérience de réalité virtuelle qui dure peut-être à peu près une vingtaine de minutes où on se promène littéralement puis on a des tableaux un après l'autre, où on rentre dans le corps et tout ça. Ça, c'est quand même assez fascinant. Puis on vit quelque chose qu'on a tous vécu ou que ta fille est peut-être sur le point de vivre un premier baiser. Ouais. Il y a quelque chose de très excitant là-dedans. Puis c'est intéressant de voir que c'est presque chimique tout ça. Le corps est préfet pour réagir à toutes ces situations-là. Puis on nous l'explique très bien. Donc je trouve qu'il y a quelque chose de le fun à peut-être essayer avec les deux enfants. Peut-être que ça les rejoindrait.
2: C'est la saison des amourettes.
0: Puis en plus, en été, comme ça, on les voit dans un pique-nique au début. Puis là, ils se flirtent un petit peu. Puis c'est un petit peu quétaine, mais c'est pas grave.
1: Quand
0: arrive l'explosion hormonale, on le vit de l'intérieur. Il y a quelque chose de fun et fascinant et spectaculaire.
2: Donc, l'exposition immersive Bodyverse, l'Odyssée du corps humain, s'est présentée au cœur d'Oasis Immersion au Palais des Congrès de Montréal jusqu'au 30 août. Chris Bergeron, vous avez aussi une idée pour Claudia Larochelle.
3: Ben oui, une série de science-fiction fantasy. Pourquoi j'ai dit une série de science-fiction fantasy? Parce que ça parle de gars hétéros fin trentaine capables d'exprimer leurs sentiments.
2: Oh, c'est drôle. On va écouter un extrait de la bande-annonce de la troisième saison de Belles Fleurs.
4: Je pense que tu devrais commencer par passer un test de paternité.
5: Plus on est fou, plus on rit, plus on est dans le déni.
6: Oui, dans le déni, toi.
5: Je sais pas si ça me tente de savoir tout de suite si je suis le père d'un étranger de 8 ans.
6: Ouais, c'est pas relax.
7: Party!
5: On se met le cerveau en mode pénis, on voit une soirée légère et conne. Ça vous va, ça?
7: Vendu. T'es boy.
8: Ben, je sais pas si c'est parce que t'es petit, mais moi, je serais super à l'aise de parler de mes affaires d'homme devant toi.
9: Quel genre d'affaires d'homme? Je suis curieuse.
10: Est-ce que t'es heureuse avec Yann, tu penses?
9: Pourquoi tu me demandes ça?
10: Il est venu à mon attention que t'entretiendrais peut-être une relation intime avec ta stagiaire.
11: Ben, je vais me marier, tu me connais, je tromperai jamais. Ça sort d'où, cette affaire-là?
3: Mais oui, mais on pourrait dire arc en entendant.
1: Je suis fâchée par rapport aux propos parce qu'on sait que c'est pas ça, en tout cas. Ouais.
3: Mais voilà. Alors c'est pour ça que je voulais t'en parler parce qu'on s'est parlé souvent lors d'entrevues et tout ça de la place des hommes et des fois de leur stagiaire. Mais
2: waouh, on tombe dans l'infiniment personnel.
3: Ceci dit. Je suis rentré un petit peu à reculons pour dans cette écoute.
2: C'est vrai?
3: Ben oui, parce que moi ça fait quand même une bonne vingtaine d'années que je ne suis plus un homme hétéro et donc j'avais pas envie de me replonger là-dedans tant que ça. Et puis finalement, ben c'est il y a un suspense. En fait, je l'ai pris comme une série à suspense, c'est-à-dire on a envie de savoir vraiment ce qui va se passer.
2: Complètement.
3: C'est Sarah Maud Beauchesn qui est l'écrivaine,
2: oui, qui sera avec nous lundi,
3: scénariste et actrice dans la série. A vraiment tissé un récit qui se tient, qui est sensible
2: avec son mari,
3: Nicolas Morel, et on sent il y a une authenticité. C'est vraiment, mais en même temps c'est pas juste ça, c'est pas juste des gars qui parlent de leur feeling. Il y a un rythme, il y a une qualité de l'écriture. Des fois c'est peut-être un petit peu cliché, je pense, dans la manière dont les gars s'expriment. On va faire ce qu'on a entendu dans la bande-annonce, on va se faire une soirée en mode pénis. Je pense pas que les gens disent ça tant que ça dans la...
0: J'ai jamais vécu ça.
3: Mais voilà,
0: soirée
3: exactement.
0: En mode pénis.
2: Là. Mais maintenant que vous l'avez entendu, c'est peut-être une expression que vous allez employer. Voilà.
1: Mais c'est peut-être une expression trentenaire aussi.
3: Ça dépend du contexte. Hein.
0: effectivement.
3: Dans cette saison, il y a quand même pas mal de choses qui se passent. Il y a Nico, joué par Guillaume Lorrain, qui apprend qu'il est le père d'un garçon de 8 ans. Il y a Yann qui doit se marier avec Raphaël, donc joué par Beauchesn, pendant qu'une stagiaire prend trop de place dans sa vie. Et c'est un petit peu dommage parce que joué par Marc-André Grondin, mais ouais. puis on aimerait tellement l'aimer. Parce qu'il est tellement choupi.
2: Parce qu'on l'a tellement aimé pendant deux saisons.
3: Oui.
2: Et c'est la force de cette troisième saison dont j'ai vu les trois premiers épisodes. C'est que le personnage infaillible, donc, la série Belles Fleurs, réalisée par Jeanne Leblanc. Troisième saison, les deux premiers épisodes sont disponibles depuis hier sur la plateforme Crave. Deux épisodes, ils seront déposés chaque jeudi. Je vous rappelle qu'on reçoit Sarah Maud Beauchesn, co-idéatrice et co-scénariste de la série, lundi. Merci beaucoup, Chris Bergeron, Claudia Larochelle, Marc-André Mongrain. on se retrouve bientôt pour un autre Célé culturel. Puis nous, on se retrouve après le bulletin de nouvelles pour savoir ce que ça représente avoir 20 ans en 2026. Puis pour jaser avec les Sœurs Boulay.
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15: Bonjour, ici Marie-Michèle Bortuat. Les orages violents qui ont déferlé sur le Québec ont provoqué des centaines de pannes d'électricité dans la province hier. Un peu moins de 50 000 ménages sont toujours privés d'électricité. Les régions de Lanaudière et des Laurentides sont les plus touchées. Des vents violents ont fait des dégâts, notamment à l'Assomption, où un grand chapiteau a été projeté dans les airs. La situation se rétablit graduellement ce matin. C'est ce qu'explique la porte-parole d'Hydro-Québec, Audrey Saint-Pierre.
16: Aujourd'hui, on a plus de 100 équipes sur le terrain qui vont continuer de réaliser les travaux. On a même des équipes de Montréal et de la Rive-Sud qui vont aller prêter main forte aux équipes des Laurentides et Lanaudière qui demeurent les régions les plus affectées là encore en ce moment. On est bien conscient là, qu'avec la chaleur actuelle, c'est très important. Donc, on fait tout en notre pouvoir pour pallier la situation rapidement.
15: Par ailleurs, le temps chaud et humide se poursuit dans le sud de la province. Les familles canadiennes admissibles à l'allocation fédérale pour l'épicerie verront leur compte bancaire se garnir un peu plus à partir d'aujourd'hui. Cette aide financière sera versée tous les trois mois aux ménages à faible revenu. La mesure a été mise en place en janvier par Ottawa pour aider les Canadiens à faire face à l'augmentation du coût de la vie. L'allocation s'appelait auparavant le crédit pour la TPS-TVH. Les montants annuels vont varier de quelques centaines à plus d'un millier de dollars par famille. Le projet de pipeline du gouvernement albertain a finalement obtenu le feu vert d'Ottawa. Le premier ministre Mark Carney et son homologue Daniel Smith ont annoncé hier les détails du futur tracé qui passera au sud de la Colombie-Britannique. Francis Plourde a préparé ce qui suit.
17: Après des mois de suspense, le gouvernement de Daniel Smith soumet officiellement son projet de l'oléoduc au Bureau des grands projets, un pipeline passant par le sud de la Colombie-Britannique. Le tracé le moins cher et le plus rapide pour exporter notre pétrole, selon la première ministre. Un projet dont les coûts frôlent les 44 milliards de dollars. L'entreprise privée Pembina Pipeline y détiendra une participation de 10 %. Le reste sera détenu à parts égales par l'Alberta et le gouvernement fédéral, alors qu'Ottawa avait pourtant spécifié cet automne qu'un tel projet devrait être financé par le secteur privé.
18: Ce sera un investissement.
17: À ses côtés, Mark Carney s'est justifié.
18: Il faut reconnaître que maintenant, l'investissement de TMX qui existe, l'oléduc qui existe, c'est très rentable. C'est très rentable pour tous les Canadiens et les Canadiennes.
17: Plus tôt en journée, le premier ministre avait préparé le terrain dans la province voisine, annonçant à Vancouver des milliards de dollars d'investissement pour la Colombie-Britannique. Apaisé, le premier ministre David Eby a confirmé qu'il respecterait la juridiction fédérale, rappelant l'engagement d'Ottawa de maintenir le moratoire sur la circulation de pétroliers le long de la côte nord et soulignant les redevances annuelles que recevra sa province pour compenser les risques de ce nouveau tracé. La construction pourrait commencer à l'automne 2027 pour une mise en service d'ici 2034. Ici Francis Plourde, Radio-Canada, Vancouver.
15: Au Venezuela, le bilan du double séisme survenu la semaine dernière s'élève désormais à près de 2600 morts et plus de 12 000 blessés. Et plus l'espoir de retrouver des survivants s'amenuise, plus la colère monte au sein de la population, comme le rapporte le pompier secouriste Thierry Velu qui a participé aux recherches.
19: Maintenant, il faut savoir que la population va commencer à faire le deuil, ce qui veut dire qu'on passe de l'espoir à la réalité. Vous savez, quand nous, on était sur les décombres et qu'on est face à des parents qui recherchent leurs enfants et on leur dit que malheureusement, il n'y a plus de chance de retrouver un enfant survivant, là, on commence à comprendre que c'est fini. Et de là, la colère, qui est une colère humaine,

La présidente par intérim, Delcy Rodriguez, a dû à nouveau se défendre d'avoir agi trop lentement. Elle a par ailleurs décrété un deuil national de 7 jours. À Téhéran, le président iranien Massoud Pezeshkian et plusieurs figures du régime se sont recueillis sur le cercueil du guide suprême Ali Khamenei, qui a été tué le 28 février dans des frappes israélo-américaines. Le gouvernement iranien compte faire de ces commémorations, qui commenceront officiellement demain, une véritable démonstration de force en mobilisant des millions de citoyens. Mais le nouveau guide suprême ne se rendra pas aux funérailles de son père pour des raisons de sécurité. Sur la scène musicale...

0: Céline Dion a lancé ce matin sa nouvelle chanson « Bonjour, pardon, merci », écrite et composée par Icar, un musicien franco-libanais. Les paroles sont inspirées d'une prière hawaïenne à dire chaque matin devant l'océan. Céline Dion, qui prépare son grand retour sur scène, sera à Paris à compter du 12 septembre pour une série de 16 spectacles. Voici maintenant les prévisions de la météo avec Véronique Méran.
1: Chaleur et humidité, encore une fois aujourd'hui, les avertissements ont été reconduits. Soleil dominant, ciel plus variable cet après-midi. 30% c'est la possibilité d'une averse, le risque d'un orage, mais ce sera quand même moins intense qu'hier. Les températures atteindront 30-32 au thermomètre, indice humidex 37-40. Au-dessus de 20 degrés la nuit prochaine. En fin de semaine, on retrouvera du temps un petit peu moins lourd graduellement samedi. 26 à 28 degrés sous le soleil et ciel un petit peu plus variable dimanche. Même température et indice humidex tout près de la barre des 30.
0: Il fait actuellement 27 degrés au centre-ville de Montréal. Voilà, c'était les informations. 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

0: Il y a deux semaines, on a réuni des quinquagénaires pour comprendre ce que ça veut dire avoir 50 ans en 2026. Aujourd'hui, on tend plutôt le micro à des vingtenaires pour découvrir leur réalité en cette drôle d'époque. Il y a 5,5 millions de personnes qui ont entre 20 et 29 ans au Canada. Si vous en faites partie, mais on veut vous entendre. Quels sont vos enjeux, vos rêves, vos espoirs? Écrivez-nous sur la bulle de conversation de l'application Radio-Canada Audio ou par courriel pointdereperre@radio-canada.ca. Vous pouvez aussi nous écrire si vous avez des enfants de cet âge-là et des questions parce qu'on a une excellente psychologue en studio. D'ailleurs, c'est l'heure des présentations. Bonjour Audrey Robitaille, 25 ans, Félix Forget-Vanier, 21 ans, puis Dr Laurie Zéphir, psychologue dont j'ai pas besoin de dire l'âge.
1: Non, ben, je suis dans la vingtaine moi aussi, bien sûr.
0: Oui, oui. Bonjour à vous trois, donc.
2: Bonjour.
3: Bonjour.
0: Audrey, Félix, vous entrez dans le monde adulte. Comment vous vivez avec ça? Félix, c'est tout nouveau, là. Est-ce qu'il y a un petit vertige?
2: Oui, quand même, c'est un gros clash avec l'adolescence, je trouve. C'est le début de l'université, c'est le début d'être plus indépendant chez nous, d'être plus indépendant de mes parents. Oui, c'est quand même un petit vertige.
0: Audrey, 25 ans, le début est fait. Comment ça se passe, l'arrivée dans le monde des adultes?
3: C'est quelque chose quand même. C'est d'autres défis. C'est l'arrivée de beaucoup plus de responsabilités. Après l'université, la vie change quand même considérablement, là, autant au niveau des amitiés que du monde du travail. Donc, c'est l'arrivée de beaucoup de pressions et de responsabilités, là, je dirais.
0: Oui, il y a des pressions de réussite, carrière, par exemple, mais il y a aussi la pression, je pense, de réussir une certaine vingtaine. Dans la culture populaire, c'est une période qu'on représente souvent comme celle de la fête, de l'émancipation, de la liberté. Félix, est-ce que vous ressentez la pression de réussir votre vingtaine?
2: Oui, absolument. Justement, de mon expérience, de ce qu'on voit dans les films, dans les livres, les séries, la musique, tout le monde dit toujours que la vingtaine, c'est le meilleur des âges, puis que c'est... Tout le monde regrette un peu sa vingtaine, voudrait y retourner pour revivre pleinement. Fait que c'est beaucoup, beaucoup de pression pour comme, profiter de ce qui est apparemment le meilleur temps de ta vie, selon tout le monde.
0: C'est le meilleur temps, mais en même temps, c'est celui où il faut prendre plein de décisions, comme Audrey l'a nommé. Donc, Laurie Zéphir, la vingtaine, c'est quoi comme période finalement? C'est celle de la fête ou c'est celle de je dois tout préparer puis me caser?
1: Ben c'est un peu les deux. Puis probablement que c'est ce qu'on entend dans les deux invités d'aujourd'hui, c'est-à-dire qu'il y a plus d'indépendance qui est là, il y a plus d'autonomie, on n'est plus dépendant de ses parents. Mais en même temps, il n'y a pas beaucoup de responsabilités. Puis c'est ça un peu la beauté. On va parler ici du concept de l'émergence à l'âge adulte. Puis on voit aujourd'hui que

0: cette émergence-là, elle dure plus longtemps. T'sais, avant, rapidement, je sais pas moi, 21 ans quasiment, on demandait aux jeunes d'avoir des enfants, d'avoir une famille, de travailler. On parle vraiment des générations avant. Aujourd'hui, on voit que c'est plus élastique. Il y a quelque chose qui est plus hétérogène aussi. Les jeunes peuvent habiter à la maison plus longtemps, mais en même temps, ils vont à l'université, ils peuvent voyager, ils peuvent ramasser des sous. Donc, il y a vraiment quelque chose dans cette période-là qui est entre les deux.
1: Oui, puis j'ai l'impression que pour des générations précédentes, c'était assez clair. C'était quoi réussir sa vingtaine? Vous l'avez nommé. Se trouver un ou une partenaire, faire des enfants, acheter sa maison. Aujourd'hui, les signes de la réussite sont peut-être plus confus, multiples.
0: Et je pense que c'est une bonne chose. Ça permet, là, je ne sais pas qu'est-ce que les deux invités pourraient nous partager, mais il y a quelque chose d'un point de vue identitaire qui demeure important. On continue de se chercher dans le début de la vingtaine. Et c'est là que l'exploration elle peut être utile versus de se dire, OK, mais il faut vraiment que je fasse juste ça, sans se poser la question, mais moi, je suis qui? Qu'est-ce que je veux pour le reste de ma vie?
2: Audrey, je vous vois hocher de la tête.
3: Oui, ben, je trouve ça vraiment... Tu sais, à 25 ans, vient un âge justement où, en 20 et 25 ans, on dirait que quand on est à l'université, on se pose peut-être un peu moins de questions. On essaie de profiter au maximum, de vivre nos années de jeunesse. On est là dans le début vingtaine. Bon, pour ma part, je suis partie loin de ma famille. Donc, j'ai étudié à 300 km de distance. Il y avait cette impression de liberté, là, de pouvoir créer la vie dont je voulais, à l'abri un peu des regards de toute ma famille, etc. Puis... vient un âge, je pense, où on se pose des questions puis on dit, bon, qu'est-ce qu'on veut? Parce que là, à 25 ans, justement, tout le discours qu'on a entendu par avant de se trouver un partenaire, d'avoir une maison, de
1: faire
3: des
1: enfants. On n'y est pas imperméable.
3: Ben non, puis là, il faut se questionner, est-ce que c'est ça que je veux tout de suite à 25 ans? Parce que, comme elle le dit, l'experte, ça prend de plus en plus de temps aujourd'hui, puis je vois de plus en plus d'amis qui ont début trentaine, puis qui sont pas rendus nécessairement aux enfants puis à la maison, comme il y en a qui sont rendus là. Donc, on est tous un peu différents, puis je trouve qu'aujourd'hui, on a beaucoup de choix. On a beaucoup de choix qui s'offrent à nous. On a tellement de liberté de faire ce qu'on veut, de voyager, d'essayer des carrières, de retourner aux études. Il y a tellement de possibilités que je crois que les gens sont un peu perdus là-dedans, puis ça prend plus de temps un peu se trouver.
1: Mais il y a beaucoup de possibilités, mais il y a aussi des moyens plus limités, par exemple, sur le plan des finances. Il y a beaucoup d'études qui nomment davantage d'éco-anxiété auprès de votre génération. Je pense que je peux dire votre génération. Oh, c'est sûr, relevons-moi de dire ça. Mais donc, Félix, vous, là, les possibilités qu'on nomme avec un grand P, est-ce que vous êtes capable de les envisager?
4: Ça dépend vraiment lesquelles. Justement, ben, comme Audrey a dit, il y en a tellement que déjà c'est un peu étourdissant de savoir vers où on veut aller. Mais surtout, j'ai l'impression que plein de choses qui ont été, je ne sais pas comment dire, la jeunesse de la vingtaine pour plein de gens, là, que c'est ça que tu fais quand tu as 20 ans, aujourd'hui sont de moins en moins possibles. T'sais, vous dites acheter une maison... impensable. Mmh, je peux même pas considérer sortir de la maison de mes parents en ce moment, tellement c'est pas réaliste.
1: Mais ça, c'est intéressant. Vous habitez tous les deux chez vos parents, Félix et Audrey. Est-ce que vous...
3: J'habitais chez mes parents. Je suis revenue il y a un an, en fait. Fait que j'ai été loin de la maison pendant 4 ans. Je suis revenue, mais là, je suis de nouveau seule. Depuis octobre.
1: Petit déménagement. Donc, il y a eu quand même cohabitation avec vos parents à l'âge de 24 ans, là, si je fais des calculs très rapides. Oui. Est-ce que vous diriez que votre relation avec eux a changé depuis que vous êtes dans la vingtaine? Félix?
4: Oui, totalement. En fait, si je peux donner un peu de contexte, mais chez moi, on a quand même une grande maison. Ma sœur est partie, donc j'ai le sous-sol pas mal juste à moi. J'ai une salle de bain, j'ai un salon, j'ai ma chambre. Donc, c'est un peu... Maintenant, c'est comme mon univers à moi. Fait que c'est comme si j'étais en appartement en dessous de la maison de mes parents, en quelque sorte. Fait que ça change complètement la dynamique parce que justement, je peux conduire, je me rends à mon université tout seul. Je choisis comment je passe mon temps, puis je peux passer justement plusieurs jours d'affilée en les voyant presque pas, même si j'habite avec eux. Fait que c'est complètement différent. C'est presque comme des, par moments, presque comme des amis ou des colocs, plus que des parents, dans le sens où ils sont là, on se dit allô, on passe des moments ensemble, mais c'est plus ou très peu une relation de dépendance comme avant, où est-ce que je vais vers eux, puis ils m'aident et tout.
1: Audrey, comment les changements se sont opérés de votre côté dans la vingtaine?
3: Mais moi, je suis la deuxième de 5 enfants. Donc, j'avais quand même là, des petits frères et des petites sœurs plus jeunes. Donc, à 19 ans, je vivais encore avec eux. C'était encore la dynamique qui traitait enfant. Puis, je suis partie, moi, à 19 ans. Puis, quand je suis revenue à 24, tout le monde avait quitté la maison. Donc, j'étais... peut-être que ma petite sœur était encore là, mais bref. Donc, mais j'ai retrouvé un peu cette dynamique-là. Je trouvais d'être de nouveau un peu infantilisée. C'était difficile, la cohabitation, pendant un an, parce que d'habiter loin, d'avoir les responsabilités à moi, d'être vraiment comme une adulte depuis 19 ans, puis de m'occuper de mes propres affaires, puis de tout à coup avoir quelqu'un qui est là...

0: justement, avec les avantages de me cuisiner le souper, là, comme, tu sais, d'être toujours là, mais en même temps, t'as aussi des comptes à rendre, t'as des tâches à faire que tu peux pas faire quand tu veux, comme quand t'étais en appartement. Fait qu'il y avait ce côté-là qui était difficile. Puis, il y avait aussi tout le côté un peu plus émotionnel, que ça me replongeait dans beaucoup de choses de l'adolescence qu'on avait vécu. Fait que la dynamique familiale était comme un peu de retour. Fait que c'est sûr que ça me replongeait un peu en enfance, là. Fait que j'avais hâte de retrouver cette liberté-là.
1: Je suis curieuse d'entendre Dr. Laurie Zéphir là-dessus parce que des allers-retours, que ce soit des enfants qui restent plus longtemps chez leurs parents ou, dans mon cas, par exemple, des ruptures qui nous ramènent chez nos parents dans la vingtaine. Je pense que c'est assez commun de voir là, des vingtenaires revenir chez leurs parents, que ce soit ponctuellement ou pas. Qu'est-ce que ça engendre dans les dynamiques familiales, Dr. Laurie Zéphir?
2: Je trouve ça bien parce que c'est un peu deux choses. La première des choses, c'est que ça réactive des choses de l'enfance. Si, par exemple, on a une relation conflictuelle versus s'il y a eu un échange, puis un lieu d'écoute dans la parentalité, dans la famille, c'est sûr que quand on arrive jeune adulte, ben il y a comme une continuité des fois un peu de ça. Je reprends l'exemple de Audrey qui disait, mais quand je suis revenue, ça a réactivé des choses. Ouais. Oui, ça peut se produire. En même temps, il y a comme un peu cette transition-là dans le rapport de dépendance et d'indépendance. C'est-à-dire que oui, à début jeune, début vingtaine, on a encore besoin d'un réseau, d'un soutien. Souvent, ce soutien-là va être familial, mais il l'est pas nécessairement. Des fois, ça va être avec la famille, la communauté, mais on a quand même des fois besoin de pouvoir s'appuyer sur quelqu'un, poser des questions, pouvoir retourner vers quelqu'un. Et c'est là où est-ce que comment la famille gravite autour de ça? Est-ce qu'on permet le fait que ben, t'es indépendante, tu y vas, puis quand t'as besoin de revenir, tu reviens, ou au contraire, je t'en veux quand tu pars un peu plus loin, ou je te demande de rester à la maison. Fait que c'est là qu'il faut apprendre à naviguer à travers ces mouvements-là.
1: Après, c'est sûr que quand on pense aux jeunes vingtenaires, on fait tout de suite le lien avec la pandémie, parce qu'on sait que vous étiez ado ou très jeune adulte, quand les confinements ont commencé, on se doute que ça a laissé des traces. Est-ce que vous les constatez, Félix?
3: Oui, ben en fait, c'est dur. J'ai l'impression de pas avoir assez de recul encore pour être sûr, mais oui, je remarque, mettons, dans mon train de vie en ce moment, qui est plutôt stressant par moment avec la vie universitaire, des choses comme ça, je remarque que je reprends des habitudes que j'avais pendant la pandémie, qui étaient évidemment, pendant le confinement, une période très stressante, fait que des habitudes d'organisation très, très intense, puis d'un peu de rigidité, ou du stress si je fais des choses avec d'autres personnes, ou des choses comme ça, fait que je vois un peu des réflexes réémerger dans mon quotidien d'aujourd'hui.
1: Audrey, vous voyez-vous des traces?
0: Mais moi, j'ai une situation particulière parce que j'étais éducatrice en garderie à l'époque, donc j'étais travailleuse essentielle. Oui, je me suis confinée, mais il y avait aussi tout cet esprit-là de... Je venais d'arriver à Montréal, j'avais 19 ans, donc j'étais confinée, mais on dirait que je vivais quelque chose de nouveau. T'sais, là, j'avais une colocation pour la première fois, donc on dirait qu'on se faisait des petites soirées ensemble, moi puis ma coloc, donc je l'ai vécu un peu différemment. Quand ça a été plus difficile, justement, je suis retournée quelques mois chez mes parents, donc j'ai été confinée avec ma famille, mais on était comme 4-5, donc on dirait que... Je l'ai vécu un peu différemment.
1: Vous sentez
0: épargnée
1: un peu.
0: Oui, vraiment.
1: Dr. Laurie Zéphir, en cabinet, qu'est-ce qu'on voit?
2: Je vois un peu de tout. Puis j'ai été regarder du point de vue de la recherche, voir si on avait assez de données. Je pense qu'on n'a pas assez de recul en ce moment pour savoir est-ce que c'est l'effet de la pandémie, est-ce qu'il y a des enjeux plus du tempérament, de la personnalité, du contexte socio-économique de chaque individu. Moi, dans mon bureau, j'ai vraiment de tout. C'est-à-dire que je vois qu'il y a des jeunes qui n'ont pas trop été affectés. Puis il y en a d'autres, au contraire, où est-ce qu'au niveau de la socialisation, le goût d'explorer, l'élan d'indépendance, ça a peut-être été un peu limité par la pandémie. Mais encore une fois, est-ce que c'est la pandémie? Ou c'est plus d'autres éléments, ça, il va falloir nuancer.
1: Là, je vais y aller avec des statistiques que moi, je trouve tristes ou du moins préoccupantes. Okay? Il y a une récente enquête qui a été menée par des chercheurs de l'Université de Sherbrooke qui avance que les jeunes Québécois vont moins bien que lors de la pandémie. Donc, si on compare octobre 2021, décembre 2025, les symptômes anxieux des 18-29 ans ont grimpé de 21 à 31 %. Les symptômes dépressifs sont passés de 23 à 30 %. Ce sont des données issues du rapport l'état de santé mentale en contexte de crise multiple, on dit que c'est même le groupe dans lequel la santé mentale se détériore le plus. Est-ce que ça vous préoccupe, Félix?
3: Oui, absolument. En fait, ça me surprend pas, en fait.
1: Non?
3: J'ai l'impression, de mon point de vue, de début vingtaine, j'ai un peu l'impression d'entrer ou d'aller vers un monde qui est majoritairement très inquiétant. Je sais pas, tout ce qu'on entend à tous les jours sur les réseaux sociaux, Instagram, Facebook, TikTok, la radio, la télé, les journaux, les soirées entre amis, partout, c'est les sujets de conversation qui sont les plus décourageants, les guerres, les billionnaires, les conflits, les génocides, c'est comme, ça va toujours mal, puis je crois que ça affecte tout le monde. Et quand, évidemment, les vingtenaires n'ont pas le monopole là, de l'anxiété par rapport à ça, mais je crois que ça nous affecte d'une manière très différente parce qu'on se dit

dirige, ben, de mon point de vue, je me dirige vers ça. Fait que, si je me permets un parallèle, si vous l'avez en voyage vers une destination, pendant 8 heures de vol, on vous bombarde d'informations de « Ah, ils viennent d'avoir une crise économique. Ah, ils viennent d'avoir plein de crimes. Ah, ils viennent d'avoir ci. » Vous pouvez plus rien faire.

0: Je pense qu'on a été une des dernières générations à avoir été un peu épargnées dans notre enfance, dans notre enfance tôt, parce que j'ai eu un cellulaire à l'adolescence. Mais
1: petite enfance.
0: C'est ça. Ben, mettons, moi, j'ai eu mon premier appareil électronique, à part un DS, mettons, là, vers l'âge de 12 ans. Donc, je considère que j'ai grandi quand même à l'écart un peu de cette technologie-là. Puis, j'ai vraiment vu une différence. T'sais, je trouve ça moi, vraiment anxiogène d'avoir accès à tellement de créateurs de contenu, de tellement d'influenceurs à me comparer. Que même si je veux pas nécessairement les regarder, ils sont dans mon algorithme, fait que je suis comme un peu obligée de les regarder. Puis je me compare énormément. Ça a été vraiment anxiogène dans les dernières années de me comparer à leur situation. Puis souvent, tu sais pas leur âge là, d'un coup. Donc quand j'ai investigué un peu plus, je me suis dit, ah, coudon, je me compare à des gens qui ont peut-être 30 ans, 35 ans, j'en ai 25, puis qui ont tout ça. Puis moi, je veux la même chose. Puis je me dis, voyons, j'y arrive pas. Puis j'ai pas tant d'argent dans mon compte en banque. Puis j'ai pas ci, puis j'ai pas ça. Puis je me dis, voyons, je suis donc bien une adulte qui a rien fait. Puis dans le fond, c'est des adultes qui sont beaucoup plus avancés ou qui ont peut-être des dettes de carte de crédit. Puis je le sais pas. Puis, tu sais, en étant enseignante au secondaire, je le vois aussi dans les prochaines générations qui vont s'en venir, que ça va pas être mieux. Puis ça va sûrement aller en s'empirant. Je le vois chez mes jeunes qui sont anxieux, qui se comparent beaucoup sur les réseaux sociaux, qui sentent déjà qu'ils sont en retard, qui grandissent trop vite. Fait que tout ça, j'ai hâte de voir les prochaines études parce que je pense que ça va avoir un impact. Puis je pense que ça va pas aller en s'améliorant, malheureusement.
2: Laurisez faire cette anxiété chez les vingtenaires et ceux qui vont leur succéder?
1: Oui, ben je veux dire tout ce qui a été dit, là, c'est-à-dire les réseaux sociaux, le fait que tout ce qui est crise politique. Il faut quand même rappeler là, que le filet social est beaucoup plus fragile aujourd'hui aussi. Il n'y a pas beaucoup de ressources, même des fois pour les jeunes. Mais j'entends aussi la statistique d'une autre façon. C'est-à-dire que maintenant, on prend le temps de demander aussi aux jeunes comment vous allez.
2: Oh, intéressant.
1: Puis on se permet d'aller étudier cet aspect-là aussi. Ce sont des jeunes qui se permettent de dire « je ne vais pas bien ». Donc, oui, il y a l'aspect, je comprends quand on le présente, ça peut être un peu alarmiste, mais je me dis si ce sont des jeunes qui se permettent de se connecter à comment est-ce qu'ils se sentent pour être capable de dire « je vais pas bien » puis qu'on est capable de mesurer ça. Après ça, ça aide à pouvoir dire « on veut aller chercher plus de ressources, on va aller en mettre plus des psychologues peut-être dans les cégeps, dans les universités, on peut investir ». Fait qu'il faut quand même le voir aussi d'un point de vue positif, je crois.
2: Moi, là, j'aime beaucoup votre génération, puis je veux pas en faire un portrait sombre, mais est-ce que vous me permettez une autre statistique dérangeante? OK, il y a des hochements de tête, je fonce. Les chercheurs de la même étude que je viens de nommer constatent aussi une montée du sentiment de solitude qui est particulièrement marquée chez les 18-29 ans. Donc, une hausse de 41 à 58 % en 4 ans. Est-ce que vous la sentez, cette solitude autour de vous, Félix?
3: Personnellement, je crois que non pas tant que ça, dans la mesure où je suis très bien entouré, autant de ma famille, mes amis, mes relations et tout. Mais par contre, je sens que ça... que le contexte est propice, si je peux dire. En fait, je le remarque surtout au niveau de la scolarité. Donc, au secondaire, au cégep, tes amis sont là toute la journée. Il y a des moments qui sont faits pour être avec eux, les pauses entre les cours et tout. Puis là, j'ai changé pour l'université. J'habite très, très loin. Donc, c'est des super longs trajets que je fais jusqu'à l'UQAM. Puis, donc, je vais là, je fais mon cours, puis je m'en vais. Puis les autres gens font pareil parce que t'as juste un ou deux cours dans ta journée. Fait qu'il y a plus ces moments-là qui sont faits pour que tu puisses socialiser. Fait que ça m'arrive. Là, au cégep, je passais des heures avec mes amis à chaque jour, plusieurs jours par semaine. Là, je peux vraiment faire comme 1h30 de trajet, voir un cours, repartir, puis avoir parlé à personne. En plus, dans les pauses des cours, tout le monde est sur son sel. Donc, c'est ça. Je pense que je suis chanceux d'être bien entouré, mais le contexte est vraiment propice à ce que je me sens très, très seul, je pense.
2: Audrey, les amitiés à la mi-vingtaine?
0: Oui, moi, c'est ce que j'ai trouvé le plus difficile, je pense, dans les deux dernières années. La vie après l'université, quand c'est un contexte, justement, j'étais à Montréal, il y avait beaucoup d'événements, on était tout le temps sur les terrasses, tout le temps ensemble, etc. J'avais des colocations. D'arriver après l'université dans un 9 à 5, d'avoir ton premier appartement seul, tes amis vivent leur première relation vraiment plus sérieuse, qu'on pourrait dire. T'sais, c'est les maisons, c'est les enfants qui commencent, les mariages, puis pour ma part, bon, pas nécessairement que mes amis voient tout le temps leur chum ou peu importe, mais c'est normal dans la vie de tous les jours que quand ils sont en train de construire leur propre vie, leur famille, leur futur, nos amitiés changent. Puis les amitiés changent dans la mi-vingtaine, puis c'est plus nécessairement qu'on se voit à chaque soir, on se voit pas nécessairement 4 fois semaine comme on se voyait avant, on n'habite plus ensemble. Donc ça crée cette espèce de solitude-là de « oh, moi je suis célibataire, je suis la seule célibataire dans mon groupe d'amis, puis le vendredi soir, ça se peut qu'il y ait personne de disponible pour faire quelque chose avec moi, contrairement à quand j'étais à l'université. » Puis c'est d'apprivoiser ça, c'est la première fois qu'on vit seul, puis tout, tu sais, de plus avoir quelqu'un nécessairement avec qui partager tes journées à la fin de la journée, puis c'est vraiment une grosse adaptation. Puis moi, c'était tellement comme fort ça à Montréal, mes amis se sont toutes mis en couple en même temps, etc. Puis je trouvais ça tellement difficile de m'adapter à la solitude après l'université.

0: tu sais. Mm-hmm. C'est pour ça que j'ai décidé de revenir, en fait, proche de ma famille, donc à Québec, pour essayer de m'entourer. Je me suis dit, bon, au pire, si mes amis sont pas disponibles, je vais voir ma famille proche. Mais c'est un peu la même chose avec la famille, dans le sens que je les vois souvent, mais eux aussi ont leur vie. Ma sœur, elle a 2 enfants, elle a son conjoint. Donc, c'est difficile de naviguer tout ça. Là. Puis,
1: oui.
0: J'avais créé un club social, moi, en arrivant à Québec. Là, j'ai mis ça sur pause le temps de ma maîtrise, mais j'ai créé un club social pour les filles dans leur vingtaine qui vivent de l'isolement social. Oh, et la réponse a tellement été forte. Tellement de gens
1: s'identifient à ça. C'est noble de mettre ça sur pause pour une maîtrise, mais mes félicitations.
0: Mais ça m'a vraiment surpris. Ça m'a vraiment surpris le nombre de gens.
1: Docteur Laurie Zéphir, êtes-vous surprise par ce sentiment de solitude?
2: Non, je ne suis pas surprise. Puis on le sait aujourd'hui que c'est un enjeu de santé publique, la solitude pour un peu toutes les tranches d'âge. Puis une des choses que je sais beaucoup, c'est le fameux téléphone. Je pense que ça l'a contribuer à créer un faux sentiment de connexion. Mmh. Je m'en vais à la maison, je vais parler à des amis sur Messenger, sur WhatsApp, peu importe les applications. Mais avant, dans les générations d'avant, il n'y avait pas ça. Puis il n'y avait pas un Netflix qui est en continu non plus. Il fallait créer puis forcer un peu ces interactions-là sociales pour briser l'isolement. Aujourd'hui, je trouvais bien l'exemple de Félix qui dit, bon, mais je m'en vais à mon cours, je repars à la maison. Après ça, peut-être que je vais créer mon réseau à moi, mais il n'y a pas la vie scolaire, communautaire à l'école qui nous permettrait de pouvoir rencontrer d'autres personnes. Puis après ça, on pourrait réfléchir à beaucoup d'hypothèses, mais de pouvoir regarder, est-ce que même dans notre réseau, le fameux quartier, le fameux village qu'on essaie de créer, est-ce que je connais mon voisin? Aujourd'hui, on n'est plus tant cette communauté-là. Donc, tous ces éléments-là font en sorte que ça contribue à la solitude et pour les gens pour qui c'est difficile. Il y a des gens qui vont être plus extravertis, qui vont se permettre d'aller créer ces occasions-là. Je vais aller faire du bénévolat, je m'ennuie. Pour les personnes qui peuvent ressentir plus d'anxiété, qui peuvent être plus timide, plus introverti, ça va être encore plus un défi.
1: Oui, mais hier, on parlait de bénévolat pour se faire des nouveaux amis à l'émission. Puis j'étais très étonnée d'apprendre par une coordonnatrice d'un organisme qui s'appelle Accès Bénévolat que la majorité des gens qui cognaient à la porte de l'organisation pour faire du bénévolat avaient entre 18 et 35 ans, justement pour briser la solitude. Je termine en partageant avec vous quelques messages qu'on a reçus de la part de l'auditoire. Il y a Erika, 26 ans, qui vous remercie d'avoir défait quelques préjugés au sujet de votre génération. Puis elle ajoute, oui, nous savons encore comment parler au téléphone. Oui, nous voulons travailler et nous accomplir. Et nous, non, nous ne sommes pas tous accros à notre cellulaire. Donc, un bon rappel. Et on a aussi reçu un courriel et un message d'un auditeur qui s'appelle Guy qui vont dans le même sens. En gros, Guy nous dit, pour rassurer vos invités, la vingtaine, c'est pas, selon mon expérience, la meilleure période de la vie. Je n'y retournerai pas. La quarantaine et la cinquantaine sont vraiment mieux. Donc, pas de pression, la gang. Avancez là-dedans. C'est la quarantaine qu'il faut réussir. Oui. Merci beaucoup d'avoir pris le temps de nous faire entrer dans votre réalité, Audrey Robitaille et Félix Forget-Vanier. Vous étiez d'une très belle pertinence, belle sensibilité. Je vous lève mon chapeau. Merci de nous avoir guidés à travers les dédales de la vingtaine, Dr. Laurie Zéphir. Je rappelle que vous êtes psychologue et cofondatrice de Ça va, maman? J'aime ça finir un titre avec un point d'interrogation parce que ça laisse une petite confusion. Merci encore.

0: Alors, pour répondre à la question de Stéphanie Boulay, qui était « C'est quoi? » Ben, c'était la chanson « Déjeuner » des sœurs Boulay.
1: Je connais tellement bien le répertoire.
0: Ben voyons donc, j'en reviens pas.
1: C'est vraiment drôle.
0: Ce moment était réel. Stéphanie Boulay a mis ses écouteurs et a dit c'est quoi. Alors, ben c'était une de mes chansons préférées de votre duo, les sœurs Boulay.
1: C'est Philippe B d'ailleurs qui l'a écrite, celle-là.
0: Ah ben, il n'y a pas de hasard. Ouais, Philippe B, mon héros. Je ne savais même pas. Elle est tellement belle, cette chanson. Ben Mélanie, Stéphanie Boulay, bonjour.
2: Bonjour.
0: Merci d'être en studio. On vous a invité parce que cet été, vous serez en spectacle avec votre grand ami Elliott Maginot. Vous allez revisiter votre répertoire dont vous avez oublié des bons morceaux.
2: Celle-là, on ne la fait pas une chance, sinon ça irait mal.
0: Elliott a été votre colocataire, il a fait vos premières parties, vous vous êtes lancé dans l'industrie de la musique ensemble. Cette tournée-là, est-ce que c'est un peu un voyage dans le temps que vous entamez?
1: Oui, c'est ça. Entre autres choses, c'est aussi reconnecter avec ce qui nous fait le plus plaisir de faire ce métier-là. En fait,
0: c'est quoi?
1: Nous a amené la simplicité, chanter ensemble, faire des harmonies, pas se prendre la tête, que ce soit le moins compliqué possible.
2: Faire des jokes.
1: Faire des jokes.
2: Faire rire les gens.
1: Ouais.
0: C'est, ça sonne doux dans une époque qui ne l'est pas tellement douce. Qui a eu l'idée de concevoir ce beau projet-là?
2: C'est Elliott qui nous a écrit genre il y a un an. Puis Elliott, il est drôle, il est très modeste. Puis il est comme, des fois, il a peur, il fait des demandes. Puis il est comme, je vais vous faire une demande que vous allez sûrement refuser, mais en s'excusant 15 fois. Mais en fait, c'est qu'il savait que Mel et moi, on était un peu en processus de réorientation, qu'on voulait un peu s'éloigner de l'industrie. Mais
0: vous
2: justement,
0: êtes toutes les deux de retour aux études, on en parlera plus tard.
2: Exact. Mais justement, il savait qu'on était là-dedans. Fait qu'il avait envie, lui, de justement, comme elle l'a dit, de reconnecter avec pourquoi on a décidé de faire ce métier-là d'abord et avant tout. Là. Si on a choisi ce métier-là depuis qu'on a 13 ans, même toi avant, là, quasiment 6 ans.
0: Wow.
2: C'est parce qu'il y a quelque chose qui nous habite, qui est fort, ce désir-là de chanter, de chanter en harmonie aussi, puis de vivre ce trip-là de gang. C'était vraiment ça le but derrière tout ça, de retrouver cette candeur-là par rapport à la musique, parce qu'on n'arrête pas de chialer sur l'industrie.
0: Mais il faut le faire, Stéphanie, en même temps.
2: Ouais, ben c'est ça. Il y a clairement des enjeux à adresser, mais la musique, c'est pas de sa faute. Quand la musique reste belle, elle reste là, puis chanter pour nous, ça reste un plaisir. Donc, c'était vraiment de retrouver ça.
1: Puisque s'éloigner des attentes aussi, finalement, parce que je pense que c'est un peu ça qui a fini, nous, par nous décourager, puis pas que ça allait mal, mais quand t'as trop d'attentes. Ce show-là, on s'est dit, on va le faire devant 10 personnes au pire, ou au mieux, ce sera devant plus.
0: Donc, vous ne parlez pas des attentes des autres à votre égard, mais des attentes que vous aviez par rapport à votre projet musical?
1: Tout ça. C'est pas se mettre la pression que... En fait, faire un show qui nous plaît à nous, en espérant que ça plaise aux autres, mais aussi avec aucune attente de retomber, de public présent ou non. T'sais, on s'est dit, ah, si les gens ils ont envie de le voir, ce show-là, tant mieux, puis sinon, on le fera pour nous.
2: Ouais, c'est comme sortir du désir de grandiosité. Là. Tu fais un show, puis tu te dis, ah, j'aimerais ça avoir une nomination à la disque, mettons. Là. C'est un peu ça qu'on se build à un certain point. Mmh. Surtout que nous, on a commencé en ayant ces nominations-là, puis en ayant ces trophées-là.
0: Le succès a été très rapide.
2: C'est ça. Puis on était comme un peu genre... Ça laisse un goût bizarre là, à évoluer là-dedans, tu sais. Mais là, c'était vraiment d'essayer de sortir de ça.
0: OK, donc un spectacle qu'on n'espère pas nécessairement nommer à disque.
1: Il sera pas, là.
0: Qui revisite votre répertoire. On va écouter un extrait donc d'une chanson qui est particulièrement importante pour vous.

0: Quelle belle chanson. Pour préparer cette entrevue hier, je suis tombée dans un vortex sœur Boulay. Puis celle-là, Nous après nous, je pense que je l'ai écoutée 10 fois. C'est une chanson tirée de votre album La mort des étoiles, paru en 2019. 6 ans plus tard, qu'est-ce qu'elle éveille chez vous? Stéphanie?
1: Ben là, c'est drôle parce que j'ai des frissons parce que j'ai repensé au contexte dans lequel on l'a écrite. T'sais, on l'a associé beaucoup. T'sais, on parle d'environnement. Cette chanson-là, on l'a associé à un vidéoclip qu'on a tourné en Anticosti. Mais je viens de me rappeler du moment où on était chez nous dans le condo. Puis, justement, on réalisait cette désillusion-là dont on vient de parler. Un peu comme je pensais que si j'arrivais à gagner ma vie de la musique, j'allais être heureuse. Je pensais que je construisais quelque chose. Puis finalement, t'arrives, tu sais, c'est ça. En arrivant ici, j'aurais pas l'impression d'arriver. On pense qu'en arrivant à un certain stade dans notre carrière, dans notre vie, les choses vont être réglées, puis les soucis vont disparaître. Puis de cette désillusion-là, de sentir que finalement, pas en tout, là, on est la même personne, ça change pas grand-chose. Puis après, on se demande où on s'en va à partir de là, quand on a fait ce constat-là, tu sais. Fait que c'est vraiment ça qui est derrière la toune, là. C'est ça, ça m'a comme touchée de repenser à cet état-là, comme
0: c'était
1: la mort des étoiles.
0: C'était auto-donné des frissons.
1: Non, c'est pas ça, c'est pas la toune.
0: Au moins, elle a reconnu la chanson.
1: Oui, au moins, je l'ai reconnue.
0: Mélanie, Nous après nous, ça évoque quoi pour vous?
2: Ben, c'est la même chose. Puis en plus, tu sais, c'est le moment aussi où je venais de donner naissance pour la première fois. C'est fou parce que c'est dans ma tête, c'est hier, mais ça fait quand même 8 ans parce que mon plus vieux a maintenant 8 ans. Puis c'était comme si c'était c'est une prophétie autoréalisée un peu en quelque sorte parce que à ce moment-là, on n'avait pas nécessairement ces questionnements-là à savoir qu'est-ce qui va advenir de nous après cette carrière-là.
1: Après la maternité.
2: Après la maternité aussi, qui est venue bousculer beaucoup de choses aussi
1: après
2: dans notre carrière.
1: Après la pandémie aussi.
2: Exact. Ouais. Puis, mais en quelque part, je pense qu'on l'avait un peu senti qu'éventuellement, nos vies prendraient d'autres tournures, d'autres chemins.
0: Vous venez de dire, Mélanie, que la maternité a bousculé beaucoup de choses dans votre carrière. Lesquelles?
2: Ah, oh, mon Dieu! Tu sais, je veux dire, moi, quand je me suis lancée dans ce métier-là, je le faisais pour moi, je le faisais avec aucune responsabilité autre que moi-même et mes petits soucis. Puis de mettre au monde des enfants de qui je dois prendre soin, c'est venu avec beaucoup de remises en question sur ce métier-là qui permet pas nécessairement d'être le parent le plus présent.
0: Il y a des horaires atypiques,
2: exactement.
0: Il y a une instabilité sur le plan du revenu.
2: Oui. Puis, tu sais, moi, je suis une personne anxieuse. Donc, je pense que si j'avais juste à prendre soin de moi, cette anxiété-là n'aurait pas pris autant de place, finalement. Mais à un moment donné... Puis, c'est même pas que ça allait tant mal que ça, non plus, notre carrière. Mais je me suis mis à penser beaucoup à... Oui, mais après, tu sais, est-ce que je me vois encore avoir ce rythme de vie-là dans 10 ans, dans 15 ans, dans 20 ans? Est-ce que je me vois continuer de faire de la tournée? Est-ce que je me vois continuer d'avoir cette anxiété-là en moi? Puis la réponse, c'était non.
0: Vous retrouvez ensemble sur scène maintenant, est-ce que ça vous donne envie d'écrire un nouvel album?
2: Mon Dieu, c'est une question qu'on ne s'est même pas posée nous-mêmes.
0: Mais prenez le temps d'en discuter.
1: Oui, on pourrait brainstorm. Mais en fait, on sait, je pense, là, contredis-moi si tu n'es pas d'accord, mais on sait qu'on va éventuellement refaire un album, réécrire des chansons. Je me souviens, l'année passée, on était en vacances ensemble, Mel puis moi, puis on a fait comme un pacte, on a eu un petit moment genre un peu intense, émotionnel, où on a fait un pacte qu'on allait refaire un album le jour où on allait avoir vraiment quelque chose à dire, puis où ça allait nous brûler, genre.
0: Okay.
1: Parce que ça, c'est un peu, ça fait un peu partie de la démarche. Si on était resté dans l'industrie à long terme, ben, il aurait fallu qu'on produise du contenu, des albums à tous les deux, 2 ans, 3 ans, pendant encore les prochaines années. Puis je pense qu'on sentait qu'on était un peu arrivé au bout du puits. Là, il n'y a plus grand-chose dans le puits, puis on a besoin comme de le remplir à nouveau. Puis on voulait pas faire des albums pour faire des albums, puis rien dire. Puis je pense qu'on a vraiment ce souci-là de... Il faut que ça soit une impulsion, comme presque un... Il faut que ça soit éperdu un peu, là, notre façon d'écrire. T'sais. Puis là, c'est pas ça.

0: en ce moment. Fait que c'est pour ça qu'on trippe à chanter. On fait notre répertoire, le répertoire d'Eliott, mais aussi des covers, des chansons qui nous inspirent parce qu'on aime chanter. Mais moi, j'ai pas cette impulsion-là d'écrire en ce moment. Puis
1: moi
0: j'ai
1: non
0: l'impression
1: plus.
0: Que toi aussi.
1: Mais puis c'est ça aussi. On parlait de pression puis d'attente tantôt. Je pense que pour faire un bon album, dans notre cas, il faut aussi qu'on soit très loin de la pression et des attentes. Mm. Puis je pense que tant qu'on n'aura pas un peu guéri ça, là, vraiment profondément, ce sera pas possible de faire un bon album.
2: Mais je trouve ça beau que vous remontiez sur scène malgré tout pour retrouver le plaisir. Puis je sais qu'il y a des personnes qui seront très heureuses de vous retrouver sur scène. J'ai une personne en tête. Mercredi, on a organisé un combat musical pour définir l'identité canadienne. C'était la fête du Canada. Et voici l'une des chansons soumises par le politicien Stephen Guilbeault. Et voici ce qu'il avait à dire au sujet de cette chanson.

0: quand j'entends les sœurs Boulay chanter cette chanson-là, ça me donne des frissons et j'ai l'impression qu'il y a une connexion divine qui se fait à chaque fois. C'est tellement, tellement une belle chanson et cette reprise-là, elle est tellement extraordinaire. Alors, merci beaucoup, sœurs Boulay. Je me
1: ferai une nouvelle.
2: C'est donc bien fin, dit Stéphanie. Est-ce que vous touchez au divin, les sœurs Boulay?
1: Oh, mon Dieu, Seigneur! Ben
2: non. Votre connexion divine, est-ce que vous la ressentez quand vous chantez du Céline?
3: Je dirais que... Non, mais pour vrai, quand on l'a fait avec Elliot, parce que là, on l'a fait sur ce show-là, puis on l'a fait avec Elliot, puis les premières fois, ben là, on mais je le ressens encore.
2: Tu t'auto-donnais des frissons encore.
3: Pour vrai, non, pas moi, mais vraiment l'union des voix, pour vrai, encore, tu sais, là, on est rendu à notre 8e show peut-être, là, puis j'ai encore une émotion en la faisant, parce que on est habitués, nous, à comment ça sonne, nos deux voix ensemble en harmonie, mais là, d'avoir une troisième voix qui se rajoute, ça rajoute vraiment une émotion divine.
2: Mais tu sais, disons-le, des voix... ensemble, qui chantent en harmonie. Moi, personnellement, il n'y a pas grand-chose qui me donne autant des frissons que ça.
4: Je comprends.
2: C'est pas juste parce qu'on est des sœurs. En général, c'est vraiment quelque chose de puissant, je pense.
1: Vous irez réécouter ce segment-là parce qu'on a coupé un long passage où Stephen Guilbeault comparait ça à Einstein qui comprend la théorie de la relativité, là, si je ne me trompe pas. qui voyait, en tout cas, c'était pas alambiqué, c'est juste que je ne l'ai pas bien retenu.
2: D'accord.
1: La comparaison. Vous irez écouter, c'était tout un témoignage d'amour. En plus de la nouvelle tournée, il y a votre agenda qui est occupé en raison de votre retour aux études respectives. Mélanie, c'est vous qui avez parti le bal.
2: Oui.
1: Qu'est-ce qui a motivé le changement de cap?
2: Ben, un peu ce qu'on disait tantôt, le fait que j'avais de la difficulté à me projeter dans ce métier-là, uniquement dans ce métier-là pour les années à venir, pour calmer mon anxiété. Tu sais, moi, j'avais pas de bac, j'avais juste un cégep en musique, en chanson. Puis, c'était pas nécessairement dans un désir de quitter complètement le navire, mais juste d'avoir un projet, un plan pour mes vieux jours.
1: Puis pourquoi ce projet, c'est l'adaptation scolaire?
2: Ben, j'aime beaucoup les enfants, là. J'en ai parlé aussi tantôt. Le fait d'être devenue maman, ça m'a vraiment comme ouvert à cet univers-là de connexion profonde avec les enfants. Et aussi parce que la neurodivergence est vraiment présente dans mon entourage. Je me sentais que je pouvais être utile là, dans ce lien-là, en fait. Avec,
1: donc, vous aimeriez travailler avec des enfants neurodivergents?
2: Ouais, ben entre autres, tu sais, j'ai pas encore exploré toute la clientèle de l'adaptation scolaire, j'ai juste fait une année à date, un stage seulement en enseignement au régulier.
3: Mais première de classe, ses devoirs servent d'exemple pour les autres étudiants.
1: Je suis pas si surprise.
2: Moi non plus. Mais pour vrai, j'adore ça. Je suis vraiment à ma place. Après, je pense pas que je vais jamais abandonner complètement la musique non plus. Je pense que je veux peut-être jumeler tout ça dans avoir une tâche à temps partiel peut-être dans une école ou même faire de la pratique au privé comme orthopédagogue puis continuer à faire de la musique sur le côté.
1: Stéphanie, vous venez de terminer votre première session en droit. Comment votre regard me soulève beaucoup de questions. Je sais pas ce que vous essayez de m'indiquer avec vos yeux. Dites-moi comment ça se passe. Mettez des mots.
3: Honnêtement, ça se passe vraiment bien. C'est
2: elle
3: juste
2: aussi,
3: que
2: elle est première de classe.
3: Ah, okay. Non, mais c'est juste que il y a des gens qui sont vraiment étonnés. Tu sais, on a un peu une image là, des avocats avec les. T'sais, en ce moment, j'ai une casquette de chasse sur la tête pour les gens qui ne voient pas à la maison ou dans leur voiture. Mais je sais pas. Il y a des gens qui pensent que c'est anti-casting, mais pourtant, moi, je trouve que c'est complètement moi. Tu sais, comme

0: J'ai quand même un passé académique, geek. Tu sais, j'aime beaucoup la recherche, la rédaction. Je suis du genre à m'intéresser à des sujets très, très pointus. En ce moment, c'est les épaves de navires dans Saint-Laurent. Tu sais, j'aime ça, la connaissance. Je suis très curieuse. Puis, j'adore les potins aussi. Donc là, tu sais, en fait, je lisais déjà de la jurisprudence avant d'étudier
1: en droit. Ça, c'est du potin pour vous, Stéphanie Boulay?
0: Oui, bien, la jurisprudence. Oui, parce qu'on sait qu'est-ce qui s'est passé dans la vie des gens, on sait qui s'est chicané avec qui doit de l'argent à qui. Je trouve ça tellement riche, intéressant. Je ris, c'est un peu drôle, mais pour vrai, l'expérience humaine, ça m'intéresse. Ça m'intéresse de savoir ce qui se passe dans la vie des gens. Puis aussi, j'ai un sens de la justice quand même assez aiguisé. Ça nous a nuit dans notre carrière, d'ailleurs, de chialer souvent, de revendiquer des choses. On nous l'a reproché.
1: On vous l'a reproché, oui?
2: Bien sûr. Oh, oui.
1: Le public ou l'industrie?
0: Surtout l'industrie, aussi le public, mais je pense vraiment, honnêtement, qu'on serait mieux placé dans l'industrie si on avait appris à un petit peu plus
2: se fermer la boîte.
0: Ouais,
2: bon
0: québécois. Je pense vraiment qu'on paye encore pour certaines choses, certaines légitimes d'ailleurs. Là, je pense qu'on, tu sais, des fois on est allé trop loin, on s'est trompé, on a vraiment pas toujours eu raison. Mais cet esprit revendicateur là, il est en moi depuis toujours. Puis j'ai senti qu'il fallait que j'en enlève une petite couche dans ma carrière. Puis là, c'est comme si j'essayais de renouer avec ça, de trouver mon côté assertif, tu sais, comme de me battre pour quelque chose, mais aussi de sortir de
2: toi.
0: Moi, c'est ça. Mon dernier album, c'est comme, c'est moi. Moi, j'ai vécu ça. Moi, je pense ça. Moi, je ressens ça. On dirait qu'à un moment donné, j'étais cœurée, tu sais. Puis justement, je suis tannée d'entendre ma propre voix parler de moi-même. Tu sais, j'ai vraiment. C'est ça. Avec les années, je sentais que je perdais de la valeur. L'industrie te le rappelle, que tu vieillis, que t'es moins intéressante, que les gens sont moins intéressé par toi. Puis là, je sens vraiment que mon expérience peut devenir une richesse. À mesure que j'avance en âge, je peux comme m'épanouir. C'est comme une deuxième chance dans la vie, j'ai l'impression. Puis ça me nourrit énormément, là, vraiment.
1: Wow! Donc, Mélanie, qui pourrait peut-être associer adaptation scolaire et chanson, pourriez-vous nous chanter de la jurisprudence?
0: Bernard, raconter voler la vie voiture!
1: Je lance une idée comme ça.
0: Ben, c'est pas fou.
1: Je trouve ça quand même intéressant que vous parliez de votre côté revendicateur qui vous a nuit selon vos propres observations. Donc, évidemment, je vous crois. Parce que cette semaine, ben, vous étiez encore un peu plongée dans une tempête, Stéphanie Boulay, parce que vous vous êtes confiée au Journal de Montréal sur votre retour aux études et donc sur la réalité financière des artistes. Vous soulignez votre privilège, vous le dites. Si un artiste qui a du succès en arrache financièrement, qu'en est-il des autres? Ce dossier-là a généré des commentaires pas super gentils en ligne au sujet des artistes. Il y a eu des critiques de chroniqueurs aussi. Est-ce que vous regrettez d'avoir pris parole, Stéphanie?
0: Ah, ça, c'est une question difficile. Aujourd'hui, je dirais oui. Mais je sais que dans 6 mois, 1 an, je vais... En fait, c'est que les émotions vont s'enlever de l'équation. Puis là, je vais voir plus le portrait global. Mais je trouve ça difficile. Puis je trouve ça difficile, mon égo là, trouve ça difficile. Mais je trouve ça difficile aussi de voir pour certaines personnes, c'est quoi l'image? Qu'est-ce que les gens en général pensent de ce métier-là? Parce qu'on a dit beaucoup, on a parlé de hobby, on a parlé de passe-temps, on a parlé de... C'est un métier, tu sais... Je reviens justement de Gatineau, puis tu sais, loader un truck, déloader un truck 3-4 fois par jour, faire 8 heures de route, aller faire un spectacle, c'est pas un hobby, c'est vraiment un travail. Puis il y a des gens qui travaillent 25 fois plus fort que nous. C'est insultant, en fait, parce que c'est vraiment des gens qui... Tu sais, on n'a pas d'assurance, on n'a pas l'échelle salariale, il n'y a pas d'équité salariale, on n'a pas d'ancienneté. En fait, plus qu'on a d'ancienneté, moins on a de revenus, souvent. On n'a pas de protection sociale, on n'a pas bien des choses que la société s'est entendue pour dire que c'était pas mal la base. Donc oui, il y a des gens, nous on fait partie quand même des gens privilégiés, mais ça veut pas dire qu'on n'a pas à se battre pour les conditions de travail des autres. Parce que si nous, un peu comme vous disiez, tu sais, si nous on commence à ressentir les impacts, on commence à ressentir que les salaires diminuent, qu'à chaque année, on fait du déficit. Là. C'est ça la situation des Sœurs-Boulay en ce moment. À chaque année, c'est du déficit. Donc je me dis, qu'est-ce qu'ils vivent les autres là? Mais en fait, je le sais, mais c'est important d'en parler, je pense.
1: Vous sentez que vous avez une responsabilité de prendre parole, même si ça vous ennuie, même si ça vous expose aux critiques?
0: Je pense que oui, et je la prends. Puis en même temps, sûrement que ça aide mon égo à se sentir utile puis à se sentir bien aussi à quelque part. Puis je le fais sûrement pour moi. T'sais, c'est sûr que c'est des déceptions de sentir...

0: qu'on pogne moins, que les gens sont moins intéressés, que... Mais ouais, je pense que il y a aussi, je pense que je vais le dire en anglais,
1: authentiquement,
0: je pense
1: que c'est un adverbe.
0: Ouais,
1: mais de façon authentique.
0: Je pense qu'on a une certaine responsabilité quand on a une voix, justement quand on a accès à des médias, quand on a une tribune, je pense qu'on a une certaine responsabilité parfois de nommer les choses puis de prendre un petit peu la gifle pour la cause.
1: Ouf, je trouve ça courageux, mais je suis d'accord avec vous. Les Sœurs Boulay, c'est 4 albums en 15 ans, un EP, des centaines de concerts à travers la province, plus de 120 000 disques écoulés en carrière. Si votre duo voyait le jour aujourd'hui avec le même niveau de succès, est-ce que vous gagneriez aussi bien votre vie qu'à l'époque, Mélanie Boulay?
2: Mon Dieu,
1: c'est clair de même. Là.
2: Non. Juste 120 000 albums, ça nous a permis de ramasser quand même un peu de sous, mais ça, c'est plus possible aujourd'hui. Là. Je pense qu'on a fait l'exercice cette semaine de regarder les visiteurs mensuels sur Spotify, pour ne pas le nommer, de plusieurs bands. Il y a 75 000 personnes qui viennent écouter notre musique par mois quand même. C'est pas rien.
1: Non, c'est
2: mais
1: beaucoup.
2: On fait pas ben d'argent avec ça. T'sais, ça, pour tout ce qui est de... Maintenant, faire des albums, c'est rendu comme une espèce de carte de visite. T'as pas le choix de le faire, mais c'est pas ça qui rapporte des sous. Puis les spectacles, de moins en moins. Donc, puis même les artistes qu'on voit en ce moment qui ont énormément de succès, il y en a quelques-uns au Québec en ce moment quand même, je suis presque convaincue que ça peut pas, que ça accote pas, en fait, l'argent que nous, on a pu faire dans le passé, mais même les artistes avant nous, là, tu sais, ceux qui vivent encore de leurs redevances, des générations qui nous ont précédés, là.
0: Parce que même nous, on est arrivés dans l'industrie en 2013, puis il y avait déjà une crise. La crise était déjà commencée. Et pourtant, on arrivait à très bien, bien honnêtement, au début, on en vivait très bien, là. Mmh. Si ça avait continué comme ça, on aurait eu des beaux REER, un beau fonds de pension, ça se serait bien passé, tu sais. Puis on était quand même arrivé dans la crise, au début de la crise en fait. Puis déjà là, je me rappelle que les artistes sonnaient un peu l'alarme.
1: Bien sûr.
0: Déjà en 2013, puis là ça a dégringolé. Je sais pas c'est quoi les statistiques exactes, mais c'est assez inquiétant. Ouais.
1: Mais moi je vous remercie de prendre parole à ce sujet-là et je suis d'accord avec Dominique, un auditeur qui vient de nous écrire sur la bulle de conversation. L'art est tellement important que même les humains préhistoriques l'ont développé. Les artistes au Québec, c'est nécessaire, c'est pas un luxe. Mmh. D'autres auditeurs et auditrices qui souligne votre authenticité, votre générosité aux Sœurs Boulay. Je suis bien d'accord avec eux. Maintenant, vous avez mentionné brièvement la neurodivergence, Mélanie. Je pense que c'est un sujet important. On en parle de plus en plus, mais on a besoin d'entendre beaucoup plus de personnes se dévoiler à ce sujet-là. Stéphanie, à 35 ans, vous avez entrepris une démarche pour savoir si vous étiez neurodivergente ou pas. Ça a notamment engendré la série Balado Apparaître la neurodivergence invisible sur l'autisme au féminin. C'est disponible sur Radio-Canada Audio. Je ne le savais pas, mais j'ai appris que vous travaillez aujourd'hui avec un regroupement militant pour les droits des personnes neurodivergentes.
0: Oui.
1: Est-ce que vous pouvez nous parler un peu des changements que vous espérez voir s'opérer?
0: C'est tout nouveau. Le CER vient juste d'être formé.
1: Okay.
0: Ils m'ont approchée, en fait, au départ comme ambassadrice, sans savoir que j'étudiais le droit. Mais en fait, le but de ce regroupement-là, c'est vraiment un projet de loi cadre qui est calqué un peu sur des lois, en fait, qui existent un peu dans certains pays, mais qui sont un peu incomplets. Mais en gros, c'est que les droits des personnes neurodivergentes sont pas protégés ni au Québec ni au Canada, sont pas protégés par les chartes. Il y a certains accommodements dans les milieux de travail, dans les milieux scolaires, mais c'est assez inégal et arbitraire. Donc, en fait, le regroupement, ce qu'il veut, c'est comme donner un plancher à tout ça, puis favoriser comme l'inclusion, l'information, la formation des personnes qui interviennent, notamment dans le système de justice. C'est ça, c'est de favoriser vraiment une équité envers ces gens-là qui sont pas protégés. Puis, en fait, si on regarde dans les régions éloignées, l'accès au diagnostic, par exemple, même ici à Montréal, là, c'est extrêmement cher. Il y a beaucoup d'attentes. Moi, j'ai eu la chance de pouvoir avoir un diagnostic à mes frais, en fait. Mais il y a plein de gens. C'est pas normal que c'est juste les riches qui peuvent se permettre d'avoir ce diagnostic-là. Ça devrait être offert, en fait.
2: Ben, pour les enfants, c'est offert, mais il y a 4-5 ans d'attente. Puis après ça, pour les adultes, c'est même pas offert. Je pense qu'il n'existe même pas de façon d'obtenir un diagnostic au public là, pour les adultes.
0: Donc, oui, je trouve ça intéressant parce que ça marie, en fait, ben, ma condition à moi, celle de, je pense qu'il y a 1,8 million de personnes aussi au Québec qui sont neurodivergents. C'est quand même beaucoup de gens. Mais c'est aussi mon côté juriste, là, même si je suis pas encore juriste.
3: En voie de.
0: En voie d'être juriste, qui entre en ligne de compte. T'sais, on a déjà commencé à parler aux politiciens. On a des rendez-vous. On essaie de faire connaître. Puis il y a une pétition qui va sortir éventuellement à l'automne.
3: Wow.
0: Pour sensibiliser les gens.
1: Quel est le nom de l'organisation?

0: l'association?
1: C'est le Regroupement pour l'inclusion des personnes neurodivergentes du Québec.
2: Très chouette. Un autre sujet dont on ne parle pas suffisamment, à mon avis, les réalités des mères. Mélanie Boulay, vous l'avez dit brièvement, la vie d'artiste, c'est compliqué avec deux enfants. Comment ça se fait que là, vous pouvez repartir en tournée?
3: Parce que mes enfants ont grandi, parce que mon chum fait plus de scène, donc est disponible à la maison pour s'occuper de mes enfants. Pour vrai, ça a été vraiment un sacré casse-tête. Je sais même pas comment j'ai fait pour passer à travers ces années-là. Tu sais, je veux dire, ça a l'air stupide, là, mais mettons revenir d'un spectacle à 2h du matin parfois, devoir se lever à 5h du matin pour son enfant, pas savoir qui va s'occuper. Nous, en plus, on n'a pas de proches, ben, à part ma sœur, là, évidemment, qui a gardé mes enfants à quelques reprises, mais quand on partait ensemble en tournée, on n'avait personne. On n'avait pas de grand-mère ou de grand-père ou de nounou ou de ma tante ou de mon oncle qui pouvait venir s'occuper des enfants. Donc, ben là, c'est sûr que ça aide qu'ils sont plus grands, plus autonomes. Puis,
1: ils peuvent même suivre maintenant.
3: Ouais, c'est ça.
1: Est-ce qu'ils vont les amener?
3: Oh, non! Ben oui, on est allé en Gaspésie avec eux. Puis d'ailleurs, c'était la première fois que mon plus jeune venait en Gaspésie. Là, j'étais vraiment fière de leur montrer d'où on vient. Puis ça a été les plus courageux. Ils se sont baignés dans la baie des Chaleurs à 60 degrés presque à tous les jours. Oh. Ils sortaient pas de l'eau. Ils étaient tellement heureux d'être là, pour vrai.
1: Puis c'était beau aussi de voir, parce qu'ils sont venus voir le spectacle. Puis ils nous ont pas vus souvent, voire peut-être jamais. Pour le plus jeune, de voir leurs yeux, comme de voir, ah, maman, c'est ça qu'a fait dans lui. Oh. Parce que Mélanie, ça faisait 2 ans qu'elle avait pas fait de scène. Ouais. Là. Fait que, tu sais, c'était vraiment touchant.
2: Ça vous a fait quoi, Mélanie? Les yeux de vos enfants?
3: Mon plus jeune, il s'en sacrait un peu, honnêtement. Il demandait à son père après 3 tours, on peut-tu s'en aller?
1: Non.
3: Mais mon plus vieux était tellement attentif.
1: Il
3: me regardait avec des grands yeux. À la fin du spectacle, il a couru dans la loge, il est venu me faire comme le plus gros câlin du monde.
1: Puis c'est pas un câlineux, là. Non. Fait que, ouais.
2: Oh, c'est tellement touchant. Je veux vraiment saluer votre courage. Je trouve que retourner sur les bancs d'école, je trouve que parler avec autant d'authenticité de l'industrie musicale, du regard des autres qui est posé sur votre duo, mais aussi sur le regard que vous posez sur votre travail, de la manière que vous le faites, c'est vraiment inspirant.
3: Mais voyons.
2: Moi, je vous aime beaucoup, Mélanie et Stéphanie Boulay.
1: On vous aime beaucoup aussi, Rosémie Autonneté-Morin.
3: C'est vrai, ça.
2: J'allais pas à la pêche en amour, mais
1: on s'en est parlé alors que vous n'étiez pas là, donc c'est pas du tout ça.
2: OK, je prends. Merci beaucoup. Je rappelle que vous allez présenter Les Sœurs Boulay et Elliott Maginot font quelque chose ensemble sur scène. Excellent nom de spectacle. au Festival de Trois-Rivières le dimanche 5 juillet. Les autres dates de la tournée sont sur le audiogramme.com. Bravo pour tout.
3: Merci.
2: Honnêtement. Dans un peu plus d'une demi-heure, on cède l'antenne à Midi Info et Mathieu Bellumeur. Salut Mathieu.
4: Bonjour, bon vendredi.
2: Ben, à vous aussi. Votre menu aujourd'hui, ça ressemble à quoi?
4: On va revenir sur cette annonce d'hier. Daniel Smith, la première ministre de l'Alberta et le premier ministre du Canada, Mark Carney, qui ont annoncé le tracé qui sera privilégié là, pour le projet de construction d'un pipeline vers la Colombie-Britannique. Juste avant, le premier ministre Mark Carney a annoncé d'ailleurs des milliards en Colombie-Britannique. On va analyser tout ça avec Frédéric Boily, professeur de sciences politiques à l'Université de l'Alberta. On va faire le bilan aussi avec le frappe à la suite des grands déménagements du 1er juillet. L'organisation présentait aujourd'hui l'organisme présentait son bilan aujourd'hui. Puis discussion sur le thème de l'économie. Ça risque de retenir l'attention dans la prochaine campagne électorale. Le coût de la vie, le coût des loyers notamment. On aura comme invité Guy Cormier, ancien président du mouvement Desjardins, et Martine Hébert, sénatrice et économiste également. Donc discussion intéressante en vue sur le thème de l'économie.
2: Absolument. On vous écoute. Bonne émission. Après le bulletin de nouvelles, on s'intéresse aux actualités des territoires du Nord-Ouest. Évidemment, on parlera des feux de forêt qui font rage en ce moment. Mais on va aussi se permettre de parler de politique et de culture. Et puisqu'on a beaucoup parlé de neurodivergence, je vous le dis tout de suite, on prépare une chaire de recherche en neurodivergence. Donc, si vous avez des questions, n'hésitez pas déjà à nous écrire pointdereperre@radio-canada.ca, la bulle de conversation. Sinon, je vous rappelle le concept. On reçoit un expert ou une experte et cette personne a 30 minutes pour répondre à toutes les questions du public. Alors, go!

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2: Bonjour, ici Nathalie Babin-Gagnon. Les orages violents d'hier soir ont provoqué des centaines de pannes d'électricité dans le sud du Québec. Moins de 40 000 clients sont toujours privés de courant. Les régions des Laurentides, de Lanaudière et de Laval sont les plus touchées. Des vents violents ont soufflé à plus de 90 km à l'heure et ont fait des dégâts, notamment à l'Assomption dans Lanaudière, où un grand chapiteau a été projeté dans les airs. Voici une citoyenne qui a assisté à l'événement et le président de l'entreprise propriétaire du chapiteau, Bernard Grandchamp.
3: Aujourd'hui, là, on a plus de 100 équipes sur le terrain qui vont continuer de réaliser les travaux. On a même des équipes de Montréal et de la Rive-Sud qui vont aller prêter main forte aux équipes des Laurentides et Lanaudière qui demeurent les régions les plus affectées là encore en ce moment. On est bien conscient là, qu'avec la chaleur actuelle, c'est très important. Donc, on fait tout en notre pouvoir pour pallier à la situation rapidement.
2: C'était finalement une porte-parole d'Hydro-Québec, puisque sur son site web Hydro-Québec mentionne qu'il travaille à rétablir les clients qui manquent d'électricité. Deux jours après le 1er juillet, davantage de locataires se retrouvent en hébergement temporaire et le Front d'action populaire en réaménagement urbain s'attend à ce que leur nombre augmente dans les prochains jours. Le FRAPRU fait présentement son bilan après la période des déménagements. L'organisme souligne que plus de 2000 ménages locataires sont accompagnés par un service d'aide à la recherche de logements, dont près de 500 ont déclaré bénéficier d'hébergement temporaire. Voici la porte-parole du FRAPRU, Véronique Laflamme.
4: Ça en dit long sur la profondeur de la crise qu'on traverse. Ce qui est frappant cette année, c'est qu'on a remarqué qu'il y a eu un bond à l'échelle de la province, pratiquement 100 % de hausse des mises en chantier en un an. Il y a une plus grande offre de logements locatifs. Le taux général d'inoccupation à travers la province, il a augmenté. Il est aujourd'hui à 2,7 % ce qui est proche du seuil historique jugé d'équilibre du marché. Mais quand on regarde quels sont les logements qui sont disponibles, ce sont dans les braquettes supérieures de loyers.
2: Le FRAPRU réclame notamment la mise en place d'un contrôle universel des loyers. Après la présentation du livre bleu du Parti québécois, c'est au tour de Québec solidaire de présenter sa vision d'un Québec indépendant. La formation politique s'apprête à publier cet été un manifeste intitulé « Nouveau Québec libre », dans lequel elle expose son plan pour accéder à l'indépendance. Le co-porte-parole de QS, Sol Zanetti, affirme qu'il est important pour son parti de présenter ses idées à ce sujet en prévision des élections de l'automne.
5: En ce moment, il y a eu une baisse de l'appui à l'indépendance dans les derniers mois, dans peut-être la dernière année. Et je pense qu'il y a trop de gens encore qui pensent que l'indépendance, c'est seulement ce qu'en dit le PQ. Mais il y a une autre vision de l'indépendance. Il y a une vision qui est inclusive, puis il y a une vision qui veut vraiment être bâtie avec les nations autochtones. Puis cette vision-là, c'est la vision solidaire. On trouve ça important de donner de la visibilité à cette vision-là pour intéresser plus de monde à l'indépendance, notamment des jeunes.
2: Le manifeste de Québec solidaire, dont Radio-Canada a obtenu copie, souligne que l'indépendance du Québec est plus nécessaire que jamais en raison de la crise écologique et de la renégociation des accords de libre-échange sous l'ère Trump. À la Coupe du monde de soccer, le Canada pourrait écrire une page d'histoire demain s'il bat le Maroc. Jamais le Canada ne s'est rendu aussi loin dans la compétition. Les précisions de notre envoyé spécial à Houston, Jean-Patrick Balleux.
6: On est un marchand d'émotions et de rêves pour toute une nation, c'est quelque chose d'incroyable.
7: Nathan Saliba est sur un nuage à son premier mondial. Pourtant, dans sa jeunesse, il avait d'autres rêves que de celui de porter le maillot rouge. Que s'est-il passé entre 2014, où le Canada croupissait au 122e rang mondial, et maintenant, où il figure parmi les 16 équipes toujours en lice dans cette Coupe du Monde XXL? La progression canadienne depuis une décennie fait jaser. Les télévisions chinoises et vietnamiennes assistent aux entraînements du Canada à Houston. Même l'entraîneur Jesse Marsh reçoit des textos d'encouragement de Wayne Gretzky.
8: Chipped inside, costly! It's eight!
7: Une cinglante défaite de 8-1 contre le Honduras en 2012 a été l'effet déclencheur. Que faire pour améliorer l'équipe? L'embauche de John Herdman en 2018 a tout changé. Il venait de mener les Canadiennes à deux médailles olympiques.

0: pic. En 2024, Jesse Marsh continue le travail, profitant d'une génération dorée comme Alphonso Davies et Jonathan David. Nathan Saliba joue maintenant en Belgique.
1: Comment expliquer cette remontée? Je pense que c'est juste le travail qui a été fait derrière les lumières par l'organisation, par les coachs qui ont pris le programme et par les joueurs aussi.
0: Plus de ressources, des résultats rapides. Le Canada visait la Coupe en 2026. Il se qualifie pour celle de 2022 et doit porter des vieux maillots. Sa présence n'était pas prévue. Peu importe le résultat de samedi, c'est déjà une Coupe du monde réussie pour le Canada, qui voudra continuer de briller longtemps au firmament du soccer mondial. Ici Jean-Patrick Balleux, Radio-Canada, Houston.
2: Voici maintenant les prévisions de la météo avec Véronique Mérand.
3: Soleil, chaleur et humidité aujourd'hui, 30 % de possibilité d'averse, risque d'un orage cet après-midi, de moindre intensité qu'hier toutefois. 30-32 au thermomètre, indice humidex 37-40. Les avertissements de chaleur ont été reconduits. Au-dessus de la barre des 20 degrés la nuit prochaine, belle fin de semaine en vue. Oui, il y aura de la chaleur, mais quand même plus supportable, 26-28 degrés. Indice humidex qui sera à la baisse à compter de samedi. On se retrouvera tout près de 30 dimanche en termes de sensations.
2: C'est ce qui conclut les informations. 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De retour à Point de repère.

0: Vous écoutez Point de repère, je m'appelle Rosemée Autonne-Témorin et je nous transporte maintenant du côté de Yellowknife, capitale des territoires du Nord-Ouest. Vous le savez, on aime terminer la semaine en parlant des journalistes ou des rédacteurs de partout au pays pour savoir ce qui préoccupe leur communauté, question d'être informés de ce qui se passe au-delà des frontières de notre simple province. Ce matin, c'est Cécile-Antoine Maisonnade, responsable éditoriale des médias ténois, qui fera un tour de l'actualité avec nous. Bonjour Cécile.
1: Bonjour Rosemée, bonjour tout le monde.
0: Avant qu'on se lance dans l'actualité, parlez-nous de Médias Ténois. J'ai cru comprendre que c'est le seul groupe de médias communautaires francophones des territoires du Nord-Ouest, c'est ça?
1: Tout à fait, on est très unique ici. Donc Médias Ténois, c'est un groupe de médias francophones qui couvre l'ensemble des territoires du Nord-Ouest. Nous, on est basé à Yellowknife, la capitale plus spécialement. Et donc ça englobe deux médias, l'Aquilon, qui est un journal hebdomadaire,
0: okay.
1: Et une radio. Radio Taïga. Donc, on est deux médias et on a évidemment notre site web, Médias Ténois. Il y a des actualités tous les jours, quotidiennes, des longs formats, des portraits, plein de choses. Et voilà, on a aussi sur notre site nos balados.
0: Et ça existe depuis combien de temps, Médias Ténois?
1: Oh, bah, c'est ça, justement, une grande question. Alors, Médias Ténois, le groupe existe depuis à peu près 3-4 ans.
0: Ok.
1: Il s'est monté à ce moment-là. Mais par contre, l'Aquilon existe depuis 40 ans et Radio Taïga depuis 25 ans.
0: Ok.
1: Donc c'est une année importante.
0: En même temps, le territoire est tellement vaste. Comment vous arrivez à couvrir les actualités des territoires du Nord-Ouest?
1: Oui, bah, c'est une bonne question parce que c'est vrai qu'on est, bah, comme vous pouvez l'imaginer, une petite équipe. Mmh. On est 8 à temps plein et non temps plein. Et c'est vrai qu'on a un territoire vraiment vaste. Donc, on essaye de trouver des moments pour visiter les communautés. Mais ce n'est pas toujours simple. On est surtout très... On essaye de ne pas être Yellowknife centré.
0: Oui.
1: mais ce n'est pas toujours simple. On le sait. Mais il y a tellement de choses qui se passent à Yellowknife, mais il ne faut pas oublier les communautés.
0: Exact.
1: Donc, c'est vraiment notre mission.
0: OK. Alors, on plonge dans l'actualité. Bon, j'imagine que ce qui fait la une cette semaine, ce sont les feux de forêt.
1: Oui, bah, c'est inévitable hein, dans notre Grand Nord hein, maintenant et puis dans l'Ouest canadien. Et là, la saison, elle est particulièrement active mm-hmm. en raison d'une sécheresse persistante. Hein. Là, on a une vague de chaleur à Yellowknife que moi, je n'avais jamais vue. Hein. J'aimerais un peu rappeler même le contexte et quelques chiffres au TNO parce que notre territoire, c'est historiquement l'une des régions les plus touchées du Canada par la superficie brûlée.
0: Wow.
1: Sur les 20 dernières années, les territoires du Nord-Ouest, ils représentent à eux seuls 21,38% de la superficie totale brûlée au Canada.
0: Ah, j'avais jamais pris la pleine mesure du phénomène.
1: C'est énorme. Mm-hmm. C'est vraiment énorme. Alors nous, on se souvient particulièrement de 2023.
0: Ouais.
1: C'est vraiment la pire période d'incendie hein, de l'histoire moderne du territoire.
0: Yellowknife avait été évacué.
1: Voilà, Yellowknife avait été évacué. C'était moi, je l'ai pas vécu cette année-là parce que moi je suis arrivée il y a un an. Mais quand je suis arrivée en juin dernier,

0: ça a été, c'était vraiment sur toutes les lèvres, quoi. Vraiment un réel traumatisme de ne pas vouloir revivre ça. Et dès qu'il y a un peu de fumée dans la ville, bah, tout de suite, tout le monde commence à se demander, bon, je vais réunir des affaires, il faut que je me prépare. Et actuellement, voilà, comme je le disais, la saison elle est bien lancée. Il y a déjà deux communautés dans le Slave Sud, donc au sud de la capitale, à environ 7 heures de route, à Fort Simpson et Wrigley. Donc c'est deux communautés qui ont déjà été évacuées actuellement. Donc on soutient énormément les gens qui sont évacués et qui sont obligés d'abandonner leur foyer, de fuir leur communauté sans être sûr de la retrouver à leur retour.
1: Mais ça doit être un stress constant aussi pour les habitants habitantes des territoires du Nord-Ouest.
0: C'est un stress constant, c'est ça ce que je disais, effectivement, là en ce moment dans la ville, il y a de la fumée, on sent, c'est plus difficile de sortir, on se pose la question de est-ce que je prends mon vélo, est-ce que je peux marcher dehors. Donc il y a des questions comme ça qui se posent, et effectivement c'est au quotidien et ça arrive dès fin mai quand on commence, on voit la neige fondre et on se dit maintenant, après la neige, ça va être sans doute les incendies parce que c'est devenu un quotidien, je veux dire, chaque année, on va pas y couper. Donc, c'est quand même très compliqué.
1: En date d'hier, je lisais qu'il y avait 126 feux en activité, dont 117 hors de contrôle. Puis on parlait de plus de 200 000 hectares de terrain, donc 2000 km² atteints.
0: Tout à fait. C'est des chiffres vraiment déjà impressionnants alors qu'on est le 3 juillet. On est au début.
1: OK. On continue notre tour de l'actualité. Un grand dossier dont vous tenez à nous parler, Cécile-Antoine Maisonnand?
0: Oui, tout à fait. Alors, c'est un gros dossier qui a eu lieu en plein milieu de la capitale il y a quelques jours et qui concerne l'artère principale de Yellowknife, l'avenue Franklin. Cette avenue, elle a changé de nom pour devenir l'avenue Willidée. Alors, c'est ce nom qu'utilise originellement le peuple d'aînés, le peuple de Première Nation de notre territoire. Donc, c'est un geste, un acte extrêmement fort. C'est un vrai pas en avant vers la réconciliation avec les peuples autochtones, et donc ici la Première Nation d'aînés. Ce changement, il a eu lieu officiellement le 21 juin. Okay. Donc c'est la journée nationale des peuples autochtones. Et c'est vrai que c'est quand même dingue de changer de nom comme ça. Donc dans la rue, voilà, il y a eu une grosse cérémonie. Il y avait des tambours, des danses. Et c'était un moment autant festif, finalement, que chargé de sens. Parce que c'est redonner à un peuple et ses 8000 ans d'histoire une existence réelle. Et ça, c'est très important de le souligner. Et c'est important aussi que nous, on en parle dans notre média.
1: Bien sûr, puis je disais qu'il y a plus de la moitié de la population du territoire qui est composée d'Autochtones, donc on parle d'une réconciliation qui est nécessaire.
0: Oui, qui est nécessaire, qui fait bien d'arriver maintenant. Il fallait qu'elle arrive. Et c'est vrai que, comme ce que je disais en fait sur ces 8000 ans d'histoire, c'est leur redonner ça, parce que Sir John Franklin, à l'origine, c'est un officier maritime explorateur de l'Arctique qui apparemment serait resté 2 jours à Yellowknife en 1820. Donc on parle vraiment de quelqu'un qui est passé par là. Et donc on peut quand même souligner...

0: Voilà l'ironie historique d'avoir une avenue qui porte encore aujourd'hui son nom.
1: D'un homme qui est passé deux jours. Oui,
0: oui, oui, il est passé. Il a de la chance. Wow. J'espère avoir ma plaque un jour.
1: Ben là, vous êtes là depuis plus d'un an. J'imagine que vous méritez un nom de rue. Côté politique, qu'est-ce qui a attiré l'attention des citoyens et des citoyennes de Yellowknife cette semaine?
0: Ah oui, alors la problématique toujours préoccupante du logement au TNO. Bon, la crise du logement, elle est partout.
1: C'est moi, fascinant. À chaque semaine, peu importe dans quelle province on se trouve. Oui, mais ça témoigne d'un problème global dont on doit absolument parler.
0: Oui, oui, oui. Et donc ici, bon, on peut parler des loyers qui sont de plus en plus chers. Hein. Il n'y a pas de plafonnement des loyers, donc bon, bah ça ne fait qu'augmenter que d'année en année. Il y a aussi donc une offre limitée de biens en location ou en vente. Mais il y a une conséquence directe, c'est qu'il y a aussi une itinérance qui est de plus en plus visible. Mmh. Et cette véritable crise, elle s'illustre au quotidien dans la capitale, notamment avec la réinstallation. Dès la fonte des neiges, de campements illégaux juste à côté de l'Assemblée législative. Mmh. Alors c'est pas un nouvel enjeu. L'année passée, il y avait déjà eu beaucoup d'inquiétudes de voir ces gens vivre dans une telle insalubrité, et ça avait augmenté parce qu'il y avait même eu un incendie qui s'était déclaré dans l'une des tentes pendant une session législative. Donc c'est vraiment le quotidien qui s'invite dans la politique. Ouais. Et en fait, donc c'est pas nouveau, hein. Mais depuis quelques semaines, en fait, la pression monte d'un cran parce que la gestion de ce lieu, elle est extrêmement floue. Voilà, donc il faut un peu s'imaginer, c'est un lieu qui est installé sur les rochers, juste à côté de l'Assemblée législative, au bord d'un lac. On ne peut pas se baigner à cause de l'arsenic. C'est entouré de moustiques. Il n'y a pas d'eau. Il n'y a pas d'électricité. Donc en fait, c'est un lieu à la gestion floue. Plus de surveillance, il faut plus de nettoyage des déchets, mais en fait, le hic, c'est que, en fait, ce campement est situé sur un terrain territorial et la ville ne peut rien faire. Du coup, même si la ville veut peut-être vouloir gérer ce lieu, c'est pas possible.
1: Ça relève du territoire.
0: Ouais, c'est ça. Et donc, pendant la dernière session de l'Assemblée législative, il y a un nouveau cadre qui a été créé avec en fait des équipes mixtes entre la ville, la GRC, les services sociaux et des organismes communautaires pour gérer ce lieu. Et l'idée, c'est vraiment aller à la rencontre des personnes, vérifier leur état de santé et orienter vers des ressources. Donc, ça peut changer quelque chose.
1: Oui, autant je trouve ça triste que l'enjeu du logement revienne de semaine en semaine partout au Canada. Autant je trouve ça bien d'entendre les solutions qui sont envisagées, question qu'on voit ce que nous, on peut faire chacun de notre côté.
0: Tout à fait.
1: Donc, merci pour cette information, Cécile. Est-ce qu'il y a une question maintenant qui fait débat au sein de la communauté ces jours-ci dans votre coin?
0: Oui, tout à fait. Alors, il y a un sujet qui a débarqué ces dernières semaines, c'est la suppression des commentaires sous les publications officielles de la ville sur les réseaux sociaux.
1: Oh! Alors, OK, gros enjeu.
0: Sujet sensible.
1: Est-ce qu'on efface des publications des citoyens et citoyennes ou pas?
0: Alors, c'est justement un débat dans un contexte tendu. Alors, ça intervient à un moment assez particulier et assez précis, parce que ces dernières semaines, donc la ville avait déjà limité ses commentaires sur certaines publications sensibles, notamment celles liées au mois de la fierté et au changement de nom dont je vous parlais précédemment, de l'avenue Franklin. Mmh. Et donc, la GRC a même ouvert une enquête après la diffusion de commentaires homophobes et transphobes dans un groupe Facebook local qui n'était pas celui de la ville. Donc en fait, là, l'idée, c'est voilà, il y a déjà des commentaires qui ont été un peu supprimés. Et pour le maire, l'idée, elle est simple. C'est la ville veut continuer d'informer, mais veut pas offrir une tribune à la haine, comme il a précisé. Et les citoyens, ils pourront toujours contacter les élus, écrire à l'administration ou utiliser d'autres moyens de communication. Mais en fait, ça pose quand même des question démocratique, hein, sur le pouvoir démocratique, parce que voilà, tous les élus ne sont pas d'accord et il y a des élus qui disent il faut quand même garder ce pouvoir que l'on a grâce aux réseaux sociaux, parce que tout le monde ne peut pas, quand même, faut être cohérent, tout le monde ne peut pas se rendre au conseil municipal tous les mois, les gens travaillent, voilà, donc c'est pas toujours simple. Donc il faudrait vraiment, ils veulent aussi peut-être installer, au lieu d'interdire les commentaires, mais plutôt de limiter,
1: faire une modération.
0: Voilà. Alors, ça demande plus de gens. C'est plus facile de tout supprimer plutôt que, voilà, d'avoir quelqu'un qui modère, qui fait de l'éducation sur les réseaux sociaux. Donc, c'est vraiment, voilà.

0: Non.
1: Donc, ben, c'est une question là, très intéressante que Yellowknife doit se poser.
0: Puis, oui, c'est très intéressant.
1: Si on passe du côté culturel maintenant dans notre vue de l'actualité, qu'est-ce qui se passe dans les territoires du Nord-Ouest?
0: Alors là, il y a un rendez-vous qui arrive bientôt, qui est vraiment le festival de musique phare du Grand Nord, j'ai envie de dire. Je vais aller jusque-là.
1: Allez-y, si
0: c'est folk, c'est Folk on the Rocks. Donc, c'est un festival qui a lieu du 17 au 19 juillet. Donc, c'est chaque année sur les rives de Long Lake et sous le crépuscule de minuit. Il existe depuis 1980, donc c'est quand même un festival qui a son histoire. Donc c'est 3 jours les pieds dans le sable. Ça commence par une soirée spéciale le vendredi avec un concert et un spectacle de burlesque. Alors comme son nom l'indique, c'est majoritairement pour les amoureux du folk.
1: Oui, je suis un peu confuse. Vous m'avez dit Folk on the Rocks, puis ça s'ouvre avec un concert burlesque.
0: Oui, okay. C'est comme le Nord, c'est très éclectique. On accepte tout et on peut tout entendre. Donc oui, c'est majoritairement du folk, mais il y a aussi, voilà, il y a aussi de l'indie, du rock et du hip-hop. Ça s'est beaucoup diversifié avec les années aussi, hein, en fonction du public. Donc à l'origine, le but c'était vraiment de permettre à la scène locale de se produire, d'être soutenue et de pouvoir créer des ponts et des opportunités entre les artistes du Nord et ceux d'ailleurs. Et aujourd'hui, c'est majoritairement des talents locaux de l'Ouest canadien, mais aussi de bien plus loin. Il y a même un artiste québécois de Montréal, Wally, qui sera présent et qui est francophone,
1: okay,
0: qui est d'origine haïtienne et qui sera présent et qui mêle le français, l'anglais, le créole haïtien.

0: Et là, je veux qu'on passe au métal nordique. Parce que on me dit que c'est le genre musical à découvrir pour bien comprendre ce qui se passe sur la scène de Yellowknife. Alors, expliquez-moi, s'il vous plaît, Cécile.
1: Oui, alors complètement. Là, on parle de basse électrique, de cheveux qui battent la mesure, de foule qui se bouscule en pogo. On parle de Sunstar, donc c'est un groupe de metalcore qui va participer à Folk and Rock. Donc c'est assez étonnant, encore une fois, le folk, le metal.
0: On souligne encore une fois l'inclusion des territoires du Nord-Ouest.
1: Tout à fait. Alors nous, on a interrogé le chanteur Damon Benoit il y a quelques semaines. Juste après, en fait, ce groupe a gagné un concours qui permet à un groupe local assez jeune, assez nouveau, de monter sur la grande scène de Folk on the Rock. Et donc voilà, il nous a un peu raconté l'objectif à lui et ses amis musiciens du groupe. Et du coup, c'est vraiment faire entendre un style encore rare, mais qui prend de l'ampleur dans la région et voilà, créer une musique qu'ils aiment. Et voilà, ce projet, il est un peu né par hasard, hein, Sunstar, hein, ça après une soirée dédiée à la musique emo plutôt. Et voilà, des musiciens se sont rencontrés et voilà, ils se sont découverts qu'ils aimaient beaucoup le punk, le hardcore, le métal. Et ils se sont dit, oh, bah, pourquoi on va pas créer un groupe? Et puis, tenter de monter sur la scène de Folk on the Rock.
0: C'est un groupe si récent qu'on peut pas faire jouer d'extraits de leur chanson. Mais là, je me dis, les personnes qui nous écoutent vont se dire, OK, mais c'est quoi du métal nordique? Il y a un groupe de chez vous qu'on pourrait leur faire entendre pour donner un avant-goût. Comment je le prononce? Narwhal?
1: Narwhal.
0: OK.
1: Ouais. Narwhal.
0: Je propose qu'on fasse entendre un extrait de la pièce Circuits.

0: S'il y a des personnes qui nous écoutaient et qui n'étaient pas encore bien réveillées, c'est maintenant chose faite. Alors, c'est ça, le métal nordique. J'aimerais qu'on poursuive avec notre tournée de l'actualité, peut-être, avec les enjeux propres au territoire du Nord-Ouest dont personne ne parle à l'échelle nationale, mais qu'on devrait vraiment connaître, selon vous, Cécile Antoine Maisonnade.
1: Oui, tout à fait. Moi, j'aimerais qu'on parle de l'accès aux programmes en français, qui subit de lourdes coupes en dehors de la capitale. Il faut un peu voir un peu le contexte où on est. Nous, on est en langue minoritaire. Le français n'est pas la langue majoritaire. C'est l'anglais. On a 11 langues officielles reconnues au TNO. Mmh. Mais par contre, voilà, le français n'est pas majoritaire. Et en fait, on a deux écoles francophones, que francophones, mais on a aussi des classes d'immersion. Et actuellement, il y a des programmes d'immersion qui sont coupés pour la rentrée prochaine dans deux villes, à Fort Smith et à Inuvik. Hmm. Donc les élèves, ils auront encore des cours de français langue seconde, mais ce sera plus de l'immersion. Alors voilà, on parle de très petites classes, hein, on parle d'une dizaine d'élèves, ça paraît peu et peut-être un peu vain comme combat, mais en fait, je tiens à l'évoquer parce qu'on ne se rend pas toujours compte, hein, de ce que c'est que de vivre dans un territoire qui ouais. n'est pas sa langue maternelle et qu'on doit en fait effacer quotidiennement sa langue pour une autre. Mmh. Donc il y a un véritable recul de la francophonie en milieu scolaire et donc pour la bonne santé de notre communauté francophone. Donc ça limite forcément plein de choses.
0: D'ailleurs, c'est vrai qu'il n'y avait que deux finissants à l'école secondaire francophone de Yellowknife en juin dernier.
1: Ah oui, oui, oui, oui, il y avait que deux, ça paraît vraiment peu, voilà. Il y avait deux finissants à l'école francophone, donc l'école Alain Saint-Cyr à Yellowknife et un seul à Hay River, qui est la ville dans le Slave Sud. Donc on est bien loin des grandes cérémonies avec tous les élèves. Je pense que vous connaissez peut-être plus.
0: Oui, d'habitude, voilà, il y a plus que deux personnes au bal.
1: C'est ça. J'imagine.
0: Mais en même temps, c'est un chiffre qui étonne parce que, OK, les francophones sont clairement en minorité dans les territoires du Nord-Ouest, mais on parle de 3,6% de la population, je pense. Il y a des francophiles aussi, des personnes donc qui peuvent parler en français au TNO.
1: Oui, bien sûr. Il y a évidemment quand même voilà, à peu près 1500 personnes vraiment francophones et ensuite des francophiles, donc on est quand même sur une petite part de la population, mm-hmm. mais il y a finalement peu d'élèves. On a

0: une école qui, donc celle de Yellowknife, où il y a les deux finissants, c'est une école à peu près 220 élèves. Et celle de Hay River, ils sont vraiment moins d'une centaine, ils sont une cinquantaine. Donc c'est vrai qu'on est quand même sur des petites proportions. Donc c'est pour ça aussi qu'on se retrouve avec peu d'élèves, mais ça devient des choses tellement ça prend des airs de fête familiale finalement. En fait, on a l'impression que c'est nos enfants qui graduent. Donc c'est quand même quelque chose, c'est beau.
1: Je me trompe ou il y a pas d'espace communautaire pour que les francophones puissent se rassembler sur le territoire?
0: Ouais, tout à fait. C'est une affaire qui remonte à des décennies. On parle de 30 ans de discussion ici. On n'a pas de centre communautaire francophone et c'est le seul territoire ou province dont le français n'est pas la langue majoritaire à ne pas en avoir. Donc, c'est un vrai désavantage pour la francophonie en milieu minoritaire. Alors, au fil des années, on a parlé d'un centre scolaire communautaire, d'un bâtiment partagé avec l'école Alain Saint-Cyr, puis d'un édifice distinct capable d'accueillir un organisme média, donc nous.
1: Ouais.
0: Activités culturelles, espaces de travail, mais à chaque fois, le projet il s'est heurté aux mêmes obstacles, c'est-à-dire le financement, la rentabilité, le manque de terrain disponible, c'est aussi un gros problème à Yellowknife. Donc, pour parler chiffres, juste parce que ça va peut-être un peu vous étonner, mais le dernier projet en discussion est à hauteur de 12,6 millions de dollars.
1: Okay,
0: donc, c'est vrai que c'est pas un petit projet qu'on demande.
1: Ouais.
0: Et c'est de plus en plus cher chaque année, en fait, parce
1: que les prix des
0: matériaux augmentent.
1: Exact. OK, ça, c'est un enjeu de la francophonie que vous suivez de près et donc qui se poursuit depuis trois décennies quand même. En terminant, comment la ville de Yellowknife se porte en général?
0: C'est une ville prospère économiquement. On a parlé de réconciliation, une réconciliation qui est en marche, lente peut-être, mais active. En tout cas, on le sent vraiment. Il y a aussi beaucoup une richesse d'activités sportives, communautaires, culturelles. C'est vraiment dynamique. Mais ces derniers jours, en tout cas moi, je le ressens puisque j'avais déjà vécu ici en 2020. Donc j'étais déjà journaliste à cette époque. Là, j'avais pas senti cette lourdeur finalement environnementale, ce poids environnemental.
1: Ça
0: change vite. Et en fait, là, on est depuis quelques jours, là, ça passe un peu, mais on a vraiment eu une vague de chaleur où ça atteint les 28-30 degrés.
1: Ce qui est complètement inhabituel, exact.
0: Oui, on est dans le Grand Nord ici. Alors, c'est sûr, ça n'a rien comparé à l'Europe, des 40 degrés, des fois plus actuellement. Mais là, maintenant, c'est devenu un quotidien estival d'avoir chaud dans le Grand Nord, de parler de feux de forêt. Et en fait, on n'est pas prêt. Les infrastructures ne sont pas prêtes, ne sont pas préparées aux fortes hausses de température. Donc ça, c'est inquiétant.
1: À la crise climatique.
0: C'est inquiétant.
1: Merci de nous dévoiler ces enjeux. Vraiment, ils nous permettent de comprendre ce qui se passe cette semaine du côté des territoires du Nord-Ouest. Cécile Antoine Maisonnade, je rappelle que vous êtes responsable éditorial de Médias Ténois. Bonne chance pour la suite de vos activités et des combats qui sont menés par les francophones des TNO. À la recherche, se sont alternés cette semaine dans notre équipe la chef recherchiste Caroline Duplessis, Sylvain Houde, Catherine Amélie Murray, Ariane Léonard, Jean-François Blais, Étienne Larivé-Roy et Malina Via. L'adjointe à la réalisation qui nous épaule est Florence Thil-Descombes. À la technique, Pierre Plante. Les édimestres qui ont veillé sur l'émission à tour de rôle sont Hamza Abouelouafa et Philippe Côté-Giguère. À la réalisation, Maude Véronique Cholette était fidèle au poste. Je tiens à dire merci à ses formidables collègues. Lundi prochain, on se laisse inspirer par Laure Varidel. On comprend mieux notre monde. On découvre comment Simon-Olivier Fecteau a sorti de sa chambre d'écho en découvrant le grandeur nature. J'en reviens pas encore.
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0: Bonjour, bon vendredi. Bienvenue à Midi Info. C'est Mathieu Bellumeur au microphone. J'espère que vous allez bien en ce vendredi. Autre journée chaude, collante, très humide. Ça devrait être la dernière, selon les prévisions d'Environnement Canada, avec cette chaleur accablante et cet indice humidex que l'on ressent. Encore hier, il y a eu des fortes pluies à certains endroits. Ça a causé des dégâts, du vent fort également au nord de Montréal, dans la région de Lanaudière, notamment en Mauricie aussi. Il y a eu à certains endroits des arbres qui ont été déracinés, mais semble que cet épisode de chaleur tire à sa fin. Ouf, pourrons-nous dire, en fin de semaine, enfin, on l'espère. Ce qui va retenir notre attention aujourd'hui, évidemment qu'on va revenir sur cette annonce d'hier, c'était hier en soirée, heure de l'Est, en toute fin de journée, en Alberta. La première ministre albertaine, Danielle Smith, et le premier ministre du Canada, Mark Carney, qui ont annoncé le tracé qui sera privilégié pour la construction, le projet de construction d'un oléoduc, reliant donc l'Alberta à la côte sud de la Colombie-Britannique, parce qu'on a appris effectivement que le tracé allait être un tracé qui va passer par le sud de la Colombie-Britannique. Le tracé au nord était très controversé, il y avait beaucoup d'opposition. L'Alberta qui estime que les travaux devraient débuter quelque part entre 2027 et 2029 pour se terminer autour de 2032-2034. On a aussi appris les coûts, en tout cas selon les documents qui ont été soumis par le gouvernement de l'Alberta au bureau des grands projets, quelque part entre 35 et 43 milliards de dollars. C'est pas mal d'argent public, d'ailleurs, qui sera dépensé dans ce projet-là, parce qu'il y a 10 % qui vient d'une entreprise privée. Le reste, ce sont les gouvernements de l'Alberta, le gouvernement fédéral et la corporation Trans Mountain. On sait que le fédéral s'est porté acquéreur de Trans Mountain, qui est donc une société de la couronne. Frédéric Boily, professeur de sciences politiques à l'Université de l'Alberta, sera avec nous. On va aussi avoir notre discussion du vendredi. Vous savez, à Midi Info, cet été, à chaque vendredi, on se prend un moment, une 15-20 minutes avec des experts pour parler d'un sujet en question. On a retenu l'économie. C'est un sujet qui touche à peu près tout le monde. On l'a bien vu là, avec la situation de l'habitation au cours de la semaine qui se termine. Et on va parler avec Guy Cormier et Martine Hébert. Guy Cormier, qui est l'ancien président, l'ancien grand patron du mouvement Desjardins. Martine Hébert, qui est sénatrice indépendante, qui est économiste de formation également. Elle a aussi dirigé la Fédération canadienne de l'entreprise indépendante. Là-dessus, merci pour vos questions tout au long de la semaine. J'avais fait appel à vous. Vos questions, vos réflexions vont alimenter cette discussion qu'on aura avec nos deux invités, alors que justement la campagne électorale à venir au Québec risque d'être alimentée par des préoccupations économiques, mais je pense que ça touche tout le monde, peu importe d'où vous nous écoutez, au pays. Et puis plus tard, on va aussi parler avec le Front d'Action, le Front d'Action populaire en réaménagement urbain, c'est le FRAPRU, pour faire le bilan de ces déménagements du 1er juillet. Il y a encore plus de 2000 ménages qui sont accompagnés activement par des services d'aide à la recherche d'un logement, donc bilan avec Véronique Laflamme du FRAPRU un peu plus tard. Je vous le disais qu'on va revenir en analyse sur cette annonce d'hier dans l'ouest du pays, mais on va s'y rendre pour parler avec mon collègue journaliste Pierre-Alexandre Larouche. Bonjour Pierre-Alexandre.
1: Bonjour Mathieu.
0: Alors oui, Mark Carney était donc à Calgary avec Danielle Smith hier pour dévoiler ce tracé du projet de pipeline vers l'ouest. C'est un projet qui était et qui est très cher aux yeux de Danielle Smith. Revenons ensemble sur cette annonce. Qu'est-ce qui a été annoncé hier?
1: Oui, donc le principal élément, comme vous l'avez mentionné, Mathieu, c'est le tracé vers le sud, donc qui a été privilégié par le gouvernement albertain. Ce pipeline devrait s'étendre jusqu'à 1250 km. C'est un tracé qui est assez similaire à celui de Trans Mountain. Il devrait commencer dans le nord d'Edmonton pour aboutir jusqu'au port de Robert Banks à proximité de Vancouver. Ce qui est important aussi, c'est que c'était le moratoire qui a été maintenu dans le nord de la Colombie-Britannique qui empêche le déplacement, le transport de plusieurs grands pétroliers. Et ce qui fait en sorte que ça mettait un peu les bâtons dans les roues pour le gouvernement albertain qui avait prévu trois différents tracés qui passaient vers le nord de la Colombie-Britannique et qui permettaient d'atteindre des ports en eau profonde. Donc finalement, la province a décidé d'aller avec un tracé vers le sud. Vous l'avez mentionné, Mathieu, que concernant le coût, c'est environ entre 35 à 43 milliards de dollars. C'est assez similaire au coût, par exemple, de l'agrandissement du pipeline de Trans Mountain. Donc, il va y avoir une partie des investissements du fédéral via l'entreprise TMX qui possède Trans Mountain, également aussi la pétrolière Pembina. Et au niveau des travaux de construction, ça devrait débuter en 2027-2029 pour une mise en service projetée environ vers 2032-2034. Selon les experts qu'on a consultés ici à Radio-Canada Alberta, c'est assez ambitieux.

0: parce qu'il prévoyait environ entre 10 à 15 ans pour la mise en chantier et l'aboutissement de ce pipeline. Donc, Danielle Speed l'a même mentionné hier dans sa conférence de presse. Elle veut que ce projet arrive rapidement. Cela va créer jusqu'à 175 000 nouveaux emplois en Alberta, en Colombie-Britannique et même un peu partout au pays. Et la province, Danielle Smith a même mentionné que leur objectif est de doubler la production de pétrole, donc de produire jusqu'à 8 millions de barils de pétrole par jour. Ce pipeline va permettre également de transporter 1 million de barils de pétrole supplémentaires. Et à ce sujet, on a reçu Charles Saint-Arnaud, qui est économiste en chef à Service Credit Union, ici à Calgary. Il nous explique un peu comment les différentes négociations ont permis d'arriver à ce nouveau pipeline.
1: C'est garanti que le fait que, avec l'accord avec la Colombie-Britannique, le fait que le premier ministre David Lévy dit que la province ne fera pas d'opposition au projet, ça aide énormément. Au moins, on peut voir que du côté des gouvernements, que ce soit autant du côté fédéral que du côté provincial, il n'y aura pas vraiment de bâton mis dans les roues dans le projet. Donc, ça aide et ça élimine beaucoup de l'incertitude qu'on avait.
2: Oui, c'est ça. Le premier ministre de la Colombie-Britannique a dit pas question qu'on s'oppose, par exemple, devant les tribunaux au passage, donc, de ce nouvel oléoduc sur notre territoire. Faut dire qu'un peu plus tôt, hier, Mark Carney était en Colombie-Britannique avec le premier ministre David Eby pour plusieurs annonces.
0: Oui, Mark Carney qui a quand même enchaîné les conférences de presse hier, David Eby, après ça Danielle Smith en soirée. Donc, plusieurs investissements importants, notamment pour le port de Robert Banks à la hauteur de 10 milliards de dollars. Ça, c'est des investissements qui sont essentiels pour ce nouveau pipeline ici en Alberta, car ça va être la destination finale. Également aussi, il fait partie du grand complexe des ports de Vancouver, qui est un des ports les plus importants au Canada. Également aussi des investissements de 3 milliards de dollars pour le tunnel George Macy qui permet de traverser le fleuve Fraser. C'était un projet qui était cher pour David Eby. Et concernant le pipeline, comme vous l'avez mentionné, Mathieu, David Eby ne veut pas s'engager, ne pas s'opposer au projet parce que par le passé, par exemple, la Colombie-Britannique est déjà allée en cours en justice pour s'opposer à Trans Mountain. Donc, également, voilà. Donc, c'était également beaucoup de grandes annonces ici en Colombie-Britannique.
2: Les réactions depuis hier à cette annonce?
0: Oui, notamment du côté économique. Donc, la Chambre de commerce de Calgary salue également ce projet, dit que le Canada pourra devenir une superpuissance énergétique mondiale. L'Alliance des sables bitumineux également aussi reconnaît que c'était une grande journée hier pour l'Alberta. Mais également du côté des groupes environnementaux, on est très critiques. Greenpeace et Équiterre s'en sont sortis. Greenpeace a mentionné que c'est un projet qui va seulement bénéficier pour les Américains, pour Donald Trump, qui dit qu'il jubile devant ce véritable ventre à rabais de nos engagements climatiques au profit des pétrolières, je le cite. Également aussi, réaction du côté des États-Unis, l'ambassadeur des États-Unis au Canada, Pete Oetka, qui a également mentionné que, oui, si l'Alberta, c'est un grand jour pour l'Alberta, mais si finalement le Canada décide de vendre ce pétrole à l'extérieur, le vendre vers l'Asie, bien finalement les Américains vont être assez critiques par rapport à ce projet. Donc il y a également plusieurs décisions, plusieurs réactions qui vont également survenir aujourd'hui face à ce projet de pipeline.
2: Pierre-Alexandre Larouche à Edmonton, merci.
0: Je vous en prie.
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2: Bonjour Rania.
4: Bonjour Mathieu.
2: Des funérailles d'une ampleur inédite sont prévues cette semaine en Iran, 4 mois après la mort de l'ancien guide suprême, l'ayatollah Ali Khamenei. Des responsables de plusieurs pays sont d'ailleurs attendus à Téhéran, qui veut faire de ces cérémonies une démonstration de force, si on veut, face aux États-Unis. D'ailleurs, en Iran, on s'attend à une mobilisation populaire massive.
4: Absolument. L'Iran s'attend à près de 20 millions de participants, de personnes qui vont donc assister à ces funérailles qui vont se dérouler pendant toute la semaine. Pour vous donner une idée, l'Iran, ça compte environ 93 millions de personnes. Donc, c'est un peu moins du quart, mais ce n'est pas que des Iraniens qui seront là, évidemment. Il y aura aussi des gens venus de l'Irak, du Liban, du Yémen également, parce que l'ayatollah Ali Khamenei n'était pas seulement un chef d'État, ce n'était pas seulement le responsable ou un responsable de la révolution islamique, c'était aussi une figure importante chez les musulmans chiites, parce qu'il représentait le 12e imam sur Terre qui a disparu, en fait, au 9e siècle. Donc, ces cérémonies-là ne sont pas juste des cérémonies nationales, politiques, elles sont extrêmement religieuses. Il y a près de 170 millions de personnes qui sont de confession chiite dans le monde. Et l'Iran, c'est le plus grand pays chiite au monde. 90% de sa population est de cette confession-là. Donc aujourd'hui, c'est le cercueil de l'ancien guide suprême qui est exposé jusqu'à lundi dans la grande Mossala à Téhéran, la grande mosquée. Par la suite, on s'attend à des cortèges funéraires massifs, populaires, qui vont se déplacer de ville sainte en ville sainte en Iran, mais aussi en Irak, à Najaf, à Karbala. Et ça va culminer, en fait, jeudi prochain, le 9 juillet, avec l'inhumation, donc, de la dépouille d'Ali Khamenei.

0: ça va se faire à Mashhad, donc en Iran, près du mausolée de l'imam Reza. Et là, je souligne aussi que notre correspondante Marie-Ève Beda est arrivée en Iran et donc elle va suivre le déroulement de ces cérémonies-là au cours des prochains jours. Donc, on aura plus de yeux sur le terrain
1: également. Compte rendu, oui, sur place, c'est ça. Il y a plusieurs anciens dirigeants qui sont, ou des dirigeants même actifs, qui sont attendus. Qui est attendu au cours des prochains jours?
0: Donc, on s'attend à une trentaine environ de responsables et de représentants de plusieurs gouvernements. Ça va être essentiellement des pays voisins, parce que l'Iran n'a pas lancé d'invitation aux pays européens, par exemple. Déjà, il y a le Pakistan qui a joué un rôle de médiateur important dans le cessez-le-feu qui a été conclu entre l'Iran et les États-Unis. Après, il y a le Tadjikistan, l'Arménie, la Géorgie, et puis aussi des représentants de la Turquie, de l'Inde, de la Chine et de la Russie. L'ancien président russe, d'ailleurs, Dmitri Medvedev, se trouve aujourd'hui à Téhéran pour rendre hommage à Ali Khamenei. Il y a aussi l'Afghanistan, alors que les Iraniens n'ont pas de bonnes relations avec les talibans, mais il y a des représentants des talibans, donc afghans, qui sont venus là. Il y aura aussi des représentants, évidemment, de ce qu'on appelle des groupes alliés de l'Iran, de cet axe de résistance, donc du Hezbollah libanais, du Hamas palestinien et des Houthis yéménites.
1: Le cessez-le-feu tient toujours là depuis quelques mois en Iran. Est-ce qu'on a une idée de l'état du pays à la suite de cette guerre israélo-américaine?
0: Écoutez, évidemment, il y a beaucoup de dégâts matériels puisque beaucoup d'infrastructures qui ont été visées. Il y a beaucoup de morts, on parle de 3000 morts environ, mais le régime reste quand même assez renforcé et surtout l'aile militaire du régime, donc les gardiens de la révolution, évidemment. Et donc, l'Iran veut faire de ces cérémonies-là, vous l'avez mentionné, une démonstration de force face aux États-Unis. D'ailleurs, les États-Unis qui célèbrent aussi leur fête nationale ce week-end, donc ça tombe aussi en même temps. Et tout a été fait, tout a été pensé en fait pour avoir une participation massive et faire de cet événement-là un événement d'aussi grande ampleur, parce que dans la tradition musulmane en général, les funérailles se tiennent au lendemain du décès. Là, on est à 4 mois de la mort de Ali Khamenei, qui a été tué au premier jour donc de la guerre américano-israélienne. C'était le 28 février dernier. Il avait 86 ans. Et donc, évidemment, ces funérailles ne pouvaient pas se tenir avant puisqu'il y avait les risques. Et d'ailleurs, l'Iran a mis en garde à la fois Israël et les États-Unis contre toute frappe lors de ces funérailles-là. Parce que une des grandes questions qui reste à savoir, c'est est-ce que le fils de Ali Khamenei, Mujtaba Khamenei, qui a été nommé à sa place comme guide suprême, lui, est-ce qu'il sera présent à ces funérailles-là? Parce qu'on ne l'a pas encore vu depuis qu'il a été nommé. Il y a eu des rumeurs par rapport à son état de santé. Ouais. Exactement. On ne sait pas. Donc, est-ce qu'il sera là? Parce qu'il faut savoir aussi que ces funérailles-là ne sont pas juste les funérailles de son père, puisque dans la même frappe, plusieurs membres de sa famille ont été tués, dont son épouse, également sa sœur, son beau-frère, une de ses nièces aussi. Et donc, ça prend aussi une dimension personnelle pour lui. Donc, ça sera à surveiller assurément pour voir s'il sera là ou pas.
1: Merci beaucoup, Rania.
0: Merci, Mathieu.
1: Bonne journée, bonne fin de semaine.
0: Vous aussi.
1: On va changer de registre parce que c'est une des histoires qui retient beaucoup l'attention partout dans le monde. Ça implique certainement une des plus grandes vedettes de la chanson pop à travers la planète, Taylor Swift, qui devrait se marier aujourd'hui avec l'ex-joueur de football Travis Kelce. Je dis devrait parce que bon, il y a toutes sortes de rumeurs et d'informations contradictoires qui circulent. Tout ça doit avoir lieu au Madison Square Garden à New York et bon nombre de rues qui sont fermées en raison du grand nombre de célébrités qui devraient assister à l'événement. J'en parle avec Raphaël Pelletier, elle est journaliste pour l'AFP, l'agence France-Presse à New York. Bonjour Raphaël.
2: Bonjour.
1: Alors à quoi ça ressemble en ce moment autour du Madison Square Garden justement?
2: Alors j'y étais hier une grande partie de la journée. Il y a beaucoup de livraisons encore, une tente qui a été installée hier, qui a été agrandie ce matin parce qu'on attend plus d'invités cet après-midi. Et des barrières de police installées un peu partout. Et d'ici 1h30 environ, toute la zone autour du Madison Square Garden va être fermée à la circulation pour les voitures et une partie des piétons.
1: Bon, est-ce que ça embête les New-Yorkais que vous avez rencontrés? Ça attire des curieux?
2: Il y avait beaucoup, beaucoup de journalistes hier. Très peu de fans, j'ai été surprise. On a une fan qui s'est également posé la question, qui s'est dit peut-être que, comme il y a plein d'informations contradictoires, les gens ne savent pas quand venir. Donc on verra aujourd'hui les propriétaires.

0: propriétaires de restaurants autour sont un peu embêtés parce qu'il y a eu beaucoup de fermetures, notamment avec les finales NBA, les Knicks qui ont joué au Madison Square Garden. Il y a eu beaucoup de fermetures déjà ces derniers temps. Et donc, pour eux, c'est encore une journée qui risque d'être un peu creuse et ça les embêtait un peu, mais ils étaient aussi contents de la visibilité que ça donne au quartier.
1: Au quartier et puis à l'aréna qui est déjà quand même très, très célèbre. Vous parlez d'informations contradictoires, de rumeurs. Qu'est-ce qu'on sait officiellement de cet événement-là, de ce mariage-là?
0: Officiellement, on ne sait rien. Nous, on a écrit à l'AFP, on a écrit à la porte-parole historique de Taylor Swift, avec laquelle on communique régulièrement pour les sorties d'albums. On n'a pas eu de réponse. J'ai l'impression que la majorité des médias n'ont pas eu de réponse, mais il y a quand même beaucoup d'infos concordantes qui sont sorties dans la presse américaine et dans la presse People, notamment venant de la police. Il semblerait que hier on ait eu un dîner de répétition avec une centaine d'invités et qu'aujourd'hui ce soit le mariage suivi d'une grande réception avec là plus d'un millier d'invités.
1: Et est-ce qu'on sait de quelle façon ils ont transformé le Madison Square Garden? C'est pas une petite salle là, pour tenir une réception ou une fête?
0: On a vu arriver depuis lundi des camions après camions qui déchargeaient des cartons, des éléments de décoration. Tout est emballé dans du papier ou du plastique noir, donc on pouvait juste distinguer les formes. Il y avait des tables, des éléments beaucoup plus gros, notamment deux espèces de pyramides qui ont beaucoup intrigué les gens qui se sont demandé si on construisait un château à l'intérieur du Madison Square Garden. A priori, d'après quelqu'un qui a vu la salle, ça ne serait pas un château, mais plutôt quelque chose de très floral, un peu sur le thème d'une garden party.
1: OK. Est-ce qu'on sait si éventuellement il y aura des photos, il y aura des journalistes d'admis, est-ce qu'il y aura des comptes rendus? Parce qu'évidemment, ça intéresse bien des gens. C'est un événement qui a pris beaucoup d'ampleur.
0: Je ne suis pas sûre qu'on ait de compte rendu tout de suite. Connaissant ouais. Taylor Swift, c'est quelqu'un qui contrôle beaucoup tous les aspects de sa carrière et sa communication. Donc, je pense qu'elle, à un moment, postera des images du mariage sur ses réseaux sociaux, comme elle l'a fait pour ses fiançailles. Mais alors, pour vous dire quand ça aura lieu, je n'en ai aucune idée. J'aimerais bien savoir.
1: Oui, j'imagine. Parlez-moi un peu de... Vous avez parlé des restaurateurs, les rues qui sont fermées. Est-ce qu'à New York, ça se sent? Est-ce qu'on, par exemple, sur des panneaux d'affichage ou dans les transports en commun, il y a des campagnes pour lui souhaiter la bienvenue? Est-ce que la mairie ou les autorités ont un peu embarqué dans le jeu?
0: La mairie a eu pas mal de questions pendant des conférences de presse cette semaine pour confirmer ce mariage. Le maire Zoran Mamdani a fait une petite vidéo mercredi pour préparer les New-Yorkais à la vague de chaleur qui touche la ville en ce moment. Et dedans, il a fait une petite blague en disant que vous regardiez la Coupe du Monde de football, que vous participiez aux cérémonies du 4 juillet ou que, hypothétiquement, vous soyez en train de vous marier au Madison Square Garden. On vous recommande de bien garder la climatisation allumée.
1: OK, parfait. Donc, on joue le jeu un peu. Est-ce que, parce que j'imagine toutes ces rues bloquées, ces policiers, j'imagine, qui sont appelés à faire la sécurité, tout ça a un coût. Est-ce qu'il y en a qui se plaignent du fait que l'argent, justement, des contribuables, de l'argent public, sert finalement au mariage d'une très grande vedette très riche?
0: J'ai pas du tout entendu ça hier. Soit les gens étaient au courant, et du coup, plutôt les gens qui passaient autour du Madison Square Garden au courant et plutôt contents parce que fans de Taylor Swift. Ou alors, les gens ne savaient pas et nous demandaient « Mais qu'est-ce qui se passe ici ?» On leur répondait « On pense que c'est le mariage de Taylor Swift et Travis Kelce. » Et les gens disaient juste « Oh, ah bon, je ne savais pas » et continuaient leur chemin.
1: OK, donc pas de scandale à proprement dit sur de l'argent utilisé pour la sécurité. On verra des photos peut-être, vous l'avez dit, sur ces réseaux sociaux, peut-être des comptes rendus, des informations qui se confirmeront dans les prochaines heures. En tout cas, ça fait beaucoup jaser cette histoire-là. Et Raphaël Pelletier, journaliste pour l'AFP à New York, merci pour votre compte rendu.
0: Avec plaisir.
1: Au revoir.
0: Au revoir.
1: Maintenant, Coupe du monde de soccer. Les derniers matchs de la ronde des 32 se tiennent aujourd'hui. Demain, on passe en huitième de finale et le Canada sera là, enlevé de rideau contre le Maroc. Jean-Patrick Balleux est à Houston. C'est là qu'aura lieu le match. Bonjour Jean-Patrick.
2: Bonjour Mathieu.
1: Est-ce qu'il y a une certaine fébrilité chez les joueurs de l'équipe canadienne?
2: Bien sûr, mais on essaie de la cacher, évidemment, parce qu'on nage en zone inconnue pour l'équipe canadienne. Vous savez, elle n'était jamais passée au-delà de la phase de groupe, puis en fait, n'a pas beaucoup d'expérience en Coupe du Monde. Ça s'était passé comme ça après trois matchs en 2022. On avait dit au revoir les Canadiens.

0: Canadien. Cette fois-ci, il n'arrête pas de gagner. Alors, on aura droit à tout un match demain contre le Maroc. Fébrilité, les joueurs sont sur le terrain d'entraînement en ce moment. On pourra leur parler en après-midi. Hier, ils nous disaient que, effectivement, ils essaient de rester dans leur bulle parce que c'est gros ce qu'ils font en ce moment. Ils n'ont pas le livre de recettes pour passer à travers une telle expérience. Mais au moment où on nous dit ça, vous savez, le chauffeur de taxi à qui je parlais tout à l'heure me disait, vous savez, hier, j'ai pris pour une course des joueurs canadiens. Ils sont allés jouer au golf. Alors, entre ce qu'on nous dit et ce qui se passe, c'est peut-être deux choses. Cela dit, ça s'en vient sérieux là, dans le tableau quand on regarde à côté du Canada. Bon, la France, l'Espagne, le Portugal qui s'est qualifié in extremis hier. Et la bonne nouvelle, peut-être, c'est de voir que les trois pays hôtes, le Canada, les États-Unis et le Mexique, qui n'avaient pas l'habitude d'aller jusqu'au troisième tour, tout d'un coup, ils sont et le font franchement très, très bien. Autre anecdote intéressante, c'est qu'en 2022, quand le Canada s'est qualifié pour la Coupe du monde, c'était le seul pays à qui on n'avait pas préparé, inventé, cousu un chandail pour le tournoi. On ne les attendait pas. Alors cette fois-ci, ils sont bel et bien là et ça attire énormément de médias. Il y a des journalistes, des caméramans de télévision chinoise, vietnamienne, des pays qui n'ont même pas d'équipe ici, qui nous posent beaucoup de questions sur ce secret canadien depuis une dizaine d'années.
1: Donc intérêt face à cette équipe canadienne. Il faut dire que c'est une série de premières pour l'équipe cette année. Première victoire, première qualification au tour éliminatoire. Comment on peut expliquer jusqu'ici le succès de l'équipe?
0: Je pense qu'on a décidé avec John Hartman, qui est arrivé en 2018 au sein de l'équipe. Il avait amené l'équipe canadienne féminine à deux médailles aux Jeux olympiques en 2012-2016. On a décidé de professionnaliser la structure autour de l'équipe canadienne. Vous savez, nos Canadiens comme les Patrice Bernier, Samuel Piette jouaient en Europe. C'était des phénomènes. Ils venaient au Québec, on leur parlait, on ne savait pas trop ce que c'était. Et puis là, tout d'un coup, on se rend compte qu'on a plusieurs joueurs qui sont à l'étranger et qu'on a décidé de faire jouer, de rassembler plus souvent les Alphonso Davies, Jonathan David, qui ne sont pas des deux pics dans des petits clubs. Là. C'est la Juventus de Turin, c'est le Bayern de Munich. Alors, s'ils brillent au niveau professionnel, on essaye de leur offrir une structure aussi professionnelle dans l'équipe nationale et ça marche. Jesse Marsh, en 2024, qui a un peu récolté les fruits de John Herdman et qui a amené donc cette équipe à un autre niveau. Alors, la voilà ici, franchement. Puis, faut dire que les académies des trois clubs de la MLS, ça a beaucoup aidé. On a créé la première Ligue canadienne en 2019. Donc, nos jeunes, même aujourd'hui au Canada, peuvent rêver à gagner leur vie en poussant un ballon, ce qui n'était pas du tout le cas il y a une dizaine d'années. Nathan Saliba, là, notre Québécois, lui, a joué pour le CS Longueuil. Bien, il est ici, il vit un rêve avec sa famille.
1: Bon, ce ne sera pas nécessairement facile contre le Maroc. L'équipe s'est rendue en demi-finale à la dernière Coupe du monde. J'imagine que c'est cette équipe-là qui fait office de favori.
0: Bon, alors j'ai parlé à un partisan marocain rencontré à l'hôtel ce matin, qui lui suit l'équipe depuis le 11 juin, m'a dit que le Maroc allait l'emporter évidemment, mais que le meilleur gagne, c'est ce qu'il m'a dit. Il croit beaucoup en cette équipe, les Lions de l'Atlas. Si on regarde le classement mondial, les Marocains sont 6e alors que le Canada est 30e. Cela dit, il y a un peu de nous là dans cette équipe canadienne. C'est le gardien de but qui s'appelle Yacine Bounou. Il a 35. Oui, marocaine. Yacine Bounou, 35 ans, qui est né à Montréal. On l'appelle Bono. Il a joué dans des grandes équipes en Espagne, notamment à Madrid. À Séville également, a remporté la Ligue des champions à deux reprises. Et ce sera intéressant de voir il sera déconcentré donc par le fait qu'il joue contre le Canada. Mm-hmm. Je vous rappelle que ça pourrait faire office de match revanche parce qu'en 2022 au Qatar, les Marocains en phase de groupe avaient battu 2-1 le Canada. Mais le Maroc c'était le début de cette ascension vers de meilleurs jours. Alors, ils sont 6e au monde, pas au sommet, mais c'est une des équipes qui commence à être favorite, très, très regardée, un modèle pour le continent africain. Et je suis certain que les Canadiens voudront donc peut-être prendre leur revanche, évidemment.
1: On suivra ça demain. Jean-Patrick Balleux nous parlait depuis Houston au Texas. Merci, puis bon match demain, Jean-Patrick.
0: Merci, Mathieu.
1: Salut.
2: L'économie avec Andréanne Saint-Arnaud.
1: Bonjour, Andréane.
2: Bonjour, Mathieu.
1: Oui, on se souvient de cette annonce du premier ministre canadien dans un supermarché.
2: Absolument.
1: Pour l'allocation, dit-on, canadienne pour l'épicerie. En tout cas, les chèques vont être distribués à partir d'aujourd'hui.
2: Oui, le ministère des Finances a officiellement envoyé les chèques, les virements bancaires à tous les Canadiens admissibles. 12 millions de personnes, à peu près, qui vont la recevoir, là, cette nouvelle allocation mise en place par le gouvernement fédéral pour faire face à l'augmentation du coût de la vie. C'est l'allocation qui remplace, en fait, l'ancien crédit de TPS, TVH.

0: Ce sera versé 4 fois par année aux ménages à faible revenu. Je rappelle que les Canadiens ont déjà reçu début juin un versement unique là, qui correspond à 50 % de leur allocation annuelle habituelle. Et à partir d'aujourd'hui, ce sont les versements trimestriels donc, qui commencent. Pour la période qui va de juillet 2026 à juin 2027, donc pour la prochaine année, les montants maximales, là, on parle de 679 $ pour les célibataires, près de 900 $ pour les couples, 234 $ pour chaque enfant admissible en bas de 19 ans. Évidemment, un coup de pouce qui est le bienvenu dans le contexte actuel de coûts élevés de la vie, qui met pas mal de pression sur les finances des ménages.
1: Puis à l'autre bout du spectre se trouvent les plus riches. D'ailleurs, la fortune des ultra-riches au pays augmente de plus en plus rapidement.
0: Oui, c'est la presse qui attire l'attention sur une enquête de l'organisme sans but lucratif canadien pour une fiscalité équitable. C'est un rapport qui a été publié dans les derniers jours qui révèle que la richesse, encore une fois, est de plus en plus concentrée entre les mains d'une poignée d'ultra-riches au Canada. On parle du 0,01 %. Des familles les plus riches, donc des milliardaires ou des multimillionnaires. Au Québec, là, on parle de fortunes qui dépassent les 400 millions de dollars en moyenne. En Colombie-Britannique, on est à 500 millions de dollars. En Ontario, 550 millions. Il y a 27 familles milliardaires au Québec. C'est le tiers des familles ultra-riches, donc dans cette catégorie des milliardaires au pays. Plus de 18 000 familles qui ont un patrimoine de plus de 10 millions. Mais à l'autre bout, effectivement, on a 700 000 Québécois qui, eux, vivent sous le seuil de la pauvreté. Ce qu'on dit dans le rapport, c'est que la concentration de la richesse s'est aggravée d'année en année depuis presque 25 ans maintenant. Et le problème vient en partie du fait que les ultra-riches ont beaucoup d'actifs financiers qui génèrent beaucoup de rendement comparativement à l'augmentation des salaires qui est beaucoup plus modérée, érosion du pouvoir d'achat aussi avec l'inflation. Et on souligne le fait que les taux d'intérêt étant tellement bas, ça permet aux ultra-riches d'emprunter des sommes importantes, générer beaucoup de rendement et les banques ne leur refusent presque jamais de prêts étant donné l'importance de leur patrimoine. On suggère dans ce rapport là, que pour réduire les inégalités, ce serait avisé pour les gouvernements de financer un peu mieux les programmes publics et d'envisager une taxe sur les grandes fortunes.
1: Deux éléments que vous venez de mentionner qui vont alimenter notre discussion plus tard à l'émission avec Guy Cormier et Martine Hébert. Donald Trump s'est lui aussi beaucoup enrichi. De nouvelles révélations montrent qu'il aurait profité des soubresauts boursiers lors de l'annonce de ses tarifs douaniers là, dit réciproques l'année passée.
0: Oui, président américain qui fait beaucoup parler de lui depuis quelques jours en raison de son patrimoine, sa fortune, là, lui qui s'est enrichi d'à peu près 2 milliards de dollars depuis qu'il est revenu à la Maison-Blanche, ce qui est du jamais vu pour un président. On trouve des informations dans le rapport annuel sur les finances du président américain. C'est produit par le Bureau d'éthique du gouvernemental aux États-Unis. On en sait donc un petit peu plus sur les activités financières. Il y a près de 1000 pages dans ce rapport-là, qui habituellement pour un président dit « normal », entre guillemets, en compte une dizaine à peu près. Et là, ce qui est intéressant, c'est qu'on voit que dans les comptes de courtage du président, il y a plusieurs transactions majeures qui ont été effectuées autour du 2 avril 2025, le fameux jour de la libération au cours duquel on avait dévoilé...
1: Je me souviens de ce grand tableau, là.
0: Oui, c'est l'image, effectivement, qui nous reste en tête, avec les pourcentages de tarifs touchant à peu près tous les pays du monde. Évidemment, ces tarifs-là ont été rejetés par la suite par la Cour suprême, mais quand on les avait dévoilés, ça avait entraîné des variations, un choc là, pour les marchés boursiers et pour ceux qui ont pu placer leur argent stratégiquement, ça a pu générer des profits importants. D'ailleurs, on révèle là, dans ces documents-là qu'en moyenne, là, c'était des transactions d'à peu près 4 millions de dollars par jour. Donald Trump dit, ce sont des comptes dans une fiducie sans droit de regard, c'est géré par mes enfants et je fais de l'argent parce que tout le monde en fait, étant donné les records sur les marchés boursiers. Donc, il s'en défend, mais il y a évidemment certains soupçons là, où disons que ça fait sourciller quelques experts.
1: Merci beaucoup, Andréane.
0: Je vous en prie.
1: Bonne journée, bonne fin de semaine. On va s'arrêter le temps du bulletin nouvelle. Au retour, on parle de l'Ottawa et de l'Alberta qui s'entendent sur le trajet d'un pipeline vers l'ouest, entre autres.
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6: Ce midi, au Radio-Journal, accueil partagé pour le projet de pipeline dans le sud de la Colombie-Britannique.

0: britannique. Deux jours après le 1er juillet, plus de 2000 locataires sans logement au Québec. Et Coupe du monde de la FIFA à Toronto, des retombées économiques qui s'annoncent moins importantes que prévues. Bonjour, ici Nathalie Babin-Gagnon. Les réactions au projet de pipeline du gouvernement albertain qui a obtenu le feu vert d'Ottawa hier sont partagées au pays. Le projet qui suivra le tracé du pipeline Trans Mountain devrait être opérationnel d'ici 2034. Francis Plourde est à Vancouver. Francis, les détails du projet sont bien accueillis dans le monde des affaires.
1: Oui, réaction positive par rapport à ce projet qui va permettre d'exporter 1 million de barils de pétrole de plus par jour. Le fait d'avoir choisi un tracé vers le sud rassure les marchés. La Chambre de commerce de Calgary salue d'ailleurs une approche pragmatique et expéditive qui va permettre au Canada de devenir une superpuissance énergétique. La première ministre du Québec, Christine Fréchette, a aussi réagi ce matin. La voici.
2: Il faut se trouver des nouveaux marchés extérieurs, hors États-Unis. On est trop dépendant du marché américain, mais en même temps, il faut s'ouvrir d'autres options, d'autres opportunités. Je suis d'accord avec l'idée qu'on déploie notre énergie vers d'autres marchés.
0: Et Francis, l'annonce fait toutefois bondir les environnementalistes.
1: Oui, un aspect qui accroche, c'est le fait qu'Ottawa et l'Alberta seront propriétaires à parts égales de l'oléoduc qui pourrait coûter jusqu'à 44 milliards de dollars. Il y a un partenaire privé, Pembina Pipeline, à hauteur de 10 %. Au Bloc québécois, le porte-parole en environnement, Patrick Bonin, accuse les libéraux de piger dans les fonds publics. Il parle même de trahison climatique. L'écologiste Stephen Guilbeault a aussi vivement réagi sur Facebook, déplorant que les contribuables paient la facture alors que les pétrolières engrangent 60 milliards de dollars de profits cette année.
0: Merci, Francis.
1: Je vous en prie.
0: Deux jours après le 1er juillet, le Front d'action en réaménagement populaire dresse un portrait préoccupant de la situation des locataires au Québec. Le FRAPRU présentait ce matin son bilan habituel après la période des déménagements. Étienne Perrault a suivi le point de presse. Étienne, le nombre de ménages qui demandent de l'aide pour la recherche de logement a encore augmenté cette année.
3: Oui, exactement, Nathalie. Il y a plus de 2000 ménages qui ont demandé de l'aide. Près de 500 d'entre eux sont en hébergement temporaire et doivent, par exemple, habiter chez les proches, faute d'avoir trouvé un endroit où vivre. Et comme on parle ici de ceux qui ont demandé l'aide des services de recherche au logement, le FRAPRU estime que le nombre réel de ménages dans le besoin est bien plus grand que ça. Les régions qui auraient demandé le plus d'aide au logement sont la Montérégie, la Capitale-Nationale, Montréal ainsi que le Bas-Saint-Laurent.
0: Et Étienne, selon le FRAPRU, la construction de logements à elle seule reste insuffisante pour sortir de la crise.
3: Exactement, parce que les nouveaux logements disponibles sont souvent de plus en plus chers. Alors selon le FRAPRU, on ne manque pas seulement de logements, mais surtout de logements abordables, d'autant plus que selon l'organisme, les mesures qui sont mises de l'avant par le gouvernement de Christine Fréchette, elles visent surtout les propriétaires et n'empêchent pas les hausses abusives du prix des loyers. On peut écouter la directrice du FRAPRU, Véronique Laflamme.
4: Maintenant qu'on a reconnu la crise du logement, on l'a réduite à une crise de l'offre et on pense que construire pour construire, peu importe le prix, ça va régler le problème. Mais force est de constater aujourd'hui que ça ne réglera pas le problème pour bien des locataires qui sont à faible et petit et modeste revenu.
3: Le FRAPRU demande notamment le financement d'au moins 10 000 logements sociaux par an.
0: Merci, Étienne.
3: Je vous en prie.
0: Des Canadiens partout au pays ont vu apparaître un montant d'argent dans leur compte bancaire aujourd'hui. Il s'agit d'un versement de l'allocation canadienne pour l'épicerie et les besoins essentiels. Près de 12 millions de personnes sont admissibles à cette mesure du gouvernement fédéral pour faire face à l'augmentation du coût de la vie. Marc-Antoine Leblanc est avec nous. Marc-Antoine, qui est admissible à recevoir cette allocation?
5: Les familles avec un revenu modeste. Par exemple, le gouvernement a indiqué qu'une famille de 4 personnes dont le revenu net est de 40 000 $ va bénéficier d'une augmentation de 272 $ pour l'année de prestation 2026-2027. Une personne seule, sinon avec un revenu net de 25 000 $ va recevoir 136 $ de plus pour l'année 2026-2027. Ça remplace le crédit pour la TPS-TVH, mais certaines modalités restent les mêmes, hein, comme l'admissibilité, le calcul des versements et la structure. Ce qui change, par contre, c'est que les versements trimestriels, donc tous les trois mois, eh bien, vont augmenter de 25 % pendant 5 ans, soit jusqu'en 2031.
0: Et Marc-Antoine, des Canadiens admissibles ont déjà reçu un versement en juin.
5: Oui, parce que l'annonce de la mesure avait été faite en avril dernier. Depuis, on a fait une transition entre le crédit pour la TPS-TVH et l'allocation canadienne pour l'épicerie, les besoins essentiels. Et là, dans le cadre de cette transition-là, eh bien, les ménages admissibles ont reçu au début du mois de juin un versement unique qui correspond à 50 % de la valeur annuelle du crédit. Aujourd'hui, par contre, eh bien, le montant reçu fait partie de ces montants trimestriels.
0: Merci, Marc-Antoine.
5: Merci.
0: Le Canada se prépare à faire face au Maroc demain en 8e de finale de la Coupe du monde de soccer. Hier, l'Espagne, la Suisse et le Portugal ont décroché leur billet pour le tour suivant. Le match entre le Portugal et la Croatie était d'ailleurs le dernier de ce tournoi à se tenir à Toronto, où se trouve Catherine Moras. Alors Catherine, des chiffres non officiels suggèrent que ces matchs n'ont pas exactement les retombées annoncées.
6: C'est ce qu'indiquent des chiffres de la firme Moneris qui compare les dépenses dans les zones touristiques de Toronto pour 2 semaines en juin 2025 et 2026. Pour les bars et les restaurants, la proportion d'argent dépensé par des cartes de crédit internationales a augmenté, mais les dépenses totales, tous visiteurs confondus, ont seulement augmenté de 3 %. Pour les hôtels, on note une augmentation annuelle de 18 % des dépenses, mais ça ne veut pas dire que les hôtels ont été plus occupés pour autant. Il y a quelques jours, une association d'hôteliers de Toronto nous disait que le taux d'occupation a ressemblé à celui de l'an dernier pour la semaine des matchs. Il a même un peu diminué pour la deuxième semaine. Il est passé de 86 % en 2025 à 72 % en 2026. Donc, les chiffres suggèrent que oui, il y a eu plus de touristes internationaux, mais plus de touristes, point. C'est pas si clair que ça.
0: Et rappelons, Catherine, que les matchs à Toronto ont coûté 380 millions de dollars d'argent public.
6: Avec ceux de Vancouver, la facture s'élève à plus $1 milliard. Le gouvernement fédéral s'attend à ce que les 13 matchs canadiens engendrent une activité économique de $3.8 milliards. Donc, est-ce que cela va se matérialiser? Ce sera à déterminer. Il reste un match au Canada. Il aura lieu à Vancouver mardi prochain.
0: Merci, Catherine.
6: Je vous en prie.
0: Au tennis à Wimbledon, le seul Canadien encore en lice, Félix Auger-Aliassime, s'apprête à affronter l'Américain Michael Zheng au troisième tour. Le Québécois est la troisième tête de série du tournoi et Michael Zheng occupe le 144e rang mondial. Et l'Iran rend hommage à l'ayatollah Ali Khamenei, le guide suprême tué au début de la guerre avec Israël et les États-Unis le 28 février. Des dignitaires d'une trentaine de pays, dont la Chine et la Russie, sont attendus à Téhéran avant le début des funérailles demain. C'est ce qui conclut la partie nationale et internationale de ce Radio-Journal. Sur la scène régionale, le bilan des pannes d'électricité dans le sud du Québec s'améliore d'heure en heure. Environ 30 000 clients d'Hydro-Québec sont toujours privés de courant, alors qu'ils étaient plus de 130 000 hier soir après les forts orages. Les Laurentides, Lanaudière et Laval sont parmi les secteurs les plus touchés. De nombreux citoyens de ces régions ont été témoins de la violence impressionnante des rafales. Voici le compte-rendu de Marc Vérot.
7: Les nacelles d'Hydro-Québec s'activent à enlever les débris et la végétation avant de réparer les poteaux et rebrancher les fils. À l'Assomption, hier, des rafales de vent ont précipité un chapiteau sur des lignes électriques. Catherine habite tout près.
8: Le vent, il était de même à la verticale. Et après, j'ai commencé à avoir peur quand il a changé de bord vers la gauche et après vers la maison, extrêmement rapidement. Le chapiteau a renversé à l'envers. Les poutres géantes sont arrivées vers la maison. Du coup, j'ai reculé.
7: Audrey Saint-Pierre est porte-parole d'Hydro-Québec.
9: Aujourd'hui, là, on a plus de 100 équipes sur le terrain qui vont continuer de réaliser les travaux. On a même des équipes de Montréal et de la Rive-Sud qui vont aller prêter main-forte aux équipes des Laurentides et Lanaudière.
7: Pendant ce temps, la vague de chaleur se poursuit au Québec avec une température de 31 degrés Celsius dans le sud de la province et une sensation de 37 avec l'humidité. Ici Marc Vérot, Radio-Canada. Montréal.
0: Par ailleurs, Environnement Canada rapporte que les températures extrêmes et l'humidité seront à la baisse à partir de demain matin. D'ici là, les autorités mettent en garde contre les signes précoces de coups de chaleur. Dans la grande région de Montréal, le mercure ne devrait pas grimper au-dessus de 28 degrés demain et dimanche. Voilà, c'était le Radio-Journal de Radio-Canada. De retour à Midi Info. 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
10: Rebonjour, merci d'être avec nous à Midi Info. On va se parler dans quelques minutes de ce tracé retenu, donc annoncé hier par le premier ministre Mark Carney et la première ministre de l'Alberta, Danielle Smith, pour un oléoduc qui va partir d'Edmonton pour se rendre jusque sur la côte de la Colombie-Britannique. Un tracé donc vers le sud, c'est ce qui a été retenu. Le tracé nord était très controversé. On a également pris les coûts estimés de ce projet, quelque part entre 35 et 43 milliards de dollars. Une partie qui serait donc payée par les contribuables. On va analyser tout ça avec le professeur de sciences politiques à l'Université de l'Alberta, Frédéric Boily, dans quelques minutes. Le temps de faire le point sur ces grands déménagements un peu partout au Québec et le bilan que l'on peut faire. On sait qu'il y a bien des gens qui se cherchaient encore un logement au moment de quitter celui qu'ils habitaient. Véronique Laflamme, porte-parole du Front d'action populaire en réaménagement urbain. Le Frappru est en studio avec moi. Bonjour, Madame Laflamme.
11: Bonjour.
10: D'abord, un bilan. Combien de ménages sont sans logement à ce jour?
11: Bien, difficile de savoir exactement combien de ménages locataires sont devenus sans bail autour du 1er juillet. Ce qu'on sait, par contre, c'est que parmi les ménages locataires qui ont fait appel à un service d'aide à la recherche de logement et qui sont accompagnés activement, donc on se doute que c'est des gens qui sont soit déjà sans logis, soit à risque de l'être, selon la plus récente compilation de la Société d'habitation du Québec, 2039 au Québec.
10: Donc, ces gens-là sont activement à la recherche. Est-ce qu'il y a des gens qui sont accompagnés, qui doivent être logés ailleurs parce qu'ils n'ont pas trouvé, par exemple?
11: Bien, parmi ceux-là, il y en a 476 qui sont connus pour être en hébergement temporaire. La majorité chez des proches ou dans des plans B. Là, un certain nombre par des municipalités là où c'est offert, principalement là, à Montréal, à Trois-Rivières, entre autres, dans une moindre mesure aussi dans la capitale nationale. Mais c'est difficile de savoir combien sont dans des situations temporaires parce que plusieurs ont trouvé une solution temporaire chez des proches et ne se sont pas rapportés. Donc, on verra comment ça évoluera dans les prochains jours. Mais le nombre de ménages locataires activement accompagnés là, est de plus de 2000 aujourd'hui.
10: C'est plus que l'année passée?
11: Plus que l'an passé à pareille date où c'était 1899 et plus qu'en 2024 où c'était là, un peu moins de 1700.
10: Comment vous expliquez ça?
11: Il y a des régions où le taux d'inoccupation demeure très bas. Il ne faut pas l'oublier. Par contre, en général, ce qu'on a vu dans la dernière année, c'est que le taux d'inoccupation a augmenté. Donc, il y a davantage de logements disponibles.
10: On aurait donc pu penser que
11: exactement,
10: la situation allait être
11: par
10: moins
11: le
10: pire.
11: Passé, quand on voyait les taux d'inoccupation augmenter, on voyait moins de ménages locataires qui avaient besoin d'aide pour trouver un logement, que ce soit autour du 1er juillet ou durant l'année. Actuellement, ce qu'on constate, c'est que le loyer a augmenté de façon extrêmement importante un peu partout. Et ce qui a contribué à cette hausse du taux d'inoccupation, en général, ce sont les logements de la braquette supérieure de loyer, ceux du troisième et du quatrième quartile, si on se fie aux données de la Société canadienne d'hypothèque et de logement. Et donc, ces loyers-là ne correspondent pas à la capacité de payer de plusieurs locataires. Et ces gens-là qui doivent déménager, des jeunes, des personnes aînées, des familles qui se séparent, des gens qui essaient déjà d'améliorer leur sort et dont la situation n'est pas chiffrée par ces données-là aujourd'hui, qui demeurent dans un logement trop petit pour leur famille, dans un logement déjà trop cher pour leurs moyens, ces personnes-là font face à un parc de logements disponible qui est trop cher, donc ont besoin d'aide pour trouver.
10: À quel point, et dans ce contexte-là, comment fonctionne et comment peut fonctionner le service d'accompagnement? Parce que si les logements sont trop chers, c'est quoi? C'est que ces gens-là, dans les offices municipaux d'habitation, ont accès par leurs contacts, ont accès à des logements qui sont moins chers?
11: Mais il y a en fait il y a différentes mesures. Certains offices gèrent un parc de logement social. Ensuite, il y a dans le fond des listes de logements à louer qui sont compilées tous les jours là, ces jours-ci. Il y a ensuite des mesures d'aide qui ont été ponctuelles, qui sont financées par le gouvernement du Québec, comme l'hébergement temporaire et l'aide financière d'urgence. Par contre, ces mesures-là, ce n'est pas la panacée puisqu'il y a plusieurs modalités d'attribution restrictives. Entre autres, pour avoir accès à ce qu'on appelle un supplément loyer d'urgence, ben, il faut pas avoir quitté volontairement notre logement et il ne faut pas avoir été évincé pour non-paiement de loyer. Alors qu'on voit qu'à Montréal, ces cas-là de ménages locataires, la mairesse hier disait qu'ils étaient de plus en plus nombreux à avoir besoin d'un hébergement en raison d'une éviction pour non-paiement de loyer. Donc, ces mesures-là ne sont pas très si généreuses. Et l'hébergement temporaire, lui, il n'est pas offert de la même manière partout au Québec, ce qui fait que, malgré le financement des services d'aide à la recherche de logement là, depuis quelques années, puis on reconnaît là, cette mise en place d'un réseau de services d'aide à la recherche de logement, qui fait une différence pour au moins avoir une porte d'entrée puis éviter que certains locataires ne tombent en situation d'itinérance invisible.

0: paisible, ça continue quand même d'être difficile d'avoir une solution permanente. Et d'ailleurs, on voit que c'est de plus en plus long. Ces locataires-là qui ont besoin d'aide, oui, ils sont accompagnés activement, mais c'est sûr que si les logements disponibles sont trop chers, peut-être qu'il y aura des solutions de trouver pour quelques-uns, mais ça ne réglera pas de manière permanente le problème des locataires, à moins d'avoir accès, soit dans certains cas, si le logement est admissible, à une aide financière au loyer, soit d'avoir accès à un logement social, que ce soit dans les dans le parc de logements publics de type HLM ou dans une coopérative ou un OSBL d'habitation. Souvent, c'est la seule porte de sortie pour améliorer durablement son sort, là.
1: On nous dit que la solution, en tout cas au gouvernement, faut construire plus de logements locatifs. Il s'en est construit quand même au fil du temps. On voit que la situation ne s'améliore pas nécessairement, là, de plus en plus de ménages d'accompagnés. Qu'est-ce que ça prendrait à ce moment-là? Parce que même si on a un taux d'inoccupation qui est plus avantageux, ben il y a quand même un problème. Donc, quelle serait la solution dans votre esprit?
0: Bien, il faut des objectifs chiffrés de combien on veut construire de logements sociaux et communautaires sous différentes formes, réellement abordables, réellement accessibles financièrement selon la capacité de payer des locataires, en particulier pour ceux à faibles et modestes revenus qui sont actuellement exclus de plus en plus du marché privé. Donc, on sait qu'il y a eu des mises en chantier qui ont bondi dans les dernières années, puis ce qu'encourage le gouvernement, mais si on ne sait pas combien dans le lot il y en aura qui seront réellement accessibles financièrement pour les locataires, en particulier ceux à faibles et modestes revenus, ben on risque de voir le problème d'inabordabilité prendre de l'ampleur. Donc, ça prend, je dirais, un plan de développement sur plusieurs années du logement social et communautaire pour voir grossir la maigre part qu'il occupe sur le parc locatif. Nous, on pense qu'il faudrait doubler leur nombre pour avoir une offre adaptée à la diversité des besoins des locataires qui, aujourd'hui, s'appauvrissent là, et dans certains cas, n'ont plus de marge de manœuvre financière là, après avoir payé le loyer.
1: Est-ce qu'il y a des régions où c'est pire? Parce qu'évidemment, on peut penser et imaginer facilement qu'à Montréal, c'est la région où il y a le plus de ménages locataires d'accompagnés. Mais si on fait un ratio par nombre de locataires, est-ce qu'il y a des régions où, finalement, c'est peut-être pire?
0: Oui. Effectivement, quand on regarde en termes de nombre absolu, la Montérégie, c'est frappant cette année là, dans les nombres dans les locataires accompagnés activement et hébergés, 411. Il y a plusieurs maintenant services d'aide à la recherche de logement sur le territoire. Capitale-Nationale aussi, où il y a maintenant Portneuf, Charlevoix, Côte-de-Beaupré, Montréal en termes de nombre absolu, Bas-Saint-Laurent, Mauricie. Mais si je regarde par nombre de locataires, il y a aussi les Laurentides, le Saguenay-Lac-Saint-Jean, la Naudière, Bas-Saint-Laurent qui vont ressortir. Donc, ce qu'on voit, c'est que au regard du nombre de locataires et sur l'ensemble de la population, dans plusieurs régions, là, il y a une situation très préoccupante aujourd'hui de locataires qui ont besoin d'une alternative pour pouvoir se loger décemment.
1: Loin d'être un problème de grande ville, c'en est la preuve. Véronique Laflamme est porte-parole du Front d'action populaire en réaménagement urbain, le FRAPRU. Merci d'être passé en studio.
0: Merci de l'invitation.
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1: Annonce importante. Hier, Mark Carney, le premier ministre du Canada, et la première ministre de l'Alberta, Danielle Smith, ont annoncé donc qu'il y aura un nouveau pipeline qui va traverser le sud de la Colombie-Britannique vers la côte ouest. Le gouvernement fédéral sera même partenaire dans le projet avec l'Alberta et l'entreprise privée, donc une petite part de l'entreprise privée. Pour l'instant, on nomme l'entreprise Pembina Pipeline. La Colombie-Britannique, le gouvernement britanno-colombien ne s'opposera pas donc à ce tracé dans le sud de la province. J'en discute avec Frédéric Boily, il est professeur de sciences politiques au campus Saint-Jean de l'Université de l'Alberta. Bonjour, M. Boily.
3: Bonjour.
1: Je le disais, c'est un projet qui était très controversé. Au départ, on parlait d'un tracé dans le nord de la Colombie-Britannique. Il y avait beaucoup d'opposition, même qu'il y avait des règles environnementales assez strictes qui n'auraient pas permis nécessairement la construction d'un nouvel oléoduc. Qu'est-ce qui a changé, donc, et comment le premier ministre Carney en est venu là où il est en ce moment et à l'annonce d'hier?
3: D'abord, je pense que du côté de Danielle Smith et de son gouvernement, c'est vrai qu'on privilégie un tracé vers le nord pour des raisons économiques, des raisons aussi que c'était moins long pour transporter le pétrole par le nord, mais je pense qu'on s'est rendu à l'évidence qu'il y avait beaucoup trop d'opposition et de l'opposition de la part des Autochtones. Ça pouvait le s'entendre qu'un projet de construction vers le nord se serait retrouvé tout simplement en cours et donc là, le temps de construction se serait allongé. Et c'était le projet avec un tracé vers le sud était privilégié par Mark Carney. Donc, je pense que du côté albertain, on s'est rendu à l'évidence que c'était ce tracé-là

qui était le plus favorable et qui est même appuyé par l'opposition néo-démocrate ici en Alberta, donc vers le sud, beaucoup plus consensuel déjà dans le corridor.

0: matin, David Eby, le premier ministre de la Colombie-Britannique, aurait songé à élever contre un tel projet.
1: Justement, parlez-moi de ça, parce que le pipeline va quand même si c'est vers le sud, évidemment, traverser la Colombie-Britannique. Qu'est-ce que la Colombie-Britannique est allée chercher? Parce qu'il y a eu une annonce d'investissement important pour cette province-là.
0: Oui, des annonces d'investissement très importantes en matière d'infrastructure. On parle d'une somme minimalement de tout près de 17 milliards de dollars pour différents projets, dont un qui touche un port où précisément le pipeline pourrait aboutir. Donc, pour la Colombie-Britannique et pour David Eby tout particulièrement, on sort gagnant de tout ça parce qu'on s'est opposé verbalement très fort au projet. Et d'ailleurs, on continue de dire que c'est pas un projet qu'on favorise, mais là, compte tenu des nouvelles conditions qui ont été mises sur la table par le premier ministre Marc Carney, et conditions avec des sommes importantes, ça fait en sorte que David Eby peut en sortir lui aussi gagnant. Et que du côté de David Eby, et ça, faut pas l'oublier, il a besoin, pour être réélu, d'arriver avec des politiques là, qui sont en mesure de satisfaire un électeur qui est plus à droite et qui présentement favorise les conservateurs britanno-colombiens. Donc, David Eby n'était pas vraiment en position de force, tant sur le plan constitutionnel que sur le plan politique intérieur, c'est-à-dire la politique intérieure de la Colombie-Britannique où il est en difficulté pour le moment.
1: Donc, habile de la part de Mark Carney, ses tractations pour en arriver à l'annonce d'hier?
0: Oui, Marc Carney a joué très habilement ses cartes. D'abord, je pense qu'il a tiré une leçon de ce qu'avait fait son prédécesseur Justin Trudeau lorsqu'il s'était laissé, comme je le dis, coincé entre John Horgan, premier ministre de la Colombie-Britannique à ce moment-là, et Rachel Notley en Alberta, et il y avait une espèce de lutte très intense entre les deux premiers ministres qui avaient obligé Justin Trudeau à agir en tant qu'intermédiaire. Et là, il a, je pense, contourné cet obstacle-là. D'abord, en commençant à s'entendre avec Daniel Smith en Alberta, l'entente dès novembre 2025. Et là, maintenant, hier, avec David Eby et les sommes qui ont été mises sur la table pour des grands projets d'investissement d'infrastructures, parce qu'on présente ça comme des investissements. Maintenant, il y a presque plus de dépenses du côté de Marc Carney, c'est toujours en termes d'investissement. Et donc, le facteur Marc Carney dans ce qui s'est passé hier est fondamental pour comprendre là, comment on est arrivé à satisfaire à la fois David Eby et Daniel Smith.
1: Ce qu'on a appris hier aussi, M. Boily, c'est que des contribuables canadiens vont devoir payer une bonne partie de la note qui est estimée, là, disons, autour de 40 milliards de dollars pour le projet. Il y a un 10 % d'investissement qui viendrait de l'entreprise privée, la Pembina Pipeline. C'est une surprise d'abord que le fédéral investisse autant d'argent public et est-ce que ça ne deviendra pas une faiblesse pour le gouvernement Carney?
0: Je dirais que il y a un certain temps, c'est-à-dire il y a peut-être quelques années, ça aurait été un irritant majeur et un irritant effectivement qui aurait pu bloquer le projet. Mais là, dans le nouvel environnement qu'on connaît aujourd'hui, et Marc Carney ne cesse de répéter que l'ordre international est en profond bouleversement et qu'il faut prendre nos distances face aux États-Unis pour assurer notre souveraineté économique et notre souveraineté énergétique, ça risque peut-être de mieux passer auprès de l'opinion publique. Et comme je l'ai mentionné tout à l'heure, on parle pas de dépenses, on parle d'investissement et donc un partenariat public-privé avec une part publique beaucoup plus importante que le privé. C'est peut-être pas ce qui était attendu en novembre 2025 lorsqu'on a commencé à parler entre Marc Carney et Daniel Smith d'un projet de construction de pipeline, mais en même temps, comme j'ai mentionné, je pense que l'environnement a changé et que la question environnementale, justement, elle aussi est en retrait et que peut-être que là, l'électorat canadien est davantage prêt à appuyer un partenariat public-privé qui ne l'aurait été dans le passé. Et on va voir la réaction des conservateurs s'ils vont s'emparer aussi de cette dimension-là, que c'est de l'argent public plutôt que de l'argent privé.
1: Il y aurait un début de construction quelque part, en tout cas c'est le souhait de Daniel Smith, en 2027 pour cet oléoduc. Frédéric Boily, professeur de sciences politiques au campus Saint-Jean de l'Université de l'Alberta, merci d'avoir été avec nous.
0: C'est moi qui vous remercie. Bonne journée.
1: Vous le savez, vendredi à Midi Info, l'édition estivale de Midi Info, on vous

0: présente un segment où on prend le temps de répondre à certaines de vos questions puis de se pencher sur un sujet qu'on va aller, donc, qu'on va fouiller davantage en profondeur. On a décidé de parler d'économie aujourd'hui, pas nécessairement de conseils de placement ou encore de grandes théories économiques, mais l'économie nous préoccupe, vous préoccupe. On l'a vu d'ailleurs à la quantité de questions et de commentaires que vous nous avez envoyés depuis le début de la semaine. Et ça va certainement marquer cette campagne électorale au Québec, toutes les questions d'abordabilité, de coût de la vie, de logement. On en a eu un exemple tout au long de la semaine avec ces gens qui doivent être accompagnés pour se trouver un logement. On a réuni en studio Martine Hébert, économiste et sénatrice indépendante. Bonjour Martine.
1: Bonjour.
0: Et Guy Cormier, président sortant du mouvement Desjardins. Bonjour.
2: Bonjour.
0: Alors, j'avais envie de commencer en parlant de logement parce que d'abord, on a reçu beaucoup de commentaires et de questions sur le logement. On a vu le nombre de personnes qui doivent être accompagnées encore aujourd'hui, l'accessibilité au logement. Est-ce que c'est pas, peut-être Mme Hébert en premier, un des grands défis économiques de nos jours, je dirais, partout au Canada?
1: Absolument. Je pense que la question du logement a été sur toutes les lèvres et a affecté beaucoup, beaucoup de Canadiens. Pourquoi? Parce que les différents paliers de gouvernement, on n'a peut-être pas investi suffisamment ou on ne s'est peut-être pas préoccupé suffisamment de cette question-là jusqu'à temps qu'on connaisse finalement une crise là, qui a provoqué la situation qu'on connaît. Évidemment, heureusement, je vous dirais que les gouvernements ont mis en place différents programmes pour essayer de pallier, en fait, cette problématique-là. Je pense un des derniers projets de loi qu'on a adopté d'ailleurs au Sénat à la fin de la session, ça a été celui de Maison Canada. Hein, c'est un projet mis en place par le gouvernement fédéral, 13 milliards de dollars pour bâtir des projets où il y aura des logements abordables. Il y a déjà d'ailleurs 4 000 logements là, dans 6 villes canadiennes qui sont en construction à travers ce fonds-là. D'autres mesures aussi qui ont été mises en place par le gouvernement pour l'accès à la propriété, par exemple, le crédit de TPS pour l'achat de construction neuve, etc. Donc, je pense qu'il y a des mesures qui se mettent en place, mais on est un petit peu tard. Oui. On réagit, on est toujours plus réactif que proactif dans ce genre de situation-là. Et on va voir, on espère en tout cas que ces mesures-là qui sont mises en place, là, vont donner les résultats escomptés.
0: Parce que
1: c'est
0: monsieur...
1: toujours là le défi.
0: Oui, c'est ça, exactement. Puis, M. Cormier, je veux dire, on l'a vu, les gens, les loyers ont augmenté. On voit les hypothèques pour plusieurs qui ont acheté, par exemple, pendant la pandémie, qui ont pu se le permettre, les paiements augmenter. Économiquement, si on a de la misère à se loger, c'est pas mal la base.
2: Non, mais c'est plus qu'un problème ou un défi économique, là. Je veux dire, le logement, faut arrêter de voir ça strictement sous l'angle d'un investissement, d'un bien immobilier, d'un actif. C'est le fondement même d'une société, là, loger son monde, là. Et actuellement, moi, je l'ai souvent dit, là, on flirte avec l'inéquité intergénérationnelle parce qu'actuellement, notamment nos jeunes, ils font tout ce qu'on leur a dit de faire, là. Ils vont à l'école. Ils se trouvent un emploi quand ils ont 15-16 ans, ils font du bénévolat, ils poursuivent des études, ils font tout ce qui était supposé de bien faire, mais quand ils arrivent à 24, 25, 27, 28, ben ça marche pas comme c'était supposé de marcher. Ils n'ont pas accès à un logement, ils n'ont pas accès à créer une propriété. Et où ça devient un peu inéquitable, c'est ce que certaines générations précédentes ont été capables de commencer dans leur vie, former un couple, avoir des enfants, bâtir un patrimoine avec une propriété dans la vingtaine. Ben aujourd'hui, nos jeunes, ils vont être capables de faire ça dans la trentaine. Ce 10 ans-là de différence-là, ben quand t'as 55, 60, 75, il y a une valeur économique à ce moment-là qui est moins grande. C'est ça qui est un peu inéquitable. Ceci étant dit, de l'iniquité, il y en a tout le temps eu dans la société. Là. Vous retournez au début des années 1900, ben il y en avait de l'iniquité au Québec. Puis vous allez après la Grande Dépression, vous allez en 1982, quand les gens payaient 21% de taux d'intérêt, c'était tough commencer à rentrer dans une maison. Fait qu'il y a toujours eu de l'iniquité. Moi, ma bonne nouvelle aujourd'hui, où j'ai beaucoup d'espoir, c'est que tout le monde parle de ce sujet-là depuis les dernières années. Martine, elle vient de le dire, que vous soyez maire d'une municipalité, au provincial, au fédéral, que vous soyez un promoteur privé, un organisme communautaire, tout le monde parle de ça. Oui. Ça va faire partie de la prochaine campagne électorale. Moi, ça me rassure qu'on mette ce dossier-là au cœur des priorités.
0: En même temps, est-ce qu'on est capable de trouver les bonnes solutions? C'est un peu ça la question, parce qu'il y a des solutions, il y a de la construction, il y a des mises en chantier. On parlait avec une représentante du Frappru tantôt qui disait le taux d'inoccupation, ça s'améliore. Le problème, c'est que les logements sont encore trop chers.
1: Oui, mais ce que Guy vient de dire est fondamental, parce qu'il y a trois paliers de gouvernement qui sont impliqués dans cette question-là. Il y a le municipal, le provincial, puis il y a le fédéral. Et il y a toute la question des infrastructures aussi entourant la construction de logements, etc., etc. Donc, ça demande une coordination entre les différents paliers de gouvernement. Et je pense qu'un des défis auxquels on fait face actuellement, c'est justement cette coordination-là pour s'assurer

0: s'assurer que l'argent qui est investi, notamment par les gouvernements fédéraux et les gouvernements provinciaux, va permettre de réaliser les projets, va permettre de pouvoir arriver à des résultats concrets. Moi, j'ai bon espoir que ça va se faire, parce que comme Guy vient de le dire, c'est sur toutes les lèvres, puis l'urgence est tellement forte que à un moment donné, on n'a pas le choix de s'entendre. Là, hein? Ma grand-mère disait toujours, la faim sort le loup du bois. Donc, je pense que dans ce sens-là, les gouvernements n'ont pas le choix que de s'entendre entre eux autres là, et de faire ce qu'il faut pour qu'on arrive à régler la situation.
1: Si je peux me permettre rapidement, il ne faut pas penser qu'il y a une solution qui va tout régler. Parce qu'en même temps qu'on cherche des solutions à construire du logement, ben, il y a aussi un phénomène démographique. Là. Ouais. Les gens, l'espérance de vie est plus grande. Faut se loger plus longtemps. Il y a des cas, moi je l'ai vu, des cas de séparation. Ben là, au lieu d'être dans une propriété, il y a quelqu'un qui cherche un logement. Donc, il y a des nouvelles demandes qui arrivent, qui sont importantes, qui mettent de la pression. Fait que c'est pas seulement un enjeu d'offre. Il y a aussi une demande qui a explosé puis qui se diversifie aussi beaucoup. Fait que je pense que le problème, il faut continuer de l'adresser puis de le travailler très très rigoureusement.
0: Solution multiple,
1: Martin.
2: Question comment? D'un auditeur, Raphaël de Montréal, qui dit on entend souvent parler du prix du logement, de l'accessibilité à la propriété. Qui a vraiment avantage à régler la situation dans la classe politique? Puis ça reprend un peu ce que vous disiez, M. Cormier. Il dit, moi, je mets de l'argent de côté, j'essaie d'épargner, mais ma capacité d'épargne est dépassée par le prix, justement, de ces logements.
1: Ben moi, je vais vous le dire, là, selon moi, qui a avantage? Là, tout le monde. Parce que ça fait 5-10 ans qu'on parle de cet enjeu-là. Mais on le voit dans certains pays où ça fait plus longtemps. Puis là, l'inéquité, les inégalités aux yeux de certains, ou l'accessibilité, ça génère d'autres enjeux dans la société. Ça génère du cynisme, ça génère de la violence parfois, ça génère de la criminalité, ça génère des enjeux sociaux, des enjeux de santé. On a vu les enjeux d'itinérance, pas seulement à Montréal, dans un paquet de municipalités au Québec, au Canada. Alors, oui, je pense qu'il y a des avantages à ce que tout le monde s'en occupe, parce que on va payer un prix énorme socialement dans 5, 10, 15, 20, 30 ans, puis on le paye déjà de toute façon quand on se promène dans un paquet de municipalités au Québec. Alors, moi, j'ai confiance, puis j'ai eu le privilège dans mon emploi antérieur de parler à beaucoup de gens dans le domaine. Les gens, ils sont sincères, mais parfois, il y a des points de friction. Tu sais, c'est la réglementation, c'est un zonage, c'est l'accès à un terrain, c'est le coût des matériaux. C'est tout ça qu'il faut essayer de réduire, puis se retrousser les manches, puis les régler un après l'autre. Mais c'est vrai qu'on a du travail devant nous dans les prochaines années.
2: Je veux vous parler d'indice des prix à la consommation et d'inflation. Oui. Et je veux citer un auditeur. On a reçu donc un courriel de Maxime de Québec. Il dit, bon, selon l'Institut de la statistique du Québec, l'IPC a augmenté entre mai 2025 et 2026, 3,6, 2,9. Bon, c'était autour de ça en excluant le prix de l'essence, mais il dit, je me demande comment on calcule ça, moi, cet indice-là, parce que quand je vais à l'épicerie, quand j'ai besoin de remplacer un électroménager ou quoi que ce soit, ou de faire des travaux de construction, j'ai l'impression que c'est pas mal plus que ça. On a l'impression que finalement, l'indice des prix à la consommation, ça se colle peut-être moins à notre réalité, parce que tout coûte tellement plus cher.
0: Bien, je vous dirais qu'il est arrivé un phénomène après la pandémie, hein, on sait qu'il y a eu une poussée inflationniste très importante. On a eu une année là, en 2022 où l'inflation a été très, très, très élevée. Et les salaires, évidemment, n'ont pas suivi pendant cette période-là. Et malheureusement, les gens, on est comme resté avec l'impression que depuis ce temps-là, l'inflation a surpassé là, les augmentations salariales. Maintenant, quand on recule en 2018 puis qu'on regarde jusqu'en 2025, qu'on regarde l'évolution des salaires versus l'inflation, au Québec notamment, on se rend compte que les salaires ont cru plus rapidement que l'inflation. Mais pourquoi? Parce qu'on est comme resté avec l'impression des prix élevés à cause de cette année-là où là, les prix ont tellement augmenté et après ça, les prix n'ont pas baissé. Mm-hmm. L'inflation a ralenti, mais les prix n'ont pas rebaissé. Alors, je pense qu'on est resté avec une espèce de perception justement de dire, bien, ce rattrapage-là, on n'a pas l'impression de l'avoir fait parce que quand on regarde notre panier d'épicerie, le 100 $ d'épicerie qu'on mettait à l'époque, on en a beaucoup moins dans notre panier pour le même 100 $. Mais quand on regarde les statistiques dans l'ensemble, là, on voit que les salaires ont rattrapé l'inflation là, cumulée sur ces années-là.
2: OK. Mais parce qu'on avait parlé de réduflation, on a vu des produits donc qui coûtaient plus cher. Est-ce que finalement, en conservant ce modèle-là, les entreprises ont décidé de faire plus de profit, parce qu'à un moment donné, il y a des limites à ce qu'on peut payer pour survivre, pour faire notre épicerie.

0: Mais absolument. Je veux dire, c'est clair. Puis moi, je partage totalement ce que Martine a exprimé. Si vous regardez juste de 2000 à 2020, de 2000 à 2020, on parlait pas d'enjeux d'inflation. L'inflation, généralement, était entre 1 et 2 %. Puis les augmentations salariales entre 2 et 4 %. Puis c'était pas un enjeu aussi grand qu'aujourd'hui. Mm-hmm. Depuis la pandémie, tout a changé. Puis tout a changé, pas seulement sous l'angle du... Tu sais, la réalité, là, c'est que lorsque vous avez une pandémie, vous avez une rupture des chaînes d'approvisionnement, vous avez un détroit qui est fermé, puis le prix du pétrole explose. Le prix du pétrole, c'est pas juste quand on met de l'essence dans notre véhicule, là. C'est le camion qui emmène la marchandise chez le supermarché. Donc, l'énergie qui coûte plus cher. Donc, tout ça s'accumule. Mais le défi, c'est que c'est toujours la même personne qui paye à la fin. C'est la personne qui arrive au supermarché puis qui paye. Alors, c'est là que la conséquence est très grande. Mais quand on regarde dans l'histoire, là, je recule là, jusqu'au début de 1900, ben, l'inflation en moyenne, c'était entre 5 et 10 %. C'est vraiment la période de 2000 à 2020 qui est un peu exceptionnelle dans les 125 dernières années à 1-2 %. Mais si vous retournez sur 125 ans, l'inflation était plus élevée. Mais oui, actuellement, depuis les 5-6 dernières années, guerre en Ukraine, là on le voit dans le détroit d'Ormuz, l'Iran effectivement, les changements climatiques aussi qui créent des pénuries de produits dans certains endroits, tout ce qui touche le coût de l'énergie, ça s'accumule actuellement, c'est ça qui met de la pression.
1: Mais heureusement, quand on regarde ça sur une note un peu plus optimiste, on voit qu'on a quand même une économie qui est assez résiliente, hein, parce que bon, le PIB avait décru là, il y a des gens qui ont en économie on appelle ça une récession technique là. Mais bon, on voit là que là, il a réaugmenté. D'ailleurs, Desjardins avait des prévisions, disait non, ça va, on n'est pas du tout en récession. Au contraire, le PIB va continuer de croître. C'est sûr qu'on n'est pas à des taux de croissance qu'on a déjà connus dans certaines années où on avait une augmentation du PIB de 4-5 %. Mais les gouvernements ont posé des gestes justement aussi pour soutenir la capacité de dépenser des citoyens et des contribuables. Je pense par exemple à la réduction de la taxe sur l'essence, à des réductions de taxes à la consommation, etc. Donc, les gouvernements ont continué de prendre des mesures pour soutenir les dépenses de consommation, ce qui soutient évidemment la croissance du PIB, ce qui soutient l'économie là dans son ensemble, à part évidemment toutes les autres mesures qui ont été mises en place, là, notamment par le gouvernement fédéral, pour soutenir l'économie canadienne. Ouais. On parlait tantôt là, de projets d'envergure, mais il y a beaucoup de projets d'envergure qui sont en branle à l'heure actuelle ou qui vont se mettre en branle, que ce soit dans le secteur de la défense, que ce soit dans le secteur de la construction d'infrastructures à travers le Canada. Moi, on a vu le gouvernement investir là, dans des méga-projets dernièrement encore, des projets de mines, que ce soit en Ontario ou dans les Maritimes, encore des projets hydroélectriques même en Colombie-Britannique, dans le gaz naturel liquéfié, etc. Donc, je pense qu'il faut continuer dans cette mouvance-là parce que ça permet de soutenir l'économie. Et quand l'économie va bien, bien évidemment, on a moins de pression inflationniste, on a moins de pression pour augmenter les taux d'intérêt,
2: capable d'aider
1: etc.
2: Les gens dans le besoin.
1: Aussi.
2: Puis vous parliez aussi, M. Cormier, de cynisme, mais en même temps, plutôt, il y avait ma collègue Andréane Saint-Arnoux à l'économie qui faisait sa chronique, puis elle disait, aujourd'hui, on envoie des chèques au gouvernement fédéral où on fait des transferts. Je ne sais pas si on envoie le chèque véritablement. L'allocation canadienne pour l'épicerie, aider les gens à payer leur épicerie. D'un autre côté, les plus riches, là, les ultra-riches de notre société n'ont jamais été plus riche et continue d'engranger des milliards et des profits et des profits. C'est sûr que quand on regarde ça, le sentiment d'iniquité puis de frustration peut être grand.
0: Ben, écoutez, je vous le disais, là, de tout temps, là, quand vous reculez dans les siècles et les siècles, là, ces écarts de richesse-là ont existé, là.
2: On a l'impression que ça s'accentue encore davantage.
0: Ben, peut-être, mais allez parler à un Canadien français de 1910 au Québec, là, versus une certaine bourgeoisie, là, probablement qu'il vous dirait qu'il trouvait ça très, très, très, très, très inéquitable, là, de pas avoir de chauffage puis de pas avoir accès au même service. Alors, ce que je veux juste dire, c'est que ça a déjà existé, mais oui, vous avez raison, actuellement, puis souvent, c'est véhiculé, pas seulement par rapport à ici, au Québec, au Canada, mais on voit ce qui se passe à travers la planète. Là. On parle souvent de la richesse dans d'autres pays là, qui ont des systèmes au niveau de la fiscalité, au niveau de la façon qui dirige le pays, où ils n'ont pas le même filet social qu'ici. Là. Alors moi, je pense qu'il faut faire des fois attention quand on compare. Mais où je suis préoccupé, c'est qu'effectivement, ça peut générer du cynisme. Mm-hmm. Mais au Québec, moi, je vais parler plus du Québec, je pense qu'encore aujourd'hui, on a un filet social, tu sais, je veux dire, des garderies subventionnées, un système de santé, un système d'éducation. Et là, je sais que pendant que je vous parle, il y a plein de gens qui vont dire, oui, mais il n'y a rien qui marche dans ces systèmes-là.
2: C'est dur d'y accéder ou il n'y a pas de place.
0: Je sais, mais avant de dire qu'il n'y a rien qui marche, tu sais, aux États-Unis, là,

0: Envoyer quelqu'un à l'université, là, ben c'est un coût énorme. Là. Aujourd'hui, il y a des gens qui accouchent aux États-Unis, qui ont des enfants, puis qui n'en ont pas de garderie. Là. Il n'y en a pas qui existent. Le 2/3 des faillites des gens aux États-Unis, ce sont des faillites reliées parce que les gens ont eu à payer des coûts de santé trop élevés. Alors, au Québec, on a encore certaines dimensions qui nous amènent à protéger. Mais est-ce qu'on peut l'améliorer? Est-ce qu'il faut être vigilant de ne pas perdre ça? La réponse, c'est oui.
1: Guy a tout à fait raison. Puis je vais vous dire, là, j'ai passé 5 ans aux États-Unis, puis s'il y a un dossier duquel tout le monde me parlait, mais tout le monde, là.
0: Absolument.
1: Les gouverneurs dans les États, les élus dans les différents États, c'était la question de comment vous avez fait au Québec pour avoir des garderies comme ça, les fameuses garderies qui appelaient à 7 $ à l'époque. Là.
0: Le Canada s'en est inspiré.
1: Ben oui, tout à fait. Et donc, ce sont des modèles et ce sont des choses qu'on a. Et souvent, on dit tout le temps, hein, on parle de « on n'est pas compétitif », mais quand on regarde le filet social qu'on a à la fois en matière de couverture d'assurance maladie, d'accès aux médicaments, d'accès à la garderie, d'accès à l'éducation ici, on se rend compte que c'est un avantage compétitif parce que les entreprises privées aux États-Unis sont obligées de payer pour ces services-là, sont obligés de payer des coûts d'assurance phénoménaux pour leurs employés. Ils n'ont pas accès à toute la main-d'œuvre parce que les femmes ne peuvent pas aller travailler parce que les garderies, c'est trop cher, etc. Donc, on oublie souvent hein, ces bonnes choses-là qu'on a. Maintenant, je voudrais revenir à votre question, Mathieu, au sujet de l'écart entre les riches et les pauvres. Il y a un phénomène qui est très important qu'il faut mentionner, c'est la question de la fiscalité. Je ne pense pas que le problème soit qu'il y a des gens qui soient très riches et des gens qui a accès là, à cette fortune-là. Je pense que peut-être que là, il y a des choses à regarder, c'est au niveau d'une équité fiscale. Mmh. Et nos systèmes fiscaux n'ont pas été bâtis pour n'ont pas été imaginés. Nos lois fiscales, là, ils ont été adoptées au milieu du siècle dernier.
2: Ces gens-là qui ont des milliards, on a l'impression qu'ils peuvent justement s'échapper un peu de certaines
1: s'échapper.
2: Règles.
1: Les grandes entreprises, à l'époque, les entreprises avaient un siège social physique quelque part. Donc, ils étaient assujettis à la fiscalité dans ce pays-là, dans cette province-là, dans cette ville-là, alors que ce n'est plus le cas aujourd'hui. Et les lois fiscales n'ont pas été pensées pour ce qu'on connaît aujourd'hui, là, avoir des entreprises qui existent, mais qui n'existent pas nulle part, ou encore, donc, qui n'ont pas vraiment de maison mère ou de pied à terre, là, rattachés à comme on avait à l'époque. Donc, je pense qu'une des grandes réflexions qu'on doit faire à l'échelle mondiale à l'heure actuelle, c'est beaucoup plus la question relative à la fiscalité pour s'assurer justement qu'on a davantage d'équité dans le système fiscal et que les plus riches, non pas qu'on ne souhaite pas qu'ils soient plus riches, mais en tout cas qu'ils puissent payer leur juste part dans la société en termes de fiscalité.
2: Le temps passe vite, mais Claude de Rosemère, lui, s'inquiète de l'endettement public, l'endettement des individus, des entreprises également. Est-ce qu'on doit craindre justement cette dette-là?
0: Pour moi, la réponse, c'est oui. Clairement, là, depuis la pandémie, tous les gouvernements à travers le monde, et durant la pandémie, il fallait le faire, ont investi massivement pour soutenir la société qui avait plus d'emploi dans certains cas, là, et il fallait les aider. Mais cet état d'esprit-là, avec l'inflation qui est arrivée après la pénurie de main-d'œuvre, après les enjeux qu'on voit, est resté. Et là, beaucoup de gouvernements voient leur économie un peu vacillante. Alors, ils réinjectent des sommes importantes, surtout avec ce qui se passe géopolitiquement avec les États-Unis. Alors, on a un état d'esprit actuellement où depuis 6 à 7 ans, les gouvernements à travers le monde, excusez-moi le terme, mais pompent de l'argent dans la société puis génèrent des déficits colossaux. Puis il y a un réel danger. Vous regardez la situation de la France actuellement, ben il y a un niveau d'endettement qui est très élevé par rapport au PIB. Et à un moment donné, ben on se trouve à excusez-moi le terme, mais à pelleter ça un petit peu en avant pour les générations futures. Mais là, on ne peut pas pelleter les déficits, les changements climatiques, les enjeux de logement. À un moment donné, je crois qu'il va falloir avoir un peu plus de rigueur budgétaire au niveau des gouvernements, puis revenir à une certaine discipline. Mais le prix à payer pour ça, ça va être de dire non à des enjeux de société, puis à des besoins. Et ça, c'est difficile pour des politiciens, parce que, pas les politiciens personnellement, parce que la population a des attentes, que le réflexe est vite de dire, faut que le gouvernement s'en occupe, mais ils pourront pas s'occuper de tout non plus. Alors, je pense qu'il va falloir trouver le moyen de faire plus avec notre dollar qu'on donne à nos gouvernements. C'est ça aussi la clé dans le futur.
2: Un petit mot justement sur ce futur, l'horizon économique. Vous la voyez, vous voyez ça comment, Mme Hébert?
1: Ben écoutez, je pense que, comme j'ai dit tantôt, je pense que les gouvernements ont mis en place là, différents plans pour essayer de soutenir l'économie par rapport à la crise qu'on vit là, vis-à-vis de nos voisins américains. Maintenant, comme on dit,

0: toujours la preuve sera dans le pudding. Moi, j'ai confiance qu'on va arriver à faire prendre le pudding. Évidemment, tout va être, est-ce qu'on va pouvoir réaliser tout ce qu'on a escompté là, de mettre en branle. Puis dans ce sens-là, je pense que il va falloir peut-être piler sur certaines choses, hein, certaines valeurs qu'on avait ou certaines choses qu'on avait mis, certains acquis qu'on avait temporairement pour mieux y revenir par la suite, mais pour au moins donner une chance à l'économie canadienne là, de passer au travers la zone de turbulence qu'on traverse.
1: Ça a passé très vite, c'était fort intéressant. Merci beaucoup d'être passé en studio. Je vous rappelle nos invités, Martine Hébert, économiste et sénatrice indépendante, Guy Cormier, président sortant du mouvement Desjardins. Merci à vous deux.
2: Merci.
1: Bon été.
2: Merci beaucoup.
0: Merci
1: bon
0: à
1: été.
0: Vous aussi.
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1: Chronique culturelle du vendredi à Midi Info maintenant, et on va se rendre au festival La Noce. C'était hier soir le début de la 9e édition de ce festival à Saguenay. Et je retrouve sur place notre chroniqueuse Élise Jeté. Bonjour Élise.
4: Bonjour Mathieu.
1: Alors il reste encore 2 journées de festival. Comment s'est passée la première? Je pense qu'il y avait un certain duo Angine de poitrine qui était là hier soir.
4: Oui, on peut rien vous cacher, Mathieu. Mais c'est surtout la chaleur qui a marqué la journée, je dirais, hier. Les gens se disaient pas comment ça va, mais plutôt « Hey, il fait chaud, hein? »
1: Oui.
4: C'était pas mal ça, la phrase du jour. Mais au-delà de la météo, le festival qui se déroule dans le magnifique décor extérieur de la pulperie de Chicoutimi, qui s'est toute mis belle là, pour le festival cette année. 9e édition de la noce, comme vous le disiez. 9e anniversaire de mariage. Ce sont les noces de... Coquelicot cette année. C'est un festival très floral, donc il y a des fleurs partout. Et pour la soirée d'ouverture hier, on a pu voir, entre autres, comme vous le disiez, Angine de poitrine. Il y avait aussi Lou Adrienne Castidi. C'était les 2 têtes d'affiche de la première soirée.
1: On a vu ce qui s'est passé au centre-ville de Montréal lors du festival de jazz, pour reprendre l'expression d'un des organisateurs. Le centre-ville était sold out. Là, c'était plein à craquer. Oui. Il y a même des gens qui ont eu de la difficulté à sortir de la foule. Comment ça s'est passé pour le festival La Noce?
4: Bon, ils sont désormais mondialement célèbres, là, les 2 musiciens masqués, et poursuivent leur tournée un peu partout sur la planète. Mais il y avait une énergie vraiment spéciale ici sur le site hier, parce qu'on doit rappeler que Angine de poitrine, c'est un groupe originaire de Saguenay. Donc, c'est un spectacle hier qui était très familial. Il y avait beaucoup de disciples qui les connaissent depuis longtemps qui étaient présents sur place. Aussi, bien, sur le site, on peut accueillir un maximum de 5000 personnes ici. Donc, il y avait un meilleur contrôle de foule, je dirais. Et tout le monde était capable de voir la scène, contrairement au spectacle de Montréal samedi dernier. Beaucoup plus, je dirais, convivial, mais les gens étaient vraiment... Ils étaient vraiment dedans, là. Il y avait beaucoup d'énergie quand même. Les festivals, Mathieu, ce sont aussi de bons endroits pour faire des découvertes. Moi, j'adore ça, faire ça, des découvertes à l'extérieur dans les festivals un peu partout. Il y a quelques années, c'était le cas d'Angine de poitrine, oui, qui faisait partie de la relève, justement. Et je voulais donc vous faire entendre une artiste que j'ai vue pour la première fois sur scène hier, Éléonore Dessureau.

0: Éléonore Desureaux, elle a sorti donc un premier album en mai dernier, ça s'appelle Le Sentier des Fougères.
1: Oui, effectivement, lorsqu'on est à Montréal ou dans des grandes villes pour des festivals, il y a souvent beaucoup de monde. La Noce, donc, c'est un festival de moindre envergure, je dirais, où, bon, vous le disiez, là, entre autres, il y a un contrôle de foule, il y a des laissés-passer. C'est différent, j'imagine, de voir des artistes dans ce contexte-là.
0: Exactement. L'énergie est vraiment pas la même. On a une ambiance plus détendue que dans les grands centres. Très peace and love aussi, la Noce quand même. C'était très convivial en général. Et j'avais envie de savoir ce que ça changeait aussi pour une organisation de festival. J'ai posé la question au directeur général et cofondateur de la Noce, Fred Poulin.
2: J'ai l'impression que ça aide plus, dans le sens que moi, je viens de Chicoutimi, toute ma famille est ici. C'est mes cousines qui font le bar, le dépanneur. C'est mes petites cousines qui font l'équipe verte. C'est mon cousin qui est raqueux, c'est un chum qui fait l'approvisionnement de glace. Tu sais, bon, l'esprit de communauté est plus facile à bâtir en région, je pense, que dans les grands centres.
0: Et au festival La Noce, Mathieu, on a un concept, des gens qui se marient sur place avec un célébrant. Il y a un chanteur de noces aussi, je dois dire, Gab Pocket, qui est là pour chanter La Noce des gens qui veulent se marier. C'est vraiment la totale. C'est

0: Drôle, c'est attendrissant. On peut voir des gens se marier ici toute la fin de semaine. Je laisse Fred Poulin vous expliquer l'idée.
1: Elle est partie du fait, c'est quoi le plus gros party que tu peux faire dans ta vie? Tu sais, fait que moi, ben, souvent, le monde, c'est un mariage, c'est qui va mettre un 80 000 piastres sur un party? Tu sais, soit débile faire ça. Après ça, on dit, ben, si on fait des noces, faut marier des gens. Ben, l'idée un peu farfelue au début, mais là, je te dirais qu'après tout ce temps-là, je pense que ce serait impossible de l'enlever. Le monde attend l'inscription des mariages, c'est un lieu, un endroit. Ben, tu sais, on marie une cinquantaine de personnes dans le week-end. Là, cette année, on a trois vrais mariages. Et tu sais, on marie du monde à la chaîne, là, c'est 10 piastres, c'est 15 minutes, bang, bang, bang, on marie du monde. Mais les gens arrivent quand même prêt, costumé, avec des vœux sincères. T'sais, si tu veux brailler, là, va voir deux, trois mariages, c'est sûr, tu brailles ta vie à la fin.
2: Voilà pour le conseil, mais c'est sympathique, oui, puis de voir l'implication de la communauté, puis les amis, puis la famille qui s'impliquent pour que ce festival puisse voir le jour. Finalement, musicalement, qu'est-ce qui se passe pour le reste de la fin de semaine?
0: Donc, aujourd'hui, on va pouvoir voir Milk & Bone, Pierre Lapointe, Ariane Roy et Les Louanges sont les deux têtes d'affiche de la fin de soirée. Et demain, pour la troisième et dernière journée de la noce, on va voir entre autres Clo Pelgag, Violette Py et un artiste aussi à découvrir, selon moi, Tommy Young. Et les objectifs des organisateurs pour la neuvième édition de la noce, c'est d'avoir du plaisir. Je pense que c'est déjà bien commencé. Mais aussi, ils veulent pas de blessés, pas de coups de chaleur. Et c'est pas simple, Mathieu, de pas avoir de coups de chaleur à la noce cette année parce que il y avait une pénurie d'eau sur le site hier. Chicoutimi est frappé actuellement par un avis d'ébullition. Mmh. Donc, l'eau n'est pas potable dans la ville. Très mauvais timing, je dirais. Mais donc, parmi les autres objectifs de la noce, Fred Poulin me disait que son but, c'est d'essayer de devenir ami avec le plus de voisins du site possible.
1: C'est sûr qu'il y a des gens qui travaillent le lendemain, qui payent des taxes puis qui voudraient que la noce meure. Fait que c'est sûr que ces gens-là, j'aimerais ça qu'ils soient heureux aussi dimanche matin. Puis la noce, c'est amour. Puis moi, je réponds par l'amour. Fait que ces gens-là qui chialent souvent, je les invite à la noce. Puis je leur donne... Si tu viens à la noce, je te donne plein de coupons de bière, mais faut que tu viennes les chercher. Fait que je les rencontre, je leur donne les coupons de bière, puis ils veulent revenir. Je les ai conquis. Donc, un par un, nous vaincrons.
0: Donc, peut-être que d'autres villes où les gens ont l'habitude d'être incommodés par les festivals de musique devraient s'inspirer de cette stratégie-là, donner des billets et donner de la bière, surtout.
2: ça fait que les gens se rencontrent et peuvent se parler. En tout cas, festival oui. La Noce à Saguenay-Élise Jeté qui est sur place. Merci, puis bonne suite de festival.
0: Avec plaisir, à la semaine prochaine.
2: Oui.
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2: Et chaque vendredi d'été, on va se rendre dans une région, dans un coin de pays pour découvrir un trésor caché, un coup de cœur de nos collègues. Aujourd'hui, je retrouve mon collègue Laurent Rigaud qui est à Charlottetown. Il est animateur-réalisateur de l'émission Le Réveil et c'est à l'Île-du-Prince-Édouard. Bonjour Laurent.
4: Bonjour Mathieu.
2: Oui, je suis déjà allé personnellement, évidemment, à l'Île-du-Prince-Édouard. Les gens connaissent certainement l'île pour Anne la Maison, Pignon Vert, les plages, évidemment. Mais vous allez nous amener dans un endroit peut-être moins achalandé, en tout cas jusqu'ici.
4: Oui, on est 180 000 habitants à l'Île-du-Prince-Édouard. Et l'année dernière, il y a eu 1,8 million, voire même plus que 1,8 million de touristes. Donc, je vous propose du calme aujourd'hui, Mathieu. Et quand j'ai dit à ma conjointe ce matin que j'allais vous parler de notre plage secrète sur les ondes nationales, elle n'était pas très contente. Alors, je prends des risques, là. Je vous y emmène. C'est sur la côte sud. C'est moins populaire que la côte nord, où il y a le parc national de l'Île-du-Prince-Édouard. Mais l'eau est plus chaude. Donc, vous partez de Charlottetown, vous allez vers l'est, vers Wood Islands, le long de l'autoroute 1. Et peu après la route qui bifurque vers le cap de Point Prim, pas très loin après, faut pas le manquer, il y a un virage à droite, c'est un petit chemin de terre. Et au bout de ce chemin de terre, en fait, vous arrivez à la plage de Ponds Roads. C'est une plage pas du tout connue, vous serez peut-être seul. L'eau est d'un calme absolu, on dirait un miroir. Je disais que vous serez peut-être seul, mais il y aura quand même quelques Bernard l'Ermite dans l'eau, là, et peut-être un ou deux phoques au loin pour la compagnie. Alors, c'est beaucoup moins impressionnant que les dunes du parc national, je ne vais pas vous mentir. Il n'y a pas de dunes là-bas. Mais pour une fin de journée à la plage, au calme, avec une eau qui est quand même bien plus agréable que sur la côte nord où c'est... franchement frisqué, là. Eh bien, c'est l'endroit idéal.
2: Ah, c'est une bonne suggestion. Donc, voilà que vous avez dévoilé votre secret à tous nos auditeurs et nos auditrices. On s'excuse tout de suite auprès de votre conjointe. Mais bon, oui, le calme, on aime ça de temps en temps, c'est effectivement pendant l'été, alors qu'on croise beaucoup de touristes, être dans des endroits plus calmes. Mais est-ce qu'il y a moyen, je ne sais pas, de manger ou de boire quelque chose pas loin?
4: C'est là que j'arrive avec mon deuxième secret, mon deuxième conseil du jour. Si vous repartez de la plage, vous retournez sur l'autoroute 1 et vous revenez vers Charlottetown,

0: Tarn, en fait, vous allez pouvoir bifurquer vers la péninsule ou le cap de Point Prim. C'est une langue de terre là qui va vers la mer. C'est ça dont je vous parlais tantôt. Et en fait, au bout de cette route, vous arrivez à Point Prim. Vous êtes littéralement les pieds dans l'eau. Sur la gauche, il y a un phare, le plus vieux de l'île du Prince-Édouard. Il date de 1845. Vous pouvez d'ailleurs monter en haut si vous êtes courageux. Et au bout de la route, il y a ce qu'on appelle la Point Prim Charter House. Donc ça, c'est un restaurant qui est ouvert seulement l'été. C'est pas un restaurant avec du service à table. En fait, vous allez au un comptoir, vous commandez ce que vous voulez manger et puis vous vous asseyez à des tables en bois, littéralement ou presque les pieds dans l'eau. Et là, Mathieu, je vous garantis que vous mangerez les meilleures huîtres sauvages de l'île. Certainement, elles viennent de la rivière juste à côté, de la rivière Pinette. Les meilleures pâtes aux fruits de mer aussi, selon moi. Et comme je l'ai dit, vous êtes les pieds ou presque dans l'eau. Donc, c'est absolument magique de manger là-bas en fin de journée. Et puis ensuite, pour la journée d'après, par exemple, si vous vous sentez d'humeur festive et que vous passez par là fin juillet, 31 juillet, 1er, 2 août, je vous recommande vraiment chaudement d'aller au festival Route 11 en région Évangéline. La région Évangéline, c'est la région acadienne historique. Donc là, on est complètement de l'autre côté de l'île du Prince-Édouard, à l'ouest. Et là-bas, les trois jours, vous aurez le plaisir d'écouter de la bonne musique, de manger de la bonne nourriture, parce que chaque spectacle, c'est nourriture plus le spectacle du soir. Donc c'est une sorte de combo, là, si vous me passez l'expression. Ouais. Et vous pourrez faire de belles rencontres avec des artistes acadiens, des artistes cajuns de Louisiane qui sont en visite. Et je viens de voir qu'il y a aussi des artistes de l'île du Prince-Édouard, du Québec, qui seront là pour un soir. Donc, vraiment une belle soirée en perspective. C'est Jean-François Berthiaume et Louis-Simon Lemieux qui seront là le 31 juillet.
1: Moi, vous m'avez eu à huîtres et pâtes aux fruits de mer. Là, c'est ça qui me convainc. Alors,
0: retenez Point Prim Charter House. Là, c'est vraiment un bon restaurant.
1: Conseil à nos auditeurs et auditrices qui seront dans le coin, Laurent Rigaud et l'animateur et réalisateur de l'émission Le Réveil à l'île du Prince-Édouard. Un gros merci. Ça a été un plaisir, Laurent.
0: Plaisir partagé, Mathieu.
1: Bonne journée. Oh, c'est Manon Globinski qui est en studio avec moi. Bonjour, Manon.
2: Bonjour. J'ai pris les mêmes notes que vous.
1: c'est bon.
2: Les huîtres de Point Prim.
1: Oui.
2: C'est bon, ça.
1: C'est à noter. Oui. Mais avant les vacances, il y a Tout Terrain que vous animerez ce dimanche.
2: Absolument. Et on aura une conversation avec Marie-Ève Bédard, notre correspondante, qui est en Iran. Donc, première présence depuis plusieurs années. Elle y va naturellement à cause des obsèques de l'Ayatollah Khamenei. Mais j'ai très hâte de voir comment elle trouve que Téhéran a changé. Donc, elle sera nos yeux, nos oreilles dimanche. Et puis, un reportage très intéressant de Myriam Fimbry sur les effets de l'inflation sur les repas en RPA pour nos aînés.
1: Intéressant reportage. On va vous écouter dimanche. Merci, Manon.
2: Au revoir.
1: En terminant à la technique cette semaine pour Midi Info, Daniel Ossan, Benoît Vigé, Steve Saint-Pierre à la recherche, Karine Guillemette, Mehdi Alaoui, Geneviève Gagné, Félix Gagnon, Maëlys Roumi. Adjointe à la réalisation, Anne-Lie Trudel. Réalisation, Guillaume Côté-Légaré, Geneviève Gagné. Rédactrice en chef de Midi Info, c'est Carole Aoun. Je m'appelle Mathieu Bellumeur. Merci beaucoup d'avoir été avec nous cette semaine. On se reparle lundi.
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8: Bonjour mesdames, messieurs, ici Philippe-Antoine Saunier. Deux jours après le 1er juillet, le Front d'action populaire en réaménagement urbain dresse un portrait préoccupant de la situation des locataires au Québec. Le Frappru a présenté ce matin son bilan habituel après la période des déménagements. Étienne Perrault a suivi le point de presse.
9: Il y a plus de 2000 ménages qui ont demandé de l'aide des services de recherche au logement. Près de 500 d'entre eux sont en hébergement temporaire et doivent par exemple habiter chez des proches, faute d'avoir trouvé un endroit où vivre. Et comme les données sont seulement comptabilisées pour ceux qui ont demandé l'aide des services de recherche au logement, le Front d'action en réaménagement populaire, le FRAPRU, estime que le nombre réel de ménages dans le besoin est bien plus

0: plus grand que ça. Les régions qui auraient demandé le plus d'aide au logement sont la Montérégie, la Capitale-Nationale, Montréal ainsi que le Bas-Saint-Laurent. Et selon le FRAPRU, ce n'est pas seulement en construisant plus de logements qu'on va sortir de la crise, parce que les nouveaux logements disponibles sont souvent très chers. Alors selon eux, on ne manque pas seulement de logements, mais surtout de logements abordables. D'autant plus que, selon le FRAPRU, les mesures mises de l'avant par le gouvernement de Christine Fréchette visent surtout les propriétaires et n'empêchent pas les hausses abusives du prix des loyers. Voici la directrice du FRAPRU, Véronique Laflamme.
1: Maintenant qu'on a reconnu la crise du logement, on l'a réduite à une crise de l'offre et on pense que construire pour construire, peu importe le prix, ça va régler le problème. Mais force est de constater aujourd'hui que ça ne réglera pas le problème pour bien des locataires qui sont à faible et petit et modeste revenu.
0: Le FRAPRU demande notamment le financement d'au moins 10 000 logements sociaux par an. Ici Étienne Perrault, Radio-Canada. Montréal.
2: À Mont-Tremblant, dans les Laurentides, un déversement de 800 litres de silicone causé par un acte de vandalisme force la municipalité à fermer une plage du lac Tremblant. Selon le ministère de l'Environnement, le déversement illégal s'est produit hier après-midi dans le lac Miroir et une partie du silicone aurait atteint le lac Tremblant où se trouve la prise d'eau potable de la ville. La municipalité demande aux résidents de réduire leur consommation d'eau par mesure préventive. Le bilan des pannes d'électricité dans le sud du Québec s'améliore d'heure en heure. Environ 30 000 clients d'Hydro-Québec sont toujours privés de courant, alors qu'ils étaient plus de 130 000 hier soir après les forts orages. Les Laurentides, Lanaudière et Laval sont parmi les secteurs les plus touchés. De nombreux citoyens de ces régions ont été témoins de la violence impressionnante des rafales. Le compte-rendu de Marc Véraud.
3: Les nacelles d'Hydro-Québec s'activent à enlever les débris et la végétation avant de réparer les poteaux et rebrancher les fils. À l'Assomption hier, des rafales de vent ont précipité un chapiteau sur des lignes électriques. Catherine habite tout près.
4: Le vent, il était de même, à la verticale. Et après, j'ai commencé à avoir peur quand il a changé de bord vers la gauche et après vers la maison, extrêmement rapidement. Le chapiteau a renversé à l'envers. Les poutres géantes sont arrivées vers la maison. Du coup, j'ai reculé.
3: Audrey Saint-Pierre est porte-parole d'Hydro-Québec.
5: Aujourd'hui, là, on a plus de 100 équipes sur le terrain qui vont continuer de réaliser les travaux. On a même des équipes de Montréal et de la Rive-Sud qui vont aller prêter main forte aux équipes des Laurentides et Lanaudière.
3: Pendant ce temps, la vague de chaleur se poursuit au Québec avec une température de 31 degrés Celsius dans le sud de la province et une sensation de 37 avec l'humidité. Ici Marc Véraud, Radio-Canada, Montréal.
2: Les États-Unis se préparent à célébrer le 250e anniversaire de leur indépendance au moment où une grande partie du pays est aux prises avec une chaleur extrême. Des festivités prévues demain pourraient être annulées, comme le grand concert Capitol Fort à Washington. Du Massachusetts en passant par la Pennsylvanie, la programmation de certaines activités a déjà été modifiée pour tenir compte du mercure élevé. Le président Donald Trump est attendu en soirée au Dakota du Sud, où il doit prononcer un discours au Mont Rushmore. L'ancien président russe et homme fort du Kremlin, Dmitri Medvedev, s'est rendu à Téhéran pour se recueillir devant le cercueil d'Ali Khamenei, le guide suprême iranien tué le 28 février dans des frappes israélo-américaines. Une trentaine de pays, dont la Chine, vont envoyer des délégations présenter leurs condoléances au régime iranien, qui compte profiter de ses funérailles pour envoyer des messages à ses ennemis, comme l'explique le chercheur à l'Institut de relations internationales et stratégiques en France et spécialiste de l'Iran, Thierry Coville.
6: Ce type d'événement est un événement avant tout politique et permet quelque part à la République islamique d'Iran de montrer sa force et de faire passer des messages politiques. Vous savez, dans l'histoire, hein, quand il y a un cessez-le-feu et qu'on commence à négocier, ça ne veut pas dire qu'on oublie. Du côté iranien, ils ont quand même été attaqués deux fois par les Américains et les Israéliens. La guerre récente, le premier jour, le guide Ali Khamenei a été, on va dire, on peut trouver les mots qu'on veut, mais assassiné avec toute sa famille. Ce que j'écoute de ce qui se passe en Iran, il y a une énorme, énorme méfiance par rapport à Donald Trump.
2: Les funérailles officielles débuteront demain et s'étaleront sur 3 jours. Selon le gouvernement iranien, entre 15 et 20 millions de personnes devraient y participer rien que dans la capitale. Voici maintenant la météo avec Véronique Mérand.
7: Soleil, chaleur et humidité, 30 % c'est la possibilité inverse, le risque d'un orage cet après-midi et ce soir. Orage de moindre intensité qu'hier. On surveille les températures qui dépasseront encore une fois la barre des 30 degrés. 31-32, indice humidex 37-40. L'humidité sera à la baisse graduellement samedi. On le sentira surtout dimanche. Les températures seront autour de 26.

0: Celsius, 28 degrés en fin de semaine et on aura aussi pas mal de soleil, à peine un petit peu plus variable dimanche pour les secteurs plus au sud.
1: Il fait 30 degrés au centre-ville de Montréal. C'était nos informations.
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1: En direct du studio 1 de Radio-Canada à Montréal, vous explorez Le Monde est à Mood. Beaucoup d'émotions dans ce studio. Ce titre de cette émission, c'est un clin d'œil et une promesse, celle de vous présenter des personnalités qui habitent mon univers, mais aussi d'ouvrir la fenêtre vers des voies et des horizons insoupçonnés. À commencer par mes deux amis, Aurélie Girard et Leïla Hasselmann. Aurélie est journaliste à Radio-Canada. Leïla est une dilettante culturelle assumée. Je suis pas certain de ce que ça veut dire, mais je sais qu'on va parler culture ensemble. Aujourd'hui, vous allez nous parler d'un livre, celui de l'écrivaine franco-marocaine Leïla Slimani. Un livre qui s'intitule « Assaut contre la frontière ». Aurélie, Leïla, de quelle frontière est-ce qu'il s'agit ?
2: De la langue, je pense, d'abord.
3: Exactement. Donc on est sur la frontière de la langue, mais aussi, est-ce que ça peut être un pont, par exemple?
1: Ok. Bon, ben, on va en discuter tout à l'heure.
2: Absolument.
1: Ça peut être un mur aussi, y compris dans les familles, à travers certaines personnes. Ouais, on en reparlera. C'est un sujet qui va parler à beaucoup de monde, j'en suis sûr. Autour de la table, il y a également Amorella Lenga, plus connue sous le pseudo Amorella sur les réseaux sociaux, où elle cumule des centaines de milliers d'abonnés. J'en fais partie. Amorella, t'es de retour de Paris, où t'as survécu à la canicule, et tu l'as ramenée avec toi.
4: Visiblement, ouais.
1: En tout cas, t'es là pour le segment tant attendu, Le Monde est à bout. Amorella, qui est à bout aujourd'hui dans ton programme?
2: Alors cette semaine, c'est ceux qui déménagent en plein juillet, mais c'est aussi nos auditeurs qui reprennent un vol retour à la réalité à la fin de

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1: Bon, j'ai très hâte d'entendre tout ça. Je suis également très heureux d'accueillir quelqu'un que j'ai découvert il y a quelques semaines au Festival Cinéma du Monde de Sherbrooke. Il s'appelle Antoine Boulanger et c'est selon moi le réalisateur de La Relève que vous devez absolument connaître. Antoine, on a appris il y a quelques jours que votre court-métrage La Pichenotte se retrouve dans la course aux Oscars dans la catégorie étudiants. C'est un prix qui est remis par l'Académie des Oscars à des réalisateurs et des réalisatrices qui sont encore aux études. Comment vous avez réagi en apprenant la nouvelle?
2: Un soulagement et beaucoup de fierté.
1: Ouais?
2: Ouais.
1: Puis vous êtes le seul Canadien, si je me trompe
2: pas? Ouais, exactement. Je représente le Canada dans cette course cette année. Ouais.
1: Bon, bah, vous avez tout un pays sur vos épaules. On va avoir l'occasion de reparler de ce film qui est vraiment très original. Merci d'avoir accepté l'invitation. À ceux et celles qui se joignent à nous pour une première fois cet été, vous êtes sur Air Amoud. Au nom de tout l'équipage, je vous souhaite la bienvenue à bord de ce voyage radiophonique. Fermez vos yeux, ouvrez grand vos oreilles. On va maintenant plonger dans l'œuvre d'un pianiste qui a fait de sa vie un film en noir et blanc.
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0: C'est l'un des 5 artistes de musique classique les plus écoutés au monde en 2025. Il a participé à la cérémonie d'ouverture des Jeux Olympiques de Paris. Il a été le premier pianiste à se produire à l'Accor Arena de Bercy. Et dans moins d'un an, en avril 2027, il va devenir le tout premier pianiste de l'histoire à se produire au Stade de France devant 80 000 personnes. Sofiane Pamart n'en finit plus de briser les records et de repousser les limites artistiques. Il est de passage à Montréal pour un concert qu'il donnera ce soir à la Maison Symphonique. Et c'est avec un immense bonheur que je l'accueille officiellement en studio. Sofiane, merci d'être avec nous.
1: Bonsoir à tous, merci beaucoup de me recevoir. Très heureux d'être ici.
0: Alors Sofiane, on écoute présentement Piano Sonata qui se retrouve sur Movie, votre 4e album solo. C'est une pièce en collaboration avec la superstar colombienne J Balvin. Dans ce morceau, J Balvin dit la chose suivante: A pasado el tiempo, le temps est passé. Et c'est vrai qu'il s'en est passé du temps depuis notre première rencontre en 2022. On est 4 ans plus tard. Qu'est-ce qui a le plus changé entre le Sofiane que j'ai interviewé à l'époque et celui qui est assis en ce moment devant moi en studio?
1: c'est une belle question et on ne me l'a pas posée, donc du coup, je suis pris de court.
0: Mais il y a eu beaucoup de changements.
1: Mais en effet, il y a eu beaucoup de changements. En fait, disons que le Sofiane de 2022, il était en pleine découverte d'une vie qui était en train de se métamorphoser. Entre 2022 et aujourd'hui, j'ai pu m'asseoir dans cette nouvelle vie commencer à composer avec cette nouvelle vie. Donc, en déménageant à Los Angeles, en rencontrant des artistes internationaux incroyables qui ont commencé à faire partie de ma vie et de mon univers musical. Donc, on va dire que la vie que j'ai imaginée, que j'ai réussi à m'offrir, eh bien, elle était nouvelle à ce moment-là. Donc, j'étais en train de la découvrir. Maintenant, elle fait partie de mon quotidien et du coup, je compose avec elle et je repousse mes ambitions et mes rêves autrement, en fait, aujourd'hui.
0: Depuis, vous avez sorti 2 albums. Vous le disiez, vous avez déménagé à LA. L'espace, c'est important. On va y revenir. Mais ce n'est rien sans le temps. On est fait d'espace-temps et du temps, vous en avez pris après la sortie de Noche en 2023. Je me suis dit, est-ce qu'il en a eu à un moment donné, parce que vous avez fait plusieurs tournées autour du monde, vous avez voyagé dans plein d'endroits de la planète, est-ce qu'il y a eu un moment, parce que vous étiez toujours en représentation, en création, où vous en avez eu marre du piano, où vous avez eu besoin de prendre de la distance?
1: Alors, depuis tout petit, j'ai ce rapport-là avec le piano, c'est un rapport d'amour et de haine, donc c'est un instrument dont je suis complètement attaché, passionné, mais par contre, c'est l'obsession d'un instrument, ça apporte beaucoup de bonheur, et ça fait aussi du mal, parce qu'en fait, il y a des moments où je me dis, mais c'est pas possible, mais comment je pourrais... Il faut que je fasse d'autres choses aussi dans ma vie.
0: Il vous fait souffrir en même temps qu'il vous soulage.
1: Exactement. Ouais. Mais en même temps, c'est un peu c'est comme une arme à double tranchant, quoi. On peut pas accepter que un volet sans accepter l'autre. Mm-hmm. Et, par exemple, le piano renvoie toujours à ses limites. J'ai beau travailler énormément, à chaque fois que je mets mes doigts sur le piano, il y a toujours une partie du piano que j'ai pas explorée. C'est plus général par rapport à ça. Par contre, le temps dont j'ai eu besoin après mon 3e album, après Noche, c'est plus parce que j'ai

0: J'ai fait 3 albums de piano solo, Planète, Letter, Noche, et à ce moment-là, je me suis dit, j'ai besoin de nouveaux ingrédients, j'ai besoin de renouveler ma recette musicale, et pour ça, j'ai besoin de temps. Donc en fait, c'est un temps nécessaire de composition, où pendant 2 ans et demi, j'ai pu apprendre à composer pour orchestre, et donc commencer à rajouter l'orchestre dans mon langage, inviter d'autres voix pour pouvoir faire un album de piano solo, 2 pianistes, mais qui invitent des voix, donc un peu dans l'autre sens que ce que j'avais pu faire dans le passé. Ouais. Et voilà, en fait, là, Movie ouvre un nouveau cycle de vie. Après la fin d'une trilogie, j'ouvre un nouveau cycle.
1: Ouais, on est parti sur une nouvelle direction. Je me souviens qu'en 2022, je vous avais posé la question, est-ce que vous n'êtes pas un rappeur, Sofiane Pamart? Et avec le recul, je me dis que je me suis complètement trompé. C'est-à-dire qu'en fait, vous êtes un réalisateur et c'est ce qu'on découvre sur cet album Movie. On est à mi-chemin entre la partition et la pellicule. Cet album, c'est une bande originale inspirée de faits réels. Et je me demande si ces faits, ce sont des faits vécus par vous ou par d'autres. Autrement dit, est-ce que c'est une fiction ou est-ce que c'est un biopic?
0: Alors, ça a commencé par un biopic et ça restera des histoires vraies, mais en fait, dans un premier temps, pour la composition, c'était inspiré vraiment de ce que j'étais en train de vivre. C'est ce qui fait la sincérité de la musique. Mais mon objectif, à la fin, quand l'album sort, c'est vraiment de moi me retirer. C'est l'avantage du piano, c'est que j'ai pas besoin de mettre ma voix, j'ai pas besoin de mettre mes mots. Et ce qui compte pour moi maintenant, c'est que les gens créer leur propre film quand ils m'écoutent. Donc ça devient un autre type de biopic. C'était mon biopic, mais maintenant j'ai envie que ça devienne le biopic des gens qui m'écoutent.
1: Ouais. Vous parliez d'un nouveau cycle qui commence. Avant, vous aviez une approche très littéraire de la musique, un peu comme on peut lire un journal intime. Vous écriviez des lettres à votre public. Aujourd'hui, vous avez une approche très cinématographique. Vous nous offrez un film musical. Et dans cet album, ou plutôt ce film, on retrouve 20 pièces ou 20 scènes dont la moitié est portée par un casting vraiment impressionnant. Donc Sia, Wyclef Jean, la Canadienne Nelly Furtado, Christine and the Queens, pour ne citer que, mais aussi le Nigérian Rema, qui apporte une couleur très particulière à l'ensemble. On écoute ce que ça donne.

0: C'est vraiment une de mes pièces favorites de cet album. J'adore Rema, j'adore Sofiane Pamart, le mélange, le résultat est incroyable. Dans cette chanson, Rema parle des démons qu'il combat, l'addiction, l'ego, la guerre qu'il mène pour faire taire le bruit et trouver la paix, le silence. Est-ce qu'il parle de lui ou est-ce qu'il parle de vous?
1: Il parle des deux, il parle en particulier de toute personnalité qui est très exposée et qui finit par se perdre dans son personnage. Il y a toujours ce risque-là. Et donc, c'est pour ça que ce morceau s'appelle le Movie Star. C'est que, à force de jouer un rôle, de se comporter pour ce rôle, on finit par s'y perdre. Et on l'a vu même dans le cinéma avec certains grands acteurs qui ont fini par ne plus réussir à se dissocier du personnage qu'ils étaient en train de jouer. Mais en fait, c'est un peu ça. Comment rester soi-même, comment rester la personne intime que l'on est derrière notre posture d'artiste quand justement on est très exposé.
0: Il y a le rappeur français Youssoupha qui dit « C'est parfois en se perdant qu'on finit enfin par se retrouver ». Est-ce que c'est le chemin que vous avez emprunté, vous?
1: Alors, je pense que ce chemin-là, c'est clair qu'il, pour le coup, il est universel, ce chemin-là. On est obligé de se perdre pour pouvoir trouver les réponses.
0: Mm-hmm. Et sur le chemin, vous avez découvert une nouvelle ville. En tout cas, vous y avez déménagé. Et c'est pour moi un des personnages, même s'il n'est pas cité dans l'album, qui est omniprésent. LA, c'est la cité des anges, de tous les possibles, mais aussi de tous les dangers. C'est-à-dire qu'il y a des étoiles partout à LA, même sur les trottoirs. Cette ville, elle peut vous faire briller comme elle peut vous éteindre. Qu'est-ce qu'elle vous a apporté au point de vouloir y déménager? Et qu'est-ce qu'elle vous prend, Los Angeles?
1: Et c'est ce que j'aime avec mes albums, c'est me mettre dans des situations qui vont réveiller en moi des choses vraiment intenses au service de la musique. Donc moi, quand j'ai une idée en tête, je suis prêt à me mettre dans des situations vraiment qui sont nécessaires pour ça. Donc peu importe, si jamais je dois faire un album sur le froid, je veux vraiment me mettre dans des situations glaciales.
0: Ouais.
1: Et si je veux faire un album sur la mer, j'irai passer des mois et des mois et des mois en mer. Et là, je voulais faire un album sur le cinéma. Le fait d'aller à Los Angeles, ça reste la ville aujourd'hui qui a le plus en elle d'histoires liées au cinéma.

occidentale qu'on connaît très bien. Mmh. Et donc, j'ai été là-bas pour ça. Et en effet, bah, c'est aussi une ville qui a le revers de la médaille, des sujets comme on a abordé avec Movistar, ouais. où en fait, bah, on peut se perdre dans

0: Ouais, bah alors, dans beaucoup d'endroits, mais c'est vrai que dans une ville où la culture de la personnalité et la façade extérieure comptent autant, c'est un endroit où il y a plus de risques de se brûler. Ouais.
1: On comprend que c'est un endroit qui vous permet d'être inspiré, de créer cet album-là, mm-hmm. Movie. Qu'est-ce que ça ne permet pas ou c'est quoi le danger qui vous guette lorsque vous êtes à LA, lorsque vous essayez de créer quelque mm-hmm. chose?
0: Alors déjà, pour le côté inspirationnel, on a le meilleur mélange entre une ville et de la nature. On est juste à côté des canyons, on est juste à côté de l'océan, et donc il y a quand même un endroit où il y a que à cliquer. Quand je suis au piano, j'ai l'impression d'avoir une caméra et j'ai que à appuyer sur rec et c'est bon. Ce que je vois, ça rentre. C'est bon. C'est bon. On a la bonne. On a la prise. Mmh. Et par contre, sur l'autre côté, c'est plus ce rapport parfois un peu superficiel aux choses qui peut me manquer, mais que je retrouve toujours dans la musique. Et
1: Moi, quand je vous ai vu déménager là-bas, je me suis dit, Sofiane, il a dû voir des films américains toute sa vie. Pas seulement, mais je veux dire, ça fait partie de notre culture.
0: Bien sûr,
1: je pense qu'on est de la même génération. Et puis là, en fait, il s'est intégré lui-même. Il s'est donné une place, il s'est donné un rôle dans le film. Il ne fait plus que le regarder, il le vit.
0: En fait, tu vois, ce pianiste star que je rêvais d'être ou que je suis en train de devenir, il fallait que j'aie des éléments qui m'aident. La ville dont je viens, LM, c'est pas du tout une ville qui façonne ce genre de comportement. Parce qu'en fait, j'ai un rapport à la vie qui est très simple, très populaire. Vraiment, j'hérite d'une culture très ouvrière qui est trop belle et qui fait mes valeurs. Mm-hmm. Mais par contre, dans certaines situations, elle me rendait peut-être un peu moins performant par rapport aux industries du cinéma ou à l'industrie de la musique. Et donc, il a fallu que je m'intègre et que je comprenne comment ça fonctionne tout en restant moi-même. Et c'est pour ça qu'une ville comme Los Angeles m'a beaucoup aidé à justement passer des nouvelles étapes.
1: On pourrait parler de Los Angeles très longtemps, mais il y a quelque chose qui m'intéresse beaucoup. Il y a quelques temps, je vous ai vu passer dans une entrevue avec le média français Combini. Et dans cette entrevue, j'ai été surpris d'apprendre que vous avez été nourri par deux artistes en particulier, le compositeur polonais Chopin et la diva libanaise Fairouz. On l'écoute.

0: Sofiane Pamart, on écoute Fairouz, la diva du monde arabe, et son classique indémodable, Libéroud, qui rend hommage à la capitale libanaise. C'est fou, hein, parce qu'on entend sa voix, on entend l'orchestration, et puis il y a un silence. Ouais, on part quelque part. Qu'est-ce qu'elle représente, Fairouz, pour vous ?
1: Voilà, comme je viens de le dire, en quelques secondes, on est impressionné, on se tait, on écoute et on se rend compte qu'on est petit, qu'on a encore beaucoup de chemin à parcourir. Et c'est ce que j'aime avec cette voix. Elle nous rappelle à quel point on est, d'une certaine manière, grand et en même temps insignifiant en tant qu'humain. Et ça, c'est quelque chose que j'aime beaucoup quand je l'écoute. Maria Callas, elle a ça aussi dans sa voix. Et en fait, Chopin a la capacité justement à faire chanter ses mélodies comme ses grandes divas. Et donc, c'est pour ça que ces deux volets m'influence beaucoup et me servent d'idéal. Je ne sais pas s'il est atteignable. J'aimerais bien atteindre ça, mais avec les fréquences du monde d'aujourd'hui dans lequel je vis. Donc c'est pour ça que je cherche autant de collaborations contemporaines, parce qu'en fait, ils ont déjà raconté ce qu'on écoute là et on peut toujours autant l'apprécier. Moi, comment je vais faire pour raconter ce spleen d'être humain, mais aujourd'hui, avec les outils qu'on a aujourd'hui, et la technologie qu'on a aujourd'hui, les connexions qu'on a aujourd'hui, les styles de musique qu'on a aujourd'hui, je dois chercher l'étape d'après.
0: On raconte toujours la même histoire, mais un peu différemment, mais simplement pour vous avoir entendu jouer et interpréter Beauty en tout début d'émission, voir le silence qu'il y avait autour de la table, pour vous avoir vu en concert, je pense que vous y arrivez pas mal, Sofiane, je peux vous rassurer là-dessus. Fairouz, elle chantait sur le beau et sur le moins beau. Et dans votre album, il est aussi question de l'état du monde, en particulier sur la pièce avec Wyclef Jean, qui m'a beaucoup étonné, « There will be a day ». Dans ce morceau, Wyclef chante qu'il viendra un jour où les armes ne seront plus la réponse. Quelle est la meilleure réponse, selon vous, que l'on peut donner à ceux et celles qui désespèrent face à la violence, face à l'état du monde actuel ?
1: La musique, l'amour, c'est toujours la meilleure des parades, parce que aimer... c'est toujours désarmant, en fait, quand on est sur le point d'haïr et qu'en fait qu'on reçoit de l'amour, on sait jamais ce qu'on est censé faire. Mm-hmm. Et donc c'est pour ça que ce que j'aime avec le piano, c'est que il y a quelque chose de très fédérateur et d'universel qui réveille ça chez un peu tout le monde. Et quand j'ai

0: rencontré Wyclef et qu'il me dit, après quelques minutes de rencontre, on va faire une chanson de paix, je me suis dit, waouh, incroyable.
1: C'est venu de lui,
0: venu de lui, la volonté de faire une chanson de paix. J'avais pas, à ce moment-là, tu vois, ce movie, j'avais un scénario en tête, mais c'est un scénario qui est évolué en fonction des rencontres que j'avais. Et donc, merci d'ailleurs de citer les textes des grands artistes qui sont sur l'album, parce que justement, en fait, c'est une communication. Parfois, un thème comme Movie Star, je voulais l'aborder, je l'ai proposé à Rema. There Will Be a Day, c'est vraiment une idée de Wyclef qui a voulu faire un message de paix. Je me suis dit, mais et si j'ouvrais l'album par ce message-là, voilà.
1: J'ai fait des parallèles entre votre musique et l'aspect littéraire, puis cinématographique, mais en fait, je me dis, vous êtes un peu comme un peintre, vous préparez un cadre et vous invitez des gens à ajouter une palette de couleurs, et cet album, c'est exactement ça, en fait.
0: J'adore l'image, et je trouve que le piano est une très belle toile pour ces gens-là.
1: Mm-hmm. Mais en tout cas, merci, parce que nous, on adore visiter votre salle d'exposition, Sofiane Pamart. Je rappelle que vous serez en concert ce soir à la Maison Symphonique dans le cadre du Festival International de Jazz de Montréal. En avril 2027, vous serez au Stade de France. Très sincèrement, je ne sais pas encore à quoi ressemblera mon calendrier, mais je vais tout faire pour y être. Ça risque d'être historique. Votre album Movie, un album extraordinaire, est disponible partout. Et tout comme un bon film, pardon, on n'en sort pas totalement indemne. Et moi, plus je l'écoute, plus je découvre des nuances. Merci pour cette projection. Et je pense que vous avez du temps pour rester encore un petit peu avec nous.
0: Oui, contre moi.
1: Bon, ben, Sofiane, merci beaucoup d'avoir été là et merci de rester avec nous.
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0: Depuis qu'elle a remporté le prix Goncourt pour le roman Chanson douce en 2016, l'écrivaine franco-marocaine Leïla Slimani est une figure incontournable de la littérature française. Son plus récent ouvrage est un essai de 70 pages intitulé Assaut contre la frontière. Il a été publié en avril et elle y pose une question intime mais aussi très simple, du moins en apparence. Pourquoi moi, qui suis né au Maroc, je ne parle plus ma langue? C'est une question qui intéresse beaucoup Aurélie Girard et Leïla Hasselmann. Aurélie est journaliste et recherchiste à Radio-Canada, vous l'avez sûrement déjà entendu sur nos ondes. Leïla travaille en communication, c'est aussi et surtout une dilettante culturelle assumée. C'est toi qui le dis, c'est pas moi Leïla. Et c'est quelqu'un que vous avez peut-être déjà lu dans la revue de cinéma Séquence. Alors, rebonjour à vous deux.
1: Bonjour.
0: Je vais être très honnête. Vous êtes venu, je vous ai donné carte blanche, mais bon, je suis un peu contrôlant, donc je vous ai quand même soumis plein de sujets.
1: Au moins, tu l'assumes publiquement.
0: Je vous le dis, je le sais. Mais bon, je suis quand même ouvert d'esprit et assez souple.
2: Un parcours du combattant.
0: Non, mais avec Frédéric, on se disait, OK, avec quoi on peut frapper fort pour la première chronique? Et à chaque fois, on vous a proposé des sujets. Ça vous intéressait. Puis à chaque fois, vous êtes revenu en disant, non, faut qu'on parle du livre de Leïla Slimani. La question simple, pourquoi?
1: Pourquoi? Ben, je pense qu'on avait, d'entrée de jeu, on a parlé beaucoup cette semaine de Naïka. On en parlait juste avant de commencer l'émission. On a parlé de Naïka, qui était au Festival de Jazz lundi.
0: Oui, chanteuse qui s'exprime dans différentes langues, qui est un mélange, un amalgame de plein de langues et de cultures.
1: Exactement. Culture. Ouais. Saint-Levant, même chose. Bon, français, anglais, créole pour Naïka, français, anglais, arabe pour Saint-Levant, qui était au Festival de Jazz hier. Et je pense que Leïla et moi, on avait envie donc de peut-être prendre cette question-là de la langue. Ouais. De prendre cette question-là des identités multiples aussi qu'on retrouve dans ces deux artistes-là et de l'amener sur un autre volet, hein, parce que notre mission, c'est quand même de parler de culture. Donc, on avait peut-être envie d'amener les gens un peu ailleurs. Et c'est pour ça qu'on voulait aborder donc, ce livre qu'on a lu tout récemment toutes les deux parce que le livre est sorti fin avril, presque début mai. Là, donc,
0: c'est un livre très, très, très court.
1: Très court, 73 pages, publié chez Gallimard, parce qu'en fait, ce livre-là, c'est une commande qui a été faite à Leïla Slimani, donc l'année dernière, dans le cadre du festival d'Avignon, qui se passe dans le sud de la France, qui est un festival où on retrouve des poètes, on retrouve toutes sortes de créateurs, finalement, des écrivains aussi, bien entendu, comme elle, et qui viennent présenter toutes sortes de performances artistiques. Et donc, c'est presque à pareille date aussi, l'an dernier, donc Leïla Slimani, parce que c'était le mardi 8 juillet 2025,
0: qu'elle a prononcé... Jour, jour,
1: exactement.

0: Exactement. Ouais. Donc, qu'elle a prononcé à peu près une heure de prise de parole de ce livre qui aujourd'hui, de cette présentation finalement qui est aujourd'hui transformée en livre dans lequel, donc Assaut contre la frontière, dans lequel elle se pose la question. Pourquoi est-ce que moi, je ne parle pas la langue maternelle de mes parents, qui est l'arabe?
1: Ouais.
0: Et on trouvait ça très intéressant de prendre cette question-là d'une autre, avec une autre poignée.
1: Avec une autre accroche. Il y a beaucoup de gens autour de la table. Leïla Hesselmann, tu es d'origine marocaine.
2: Tout à fait.
1: Tu parles ta langue maternelle?
2: Je ne parle pas ma langue maternelle.
1: Je vais continuer.
2: Et j'ai un parcours francophone aussi.
1: Oui, un peu comme moi. Je vais continuer le sondage. Amorella, toi, à part le français, l'anglais, ouais. T'es d'origine camerounaise?
3: C'est ça, mais je ne parle pas non plus la langue de mes parents.
1: La langue de tes parents, c'est
3: Bafan,
1: ouais.
3: Et Banganté. Donc, ils ne parlaient pas la même langue. Donc, à la maison, on ne parlait que français.
1: Ouais. Antoine Boulanger, la langue maternelle, français?
4: Oui, ouais. Avec l'anglais, évidemment.
1: Mmh. Mmh. Sofiane?
5: Ouais, bah, pareil, je ne parle pas, malheureusement, berbère. Donc, c'est unanime autour de cette table. On a tous répondu de la même manière, en écho avec le livre de Leïla Slimane.
1: Ouais, et c'est pour ça que c'est un livre important. Puis j'ai l'impression des gens un peu comme Leïla, comme moi, comme Amorella, comme Sofiane. Je ne sais pas pour vous, mais moi, mes parents me parlaient toujours en arabe et je leur répondais en français. Et en plus, on a fait, en tout cas moi, j'étais en Afrique, mais j'ai fait l'école française. Et donc forcément aussi, tu as la langue, mais tu as aussi la culture dont tu t'imprègnes de cette langue que tu parles. Mais Leïla, rappelle-moi un peu Leïla Slimane, pour ceux qui ne la connaissent pas.
2: Alors ben oui, pour ceux et celles qui ne la connaissent pas, Leïla Slimane, c'est une des écrivaines les plus en vue de sa génération. Comme tu l'as dit, elle a remporté le prix Goncourt en 2016 pour Chanson douce. Elle a conclu l'année dernière... sa saga familiale en 3 tomes, Le pays des autres. Elle y explore des questions d'identité, de liberté, de transmission, d'appartenance. Et puis, ben, récidive justement avec à peu près les mêmes thématiques dans Assaut contre la frontière, mais cette fois-ci à travers la lorgnette de la langue.
1: Ok, bon, bah, qu'est-ce qu'elle en dit? Parce qu'une langue, tu l'as dit, je pense, Aurélie, tout à l'heure, une langue ça, meurtrière, la façon des fois elles peuvent être meurtrières, ou peut-être j'ai mal entendu ça, il y a les identités meurtrières.
0: Je pense que tu as pensé aux identités meurtrières,
1: oui,
0: d'Amin Malo.
1: Mais je pense que la langue est très liée au concept d'identité, et dans son livre, dans son essai, elle parle de langue fantôme. C'est quoi une langue fantôme pour Leïla Slimane?
2: Ben, dans son cas, c'est cette langue maternelle qui devrait être si naturelle et qui, en fait, ne vous est pas disponible.
1: OK. Voilà.
0: Mmh. Okay. Et elle évoque aussi, je pense, toute la honte qui vient avec ça. Je pense le fantôme, il y a quelque chose d'un peu, de peut-être un peu mystérieux, un peu peut-être péjoratif aussi. Et je pense qu'on sent dans ce récit où elle retrace aussi beaucoup la vie de son père, elle passe beaucoup par l'histoire de sa famille. Hein. C'est un essai, mais c'est très...
1: personnel.
0: C'est autobiographique aussi, ouais. Quelque part, là, malgré la fin où elle nous offre un peu une perspective aussi sur comment la culture, et c'est là aussi le lien, je pense, avec Naïka et Saint-Levant, mais comment la culture, la musique, la littérature peut nous permettre de transgresser des frontières avec lesquelles on a appris à composer au cours de notre vie ou qui nous ont été inculquées pour toutes sortes de raisons. Mais donc, voilà.
1: OK. Et... pourquoi parce que je vous le disais là, je vous ai proposé plein de sujets puis vous m'êtes revenu. Pourquoi ça vous a autant interpellé? On est au Québec quand même, on est loin du Maroc ou de la langue arabe. Pourquoi c'est pertinent ici aujourd'hui?
2: Je crois que ce qu'on a entendu autour de la table montre que c'est une expérience qui est quand même partagée par beaucoup de personnes issues de l'immigration, de la diversité entre guillemets, ouais. Même si j'aime pas ce terme. Puis évidemment, il y a un lien évident à tisser avec le Québec à travers. On a quand même une histoire et un rapport à la langue qui peut être traversé de sentiments divers et de tensions aussi.
1: Mmh. Aurélie?
0: Et j'écoutais une entrevue dernièrement que Naïka a donnée. Elle parlait en fait des Third Culture Kids, les TCK,
1: ouais.
0: Qui sont ces enfants qui n'ont pas grandi en fait dans la culture de leurs propres parents.
1: Mmh.
0: Et je trouve qu'on est beaucoup... corrigez-moi si je me trompe, hein, mais dans parce que je suis pas directement concernée par cette question-là, contrairement à plusieurs personnes autour de la table. Mais on est beaucoup aussi dans cette question-là de comment peut-être faire vivre une identité qui est plus une appartenance nationale.
1: Mm-hmm.
0: Alors qu'autrefois, c'était beaucoup associé à ça. Je trouve que la déconstruction qui se fait sur plein de niveaux, sur plein de sujets différents, en fait, nous amène beaucoup à réfléchir à cette déconstruction de l'identité. Et la culture est vraiment...
1: très liée.
0: Exactement. Mm-hmm. Parce que ça passe beaucoup par la musique, avec les exemples que j'ai donnés au début. Mais Leïla Slimane est un autre exemple de ça aussi. Puis je pense que ça, c'est une tentative pour elle aussi de décloisonner. C'est le mot que je cherchais, de décloisonner.
1: Parler une langue, c'est une porte ouverte. Vers

0: une certaine culture. Sofiane Pamart, je me tourne vers vous parce que vous êtes née donc en France d'une mère d'origine marocaine berbère, mais votre père était directeur d'un centre d'apprentissage du français pour les immigrants. Votre mère était professeure de lettres. Ça veut dire que votre père a passé sa vie à enseigner le français à des gens qui ne le parlaient pas. Mmh. Le rapport à la langue, ça doit être forcément quelque chose d'hyper central, d'hyper important chez vous.
1: Mmh. Oui, c'est aussi que ma mère a été la première à savoir lire et écrire le français,
0: okay.
1: Alors que ses parents ne pouvaient pas le lire et l'écrire. Et donc, en fait, c'est la première qui a ramené aussi le langage au sein de la famille. Donc, ce rapport à la langue à la maison, il est très, très important. Et finalement, moi, ce que j'ai fait à mon tour avec la musique, c'était ramener une nouvelle langue encore qui s'écrit avec sous forme de partition, de solfège. Mm-hmm. Et donc, ce rapport à la langue et à l'identité que ça nous crée, c'est vrai que c'est un sujet qui me touche beaucoup.
0: Et est-ce que votre mère et comme la mienne désespérée en me disant je regrette de ne pas vous avoir forcé à me parler en arabe, ou comment vous voyez
1: Ouais, en fait, elle a changé d'avis parce qu'en fait, au début, elle est, vu qu'elle-même, elle est d'une génération où la discrimination, elle était plus vraie à sa génération. Ouais. Maintenant, elle est moins réelle. Aujourd'hui, elle est plus diluée. Ouais. Donc, en fait, elle a eu plus le réflexe de nous donner que le français pour pas qu'en fait, on soit. On subisse. Pour pas qu'on ait à mener les mêmes combats qu'elle a menés. En France, ouais.
2: Et je pense que c'est aussi un élément qui est soulevé. Leïla pourra sans doute en témoigner davantage que moi, mais que Leïla Slimani donc soulève dans le livre à l'effet que la langue arabe en particulier a quelque chose, entre autres à cause des événements du 11 septembre 2001, hein, mais quelque chose d'un petit peu plus...
0: Je vais le dire pour toi, Aurélie, tu entends parler arabe à côté de toi dans un avion, ça paraît louche, c'est bizarre, mais c'est comme ça, c'est un peu ce que tu veux dire, que ça vient avec une certaine charge qui nous est donnée à travers l'actualité.
3: Tout à fait, c'est ça, mais il y a quelque chose de... C'est drôle, il y a cette contradiction avec l'arabe que c'est à la fois honteux de le parler et de pas le parler. Donc quand on ne le parle pas et qu'on vient de là, on n'est pas capable de comprendre les conversations, les rituels, on n'est pas capable de se comprendre soi-même. Mais en même temps, le parler, c'est considéré honteux, même à l'intérieur du Maroc. Hein, les élites marocaines perpétuent encore cette idée de l'arabe comme la langue de l'archaïque, la langue du populaire. Et puis, évidemment, en Occident, particulièrement depuis le tournant des années 2000, c'est considéré comme c'est un objet de suspicion.
0: Mais il y a un rapport avec la colonisation, parce que dans ces pays-là, que ce soit le Maroc ou en Afrique francophone ou même au Liban, vous parlez français, c'est que vous êtes dans l'élite qui a réussi à s'éduquer. Et donc à parler la langue du colonisateur, il y a aussi un peu ça, j'imagine, dans son essai.
3: C'est la deuxième contradiction, c'est que c'est cet héritage-là, en fait, ce non-héritage, c'est aussi un choix, mais c'est l'héritage parental, mais comme tu dis, l'héritage colonial. On est allé dans l'école du colon, c'est comme ça que Leïla Slimani l'appelle dans le livre. Mais à la fois, je veux dire... Pardon.
0: Non, il n'y a pas de problème. C'est un sujet qui peut amener à avoir une certaine émotion. Ok, en conclusion, qu'est-ce qu'elle dit? Comment elle s'est réconciliée avec sa propre langue ou avec sa propre langue fantôme, comme elle la nomme elle-même?
2: Mais ça passe, je pense, par la littérature. C'est comme ça qu'elle trouve sa voie de passage et c'est quelque chose qu'on entend, qu'on peut lire dans tellement, tellement d'œuvres, qu'on peut entendre la bouche de gens qui composent la musique, des gens qui vont s'exprimer, qui vont faire ressortir des choses, qui vont faire vivre des éléments d'eux-mêmes à travers une production artistique. Mais elle, c'est vraiment comme ça. Je pense qu'elle soulève et qu'elle transcende cette frontière que la langue lui a imposée et cette honte qu'elle a vécue finalement par rapport au fait de ne pas la parler.
0: Donc, pour composer avec cette langue fantôme, elle passe par la culture.
3: Par la littérature, en fait, qui devient une langue pour elle, pour dépasser cette langue fantôme, ce membre fantôme.
0: D'accord. Et pourquoi assaut contre la frontière, comprenez-vous? C'est quoi? C'est une bataille qu'elle mène? C'est une guerre qu'elle veut mener?
2: Moi, je l'entends comme une lutte. Ouais, je l'entends comme une lutte, mais très pacifique et très invitante aussi.
0: Très douce.
3: La manière dont elle présente la langue, c'est vraiment comme une frontière dans le monde, mais surtout comme une frontière qu'on trace en soi. C'est une expérience très intime, en fait. Mm-hmm. Donc cet assaut-là, il est fait vers l'extérieur, mais aussi en soi. Comment est-ce qu'on détruit cette frontière-là qui a été construite, qu'on a peut-être perpétuée soi-même, comme disait Sofiane, par esprit de préservation face au racisme, par exemple. Et donc, comment est-ce qu'on se recrée soi-même sans cette langue-là, mais à travers peut-être des détours, ouais, de

0: nouvelles frontières.
1: Bien sûr, il y a tout le rapport à l'histoire. Moi, j'avais été très étonné. J'avais été au Rwanda, donc 30 ans après le génocide. Et si vous parliez avec les vieux Rwandais, les générations plus vieilles, ils parlaient en français et les plus jeunes parlaient en anglais. Parce qu'il y a eu une cassure étatique de dire on a vécu le génocide, on pense que vous êtes quand même assez responsable. Nous, on va aller complètement ailleurs.
2: C'est un peu la même chose au Maroc, en fait. Moi, j'y suis allée, ça faisait très longtemps que j'y étais pas retournée, l'année dernière, et de constater à quel point les gens ne parlaient plus le français, mais parlaient surtout l'espagnol et l'anglais de par le tourisme, en fait.
1: Ouais, c'est un départ fascinant. Bah, Aurélie, Leïla, merci de nous
3: pas
1: en avoir...
3: Pas trop déçue ?
1: Deux.
3: Ouais. De la chronique,
1: du sujet. C'était parfait, je vous remercie beaucoup. Ça m'a donné envie de le lire sincèrement. Merci beaucoup. Sofiane Pamart, je sais que vous avez une entrevue à RDI, donc je vais vous laisser aller, mais je rappelle que l'album Movie est disponible partout. Merci pour votre temps
4: merci
1: et votre générosité.
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0: Je le disais en début d'émission, l'excellent court-métrage québécois indépendant La Piche Note se retrouve sur la liste des demi-finalistes du prix des étudiants de l'Académie des Oscars. C'est tout un accomplissement. La Piche Note, c'est un film que l'on doit à un jeune réalisateur de 27 ans, originaire de Sherbrooke, Antoine Boulanger, que j'ai découvert ce printemps au Festival Cinéma du Monde, où il a remporté le prix Pierre Javot du meilleur court-métrage. J'avais la chance de faire partie du jury qui lui a attribué cet honneur. À l'époque, je ne savais pas encore que j'animerais une émission estivale, mais je savais que je voulais le présenter dès que j'en aurai l'occasion. C'est donc avec un immense plaisir que je le retrouve sur nos plateaux et que je lui dis bonjour officiellement. Salut Antoine.
1: Bonjour, merci beaucoup de l'invitation.
0: Ça me fait très plaisir de t'avoir. Antoine, il paraît que tu tiens une caméra dans les mains depuis que tu as l'âge de 8 ans. T'es vraiment tombé dedans quand t'étais tout petit.
1: Ouais, tout à fait, ouais.
0: Qu'est-ce qui t'a donné envie de faire du cinéma aussi jeune?
1: Honnêtement, aucune idée. Je pense que c'est d'être exposé assez jeune qui m'a donné le goût, mais plus j'apprends à me connaître, plus j'en apprends sur le cinéma en général. Je pense que c'est à cause de les différentes épaisseurs qu'on peut communiquer à travers une seule image. Le classique, une image vaut mille mots. Après ça, quand tu te mets à comprendre un peu plus la composition, la théorie des couleurs et tout ça, je pense que c'est parce que c'est un médium assez complexe qui m'aide le mieux à exprimer ma pensée.
0: Mais au début, quoi? T'as été fasciné par la caméra, par le monde de la caméra? Comment?
1: Non, j'ai été fasciné par l'émotion que les films me faisaient sentir, en fait. Tu sais, j'étais un enfant comme beaucoup d'autres qui a été élevé devant les classiques de Spielberg et les Star Wars et tout ça. Et puis, c'est comment est-ce que la richesse de ces films-là réussit à créer un univers imaginaire dans lequel tu peux vraiment t'intégrer, t'imprégner, puis qui reste avec toi, puis qui devient un peu des éléments d'une genre de mythologie moderne aussi, hein, à certains égards. Fait que je pense que c'est vraiment tout ça que... En étant un enfant, ça m'a accroché, puis j'essayais de recréer ça à mon échelle.
0: Ouais. Donc, t'es tombé amoureux, on va dire, de cette émotion que transmettait le grand écran, voire le petit écran des fois. Ouais. Mais t'as fait des études dans plusieurs domaines avant d'étudier le cinéma à Concordia. Qu'est-ce qui t'a fait hésiter autant avant de te lancer à pieds joints dans ta passion?
1: La peur. La peur de pas réussir, la peur de faire le saut, tu sais, on en parle encore plus ces temps-ci dans les médias. Être un artiste, c'est difficile. Le milieu du cinéma, à la base, c'est très compétitif. Au Québec, on est dans on fait le cinéma qui est très compétitif, qui est de très grande qualité aussi. Donc, c'est vraiment, en fait, je me suis étourdi pour essayer de taire ma petite voix qui voulait que j'aille faire du cinéma, puis à m'amener, ben, j'ai juste décidé de sauter et de me lancer. Là.
0: Donc, tu avais peur, de, même si c'est ta passion, de ne pas trouver assez de travail, de ne pas être rémunéré pour vivre?
1: J'avais peur, en fait. Mais tu sais, le travail, la rémunération, c'est sûr, c'est des peurs constantes, c'est des variables constantes pour n'importe quel travailleur autonome, n'importe quel artiste, mais c'est plus, est-ce que je vais être assez... Est-ce que je vais réussir à trouver ma voix artistique? Est-ce que je vais réussir à avoir quelque chose de pertinent à raconter aux autres? T'sais? Au début, c'est beaucoup ça les questions que tu te poses.
0: Bah, pour avoir vu ton court-métrage La Piche Note, ça va, tu t'en sors pas mal. Pour ceux et celles qui ne connaissent pas l'expression, c'est quoi une piche note?
1: C'est quoi une piche note?
0: Comment tu la décris?
1: Au sens mécanique. Bon, enfin, une piche note, moi, je suis un grand amateur du majeur dans la piche note. Il y en a qui le font avec l'index. Donc, c'est vraiment, tu viens chercher ton pouce avec le majeur et puis tu tends les doigts le plus possible et puis tu le détends pour pichenoter quelqu'un ou pichenoter quelque chose.
0: Donc, ça, c'est le sens propre. Au sens figuré, c'est un court-métrage que tu as réalisé. Et pour se donner une idée du ton et du contenu, on va écouter un extrait de la bande-annonce.

0: Soyez sans crainte. Je suis ici pour vous faire passer sans douleur, bien tout ça. On dit que la vie ne tient que par un fil, et toi-même, tu te bats avec.
1: Il n'y a pas juste moi qui est supposé être capable de te voir en ce moment. C'est Huguette, mon ancienne voisine. Huguette la vallée.
0: Il faut que j'aille la poignée parce que c'est assez chouki. 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
2: T'es la mort. En personne. C'est-tu ça, le paradis? Parce que si oui, c'est dû pour un coup de peinture.
3: La Piche Note, c'est l'histoire de Stéphane interprété par Hugo Giroud, une faucheuse comme on vient de l'entendre. Tout se passe bien pour lui jusqu'au jour où il tombe sur Huguette, un personnage extraordinaire incarné de façon magistrale par Carmen Sylvestre, qui souhaite mourir, mais qui n'y arrive pas, malgré plusieurs tentatives. Aurélie, Leïla, vous avez vu le film, c'est assez rare de voir ce genre de production dans le cinéma québécois, non? Qu'est-ce que vous en avez pensé?
4: C'est effectivement pas quelque chose que j'ai beaucoup vu dans le cinéma, puis Dieu sait que j'ai vu beaucoup de films québécois. Ouais. Ce qui est venu me chercher, en fait, d'abord j'ai été scotchée, hein. Je pense qu'on est vraiment pris dans ce film-là. Puis tu parlais du cinéma comme une manière de convoquer des émotions et des univers différents, et je trouve que c'est quelque chose que tu maîtrises très bien, en fait. Il y a cette espèce de télescopage de genre entre le drame, entre l'humour, entre le politique, quasiment, le cinéma engagé, qui est très très bien maîtrisé et qui vous garde en haleine.
3: Aurélie?
5: Moi, je dois avouer que j'ai été complètement attachée à Huguette. Quel personnage!
4: Huguette est une icône.
5: Ouais, absolument. Et puis, c'est drôle, Antoine, tout à l'heure, tu parlais de la peur, et je trouve ça drôle que c'est ce qui ressort à la fin, en quelque sorte, qu'elle avait peur de la solitude, qu'elle avait peur de elle avait pas peur de mourir, mais il y avait d'autres choses. Fait que je trouve ça intéressant qu'il y ait eu ce parallèle aussi, en quelque part, avec cette vulnérabilité là de plonger dans le cinéma qui transparaît dans ce court-métrage aussi.
6: Ouais, ben jusqu'à maintenant, chacune de mes œuvres, c'est vraiment une tentative d'exorciser quelque chose aussi. Là, évidemment, c'est de m'exprimer moi en premier avant de créer l'émotion chez les autres, là, mais ouais, ouais, effectivement.
3: Puis je dois le dire, mais je vais pas le voler, mais il y a un punch extraordinaire que je ne m'attendais pas à voir, et puis ça frappe très très fort. Mais je le disais, c'est un scénario un peu hors du commun, c'est une idée extraordinaire et en même temps très très spéciale. D'où elle est venue, cette idée?
6: Elle est venue d'un endroit assez sombre à la base. C'était au 2020, en fait. Mes parents étaient en pleine séparation. C'est une séparation très très difficile pour mon père particulièrement, qui est tombé dans les idées noires un petit peu. Puis dans le fond, c'était ma manière à moi, à force d'être témoin d'événements et de cette détresse-là, de créer un peu une espèce de un élément de fuite, de tourner ça à l'humour en me disant, OK, ben, imagine quelqu'un qui veut mourir, mais qui est pas capable, puis que la mort est là à côté, puis comme, ouais, mais qu'est-ce qu'on fait? Puis c'est parti de là, puis après, c'est la création de l'univers, la création des personnages. Mais à la base, ça vient vraiment de cette place-là, là, qui est...
3: Et toi, ça a été quoi, cette création-là? Ça a été pour t'aider à passer au travers de cette émotion?
6: En fait, tu sais, c'est... J'ai pas vraiment une réponse, je vais dire... intellectuel à fournir, dans le sens que c'est très émotif, c'est très... T'embarques dans cet univers-là, tu le développes, tu te mets à écrire les différentes versions de scénario et tout ça, puis c'est par après que tu te rends compte de « Oh, OK, c'est ça que j'avais besoin de faire. » En fait, j'avais besoin de m'évader dans cet univers-là que j'ai construit. Mais quand tu le fais, tu ne sais pas nécessairement pourquoi tu le fais. Tu fais juste te laisser guider et puis tu te lances, là.
3: Wow! Et c'est l'aspect catharsis, on va dire, de la culture ou de faire...
6: Exactement.
3: Ouais, de l'art en général. Ce qui est incroyable et ce qui m'a marqué, c'est que quand tu as reçu ce prix, tu as fait un discours, tu as remercié ta mère qui a, je pense, investi du temps et de l'argent dedans. Ben, et surtout, ce que j'ai compris, c'est que toi, tu avais vraiment investi toutes tes économies.
6: Ben, en fait, c'est ça. C'est dans le fond, tu sais, moi, au début de ma vingtaine, je suis parti de pas grand-chose, en fait, pour essayer de me construire une vie. Et puis cet argent-là, c'était l'argent que ma mère avait récolté au fur et à mesure des années. Et puis quand elle m'a fait, dans le fond, quand elle m'a donné la permission d'utiliser le compte qu'elle a mis à mon nom, elle m'avait dit « Faut que ça serve à quelque chose, faut pas que tu fasses de film avec ça. » J'étais comme « OK, mom, je vais pas faire de film avec ça. » Et puis dans le fond, c'est toutes ces économies-là, plus les miennes, pour créer dans le fond ce court-métrage-là qui sert aussi comme preuve de concept pour une série, parce que le but éventuellement serait de la développer en série. Parce que je pense que c'est le médium en ce moment qui a le plus à gagner, qui est le plus... Le plus riche, en fait, à développer si on l'aborde d'une bonne manière, je trouve.
4: Ça permet de creuser des personnages beaucoup plus profondément.
6: Oui, exactement. Puis je pense qu'on est dans une belle période d'âge d'or du streaming, bon, avec les pour et les mauvais, mais que ça nous permet de faire des films de 8 heures. C'est une manière, puis le court-métrage prouve ça un peu, que le niveau technique, on est capable de faire quelque chose de cinématographique avec peu de moyens. Donc,

0: ça vient un petit peu dynamiser la télévision conventionnelle ou la série conventionnelle.
1: J'ai adoré les 20 et quelques minutes. J'ai hâte de voir les 8 heures que tu prépares si tu arrives. Mais quand même, ça me marque. Au début, tu as dit, j'avais pas envie de me lancer dans le cinéma parce que j'avais peur de pas vivre ma vie. Normalement, là, on comprend que ton court-métrage, si tu n'avais pas investi, bon, de ton temps, mais tout ton argent,
0: ouais, vraiment,
1: tu n'y serais pas arrivé. Et je peux pas faire autrement. Cette semaine, dans le Journal de Montréal, il y a eu un dossier, en fait, il y a quelques jours, où on disait que, ben voilà, que ça a fait couler beaucoup d'encre, qu'il y a des gens qui estiment, à tort ou à raison, que les artistes sont des privilégiés et que donc ils ne devraient pas se plaindre. Qu'est-ce que tu aimerais dire à ceux et celles qui pensent que les artistes profitent du système, en quelque sorte?
0: Ben, j'ai envie de dire, quel système, en fait, d'un certain sens? Je peux pas parler pour les autres, je peux juste parler de ma propre expérience, mais comme on me l'a dit, moi j'ai tout mis économie tant là-dedans. J'ai été des mois à manger du spaghetti puis des tartines de beurre de peanut puis vraiment à stresser, à savoir comment j'allais être capable de payer le loyer, tout ça. Fait que les privilèges d'un artiste, j'aimerais ça qu'on m'énorme un petit peu dans mon cas.
1: Mm-hmm.
0: T'sais, pour moi, le privilège, c'est plus de partager puis c'est de voir un peu la réaction des gens que je viens juste de rencontrer et tout ça. Mais voilà, fait que je peux pas parler, tu sais, j'ai pas été en mesure encore de gagner ma vie avec ça, puis j'ai pas rien perdu jusqu'à maintenant, donc je me vois mal un petit peu commenter la situation dans la position dans laquelle je me retrouve.
1: Oui, il est là.
2: Ben, j'aimerais faire un lien avec le bouquin dont on a parlé. C'est quand même encore une fois une contradiction. Le français, on veut le défendre avec vigueur, etc., mais on n'est pas là pour soutenir l'écosystème qui le fait exister,
1: ouais,
2: au final.
1: Ouais.
2: Et puis de l'autre côté, on est aussi très complaisant avec ce qui peut le détruire. Donc je pense évidemment aux géants du numérique, à l'intelligence artificielle, pas aux personnes immigrantes, là. Mais effectivement, je pense que c'est une contradiction assez incompréhensible, à mon sens, quand on veut mettre de l'avant son peuple.
1: Absolument. Mais Antoine, est-ce que ça t'a étonné, parce que j'ai vu beaucoup d'artistes réagir là-dessus, de voir qu'une partie du public trouvait justement que, ben voilà, que les artistes, en fait, venaient de rentrer dans la société comme tout le monde suite à ce dossier-là, là. Est-ce que ça t'étonne de cette perception d'une partie du public vis-à-vis du travail des artistes?
0: Ben non. Je veux dire, les artistes ont toujours eu le blâme pour beaucoup de choses, ont toujours été jugés pour beaucoup de choses. Je pense qu'il y a une certaine envie de la population, peut-être, gens qui critiquent avec ferveur et qui dénigrent, de peut-être, ils ont eux-mêmes étouffé leur propre voie artistique. Et puis, je pense que, tu sais, peut-être même moi-même, si j'avais décidé de pas me lancer là-dedans, puis que j'avais décidé d'avoir une vie réglo et classique, peut-être même que j'en serais devenu à mépriser un peu ceux qui ont le courage de faire ce que j'aurais pas eu, ce que j'aurais pas été capable de faire.
1: Non, Antoine, moi je te dis merci à toi et à ta maman. Comme, franchement, non, c'est bien de voir ce genre d'œuvre. Je sais qu'elle sera présentée de ce court-métrage le 25 juillet au Festival Fantasia.
0: Le jour de ma fête d'ailleurs.
1: Je vais souffler
0: mes 28e bougies à Fantasia.
1: Bon,
0: cet été, oui.
1: On aura une double pensée pour toi et j'aimerais aussi saluer certains auditeurs qui nous ont écrit suite à votre chronique. Mathieu de Toronto qui dit: je suis québécois et j'ai déménagé à Toronto en juin 2024. Je viens de réaliser depuis 2 semaines que mon fils de 8 ans est maintenant plus anglophone que francophone. Il pense d'abord en anglais, donc peut-être que l'essai peut inspirer des choses par rapport à ça. Puis Raphaël de Montréal qu'on salue et qui passe l'après-midi avec nous. Bah, Antoine Boulanger, encore une fois, bonne chance pour la course aux Oscars dans la catégorie étudiant. Puis j'invite tout le monde à voir La Piche Note. C'est vraiment un très très beau court-métrage.
0: Merci beaucoup pour l'invitation, c'est un plaisir.
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1: 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Alors, si vous joignez à nous maintenant, il n'est pas 1h55 du matin, c'est bien 1h55 de l'après-midi. Et cette musique d'ambiance, c'est le son du moment de notre humoriste en résidence à Morella. Parce que si le monde est à mood, il est surtout à bout à Morella. Le monde est à bout, en particulier les gens qui déménagent et qui font affaire avec des compagnies, disons, douteuses.
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1: À Morella, il n'y a pas que les gens qui déménagent, qui sont à bout. Il y a aussi les gens qui reviennent à la réalité après un vol radiophonique sur Air Amoud.
6: Mesdames et messieurs,

0: Messieurs, ici votre commandante, nous amorçons notre descente vers la réalité. L'équipage vous remercie d'avoir choisi le monde des Tabout. Nous vous demandons de relever votre dossier, surtout si vous vous êtes endormi pendant la chronique précédente. On espère que cela n'a pas été le cas. Nous survolons présentement les résolutions que vous aviez prises au mois de janvier. Comme vous pouvez le voir à travers l'hublot, aucune trace de vie n'a été détectée. À votre gauche, vous pouvez apercevoir votre pile de linge qui vous attend depuis dimanche. Et à droite, votre abonnement de gym, qui commence sérieusement à se demander si vous existez encore. La réalité peut occasionner quelques secousses à l'arrivée. Au nom de tout l'équipage du monde des Tabous, merci d'avoir voyagé avec nous. Nous espérons que votre retour à la réalité sera le plus doux possible, même si on n'y croit pas vraiment. Bon atterrissage.
1: C'était le monde des Tabous avec... Amorella Lenga. Oui, le jeu de mots, ça peut arriver. Amorella, t'as toujours de l'inspiration. Je te vois sur les réseaux sociaux, je suis impressionné. Là, tu viens ce matin avec ces deux textes. C'est quoi? C'est des choses que tu vois passer dans l'air du temps? C'est là, tu revenais de voyage, t'avais envie de nous parler un peu des avions, ça t'a fait rire?
2: Exactement, ouais, c'est ça. Je me suis inspirée de ma propre vie personnelle pour écrire voilà, ce petit sketch.
1: c'est extraordinaire. Leïla, Aurélie, vous connaissiez Amorella?
3: Moi, c'est une découverte, mais il faut dire que je suis pas...
1: très réseaux sociaux. Faut que je dise, j'ai voulu taguer, identifier Aurélie tout à l'heure. L'application m'a interdit. De... c'est pour vous dire à quel point elle est pas sur les réseaux sociaux. Mais c'est quand même un talent d'imitatrice hors pair. Je tiens à saluer, merci beaucoup Amorella. Puis je veux le dire aux auditeurs, tu vas être là chaque semaine justement pour des segments Le Monde est à bout. Je tiens à saluer Selma de Montréal qui nous dit, pour les pays qui ont été colonisés tels que l'Algérie, la langue du colonisateur et ici on parle du français est un tribut de guerre. Et qui apprend la langue d'un autre peuple se préserve du mal que peut lui faire ce peuple, ne pas avoir honte de maîtriser la langue d'autrui, mais tout faire pour garder sa langue maternelle. Merci pour ce bel échange. Nous vivons toutes et tous ce grand dilemme. Merci Salma, merci à tous ceux et celles qui nous écrivent via la bulle de conversation de l'application audio. Je devrais vous le rappeler plus souvent, mais on aime vous lire, donc n'hésitez pas. Amorella, tu vas être avec nous tout l'été pour notre plus grand bonheur. Aurélie, Leïla, je rappelle que l'ouvrage de Leïla Slimani, Assaut contre la frontière, est disponible partout. Merci de nous l'avoir présenté, ça continue d'alimenter la discussion sur notre bulle de conversation. Antoine Boulanger, votre court-métrage, La Piche Note, sera présenté au Festival Fantasia le 25 juillet prochain. On vous souhaite la meilleure des chances pour la course aux Oscars et je penserai à vous puisque ce sera votre fête le 25 juillet prochain. Merci à Sofiane Pamar pour son immense générosité. Merci tout spécialement à cette équipe formidable qui m'accompagne, Frédéric Trudel-Martineau à la recherche, notre adjoint à réalisation Pierre-Antoine, Pierre Plante, notre technicien, et Soumaya Arbaoui, notre chef d'orchestre. On se retrouve la semaine prochaine.
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8: Bonjour mesdames, messieurs, ici Philippe-Antoine Saunier. Deux jours après le 1er juillet, plus de 2000 locataires sont sans logement au Québec, selon le plus récent décompte de la Société d'habitation du Québec. Près de 500 d'entre eux ont recours à de l'hébergement temporaire, mais le Front d'action populaire en réaménagement urbain, qui faisait ce matin son bilan habituel au lendemain de la période des déménagements, estime que le nombre réel de ménages dans le besoin est bien plus important. Les régions qui comptent le plus de locataires qui ont demandé de l'aide au logement sont la Montérégie, la Capitale-Nationale, Montréal et le Bas-Saint-Laurent. Le Frappe-Rue demande notamment l'ajout d'au moins 10 000 logements sociaux par an. L'organisme Équipe Jeunesse organise une collecte d'urgence pour aider les jeunes en situation d'itinérance qui ont terminé un parcours en centre jeunesse. Chaque année, le tiers des 2000 jeunes qui quittent le système de la Direction de la protection de la jeunesse se retrouvent à la rue. L'initiative vise à remettre des tentes, des sacs à couchage et des cartes cadeaux d'épicerie aux jeunes dans le besoin, explique la fondatrice d'Équipe Jeunesse, Nancy Audet.
9: On va recueillir vos dons, oui des tentes, mais aussi des vêtements. Des imperméables, on sait, c'est la température, elle varie beaucoup. Là, il y a de la pluie, il fait chaud. Il faut qu'on puisse leur permettre de rester au sec. Des produits d'hygiène.

0: d'hygiène. Ces gens-là ont besoin de produits d'hygiène pour se laver. Ça manque. Ils n'ont pas de dentifrice. Ils n'ont pas de brosse à dents, par exemple. Et bien sûr, l'aide alimentaire. Le mot que j'entends le plus souvent, c'est « j'ai faim ». Donc, on veut aller les soutenir de ce côté-là aussi.
1: La collecte a lieu jusqu'à demain au 5600 Hochelaga. À Louisville, près de Trois-Rivières, la cellule orageuse a laissé des dégâts importants. Des toitures ont été arrachées et des arbres sont tombés. Le toit d'une usine de meubles a été endommagé. Le maire de Louisville, Yvon Déhay, assure que la situation dans la municipalité a été rétablie rapidement. Il ajoute que les craintes liées à la tempête Debbie en août 2024 sont encore présentes chez les citoyens.
2: Ici à Louisville, avec la tempête Debbie qu'on a vécu, les gens ont resté marqués. Oui. Ceux qui ont été touchés, là, moi, j'en ai fait le tour, là, 450 sous-sols à peu près ici à Louisville, là, j'en ai fait, là, les gens ont été marqués. Plus, il n'y a pas de pluie ce matin, donc les gens vont travailler aujourd'hui, vont pas se réparer. Quand on a connu une tempête Debbie, il y a toujours mouillé, donc on ne fait pas. Mais là, aujourd'hui, là, les gens sont sur le toit, puis ils font mener du bardeau, ça va travailler, mais pas de dégâts majeurs.
1: Les équipes de la voirie sont toujours sur le terrain aujourd'hui pour terminer de ramasser les derniers débris. Le projet albertain de pipeline vers la côte ouest, qui vient d'obtenir le feu vert d'Ottawa, est bien accueilli dans le monde des affaires. Pour ce qui est des organismes gouvernementaux, c'est tout le contraire. Ils craignent que le Canada prenne du retard dans le développement des énergies renouvelables. Les précisions de Pierre-Alexandre Larouche.
3: Les réactions se sont enchaînées depuis l'annonce de ce nouvel oléoduc fait par le premier ministre Mark Carney et son homologue albertaine Danielle Smith jeudi soir à Calgary. La Chambre de commerce du Canada salue le projet pour le développement économique du pays. La Chambre de commerce de Calgary, elle, le voit comme une opportunité pour le Canada de devenir une superpuissance énergétique. L'Alliance des sables bitumineux, qui regroupe les 5 plus gros producteurs de pétrole dans le nord de l'Alberta, s'en réjouit. Voici son président, Kendall Dilling.
4: On a fini par trouver une solution qui marche pour toutes les parties et ça va nous permettre de créer des emplois.
3: Pour plusieurs groupes environnementaux, par contre, comme Équiterre, Greenpeace et la Fondation David Suzuki, ce nouveau projet de pipeline s'oppose aux objectifs de réduction des émissions de gaz à effet de serre. De l'autre côté de la frontière, l'ambassadeur du Canada aux États-Unis, Pete Hoekstra, se félicite de la décision, mais met en garde Ottawa si le Canada choisit d'expédier son pétrole vers l'Asie au détriment des intérêts américains. Ici Pierre-Alexandre Larouche, Radio-Canada, Edmonton.
1: Et le retour du programme de l'expérience québécoise reçoit un accueil mitigé en Outaouais. Le programme, qui a été suspendu l'automne dernier par l'ancien ministre de l'Immigration, Jean-François Roberge, a été relancé par la première ministre, Christine Fréchette. Même s'il s'agit d'une bonne nouvelle pour certains, l'incertitude plane pour d'autres travailleurs étrangers de la région. Le reportage de Gabriel Lemarquant-Perrault.
5: Un peu frustré, j'avoue.
6: Pour Claire Joyeux, la réouverture du programme de l'expérience québécoise pour une période de 2 ans ne change rien. La Gatinoise d'origine française n'est pas admissible pour l'instant. Elle l'aurait été quelques semaines après le 19 novembre 2025, date à laquelle le gouvernement du Québec a annoncé la suspension du programme. Les candidats qui étaient admissibles avant cette date peuvent, depuis jeudi, déposer une demande.
5: Moi, j'attends et ils ont annoncé peut-être une vague, mais fin 2027. Donc moi, ça devient aussi très court parce que fin 2027, je serai sur la fin de mon permis de travail actuel.
6: La travailleuse envisage de quitter le Québec pour s'installer de l'autre côté de la rivière des Outaouais, en Ontario, un cas qui n'est pas rare dans une région transfrontalière, selon le président du Conseil central des syndicats nationaux de l'Outaouais, Alfonso Ibarra Ramirez.
7: Nous, on a la facilité, mais en même temps, pour nous, en Outaouais, les défis, où est-ce que pour les gens, c'est facile de traverser les ponts. Puis il voit qu'il y a des facilités qui souffrent de l'autre côté de la rivière.
6: La réouverture du programme a connu quelques difficultés techniques jeudi matin qui ont paralysé la plateforme permettant le dépôt des demandes. L'avocat en droit de l'immigration, Maxime Lapointe, suggère aux travailleurs d'être patients.
8: Déposez un bon dossier quand vous avez tous les documents justificatifs, sinon le ministère va se faire un plaisir de vous refuser.
6: La première fenêtre de candidature est ouverte jusqu'au 31 octobre. Ici Gabriel Lemarquant-Perrault, Radio-Canada. Ottawa.
1: C'était nos informations. 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

0: Deuxième émission estivale sur l'agriculture et l'alimentation sur Ici Première. Je suis très contente de vous retrouver au cours de la prochaine heure. On va être un peu dans le champ. Dans le champ de laitue, dans le champ de blé, dans le champ d'avoine. Et on est ravis de le faire au cours de la prochaine heure. Alors, au goût de savoir, mes invités cette semaine, Dominique Labelle, bonjour.
1: Bonjour.
0: Vous êtes chef, vous êtes également maraîcher, propriétaire de Parcelle, une table fermière près d'Ossin. On m'a dit que c'était votre anniversaire, l'anniversaire de Parcelle.
1: Oui, exact. 5 ans aujourd'hui.
0: 5 ans. Est-ce que vous le soulignez d'une façon spéciale aujourd'hui?
1: Je pense que je manque de temps.
0: C'est souvent ça avec les entrepreneurs.
1: Ben, je pense qu'être ici, c'est mon cadeau.
0: Oui, ben, c'est un cadeau que vous nous faites, en tout cas avec toute la laitue que vous avez apportée, parce qu'on va parler de ça aujourd'hui. Il y a des gens qui adorent la laitue, pour qui c'est un incontournable. Il y en a pour qui c'est vraiment un légume insignifiant. Laissez-moi deviner, vous aimez la laitue, Dominique?
1: Absolument.
0: Ouais, certainement. Merci en tout cas d'être avec nous. Anne Nguyen est entrepreneure, elle aussi. Bonjour.
2: Bonjour.
0: Elle est derrière la sauce Umam, un prix qu'elle vient de recevoir. C'est un peu ce qui nous a pisté sur la sauce Umam. C'est un prix Fourchette Bleue de la transformation de produits marins du Québec 2026 et remis par Exploramer. Bravo.
2: Merci beaucoup. Oui, Bien, en fin de compte, je suis contente de remporter le prix parce que ça met en valeur notre richesse.
0: Oui.
2: Notre richesse qu'on avait et qu'on a toujours ignorée.
0: Et comment vous gérez la nouvelle visibilité, les présences médiatiques, les entrevues, tout ça?
2: Avec beaucoup de stress.
0: Beaucoup de stress. Bon, on est très contents de vous avoir avec nous pour une heure, Anne.
2: Merci.
0: Alexis Bouliane.
3: Oui.
0: C'était votre anniversaire hier.
3: Aussi.
0: Bonne fête en retard.
3: Merci beaucoup.
0: C'est le temps des anniversaires. Que voulez-vous? C'est comme ça. Alexis Bouliane, qui est journaliste à la recherche, reporter, évidemment, au goût de savoir. Vous êtes allé cueillir des fruits urbains.
3: Oui,
0: on
3: oui.
0: va entendre ça un peu plus tard à l'émission. Des fruits, entre autres, qu'on ne peut pas acheter à l'épicerie, notamment des amélanches, des micocoules, du sureau. Qu'est-ce que c'est, ça, exactement, pour qu'on suive bien, là?
3: C'est ça, surtout des petits fruits. Mais en ville, il y a toutes sortes de choses. Hein? On en reparlera tout à l'heure. Mais c'est ça, des petits fruits qui goûtent assez bon, surtout les amélanches, c'est un gros coup de cœur.
0: Qu'est-ce que ça ressemble à quoi, un amélanche?
3: Ça ressemble à peut-être un bleuet un peu plus gros que ce qu'on voit d'habitude. Ça a d'ailleurs un petit peu le goût de bleuet, c'est pas que du bleuet, mais oui, ça pousse dans un arbre de taille assez variée.
0: Et c'est à peu près mauve quand
3: oui,
0: c'est
3: pourpre,
0: mûr?
3: Un bon pourpre foncé.
0: Puis micocoule, c'est quoi ça?
3: Ça, c'est un petit fruit. D'ailleurs, je l'ai pas cueilli, celui-là. Il va être mûr un peu plus tard en saison, mais c'est un fruit qui est partout ici à Montréal, puis dont j'ai appris l'existence cette semaine.
0: Micocoule, à mettre ça sur votre jeu de Scrabble. Allez-y. Plus tard à l'émission, donc je le dis, on va s'attarder à un légume feuille très, très abondant en ce moment, la laitue. D'ailleurs, on vous interpelle tout de suite. La laitue, là, est-ce que c'est un incontournable de votre alimentation ou c'est un légume insignifiant? Mis à part les salades, comment cuisinez-vous la laitue? Écrivez à notre équipe. On a déjà la réalisatrice Julie qui est en régie. Elle prend vos courriels à l'adresse legoutdesavoir@radio-canada.ca et bien sûr, tous les messages textes audio et rédigés de la bulle de conversation de Radio-Canada. Odieux. Odieux. C'est important de faire les liens. On va aussi se rendre au Manitoba. Vous savez qu'il n'y a plus beaucoup. Hein? Il a fait frais. Il y a des inondations importantes. Donc, on va aller voir comment ça se passe dans cette province.

Cette semaine, on a décidé de faire les choses différemment, encore une fois, non pas d'une dégustation de produits, mais une dégustation de quelque chose que j'ai fait moi-même, oui, très humblement. Cette semaine, c'était le retour des feux de camp. Vous savez, les gens partent en camping, c'est vraiment un incontournable de l'été que de se partir un petit feu. Et là, je me suis posé la question, est-ce qu'on peut se passer des guimauves et des petites saucisses qu'on fait griller sur le feu? Je vais aller fouiller dans un puits sans fond d'idées qui est les réseaux sociaux. Et j'ai trouvé une pâte à biscuits sur bâton. Je me suis dit que ça avait l'air facile. J'ai donc allumé un feu dans ma cour. Oui, c'est permis. Ne m'envoyez pas de courriel à cet avis. On a mis de la pâte à biscuits sur un bâton et on l'a fait cuire. Les enfants s'y ont pris de la même façon que les guimauves, là, c'est-à-dire directement dans la flamme. Qu'est-ce que ça a fait? Ça a brûlé au bout puis ça n'a pas assez cuit à l'autre bout. Évidemment, mon amie Marie-Andrée qui était avec nous m'a proposé de déposer le bâton au-dessus du feu tout simplement comme, vous savez, les broches à poulet ou à rôtisserie. Et donc, ça m'a permis de rouler la pâte à biscuits au-dessus

0: du feu. Et c'est ce que vous avez devant vous, Dominique, Alexis et Anne. C'était un rouleau que j'ai réussi, une fois qu'il était refroidi, à retirer tout simplement du bâton. Bon, ça a deux jours, là, c'est peut-être pas super frais. Mais imaginez, chaud, ça a bien cuit. Et ça, ça m'a beaucoup étonnée parce que, évidemment, il faut s'y prendre d'une bonne façon. Il faut que la pâte soit à peu près homogène partout. Il ne faut pas avoir trop de chocolat, de pépites de chocolat.
1: S'ils sont trop gros, ça doit comme casser à cet endroit-là.
0: Ben oui, d'autant plus que le chocolat va chauffer tellement que ça va faire fondre et émietter la pâte, finalement. Donc, elle ne va pas rester sur le bâton. Bref, il y a de la farine d'avoine, pas de la farine d'avoine, mais de la farine à blé entier là-dedans, Alexis?
2: Oui, on goûte le blé entier, mais on goûte le petit goût de fumée. C'est la première fois, je pense, que je goûte ça dans un biscuit. C'est super agréable.
0: C'est
2: on aime
0: encore
2: ça.
0: Là, hein? Ben
2: oui, tout à fait.
1: Oui, c'est vraiment
2: c'est
1: là.
0: Ouais. Bon, évidemment, la pâte à biscuit, vous prenez la recette que vous aimez bien. Celle-ci vient de ma grand-mère. Je me suis permis de mettre de la farine de blé entier parce qu'on est passé chez Costco et on a 10 kilos de blé entier. passer dans toutes les recettes qu'on peut. Mais bref, pour faire quelque chose de différent, je pense que c'était assez réussi pour la pâte à biscuits. Ceci dit, on s'est brûlé. Il ne faut pas non plus être dédaigneux parce que tout le monde a mis la main à la pâte, littéralement, dans un grand bol. Tout le monde se prend une poignée pour former leur boule. C'est plus ou moins propre. Hein? Il y avait des petits cheveux, il y avait des bouts de gazon.
2: À la bonne franquette.
0: Sauce camping,
2: disons. C'est ça. Vitamine crunch.
1: Propre.
0: Voilà, ça c'était la partie mal propre, mais la partie un peu plus relevée, c'est que je suis allée vers une collation salée. Vous connaissez sans doute ça, Dominique, prendre une poêle en fonte, déposer un brie entier, taillader le brie, l'entourer de fruits. J'avais des poires, j'avais des pêches, j'avais un peu de raisin. On recouvre de miel, un peu d'herbe fraîche et on dépose au-dessus du feu, soit sur une grille ou directement appuyé. Oui, je vois.
1: Absolument.
0: Ça vous plaît comme idée, ça?
1: Fromage fondu, c'est mon préf.
0: Ah oui, c'est vraiment très, très bon. Et ça fonctionne à peu près avec tous les fruits, en fait.
1: Probablement.
0: Parce que ça compote. Ce qui arrive, c'est que le fromage, plus vous le tailladez, plus il va couler et se répandre dans les fruits autour. Et ça peut fonctionner donc avec des cerises, je ne sais pas, pour des fraises. Feriez-vous ça avec des fraises?
1: Moins que des cerises ou des poires.
0: Oui, ouais. C'est ça. Des poires, des fruits à noyaux, à bonne chair, ils vont se détendre. Et franchement, c'était divin. Alexis?
2: Ça aurait été bon avec des cerises griottes qui sont parfaitement en saison actuellement.
0: Les cerises griottes qui sont
2: des petites cerises acidulées, ouais, avec le miel ou le sirop d'érable. Ça vient donner un bon équilibre, peut-être.
0: Ouais. En tout cas, ça aussi, à refaire avec un petit verre de vin blanc. Si vos invités ne sont pas très bâtons et mains dans la pâte à biscuits, c'est une bonne alternative. D'ailleurs, je vous invite à aller vous consulter les réseaux sociaux d'ici première. Vous allez voir cette expérience qui, pour une fois, est plutôt réussie.
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0: On vous présente l'histoire d'un savoir-faire vietnamien qui prend vie au Québec. Anne et Jim Nguyen sont les entrepreneurs derrière la fabrication artisanale de ce qu'on connaît comme le Nuoc Mam. La sauce s'appelle la sauce Umam. C'est fabriqué à partir de poissons du Saint-Laurent. Anne, merci d'être avec nous.
4: Merci.
0: Pourquoi avoir voulu créer une sauce de poisson ici au Québec?
4: C'est parce que ça a débuté quand on a visité un barrage hydroélectrique où on a envoyé des tas et des tas et des tas de poissons qui meurent au pied du barrage parce qu'ils ne peuvent pas le remonter. Et on voyait toutes les camions en fil qui cherchent ces poissons-là pour aller sur les fuites des sites d'enfouissement. Alors, nous, on s'est dit, c'est cruel. C'est cruel. Bon, ben, c'est la vie de chaque personne. Mais deux, pourquoi qu'on nourrit pas l'humanité que de le mettre dans le site d'enfouissement? Puis c'est à la portée de notre main. Puis c'est comme ça que ça a débuté. On a fait beaucoup de tests, on a fait toutes sortes de poissons, tous les poissons canadiens, les poissons québécois. Puis finalement, on est tombé sur le caplan de Charlevoix. Alors, on a débuté là il y a à peu près 12 ans, 13 ans. On a fait toutes les tests. Et j'ai Julie de Pêcherie Charlevoix. Si Julie m'entend, parce que je lui ai dit que je suis en zone. Elle nous a supportés. Et

0: Après ça, j'ai visité Julie, j'ai vu qu'elle a fait la pêche à la fascine. C'est une pêche passive, qu'on ne creuse pas le long des rivières, qu'on ne creuse pas le fond de mer, et on attend. La persévérance, puis en tout cas, c'est la grâce de Dieu qui nous apporte ce qu'on a à manger, et puis il ne faut pas les gaspiller.
1: Pourquoi le capelin, c'est le meilleur poisson pour fabriquer votre sauce?
0: Parce que le capelin est une espèce en abondance à Charlevoix, parce que le capelin est sous-estimé à Charlevoix. Il n'y a personne qui en veut. Tout le monde, on l'écrase avec nos pieds. Bon, alors moi, je dis pourquoi qu'on ne fait pas ça. Puis là, la taille, au point de vue fabrication, la taille du capelin, c'est à peu près comme la taille du sardine. On peut faire le nurkmam avec n'importe quelle sauce, n'importe quelle espèce de poisson. Ça donne le goût différent, ça donne un procédé légèrement différent, dépendamment du poisson. Mais le capelin est à nos pieds.
1: Il est abondant, il est disponible, il est sous-utilisé.
0: Exactement.
1: On le connaît sur la Côte-Nord, on le connaît à Terre-Neuve, sauf que c'est vrai que dans l'assiette, il y a très peu de capelin au pays.
0: Je pense pas, j'ai pas vu de capelin il y a une dizaine d'années, non. Hein?
2: C'est assez rare de voir ça sur des menus.
0: Puis c'est
2: je trouve,
0: ça, il y en a pas
2: sur le menu. Une idée de génie, je suis vraiment impressionnée.
0: Merci. Puis ce qui nous choque, mon mari et moi, parce que tous les capelins qu'on pêche sur la Côte-Nord et à Terre-Neuve sont destinés à l'exportation. Pourquoi? Puis si je parle du point de vue un petit peu économique, pourquoi enrichir les autres et ne pas enrichir nous-mêmes? Pourquoi ne pas mettre nos richesses en valeur?
1: Ouais. C'est vrai d'autres produits. Je pense au crabe, notamment.
0: C'est l'histoire. Mm-hmm. Mais quand on rentre dans la pêche, là, il y a beaucoup de facettes.
1: Anne, vous avez dit quelque chose qui m'intrigue. Vous avez travaillé presque tous les poissons qui étaient disponibles pour arriver à la meilleure recette. Vous avez dit avoir commencé il y a 12-13 ans.
0: Oui.
1: Ça fait beaucoup d'essais-erreurs, ça?
0: Oui, c'est l'essai-erreur parce que c'est au Vietnam, on faisait les poissons, on a 1500 km de côte, dont chaque village ont leur propre poisson, leur propre sauce Nguyen Mam. Puis moi, quand je grandissais avec ça, ma mère, elle aimait la sauce qui vient de ce village. Ma grand-mère, oh non, non, non, je prends pas ça, je prends un autre. Puis là, c'était bibis un petit peu chez nous, mais il faut toutes les essayer. Et voilà, c'est Julie qui nous a supporté, Julie de Pêcherie Charlevoix qui nous a supporté dans ce... Parce que quand on a débuté, puis je dis, j'ai besoin de 50 livres pour faire un test laboratoire. Il n'y a personne qui daigne m'envoyer. Et économiquement, ces gens-là, ça fait perdre leur temps. Mm-hmm. Tandis que Julie, au début, quand elle a entendu ça, elle a dit, oui, c'est vrai. Parce qu'elle voit les poissons qui rentrent et qui sort et qu'elle ne fait rien.
1: Oui, qu'elle ne peut pas revendre, tout simplement. Non. Anne, quand est-ce que vous avez su que ça y est, la sauce était au point? Parce que si vous avez essayé plein de sortes de poissons au fil du temps, qu'est-ce qui vous a vraiment donné, finalement, la confiance que votre sauce, elle était à point?
0: Parlant de confiance, je manquais de confiance au début parce qu'on a fait beaucoup, beaucoup d'erreurs. J'ai fait goûter ça à tous les membres de ma famille, toutes mes tantes qui ont aujourd'hui dans les 90-95 ans. Puis une qui dit, c'est très beau, parce qu'on mange avec les cinq sens. Hein. Mm. Fait que c'est pas juste le goût. Il faut que la sauce soit ambrée, il faut beaucoup de critères. Mais quand j'ai fait le capelin avec dans la famille, on a fait une vote. Le vote, c'est celui-là qui est le meilleur.
1: Wow. D'accord. Alors le saut d'approbation des tantes,
0: oui.
1: C'est ça. En fait,
0: mais après ça, moi, j'ai appris, j'ai acquérir plus de connaissances, de maturité, puis de confiance de soi. Alors quand j'ai goûté, ça me reste quelque chose. J'aime le couleur ambrée du capelin. J'aime l'odeur du capelin. Puis quand je goûte, j'aime l'arrière-goût qui est resté après qu'on a pris quelques gouttes.
1: Il faut dire que vous étiez comptable, c'est ça?
0: Oui.
1: Avant et maintenant, vous produisez cette sauce umam, qui est essentiellement du poisson, du sel et de l'eau. C'est ça la recette?
0: C'est ça.
1: C'est tout?
0: C'est tout.
1: Et combien de temps de fermentation?
0: Dépendamment, des fois, on a comme... minimum, c'est environ 8 mois.
1: 8 mois?
0: 8 mois de fermentation, de saumurage.

dans les cuves. Et là, je sors, on filtre un petit peu, on goûte. Oh non, c'est pas bon. Oui, c'est bon. Puis on se fait corroborer avec les tests de laboratoire. Parce

0: là, c'est le comptable qui rentre en ligne de compte. Oui. Oh là là, il faut le sortir.
1: Oui, c'est ça. Oui. Il y a un côté chimie presque magique, mais il y a un côté très, très rationnel. Anne, comment vous décrivez le goût de cette sauce-là?
0: Ouf, je suis née là-dedans, c'est très difficile. Moi, je pense que la question doit être posée à... à quelqu'un qui a déjà goûté.
1: Oui, Dominique a déjà goûté.
2: Moi, je suis allergique aux poissons. Ceci dit, je mange des litres de sauce poisson. La fermentation semble désactiver ce qui me rend allergique.
1: Quelle bonne nouvelle.
2: Mais au Kaplan, j'ai pas essayé, puis je l'essaierai avec une épipène proche.
0: Oui,
3: c'est pas une recommandation de la santé publique.
4: La sauce poisson, qu'est-ce que ça goûte? C'est vrai que c'est dur à décrire, parce que il y a rien comme ça, en fait. Il y a rien qui ressemble même. Parce que certaines personnes disent qu'on peut la remplacer par de la sauce soya, mais c'est pas du tout un bon remplacement. Non.
1: C'est umami, en tout cas.
4: Oui, définitivement, c'est salé, très salé, c'est l'umami, mais il y a quelque chose au nez aussi, il y a quelque chose de très aromatique dans la sauce poisson.
0: Oui. Essayez de faire les choses très simples. Mmh. Parce que nous, on utilise la sauce de poisson dans tout à la maison.
1: Alors, dans des omelettes le matin?
0: Exactement, vous dire. Juste faire le matin, vous faites une omelette, oignons, ce que vous voulez, les poivrons qui vous restaient, qui étaient flétris, mettez là-dedans. Mais lorsque vous mettez un peu de sel dans vos omelettes. Mettez pas de sel, mettez juste le nuque-mam. Vous allez voir la différence.
4: Quelques gouttes.
0: Ouais. Mais c'est sûr qu'au début, ça va être difficile pour vous de dire, bon, mais est-ce que je mets 3 gouttes ou je mets 10 gouttes? C'est le goût,
1: gouttes. C'est Dominique, le chef maraîcher, dit 10 gouttes.
0: Mais je reviens sur ce que Dominique a dit tantôt. Faites attention parce que il dit qu'il prend la sauce de poisson qu'il achète. Mais c'est sûr qu'il n'est pas allergique à ça parce que la sauce qu'on a sur le marché présentement, c'est une sauce industrielle. C'est-à-dire que c'est le mélange de tous les produits. Pas naturel.
2: On sait pas,
0: c'est
2: ça.
4: Beaucoup d'additifs dans les sauces qui sont disponibles ici.
0: Alors, c'est peut-être que vous digérez ces produits-là, tandis que nous, c'est vraiment du Kaplan. Puis oui, c'est vrai, s'il vous plaît, épipène, puis proche d'un hôpital.
2: Proche d'un hôpital.
1: Mais n'empêche, en général, la sauce Nuoc Mam, on l'utilise comment, Dominique?
2: Mais nous, vraiment, on en met partout, pour vrai. C'est-à-dire, je la cache pas parce que si quelqu'un me le demande, je vais le dire, mais on l'écrit pas sur le menu, on l'utilise vraiment comme un petit assaisonnement. Moi, je vois ça beaucoup comme, là, ça sonne bizarre, là, mais comme un anchois, mais très clean, très propre. Pas que l'anchois est pas propre, mais l'anchois, c'est plus polarisant.
4: C'est plus gras aussi.
2: Ça prend plus de place, c'est plus gras. Mais disons qu'on fait une sauce César rapidement, puis j'ai pas d'anchois, c'est sûr, je mets de la sauce poisson à la place, pas de problème. On fait des vinaigrettes à salade, c'est même pas des blagues. On assaisonne, j'ai fait ça chez Ricardo, courgettes grillées avec une vinaigrette à la sauce poisson. C'est pas obligé, j'essaie de sortir la sauce poisson du cadre des recettes vietnamiennes ou thaïlandaises ou la sienne, puis de les utiliser vraiment dans notre quotidien.
0: C'est ça, j'allais intervenir, parce qu'il faut garder en tête que la sauce de poisson est très polyvalente, puis c'est pas juste collé sur l'Asie. Il y en a en Afrique, il y en a en Asie, il y en a en Europe, puis il y en a au Moyen-Orient. Tout le monde l'utilise. C'est sûr que c'est un petit peu différent par culture, par pays, mais c'est la base, c'est la même chose.
1: Metteriez-vous de la sauce poisson dans votre pâté chinois?
0: Oui.
1: Oui? Dominique aussi, dans le pâté chinois?
0: Dans le pâté chinois, dans le bouillon.
1: Ouais. OK.
0: Mais moi, je mets tout parce que je remplace le sel. Puis là, parlant de sel, il y en a des clients qui m'ont demandé. Il y a une madame qui dit « Oh, j'adore votre sauce, mais je ne peux pas l'utiliser à la maison parce que mon mari fait la haute pression puis il ne peut pas manger salé. » Je dis « Madame, est-ce que vous mettez du sel quand vous cuisinez pour votre mari? » « Ah oui, mais très peu. » Elle a remplacé le sel par le nuque-mam.
1: Tout simplement. OK. Quel est le grand rêve pour la sauce umam? Je suis allée consulter le site Internet de votre entreprise, Anne. La sauce est disponible dans une vingtaine de points de vente et en ligne via des épiceries fines. Vous êtes en rupture de stock. Vous êtes victime de votre succès.
0: Je suis désolée. Je ne peux rien faire.
1: Quel est votre objectif? Je parle à la comptable autant qu'à l'entrepreneur ici. Avec votre sauce
0: Je mettrai la comptable de côté parce que c'est un projet que nous tenons vraiment à cœur. Puis la journée que chaque Québécois ou Québécoises qui me disent que j'ai votre sauce de poisson dans votre garde-manger.

0: là, c'est fini, je ferme. Mais je veux dire, je ferme le projet.
1: Vous avez réussi.
0: Que j'ai réussi. Ouais. Voilà, c'est ça le but. Tant que je n'atteins pas ça, je dirais qu'il y a quelque chose qui n'est pas... Qui n'est pas complet dans notre rêve.
2: Anne, c'est un plaisir de vous avoir autour de la table pour le reste de l'heure. Anne Nguyen est entrepreneur. Elle et son mari sont derrière cette sauce Umam, une sauce de poisson d'une wok mam produite ici au Québec à partir de caplan pêché sur les côtes de Charlevoix. Merci.
0: Merci.
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On entend ici Roy Elridge et son orchestre, une chanson qui s'intitule « Une petite laitue ». C'est notre thème de discussion du jour. On vous interpelle. Est-ce que vous aimez la laitue un peu, beaucoup, passionnément, comme Dominique Lavelle qui est ici en studio? On a Maria qui nous écrit « Moi, la laitue, je ne suis pas fan. C'est comme manger de l'air humide. » On a aussi Catherine qui nous dit « C'est un incontournable. C'est la base de plusieurs de mes salades, toujours avec de la vinaigrette maison. La laitue sous toutes ses formes, c'est vraiment un indispensable. Et vous, chez vous, quelle place faites-vous à la laitue?

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1: Ici, ils sont vraiment mûrs. Puis de l'autre côté, il y en a un deuxième arbre. Ils sont encore... Encore bête un peu parce qu'il y a moins de soleil.
2: Est-ce que les griottes juste de même, c'est bon?
1: Ben écoute-y.
3: Essaye-le.
2: C'est un peu mûrette quand même, hein?
1: Dans une tarte avec du sucre, l'acidité vient vraiment contrebalancer.
3: Ouais, une tarte à la griotte qui était tellement bonne. Elle
2: était comme phénoménale.
3: C'était comme Twin Peaks. La tarte aux cerises avec le café.
4: On entend ici des cueilleurs de fruits urbains. C'est Alexis Bouliane et ses amis en train de récolter des cerises. Vous êtes allé où pour cueillir des cerises?
5: Bien, alors, je suis allé en plein cœur de Montréal. C'est complètement gratuit. Vous pouvez aller vous cueillir des cerises, vous aussi. Puis c'est en arrière d'une épicerie. Alors, vous me direz que c'est ironique quand même. Mais bon, c'est comme partout dans plein de villes canadiennes. Il y a des tonnes de fruits qui poussent autour de nous, autant sur les terrains publics que privés, sans irrigation, sans pesticides. Ils sont tous gratuits et pire, en fait, on les gaspille souvent.
4: Ça,
5: à chaque
4: c'est
5: année.
4: Vrai. C'est vrai.
5: Donc, qu'est-ce qu'on attend pour aller les récolter? C'est exactement donc ce que je me suis dit. Pourquoi pas aller récolter des cerises?
4: Bon, ça, c'était des cerises. Oui. Quoi d'autre pousse en ville?
5: Toutes sortes de choses. Hein. Évidemment, les classiques. Pommes, poires, raisins, framboises. À Vancouver, il y a même des figues. Ah! Il y a des fruits qui sont aussi beaucoup moins disponibles à l'épicerie, comme les amélanches, les micocoules, on en a parlé en début d'émission, les groseilles, les cassis, les sureaux et des noix aussi.
4: Il y a quelqu'un qui nous écrit: j'ai mangé de la mélange toute mon enfance dans les arbustes qui longent la rivière Bonaventure. On les appelait les petites poires.
5: Oh, wow.
4: Aucune idée d'où vient ce nom. C'est Vincent de Lévis. On le salue.
5: Mais ça peut-être rappeler un peu la poire, si on y pense fort.

0: Pourquoi pas?
1: Très mûr, une poire très, très
0: oui,
1: mûre.
0: Oui, c'est ça, exactement. Ouais. Mais donc, il n'y a pas de chiffre officiel, hein, c'est dur à compter tous ces arbres-là, mais une estimation faite par le Laboratoire d'agriculture urbaine pour Montréal sur, là, c'est juste les terres publiques, les terrains publics, ça, on arrive à au moins 130 tonnes de fruits à récolter chaque année. Ouh. Juste dans la ville. À Toronto, l'organisme Not Far From The Tree estime à 860 tonnes la quantité de fruits disponibles.
1: Est-ce que les municipalités récoltent ces fruits-là?
0: Il y en a que oui, mais ça, c'est aussi un problème à gérer hein, parfois, puis ça peut freiner les municipalités à planter des nouveaux arbres fruitiers, parce que bon, là, tous ces fruits-là sur les trottoirs, ça peut être un désagrément. Mais donc, ça fait beaucoup de fruits. Là. Puis donc, là, je me suis lancé dans la cueillette de cerises griottes, ces petites cerises acidulées. Puis dans quelques jours, là, elles vont commencer à pourrir sur l'arbre. Là. Ça ne dure pas très longtemps, la saison des griottes. Mais là, pendant qu'on cueillait, j'ai eu comme une petite crainte. Puis là, je me suis demandé, et si le terrain en arrière de l'épicerie était contaminé? Mmh. Est-ce que je risque quelque chose en faisant ça? Donc, je suis allé poser la question à Simone Chen, de l'organisme Fruits défendus, dont c'est la mission de récolter les fruits urbains que personne ne récolte. Voici ce qu'elle m'a répondu.
2: C'est vrai qu'il pourrait y avoir un risque de métaux lourds et ou d'autres types de contaminants qui sont dans le sol montréalais, mais pour moi, ce n'est pas vraiment mon souci principal, étant donné que, d'abord, on sait, il y a des preuves qui nous démontrent que le système vasculaire des arbres, ça ne transmet vraiment pas dans des quantités significatives des métaux lourds et ou des contaminants dans les sols jusqu'aux fruits. Fait que pourquoi on n'a plus tendance à faire confiance à des fruits qu'on achète dans l'épicerie, qu'on ne connaît pas la provenance, tandis que quand on connaît la provenance d'une fruit qui a poussé en ville, on est moins, ben, on est plus méfiante, en fait. Fait que pour moi, c'est un peu le non-sens de notre relation avec les fruits qu'on achète soit à l'épicerie et ou qu'on cueille en ville. Et on a un peu mal placé nos interrogations et comme nous sommes critiques de comme qu'est-ce qui est sécuritaire et qu'est-ce qui est bon à manger, en fait.
1: C'est tellement vrai. Mm-hmm. On a tendance à faire confiance à ce qui se retrouve à l'épicerie, mais on ne sait sûrement pas d'où ça vient. Mm-hmm. Hein,
0: exactement. Cela dit, les contaminations ne viennent pas juste du sol. Donc, il peut y avoir aussi une contamination dans l'air. Donc là, ça, c'est plus des poussières qui se déposent, surtout si l'arbre est près d'une voie de passante là, d'automobile. Par contre, seulement les laver, finalement, puis ça, on se débarrasse des contaminants.
1: Ah, mais c'est une bonne nouvelle, quand même.
0: Oui, tout à fait. C'est très rassurant. Ces données-là viennent d'une étude préliminaire qui a été réalisée par le Laboratoire d'agriculture urbaine avec fruits défendus. Et donc, ils ont testé pour du plomb, du cadmium dans les fruits. Et puis, l'ensemble des échantillons ont des teneurs en dessous des normes européennes pour le cadmium et le plomb. Ce que Simone souligne donc, c'est la grande résilience, l'autonomie de cette forme-là d'agriculture qui est très proche de la nature. On laisse l'arbre puis nous fournit de la nourriture. On est craintif de ces fruits-là, alors qu'on bon, n'est pas très critique de l'agriculture industrielle. Mais donc, c'est cette agriculture-là, finalement, qui utilise des produits pour augmenter sa rentabilité, pour avoir des fruits parfaits, une très grande productivité, etc.
1: OK. S'il y a des gens qui nous écoutent à la grandeur du pays, qui voudraient se mettre à la cueillette dans les arbres et les arbustes urbains, est-ce qu'il y a des règles de base à suivre?
0: Il n'y a pas des règles extrêmement strictes, mais idéalement, pour votre première fois, le mieux, ce serait peut-être de participer à une récolte organisée par le collectif, par un collectif dans votre ville. Là. Leur but, c'est d'approvisionner les banques, les organismes d'aide alimentaire avec ces fruits-là qui sont récoltés. Puis les bénévoles, les récolteurs et les propriétaires, si on récolte sur un terrain, repartent avec un petit butin. Puis si vous n'avez pas d'activité près de chez vous, évidemment, c'est de s'assurer qu'avec une source officielle qu'on est en train de récolter la bonne plante, le bon arbre. L'Association forestière du Sud du Québec d'ailleurs propose une super belle clé d'identification en ligne, c'est super bien fait. Puis j'ai trouvé aussi une carte interactive par un collectif qui s'appelle Falling Fruit qui répertorie les arbres comestibles en Amérique du Nord. C'est assez incroyable, vous l'avez vu.
1: Je suis allée fureter aujourd'hui sur ce site-là. C'est d'une précision incroyable. On peut voir dans tous les patelins partout au pays.
0: Avec un arbre individuel. Oui. C'est vraiment fascinant. Oui. Tout à fait. Puis finalement, le mieux de la vie de Simone Chen, c'est d'entrer en relation avec le propriétaire du terrain où l'arbre pousse, ou si vous avez des voisins, vous demandez c'est quoi cet arbre-là. Essayez
1: de
0: le résoudre en gang, ce puzzle-là, de dire bon, comment on fait pour accueillir, pour faire profiter à tout le monde des fruits, finalement.
1: Mm-hmm. OK, on dirait que les fruits urbains nous mènent finalement à entrer en contact avec nos voisins. C'est c'est peut-être juste ça.
0: C'est peut-être juste ça, finalement. Ben, en fait, c'est ce que j'ai commencé à comprendre en parlant avec Simone Chen. Pour elle, les fruits, c'est une excuse, pas juste pour forger des liens avec ses voisins, mais aussi pour sortir l'alimentation d'une logique de marchandisation. Donc, on peut l'écouter à ce sujet-là.
2: Une façon de changer notre perspective et de changer la nature de nos relations avec les arbres en ville. On vit vraiment dans un moment où il n'y a rien qui a du sens. Au lieu de passer mon temps à regarder un écran ou à faire quelque chose toute seule ou à acheter un fruit à l'épicerie, je vais aller rencontrer des gens que je ne connais pas. Je vais aller cueillir des fruits que je ne connaissais pas. C'était quoi un amélanche avant-hier, mais je vais aller le faire. Je vais découvrir quelque chose. Et qu'on se base en tant que société plutôt sur des notions de réciprocité et de partage et d'abondance plutôt que de penser qu'on vit dans un monde de scarcity, ou est-ce qu'on n'a pas assez, il n'y aura jamais assez pour tout le monde, parce que c'est pas vrai.
1: Et donc, c'est pas vrai.
0: Non, c'est pas vrai. Et donc, aller récolter des fruits, qui sait où ça pourrait vous mener?
1: Très belle idée. Merci, Alexis.
0: Merci.
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0: c'est une chanson de Mike Clay. Je m'appelle Evelyne Charruet. Je suis très, très heureuse d'être avec vous à cette émission Le Goût de Savoir. Vous l'avez constaté, le printemps a été tardif au pays, mis à part quelques jours très, très chauds en mai dans les prairies. La fraîcheur et la pluie abondante ont compliqué le début de saison pour plusieurs agriculteurs canadiens. D'ailleurs, je lisais dans La Terre de chez nous un article du journaliste Martin Ménard. Il disait que la météo pluvieuse des dernières semaines au Québec a offert des conditions propices à la fusariose sur les croissances des céréales comme le blé et l'orge. Ça, c'est une maladie causée par des champignons. Il y a aussi un autre champignon qui a été observé dans le Bas-Saint-Laurent et dans Chaudière-Appalaches, la rouille jaune. Connaissez-vous ça, la rouille jaune, Dominique?
1: La rouille, en général, c'est une maladie que j'ai étudiée quand j'étudiais en agronomie.
0: C'est susceptible de se développer quand la température est fraîche, pluvieuse et que l'eau de la rosée persiste sur le feuillage, en particulier du blé. Bref, c'est inquiétant. Tout ça, comment ça se passe chez vous? Avez-vous beaucoup d'humidité en Estrie?
1: On a eu énormément d'eau. Faut dire que nos légumes, je sais pas, on a peu de maladies pour l'instant. Tout va bien. Nous, on est dans des sols super bien drainés. Le plus compliqué, c'est juste la difficulté de travailler dans des conditions tout le temps humides. On avait des nouveaux terrains à développer qu'on a développés avec un mois et demi de retard.
0: Ah oui. Ben, c'est ça. Faut s'adapter constamment. Et ça, c'est pour le Québec. C'est aussi vrai pour le Manitoba, qui a reçu une grande quantité de pluie et encaissé plusieurs orages violents. Il y a même des régions qui sont inondées. On va aller voir comment ça se passe sur place avec Christelle Lantier de la ferme Fiola. C'est une ferme familiale de 120 acres à Sainte-Geneviève, au sud-est de la province. Merci d'être avec nous, Christelle.
2: C'est mon plaisir, bonjour.
0: Alors, vous élevez des brebis reproductrices et des agneaux. Vous produisez de la laine, du foin. Votre bétail est élevé en pâturage. Christelle, dans quel état se trouve votre terrain en ce moment?
2: Chez nous, en ce moment, c'est pas trop pire. Mais je le dis très bas parce qu'il pleut encore tout d'un coup. Il a commencé à pleuvoir il y a environ 20 minutes. Mais par chez nous, on a quand même reçu une bonne quantité d'eau. Mais ça semble avoir rentré dans le terrain pour l'instant.
0: Donc, chez vous, est-ce que ça a inondé?
2: Non, pas chez nous. Mais en fait, notre tondeuse de moutons, on a une dame qu'on embauche à chaque année pour faire la tonde des moutons, elle a reçu un énorme montant de pluie quelques heures au nord de chez nous. Et puis, en fait, était quasi sur une île. Toutes les routes qui sortaient de son terrain étaient inondées. Mais sont détruites à l'instant encore.
0: Oui, c'est clair. Toute cette eau qui s'accumule, c'est évidemment catastrophique pour certains producteurs, notamment de céréales, parce que dans un sol gorgé d'eau, les graines vont pourrir avant même d'avoir la chance de pousser. Il y a aussi la boue très, très collante qui peut empêcher la circulation des machines agricoles. J'ai parlé plus tôt cette semaine avec Alexander Boersch de la ferme Abschoff à Ely. Ça, c'est à l'ouest de Winnipeg. Oui. Il me parlait de son champ qui était à 30% inondé en raison des fortes pluies, mais des orages aussi. D'ailleurs, il y a eu deux tornades qui ont touché terre ces dernières semaines au Manitoba. Est-ce que de votre côté, Christelle, vous avez été atteint par la grêle?
2: Oui, certainement, on a été atteint de la grêle. Puis une des tornades qui a touché était à 5 minutes de chez nous. Alors, c'était quand même assez inquiétant. On gardait vraiment un œil sur les ciels. Ces jours-là, c'était vraiment des

0: des nuages impressionnants et imposants cette journée-là quand on a vu ça. Alors, on était chanceux. On a, puis je pense que la tornade qui a passé par chez nous, elle a pas causé trop de dommages de propriété. Disons, peut-être les champs ont subi un peu de dommages, mais certainement, là, il y a eu une tornade il y a une couple de jours, juste à l'intérieur de la ville de Winnipeg. Puis, ça,
1: c'est dommage. Oui, on a vu des images, notamment au téléjournaux. Là, il y a des maisons qui ont été arrachées complètement à Winnipeg. Comment vous expliquez, Christelle, que votre terrain chez vous a été épargné par les inondations?
0: J'ai pas de preuves scientifiques, mais ça fait quelques années, ça fait même 10 ans qu'on travaille vraiment notre terre d'une façon régénérative. On est vraiment attaché à ce mode de travail de terrain. Et puis, je vois vraiment une grande différence, même à, je sais pas, 1,5 km, il y a un autre champ pas loin de chez nous qui a labouré sa terre, qui a semé un nouveau champ cette année. Puis son champ est inondé, mais le nôtre ne l'est pas. Alors, je pense qu'il y a quand même des bénéfices de regarder à les manières régénératives, de réduire le montant de travail puis de labourage qu'on fait sur la terre, de laisser les racines là pour qu'ils fassent leur travail, absorber cette l'eau qui tombe. Tu sais, quelqu'un m'a demandé une fois si on faisait du drainage ou des travaux pour aider à l'eau à s'en aller de notre terrain. Mais vraiment, notre but, c'est de ne pas faire l'eau s'échapper parce qu'on veut garder, ben, on sort juste une année de sécheresse extrême. Et puis, on peut garder cette eau. On veut capter l'eau. On veut la mettre dans notre terrain puis la stocker pour des années où on a besoin.
1: Mm-hmm.
0: Alors, la façon qu'on travaille avec les techniques qu'on a sur notre terrain semble aider, comme je vois. Même, c'est vraiment drôle. Une autre chose qui est vraiment bizarre. Puis je suis pas comme scientifiquement prouvé là à l'instant, mais avec une petite anecdote, c'est qu'on a vraiment pas beaucoup de moustiques chez nous à l'instant. Puis chez ma mère était comme oh fais attention, tu sors pas trop longtemps, les moustiques sont méchants. Non, j'en vois presque pas. Puis là je regardais dans le ciel, puis il y a des hirondelles partout. Puis on a les grenouilles qui rentrent. Puis tu sais comme on semble avoir vraiment encouragé le système pour qu'il travaille de bonne façon. Pour que tout système fonctionne
1: ouais,
0: de la façon qu'il devrait. Ouais.
1: Exactement, c'est de garder les racines finalement qui vont capter l'eau, qui vont garder l'humidité, faire pousser le foin dans votre ferme, à la ferme Fiola. Christelle Lantier, c'est un plaisir de vous parler. Merci beaucoup d'avoir pris le temps avec nous. Je sais que vous êtes occupée en ce moment avec vos brebis, vos agneaux. On vous parle en direct de la communauté franco-manitobaine de Sainte-Geneviève. Bonne fin de saison. Merci.
0: Merci beaucoup. Bonne journée.
1: J'ai Dominique qui est maraîcher juste à côté. Avoir des hirondelles, c'est toujours un bon signe. Hein?
2: Absolument, c'est un grand insectivore.
1: Insectivore. Les grenouilles aussi, on m'avait dit que c'est un écosystème en santé quand on a des grenouilles.
2: C'est ce que j'ai entendu aussi.
1: Est-ce qu'il y en a chez
2: parcelles? Énormément.
1: Il y en a énormément?
2: Ouais.
1: OK. Ça, c'est
2: on a même une petite famille d'hirondelles. J'ai pris une vidéo, j'ai posté sur mon compte cette semaine dans une cabane qui, quand on s'approche, ils pensent qu'on leur amène à manger.
1: Oh.
2: Ils ouvrent tout leur bec, c'est magique. Juste pour ça, ça vaut la peine.
1: Des oisillons, ça marche. Ouais. Merci.
3: La place du marché.
1: Ça y est, c'est le moment où on va parler de laitue qu'on aime ou qu'on aime moins. C'est le meilleur ami des hamburgers, inévitable dans les salades. Et oui, on s'attarde aujourd'hui à Lactuca sativa. C'est une laitue, donc, qui est cultivée depuis des millénaires autour de la Méditerranée et qui s'est amenée en Amérique, dans la besace des colons français, autour du 17e siècle. Elle est parfois frisée, grasse ou craquante. En tout cas, elle est cultivée certainement pour sa texture, beaucoup plus que pour sa nutrition, si je peux le permettre. Il y a certains qui l'adorent et qui en mangent tous les jours. D'ailleurs, on commence à avoir des témoignages de votre part. Merci de nous écrire. Vous pouvez toujours le faire d'ici la fin de l'émission. On nous dit entre autres, pour la laitue, une belle place dans mes hamburgers, fromage, bacon, également soupe froide à la laitue. C'est vraiment délicieux. Bref, on va parler de tout ça avec un chef et un maraîcher. Vous l'entendez depuis le début de cette émission. Dominique Labelle est donc le propriétaire de Parcelles, une table fermière qui allie vraiment deux passions, c'est-à-dire la cuisine et le maraîchage. Pourquoi être retourné à la terre, Dominique?
2: Je suis allé à la terre parce que je suis pas du tout quelqu'un de la campagne. J'ai grandi à Ville-Saint-Laurent, Montréal. J'ai toujours voulu être chef. C'est vraiment ma passion depuis que j'ai à peu près 12 ans. La première fois que j'ai vu Ricardo

0: 11h le matin, cuisiner, j'étais comme wow, c'est pour moi. Ouais, ça, j'ai jamais arrêté. C'est
1: grâce
0: vraiment,
1: à Ricardo.
0: C'est vraiment Ricardo. C'est en travaillant dans les restaurants que je considère qui étaient les meilleurs restaurants de Montréal à l'époque que j'ai réalisé que ce qui les différenciait, c'est la qualité des produits. Puis il y avait un monsieur qui s'appelait Monsieur Bertrand qui apportait des légumes. Puis en goûtant ces légumes-là, je pouvais pas croire qu'on pouvait prétendre faire une bonne cuisine sans avoir ces légumes-là. C'était le jour et la nuit.
1: Donc, quand on dit valoriser le produit, c'est ça, là.
0: Ah oui, vraiment. J'ai grandi en écoutant Normand Laprise au chef dire ça, là, puis dans les documentaires. Mais c'est vrai, tu sais. Puis, la cuisine, ça use. Il y a un moment donné où on se pose des questions. Je pense que tous les cuisiniers sont passés par là. Puis, moi, j'avais besoin d'être aussi... je voulais retourner à l'école, être stimulé intellectuellement. Puis, l'agriculture me semblait être le choix le plus proche de l'agriculture, de la cuisine, mais dans un cadre scientifique très stimulant pour moi. Puis, j'ai fait un bac en agriculture. Puis après ça, c'est une série de coups de chance qui a fait que j'ai eu accès à de la terre à la ferme au pied levé. Puis on a trouvé la terre qui est devenue parcelle. Il y a eu une pandémie. Puis je me suis dit, je vais faire de la pizza. Dans le fond, mes clients étaient tous fermés. Je me suis dit, je vais faire de la pizza. On va voir qu'est-ce que ça donne. Puis ça a comme.
1: Ça a levé comme ça.
0: Ouais, j'ai pas rien décidé ensuite.
1: Qu'est-ce que vous faites pousser chez Parcelle?
0: Pas mal tous les légumes et un petit peu de fruits. Les fruits, c'est on n'en vend pas à l'extérieur. On a toutes les variétés de qu'est-ce qui pousse des amélanchiers, de tous les fruits qu'on a nommés tantôt, des sureaux, mais aussi des pêches, des abricots, des
1: variétés. Vous avez apporté quelque chose, là, je me tasse de mon micro parce que je veux tirer le bras. Vous avez apporté une herbe qui ressemble un peu à de la nette, je dirais.
0: Oui, au look, c'est comme de la nette. C'est des feuilles de fenouil, mais c'est un fenouil bronze vivace. C'est des semences qu'on achète à Kamouraska, à la Société des plantes. Puis c'est un fenouil qui est... Ça n'a pas de comparaison. C'est super sucré.
1: J'y ai goûté tout à l'heure. C'est très, très sucré avec un petit goût d'anis. Finalement, c'est comme un bonbon de la nature.
0: Complètement.
1: Ouais. Vous servez ça, entre autres, dans les plats que vous présentez.
0: Exactement. En ce moment, on travaille sur... Ce n'est pas au menu actuellement, mais on travaille sur soit une porchetta de tête au fenouil bronze ou une tête fromagée. Donc, travailler la tête de cochon au fenouil bronze, c'est probablement pour la semaine prochaine.
1: OK. Alors, si je m'adresse au maraîcher, là, pourquoi la laitue est intéressante?
0: La laitue est intéressante côté jardin, vraiment uniquement, si je pouvais juste faire pousser de la laitue, je serais content.
1: Puis, ah non, je serais malheureuse.
0: Ça irait mieux financièrement, ça irait mieux pour la santé mentale.
1: Ah bon, pourquoi?
0: C'est très facile, pour vrai. Dans un contexte biodiversifié comme le mien, je pense que dans des hectares et des hectares de monoculture de laitue, il y a des problèmes qui se présentent, mais moi, dans mon contexte, j'ai jamais eu de problème. Ça prend 30 jours au champ. C'est 30 jours en caissette, 30 jours au champ, c'est récolté. Pas de maladie, pas d'insectes. Le pire qui peut arriver, c'est que ça se mette à monter en graines, mais la journée où on voit qu'elle monte, on cueille la planche au complet, on la met au frigo.
1: Mais c'est grave si ça monte en graines. Ça change le goût?
0: Oui, ça développe une certaine amertume, plus de fibres, mais surtout, je dirais, moi, je la mangerais, mais les clients s'attendent pas à ça, donc il faut toujours, c'est plus compliqué là, de le vendre. Puis, mais c'est très facile de pas se rendre à la graine. On récolte avant.
1: Tout simplement.
0: Tout simplement.
1: OK. On connaît certaines variétés plus que d'autres, la iceberg, la romaine. Je pense que, Anne, vous aimez beaucoup la romaine.
2: Oui, parce qu'on a sur notre site Internet une salade César à la romaine qui est faite avec la sauce de poisson. Mais c'est ce que Dominique a dit tantôt. Mm-hmm. Vous mettez la sauce de poisson dans toutes les vinaigres.
1: Voilà. C'est mais simple. Surtout pour la César, il faut quelque chose de très croustillant, là.
0: Oui, exact.
1: Alors, on connaît bien. Iceberg, on connaît moins la sucrine.
0: Oui, la sucrine, nous, c'est notre spécialité. On en fait depuis le jour 1. On voit beaucoup ça sur des menus européens. Je pense que c'est une laitue d'origine française.
1: Elle ressemble à quoi?
0: Une genre de bébé romaine qui aurait un petit peu de génétique de Boston, j'ai l'impression. Il y a un petit peu plus de tendreté, beaucoup de croustillant.
1: Alexis Croc.
3: La feuille est délicate, mais il y a cette tige...
1: Oui.
3: Mm-hmm. Un peu plus croquante quand même, donc c'est très bon.
1: Mais sucrine, ça veut dire qu'elle est un petit peu plus sucrée que les autres, c'est ça?
0: Je pense que c'est le talent français à nommer les choses.
3: C'est du marketing, mais ça reste une bonne étude.
1: Bon, d'accord. Oakleaf?
0: Oakleaf, feuille de chêne, c'est plus tendre, plus beurré.
1: Passe-moi ça.
0: Aussi très goûteuse.
1: Très foncée dans l'extrémité.
0: Oui, on a aussi la feuille de chêne verte, donc il y a la rouge et la verte.
1: Elle est à peine plus grande que la paume de ma main. En fait, c'est une petite laitue, donc?
0: C'est une plus petite laitue. Elle ne fait pas de cœur non plus. C'est une laitue qui reste en feuille ouverte. Ce qui fait qu'elle ne va pas avoir ce côté-là très jaune au centre. Je pense que chaque laitue a sa place, donc la feuille de chêne va être plus dans la tendreté, puis la sucrine plus dans le croustillant.
1: Bon, vous dites feuille de chêne, quand je la regarde, c'est vrai que c'est bien nommé. Là. Mm-hmm. On a vraiment la forme assez typique d'un chêne, finalement. On m'a aussi parlé, Dominique, de la laitue Fiola.

0: Ou Folia plutôt. Folia, ça vous dit quelque chose?
1: Ça me dit quelque chose, mais non, je ne sais
0: pas
1: c'est quoi.
0: Vous ne l'avez pas apporté. Ouais. En tout cas, à faire des recherches, il y a combien de variétés de laitue?
1: Je ne pense pas qu'on peut compter.
0: C'est vrai?
1: Il doit y avoir des variétés cachées partout. Il y a des nouvelles variétés aussi qui sortent de programmes de recherche à l'Université Cornell récemment, qui sont super bonnes. Il n'y a pas vraiment de faim, puis le fait qu'il y ait autant de variétés, ça veut dire que c'est une plante qui a tendance à faire des mutations puis à avoir beaucoup de variétés. T'sais, c'est comme naturellement, elle va créer ses propres variétés. Donc, si on cultive la mutation qui est apparue, ben on peut créer une nouvelle variété assez rapidement.
0: Julie me glisse à l'oreille qu'il y a dans le catalogue européen 2200 variétés de laitue. Ça commence à faire de la laitue.
2: Mais ça fait plus de 5000 ans qu'on la cultive.
0: Oui, mais il faut aimer la laitue, n'est-ce pas? Bon, je tiens à le préciser, j'aime la laitue, j'en mange, mais je trouve ça un petit peu insignifiant parce que pour la quantité de travail requis et le goût et la nutrition, je me dis, je suis mieux avec un concombre. Vous voyez, il faut acheter une essoreuse juste pour avoir de la laitue propre. Hein? Quel autre légume a son propre attirail? Très peu.
1: C'est vrai.
0: Et malgré ça, souvent, c'est mal lavé. Vous lavez avec du vinaigre chez vous, Dominique?
1: Non, juste de l'eau.
0: Juste de l'eau?
1: Oui. Je rince chaque feuille, puis après ça, je la mets dans un bac d'eau aussi. Puis ensuite, je sors. On a même chez nous un spa à laitue.
0: Un spa à laitue, dites-moi plus.
1: On fait, notamment pour le Helena, des mélanges de kale ou de laitue pour le babar à Bromont qu'on effeuille puis qu'on lave dans un... c'est une machine, un bubbler de spa. Qui fait que ça crée des grandes bulles, puis ça fait que ça lave plus en profondeur la laitue sans qu'on ait à se mettre les deux bras dans l'eau froide.
0: Ouais.
1: Puis ensuite, on a une laveuse qu'on a comme piratée, puis qu'on met juste sur le cycle spin, puis qui sort sans effort manuel.
0: Donc, c'est une immense essoreuse.
1: Une immense essoreuse à électrique.
0: Vous savez que j'en ai pas eu pendant 15 ans, une essoreuse à salade. Et finalement, c'est un voisin qui s'en débarrassait, qui l'avait mis devant sa maison. Je me disais, je suis abonnée au panier bio, j'ai beaucoup de laitue en début de saison, donc je suis allée shipper cette essoreuse à salade. D'ailleurs, ça fait beaucoup réagir. Merci de nous écrire. Je vous lis un autre commentaire. Chez nous, on met souvent la laitue en feuilles sur la table dans un grand bol, même pas déchiqueté. Ça se fait manger comme des chips. On doit descendre des lapins. Céline de Lévis. Également, personnellement, je ne qualifierais pas nécessairement la laitue d'insignifiante. Elle ne fait cependant pas partie des éléments essentiels de mon alimentation en général. Je préfère les épinards, la roquette ou le kale, qui a meilleure, valeur nutritive, tout simplement. Mais en tant que chef, là, si je m'adresse maintenant, Dominique, à celui qui prépare la laitue, comment vous la servez chez Parcelle?
1: Ben là, en ce moment, au menu, on avait des sucrines, justement, juste coupées en deux, puis rôties au four à bois, sur une crème fraîche à l'aneth, avec des croutons qu'on fait avec les pâtes à pizza d'extra. Forcément, on doit produire trop de pâtes à pizza. On les moule en pain, on les cuit en pain, on enlève la croûte, puis on fait des genres de petits croutons super croustillants, puis des échalotes frites. Ça, c'était un plat qu'on faisait. Laitue cuite.
0: Laitue cuite, c'est pas un lien automatique.
1: C'est pas dans notre culture.
0: Non, pas
1: c'est
0: tellement.
1: Vraiment pas dans notre culture.
0: La laitue cuite, dans la culture vietnamienne?
3: Non, je connais pas ça. Tout ce que je sais, c'est que nous, on mange énormément de laitue, peu importe le sort de laitue, parce que notre culture, c'est beaucoup de fruits et légumes. Mais cuire une laitue, non, je connais pas ça.
0: Même en soupe?
1: Ouais, j'ai mangé beaucoup de laitue cuite en Chine. Donc, c'est une laitue qui ressemble plus à la celtus que j'ai aussi amenée.
0: Qu'est-ce que c'est la celtus?
1: C'est une laitue de tige qu'on cultive et pour la feuille et pour la tige. C'est un peu le pendant de la laitue. C'est un peu ce qui est la laitue, je sais pas comment le dire. Comme le chou rave est pour le chou, le celtus l'est pour la laitue.
0: D'accord.
1: C'est un tronc qu'on pèle, puis on va manger le cœur. C'est vraiment plus comme un légume qu'une feuille.
0: Mais il y a comme un épi au centre, on dirait.
1: C'est ça, exactement. C'est ça qu'on va peler, puis manger. C'est vraiment le cœur. Puis la feuille, elle a vraiment c'est très, très aromatique. Il y a quelque chose un peu de riz au jasmin. Là, elle est juste cuite à l'huile d'olive avec du sel, puis c'est déjà super aromatique.
0: Anne,
1: comme
0: vous
1: si
0: avez
1: j'allais
0: la bouche
1: ajouter
0: pleine.
1: Quelque chose.
0: Est-ce qu'Alexis ou Anne peut dire ce que ça goûte?
2: Ben vous, c'est vrai qu'on a comme un petit goût de riz, peut-être un peu rôti.
1: Riz grillé, oui.
2: Ouais, riz grillé, exactement. C'est très, très bon, très savoureux.
1: Ça, on mange ça pour déjeuner dans les rues à Chongqing, dans le Sichuan.
0: Vous avez aussi apporté toutes sortes de condiments. Je présume c'est ce que vous mettez sur la salade.
1: C'est ça ma réponse au manque de nutrition de la laitue.
0: Oui, d'accord.
1: C'est que la laitue, c'est un véhicule. La laitue, c'est faite pour être mangée avec du fromage, des croutons, des pickles, des fruits, des légumes, d'autres légumes à la mandoline. De l'huile d'olive, tout le monde sait que c'est extrêmement bon pour la santé, mais de l'huile de lin pour les oméga-3, de l'huile de caméline. Tous ces nutriments-là qu'on a... comment on les mangerait? Comment on mangerait autant d'huile crue si c'était pas dans la laitue? Les vinaigres, le vinaigre vivant, des jus de lactofermentation, des

0: jus de marinade, c'est toutes des manières de rendre la laitue excitante puis plus nutritive. Je pense que cette diversité-là, manger le plus de diversité de plantes possible, c'est ça que la laitue permet.
1: On nous écrit, toutes les laitues ne se valent pas, il faut apprendre à les découvrir et les utiliser au mieux de ce qu'elles ont à offrir. Vous êtes d'accord avec ça?
0: Tout à fait. Chaque laitue a son plat.
1: OK. Et ouais. Votre préféré à vous, Dominique Labelle?
0: Moi, je suis un grand fan de cuisine vietnamienne, je dis pas ça pour vous, mais cette espèce de plat de laitue, shiso, coriandre, menthe, qui vient avec tous les plats vietnamiens, le rouleau crabe que tu mets dans une feuille de laitue, que tu trempes dans le nokmam puis que tu manges, c'est comme la meilleure chose au monde.
2: Parce que nous, on s'en sert, oui, c'est vrai, les grandes feuilles de laitue, comme... Les grandes feuilles de laitue, au lieu de déchiqueter, on prend une grande feuille, puis on roule. Nous, on roule tout. Puis vous mangez ça avec tout. Que ce soit avec la viande, que ce soit, j'ai en tête, les crevettes marinées, tout.
0: Le bol à lotte, tu sais, c'est du bœuf haché roulé dans une feuille de...
2: Oh mon Dieu, oui, oui.
0: C'est fou, là.
1: Donc, plutôt
0: c'est
1: que d'avoir fou. Un pain ou un tortilla, on va tout simplement vers la laitue et on la roule n'importe quelle sorte de laitue?
0: Ça ressemble à une laitue frisée verte, qu'est-ce que j'ai vu le plus souvent dans les plateaux vietnamiens.
1: D'accord, une laitue verte. Peu importe laquelle.
0: Sinon,
1: finalement.
0: En Corée, ce serait plus comme une feuille de boston ou de sucrine. On va mettre un peu de riz, kimchi, un peu de porc effiloché là, dans des beaux sams. Ce serait là, plus en mode sucrine.
1: Bon, là, vous me convainquez. franchement, j'ai beaucoup d'exemplaires, de variétés de laitues différentes. D'ailleurs, j'ai brisé le cœur à un producteur de laitue de Griffintown. Je suis désolée, j'ai dit que j'aimais plus ou moins apprêter la laitue, mais je pense que je vais me laisser convaincre par vous tous. Merci de votre participation, Dominique Labelle, qui est derrière Parcelle, Alexis Boulian, notre journaliste, Anne Nguyen, entrepreneur. Je vous remercie d'avoir été de cette émission. Le goût de savoir que je ne réalise pas seule, Julie Brunet réalise. Le goût de savoir. Nel Sacri assiste à la réalisation. Il est accompagné aujourd'hui d'Alexis Raison. Alexandre Leclerc nous offre une bonne qualité de son. Léla Bechou photographie nos plats et les publie sur le web. Moi, c'est Evelyne Charruet. Je vous accompagne à cette heure-ci tout l'été et j'espère vous retrouver la semaine prochaine. Portez-vous bien.
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9: Bonjour mesdames, messieurs, ici Philippe-Antoine Saunier. Les réactions sont partagées après le feu vert donné par Ottawa au projet de pipeline du gouvernement albertain. Dans le monde des affaires, les détails du projet sont reçus avec optimisme. La Chambre de commerce de Calgary souligne une étape importante pour que le Canada devienne une superpuissance énergétique. Pour ce qui est des organismes environnementaux, c'est tout le contraire. Équiterre et la Fondation David Suzuki s'inquiètent que l'oléoduc devienne un lourd fardeau au moment où la demande pour les énergies augmente dans le monde. Plusieurs provinces ont également réagi. La première ministre québécoise, Christine Fréchette, estime que ce projet s'inscrit dans la volonté des gouvernements de réduire la dépendance du Canada aux États-Unis.
10: Il faut se trouver des nouveaux marchés extérieurs, hors États-Unis. On est trop dépendant du marché américain, mais en même temps, il faut s'ouvrir d'autres options, d'autres opportunités. Je suis d'accord avec l'idée qu'on déploie notre énergie vers d'autres marchés.
9: Le projet qui suivra le tracé du pipeline Trans Mountain devrait être opérationnel d'ici 2034. Les orages violents d'hier ont provoqué des centaines de pannes d'électricité dans le sud du Québec. Des vents violents ont soufflé à plus de 90 km à l'heure et ont fait des dégâts, notamment à l'Assomption, dans la Naudière, où un grand chapiteau a été projeté dans les airs. Voici une citoyenne qui a assisté à l'événement et le président de l'entreprise propriétaire du chapiteau, Bernard Grandchamp.
11: Le chapiteau a renversé à l'envers. Les poutres géantes sont arrivées vers la maison. Du coup, j'ai reculé. Après ça, il y a eu un éclair de lumière à cause que ça a pogné les fils et que ça a explosé quelque chose.
12: Le chapiteau est déjà bon. En général, c'est des chapiteaux traditionnels qu'on appelle à poteau central pour 90 km/h. Forcément, ça doit avoir dépassé 90 km/h suffisamment.

0: Par ailleurs, le temps chaud et humide se poursuit dans le sud du Québec. Les températures diminueront à partir de demain. En Ontario, les deux mères adoptives reconnues coupables en mai dernier du meurtre d'un garçon de 12 ans qu'elles privaient de nourriture écopent d'une peine de prison à vie sans possibilité de libération conditionnelle avant 25 ans. La cause exacte de la mort de l'enfant n'a jamais été établie avec certitude, mais l'autopsie a révélé qu'il était mort d'un arrêt cardiaque. Sa taille correspondait davantage à celle d'un enfant de 6 ans. Les deux femmes ont aussi été reconnues coupables de confinement, de voies de fait et d'avoir manqué à leur devoir de fournir les nécessités de la vie aux frères cadets de la victime. À Val-des-Sources, Québec veut prendre les grands moyens contre deux entreprises. Beaucite Métal et MGA Environnement pourraient devoir cesser certaines activités, dont l'entreposage de matières résiduelles sur le site de l'ancienne mine Jeffrey. Les précisions de Thomas Dehaye.
1: Un préavis d'ordonnance signé par la ministre de l'Environnement a été envoyé le 21 mai dernier à Beaucite Métal et à MGA Environnement. Un pouvoir qui a été exercé à de très rares occasions en Estrie dans les dernières années. Le ministère reproche notamment aux entreprises d'avoir entreposé des matières résiduelles, dont des plastiques et des barils, sans autorisation sur le site de l'ancienne mine. MGA Environnement se spécialise dans la récupération de déchets pour les convertir en latte de composite, qui est une alternative au bois. Et elle loue des bâtiments sur le site de l'ancienne mine, qui est aujourd'hui la propriété de Beaucite Métal. Elle est toutefois en infraction, selon le ministère, puisqu'elle n'a jamais obtenu l'autorisation nécessaire pour opérer son usine. Le ministère reproche notamment à Beaucite Métal d'avoir toléré l'entreposage de déchets. Le propriétaire de MG Environnement, Martin Gagnon, assure avoir agi de bonne foi et que les déchets qui sont encore entreposés sur le site aujourd'hui n'ont aucun impact sur l'environnement. Il nous a d'ailleurs fait parvenir un rapport qui conclut que ses activités dans son usine respectent les normes de la qualité de l'air. Martin Gagnon soutient que s'il n'a toujours pas obtenu d'autorisation de Québec, c'est notamment en raison de sa méconnaissance du processus administratif. Quant au président de Beaucite Métal, Michel Proulx, il affirme être en démarche depuis 8 ans pour obtenir un changement d'usage pour le site, notamment pour que MGA Environnement puisse être conforme. Ici Thomas Dehaye, Radio-Canada. À Val-des-Sources.
0: Enfin, l'Iran se prépare à préparer les funérailles de l'ancien guide suprême Ali Khamenei, tué en février, au premier jour de l'offensive israélo-américaine. Les autorités du pays ont par ailleurs convié un groupe de journalistes sur place à une visite pour montrer les effets de la guerre sur le patrimoine culturel iranien. Jean-Sébastien Soldaini était du nombre.
2: La première chose que nous montrent nos guides est à l'extérieur du palais. Un immeuble du ministère de la Justice éventré, touché par un missile, puis nous entrons dans l'enceinte du Golestan. La structure des bâtiments n'est pas endommagée, mais les vitraux et les miroirs qui recouvrent intégralement les murs ont volé en éclats. Shadi Jafari travaille dans ce musée, considéré comme le Versailles iranien, et elle a encore du mal à voir ça, 4 mois après.
3: Ce terrible événement, pour ne pas dire cette tragédie, nous a brisé le cœur. Désolée.
2: Les dégâts ne sont pas encore chiffrés, mais elle l'assure, ce ne sera pas satisfaisant à ses yeux.
3: En Iran, nous avons de très bons artisans. Ils sont formidables et je suis sûre qu'ils sauront réparer ces dégâts. Mais vous savez, le palais de Golestan a abrité tant d'événements politiques importants. Alors, dans notre esprit, les nouveaux matériaux qui seront utilisés pour les remplacer ne seront plus chargés d'histoire.
2: Le financement reste un défi majeur. C'est pour cela que les autorités iraniennes nous montrent ces dégâts pour mieux attirer l'attention sur les besoins de reconstruction.
0: C'était Jean-Sébastien Soldaini. Place maintenant au 15-18 avec Hugo Lavoie.

0: Ici Hugo Lavoie au 15-18 aujourd'hui, veille du 4 juillet aux États-Unis. La crise actuelle est-elle inédite dans l'histoire américaine? Charles-Philippe David nous présente son état de l'Union. Le philosophe et auteur Alain Deneau gagne son procès en diffamation contre le géant pétrolier Total Energy en France. Il sera avec nous. Et oui, il va être question d'un mariage de Taylor Swift et d'une nouvelle chanson de Céline. Bon vendredi tout le monde, j'espère que vous êtes aussi en forme que nous. Si c'est le cas, ben ça va bien votre après-midi, je peux vous le garantir.
1: Présumez qu'on est...

0: T'es en forme, Hugo?
1: Ben, je parlais de
2: de
1: Ève, tiens.
2: Ah,
1: vous n'êtes pas en forme, François? Vous voulez nous en parler?
0: En forme de quoi?
1: Oh. OK, c'est bien ce que je craignais.
0: Je rappelle que j'ai un bébé de 5 mois à maison, alors toute présomption d'être en forme devrait
2: déjà,
0: s'ajouter d'un grain de sel.
2: Déjà 5 mois?
0: Oui,
2: ça
0: je sais.
2: Ça passe vite ici. Hein?
0: Ça passe vite et lentement à la fois, oui, je vous dis.
1: Oui, oui, mais vous êtes jeune en même temps, là. Ça devrait normalement compenser tout ça.
0: Oh oui, là, on est à toute épreuve,
1: vous autres. Hey, vous connaissez sans doute cette phrase célèbre que j'ai traduite là, approximativement. Ces vérités sont pour nous évidentes. Tous les hommes sont créés égaux. Leur Créateur leur a donné certains droits inaliénables, dont la vie, la liberté et la recherche du bonheur. Ça vous dit quelque chose? C'est extrait, évidemment, de la Déclaration d'indépendance américaine. Les États-Unis, je le disais, vont célébrer les 250 ans demain de ce document-là, 4 juillet. Saviez-vous que cette fête-là aurait pu ou dû avoir lieu le 2 juillet au lieu du 4? J'adore ce genre de détails de l'histoire qui ne change pas grand-chose au final, mais qui nous rappelle que tout aurait pu être différent. En fait, c'est que le Congrès continental à Philadelphie qui a adopté cette déclaration, en fait, a adopté la résolution de déclaration d'indépendance de l'Empire britannique le 2 juillet 1776. Et le 4 juillet, 2 jours plus tard, on a simplement adopté la déclaration qui explique pourquoi il fallait faire l'indépendance à la suite de la déclaration d'indépendance du 2. Alors, l'auteur principal de la déclaration, Thomas Jefferson, pensait que la date importante qu'on allait retenir, c'était le 2. Et par contre, sur le document, la déclaration, c'était écrit 4, évidemment, puisqu'on a adopté le 4, et donc les gens ont retenu ça. Mais le 4 juillet 1776, c'était un jour bien ordinaire.
0: Mm-hmm.
1: Thomas Jefferson...
0: Non, mais c'est rien passé.
1: Non, ben, on l'a signé le matin, apparemment, ce document-là. Thomas Jefferson est allé magasiner. Il s'est acheté un thermomètre, apparemment. Puis d'ailleurs, il a noté la température à plusieurs moments de la journée, sûrement très excité de son nouvel appareil. Et il a acheté 7 paires de gants féminins. 7 paires de gants féminins. Pourquoi, vous allez me dire? Eh bien, pour son épouse, évidemment, il voulait envoyer ça vers la maison familiale où se trouvait son épouse. Mais bref, après tout ça, ben c'est le 4 qui a été retenu pour tout le monde. Et voilà comment l'histoire s'est écrite par la petite porte pour les États-Unis d'Amérique. Et c'est pour ça qu'on va avoir ces grands feux d'artifice, les plus grands de l'histoire, mm-hmm. nous a dit Donald Trump. Je ne sais pas si ce sera vrai, mais il y aura un discours aussi du président. Et on va parler, je le disais, de l'État de l'Union avec Charles-Philippe David à 17h10. On va faire le tour de l'État des Américains aujourd'hui. Et là-dessus... J'aimerais vous entendre, chers auditeurs. Vous en êtes où dans votre relation avec les États-Unis et les Américains? On sait que ça n'a pas été facile. Disons que on aurait besoin de médiation dans le couple canado-américain. Est-ce que vous êtes toujours fâchés? Est-ce que vous boycottez toujours les États-Unis pour les voyages? Est-ce que vous choisissez les petites framboises ou les bleuets qui n'ont pas poussé aux États-Unis à l'épicerie? Est-ce que vous continuez de faire cet effort-là ou non? Ou est-ce que vous êtes peut-être dans l'époque ou dans la période, je dirais, post-colère, où on a un petit peu de compassion pour les citoyens américains qui vivent une crise permanente et continue, puis qui ne sont pas tous responsables de ça. Bref, écrivez-nous ce que vous en pensez. On va parler un petit peu aussi du meilleur hamburger de la région.
0: C'est je pense lequel? Que ça va faire plus débat, ça.
2: Oui, peut-être. Je pense aussi.
1: Alors, écrivez-nous ce que vous savez, c'est lequel. Pour vous, c'est lequel le meilleur hamburger? Vous pouvez nous écrire aussi.
2: Celui de la Paris, c'est juste que le restaurant est fermé. Mais on peut encore aller voir, il y a des artefacts de tout ça au Musée des mémoires montréalaises. Vous êtes très, très nostalgique.
1: Des artefacts
2: des burgers, mais en tout cas, ça vous remet dedans.
1: Je vous rappelle que vous pouvez nous écrire par la bulle de conversation sur l'application audio de Radio-Canada. Faites-le, on va vous lire à travers au cours de l'émission. Bonjour tout le monde.
0: Allô, allô.
3: Bonjour.
1: François, comment ça va?
0: Écoutez, c'est enfin...
1: À part les mauvaises
0: oui,
1: nuits.
0: Oui, non, mais ça va. Je suis quand même fonctionnel. Là.
1: Oui, oui.
0: Mais, entre être en forme et être fonctionnel. Des fois, il y a une différence.
1: Oui.
0: Écoutez, je pense qu'on a enfin quelque chose qui ressemble à une heure de pointe un peu plus facile d'été. Je vous donne 3 points chauds, je l'ai dit, sur le réseau en ce moment. Surtout, je vous dirais, à la sortie du centre-ville, si vous allez via l'Avenue Ouest, là, depuis l'échangeur Turcot, on a un incident là, à l'entrée ou début, un peu avant l'échangeur Saint-Pierre, là, autour du Souvenir vers l'ouest. Par contre, vers l'est, là, c'est circulation fluide. Là, il n'y a pas de ralentissement sur l'autoroute du Souvenir depuis le rond-point d'Orval, 55e, hauteur de la première avenue. Tout ça, c'est absolument fluide. Même chose si vous allez vers le pont Mercier. Par contre, on a un incident aussi sur la 10 Est à la hauteur de la pesée routière. Donc, entre ou à partir de l'autoroute 30, comme ça, si vous allez direction Sherbrooke, c'est au ralenti. Et même chose sur la 20, c'est un peu le même ralentissement qu'on avait hier, la zone de travaux. Peut-être un incident aussi, je pense qu'il y a peut-être eu accrochage, là, secteur de Saint-Mathieu-de-Belleuil. Tout ça pour dire qu'à partir de l'autoroute 30, c'est au ralenti, donc secteur Sainte-Julie, comme ça, jusqu'à un peu avant la rivière Richelieu.
1: Ève Christian, je vous écoute, moi, depuis que j'ai 13 ans. On a fait le calcul tout à l'heure. Mm-hmm. J'écoutais évidemment CBF Bonjour, et puis il y avait Alcide Ouellet qui faisait la météo. Puis à un moment donné, ben, il y a une nouvelle qui est arrivée, et c'était Ève Christian. Puis je me souvenais pas de la date, mais je me souviens de votre arrivée dans l'émission. Pour moi, ça avait été un moment important.
2: En 88.
1: C'est ça, j'écoutais attentivement cette émission-là quand j'étais petit, avant de partir à l'école. Et donc, c'est une page importante dans votre carrière qui va se tourner aujourd'hui.
3: Oui, c'est mon dernier, ma dernière présence à l'émission de Retour à la maison. J'en parlerai peut-être un peu plus tard à la fin de l'émission, mais c'est ce qu'on on ferme le livre ici aujourd'hui pour ce qui est du quotidien. Mm-hmm. Puis demain matin, ce sera ma dernière présence pour une émission de fin de semaine parce que je reviens à Radio-Canada. Là, je ne pars pas à la retraite, je pars en vacances après. Là, samedi, demain 10h01, je serai en vacances jusqu'au retour au 17 août. Mais pour le moment, il n'y a pas d'affectation à des émissions régulières. Mm-hmm. Donc, entouré des collègues et à une table avec une gang puis tout ça. Mais je vais continuer quand même à faire le métier que j'aime, mais peut-être avec moins de micros. En tout cas, on verra.
1: Ben,
3: la porte.
1: Si ça vous tente d'écrire un petit mot à Ève, qui, je le rappelle, ne part pas à la retraite.
3: Non, je vais être encore de retour.
1: Ça soit clair.
3: Vous allez moins m'entendre peut-être.
1: Bon, ben, écrivez-nous. Écrivez-nous pour ça aussi. Là, voilà, vous allez peut-être voler la vedette de nos commentaires d'auditeurs.
3: Oui, ils sont capables d'écrire deux affaires.
1: Oui, certainement. En météo, qu'est-ce qui se passe aujourd'hui?
3: Oui, alors, c'est quand même plus calme qu'hier. L'avez-vous subi, cet orage hier, en sortant d'ici?
1: Oui.
3: Ouf, oui, vraiment
1: spectaculaire.
3: Moi, je m'en allais du côté de Terrebonne. Ça a tombé, là, mais tombé de façon incroyable. Puis les nuages, je ne sais pas si vous levez les yeux, ou c'est juste moi qui fais ça, mais quand on a ce temps violent, là, toutes les espèces de couleurs de gris, les nuances de gris et de nuages bas et tout ça, des fois, on voit même comme une formation d'entonnoir, comme si c'était un début de tornade. En tout cas, hier, c'était vraiment spectaculaire, ça, ce qu'il y avait. Pour le moment, aucun orage, aucune averse sur le radar, d'après ce que je vois. C'est encore possible au cours de la soirée, mais beaucoup moins qu'hier. Hier, on avait cette veille d'orage fort, là, mais là, aujourd'hui, c'est vraiment juste une possibilité. Il fera 21 cette nuit encore, demain maximum 28. Il a fait 32,5 hier et 32,3 la veille. Donc, on est à deux jours à 30 degrés, puis là, 31. Alors, ça fera la troisième
1: journée.
3: C'est
1: encore chaud, Merci beaucoup, Ève. Mm-hmm. Antoine Deshaies. Il est en action, Félix Auger-Aliassime, à Wimbledon.
4: Oui, c'est un des sports qu'on surveille aujourd'hui avec la Coupe du monde de soccer, bien sûr. Il est donc au troisième tour. Il a gagné une première manche 7-6 contre l'Américain Michael Zhang. C'était assez serré. Donc, on en reparlera, bien sûr, plus tard dans l'émission. On va faire la mise à jour. Commençons par les sports un peu moins importants. Disons-le comme ça, ce matin, il m'a envoyé un article qui nous prenait de Madrid.
1: Oui.
4: Qui soulignait, donc, dans le cadre du week-end de la fierté, la course au talon haut dans les rues de Madrid.
1: Oui.
2: Ça sent la scoliose.
4: J'ai vu les images. C'est pas très long, c'est du 100 mètres quand même.
1: Okay.
4: Mais c'est impressionnant de voir à quel point on peut courir rapidement avec des talons hauts. Ça prend minimum 10 cm de talons hauts. C'est une tradition là-bas, 27e année qu'on tient cette compétition-là.
1: Ah oui, 27 ans.
4: Oui, c'est pas aussi, bien sûr, dans les mœurs que le concours de hot dog du 4 juillet, qui aura lieu demain à New York, le Nathan's Hot Dog Concours.
1: C'est
4: contest,
1: différent.
4: Oui, c'est deux façons de vivre le sport différemment. Mais donc, demain, c'est la grande tradition américaine de manger le plus de hot dogs en 10 minutes. On vous rappelle que le record appartient à Joey Chestnut, qui en a mangé 76 en 2021. Oh. L'an passé, contre-performance, 70,5 seulement en 10 minutes, mais quand même, ça a été suffisant pour la ceinture moutarde. C'est le titre qu'on remporte à ce concours-là. Alors voilà pour les hot dogs. Et puis, puisqu'on parle de hot dogs, terminons avec Maple Leafs, qui ont rebaptisé leur saucisse Top Dogs pour Underdogs, pour encourager le Canada contre le Maroc demain.
1: Oh.
4: Donc, un petit coup de marketing. marketing pour Maple Leafs. Bien joué. Alors, ce sera tout pour la chronique saucisse de l'émission aujourd'hui. Plus de sport plus tard.
1: Merci beaucoup, Antoine. Bon, on ne peut pas dire qu'elle fait de la saucisse, Céline Dion, Rose, puisqu'elle n'en sort pas souvent, des nouvelles chansons. Ouais. Et là, il y en a une.
2: Oui, la deuxième de l'année. Deuxième chanson originale de Céline Dion. Vous savez, tout ça, c'est un peu la préparation à la tournée, la résidence parisienne qui s'en vient cet automne. C'est intéressant, Hugo. On va parler des réactions à cette chanson-là parce que dépendamment où vous regardez, vous n'avez vraiment pas le même écho. J'invite nos auditeurs à aller peut-être tendre l'oreille pour se faire leur propre opinion, mais selon qu'on soit sur les pages de la chanteuse, réseaux sociaux qui lui appartiennent, ou qu'on soit sur une page de critique musicale, c'est deux mondes entièrement différents. Et bien, tant qu'à être dans la culture pop, on va parler de peut-être, il paraît, un mariage. Vous savez, c'est quand même impressionnant pour les gens de New York d'avoir un Madison Square Garden qui est clôturé avec des livraisons, des milliers de livraisons chaque heure, une présence policière très, très importante, le week-end, la fête nationale et de la Coupe du Monde. Il y a des commerçants déjà qui se plaignent, des gens de la ville qui ont perdu en fait un accès qui est devenu privé. En tout cas, on va regarder ça tous ensemble avec un petit grain de sel.
1: Avec apparemment des homards québécois, hein? C'est ce qu'on a, c'est ce qu'on a dit. Oui. Oui, oui, oui.
2: Des homards, donc ah, des îles de la Madeleine.
3: Oui, j'ai vu ça aussi.
2: OK, ben j'essaie de parler aux homards, puis je vous reviens avec ça. Là.
1: Oui, oui, s'il vous plaît, un extrait de homards.
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1: Là, après les saucisses d'Antoine, les homards, on va parler de hamburger. Vous avez peut-être déjà entendu une vidéo, vu la vidéo d'un restaurant qui s'appelle Mange dans mon hood, qui a été publié en juin, après que ce casse-croûte a été classé par le magazine Time Out comme offrant l'un des meilleurs burgers au monde. Donc, c'est ce que je disais tout à l'heure, ça serait peut-être ce hamburger qui serait le meilleur de la région, en tout cas. Et là, évidemment, depuis ce classement-là, les ventes explosent, même que les deux propriétaires doivent régulièrement faire des mises à jour sur leur compte Instagram pour dire que les quotas du jour ont été atteints. Il faut presque fermer le restaurant parce qu'on peut plus répondre à la demande des gens qui se présentent. Michael Nguyen est copropriétaire du restaurant Mange dans mon hood. Il est avec nous, bonjour.
6: Salut, salut. En fait, c'est Michel Nguyen.
1: Ah, pardon. Ben, on avait écrit ici Michael. Je suis désolé de vous avoir débaptisé. Alors, ce fameux hamburger-là.
6: Je suis fier de la langue française. Je tiens à garder mon nom.
1: C'est parfait. On va pas angliciser ça. Le hamburger, lui, qu'est-ce qu'il goûte? Qu'est-ce qu'il y a de spécial?
6: Qu'est-ce qu'il y a de spécial? Je te dirais, c'est un bon burger. T'sais, on n'a rien inventé de vraiment spécial. On le fait avec amour et beaucoup de soin. T'sais, on a un œil un peu scientifique sur la chose. Ce qui est spécial, c'est qu'on coupe la viande nous-mêmes. On a comme genre trois types de viande qu'on coupe nous-mêmes puis qu'on hache sur place. Mm-hmm. Puis qu'on fait nos boulettes, puis après ça, on la smash avec une certaine technique. C'est pour ça qu'on l'appelle smash burger, mais on fait comme une genre de rondelle, comme un genre de soule quand il tourne sur la table, puis il commence à tourner, puis arrête de tomber flat. Fait qu'on s'assure de vraiment smasher sur les edges, sur les rebords de la viande pour que ça soit croustillant, puis garder l'intérieur un peu juteux. Puis vraiment simple, le burger, on n'invente rien, on a juste deux burgers, des ingrédients simples. La plupart des choses sont faites maison, puis c'est frais. Fait que c'est vraiment simple, ça goûte bon, on essaie d'être constant, puis chaque jour, on parle de burger avec notre staff.
1: C'est là.
6: C'est vraiment un souci de la qualité.
1: Ce qu'on appelle un smash burger, c'est ça un peu l'idée, là, c'est d'écraser la boulette assez mince pour que ça devienne croustillant.
6: Ouais, c'est ça exactement. Fait qu'il y a plusieurs techniques. Fait que tu veux pas qu'il soit trop mince non plus, parce que tu veux pas qu'il soit sec. C'est ça que le monde pense.
1: C'est ça.
6: Dur sec.
1: Oui.
6: Fait que nous, on n'écrase pas automatiquement. Fait que comme je te disais, la technique que je décrivais.
1: Ouais.
6: Vraiment, tu laisses l'intérieur, le milieu plus épais un peu, mais sur le rebord, tu l'écrases. Puis tu peux pas l'écraser trop longtemps, puis si tu écrases trop longtemps, l'eau va sortir, puis ça va être sec. Fait qu'au début, il y a la réaction de Maillard. Une fois que tu l'écrases, c'est là que ça fait comme un steak, tu sais. Quand tu sciures tous les côtés, c'est comme si tu hermétisais ta viande, puis le jus, il reste dedans quand même, étonnamment.
1: Ouais. Ah, OK. C'est pas si simple que ça, en fait, de faire un bon smash burger. Je comprends. Là, écoutez, vous avez fait cette courte liste de Time Out. Concrètement, je le disais que ça a changé pas mal de choses, mais concrètement, ça a changé quoi pour vous?
7: Concrètement, hey, ça nous a vraiment rendu occupés. Tu sais, mon partner, il se mariait, il organisait son mariage, puis moi, j'organise un festival vietnamien. C'est dans 2 semaines, là. Fait que j'avais pas le temps. J'étais dans mon rush. Puis là, ça arrive. Ça nous déstabilise. À un moment donné, on check les ventes, OK, tous les jours. Puis là, on nous dit que c'est sold out. Comme, on est jeudi soir, c'est sold out. Non. Puis la question que j'ai posée à mon staff, c'est comme, est-ce qu'on a de la viande pour le lendemain? La réponse était non, on est à sec. Je suis comme, ben voyons donc comment ça. Il y a comme même plus de viande à couper non plus. Tu sais, il fallait qu'on aille acheter de la viande pour la couper. Fait que moi puis mon partner, qui s'appelle Michel aussi, j'ai dit, hey, Michel, ça marche pas notre affaire. L'article a vraiment fait plus de vagues qu'on le pensait. Il va falloir qu'on aide notre staff. Fait que on a fait un game plan la soirée même avec nos managers. Le lendemain, on est allé acheter tout ce qu'il faut, puis on est allé acheter la viande le matin même, là. Pendant une couple de journées, le temps que ça

0: vite, d'avoir peut-être du personnel moins formé.
1: C'est ça exactement. Ça peut être vu comme une malédiction parce que, tu sais, quand tu montes haut dans la vie, quand tu retombes, ça fait vraiment plus mal. Puis c'est ça que moi, j'avais peur, en fait. Je voyais mon staff travailler tellement dur et fort. Le monde voit juste qu'on est ouvert genre comme 4 heures par service ou 5 heures, mais ce qu'il voit pas, c'est le nombre de burgers qui passent. Fait que, en 4 heures, au lieu de vendre genre 300 burgers, je vais en vendre 500, tu sais. Le monde voit pas ça. Le monde voit juste des fils, puis le monde comprend pas pourquoi c'est juste un burger qui sort. Fait que ça fait beaucoup de mauvais reviews. Ça fait beaucoup de gens pas contents. Puis dès qu'ils arrivent à la caisse, ils comprennent pas. Fait qu'ils sont déjà bêtes avec nos caissiers, notre cuisine. Fait que, tu sais, l'environnement peut vraiment être toxique assez rapidement. Fait qu'un des ajustements qu'on a fait, c'est mettre un genre de bouncer, un genre de gestionnaire d'attente.
0: Un gestionnaire d'attente.
1: Ouais, on voit pas ça là dans les casse-croûtes, mais vu que je fais des festivals, ça c'est quelque chose que je fais, quelque chose que je trouve naturel chez moi parce que j'aime beaucoup le service à la clientèle. Puis j'ai une amie Gigi qui est beaucoup sur les réseaux sociaux, qui est venue m'aider aussi puis qui m'a apporté beaucoup de feedback. Fait que, tu sais, ce qu'on a compris, c'est que les gens, ça leur dérange pas d'attendre si ils savent à quoi s'attendre. C'est le fait d'être dans l'inconnu qui crée beaucoup de frustration.
0: Ouais.
1: Ça peut être une malédiction. Moi, j'avais peur de perdre mon staff. Puis si je perds mon staff, je peux pas produire les burgers.
0: Est-ce que ça vous tenterait d'ouvrir d'autres restaurants?
1: Non, la vraie réponse est non. Moi, quand je faisais ça, c'était vraiment parce que je voulais bien représenter Montréal. Je voulais être parmi les Schwartz, la banquise, tous ces gros noms-là. Je voulais vraiment contribuer à notre ville parce qu'on est une ville gastronomique. Puis, quand tu ouvres trop de franchises, ça fait juste diluer ta marque. Parce que moi, mon secret, moi, c'est pas un secret, c'est les humains, c'est mon staff. Quand le staff est nice et cool, travaille bien, ça rend les clients heureux. Puis quand les clients sont heureux, ils viennent avec une bonne attitude. Fait que ça fait une genre de spirale positive. Puis dans ça, moi, je suis content, les fournisseurs sont contents, tout le monde est content. Ça marche toujours bien. Mm-hmm. Pour vrai, si tu perds un bon manager, ça peut faire foutre le bordel parce que ça part au feu, puis après ça, ça fait que le monde quitte. Puis si le monde quitte, ben là, tu perds ton staff, tu perds tes clients. Fait que moi, je préfère mettre tous mes œufs dans le même panier.
0: Ouais.
1: Puis ça me concentrer à bien faire. Ouais, moi, je suis heureux. J'ai pas besoin de beaucoup d'argent. J'ai juste besoin que le monde soit heureux. Puis je vais.
0: Moi, je dors bien avec ça.
1: Ouais.
0: C'est beau et rare d'entendre ça. Juste un petit mot en terminant. Là, on dit qu'il fait chaud, il fait chaud, il fait chaud. J'imagine que dans une cuisine de casse-croûte, devant un poêle, les fourneaux, là, puis la plaque de cuisson, ça doit être épouvantable.
1: Ah ouais, il fait chaud en titi. Pour vrai, nous, là, on ne s'attendait pas à ce volume. Nous, quand on a fait le casse-croûte Mange dans mon route, c'était juste pour ouvrir un autre restaurant, un ancien local qu'on avait, qui s'appelait La Belle Tonkinoise, qui a dû fermer à cause de la COVID. Puis on voulait juste comme avoir le minimum de staff, une gestion hyper facile. Puis là, on se retrouve avec tellement de clients, puis ça fait un volume qui est que le local n'est pas capable de soutenir. Fait que ça fait que genre mon staff à chaud, les friteuses quand ils sont en constance à utilisation, la plancha, ça fait que c'est vraiment, vraiment chaud. Fait que là, c'est là que j'ai décidé de comme avec mon partenaire de réduire les heures. Puis c'est pas une question de vendre des burgers, c'est pas une question de faire de l'argent, c'est une question de survivre en fait.
0: Oui.
1: C'est comme ce qu'on parlait de tantôt là, c'est une malédiction. Ben si mon staff il s'évanouisse, s'il y a quelque chose, quelqu'un se blesse, ça va pas bien là. T'sais, il faut pas les décourager de vouloir rester travailler parce qu'à un moment donné, j'étais un casse-croûte. Combien tu veux que je paye le monde pour qu'il reste?
0: Oui, oui. Il faut un bien-être pour les employés, ben oui, effectivement.
1: Exactement.
0: Michel Nuyen, copropriétaire de ce restaurant Mange dans mon hood. Merci beaucoup d'avoir été avec nous. Je vous souhaite bonne chance puis un petit peu de fraîcheur.
1: Ben merci beaucoup.
0: Et bravo.
1: Merci beaucoup de m'avoir reçu.
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0: Là, on va parler un petit peu de gouvernance municipale avec François-William Croteau. Bonjour.
3: Bonjour.
0: Vous êtes PDG de l'Institut de la résilience et de l'innovation urbaine, chroniqueur au devoir, professeur associé à l'UQAM. Et là, aujourd'hui, on va parler de nos infrastructures qui sont à bout de souffle. On le sait pour l'eau, les routes, les dépotoirs. On en a parlé récemment avec des agrandissements demandés en urgence. Et parmi les solutions, Celle dont on parle une fois de temps en temps, puis qu'on semble oublier aussi une fois de temps en temps, il y a l'éco-fiscalité.
3: Exactement. Ce que j'avais envie de discuter avec vous aujourd'hui, c'est une espèce de zone d'ombre un peu, ou zone cachée de la fiscalité municipale. Vous savez, récemment, aux assises de l'UMQ, il y a le rapport de Marceau-Jérôme Forgette qui a été déposé sur la fiscalité municipale.

0: municipal et on évoquait le fait de permettre ou encore de dire aux municipalités d'augmenter davantage les taxes foncières. Et naturellement, c'est pas très populaire, on le sait. La fiscalité municipale dépend fortement de l'impôt foncier. On parle de plus de 75 % des revenus des villes qui proviennent de cette taxe foncière. Le poids fiscal, il est important chez les propriétaires et les locataires qui se voient refiler la facture. Mais pourquoi faire de l'écofiscalité, hein? Puis pourquoi donc on a besoin d'augmenter les revenus? Et j'avais une réflexion par rapport à un paquet d'événements qu'on vit en ce moment et qui peuvent paraître avec aucun lien apparent, mais qui, au fond, en ont directement sur la manière dont on doit justement gérer les municipalités. Prenez par exemple, on le voit, les réservoirs d'Hydro-Québec semblent à sec. On a des pluies diluviennes encore cette semaine. Je vous en parlais la semaine dernière.
1: C'est vrai.
0: Donc, ça semble se répéter. Je vous disais que ça allait revenir. Donc, un impact important. Et en même temps, on avise les citoyens de faire attention avec notre consommation d'eau. Pourquoi? Ben, avec les bassins versants qui vont se réduire, etc., il va y avoir des problèmes d'approvisionnement éventuellement en eau potable pour l'ensemble des citoyens. Cette semaine, c'était journée de grand déménagement.
1: Oui.
0: On a vu donc l'impact sur nos rues, beaucoup de déchets, et on parle souvent justement de la question de la propreté en ville. Et parallèlement à ça, on sait que les municipalités, d'ici la fin 2027, devront obligatoirement passer de une collecte chaque semaine à une collecte aux deux semaines. Donc, un ensemble de défis que les villes ont à relever qui, ma foi, appellent soit de la conscientisation ou des mesures à mettre en place, mais aussi des mesures pour changer les comportements. Et c'est là que l'écofiscalité peut avoir une incidence concrète sur des enjeux environnementaux qui ne sont pas nécessairement liés, mais qui en ont une sur la manière dont on peut les traiter.
1: Parce que la définition, disons, générale, avant de donner des exemples concrets là, de l'écofiscalité, en gros, ce serait quoi pour vous?
0: L'écofiscalité, c'est une forme de taxe ou de tarif qu'on attribue à des comportements qui ont des impacts négatifs sur l'environnement. Par exemple. Donc, on peut penser, oui, immédiatement, la première chose auquel on pense, c'est la tarification sur la consommation d'essence ou encore les payages pour réduire le nombre de voitures ou les permis de stationnement sur rue. Donc, tout ça, c'est des mesures. Puis, c'est souvent la seule mesure auquel on fait référence. Hein? C'est facile. C'est de la consommation d'essence, ça pollue, mais il y a plusieurs autres mesures qui peuvent être mises en place.
1: Par exemple,
0: les déchets. En parlons des déchets. On l'a vu lors de la dernière campagne électorale, surtout dans Mercier-Hochelaga-Maisonneuve. Ça a déchiré les gens. On parlait de la fameuse collecte aux deux semaines, mais il y a plusieurs municipalités, dont la municipalité d'Huntington en Montérégie, qui, depuis déjà plus d'une décennie, même presque deux, tarifient le poids des déchets de chacune des résidences pour réduire, justement, le nombre de déchets et favoriser le transfert vers le compost.
1: Comment ça marche? On pèse les...
0: Exactement. Les Donc, les camions bennes qui viennent chercher pèsent le poids de chacun des bacs qui sont ramassés. Et à la fin de l'année, on a une tarification sur le poids. On a un poids maximum qui nous est attribué. Et tout ça fait... on favorise, dans le fond, le bon comportement. L'idée d'une écofiscalité comme celle-ci, c'est qu'à terme, il y a presque plus de revenus qui sont recueillis parce que les comportements auront changé. Donc, c'est une tarification qui, à terme, est dégressive. Donc, elle va s'effacer. C'est la même chose pour la consommation d'eau potable. Et je ramène ce fameux débat qui nous a enflammé il y a plusieurs années. D'ailleurs, je suis arrivé en politique municipale en plein débat sur le scandale des compteurs d'eau à Montréal.
1: Bon, puis à cause de ce scandale-là, ben, disons qu'on a mis tout ça derrière nous.
0: Exactement. Et... ça va arriver un jour, hein? Ça arrive déjà dans certaines municipalités au Québec, ça arrive dans plusieurs régions. On va avoir des problèmes d'approvisionnement en eau. Et donc, il faut prévoir des mesures qui nous permettra de mieux gérer. Parce qu'il y a la consommation industrielle aussi, hein, qui a besoin de cette eau potable que la ville produit. Et donc, comment les industries sont déjà avec des compteurs d'eau, il y a déjà une tarification, mais la consommation résidentielle, elle est complètement absente et on a évacué le débat à cause de ce scandale. Il faudrait, je pense, de façon très pertinente, ramener cette question importante des compteurs d'eau pour mieux gérer la consommation.
1: Mais comment on convainc les gens, les citoyens, d'embarquer là-dedans? Parce que à chaque fois qu'on en parle, les gens disent, ben là, vous nous donnez une taxe de plus, tout simplement. L'eau, c'est fondamental. Réparez donc les tuyaux comme il faut avant de nous taxer.
0: Ben, Tout ça demande plus d'argent. On voit les coûts augmentent à chaque année. Les rapports ont été sans équivoque. Les municipalités manquent d'argent pour faire l'entretien. Le problème, c'est qu'on tarifie toujours une seule manière, c'est-à-dire les propriétaires fonciers. On ne tarifie pas à la consommation ou aux usages ou au mauvais comportement ou à ce qu'on peut appeler pollueur-payeur. Hein? Donc, si on change la lunette de vision, à ce moment-là, on favorise les bons comportements et on va donc réduire aussi les impacts de ces mauvais comportements ou de ces impacts environnementaux sur nos infrastructures et sur le coût réel que tout cela apporte à la municipalité. Donc, en termes de gestion, à terme, on va changer les comportements par une tarification, mais éventuellement, ça va coûter moins cher de gestion et on pourra donc réduire la proportion d'augmentation de taxes foncières versus l'éco-fiscalité. Donc, il y aura un rééquilibrage.
1: Mais le problème, c'est le décalage dans le temps. Peut-être qu'il va être un défi pour les hommes et les femmes politiques de dire, on fait un effort maintenant, on va en avoir un bénéfice de ça dans 5 ans ou 10 ans.
0: Le choix qu'on a à faire, c'est est-ce que les gens dans 10, 20 ans vont nous juger parce qu'on n'aura pas pris les bonnes décisions au bon moment, ou si on fait preuve d'un peu de courage politique et on prend les décisions maintenant, sachant que ce sera pour le bien de tous dans peu de temps, ma foi.
1: Bien, merci beaucoup, William Croteau, pour ces explications. Puis on se retrouve vendredi prochain.
0: Merci.
1: Merci. Et Philippe-Antoine Saunier, c'est l'heure des informations régionales. Bonjour.
2: Bonjour, Hugo.
1: Le bilan des pannes d'électricité au Québec s'améliore d'heure en heure.
2: Oui, il y a environ 18 000 clients d'Hydro-Québec qui sont sans électricité, alors qu'ils étaient plus de 130 000 lorsque les orages ont déferlé hier soir sur le sud du Québec. Les secteurs les plus touchés sont les Laurentides, la Naudière et Laval. Le compte-rendu de Marc Véraud.
3: Les nacelles d'Hydro-Québec s'activent à enlever les débris et la végétation avant de réparer les poteaux et rebrancher les fils. À l'Assomption hier, des rafales de vent ont précipité un chapiteau sur des lignes électriques. Catherine habite tout près.
4: Le vent, il était de même à la verticale. Il commençait à avoir peur quand il a changé de bord vers la gauche et après vers la maison. Le chapiteau a renversé à l'envers. Les poutres géantes sont arrivé vers la maison, du coup, j'ai reculé.
3: À Blainville, le service des incendies a dû répondre à un plus grand nombre d'appels. James Mignot, chef de division.
5: Les intempéries, les micro-rafales ont commencé. Ça a amené à environ 58 appels de toutes sortes.
3: On a enregistré des rafales de vent à 119 km/h au lac Saint-Pierre, dans le centre du Québec. Et à Saint-Lin-Laurentide, 40 mm de pluie sont tombés en l'espace d'une heure. Le climat change, les tempêtes sont plus fréquentes et plus violentes. Urgence Santé Montréal a reçu plus d'appels liés à la chaleur intense des derniers jours. Valérie Gertin, chef aux opérations.
6: Ça va être des patients qui vont être retrouvés à l'extérieur, vont avoir des faiblesses, des étourdissements, perte de conscience, maux de tête, nausées, vomissements. Quand c'est des appels à l'intérieur, on ne fait pas nécessairement le lien directement avec la chaleur jusqu'à temps que nos équipes arrivent sur place et qu'ils constatent à quel point il fait chaud dans l'appartement.
3: Un léger répit est prévu en fin de semaine, alors que les températures vont baisser de quelques degrés. Ici Marc Véraud, Radio-Canada, Montréal.
1: Des organismes communautaires ont lancé une grande collecte de dons pour venir en aide aux jeunes en situation de précarité.
2: Oui, les besoins sont nombreux. Des tentes, des matelas de sol, des sacs de couchage, des vêtements d'été, mais aussi des cartes cadeaux d'épicerie. L'organisme Équipe Jeunesse coordonne cette opération-là avant de redistribuer les dons à différents organismes communautaires. Sa fondatrice, Nancy Audet, s'inquiète de voir de plus en plus de jeunes se retrouver en situation d'itinérance.
7: Il y a énormément de besoins. Les organismes craignaient aussi le pire après le 1er juillet. On sait qu'il y a beaucoup de familles qui n'arrivent pas à trouver un nouveau logement et on voulait être en mesure d'aller en renfort. Oui, l'hiver, c'est compliqué parce qu'il fait très froid, c'est dangereux, mais c'est tout aussi dangereux l'été avec les vagues de chaleur. Quand on est dans une tente, puis qu'il fait 38-40 à l'intérieur de la tente, c'est difficile pour eux de s'hydrater.
2: La collecte se poursuit demain de 9h à 16h au 5600 rue Hochelaga.
1: Une plage de Mont-Tremblant est fermée à cause d'un déversement.
2: Un déversement de 800 litres de silicone causé par un acte de vandalisme force la municipalité de Mont-Tremblant à fermer une plage du lac Tremblant le temps de compléter le nettoyage. Selon le ministère de l'Environnement, le déversement illégal s'est produit hier après-midi dans le lac Miroir et une partie du silicone a atteint le lac Tremblant où se trouve d'ailleurs la prise d'eau potable de la ville. La municipalité a demandé aux résidents de réduire leur consommation d'eau par mesure préventive, mais cette mesure a été levée.
1: Quelle histoire.

0: Bonsoir. Merci beaucoup, Philippe-Antoine Saunier.
1: Au revoir.
0: François, en circulation.
2: Oui, alors ça se passe quand même bien, le 7 heures de pointe dans l'ensemble. C'est beaucoup plus léger que ce qu'on a eu plus tôt cette semaine. Quelques points chauds, par contre, notamment ouest de l'île, à la hauteur du pont de l'île, autour de sur la 40, on a un véhicule en panne, donc on a une voie de retranchée. Ça commence à paraître pour les gens qui se dirigent vers Vaudreuil. Là, à partir de un peu après Morgan, là, vous êtes dans le début de la congestion. C'est quand même assez dense sur le pont, principalement. 25 Sud, à l'entrée du tunnel, mais là, on a un véhicule en panne. On dit voie de gauche, donc je présume que ça n'entrave pas entièrement là, les déplacements dans le tunnel. Donc, grosso modo, tout ce que ça fait, c'est devancer le moment où vous passez de deux à une voie. Les temps de parcours, là, c'est autour de la demi-heure. Là, si vous êtes sur la 25 Sud, on est autour de la trentaine de minutes aussi via Souligny-Est. Donc, c'est relativement navigable à cette heure-ci. Et des Carinor, là, sur l'île elle-même, probablement le plus gros bouchon. On est pas mal toute la longueur depuis l'échangeur Turcot.
0: Merci, François. Ève, c'est étonnamment venteux.
3: Oui, c'est venteux, effectivement. On voit nos arbres témoins. Il y en a plusieurs. Là, de par la fenêtre, ça brasse pas mal. Ils sont échevelés, si
0: ben
3: je
0: oui.
3: peux dire ça comme ça. Et autre chose qui est quand même différente avec hier après-midi, on a la même température au thermomètre, 31 ou 32, mais hier, c'était 40 passé, là, 41 d'humidex, alors que là, on est à 38 d'humidex. Donc, déjà, c'est plus tolérable que la journée d'hier, effectivement.
0: C'est un peu moins humide.
3: Oui, effectivement. Le ciel pour ce soir, encore partiellement nuageux. Il y a des nuages par endroits. Ça pourrait laisser tomber quelques gouttelettes. C'est 30% la probabilité ce soir avec risque d'un orage. Il fera 21 cette nuit. Ce sera un beau samedi avec un maximum de 28, humidex 30. Donc, vous voyez, ce sera vraiment beaucoup moins humide pour demain, avec un vent ce soir qui deviendra plutôt léger. Je dirais, en fait, vers minuit, là, ça va, deuxième partie de nuit, le vent sera plus léger. Et puis, dans la nuit de samedi à dimanche, ce sera un ciel assez dégagé. Et là, on va respirer, il fera autour de 17. Dimanche, pour le moment, c'est nuageux, éclairci, maximum 28.
0: Merci beaucoup, Ève et Rose. Maintenant, les célébrations du 50e anniversaire des Jeux olympiques se feront en musique demain.
4: Oui, vous savez, il y a une programmation spéciale tout l'été pour ce 50e. Et demain, c'est journée porte ouverte au bassin olympique du parc Jean-Drapeau et exceptionnellement, on va inviter le grand public à avoir un accès privilégié à des installations habituellement réservées aux athlètes et en plus, on pourra s'initier à des disciplines olympiques. Je vous en parle, pas parce que je veux voler un sujet, Antoine, mais parce que la soirée va se conclure avec un spectacle de qualité motel. On écoute une de leurs sorties les plus récentes, qui a d'ailleurs été remixée pour en faire une chanson de sport. Je vous raconte ça après. On écoute Chaud Patate.
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3: c'est la chanson de Qualité Motel qui a été revue pour un cours, c'était un soir seulement, de spinning animé par Qualité Motel qui était là en direct. Donc, c'est vraiment fait pour le sport. Qualité Motel, vous savez, qui est associé à ces grands événements festifs parce que la musique électro, la musique pop, ils ont lancé un projet de studio, le Son Bon Studio avec Valère, pour faire de la production peut-être plus conceptuelle. Là, l'idée, c'est d'appliquer un savoir-faire musical pour d'autres groupes, pour d'autres artistes. Donc voilà pour Qualité Motel. Sachez aussi que le Urban Science Brass Band, qui est un collectif montréalais, qui est entre, disons, la fanfare de cuivre et la nouvelle Orléans et le hip-hop sera aussi là pour précéder Qualité Motel. Ça sonne comme ceci.

0: retrouve peut-être un petit peu l'énergie du soul des années 60 avec les cuivres.
1: Oui,
0: de ces
1: tout à fait. Oui, oui, ils sont plusieurs en plus sur scène. J'adore, je crois qu'ils sont une dizaine. Alors, c'est 15 heures pour l'Urban Science Brass Band et Qualité Motel suit à 16 heures. Je vous rappelle, c'est demain, journée porte ouverte du bassin olympique au Parc Jean-Drapeau pour le 50e anniversaire des JO de Montréal. Il y aura aussi un autre grand rendez-vous le 1er août. On aura amplement l'occasion de s'en reparler. Mais là, ce sera sur l'esplanade olympique pour souligner vraiment le 50 ans, le 50e des cérémonies de clôture des Jeux olympiques de 76. Il y a beaucoup de surprises qui sont encore gardées, mais on sait que Loud sera là en musique. Nadia Comaneci aussi sera là sur place. Alors, on s'en reparle sous peu, Hugo. Mais toutes sortes de festivités donc pour ce 50e anniversaire des Jeux olympiques de Montréal.
0: Merci, Rose.
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0: Un petit peu de silence maintenant pendant les vacances, ça peut faire du bien, bien entendu. C'est même une mode, apparemment en anglais, on a inventé un mot, comme on fait souvent, « quietcations ». En français, ce qu'on pourrait dire « vac-silence ». Peut-être, je sais pas, ou simplement retraite. Retraite silencieuse. Je pense que ça va très, très bien. Et parmi les destinations prisées pour ce genre de vacances, ben, il y a les retraites silencieuses qui se font dans des monastères ou des abbayes. À Saint-Jean-de-Mata, par exemple, dans la Naudière, il y a l'abbaye Val-Notre-Dame. C'est un de ces lieux qui accueille des visiteurs en quête de quiétude. On reçoit un moine trappiste, frère Yvon-Joseph Moreau. Bonjour, monsieur Moreau.
3: Bonjour, bonjour Monsieur Lavoie.
0: Est-ce qu'on doit chuchoter pour l'entrevue? Est-ce que vous avez le droit, on peut parler une fois de temps en temps?
3: C'est quand même curieux, hein, parler du silence.
0: Effectivement, pour les gens de la radio, c'est problématique comme sujet. Oui. Je lisais là dans un article de la revue, du journal La Revue, vous avez dit qu'on a soif de silence. Pourquoi, selon vous, on a besoin, une fois de temps en temps, de silence?
3: Bon, je crois que les gens qui viennent ici, en tout cas, oui, plusieurs ont vraiment soif de silence. Pour arriver à se retrouver elle-même, hein? La personne cherche à se retrouver. Elle veut apprendre, à boire à son propre puits, hein?
0: Ouais.
3: Et je pense à la grande, la grande dame juive qui a survécu à la Shoah, et Madame Magda Hollander Lafont, et qui disait « Dans le silence, j'écoute chanter ma vie ». Hein? Mmh. Je pense qu'il y a des gens qui, c'est de ce silence-là qui ont soif pour être à l'écoute du meilleur qu'ils portent en eux-mêmes, des meilleurs des appels qu'ils entendent aussi dans leur foi. Hein? Et il y a une recherche spirituelle aussi à travers tout ça.
0: Bien entendu, mais c'est vrai qu'on est distrait dans notre société par plein de bruits que sont les médias sociaux, les écrans, et puis les nouvelles aussi qui nous arrivent de partout, qui sont souvent très, très mauvaises.
3: Oui, oui, oui. Ce qui fait qu'à un moment donné, on est, je dirais qu'on

0: s'habite pas soi-même. On est à l'extérieur tout le temps, tout le temps, tout le temps, sollicité, distrait par toutes sortes de choses. Alors, le silence nous permet, je dirais, de nous retrouver dans ce que nous sommes et dans ce que nous avons désir d'être et de devenir aussi.
1: Mm-hmm. Et si jamais je voulais faire cette recherche-là sur moi-même, comment ça se passe une retraite chez vous? Qu'est-ce qui arrive à quelqu'un qui se présente là?
0: Et c'est-à-dire chaque personne est vraiment très autonome dans sa démarche. Hein? Bon, les gens viennent pour trouver un espace de silence, un temps de silence. Bon, il y a des personnes qui déjà ont appris à découvrir le silence et qui l'aiment. Donc, ils ont comme pas besoin d'accompagnement, là. Elles avancent dans leur amour du silence. Il y a des personnes qui viennent avec un attrait du silence, mais qui démêlent pas tout, là. Silence extérieur, silence intérieur. Est-ce que silence, ça veut dire faire le vide? Non. C'est faire attention. Hein? Mm-hmm. C'est pas faire le vide, dans un sens. Puis il y a ceux qui viennent vraiment, donc il y a ceux qui ont un attrait du silence. Il y en a qui en ont comme peur, mais qui voudraient comme se libérer de cette peur du silence.
1: C'est intéressant.
0: Qui espèrent donc en découvrir des aspects positifs.
1: Et pourquoi on aurait peur du silence?
0: Parce que dans le silence, voyez-vous, ce qui nous habite, là, et qui est en profondeur en nous, et que parfois on laisse bien en profondeur, dans le silence, quand il n'y a pas tout le tumulte extérieur, il y a parfois le tumulte intérieur qui monte. Hein? Mm. Puis il peut monter en moi des choses que j'aime moins voir, que j'aime moins entendre, et ça me fait peur. Mais en un sens, moi, je me dis, il faut, dans un apprivoisement et une approche du silence, il faut accepter ça. Accepter que dans le silence, montent en nous des choses qu'on n'aime pas trop voir ni entendre. Mais je dirais, c'est comme si je creuse mon puits et il faut que j'enlève d'abord du gravois puis de la boue puis tout ça pour qu'à un moment donné, je vois la belle eau limpide.
1: Mmh. Et très, très concrètement, quand on se présente là, est-ce qu'il faut être dans le silence total? Est-ce qu'on a le droit de demander à quelqu'un où se trouve la cafétéria, mettons? Ou est-ce que...
0: Oui. Parce que le vrai silence aussi nous apprend à être à l'écoute des autres, hein? En vérité. Mm-hmm. Je dirais que le silence, c'est l'hospitalité du cœur avec les autres. Donc, c'est ça, c'est pas un mutisme absolu, oui, dans ce qu'on appelle l'hôtellerie, là où, comme les gens viennent pour du silence, on demande de respecter vraiment les règles du silence, mais les personnes peuvent s'entraider là de différentes façons. Et il y a des petites salles aussi où les gens qui veulent échanger peuvent échanger.
1: Okay, d'accord. Et est-ce que vous avez parlé du but religieux, de la recherche religieuse, est-ce que c'est obligatoire? Évidemment, on se présente dans un abbaye. On imagine qu'il y a un lien possible avec la religion, mais est-ce qu'on peut se présenter là sans objectif religieux?
0: Bon, c'est sûr que notre monastère, nous autres, est un monastère catholique, mm-hmm. donc de foi chrétienne, mais nous acceptons les gens de toute religion et nous acceptons même des gens qui n'ont pas de religion, mais qui vivent comme une démarche humaine vraie, qui vivent une recherche spirituelle sans être reliés nécessairement à une religion. C'est ça.
1: Mm-hmm, mm-hmm.
0: Alors, on reçoit, il y a quand même des bouddhistes qui vont venir ici de temps en temps. C'est sûr que c'est pas le plus grand nombre, comme il vient des musulmans aussi, mais le grand nombre qui viennent, c'est ou des catholiques, ou j'irais d'anciens catholiques qui ont pris leur distance de l'Église, mais qui poursuivent quand même une recherche spirituelle.
1: Mm-hmm. Est-ce que vous aimeriez, avec parfois des visiteurs, attirer ou trouver une relève? Parce que je sais que c'est un enjeu souvent pour les différentes congrégations ou les groupes religieux.
0: Oui, c'est bien sûr, là, mais je veux dire, on est respectueux de toutes les démarches, donc on tirera jamais sur quelqu'un pour lui faire croire qu'il a la vocation pour demeurer avec nous.
1: Hein? Mm-hmm.
0: D'ailleurs, je me souviens un jour, j'avais rencontré un jeune et

0: Alors, il me disait, mais vous me dites pas que j'ai la vocation. J'ai dit non, c'est pas moi qui va te dire que tu as la vocation. C'est à toi de la découvrir. Hein? Mm-hmm. Moi, je pourrais t'accompagner, mais il dit, moi, j'ai déjà fréquenté une autre communauté où on me disait que j'avais la vocation. J'ai dit non, nous, c'est Dieu qui donne la vocation, c'est pas nous. Bien sûr qu'on souhaiterait des vocations, mais à l'heure actuelle, on en a, mais c'est la persévérance qui les accompagne pas, je dirais. Mm-hmm. Les gens vont faire un an, deux ans, trois ans, mais finalement quittent, mais heureux de ce qu'ils ont vécu, et très souvent reviennent faire des retraites, reviennent, m'écrivent par courriel parfois, des choses comme ça, oui.
1: Frère Yvon-Joseph Moreau de l'abbaye Val-Notre-Dame, pardon, merci beaucoup.
0: Merci à vous, Monsieur Lavoie.
1: Au revoir.
0: Au revoir.
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1: Peut-être faudrait envoyer une couple de collègues une fois de temps en temps. Ça parle tout le temps. Ça parle tout le temps, ces collègues-là, autour de la
3: ici?
1: Table. Ben oui.
3: Mais là, c'est votre tablette qui n'est pas sur silencieux.
1: Ah, ben là, ma tablette a sonné.
3: Ah oui. Hein,
1: bon, là, c'est
3: attaques,
1: ça, c'est peut-être ma tablette qu'il faudrait envoyer en retraite.
4: Vous savez qu'on est payé pour être parlé.
1: Ah, c'est ça l'affaire que j'avais pas.
3: Une émission seule, Hugo, là, faut y penser. Hein?
1: Oui, à trois heures, ça peut être long, pas mal. Bon, vous voulez nous parler, Antoine Deshaies, là, d'une nouvelle de dernière heure. C'est oui. Leo Carlsen qui sera le joueur le mieux payé de la Ligue nationale de hockey l'an prochain.
3: Oui, un jeune centre de 6 pieds 3 pouces. Il appartient aux Ducks d'Anaheim. Il a reçu une offre hostile de la part des Flyers parce qu'il est joueur autonome avec compensation. Donc, une autre équipe lui a offert une offre assez importante. 18 millions de dollars par saison pour 5 ans. Ça veut dire 90 millions de dollars pour un jeune joueur de 21 ans qui est très prometteur, qui l'an passé a eu 67 points en 70 matchs.
1: On disait combien pour Demidov? C'était 9?
3: C'est 9,125. Ouais. Donc, j'ai fait le calcul rapidement. Donc, dans le contrat de 5 ans, Carlson fera 90 millions de dollars. Demidov, lui, en 8 ans, fera 73 millions de dollars. Alors, ce matin, en ce moment, en voyant ça, je suis pas sûr qu'il a l'impression d'avoir fait un bon coup, même si c'est beaucoup d'argent quand même pour Demidov. Donc là, les Ducks ont 7 jours pour dire s'ils acceptent égale l'offre et conservent Carlson. Ou s'ils déménagent donc avec les Flyers. Et si les Flyers obtiennent le Carlson, ils vont devoir céder en retour 4 choix de premier tour au repêchage. Mais c'est ce qu'on appelle une offre hostile. C'est peut-être possiblement la plus grosse de l'histoire. En fait, c'est la plus grosse parce que ça ferait de Leo Carlsen l'an prochain le joueur le mieux payé de la Ligue à 18 millions de dollars. Donc, ouais, la guerre est ouverte entre les directeurs généraux qui font preuve d'innovation pour améliorer leur équipe.
4: On disait que c'était dur de trouver des joueurs de centre. On comprend mieux pourquoi, à ce prix-là.
3: Il y a une valeur assez exceptionnelle. Donc, c'est pour ça que Montréal fait signer des contrats à ses joueurs avant qu'ils deviennent autonomes avec compensation pour éviter en fait qu'ils soient soumis à ce genre d'offres.
1: Et c'est demain que ça commence finalement ce Tour de France, mais en Espagne oui. Avec pas de cyclistes québécois.
3: Avec pas de Québécois. Oui, tout le monde va regarder, bien sûr, Tadej Pogačar qui vise un 5e titre de suite. Également, le jeune Français Paul Sexas. Mais c'est vrai, en termes de talent local, il y aura un Canadien, Derek G. West, qui vient d'Ottawa. Mais les 4 cyclistes pro-québécois ne seront pas là. Hugo Hull a choisi le Tour d'Espagne. Guillaume Boivin a un accident, donc ne sera pas au départ. Nicolas Zukarski n'a pas été choisi. Pierre-André Cotrier, même chose. Donc, c'est une première, en fait, depuis 2019 qu'il n'y a pas de Québécois. 2018, en fait, il n'y a pas de Québécois. Et ce qui est un peu inquiétant, c'est qu'il n'y a pas de grande relève qui semble pointer à l'horizon, mis à part ceux que j'ai nommés. Certains sont dans la fin trentaine, dont dans la fin vingtaine. Et donc, pour l'ancien cycliste Antoine Duchesne, c'est un petit peu inquiétant de voir qu'il y a un manque de relève présentement. On peut l'écouter.
5: Il y a beaucoup de questions à se poser pour essayer de trouver comment on peut mieux accompagner, mieux aider nos jeunes. Mais tu sais, ça, c'est des questions qui se posent. Ça fait 20 ans que je suis dans le vélo. Ça fait 20 ans que c'est les mêmes questions puis qu'il y a un gros manque de développement de masse pour avoir plus régulièrement des jeunes qui passent professionnels. Tu sais, là, il y a personne en ligne, là, en ligne de signer pro, là. On a un jeune Zachary Moreau qui est un peu le nouvel espoir.
3: Mais qui est d'âge junior quand même. Donc, mm-hmm. Antoine Duchesne s'inquiète. C'est des propos recueillis par mon collègue Kevin Breton. Cela dit, il y aura une belle vitrine pour le cyclisme cet automne à Montréal. Il y aura les Grands Prix cyclistes comme d'habitude à Québec et à Montréal, mais aussi les championnats du monde. Et ça, pour Antoine Duchesne, c'est important parce que c'est peut-être l'occasion d'ouvrir un peu les yeux du monde sportif, mais aussi des affaires sur son sport, le cyclisme. Donc, lui, il espère que ça pourra faire changer les choses de nouveau, Antoine Duchesne.
5: C'est que de la plus-value pour le Québec, pour l'avenir, pour faire rêver les jeunes, pour faire réaliser le Québéking du Québec, à quel point c'est un beau sport. Il y a peu de gens qui connaissent vraiment bien, puis tu sais, quand c'est un sport qu'il faut que tu comprennes pour apprécier à sa juste valeur, là, d'avoir le championnat du monde.

0: monde, ça en parle plus, puis ça va permettre, je pense que ça va amener beaucoup de monde qui connaissait pas beaucoup le vélo, là, de pouvoir le voir, puis de découvrir ce sport-là.
1: Parce que là, j'entendais, les néophytes comme vous qui regardent le Tour de France, c'est pour l'architecture, les beaux
2: oui.
1: paysages.
2: Oui, oui.
1: Mais il y a tellement de tactiques, de techniques
2: ben
1: dans
2: oui,
1: le peloton,
2: ben oui.
1: des mm-hmm. jeux d'équipe. Bref, c'est un sport qui gagne à être connu. Alors voilà.
2: Des rôles différents.
1: Des rôles
2: aussi,
1: différents, oui. Et dans l'étape, dans le tour au complet. Bref, un sport fascinant. Donc ça commence demain. Et présentement, du coin de là, je regarde ce qui se passe à Wimbledon. Ça va très bien pour Félix Auger-Aliassime au troisième tour. Il mène 2-0 contre l'Américain Michael Zhang, 7-6 et 6-2. Donc, presque sans faute jusqu'ici pour le Québécois Wimbledon.
2: Bon, on se croise les doigts pour la suite et on va suivre ça. Merci beaucoup, Antoine. François.
3: Dans l'ensemble, c'est une heure de pointe assez facile à naviguer, sauf peut-être la métropolitaine, le segment central entre les 2-15 et Descaries. On a eu quelques incidents qui rendent les choses plus difficiles, notamment 15 Nord à la hauteur Jean Talon, c'est un véhicule en panne. 40 Est à la hauteur Saint-Laurent, là, c'est un véhicule aussi immobilisé. Voie de droite, là, c'est très, très dense dans ce secteur-là. 30 Est à l'entrée Grande Allée, véhicule en panne. Ça semble pas trop dérangé pour l'instant. Et on avait un incident aussi direction ouest, là, à la hauteur du pont de l'île aux Tourtes sur la 40. Je pense que ça a dû être complété, le remorquage, parce qu'il reste un petit peu de congestion résiduelle, mais c'est essentiellement terminé.
2: Ève Christian.
4: Oui, alors, du soleil quand même pour le reste de la journée. Il se couche d'ailleurs à 20h46, mais il y aura quand même une possibilité d'averse ou d'orage. On suit ça. Il y a le vent aussi qui est présent, qui sera plus léger au cours de la nuit. 21, demain soleil, 28.
2: Et on reçoit Alain Deneau, le philosophe relaxé, acquitté par la justice française, après le bulletin d'information.
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2: Bonjour, ici Philippe-Antoine Saunier. Deux jours après le 1er juillet, le Front d'action populaire en réaménagement urbain dresse un portrait préoccupant de la situation des locataires au Québec. Le FRAPRU a présenté ce matin son bilan habituel après la période des déménagements. Étienne Perrault a suivi le point de presse.
8: Il y a plus de 2000 ménages qui ont demandé de l'aide des services de recherche au logement. Près de 500 d'entre eux sont en hébergement temporaire et doivent par exemple habiter chez des proches, faute d'avoir trouvé un endroit où vivre. Et comme les données sont seulement comptabilisées pour ceux qui ont demandé l'aide des services de recherche au logement, le FRAPRU estime que le nombre réel de ménages dans le besoin est bien plus grand que ça. Les régions qui auraient demandé le plus d'aide au logement sont la Montérégie, la Capitale-Nationale, Montréal ainsi que le Bas-Saint-Laurent. Et selon le FRAPRU, ce n'est pas seulement en construisant plus de logements qu'on va sortir de la crise, parce que les nouveaux logements disponibles sont souvent très chers. Alors selon eux, on ne manque pas seulement de logements, mais surtout de logements abordables. D'autant plus que, selon le FRAPRU, les mesures mises de l'avant par le gouvernement de Christine Fréchette visent surtout les propriétaires et n'empêchent pas les hausses abusives du prix des loyers. Voici la directrice du FRAPRU, Véronique Laflamme.
9: Maintenant qu'on a reconnu la crise du logement, on l'a réduite à une crise de l'offre et on pense que construire pour construire, peu importe le prix, ça va régler le problème. Mais force est de constater aujourd'hui que ça ne réglera pas le problème pour bien des locataires qui sont à faible et petit et modeste revenu.
8: Le FRAPRU demande notamment le financement d'au moins 10 000 logements sociaux par an. Ici Étienne Perrault, Radio-Canada, Montréal.
2: Des Canadiens de partout au pays ont vu apparaître un montant d'argent dans leur compte bancaire aujourd'hui. Il s'agit d'un versement de l'allocation canadienne pour l'épicerie et les besoins essentiels. Près de 12 millions de personnes sont admissibles à cette mesure du gouvernement fédéral pour faire face à l'augmentation du coût de la vie. Marc-Antoine Leblanc fait le point.
10: Les familles avec un revenu modeste sont admissibles à recevoir l'allocation canadienne pour l'épicerie et les besoins essentiels. Par exemple, le gouvernement a indiqué qu'une famille de 4 personnes, dont le revenu net est de 40 000 $ va bénéficier d'une augmentation de 272 $ pour l'année de prestation 2026-2027. Une personne seule avec un revenu net de 25 000 $ va recevoir 136 $ de plus pour l'année 2026-2027. Ça remplace le crédit pour la TPS-TVH, mais certaines modalités restent les mêmes, comme l'admissibilité, le calcul des versements et la structure. Ce qui change par contre, c'est que les versements trimestriels réguliers, donc tous les trois mois,

0: vont augmenter de 25 % pendant 5 ans, soit jusqu'en 2031. Et dans le cadre de la transition entre les deux programmes, les Canadiens admissibles ont déjà reçu un versement unique en juin qui correspond à 50 % de la valeur annuelle du crédit. Aujourd'hui, par contre, le montant reçu fait partie des versements réguliers versés tous les 3 mois. Ici Marc-Antoine Leblanc, Radio-Canada, Montréal.
1: Le port de Québec pourra finalement électrifier 2 quais, dont son plus important terminal de croisière. Après plus de 2 ans à tergiverser, le gouvernement provincial va octroyer les fonds réclamés par l'administration portuaire. Les précisions d'Édouard Dubois.
2: Le gouvernement du Québec débloque 5,2 millions de dollars pour moderniser les installations du port de Québec afin d'y ajouter 2 bornes de recharge, la première au quai 30, le terminal de croisière, et la deuxième au quai 101 qui s'occupe de la manutention des marchandises. Ça permettrait de réduire de près de 98 % les émissions de GES pour un navire amarré au port de Québec. C'est un projet de 23 millions de dollars pour cette électrification. Près de la moitié du financement provient du gouvernement fédéral. C'est le port de Québec qui viendra arrondir la somme. On peut écouter sa présidente, Olga Farman.
3: On commence par 2 quais, un au niveau des croisières et des cargos. Je pense que c'est une tendance lourde et ce qu'on espère ultimement à travers les 5, 10, 15, 20 prochaines années, c'est que l'ensemble du port de Québec puisse s'électrifier et se moderniser.
2: L'autre grande question concerne la disponibilité de l'énergie. Le gouvernement du Québec et le ministre de l'Énergie, de l'Innovation et de l'Économie, Bernard Drainville, confirment que le bloc d'énergie nécessaire de 15 mégawatts sera débloqué pour le projet.
4: Et je vous dis d'emblée que si jamais il en manque un petit peu, ce projet-là, il est prioritaire pour notre gouvernement, donc on est confiant qu'on va pouvoir trouver.
2: Le port de Québec estime que les bornes de recharge seront disponibles et mises en fonction dès 2028. Ici Édouard Dubois, Radio-Canada, Québec.
1: Une rencontre aura lieu prochainement aux États-Unis entre le président Donald Trump et le premier ministre israélien. C'est le bureau de Benjamin Netanyahou qui en a fait l'annonce en soulignant que les deux hommes avaient eu un entretien téléphonique. Le premier ministre israélien en a profité pour féliciter Donald Trump à l'occasion du 250e anniversaire de l'indépendance des États-Unis. L'annonce de cette rencontre, dont la date n'a pas été précisée, survient sur fond de tensions présumées entre les deux dirigeants au sujet des efforts pour mettre fin au conflit au Moyen-Orient. Le pape Léon XIV appelle les États-Unis à la modération et au respect des opinions d'autrui dans les débats publics. Dans un discours prononcé à la veille du 250e anniversaire de l'indépendance du pays, le pape a entre autres rappelé la manière dont les vagues successives d'immigration ont façonné l'avenir des États-Unis dans une critique à peine voilée des politiques de l'administration Trump. Enfin, au Mexique, une journaliste qui avait été enlevée le mois dernier à son domicile a été retrouvée morte. La nouvelle a été annoncée par le parquet de Veracruz sur la côte est du Mexique. Son enlèvement avait provoqué un vif émoi dans la population. Selon des images captées par une caméra de surveillance, 2 hommes cagoulés étaient entrés chez elle en défonçant la porte à coups de massue. L'enquête des autorités a conduit à l'arrestation de 8 personnes, dont 4 policiers municipaux. C'était nos informations.

0: Dès 16h06, je m'appelle Hugo Lavoie, vous écoutez le 15-18. Dans cette heure-ci, on va parler un petit peu de politique provinciale. Vous savez, Christine Fréchette présente de nouveaux candidats dans la région de Québec notamment. Un petit peu tous les partis sont en train de monter leur portfolio de candidats pour la prochaine élection provinciale. On va parler dans quelques minutes à Alain Deneau aussi. Quelle histoire! Vous savez, c'est le philosophe, auteur, professeur à l'Université de Moncton qui a été s'est retrouvé dans un procès pour diffamation accusé par Total Energy, le géant français de l'énergie. Diffamation, donc, pour certains propos qu'il avait tenus dans un livre, repris dans un documentaire. Et puis là, il a été, en France, on dit relaxé, c'est-à-dire acquitté. Les accusations sont tombées complètement. Alors, exonéré, si vous voulez, il va être avec nous dans quelques minutes pour nous donner ses réactions. On va parler de tricot également dans cette heure-ci. Et c'est seulement dans la prochaine heure qu'on va parler à Charles-Philippe David de la chaire de l'Observatoire sur les États-Unis, de la chaire Raoul Dandurand de l'UQAM, de cet anniversaire de la déclaration d'indépendance américaine. Mais il y a des réactions de nos auditeurs sur les États-Unis, notamment Ève.
1: Oui, moi, je pensais pas commencer par moi. J'ai pas qui l'a écrit, on n'a pas le nom de la personne, mais la personne dit, je continue le boycott des États-Unis, pas de voyage au Sud, pas de sac de carottes en provenance des États-Unis et plusieurs autres petits gestes, pas de Netflix, d'Amazon, de produits Amazon et

0: tout ça.
1: Antoine.
2: Manon Perron de Montréal. Mon conjoint, moi, avions des endroits que nous avions visités là-bas, à San Francisco, Portland. Nous avons mis une croix sur les voyages dès l'ère de George W. Bush. Donc, dès l'ère Bush, on n'y allait plus. Mais depuis le début du deuxième mandat de Trump, nous avons carrément boycotté tout ce qui est produit américain. Avons renoncé à voyager chez nos amis du Sud.
1: C'est l'an 2000, ça, George Bush.
2: Ça fait un petit bout de temps. Donc, on a des amis américains avec qui nous continuons de garder contact. Nous sommes solidaires avec ce qu'ils subissent. Donc, Manon Perron de Montréal.
1: François.
3: Oui, nous, on a Janine Gendron aussi de Rodden, qui dit, en ce qui concerne les achats de fruits ou de légumes, je persévère et je n'achète pas de produits états-uniens. Et elle a aussi ajouté qu'elle a abandonné les randonnées en vélo du côté américain des berges du lac Memphrémagog. Donc, elle reste au Québec maintenant pour faire ça.
1: On verra si ça se poursuit dans le temps, ces boycotts-là. Peut-être avec l'arrivée d'un nouveau président américain, ça changera en tout cas les relations entre le Canada et les États-Unis. Mais d'ici là, on va parler un petit peu de circulation, François.
3: Oui, ben, ça se passe assez bien. Là, je vous disais, métropolitaine, c'est un peu plus lourd, cela dit. Il y a eu quelques incidents, on en ajoute un autre, le 40 Est à la hauteur Kerb, c'est un accrochage avec une voie de retranchée. Sinon, il y aura quand même beaucoup de fermetures de route cette fin de semaine pour des travaux et surtout des fermetures importantes, notamment du côté du pont-tunnel où il peut être la fontaine qui sera entièrement fermée vers Montréal tout le week-end et vers la rive sud, complètement fermée cette nuit jusqu'à demain matin 8h. On aura aussi une seule voie par direction sur le pont Mercier. C'est une longue série de fin de semaine de réfection là, qu'on continue de faire du côté du pont Mercier. Et une petite suggestion pour vous, c'est premier vendredi du mois au Parc olympique aujourd'hui, une célébration donc de la nourriture, de la gastronomie, donc c'est ce festival des camions de rue, donc des camions restaurants, il y en a une cinquantaine, de 16h à 23h, puis on dit premier vendredi du mois cette année, c'est vendredi et samedi, donc ça dure deux jours, si vous n'avez pas le temps de faire le tour, parce que juste faire le tour de toute l'offre, ça peut prendre une bonne heure, là. Alors vous pouvez vous reprendre le lendemain.
1: Faut avoir faim. Ouais, oui, c'est aussi. Ça, faudrait avoir un bon appétit. Merci beaucoup, François. Ève.
0: Oui, alors je fais un petit rappel sur la soirée d'hier avec ces orages, ces rafales d'orages aussi, ça a vanté pas mal. Environnement Canada a émis un résumé de ces aléas-là. Et pour Montréal, l'aéroport a enregistré des vents, des rafales à 96 km à l'heure et au lac Saint-Pierre, 119 km à l'heure. Vous savez que 119, c'est c'est au moment où on commence l'ouragan force 1. Hein. Ça, c'est le premier niveau de la catégorie du phénomène des ouragans. Alors, c'est assez impressionnant. Quantité de pluie à Shawinigan, 75 mm. Dorval rapporte 23,5. C'est ce qu'on a pour le moment. Il y a eu des toitures arrachées, des arbres cassés aussi selon les endroits. Étables affaissées, effondrées à Louisville, Saint-Michel-des-Saints, des arbres tombés. Murs de briques à Montréal endommagés, plusieurs arbres cassés. Donc, ça défile comme ça tous les dégâts qu'ont occasionné ces vents et ces orages hier et la grêle aussi. Ce soir, ce sera plus calme. Bon, c'est venteux pour le moment, mais ce sera plus calme par rapport aux orages forts. Il y a peut-être un léger risque d'orage, mais pas si fort, pas si violent qu'hier. Quelques gouttelettes aussi. Le vent va se calmer cette nuit. Il fera autour de 17 à 21 cette nuit. Demain et dimanche, on parle de 28, 29 comme maximum, mais beaucoup moins humide quand même que les jours passés.
1: Est-ce que vous êtes prêts pour le moment? Écoutez cette chanson, cette nouvelle chanson de Céline Dion.

0: Je ne sais pas quoi penser.
1: Vous savez pas, Hugo?
0: Qu'est-ce que vous en pensez, vous?
1: Mais je vais vous dire un peu ce qui se passe sur l'Internet. Ouais. Parce qu'il y a un spectre. Et il y a deux côtés et il n'y a pas de milieu. Alors, d'un côté, vous allez voir sur les réseaux sociaux de Céline Dion, je lisais une femme qui disait « Notre nouvel hymne national ». Ça, c'était sous la publication du dévoilement sur la page de Céline Dion sur Instagram. « Cette chanson est magique », écrit un autre homme sous la même publication. « Un vrai chef-d'œuvre », ajoute un autre admirateur. Et vous allez voir sur les pages de critiques musicales, et là, on est ailleurs. Il y a beaucoup de gens qui disent qu'ils ne comprennent pas certains mots. Il y a beaucoup d'arrangements en post-production, ça a été mentionné souvent. Mm-hmm. Donc, parfois, les gens nous disent « Est-ce que c'est possible que ça semble générer artificiellement ce refrain. » Bien sûr, ça ne l'est pas, mais c'est qu'on sent tellement le travail de post-production que parfois, il y a des clins d'œil à faire avec ce que des plateformes comme Sumo sont capables de créer. Générique, on dirait Céline qui parodie Céline. La voix n'est pas aussi claire et limpide qu'avant. Et il y a quelqu'un, bien sûr, qui a écrit « J'entends Cricket Rockwell qui essaie de chanter du Céline. » Oui, c'est très sévère. Alors, on va un peu dans tous les sens. Et le point de rupture, je vous dirais, c'est le vidéoclip. Mais là, les gens sont plutôt unanimes. Le vidéoclip, c'est vraiment un PowerPoint avec des effets génériques sur les paroles qui défilent.
0: Ça, je ne l'ai pas vu.
1: La chose la plus simple à produire. Donc, je crois que si on n'avait pas été devant une chanson de Céline Dion, qui est la deuxième nouveauté de cette année, on n'aurait vraiment pas fait couler autant d'encre pour cette chanson et ce vidéoclip.
0: Mais en même temps, je pense qu'il faut avoir un peu de compassion pour une chanteuse qui vieillit, qui a certainement pas la voix de ses 20 ans, qui peut-être chante un petit peu plus bas, qui protège sa voix.
1: Qui protège sa voix, oui, tout à fait.
0: Mais qui chante, puis qui est quand même Céline Dion.
1: Et je pense que ce qui a retenu l'attention, et ça va dans la même veine que ce que vous expliquez, c'est que la chanson s'adresse un peu aux fans. C'est un message de gratitude, c'est un message d'amour. Alors, beaucoup y ont vu un clin d'œil, finalement, après ces années difficiles. Bref, il y a vraiment matière à débat.

0: Maintenant, parlons d'Alain Deneau dans un tout autre ordre d'idées. Il vient d'être acquitté par le tribunal de Paris dans une poursuite en diffamation intentée par le géant pétrolier Total Énergie. La poursuite avait été intentée en 2023. Alain Deneau, je vous le rappelle, c'est ce philosophe, auteur incontournable connu pour ses analyses des paradis fiscaux, de la gouvernance des grandes entreprises. La plainte de Total Énergie faisait suite à la diffusion sur la chaîne Arte du documentaire « Le système Total ». Une adaptation de son ouvrage « De quoi Total est-elle la somme? » dans lequel il dénonçait notamment les pratiques de travail forcé, la pollution générée par les activités de l'entreprise. Il avait aussi été poursuivi sans succès précédemment par la mine Barrick Gold en 2008. Donc, comme on dit, ce n'est pas son premier rodéo. Monsieur Deneau, bonjour.
1: Bonjour.
0: Alors, quel sens vous donnez à cette, comme on dit en France, cette relaxe, cet acquittement?
1: Mais on permet, en France, non seulement à des intellectuels et plus largement à des citoyennes, des citoyens, des journalistes, ainsi de suite, de faire leur travail et de porter un regard critique sur des sociétés multinationales dans l'esprit du débat public, parce que lorsqu'une multinationale fait quelque chose, ça a des répercussions publiques et parfois même historiques majeures. Mais aussi, je dirais peut-être même surtout, on défend le droit du public à l'information et à la pensée critique. Souvent, quand on pense en termes de diffamation, on se dit « Ah, c'est dommage parce que c'est une nuisance pour la liberté d'expression », mais c'est aussi de ce fait un problème lié à la capacité qu'a le public de recevoir des discours, des propositions, des messages, des analyses de nature critique. Mm-hmm. Et le tribunal de Paris là, immunise les acteurs sociaux que nous sommes en la matière.
0: Oui, et ce sont, comme vous dites, c'est un débat fondé sur des arguments documentés. Parce que vous formulez, j'ai écouté des extraits, notamment un extrait que vous avez diffusé sur les médias sociaux, où vous faites un lien entre l'entreprise et l'Afrique du Sud de l'apartheid. Je pense qu'il y a eu des liens avec le Myanmar aussi, etc. Mais tous ces liens là que vous faites sont documentés, ont été prouvés ou approuvés par des juges, par exemple. Donc, on est habitué aujourd'hui à parfois des débats avec des arguments très, très légers, peu fouillés. Dans ce cas-ci, c'était, ça peut être choquant pour certains, mais c'était documenté et prouvé.
1: Ben, tout à fait. Si vous prenez par exemple le travail, l'implication de la compagnie française de pétrole, l'ancêtre historique de Total dans le régime de l'apartheid de l'Afrique du Sud, c'est tout à fait incontestable, quoi. En ce qui concerne la présence active d'un consortium gazier lié qui s'était donné pour projet de construire un immense oléoduc au Myanmar, le partenaire principal de Total, c'est-à-dire Unocal, son président John Emol, a lui-même reconnu qu'il y avait eu du travail forcé. Donc, je me suis dit, si John Emol peut le dire, alors qu'il est le numéro 2 du consortium, on doit pouvoir, en tous les cas, alléguer que c'est pertinent, quoi. Et il faut savoir aussi dans quel cadre les propositions se font. Lorsque vous êtes dans un documentaire, que vous résumez une situation pour déboucher sur une autre et que vous renvoyez à un livre, évidemment que vous n'aurez pas l'occasion de dérouler toutes les notes de votre page requises. Cependant, le public qui est de bonne foi, le public raisonnable, sait que vous êtes en train de résumer une analyse que vous avez par ailleurs développée et que vous êtes libre d'aller voir la dite analyse pour vous faire une idée.
0: Ce genre de poursuite-là, c'est la deuxième là, que vous avez reçue ou subie. Qu'est-ce que ça dit sur les pratiques ou l'approche de ces grandes entreprises?
1: Ben, ça dit beaucoup, je dirais, d'abord et avant tout, sur les différentes institutions judiciaires d'Occident. C'est pathétique, d'une certaine façon, d'avoir à passer à travers une procédure de ce genre pour se voir confirmer la liberté de citer des documents crédibles quand vient le temps d'analyser une firme multinationale. Il y a beaucoup de firmes multinationales qui poursuivent régulièrement des intellectuels, des journalistes, des citoyens, des citoyennes soit pour des propositions qui sont faites sur la base de leurs recherches ou pour des citations qui sont faites de documents autres, en feignant de confondre la pensée critique, l'analyse, éventuellement la contestation et la dénonciation qui est légitime dans notre société, et la diffamation. Mm-hmm. Et la diffamation, c'est quelque chose de très spécifique qui vise à salir des gens dans un contexte qui est étranger au débat public. Mm-hmm. Moi, si je disais, par exemple, je sais pas, moi, qu'un PDG a une relation adultérine et puis que ça n'a aucun intérêt public, je comprendrais qu'on parle de diffamation, parce qu'il s'agirait simplement de salir pour salir. Ouais. Ben, il ne s'agit pas de cela. Il s'agit d'informer le public qu'une entreprise multinationale extrêmement puissante est capable de se comporter de telle manière dans une junte militaire comme au Myanmar, dans un paradis fiscal comme aux Bermudes, dans un pays de ségrégation comme l'Afrique du Sud, dans un pays hyper polluant comme le Canada, si je pense à l'Alberta, et de faire la liste comme ça, de cas qui devraient nous amener à réfléchir sur ce que cette entreprise-là représente mm-hmm. historiquement. Ouais. Et si on peut pas faire cela, aussi bien dire que nous sommes dans un régime totalitaire. Mais l'heure est venue pour les appareils judiciaires eux-mêmes de refuser d'être instrumentalisés par des multinationales qui feignent de confondre les deux, parfois, en tous les cas, et de devenir en quelque sorte un instrument de répression envers des intellectuels, parce qu'il faut savoir qu'on a beau gagner les procédures, elles sont lourdes en elles-mêmes.
0: Oui. Vous avez évoqué l'Alberta, Alain Deneau. Je voulais vous entendre sur les reculs environnementaux au Canada. Là, cette semaine, on a eu le premier ministre Mark Carney qui était en Colombie-Britannique et en Alberta pour annoncer la suite d'ententes liées à l'énergie. Là, un pipeline qui va passer à travers les deux provinces notamment, puis d'autres projets en énergie en Colombie-Britannique. Quelle réflexion vous porter sur ces reculs en environnement et ces associations aussi avec encore des grandes multinationales de l'énergie?
1: Ben, le premier ministre Marc Bill, bon, c'est plutôt péjoratif.
0: On a manqué un mot, M. Deneau. Pouvez-vous répéter cette...
1: Il est habile.
0: Ah, d'accord.
1: Et c'est plutôt péjoratif en ce sens qu'il parvient à se faire passer pour un adversaire de Donald Trump, à se distinguer de lui, alors qu'il lui ressemble. Mais évidemment, c'est du trumpisme à la canadienne, policé, et je dirais même à la libérale, policé, propre sur lui, ainsi de suite, dans les manières. Mais qu'est-ce qu'on a? On a un premier ministre qui, voyant la population un peu prise de panique, lorsqu'on a un voisin du Sud qui a à mots à peine couverts, menacés de nous envahir. On en est là, c'est invraisemblable, on en est là. Qui en a profité pour lancer des projets massivement qui, individuellement, il y a encore 2 ou 3 heures, auraient été impensables. Et qu'il l'a fait, non seulement en remettant en cause les cibles liées au gaz à effet de serre au Canada, ou même à des questions d'échappatoire fiscale, mais toutes nos lois environnementales au plan fédéral. Donc, vous avez quelqu'un qui est juge et parti et qui dit, du jour au lendemain, vous savez, ces lois qu'on s'est données, ce cadre contraignant que nous nous sommes donnés, ces balises minimales que nous nous sommes données, parce que nous sommes dans une ère d'effondrement systémique en ce qui concerne le vivant, le territoire, les océans, les cycles du climat et des saisons. Ces règles-là que nous nous sommes données, vous savez quoi? On va faire du Trump. On va faire comme si elles n'existaient plus. On n'en tiendra plus compte. Et on va faire à notre guise, c'est-à-dire on va administrer l'État

0: cadre, le droit, les lois, et ainsi de suite, en ne faisant que ce qu'on veut, quand on le veut, là où on est. Et là, il y a quelque chose d'autoritaire qui me gêne d'autant plus que c'est fait avec un sourire, c'est fait avec une certaine faconde, avec une certaine aisance, et il y a d'autant plus lieu de s'en préoccuper. Je préférais presque quelqu'un de vulgaire comme Trump, au moins ce serait clair.
1: Ah, ben écoutez, là en tout cas c'est clair, votre point de vue certainement. Alain Deneau, philosophe, auteur et professeur à l'Université de Moncton, merci beaucoup pour cette réflexion aujourd'hui.
0: Merci à vous.
1: Au revoir.
0: Au revoir.
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1: Et c'est l'heure de parler de politique provinciale avec Cathy Séné, correspondante à l'Assemblée nationale pour CBC. Bonjour Cathy.
3: Bonjour Hugo.
1: La Ville de Québec célèbre son 418e anniversaire aujourd'hui et je lis cette phrase-là, j'ai du mal à croire que ça fait 18 ans qu'on a couvert le 400e anniversaire
3: oui,
1: de Québec
3: ça
1: ensemble.
3: Ça ne rajeunit pas.
1: Ça n'a pas de bon sens.
3: Mais ça nous donne l'expérience.
1: C'est ce qu'on va se dire, effectivement. La première ministre Christine Fréchette a prononcé un discours, mais avant, oui. Elle a présenté là, des candidatures dans la région de Québec, dans Jean Talon et La Pelletrie. Et oui. ça va être difficile pour la CAQ, là, dans ce coin-là.
3: Oui, effectivement, ça va être tout un défi. Le Parti québécois et les conservateurs poussent très fort pour gagner des sièges ici et Québec solidaire a 2 députés et n'a pas l'intention de dire son dernier mot. Il faut dire que la chef de la CAQ, Christine Fréchette, déploie beaucoup d'efforts pour renverser la tendance. Hugo, moi, je me souviens pas que François Legault, quand il était premier ministre, soit venu prononcer un discours dans le cadre de l'anniversaire de la fondation de la Ville de Québec.
1: Moi non plus, je ne me souviens pas de ça.
3: Oui, ben moi non plus, je n'ai pas de souvenir. Et Christine Fréchette, là, vous vous souvenez, avant même d'être assermentée comme première ministre, avait fait sa première visite officielle à l'Hôtel de Ville. Elle avait même pris la peine, en rencontrant le maire de la Ville de Québec, Bruno Marchand, de porter des espadrilles colorées
1: oui,
3: comme il fait.
1: C'est vrai.
3: Donc, depuis 2018, la CAQ compte plusieurs députés et ministres dans la grande région de Québec. C'est une région qui est cruciale pour ce parti. Mais il y a eu beaucoup, beaucoup d'irritants au fil des années, ne serait-ce que pour les tergiversations du gouvernement Legault avec les projets du tramway et du troisième lien entre Québec et Lévis. Les anciens ministres Geneviève Guilbeault et Jonathan Julien là, en sont ressortis quand même affaiblis. Et ça m'amène à vous parler aujourd'hui des 2 candidats caquistes qui ont été présentés. Une ancienne militaire, Véronique Laprise, sera candidate dans La Pelletrie et le président de l'aile jeunesse de la CAQ, William Denis, dans Jean Talon. La Pelletrie, c'est la circonscription d'Éric Kerr. Il a été élu sans interruption aux élections de 2007 à 2022, d'abord pour la DQ et ensuite pour la CAQ. Ça ne s'est pas bien terminé pour M. Kerr. Il a dû démissionner. Oui, vous vous souvenez, hein? Oui. C'était dans la foulée du scandale Saclic. On était en plein dedans. Mm-hmm. Il a démissionné en février 2025. Il y avait tellement de pression sur le gouvernement Legault. Est-ce qu'il était le seul responsable? Non, mais c'est ça, la pression était trop grande. Jean Talon, maintenant, a été une circonscription caquiste, mais la CAQ l'a perdu aux mains du Parti québécois dans le cadre d'une élection partielle en octobre 2023. Et M. Legault, François Legault à l'époque, a reçu la défaite comme un coup de massue. Là. Fallait y être cette soirée-là. Et le lendemain, il a ressuscité tout de suite le troisième lien autoroutier entre Québec et Lévis. Et puis, dès novembre 2023, le PQ a commencé à mener dans les sondages. Oui. Ce fut le début de la chute pour la CAQ.
1: Ça a été un point tournant, vraiment, cette élection.
3: Excessivement important comme moment. Et vous avez absolument raison. Et là, Christine Fréchette, elle est convaincue qu'elle a encore un effet positif, un effet d'entraînement au sein de la population. On l'écoute aujourd'hui.
4: Mais j'ai beaucoup de candidatures qui me disent qu'effectivement, c'est mon arrivée qui a comme déclenché une réflexion parce que là, ils se reconnaissaient dans mon type de leadership, dans mon approche, et ils aimaient ce sur quoi on travaillait également. Alors, écoutez, j'en suis très flattée, mais sachez que c'est le reflet de ma personne, c'est ma manière d'être, c'est pas un passage que cette façon d'être-là.
1: C'est intéressant ce genre d'extrait-là parce que ça montre que c'est vraiment sa candidature qu'on met de l'avant pour la CAQ pour montrer que c'est elle, en fait, le renouveau du parti, cette nouvelle approche. Bref, très, très intéressant. Maintenant, parlons du Parti libéral du Québec qui a aussi dévoilé des candidats aujourd'hui, dont un transfuge du Parti conservateur du Québec.
3: Ange-Claude Bigili-Mana, c'est un père de famille et ingénieur de formation. Il a

0: été pour, il a été candidat, en fait, pour le Parti conservateur du Québec en 2022. Il a été aussi candidat pour ce parti à l'élection partielle dans la circonscription de Terrebonne l'an dernier, de même que président par intérim du parti. Mais il a déjà expliqué aux médias, lors d'un conseil général libéral en juin, que finalement l'approche des conservateurs de faire plus de place au privé dans les secteurs de la santé, en éducation ou dans les infrastructures publiques, ça ne lui convenait plus. Sachez que le Parti libéral du Québec, Hugo, a dévoilé ses 4 candidats par voie de communiqué. Il n'y avait pas de conférence de presse.
1: Ah bon?
0: Et d'ailleurs, non, effectivement, là, ça s'est fait comme ça aujourd'hui. Peut-être qu'on ne voulait pas nécessairement beaucoup de questions sur le nouveau candidat du Parti libéral du Québec.
1: C'est possible.
0: dans Terrebonne. D'ailleurs, Justine McIntyre, qui est une ancienne conseillère municipale du district de Bois-de-Liesse dans l'arrondissement de Pierrefonds-Roxboro, va être candidate libérale dans la circonscription de Sainte-Marie-Saint-Jacques. Et ça risque d'être une bataille intéressante et c'est dans votre cour.
1: Oui.
0: Parce que vous savez, Manon Massé termine son mandat le 5 octobre prochain. Elle ne se représente pas. Elle a remporté le comté aux élections de 2014 et de 2018 et aussi de 2022. Roxane Mulot est la candidate de Québec solidaire. Elle est présidente de Québec solidaire depuis 2023. Elle est également membre de la communauté LGBTQ+. Le candidat du Parti québécois, c'est Philippe Schnob, ancien journaliste et animateur de Radio-Canada, qui a également travaillé pour la STM, possède aussi de l'expérience dans la gestion d'organismes LGBTQ+. Manon Massé a déjà dit, en fait, à Patrick Masbourian, si je me souviens bien, tout un matin en juin, là, qu'elle allait travailler très fort pour s'assurer que Sainte-Marie-Saint-Jacques allait demeurer une circonscription de Québec solidaire.
1: Bon, ben on verra bien. Justine McIntyre, c'est étonnant. C'est une ancienne collaboratrice de l'émission ici, puis qui faisait des chroniques municipales.
0: Ben, je vous annonce que vous venez de la perdre.
1: Oui, effectivement, qui devient donc candidate du Parti libéral. Pas trop loin, cela dit, d'ici. Parlons un petit peu maintenant de Québec solidaire. Après le Parti québécois qui a publié son livre bleu, ben, Québec solidaire a publié son manifeste.
0: Oui, et le titre, c'est « Nouveau Québec libre, construire un pays qui nous ressemble ». C'est beaucoup plus court, Hugo, que les 500 pages, les quelques 500 pages du livre bleu. Le manifeste de QS compte un peu plus d'une vingtaine de pages. Donc, QS veut redéfinir le projet de l'indépendance au 21e siècle et donc expose là, les grandes lignes de sa vision. Selon Québec solidaire, un Québec-pays peut faire mieux avec la crise climatique, la crise du logement, la crise tarifaire, les services publics et pour tendre la main aux nouveaux arrivants. Un Québec indépendant investirait beaucoup plus, évidemment, c'est Québec solidaire dans les transports en commun que pour financer des projets d'expansion de projets pétroliers. Le manifeste fait aussi la liste des échecs de la CAQ dans sa quête d'aller chercher plus de pouvoir d'Ottawa. Et la feuille de route du manifeste est différente aussi de celle du PQ parce que le Québec solidaire veut vraiment impliquer les peuples autochtones, les peuples des Premières Nations dès le départ. Vous savez, on l'a dit plusieurs fois, vous et moi, au cours des derniers jours, il manque toujours le chapitre sur les Premières Nations dans le livre bleu. Il n'est pas prêt. Et parmi les étapes à suivre, dans le manifeste, élire un gouvernement solidaire.
1: Bon, ben ça, évidemment, c'est un des défis, disons, qui se présente au parti. Cathy Sonnet, vous êtes journaliste politique de CBC à l'Assemblée nationale à Québec. Merci.
0: Bon week-end.
1: À bientôt. Bonne fin de semaine. Philippe-Antoine Saunier, rebonjour.
2: Rebonjour, Hugo.
1: Information régionale. Certains organismes communautaires s'attendent à une forte hausse du nombre de personnes à la rue en cette période de déménagement.
2: Oui, et l'organisme Équipe Jeunesse lance aujourd'hui et demain une collecte pour venir en aide, notamment aux jeunes qui quittent la DPJ et se retrouvent parfois sans logement. Hugo Métro a préparé ce qui suit.
3: Allô, ça va bien?
4: Les dons arrivent les uns après les autres. Des tentes, des sacs de couchage, des cartes d'épicerie, des vêtements.
5: Ça, c'est boxer.
6: Neuf.
4: Chaque année, environ 2000 jeunes quittent la DPJ et un sur trois connaîtra un épisode d'itinérance avant l'âge de 21 ans, selon une étude de l'École nationale d'administration publique. Pour plusieurs donateurs, c'est impossible de rester les bras croisés.
7: Tu sors de la DPJ, déjà que c'est pas facile, on va essayer de rendre ça le plus facile possible.
8: Il faut aider. Nous, on est chanceux. Ça me touche beaucoup, les jeunes dans la rue.
4: Des bénévoles de plusieurs organismes sont venus prêter main forte pour trier les dons.
9: Ça, je suis venu pour faire du bénévolat. Ça peut pas être une plus belle journée, puis c'est gage d'espoir pour la jeunesse, je pense, qui en ont besoin. Là.
4: La rue est tout aussi difficile.

0: utile l'été que l'hiver, fait remarquer la fondatrice d'Équipe Jeunesse, Nancy Audet.
1: Mais c'est tout aussi dangereux l'été avec les vagues de chaleur, qu'on est dans une tente puis qui fait 38-40 à l'intérieur de la tente. C'est difficile pour eux de s'hydrater, de voir aussi qu'il y a autant de jeunes de 18 ans, 19 ans, très vulnérables, qui sont à la rue et qui ont pratiquement rien. C'est inquiétant.
0: La collecte se poursuit samedi au 5600 rue Hochelaga. Les dons seront ensuite redistribués dans les prochains jours aux jeunes dans le besoin. 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
2: Le bilan des pannes d'électricité au Québec s'améliore.
3: Oui, environ 15 000 clients d'Hydro-Québec sont sans électricité, alors qu'ils étaient plus de 130 000 lorsque les orages ont déferlé hier soir sur le sud du Québec. Les secteurs les plus touchés sont toujours les Laurentides et la Naudière. Il y a des rafales de vent de 90 km/h qui ont été enregistrées à l'Assomption hier. À Blainville, le service des incendies a reçu un nombre important d'appels. James Mignot est le chef de division.
4: Les intempéries, les micro-rafales ont commencé et ça nous a causé, ça a amené à environ 58 appels de toutes sortes sur le territoire de Blainville et de Rosemère. On parle des arbres tombés sur des fils, des branches qui endommagent l'entrée électrique des maisons. On peut pas prendre de chance, faut isoler, faut faire appel avec nos partenaires d'Hydro-Québec. Et aussi, on a eu des arbres tombés dans les rues, des transformateurs qui ont explosé.
3: À Saint-Lin-Laurentide, de 40 mm de pluie sont tombés en l'espace d'une heure et on a aussi enregistré une rafale de vent à 119 km à l'heure au lac Saint-Pierre dans le centre du Québec.
2: À Mont-Tremblant, on s'affaire à nettoyer les dégâts après un déversement dans un lac.
3: Un déversement de 800 litres de silicone, ça c'est pas tout retrouvé dans le lac, mais quand même, ça a été causé par un acte de vandalisme et ça force la municipalité à fermer une plage du lac Tremblant. Selon le ministère de l'Environnement, le déversement illégal s'est produit hier après-midi dans le lac Miroir et une partie du silicone a atteint le lac Tremblant où se trouve la prise d'eau potable de la ville. Le porte-parole du ministère de l'Environnement, Louis Potvin, indique toutefois que ce silicone ne présente pas de danger ni pour la santé ni pour l'environnement.
5: De l'information qu'on a, ça servait au parc de Mont-Tremblant là, pour lubrifier le dessous des tubes à air qu'ils utilisent, je pense, sur des glissades d'eau. La plus grande problématique, je dirais, c'est l'entreprise là qui effectue les travaux là de récupération, puis de nettoyage là de l'eau puis des rives. Là, c'est là qui est la plus grande difficulté parce que c'est un peu difficile, comme c'est un peu collant et visqueux là. Eux, c'est un enjeu pour eux, là, mais en contrepartie, là, il n'y a aucun danger pour la population, ben, de ce côté-là, c'est rassurant.
3: Il y a d'autres tests qui devraient être réalisés pour s'assurer que la qualité de l'eau n'est pas affectée par le déversement.
2: Merci beaucoup, Philippe-Antoine Saunier.
3: À plus tard.
2: À plus tard. Et François?
6: Oui, alors, on avait un incident sur le pont de l'Île-aux-Tourtes un petit peu plus tôt, 40 Ouest, c'est terminé, mais là, on a un ralentissement sur le pont Galipo. Là, j'ai pas eu d'alerte de Transport Québec, là, s'il s'agit d'une panne ou d'un accrochage ou simplement de volume, mais en tout cas, c'est assez dense, là, à partir de la rue Morgan, là, si vous vous dirigez vers l'île Perrot. Une fois que vous êtes sur l'île Perrot, par contre, ça circule assez facilement. Toujours beaucoup de volume sur la métropolitaine Est. On avait cet incident à la hauteur Kerb. Ajoutons aussi sur la 15 Nord des Caries à la hauteur Sherbrooke, accident. Là, c'est très, très dense. Là, on a retranché une voie depuis l'échangeur Turcot. Ça bloque là avant les bretelles de l'échangeur. Une fois que vous avez passé Sherbrooke, par contre, c'est circulation fluide à peu près jusqu'à la hauteur Van Horn. Et sur la 13 Sud, hauteur Sainte-Rose, véhicule en panne. Ça s'ajoute aux travaux toujours dans ce secteur de Laval.
2: Merci beaucoup, François. Ève?
7: Vous souvenez-vous du 1er juillet à Ottawa où il y avait neigé. Il y avait plus
2: pas
7: beaucoup
2: exagéré.
7: Le 1er juillet. Oui, j'exagère pas. Il est tombé, en fait, 118 mm d'eau et dans l'ancien record, c'était pas juste un peu de moins, c'était 79 mm d'eau. Donc, c'est 40 presque de plus.
2: On comprend l'annulation des spectacles.
7: Exact. Et c'était le 24 juillet 2017, donc cet ancien record qui a été battu, mais vraiment beaucoup, beaucoup. C'était ces orages qui étaient très forts dans l'Outaouais mercredi. Là, pour la soirée, ça se passe bien quand même. Il y a des nuages, mais ils donnent pas vraiment d'averse pour le moment. En tout cas, dans le Grand Montréal et alentour, là, ça se passe super bien. Il y a quand même un léger risque, on le garde pareil, d'orage au cours de la soirée, début de soirée. Température cette nuit dans les Laurentides, 17. Les autres secteurs autour de 20-21 degrés. La normale, je le rappelle, est autour de 11 à 15 degrés. Donc, on est vraiment au-dessus pour la nuit. Et puis, demain, ce sera ensoleillé ou ciel variable. Pas de précipitations promises. Maximum autour de 28. Plus frais dans les Laurentides, autour de 24. Et un humidex de 30. Donc, ça va être pas si mal par rapport à aujourd'hui. Et dimanche, ça s'annonce bien aussi. 25 à 28.
2: Est-ce que vous faites du tricot, vous?
7: J'en ai fait un petit peu. Ça fait longtemps.
2: Ouais. Il n'y a pas trop de temps pour s'y remettre. Vous allez voir. Oui.

0: Peut-être
1: des bonnes idées qui s'en viennent. C'est le segment « On débranche tout », notre segment où on parle des gens qui choisissent des activités qui les éloignent des écrans et du défilement infini, parfois de niaiserie. Alors, cette semaine, c'est le Tricot Club qui réunit des passionnés et des novices du tricot. Et on a ici, en studio, les deux cofondatrices, Thalie Crespin et Stéphanie Méridzi. Bonjour.
2: Bonjour.
1: Bon, le tricot, pourquoi pas? Mais un club de tricot, d'où est venue cette idée-là?
2: En fait, on s'est rencontrés à la garderie de nos filles, puis on parlait beaucoup de nos projets communs. Puis je pense que c'est que le tricot, ça amène des discussions, ça amène des gens à se rencontrer puis à échanger là-dessus. Puis, paradoxalement, on voyait sur les médias sociaux des événements à Paris puis à Copenhague où est-ce que les gens allaient dans des bars tricoter puis on voyait un peu qu'est-ce qu'ils tricotaient. Donc, nous, ça nous interpellait. Puis, Stéphanie avait un contact au 20-20-20. Puis, de fil en aiguille, on a réussi à monter cet événement-là.
1: Parce que vous tricotiez les deux auparavant.
3: Oui. En fait, ça fait quelques années, je pense, l'une et l'autre qu'on tricotait, comme la plupart des gens qui tricotent. Là, on y va tranquillement, pas vite, puis finalement, ça devient une passion certaine.
1: Comment ça se fait, ça? C'est parce qu'on y trouve quelque chose de spécial?
3: Oui, il y a quand même quelque chose de méditatif dans le tricot aussi. Faire une chose, s'attarder, prendre le temps de faire quelque chose, puis de le faire à fond, je pense qu'on en a tous besoin. Puis en fait, il n'y a pratiquement plus de situation maintenant où est-ce qu'on le... On en arrive à faire ça là, dans la vie maintenant. On passe d'un sujet à un autre, d'une activité à une autre. Fait que je pense que le tricot, pour l'une et l'autre, ça a été comme une façon de s'ancrer dans le moment présent.
1: Ben oui, mais effectivement, c'est pas une mauvaise idée. Est-ce que vos grands-mères tricotaient?
3: Très bonne question. Vas-y donc,
2: moi, oui. Dans le fond, moi, j'ai une grand-mère qui était norvégienne. Puis là-bas, la culture norvégienne, c'est très... Tout le monde tricote.
1: Ah,
2: c'est très répandu. Fait qu'il y a elle qui m'a inspirée... très jeune, puis mon autre grand-mère québécoise, elle, les travaux d'aiguille, elle va avoir 100 ans là, bientôt, là, fait qu'elle en a fait. Fait que définitivement, là, moi, ils m'ont influencée à commencer mes premiers projets.
3: Moi, c'est ça, ma mère, bien évidemment, c'est un truc de famille, les tantes et tout. Il y a définitivement quelque chose de beau dans le tricot, surtout au Québec, tu sais, nos grands-mères tricotaient avant, tu sais, par manque de sous, un peu comme par moyen, par nécessité, puis là le chandail faisait comme les 8 enfants, puis maintenant, tu sais, moi c'est sûr que comme il y a quand même quelque chose que je me dis c'est un héritage qu'on nous a donné. Mais ce qui est merveilleux avec le tricot, c'est que oui, tu sais, certainement il y a comme un petit côté, on a tendance à croire que c'est des personnes mettons de comme 70 ans et plus, mais au contraire, là, nous dans le tricot, dans notre club, là, on se rend compte que il y a du monde de 20 ans, 25 ans, c'est comme à fond, là, la jeunesse est au rendez-vous. Il y a quand même quelque chose, il y a un renouveau. Là,
1: Pour le tricot, au fond, c'est une activité sociale, mais justement, expliquez-moi comment ça se passe. Là, j'ai vu, vous avez parlé du 20-20-20, ça se passe dans un bar à vin nature.
3: Oui, c'est merveilleux.
1: Vous non, me parlez.
3: Mais oui.
1: Comment ça marche?
3: Comment ça marche, je veux dire?
1: On s'assoit.
3: On arrive, on est content. On s'assoit, puis on tricote. Tu sais, l'idée, en fait, c'était que, tu sais, au final, chacun, on a nos projets de tricot, on tricote tout un peu chez nous, tu sais, tout seul. Puis c'était vraiment de se réunir, de boire du vin, de parler de tricot, de parler de laine. On est tout un peu des geeks et ou pas, mais tu sais, ça intéresse. Fait que là, c'est comme vraiment d'élargir la communauté. Certaines et certains diront que ce qui est vraiment beau dans le tricot, c'est toute la communauté autour du tricot. Les gens, c'est comme... Puis, weirdly, tu sais, sur les réseaux sociaux, ça fait en sorte que comme il y a une façon de communiquer à travers les gens de Norvège, tu sais, comme d'Europe. Tu sais, en Europe, on parle beaucoup d'Europe parce que c'est...
1: Il y a une communauté mondiale du tricot.
3: Oui. C'est dur à croire, mais c'est vrai.
2: Des influenceurs.
3: C'est tout un monde.
1: OK. Tout un monde du tricot. Puis qui, dans un club comme le vôtre, qui vient? C'est quoi le profil? Vous êtes des jeunes, surtout des femmes ou pas?
3: Je pense qu'on a eu un tricoteur, mais on l'appelle s'il veut revenir avec ses amis.
2: Fait.
3: Mais oui, en général, tu sais, les premiers événements, c'était vraiment, on s'est rendu compte que c'était vraiment jeune. Nous, on est dans la trentaine, la fin trentaine, mais vraiment, il y avait comme des gens, tu sais, cégep, université. Puis on a aussi comme, tu sais, une clientèle qui est un peu plus... c'est l'âge plus comme de nos mères, là, je dirais. Ouais. Mais ça va, c'est ça, tu sais, mais il y a un renouveau, là, tu sais, la jeunesse tricote, ce qui est assez étonnant, parce que moi, quand je me suis mis au tricot, c'était vraiment pas parce que je chantais que c'était une activité cool, plus parce que j'avais envie de faire des bonnets à mes enfants. Puis là, finalement, ça s'est

0: avéré que c'est ça, on s'est retourné.
1: Ouais.
2: C'est intéressant, le tricot, forcément, on tient quelque chose dans nos mains, on fait quelque chose, on peut pas avoir de téléphone là, physiquement quand on tricote, donc on doit être obligé, quand on est dans un endroit comme ça, de jaser un petit peu. Puis là, je suis obligé, là, Raphaël, le recherchiste, m'a forcé à vous demander si ça aidait à tisser des liens entre les participants.
3: Oh, je sais pas, frère, c'est vous. C'est vous, Hugo. C'est votre question. Excuse.
1: Bravo.
2: Mais j'imagine, oui, OK. Mais une fois qu'on a dit ça, j'imagine qu'effectivement, on a presque pas le choix, là, physiquement. On peut pas l'avoir, le téléphone.
1: Exact. Puis on peut pas accélérer, tu sais, à l'heure où on est, là, qu'on peut tout accélérer les vidéos et tout. Ben, le tricot, c'est maille par maille, puis il y a pas de raccourci, là. C'est pour ça, Stéphanie a dit que c'est très méditatif, là. Mais au niveau de tisser des liens entre nous, là, définitivement, nous, on a commencé à faire des petits vox pop dans les événements, là, où est-ce qu'on fait un petit montage de qui tricote quoi, puis nous, on trouve ça super rafraîchissant de voir des vidéos comme ça en ligne. Fait qu'on en a produit un peu, nous aussi, puis c'est toujours plaisant, là, de voir qui travaille sur quoi, là.
2: Puis avez-vous l'intention de faire grossir votre club? Est-ce que vous êtes en expansion mondiale?
0: C'est comme, ben oui et non, là, tu sais, dans le sens que nous, on a fait un premier événement pour le fun, puis on a été happés, là, tu sais, le premier événement, c'était full house, les gens étaient là, ça attendait dans la rue pour tricoter, là, tu sais, tout le monde était comme, mais qu'est-ce qui se passe avec les tricots à Montréal? tu sais, c'est ça, les gens étaient au rendez-vous, fait que, tu sais, c'est sûr qu'il y a une opportunité qui est là, tu sais, il y a plein d'initiatives au Québec comme ailleurs, tu sais, Clos Tricot, entre autres, tu sais, qui font en sorte de... comment dire, de rendre le tricot accessible. Tu sais, souvent, c'est des vidéos qui sont comme faites soit en anglais ou par des Françaises du fond de la France, tu sais, comme qui parlent pas nécessairement à nous, tu sais, au Québec. Fait que non, définitivement, il y a plus de
2: gens qui font ça.
0: Moi.
2: Ben, c'est comme ça que se termine l'entrevue. Thalie Crespin, Stéphanie Méridi, cofondatrice du Club Tricot. Ça donne le goût de s'y mettre, franchement. Puis ça me fait penser effectivement à ce que faisait ma mère, ma grand-mère. Puis c'est vrai que les hommes l'ont fait moins. Peut-être une occasion de changer les mœurs puis de complètement revirer ça de bord. Merci beaucoup d'avoir été avec nous.
1: Merci.
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2: Et vous allez nous tricoter une petite chronique, Antoine, sur...
3: Avec mes écrans, par exemple.
2: Avec l'écran, oui, dans ce cas-là. Sur le match entre le Canada et le Maroc à la Coupe du Monde de soccer, c'est demain.
3: Oui, demain, finalement, on en parle depuis quelques jours. Demain, 13h, donc à Houston, dans la chaleur. Mais heureusement, là-bas, il y a un stade couvert, donc avec une climatisation pour les joueurs. C'est un gros morceau. Le Maroc, une des formations extraordinaires dans le monde, dans le top 10 mondial. Ils sont sur une séquence de, tenez-vous bien, 33 matchs de suite sans défaite, le Maroc. Ce qui fait que tout le monde dit, bien sûr, que c'est la formation favorite pour l'emporter.
2: Mais toute bonne chose a une fin.
3: Aussi, ça peut être une façon de voir les choses. Mais aujourd'hui, en point de presse, à Houston, Jesse Marsh, le sélectionneur du Canada, disait, ben écoutez, c'est l'équipe à battre, c'est encenser l'adversaire, comme on le voit souvent. Et là, les reporters marocains essaient de lui faire dire, vous n'essayez pas en train de mettre de la pression sur l'adversaire, alors que, ben, théoriquement, c'est clair que sur papier, le Maroc est largement favori. Cela dit, il y a 4 ans, à la Coupe du Monde au Qatar, il y a eu un duel Canada contre le Maroc au tour préliminaire. Victoire assez serrée du Maroc 2-1, donc ça peut donner espoir au Canada. Cela dit, selon les experts à qui j'ai parlé aujourd'hui, le collègue Olivier Tremblay et l'ancien joueur Patrick Leduc, ben, le problème, c'est que le Maroc est encore meilleur qu'il y a 4 ans. Voici d'abord Patrick Leduc.
5: Le Maroc est meilleur qu'en 2022. Il me semble encore plus fort au milieu de terrain. Ils ont ajouté des jeunes joueurs qui se sont super bien intégrés. La chimie opère avec le nouveau coach. Donc, est-ce que c'était un match revanche? Oui, pour ceux qui étaient là. Mais c'est un peu une physionomie différente. Puis pour le Canada, ben nous aussi, il faut dire qu'il y a eu de la progression là, par rapport à il y a 4 ans.
3: Bon. Je vous encourage un peu. On dirait qu'à chaque commentaire, ça vous déçoit un peu. Puis,
2: ben là, oui, disons que ça a l'air, disons,
3: David Goliath un peu. Oui, non, il faut jouer sur le terrain et on va y en venir à ce sujet-là bientôt. Mais là, juste pour vous dire que depuis le début du tournoi, ça a été relativement bien pour le Canada dans cette Coupe du Monde-là. Et donc, pour espérer battre le Maroc, il faut être flexible sur le terrain. Dans le sens qu'il y a un style de jeu, une identité canadienne qui est axée, entre autres, sur la course, sur la pression constante. Mais là, peut-être qu'il va falloir être un petit peu plus astucieux pour espérer battre le Maroc. C'est du moins l'avis du collègue Olivier Tremblay.
6: Ben, on connaît l'identité du Canada. C'est une équipe qui veut presser l'adversaire, qui est énergique. Ça court. Souvent même dans le tiers défensif de l'adversaire. On va très haut sur le terrain. Mais contre l'Afrique du Sud, on a peut-être un peu moins vu ça. Et le Canada a attendu peut-être un peu plus que ce à quoi il nous a habitués. Cette capacité d'adaptation-là contre une équipe du Maroc, ça me fait dire que le match doit se jouer sur le terrain. Et si le Canada est capable de s'adapter de la bonne façon, il y a toujours une chance.
3: Donc, un petit côté caméléon qui va être important sur le terrain demain à Houston. Cela dit, battre le Maroc, c'est manger un éléphant. Il faut y aller une bouchée à la fois. Donc, pour causer la surprise, il faut d'abord faire douter l'adversaire. Et ça se fait une action à la fois, comme l'explique Patrick Leduc.
5: Il y a une chose qui change dans le match de demain, c'est que la dynamique est inversée. La pression est plus sur les Marocains. Alors, s'il manque de réussite, s'il y a des choses qui fonctionnent pas aussi bien que dans les matchs précédents, ben c'est là que le Canada peut commencer à y croire. Puis c'est comme ça qu'une surprise se cause, c'est que chaque petite victoire, un tact réussi, un arrêt important, une chance que tu crées, un but que tu marques, ben tu commences à y croire de plus en plus. Puis c'est un peu de ça que tu as besoin pour y arriver demain pour battre le Maroc.
2: Oui, après le travail acharné, la stratégie, des fois, il faut un tout petit peu de chance aussi dans les matchs.
3: Assurément. Et le momentum peut changer assez rapidement. Il faut quand même souligner, célébrer le parcours du Canada depuis 12 ans. Il y a 12 ans, le pays était classé 122e au classement de la FIFA. Là, on se retrouve gagne ou perd demain dans les 16 meilleures nations de la planète avec cette Coupe du Monde-là. Donc, bien sûr, c'est un chemin fantastique qui a été parcouru. Et demain, est-ce qu'on verra le capitaine, encore une fois, Alphonso Davies, qui est entré en fin de match contre l'Afrique du Sud, qui a un peu changer la donne. Le collègue Olivier Tremblay pense que ça pourrait être encore le même scénario parce qu'il ne le croit pas prêt à amorcer le match et disputer 90 minutes. Voici Olivier Tremblay.
6: Peut-être qu'il a fait des progrès sur le plan physique au cours des derniers jours. Cela dit, quand on l'a vu rentrer contre l'Afrique du Sud, il n'y a pas eu à multiplier les accélérations sur le plan physique. Il n'a pas montré grand-chose qui nous fasse dire hey, il peut prendre tout son couloir puis faire en haut, en bas pendant 90 minutes. Dépendamment de la physionomie de match, si le Canada, en fin de rencontre, doit pousser, peut-être que c'est une bonne idée de le faire entrer. Puis physiquement, je pense qu'il nous a pas encore tout à fait montré qu'il était là.
2: Et il y a d'autres Canadiens en action à la Coupe du Monde ce soir?
3: Ce soir, lors du duel Argentine contre Cap-Vert à Miami, un trio d'arbitres canadiens. Ilyes Sarfa, le Québécois, qui est notaire à Québec, qui est arbitre assistant avec Drew Fisher et Michael Berwegen. C'est leur troisième match du tournoi pour un trio canadien. C'est vraiment très, très bon, surtout que c'est la première fois qu'un trio 100% canadien. Ils ont affronté depuis le début, ils ont arbitré en fait depuis le début du tournoi, la France, l'Argentine ce soir, également la Croatie, le Ghana, des grosses pointures. Donc, c'est signe que le travail qu'ils effectuent est très bien réussi. Et là, présentement, au moment que je vous parle, on suit le match du jour qui était prévu à 2h aujourd'hui entre l'Australie et l'Égypte. On est au tir de pénalité en fin de rencontre. Donc, on verra si l'Égypte ou l'Australie se qualifient pour le prochain tour. Et puis, en terminant en quelques secondes, je vous rappelle la victoire de Félix Auger-Aliassime à Wimbledon. Il a battu l'Américain Michael Jung en 3 manches. Donc, direction 4e tour, prochain adversaire, l'Espagnol, Alejandro Davidovich Fokina.
2: Bravo, Félix.
3: Bravo, Félix.
2: Et bravo, Antoine.
3: Bravo, tout le monde.
2: On vient d'entendre la musique du film d'horreur américain Get Out, qui pour se mettre dans l'ambiance pour le Comic-Con de Montréal qui se tient en fin de semaine.
7: Oui, et là, jeux vidéo et Comic-Con, oui, il existe un lien. Il n'y a pas que les super-héros, les jeux de rôle, les jeux vidéo et tout ça. Il y a aussi des conférences et des ateliers au Comic-Con. Et il y en a un qui a attiré notre attention, une conférence qui traite des personnages noirs dans les films d'horreur. De là, la musique du film Get Out. Je vous rappelle, c'est sorti il y a quelques années, 2017. Et c'est un film d'horreur qu'on a décrit comme une critique de l'Amérique post-raciale. Critique aussi de ce concept qu'on appelle le daltonisme racial, c'est-à-dire je ne vois pas la couleur. Mais avant d'en arriver là, Hugo, vous le savez sûrement, il y en a eu des films d'horreur racistes qui ont démonisé les personnes noires. Déjà au début du siècle dernier, c'était le cas. J'ai rencontré ce matin Tara Paul. Elle est membre du duo Les Sœurs Cyniques. C'est ce duo qui est derrière cette approche critique des films d'horreur.
8: On analyse un peu l'évolution des films d'horreur dans le temps. Et ça commence vraiment par White Zombies. Puis le film le plus récent, c'est Sinners. Dans le fond, on analyse un peu comment les personnages noirs, hommes et femmes, comment leurs rôles sont représentés. Est-ce que c'est des stéréotypes? Est-ce que c'est des clichés? Est-ce qu'ils ont un peu plus d'autonomie, de empowerment à travers celle-ci? Donc, à travers comme l'histoire des films d'horreur qui commence dès White Zombie en 1932.
7: Alors, ce film White Zombie, sorti en 1932, c'est le premier long métrage autour des zombies. Déjà, ça marque l'histoire pour cette raison-là. Mais ça se passe en Haïti et on critique aujourd'hui avec notre œil la démonisation qu'on a fait de la culture haïtienne et surtout de la représentation du vaudou. Il y a aussi des exemples terrible d'appropriation culturelle, notamment le rôle du maître vaudou qui a été confié à un acteur blanc.
2: Et d'où l'idée d'analyser les films d'horreur?
7: Oui, ben ça a commencé pour Tara Paul par une certaine obsession jeune qu'elle avait pour les films d'horreur. Tara m'a raconté que toute petite, elle et son frère adoraient tout le mystère qui entourait ces films. Pourquoi on peut pas les regarder? Qu'est-ce qui est si grave? Et leurs parents, bien sûr, refusaient qu'ils regardent les films d'horreur tout petits. Mais ils ont tellement insisté qu'ils ont fini par avoir gain de cause à leur risque et péril.
8: Quand j'étais jeune, j'adorais vraiment les films d'horreur. On avait vraiment cette comme obsession avec les films d'horreur. On trouvait ça mystérieux. Puis nos parents voulaient pas qu'on regarde les films d'horreur, mais genre après les avoir gossés plusieurs fois, on a finalement regardé plus de films d'horreur qu'on devait. J'ai même vu le film de Child's Play avec Chucky, beaucoup trop jeune.
2: Bon, ça marche de gosser les parents.
7: Oui, on a bien de cause. Et on finit dans leur lit parce qu'on n'est pas capable de dormir pendant quelques semaines.
2: C'est ça. Oui, oui. Mais comment on passe de cette peur de Chucky à l'analyse sociologique?
7: Ben, c'est un genre populaire, le film d'horreur, un peu comme les super-héros. Donc, ça se prête très, très bien à la critique parce que c'est un miroir social vraiment puissant. Très révélateur dans le cas des films d'horreur de nos traumatismes qui inspirent les films, de nos peurs profondes. Et vous imaginez bien que les peurs profondes ne seront pas les mêmes pour vous et moi, pour une personne noire, pour une personne blanche, pour un homme ou pour une femme. À nouveau, Tara Paul.
8: Et le monde de l'horreur est assez blanc. Puis on s'est dit qu'on aimerait quand même porter cette voix-là en tant que femme noire, puis avoir cet aspect-là qui est intersectionnel. Puis on trouvait que c'était comme un genre très quand même populaire, niche, mais aussi populaire à la fois. Puis il y a beaucoup de choses à analyser parce que ça reflète aussi certains enjeux dans la société.
7: Et on parlait tout à l'heure ensemble de White Zombies, Hugo, mais il y a un renversement qui s'est fait depuis pas si longtemps, une dizaine d'années à peu près. On voit qu'en raison de la masse critique probablement de créateurs noirs à Hollywood, donc qui produisent, qui réalisent, qui vont écrire des films d'horreur, le genre est devenu une façon aussi de reprendre le pouvoir parfois pour ces personnages noirs qu'on voit de plus en plus.
8: Les points de vue dans Hollywood des personnes minorisées ont souvent été négligés, mis de côté. Et puisque les personnes noires ont un peu plus de pouvoir et un peu plus de représentation devant et derrière la caméra, on voit vraiment que le contrôle narratif nous revient encore plus. Et ça découle aussi de l'horreur sociale. Les personnes noires utilisent beaucoup l'horreur sociale. C'est un sous-genre narratif qui, en fait, illustre et dénonce les questions sociales. Donc, c'est une manière de discuter du sexisme, des enjeux sociaux, des inégalités, du racisme.
7: Et c'est exactement ça, le film Get Out, finalement, parce qu'on se sert notamment de la violence policière. On fait des clins d'œil aux micro-agressions dans le couple qui est un couple interracial. Et on voit aussi, parallèlement à cette horreur sociale, que les personnages noirs sont plus nombreux. Ils ont des rôles plus complexes. C'est pas l'ami qu'on sacrifie. Ce sont des héros, mais pas seulement. Ça peut être des vilains, peuvent être des vilains aussi. Donc, des personnages à plusieurs dimensions. On a fait toute la ligne du temps, Tara et moi, ce matin. On s'est beaucoup amusés à passer de toutes les décennies, à chaque décennie, son film d'horreur. Je ne vous présente pas tout ça, je laisse ça pour les fans qui seront là demain au Comic-Con. Les Sœurs Cyniques seront là demain midi. Sinon, vous pouvez les suivre sur les réseaux sociaux. Elles présentent des conférences un peu partout, très fréquemment.
2: Super intéressant comme sujet. Voilà un exemple de choses qu'on retrouve à Comic-Con. On va en parler un petit peu plus tard dans l'émission à 17h35 avec Vincent Paquin, professeur adjoint au département de psychiatrie de l'Université McGill. On va parler de ce phénomène de communauté qui ressent le besoin de se rencontrer en personne.
7: Oui.
2: Ça se passe beaucoup sur Internet, mais on trouve ça important de le faire en personne. Alors, merci beaucoup, Rose. Plaisir. Antoine, un petit mot sur la fin d'un match?
3: Oui, l'Égypte, qui n'avait jamais remporté un match à la Coupe du Monde, est rendue en 8e de finale. Victoire en tir de barrage contre l'Australie. C'était 1 après les 90 minutes, en fait, les prolongations en 120 minutes. Donc, l'Égypte est donc la deuxième équipe africaine de cette Coupe du Monde à atteindre les 8e après le Maroc. Et ce soir, le Cap-Vert et le Ghana pourraient aussi rejoindre au 8e de finale, mais ce sera pas facile. passé dans les deux cas.
2: Merci beaucoup, François.
9: Oui, c'est assez facile sur les routes. Là. On est vraiment vers la fin déjà de cette heure de pointe. Peut-être un peu de volume sur la 10 Est. Là. Je pense qu'on a un incident un peu passé la 30. Autrement, c'est vraiment de petits ralentissements. Là. Même ce qu'il y avait sur des carrés à la hauteur Sherbrooke, direction nord, ça semble avoir été dégagé. Là, vous perdez de la vitesse seulement entre Queen Mary et l'échangeur des carrés. Ça me laisse le temps de vous rappeler les travaux de la fin de semaine. Quand même deux chantiers qui vont être dérangeants. Là. Le pont-tunnel Louis-Paulette-Lafontaine, ça se poursuit avec une autre fermeture complète, cette fois vers Montréal, toute la fin de semaine et vers le sud cette nuit seulement, de 23h jusqu'à 8h demain matin. Et on n'aura qu'une seule voie par direction sur le pont Mercier.
2: Merci François. Ève Christian.
10: Le point le plus chaud au Québec à l'heure où on se parle, c'est 32 degrés et c'est à l'aéroport de Trois-Rivières.
2: Ah alors bon, c'est pas Saint-Anicette?
10: Non, pas Saint-Anicette. Ça ne doit pas être loin par contre. Alors pour ce soir, on a une faible, faible possibilité d'averse, un risque d'orage tôt en soirée. Les vents soufflent. Vraiment, il y a de bons vents en ce moment. Ça va souffler encore pendant quelques heures, je vous dirais, par la suite, lentement, là, après minuit, ça devrait se calmer un peu. À Montréal, il fait 31 à l'aéroport, le 31 degrés avec un humidex de 38, mais des rafales à près de 50. Et puis demain et les dimanches, une belle fin de semaine, 28.
2: Demain, c'est le 4 juillet. Je vous le rappelle, fête des Américains, fête des États-Unis. Charles-Philippe David nous présente l'état de l'Union après le bulletin d'information. Puis on finit l'émission, c'est vendredi, évidemment, en chanson. Dis-moi, c'est quoi ta toune? Les dernières minutes vont se faire au piano. Restez là, je m'appelle Hugo Lavoie. On se retrouve après le bulletin d'information nationale.
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14: Aujourd'hui, au Radio-Journal, les écologistes s'y opposent, l'industrie pétrolière s'en réjouit, le projet de pipeline dans l'Ouest canadien divise. Se chercher un loyer en pleine crise du logement.
15: C'est comme un deuxième emploi parce qu'on doit envoyer des messages tout le temps. La moitié des messages, les gens ne répondent pas.
14: Plus de 2000 ménages québécois n'ont pas encore trouvé. Et Coupe du monde de la FIFA, le Canada joue le tout pour le tout contre le Maroc demain.
16: Bonjour, ici Nathalie Babin-Gagnon. Le projet albertain de pipeline vers la côte ouest canadienne, qui a obtenu le feu vert d'Ottawa, continue de faire des vagues au pays. Le monde des affaires est enthousiasmé par cet éventuel nouveau corridor pétrolier, dont le coût estimé atteint jusqu'à 44 milliards de dollars. Le projet est moins bien reçu par les organisations environnementales. Les réactions avec Francis Plourde.
17: Politiquement, Mark Carney semble avoir réussi un tour de force, convaincre l'Alberta d'opter pour un tracé vers le sud et s'assurer que la Colombie-Britannique ne s'y oppose pas.
18: C'était une journée très importante pour les Canadiens, pour les Albertains, pour l'industrie.
17: Un choix qui fait consensus au sein de l'industrie pétrolière, souligne Kendall Dilling, président de l'Alliance des sables bitumineux.
18: Cela représente un niveau d'alignement qu'on n'a pas vu depuis longtemps.
17: Même à Québec, la première ministre Christine Fréchette accueille positivement l'annonce.
19: Je suis d'accord avec l'idée qu'on déploie notre énergie vers d'autres marchés.
17: Mais le fait que le fédéral devienne un investisseur à parts égales avec l'Alberta, alors que la société Pembina Pipeline ne participe qu'à 10 % fait réagir à Ottawa. Sur X, le chef du Bloc québécois, Yves-François Blanchet, se demande si les Québécois se font flouer et dénonce l'abandon du climat. Le député libéral Stephen Guilbeault déplore aussi que les contribuables paient la facture, alors que les pétrolières feront, selon lui, 60 milliards de dollars de profit cette année. Chez les environnementalistes, l'Institut Pembina reproche au gouvernement d'avancer sans confirmation du projet de captage de carbone, tandis qu'Équiterre dénonce l'impact environnemental. Pendant ce temps, l'ambassadeur américain Paul Hoekstra réitère l'intérêt des États-Unis pour le pétrole canadien, mais prévient que s'ils ne parviennent pas à une entente avec l'Alberta, ils iront voir ailleurs. Ici Francis Plourde, Radio-Canada, Vancouver.
16: Au Québec, au moins 2000 ménages sont toujours à la recherche d'un logement deux jours après le 1er juillet. C'est ce que révèle le Front d'action populaire en réaménagement urbain, le FRAPRU, qui a fait son habituel bilan après la période des déménagements. Le reportage d'Étienne Perrault.
20: Lana Amani s'installe tranquillement dans son nouvel appartement.
21: J'ai pas encore fait le ménage.
20: Elle a choisi de quitter son ancien studio qu'elle considérait trop petit et trop cher.
21: 1250, sans l'hydro.
20: Mais pour arriver à dénicher ce 3,5 à Montréal, ça lui a pris des efforts considérables.
21: Je rigolais avec ça, mais c'est comme un deuxième emploi parce qu'on doit envoyer des messages tout le temps. La moitié des messages, soit les gens répondent pas, soit on programme une visite et en fait, entre-temps, ils l'ont déjà loué.
20: C'est entre autres parce qu'il est de plus en plus difficile de se loger qu'autant de personnes cherchent encore un logement après le 1er juillet.
22: Au Québec, il y a 2039 ménages, donc des familles et des personnes locataires qui sont accompagnées activement par un service d'aide.
20: Au Front d'action populaire en réaménagement urbain, le FRAPRU, la directrice Véronique Laflamme estime que ce chiffre, qui prend seulement en compte ceux qui ont fait appel à un service d'aide, n'est qu'un aperçu de la crise au Québec.
22: Donc, c'est important de comprendre la limite. Ces services-là, dans le fond, ne sont pas publicisés et connus partout sur le territoire.
20: Le FRAPRU est donc d'avis que pour permettre aux locataires de souffler un peu, il ne faut pas seulement construire plus, mais miser surtout sur les logements abordables.
22: On pense que construire pour construire, peu importe le prix, ça va régler le problème, mais force est de constater aujourd'hui que ça ne réglera pas le problème pour bien des locataires.
20: À l'approche des élections provinciales, l'organisme demande aux différents partis des engagements concrets pour freiner la crise du logement. Ici Étienne Perrault, Radio-Canada, Montréal.
16: Les versements de l'allocation canadienne pour l'épicerie et les besoins essentiels annoncés en janvier ont commencé aujourd'hui. Le programme qui remplace le crédit pour la TPS-TVH s'adresse aux familles à faible revenu. Environ 12 millions de Canadiens sont admissibles à cette aide bonifiée. Marc-Antoine Leblanc a préparé ce qui suit.
23: Mais c'est sûr qu'il y a plus d'argent dans leur poche, personne ne va dire non à ça.
24: Anne Saint-Arnaud ne cache pas sa satisfaction envers le nouveau programme fédéral. Depuis une trentaine d'années, elle œuvre pour Jeunesse au soleil, un organisme qui vient en aide aux familles les plus démunies dans le Grand Montréal.
23: Même des initiatives ciblées pour des personnes ciblées.
24: Un point que souligne aussi le professeur à l'Université Laval, Maurice Doyon.
25: C'est mieux que d'envoyer un chèque de 500 $ à tous les Québécois, par exemple. Sur le court terme, c'est probablement une des meilleures solutions. Là.
24: Grâce à l'allocation, les familles admissibles recevront 25 % de plus qu'avec l'ancienne version, le crédit pour la TPS-TVH. Ottawa calcule ainsi qu'une famille de 4 personnes dont le revenu net est de 40 000 $ va bénéficier d'une augmentation de 272 $ pour l'année 2026-2027. Une personne seule avec un revenu de 25 000 $ recevra 136 $ de plus pour la même année. Selon le chercheur à l'Institut de recherche et d'information socio-économique, Colin Pratt, le programme présente des avantages, mais reste insuffisant.
26: Parce que de manière complémentaire, le gouvernement doit aussi agir sur les dépenses, c'est-à-dire freiner la hausse incroyable des dernières années que subissent les Canadiens et Canadiennes pour répondre à leurs besoins de base.
24: L'allocation canadienne pour l'épicerie et les besoins essentiels est en vigueur pour les 5 prochaines années. Ici Marc-Antoine Leblanc, Radio-Canada, Montréal.
16: Au moment où la ville de Montréal se prépare à souligner les 50 ans des Jeux olympiques de 1976, cet anniversaire rappelle de douloureux souvenirs à Taïwan. À l'époque, le gouvernement de Pierre-Elliott Trudeau avait refusé de laisser la délégation taïwanaise participer aux Jeux sous le nom de République de Chine. Encore aujourd'hui, cet épisode affecte la façon dont l'île est perçue lors de compétitions internationales. Le reportage de notre correspondant en Asie, Philippe Leblanc.
27: À 77 ans, Ling Tianxiong continue de passer ses journées au bord des terrains de compétition équestre, mais tout lui rappelle les Jeux olympiques de Montréal auxquels il n'a jamais pu participer. C'est le plus grand regret de ma vie, dit-il. Les Jeux olympiques sont le but ultime d'un athlète. À l'été 76, le gouvernement canadien de Pierre-Elliott Trudeau a refusé de laisser entrer la délégation sous son nom officiel, soit la République de Chine. Quelques années plus tôt, Ottawa était devenu un des premiers pays à reconnaître diplomatiquement la République populaire de Chine de Mao. Nous n'avons jamais compris la décision du gouvernement Trudeau. À l'époque, nous étions en colère, se souvient Liu Bingwen, membre de la délégation en 76. Le gouvernement autoritaire taïwanais, pour sa part, avait refusé d'utiliser le nom de Taïwan ou de Formose. Les Jeux de Montréal ont transformé la place de Taïwan dans le mouvement olympique. L'île participe aujourd'hui sous le nom de Taipei chinois et les athlètes taïwanais ne peuvent pas défiler sous leur drapeau national. Pour un athlète, il n'y a rien de plus honorable que de représenter son pays sous son propre nom, dit Lin Changxiang. Il espère que les plus jeunes auront droit à cet honneur un jour. Ici Philippe Leblanc, Radio-Canada, Taichung.
16: L'équipe canadienne masculine de soccer se prépare à disputer le match le plus important de son histoire en affrontant demain le Maroc en 8e de finale à la Coupe du monde de la FIFA. Le Canada, qui l'a emporté devant l'Afrique du Sud lors de la ronde précédente, ne s'est jamais rendu aussi loin.

0: Un mondial. Notre envoyé spécial Jean-Patrick Balleux est à Houston où le match sera disputé. Jean-Patrick, il faut le dire, le Canada n'est pas le favori pour ce duel.
1: Quand on regarde les chiffres, le Canada est 30e au classement mondial, le Maroc est 6e. Alors, on a assisté aux entraînements des deux équipes, des points de presse également aujourd'hui. Je peux vous dire qu'il y a 3 fois plus de médias qu'au début du tournoi. Alors, on sent qu'on est ailleurs, la tension qui a augmenté d'un cran. Ce serait facile de se laisser emporter. Alistair Johnston du Canada, qui avait perdu contre le Maroc en 2022 lors de la dernière Coupe du Monde, a dit que l'équipe canadienne elle est plus calme ici à Houston, que si toutes les pièces sont en place, le Canada qui peut battre n'importe qui sur la planète. Pendant ce temps, il y a l'entraîneur canadien Jesse Marsh qui continue de lancer des fleurs au Maroc en disant que c'est une excellente équipe. Et il y a l'entraîneur du Maroc, Mohamed Wahbi, qui est en place depuis mars 2026, qui abat les mêmes cartes. On l'écoute.
2: Moi, je suis quelqu'un de très franc et surtout authentique quand je parle avec mes joueurs. Et je leur ai dit que ça allait être notre match le plus important de la Coupe du Monde et surtout le plus difficile.
0: Et Jean-Patrick, il y aura un autre élément intéressant dans cet affrontement puisque le gardien marocain est montréalais.
1: Il est même né à Montréal, il a 35 ans, mais il a passé une grande partie de sa vie au Maroc, évidemment, mais aussi en Europe parce qu'il a porté les couleurs des grandes équipes, Séville, l'Atlético Madrid. Donc, il est habitué à la grande pression des grands matchs. Peut-être qu'on pourrait dire que la chaleur serait un avantage pour le Maroc, qui fait 38-39 degrés ici à Houston. Eh bien non, le match sera joué sous un toit fermé.
0: Merci Jean-Patrick.
1: Au plaisir.
0: Et au tennis, à Wimbledon, le seul Canadien encore en lice en simple, Félix Auger-Aliassime, a vaincu en 3 manches l'Américain Michael Tseng, un joueur qualifié au 3e tour. Voilà, c'était le Radio-Journal de Radio-Canada. Au nom de toute l'équipe, bonne soirée.

0: Oh, il y a de l'effervescence en studio, là, parce qu'il y a plein de choses qui se passent. On a pratiqué un petit peu la chanson avec le piano. On se prépare avec Charles-Philippe David à parler de politique américaine. Tiens, dites-moi donc un mot. Bonjour, Charles-Philippe David.
1: Ben, bonjour, Hugo. Quel plaisir de vous retrouver la veille du 250e anniversaire de nos voisins.
0: Oui.
1: Les voisins qui sont en mal d'amour. Je vais vous expliquer pourquoi.
0: Est-ce qu'ils vont célébrer? Est-ce qu'ils ont le cœur à la fête, là?
1: Ben, ils vont célébrer, mais peut-être pas tant le cœur à la fête quand même, au fond, qu'il pourrait.
0: Mmh.
1: Ouais, ça va pas super bien, je vais vous dire pourquoi.
0: OK, mais j'ai hâte d'entendre votre perspective historique.
1: Oui,
0: parce
1: oui.
0: que peut-être que vous allez nous remonter un petit peu le moral des Américains avec tout ça. Très, très hâte d'entendre ça. C'est dans quelques minutes qu'on fait ça. Et autour de la table, en ce moment, eh bien, il y a une membre des Fous de la Gamme, cette chorale qui va finir l'émission avec nous en chanson. Véronique Lannoy, bonjour.
2: Bonjour.
0: Est-ce qu'il y a un petit stress des chanteurs ou sont habitués de faire des spectacles?
2: Non, il y a quand même un petit stress. D'habitude, on est 50, on va être 5 aujourd'hui, fait qu'on est un peu plus de devant la sellette, mettons.
0: OK, puis là, vous représentez les autres, là.
2: Oui, c'est ça, faut bien faire ça.
0: Vous nous dites pas tout de suite quelle chanson vous allez interpréter. Pouvez-vous juste nous dire, dans cette chorale-là, c'est quoi le profil un peu des gens qui participent et elle est basée où, votre chorale?
2: Oui, la chorale est basée dans Rosemont depuis 25 ans. On a fêté le 25e anniversaire cette année. Le profil, c'est des gens de 35 à 75 ans, je pense, notre aïeul. Puis c'est des gens qui aiment la musique, qui n'ont pas nécessairement de gros background en musique, mais qui aiment chanter ensemble. Donc, le programme est éclectique aussi, le type de musique, autant du classique que du populaire.
0: C'est vraiment là, une chorale pour le fun.
2: Oui,
0: mais
2: pour
0: quand
2: être fou.
0: Même, oui,
2: les fous de la gamme.
0: Exactement. Mais il faut faire ses gammes quand même, puis pas pire. Là,
2: oui.
0: OK. Ben, j'ai hâte d'entendre ça. Je l'ai entendu un petit peu tantôt. C'est moi qui vais vous accompagner. Donc, j'espère que je ne vais pas être trop surpris.
2: Oui.
0: Mais très, très hâte d'entendre ça, puis d'avoir réponse à quelques questions. Je vous rappelle que ça fait partie de la chronique, je dirais, ou le segment « Dis-moi, c'est quoi ta toune? » Le concept, c'est de faire chanter quelqu'un d'amateur, de venir chanter avec nous autour du piano, de parler peut-être un petit peu de Montréal, de la région, comment ça vous inspire en chanson, de parler un petit peu de cette ville et cette région qui nous entoure. Alors, j'aimerais ça que vous nous écriviez, si vous, ça vous tente de venir pousser la chansonnette, si vous connaissez quelqu'un, ça c'est peut-être une manière de le prendre aussi, vous voulez vendre la mèche, là, puis amener quelqu'un, comme on dit,

0: en anglais, le lancer en dessous de l'autobus, là. Écrivez son nom dans un message. Et puis, on va voir si on va le convaincre de venir chanter.
1: On va le kidnapper.
0: On va le kidnapper. En tout cas, on verra. On a peut-être d'autres approches à voir. Mais pour donc convaincre quelqu'un, peut-être votre père chante super bien. Il n'a jamais osé le faire, mais il connaît des chansons sur Montréal. Écrivez-nous, c'est l'application audio de Radio-Canada. Puis, on va vous donner suite, évidemment, en recevant les messages. Maintenant, je parlais d'effervescence et d'émotion aussi parce que c'est un jour spécial pour notre Ève Christian. Dernière journée dans une émission régulière de semaine. Peut-être qu'il y aura plein d'autres choses qui se passeront. C'est pas la fin de la carrière.
2: Non, loin de là. Je rentre après les vacances à la mi-août. Là.
0: Ben oui, puis là, mais dans d'autres fonctions différentes. Ouais. Et les gens nous écrivent, Ève, depuis le début de l'émission. Il y a par exemple Marie-Ève Gamache-Perron qui a écrit « Je me disais justement cette semaine à quel point vous étiez la meilleure. Sympathique, accessible, super professionnelle, une voix si agréable à entendre. Je suis triste de savoir qu'on vous entendra moins. » C'est un des commentaires. Antoine, il y en a d'autres.
3: Oui, Jacques Kerouac. « Oh là là, quelle nouvelle. Je suis Radio-Canada depuis mes voyages quotidiens à l'UQAM en 1976. J'ai assisté à l'arrivée de Mme Christian en 1984 et suivi depuis jusqu'à aujourd'hui ou demain. Mille fois bravo, mille fois merci. Et comme dirait Boucard, à la revoyure.
2: Merci,
0: François.
1: Oui, il y a Lynn qui nous écrit « Votre effervescence, justement, me ravit à chacune de vos interventions, votre humeur, votre vivacité, le sourire dans la voix. Franchement, je vous vois comme un membre très important dans une équipe. Bravo aussi à toute l'équipe d'été. Vous êtes très bon. On nous spécifie ça du côté de cette auditrice. Et sinon, Stéphanie Vallée qui dit « Ève Christian, je ne veux juste pas qu'elle parte. Je l'écoute depuis mon enfance à la radio. Elle est toujours si édifiante et rassurante, positive et dynamique. Je l'aime. Elle peut prendre des vacances, mais elle doit revenir, s'il vous plaît. »
0: Elle ne part pas. Okay, Rose.
4: Et ça revient beaucoup, la joie, le sourire dans la voix. Annick Patricia, qui est une auditrice assidue, dit-elle, du 15-18, dit « J'apprécie Ève pour sa joie, pour sa générosité. Elle quitte l'émission quotidienne et c'est trop triste. Je tiens à la remercier du fond du cœur. » Et Joanne Daou écrit « Au revoir, Ève Christian. Je vous entends depuis que vous remplacez Alcide. La météo pour les Québécois, c'est important. »
2: Oh, merci tout le monde, vraiment.
0: Et vous allez nous dire un petit mot tout à l'heure, avant la fin de l'émission.
2: Oui, c'est ceux-là.
0: Je pense qu'il y en a d'autres qui rentrent. Faites attention, lisez pas tout ça avant de venir nous dire votre petit mot plus tard dans l'émission. François.
1: Oui, d'abord un tout petit mot de circulation, 640 Est avant le boulevard des Promenades. On a un accrochage, donc un ralentissement de ce côté-là, sinon une heure de pointe très, très, très facile en ce vendredi. Petite question, un sondage pour vous, Hugo.
0: Je suis prêt.
1: Laquelle des ambiances suivantes vous plaît le plus? Calme et reposante, animée et conviviale, ludique et familiale, naturelle et verdoyante.
0: Oh. Hop là, calme.
1: OK, bien, si c'est ça votre choix, je vous invite à aller sur le site de la Ville de Montréal parce qu'il y a consultation pour l'avenir du parc Père Marquette pour les résidents de Rosemont, parce qu'on va fusionner, on ferme Bellechasse. Ça avait déjà été annoncé par l'arrondissement et la Ville de Montréal. On va fermer Bellechasse à la hauteur du parc Père Marquette pour fusionner les deux îlots de ce parc-là. Et là, il y a une consultation sur le site web de la Ville, Réalisons Montréal, pour savoir qu'est-ce qu'on va en faire. Plusieurs questions, dont celle-là. Je vous précise que les autres sont un peu moins ésotériques, là, mais il y a des...
0: On dirait que c'est des pastilles de goût.
1: Ben, c'est un peu ça, mais il y a des photos pour vous donner une idée de ce à quoi on pense du côté de la Ville de Montréal. Donc, si ça vous intéresse de participer, vous avez jusqu'à, je pense, là, plus tard cet automne pour le faire.
0: Ève.
2: Je regarde l'image radar à peu près à la même heure qu'hier. Et franchement, il y a beaucoup moins de couleurs qu'il y avait hier. Ça a tellement pétaradé là, à notre sortie. Il y a encore un petit peu quelque chose dans l'Outaouais. Décidément, c'est une région qui est adorée de ces orages. Alors, il y en a un petit peu à l'Outaouais à l'ouest de Cornwall, mais c'est beaucoup moins important qu'hier. Aussi, une autre petite cellule dans le coin de Sainte-Marie, Lac-Etchemin, Donnacona aussi. Donc, certaines petites cellules ici et là, mais sinon en Estrie, Montérégie, Grand Montréal, les Laurentides, les Hautes-Laurentides, tout ça se passe bien. Il y a quand même le léger risque, comme je vous dis, il y en a à certains endroits de ces averses et orages, donc c'est possible que ça nous rejoigne, mais pour le moment, il n'y a vraiment rien qui menace. 17 à 21 cette nuit, demain et dimanche, ce seront deux belles journées quand même ensoleillées avec un maximum autour de 28 et beaucoup moins d'humidité pour demain, 30-31 d'humidex. Alors ça, c'est déjà beaucoup mieux que ce qu'on a vécu dans les trois, incluant aujourd'hui, là, dans les deux journées passées, plus aujourd'hui.
0: Merci beaucoup, Ève. Antoine, au hockey, Daniel Brière fait une offre hostile record au joueur Leo Carlson.
3: Oui, le directeur général des Flyers envoie un pavé dans la mare avec une offre de 5 ans pour 18 millions de dollars

0: par saison, donc 90 millions de dollars pour 5 ans. Ça fera en fait de Leo Carlson le joueur le mieux payé de la Ligue. Il a 21 ans, c'est un joueur de centre de 6 pieds 3 pouces. Et là, donc, il était autonome avec compensation. Donc là, présentement, les Ducks d'Anaheim, pour laquelle il jouait l'an passé, ont 7 jours pour accepter ou non cette offre-là. S'ils refusent, donc, les Flyers vont s'emparer de Leo Carlson en échange de 4 choix au repêchage. Donc, c'est une manœuvre qu'on ne voit pas souvent.
1: Ben oui.
0: Elle est assez audacieuse. On verra si elle va être payante. En tout cas, elle sera payante pour Leo Carlson parce que peu importe l'équipe où il va jouer l'an prochain, ce sera 18 millions de dollars par saison, le nouveau plus haut salarié de la LNH.
1: Il devrait s'en sortir.
0: Ça va aller.
1: Oui, lui, il n'a peut-être pas besoin de soirées gratuites et de spectacles gratuits, mais en tout cas, on en a ce soir, Rose, si on est intéressé.
2: Oui, et cette fin de semaine aussi, je vous rappelle que c'est Chant de Vielle qui commence ce soir à Saint-Antoine-sur-le-Richelieu pour célébrer la musique traditionnelle. Si vous êtes plutôt musique classique, il y a une enfilade de concerts toute la journée demain à l'Oratoire Saint-Joseph. C'est gratuit. L'Orchestre classique de Montréal produira tous les concerts. Au Jardin botanique, vous avez dimanche le premier concert « Les arts s'invitent au jardin ». C'est Stéphane Archambault qui va être sur scène gratuitement. Première fois depuis la fin de Mes aïeux. Ce sera comme ça tous les dimanches. Et pour ce soir, il y a Patrick Watson, bien sûr, à 21h30.
1: Il va y avoir du monde là, j'ai l'impression.
2: Place des festivals, il va y avoir beaucoup de monde. Une curiosité, on avait parlé de lui à l'émission, je crois que c'est cette année ou l'année dernière, Macario Martinez. C'est un ancien vidangeur de rue à Mexico qui a fait une chanson qui a très bien fonctionné. Vous connaissez cette histoire sur les réseaux sociaux.
1: Oui.
2: Et là, il fait le tour du monde avec sa guitare. Donc, scène Rio Tinto ce soir à 19h, c'est gratuit. Et pour notre chorale en résidence et toutes les autres, j'ai une suggestion pour vous ce soir, c'est Choir. C'est un concept de concert dont vous êtes le héros. Il y a des maîtres d'orchestre sur scène. On divise le public en plusieurs sections. Et ensuite, il faut chanter sa partie. C'est ce soir aussi gratuitement pour le Festival de jazz à la scène TD, 19h. C'est gratuit.

0: Philippe David, maintenant président de l'Observatoire sur les États-Unis de la chaire Raoul Landurant de l'UQAM, avec des feux d'artifice, peut-être?
1: Des feux d'artifice.
0: Pour le 4 juillet.
1: Un peu de déprime, mais bon, on va essayer de rester positif.
0: Là, je regardais ça en ce moment sur les médias américains. Là, on se rend compte que c'est la chaleur qui va être jouée.
1: C'est la chaleur qui va le vedette,
0: Exactement. Une parade annulée à Philadelphie. La fameuse foire à Washington qui a été fermée plusieurs heures parce qu'il faisait trop chaud. Il n'y a pas grand monde là non plus.
1: Je sais pas combien de monde vont écouter M. Trump demain, mais lui, évidemment, il est bien contrarié parce qu'il voudrait beaucoup, beaucoup, beaucoup, beaucoup de monde. Alors, apparemment, il s'emporte auprès de ses conseillers en disant « Trouvez-moi du monde, là. » Mais avec cette chaleur-là, écoute, Hugo, c'est quand même assez redoutable.
0: Ben oui. Mais tout ça, donc, c'est évidemment un détail dans le portrait politique américain, mais il reste que les Américains, c'est votre expression, ça, sont en mal d'amour avec ce 250e anniversaire de la Déclaration d'indépendance.
1: Ah oui, tous les indicateurs qu'on peut regarder, j'en ai regardé un bon paquet à travers les sondages, montrent clairement que les Américains sont vraiment en mal d'amour avec eux-mêmes, puis pas juste avec eux-mêmes, mais le monde entier est en mal d'amour aussi avec les Américains. Par exemple, juste être fier de son pays. Écoute, c'est presque deux tiers des Américains qui se disent insatisfaits ou pas fiers de leur pays. Et je me disais, c'est incroyable, quand est-ce que dans l'histoire, les Canadiens ont été plus fiers de leur propre pays que les Américains l'ont été du leur? C'est quand même quelque chose d'assez extraordinaire de remarquer ça.
0: Vous avez raison. Quand on allait aux États-Unis, on voyait les drapeaux partout. Cette impression très forte là, de la fierté
1: d'une
0: américaine.
1: D'une unité et puis d'un engouement pour être américain. Mais là, il y a vraiment clairement là, une sorte de doute sur la fierté d'être américain. Puis pas seulement ça, là, mais une majorité aussi, environ 60% là, des Américains pensent que leurs meilleurs jours sont derrière eux. Alors ça, c'est assez pessimiste, merci. Donc, c'est une minorité qui pense que franchement, le meilleur est à venir. Même chose, 60% d'entre eux disent qu'ils sont inquiets, Hugo, pour l'avenir de la démocratie, disent que les institutions sont à risque, donc se demandent où est-ce qu'ils s'en vont. Alors, quand on regarde, c'est les sondages Pew qui le démontrent. Puis quand on regarde un sondage YouGov fait par le Economist, clairement 63% des Américains pensent qu'ils vont dans la

mauvaise direction. Donc, quand on regarde tout ce portrait général, clairement, il y a un haut niveau d'insatisfaction des Américains avec leur pays actuellement. Et évidemment, en partie, c'est sûr, l'administration Trump est responsable d'une dégradation

0: frustration dans la société américaine qu'on a du mal à comprendre. Et je vais dire, je vais donner un chiffre.
1: Oui.
0: La portion démographique blanche est en baisse de façon importante depuis une cinquantaine d'années à peu près. C'est passé de 83, un peu plus de 83 % de la population était considérée blanche aux États-Unis en 1970 et c'est passé à 56 % en 2024.
1: C'est ça, 27 % de chute, si je puis dire, démographique. Ben, tu sais, ça c'est quelque chose qui pourrait expliquer ou donner espoir que la société américaine est en pleine transformation. Puis, le Parti républicain de Donald Trump, parce qu'il faut l'appeler comme ça, pourra pas très longtemps encore. Donc ça, il faut mettre les choses en perspective, pourra pas profiter de l'électorat qu'il aurait acquis très, très, très longtemps parmi la population blanche américaine. Mm-hmm. Et ils ont eu le vote hispanique à un moment donné, puis ils l'ont reperdu. Et là, ces élections avaient lieu, ben, c'est pas une administration qui pourrait être réélue parce que le seul vote blanc ne suffirait pas pour assurer une victoire électorale d'un Donald Trump.
0: Puis on sait qu'on avait misé notamment sur les latino-américains,
1: oui,
0: mais là, ils sont désenchantés pas mal là, depuis quelques années.
1: En raison de toutes les mauvaises nouvelles économiques, ensuite la position sur l'immigration, tout à fait. Donc voilà, c'est ça, on va pas dans la bonne direction, mais il y a quand même, peut-être vous allez me le dire, des rappels historiques intéressants.
0: Ben justement, vous saviez où je m'en allais, c'est que je vous parlais de perspective historique tout à l'heure. Est-ce que, dans le passé, les États-Unis allaient beaucoup mieux qu'aujourd'hui?
1: Ben c'est ça, c'est fascinant. J'ai lu un collègue politologue que j'aime beaucoup, j'apprécie beaucoup aux États-Unis, qui s'appelle Daniel Dresner, D-R-E-Z-N-E-R. Vous pouvez vous abonner gratuitement à son infolette qui vous brasse les méninges tout le temps quand il écrit. Et il disait, écoutez, je m'excuse, mais on dirait qu'on vit une crise à peu près à tous les 50 ans. On va en dépression là à peu près tous les 50 ans. Puis si je regarde depuis le début, chaque grand anniversaire de l'indépendance américaine, ben je me rends compte que c'était pas beaucoup mieux si on recule dans le temps. Là, tu sais, en 1976, les Américains étaient secoués à cause du Watergate et à cause de la guerre du Vietnam.
2: Les chocs pétroliers.
1: Ou les chocs pétroliers. Ma génération a connu ça. Puis on se souvient que quand Jimmy Carter a été élu, encore un mot d'espoir ici. Ben là, ils se sont mis à croire de nouveau qu'il soit possible de se remettre là, tu sais, de cette petite, on va dire, grande même déprime. Puis c'est vrai, en 1926, avec tous les scandales qui ont joué dans l'administration Coolidge, qui était au pouvoir, et puis ça, c'était avant que la Grande Dépression frappe, alors c'était pas des années faciles non plus. Et puis, il remonte comme ça, 1876, ben, il y avait un certain président Ulysses Grant, victorieux durant la guerre civile, notamment, qui avait fait face à des scandales de corruption absolument gigantesques. Et là, franchement, on doutait même de la légitimité de ce gouvernement-là. Puis quand il y a eu les élections à la fin de 1876, ça avait été une paralysie électorale telle que tout le monde a oublié, mais c'est le Congrès qui avait décidé du sort de la présidentielle, là, puis il désignait le président qui entrerait en poste. Alors, on peut remonter comme ça, là.
0: Puis ce qui est fascinant, c'est qu'il y a certains des mêmes éléments qui reviennent à travers le temps. Parce que quand on remonte, bon, en 76, vous parliez du choc pétrolier, François.
2: Oui, ben, c'est ça. Les parallèles se font facilement.
1: C'est
2: là, avec ce qu'on vit en
1: la guerre
2: moment,
1: d'Iran,
2: là.
1: Le Watergate, ben, tous les abus de pouvoir de Donald Trump.
0: Américain.
1: Ouais. Guerre du Vietnam, ben c'est pas tout à fait pareil là, quand même, mais on est encore dans une situation d'une guerre qui remet en question cette administration.
0: On sortait de violences politiques importantes dans les années 60 aussi, avec bon, des assassinats dans ce cas-là.
1: Donc, quand on se compare, on se console. Puis on se dit, peut-être que, comme dirait un certain Barack Obama, ben l'espoir est possible. Puis de fait, ce que je trouve intéressant, c'est que on a posé, je sais plus qui a posé la question, j'ai tellement eu de sondages là récemment, mais je pense que c'est Pew encore, la question aux Américains, quels sont les politiciens pour vous là qui sont vos favoris, qui représentent l'avenir? C'est fascinant quand même. Alors, c'est une bonne nouvelle pour les démocrates, Hugo. Sur les 9 premières candidatures que retiennent les Américains, je retiens pas la 10e parce que c'est un parti politique, c'est quand même des individus. Dans les 9 premiers, il n'y a qu'un seul républicain. Un seul républicain.
0: Lequel?
1: Eh bien, c'est Marco Rubio, figurez-vous.
0: Ah, oui.
1: Alors, qui peut représenter d'ailleurs la candidature, on ne sait pas, hein, présidentielle de 2028.
2: Ça montre à quel point Donald Trump a bouffé tout l'oxygène du parti républicain.
1: Complètement, je suis d'accord avec toi. Et dans les démocrates,

0: Ben on s'aperçoit, d'abord, ça, c'est incroyable. Barack Obama l'emporte encore avec plus de 50%, 54, je pense, 54% des votes, on va dire. Pour un politicien, c'est rare d'avoir plus que 50% de ce temps-là. Et Barack Obama, ben, pourrait être, ma foi, quasiment réélu. Puis ensuite, on retrouve un tas de candidatures comme le maire Mamdani, qui peut pas devenir président. Non. Mais il reste que son mouvement progressiste. On voit Bernie Sanders reste très populaire.
1: Ocasio-Cortez.
0: Oui. Donc, montre qu'il est peut-être envisageable, on en a déjà parlé, que la gauche prenne de l'ascendance dans ce parti et peut-être sur l'échiquier politique américain et offre une alternative, ma foi, intéressante, peut-être, à celle des Républicains.
1: Et dans cette perspective historique dont vous parliez tout à l'heure de l'analyste du Times, il disait aussi que entre les périodes où il y a des crises, ben, il y a des périodes de progrès. Important.
0: Et Barack Obama représente une telle période de progrès, parce que moi, je me souviens, en 2006-2007, tout le monde était bien déprimé en disant cette guerre en Irak, George W. Bush, ben, on promet pas de se relever de ça facilement, et puis est arrivé Barack Obama, et tout a changé très rapidement.
1: Et donc, peut-être qu'il y aura aussi d'autres choses qui s'en viennent très différentes aux États-Unis.
0: Peut-être. Puis, dernière chose, ben, le reste de la planète aussi juge bien mal les États-Unis. Donc, les États-Unis sont en mal d'amour avec la planète en entier. Et bien que les Américains suivent pas l'actualité internationale, ils le savent, au fond, là, que tout le reste de la planète là, juge très sévèrement leur pays. Jamais les États-Unis, Hugo, n'ont eu une cote de défaveur là, aussi importante que celle d'aujourd'hui, même en incluant tout ce qui est arrivé dans le passé. Donc, clairement, Trump a terni l'image des États-Unis dans le monde. Il n'y a guère que deux ou trois pays qui l'apprécient.
1: Et c'est dans ce contexte-là, donc, qu'on va, entre guillemets, célébrer les 250 ans de la Déclaration d'indépendance. J'entendais notre collègue ce matin, Maxime Coutier, qui interviewait quelqu'un aux États-Unis, un analyste aux États-Unis, qui disait que ça va se passer peut-être dans les petites localités, qu'il y aura ces célébrations, disons, de terrain, là, un peu partout, mais le cœur de la nation ne sera pas réuni, peut-être.
0: Ben, c'est que Trump va tout ramasser autour de lui. Regardez, là, il s'en va au Mont Rushmore. Faut le faire, au Dakota du Sud, là, pour se mettre devant quatre figures historiques incroyables, là, les Lincoln, Washington, Jefferson et Teddy Roosevelt de ce monde. En souhaitant que, en donnant son discours, peut-être que son effigie sera sculptée comme cinquième président à côté des quatre autres. Faut quand même pas manquer d'air.
1: Faut pas, il en manque pas, ça c'est sûr. Charles-Philippe David, merci pour cet état de l'Union. Et maintenant, Philippe-Antoine Saunier, on va parler des informations régionales. Au lendemain du 1er juillet, plus de 2000 ménages sont toujours sans logement au Québec.
2: Et la Montérégie est la région la plus touchée, avec 410 ménages concernés. À Montréal, près de 280 ménages attendent encore de se reloger. Cette Montréalaise, Lana Amani, raconte avoir dû multiplier les visites et les démarches avant de se trouver un appartement.
3: Je rigolais avec ça, mais c'est comme un deuxième emploi, parce qu'on doit envoyer des messages tout le temps. La moitié des messages, soit les gens ne répondent pas, soit on programme une visite et en fait, entre-temps, ils l'ont déjà loué. Soit on arrive et en fait, on se rend compte qu'on est quatre à faire la visite.
2: Le Front d'Action Populaire en réaménagement urbain estime que pour freiner la crise, il ne suffit pas de construire davantage, il faut surtout construire plus de logements abordables.
1: À Warwick, près de Victoriaville, il y a un regroupement de producteurs agricoles, d'élus et de citoyens qui dénoncent un projet de parc éolien.
2: Selon eux, l'impact réel sur les terres agricoles est largement sous-estimé et ce projet menace directement la viabilité des entreprises d'élevage. Les explications d'Alexandra Fortin.
4: L'entreprise Boralex, en collaboration avec la MRC d'Arthabasca, pourrait implanter plus d'une quarantaine d'éoliennes sur les territoires de Sainte-Élisabeth de Warwick, Sainte-Séraphine et Victoriaville. Des citoyens s'inquiètent des risques de privatisation et de la difficulté de s'y opposer lorsque les autorités régionales sont en faveur. Janie Vachon-Robillard, du regroupement Vigilance Énergie Québec, suivie de Louise Bourgeois, citoyenne de la région.
5: On a délaissé la production d'énergie éolienne au privé. Jusqu'à maintenant, il y avait à peu près 5 % de la production énergétique totale qui était privée. Mais avec le nouveau projet d'Hydro-Québec d'augmenter énormément la production éolienne, mais on s'en va vers du 20 %.
6: On s'est engagé une avocate en vendant des boîtes de fromage. On n'a pas le même budget qu'une MRC qui est supposée de nous défendre.
4: Des agriculteurs s'inquiètent également de la présence d'éoliennes sur leurs terres agricoles, ce qui pourrait limiter leurs déplacements et avoir des conséquences négatives sur la production quotidienne. De son côté, Hydro-Québec se veut rassurant. Selon la Société d'État, la filière éolienne a été toujours développée par des promoteurs privés. L'appel d'offres actuel renforcerait l'implication des municipalités. Pascal Poinlane, porte-parole pour Hydro-Québec.
7: La filière éolienne a toujours été 100% privé et elle évolue progressivement, au contraire, vers justement le juste équilibre entre, oui, des promoteurs qui ont l'expertise, c'est eux qui ont développé la filière éolienne au Québec, mais maintenant avec des critères renforcés dans nos grilles de choix lors des appels d'offres.
4: Selon le regroupement Vigilance Énergie Québec, les éoliennes de ce projet pourraient atteindre 210 mètres de hauteur. Ici Alexandra Fortin, Radio-Canada, Warwick.
1: Merci beaucoup, Philippe-Antoine.
2: Bonne soirée.
1: Bonne fin de semaine. Et maintenant, François.
8: Pas grand-chose à signaler. Ça circule assez facilement un peu partout sur le réseau. Je vous donne seulement le chrono là, pour le pont-tunnel Louis-Poët-Lafontaine. Si vous arrivez via la 25 Sud, c'est seulement une vingtaine de minutes sous ligne Est. C'est essentiellement circulation fluide. Là, on dit 6 minutes du côté du compteur officiel de Transport Québec. 640 Est, peut-être le seul endroit où on a toujours un ralentissement inhabituel à cette heure-ci. Boulevard des Promenades, là, on est un peu à l'ouest de deux montagnes. Accrochage, c'est une voie de gauche donc qui est retranchée. Il faut prévoir là, quelques minutes de retard là-dedans.
1: Et Ève?
9: Ben, ça se passe bien aussi ce soir. Les températures commencent à diminuer un petit peu. On est rendu à 30 au lieu du 31, 32 degrés. L'humidex aussi descend à 36. Les vents continuent à souffler vers minuit. Ça va se calmer, tout ça. Et demain et dimanche, on prévoit une fin de semaine quand même assez bien dans l'ensemble. Alternance soleil-nuage ou même ensoleillé. Un vent plus léger demain, maximum 28. Humidex 30.
1: Et je remercie l'équipe qui permet de réaliser cette émission jour après jour. À la recherche, Raphaël Goyer-Pétrin, Noémie Desilets, Aurélie Gérard. Il y a eu Camélia Boussaïd également cette semaine. Adjoint à la réalisation, Mathieu Guertin. À la technique, c'est Linda Payne. Au site Internet, il y a Marilyn Dumont-Sanche. Il y a eu Cécile Gladel aussi cette semaine. Le 15-18 est réalisé par Catherine Bordelot. Merci, merci pour votre travail.
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1: C'est aujourd'hui que débute le Comic-Con de Montréal. Ça se déroule toute la fin de semaine au Palais des Congrès, ici en ville. Si vous allez d'ailleurs au centre-ville, vous avez de bonnes chances de croiser des amateurs de bandes dessinées, de mangas, de films d'action, de science-fiction, de tout genre, déguisés, bien sûr. Alors, c'est une occasion pour les communautés d'amateurs, surtout présents sur le web, de se rencontrer en personne, de tisser des liens sociaux. Et c'est peut-être pourquoi ça intéresse le professeur adjoint au département de psychiatrie, Vincent Paquin. Bonjour.
10: Bonjour.
1: Pouvez-vous nous faire un portrait de ces communautés qui se réunissent là, lors d'un Comic-Con?
10: Oui, bien, on appelle ça la culture des fans ou la culture des adeptes. En fait, c'est tout ce phénomène culturel qui est structuré autour d'un intérêt partagé, comme vous l'avez dit, que ce soit pour des bandes dessinées, des films, des séries ou des jeux vidéo. Donc, tout contenu médiatique ou passe-temps. Et les gens, en fait, échangent autour de cet intérêt souvent dans des événements comme le Comic-Con, donc des conventions. Mm-hmm. Et aussi, en dehors des conventions, souvent sur Internet, où les gens vont partager leurs intérêts en spéculant sur le prochain épisode d'une série télé ou en partageant des créations artistiques ou des histoires basées sur leur univers fictif préféré.
1: OK. Et ces gens-là, généralement, interagissent en ligne sur certaines plateformes en particulier?
10: Oui, bien, en fait, les communautés des fans sont présentes à différents endroits et elles sont très diversifiées aussi selon les contenus dont il est question. Mais elles sont actives sur les plateformes des médias sociaux qu'on connaît bien, comme Reddit. Puis, il y a même des plateformes spécialisées comme Fanfiction, par exemple, où les gens vont aller pour partager des récits ou des œuvres d'art là, spécifiquement reliées à leur contenu préféré.
1: Et là, j'imagine qu'il y a beaucoup de passion, de passionnés, de gens qui développent d'immenses connaissances très, très, très pointues sur leur domaine et qui partagent ça en ligne. Là, ils vont se rencontrer dans une convention, comme on dit, un congrès, physiquement. Pourquoi c'est important pour ces communautés, surtout numériques, de se rencontrer en personne, selon vous?
10: Mais il y a plusieurs caractéristiques à un événement comme ça. C'est vraiment un événement effervescent là, où il y a une atmosphère particulière, une atmosphère festive qu'on peut pas recréer sur Internet ou dans des événements à plus petite échelle. Imaginez-vous rentrer dans le congrès, dans le palais des congrès, et là vous êtes entouré de personnes soit costumées en des personnages de fiction,
1: oui,
10: ou qui portent des chandails, des épingles à l'effigie de ces univers de fiction. Ben déjà, on a le sentiment d'être dans un univers complètement différent de notre quotidien. Mais pour les gens qui partagent ces intérêts-là, ben ça nourrit le sentiment d'appartenance à une communauté, le sentiment de partager la même identité. Un peu au même titre que ce qu'on peut vivre quand on va voir un match des Canadiens ou quand on va assister à la finale de la Coupe du Monde. Il y a vraiment une énergie rassembleuse qui est contagieuse et qui peut faire du bien.
1: Et est-ce que ça donne une nouvelle énergie pour justement retourner en ligne après puis renouveler sa passion d'une certaine manière?
10: Ben oui, certainement. Les communautés des fans évoluent toute l'année en ligne et en personne. Les gens, par exemple, vont organiser des réunions, des rencontres à Montréal ou dans d'autres villes au Québec pour partager sur leur série télé favorite ou leurs jeux vidéo favoris. Ils vont continuer à échanger en ligne. Et ce qui est intéressant de comprendre, c'est que les fans, c'est à la fois des consommateurs de culture et des producteurs. Donc, il y a tout un écosystème sur Internet de gens qui vont créer des illustrations graphiques, écrire des histoires, préparer des costumes en prévision d'événements comme le Comic-Con et qui vont partager ces créations-là tout au long de l'année, échanger, même faire l'acquisition, acheter certaines choses. Donc, c'est un passe-temps qui n'est pas confiné à quelques événements, mais qui vraiment peut se perpétuer tout au long de l'année.
1: Ouais, peut-être qu'on a une vision parfois qu'on connaît pas bien bien ça, un petit peu étriquée là de ce que ça veut dire vraiment. Il y a des gens qui peuvent avoir plein de talents qui s'expriment là-dedans. Ça peut le ouvrir la porte à des connaissances d'autres gens et à d'autres mondes au sens figuré et littéral. En tant que psychiatre justement, pourquoi ça vous intéresse ce genre de communauté-là?
10: Ça m'intéresse parce que ben, je travaille principalement avec les jeunes, les adolescents et les jeunes adultes. Puis, c'est arrivé à quelques reprises que j'avais des gens dans mon bureau qui vivaient des périodes difficiles, des problèmes de santé mentale. Et tout à coup, on découvrait qu'il y avait un intérêt de ce genre, un intérêt de fans pour un manga, un jeu, un film. Et que cet intérêt-là était une source de motivation, une façon d'exprimer sa créativité, même parfois une façon de rencontrer des gens, de se faire des amis. Et pour moi, c'est clair que dans ces contextes-là, ça peut être un levier positif pour contribuer au rétablissement. Donc, dans le contexte de la santé mentale, je vois ça comme faisant partie des ressources potentielles qui peuvent aider une personne à se rétablir.
1: C'est intéressant parce qu'on critique beaucoup les médias sociaux, ce qui se passe sur Internet en ce qui a trait aux relations humaines. Et là, ça amène peut-être une nuance importante.
10: Oui, c'est un phénomène intéressant à ce niveau-là parce qu'effectivement, on s'inquiète à raison des médias sociaux et des impacts des technologies sur nous. Mais dans ce cas-ci, les fans vraiment utilisent les technologies à leur avantage pour trouver d'autres personnes qui partagent les mêmes intérêts nichés et même vont prendre le contrôle en quelque sorte des grands contenus médiatiques. Là, ils vont s'approprier des grandes franchises, transformer les personnages et l'histoire, se les réapproprier. Donc, c'est une belle façon de démontrer comment que les gens sont pas seulement des récipients passifs des grands mouvements culturels, mais ils sont aussi capables d'agir dessus et de se les approprier.
1: Vincent Paquin, vous êtes professeur adjoint au département de psychiatrie de l'Université McGill. Merci beaucoup.
10: Merci.
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0: Hey, c'est pas fin, ça. Partir avec sa meilleure amie un après-midi.
1: Je suis impressionnée, Hugo. Je voyais que vous vous souvenez de la chorégraphie de l'Espagnol. Ouais, donc, vous étiez équipe des filles.
0: Ça fait un petit peu mal dans le dos, mais...
1: Non, mais félicitations.
0: C'est le retour de Mixmania.
1: Retour de Mixmania. Vous savez, à Laval, on organise des ondes musicales pendant l'été. Donc, on fait ça les samedis jusqu'au 23 août. Concert gratuit. Ça commence cette fin de semaine. Et oui, Mixmania fait partie de la distribution cette année parce que Mixmania a presque 25 ans. Alors, on a demandé à Aucun Regret. Et vous souvenez-vous de l'autre nom de groupe? Défense Urbaine.
0: Ah oui.
1: Aucun Regret et Défense Urbaine vont remonter sur scène. On retourne directement en 2002 et on va redonner vie à ces chansons qui ont marqué une génération. Il y a quelques surprises, apparemment, peut-être des apparitions. En tout cas, le but, c'est vraiment juste de revenir au début des années 2000. C'est ce dimanche, 19h30, au parc Bernard Landry, dans la Plaine. C'est le seul spectacle que Mixmania fera dans la grande région de Montréal. Alors, attelez-vous si jamais vous êtes des anciens fans.

0: Et c'est Antoine qui passe par Whitney Houston
1: ben oui.
0: pour nous dire que tous les yeux des amateurs de soccer canadiens seront tournés vers...
1: Houston. Pour le match Maroc-Canada et tous les amateurs canadiens qui ont été charmés par l'équipe vont les aimer pour toujours parce qu'ils ont inscrit l'histoire, même s'ils gagnent ou perdent contre le Maroc demain. Mais blague à part, gros match demain de 8e de finale dans la Coupe du Monde. Donc, c'est à 13h à Houston. Il y a des visionnements publics dans la région de Montréal, entre autres à Laval, au parc Bertium du Tremblay, en plein air. Donc, le match est à 13h. Le site ouvre à 2h à midi. À Montréal, la ville n'a pas organisé rien officiellement de la ville, mais il y a plusieurs organismes dans certains coins de Montréal qui ont des initiatives d'animation et pour voir le match. Entre autres, dans le sud-ouest, il y aura le parc de l'ancienne cour de triage qui a une diffusion en plein air. Et aussi, dans Rosemont-de-la-Petite-Patrie, la place Boyer, il y aura également un visionnement. Et pour les autres, ben, ce sera à la maison ou dans les restaurants. Le petit Maghreb, je pense, sera assez animé aussi pour ce match attendu entre le Canada et le Maroc demain à 13h.
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0: Je connaissais pas cette chanson-là de Plume la Traverse. Non, je suis plus Plume la Traverse que Mixmania, certainement. Un dépanneur flotte dans le port de Toronto.
3: Oui, flotte sur le lac Ontario parce que deux artistes ont répondu à une commande de faire un objet flottant sur l'eau qui serait près du port de Toronto et on a décidé de faire un dépanneur.
0: Pourquoi pas?
3: Ben, en fait, l'idée est bonne, je trouve, parce que c'est un... En fait, tout le monde connaît le dépanneur. C'est un commerce du quotidien de notre quartier. Il est illuminé, il est rempli de produits. Donc, de le voir comme ça sur l'eau, c'est inaccessible. Mais il y a quelque chose de quand même extraordinaire. Et puis oui, il y a toutes sortes de choses. Il y a des chips, nous dit-on. Il y a des produits alimentaires. Il y a quelques produits pharmaceutiques. Un carrefour culturel, on dit. Toutes les langues y sont, tous les produits y sont. Alors, c'est un peu un hommage. Avec la FIFA, ça va attirer les foules. Personne encore a tenté de rentrer à l'intérieur.
0: Oh, ça va arriver.

0: Ah, Marie-Carmen, pour nous parler des Roses de Montréal, qui sont, elles, en quête de lumière.
1: Oui, et sont parfois dans l'ombre de l'équipe canadienne. Ah, elles devaient jouer demain samedi à 14h, donc en plein durant le match Canada-Maroc à la Coupe du monde de soccer. Donc, on a changé l'horaire des Roses. On a repoussé le match, donc, au Stade Boréal à Laval à 15h30. Le match va être à Tout.tv dès 15h30, donc, pour ce match-là contre le Rise de Vancouver. Après un très, très bon début de saison, les Roses, oh, attention, 4 matchs de suite sans victoire. Alors demain, l'occasion elle est belle contre le Rise de Vancouver. Et en rencontre avec l'entraîneur il y a quelques instants, on a demandé comment tu vas gérer l'avant-match avec les joueuses canadiennes qui vont vouloir peut-être regarder l'équipe masculine qui va jouer contre le Maroc ou se concentrer pour le match. Bref, c'est à suivre. Mais en tout cas, demain, leur match a été repoussé. Donc à 15h30, le match entre les Roses de Laval, en fait, de Montréal à Laval et le Rise de Vancouver.

0: Bon, j'attends toujours, je surveille ma boîte de courriel, je rafraîchis régulièrement pour voir si j'ai reçu une invitation.
1: Votre costume est prêt?
0: Mon costume, si vous trouvez qu'un t-shirt, ça va avec une paire de jeans. Pour le mariage, évidemment, de Taylor et Travis.
2: Mais si on s'était parlé ce matin, Hugo, je vous aurais dit... Quel mariage? Est-ce vraiment un mariage?
0: Ben, oui.
2: Parce que vous savez, il y avait tout le silence, le mystère qui entourait cet événement-là.
0: Se sont-ils déjà mariés?
2: Apparemment, non. Bon. Ben, quelle heure est-il? Peut-être que oui. c'est que le New York Times a mis la main sur le détail de la soirée. À 17h30, apparemment, il y avait échange de vœux. À 18h, c'est la cérémonie. Mais il y avait encore des voitures qui arrivaient teintées, là, à vitres teintées, il y a quelques minutes à peine. Mais on rit, est-ce un mariage?

0: Peut-être que non. C'est un événement médiatique aussi. Là, vous savez qu'il y aura une tour à New York qui va être illuminée de bleu ce soir. L'impact local est extraordinaire parce que vous avez tous les bars et les restaurants près du Garden qui craignent toutes les rues bloquées. Il y en a qui sont bloqués aux piétons, d'autres aux voitures, d'autres aux deux. Il y a des commerçants qui disent aussi que c'est désastreux pour les affaires du quartier. Et ça nourrit un certain scepticisme parce qu'il y a des observateurs qui disent, est-ce que cette mise en scène-là est vraiment un mariage ou c'est un coup publicitaire? Écoutez, il y a toutes sortes de critiques en ligne. Hein? On peut trouver toutes sortes de choses.
1: Ça peut être les deux.
0: Tout à fait. Mais je crois que si à cette heure-ci, vous n'avez pas reçu votre invitation, malheureusement... Oui, Antoine?
2: Mais vous n'êtes pas le seul parce que je suis allé aux sources et Laurent Duvernay-Tardif, qui a joué avec Travis Kelce, n'a pas été invité non plus.
1: Ben là.
2: Alors, prenez-le pas personnel, il n'y a peut-être pas assez de place pour tout le monde.
1: Si Laurent Duvernay-Tardif a poursuivi son invitation...
2: On n'a pas de chance d'en avoir.
1: Effectivement. Là.

0: Summer Paradise, est-ce que Montréal sera le paradis de Summer McIntosh?
1: Ouais, bonne question, Hugo, parce que ce sont les essais de natation canadiens du 5 au 9 juillet pour qualifier une équipe pour les Jeux du Commonwealth. Et ça se passe donc à Montréal, à la piscine olympique à partir de dimanche, donc du 5 au 9 juillet. Il y aura une séance le matin, une séance le soir pour les finales à 17h30, 9h30 le matin. Et Summer McIntosh, elle a 3 records du monde. Elle pourrait en battre un autre à Montréal durant la semaine. Elle va prendre part à 4 épreuves, le 200 mètres papillon, 200 mètres 4 nages, 400 mètres 4 nages et 400 mètres style libre. Elle a 3 records du monde là-dedans. Cela dit, ce serait étonnant qu'elle batte le record. Elle est ici surtout pour se mettre en forme pour la suite de la saison. Mais pour ceux qui veulent la voir, les sessions, les billets sont environ 30 $. Et donc, dimanche soir, elle va tenter de battre le record du monde au 200 mètres nage papillon. Alors, pour ceux qui aiment la piscine, les bons athlètes, on aura les meilleurs Canadiens qui seront là pour 5 jours. Alors, ça se passe au Parc olympique de Montréal du 5 au 9 juillet prochain.
0: Sachez qu'il y a une chorale qui est en train de s'installer en studio. Pour les dernières minutes de l'émission, le 15-18 aujourd'hui, pour Dis-moi c'est quoi ta toune. J'attends toujours que Antoine se présente au micro. Éventuellement,
1: ça n'arrivera pas pour la deuxième semaine de suite. Je vous confirme que ça n'arrivera pas.
0: Mais j'essaie.
1: On est en guerre de code d'écoute. Je serais très néfaste pour les codes d'écoute.
0: Je vous rappelle de nous écrire si jamais vous connaissez quelqu'un qui chante bien puis qui pourrait être convaincu de venir terminer la semaine avec nous au micro, l'application audio de Radio-Canada. Vous écrivez évidemment un nom d'une personne qui va être consentante, évidemment. Ce serait mieux de ne pas avoir...
2: Non, c'est une blague, on kidnappe personne.
0: Non, il n'y a pas de kidnapping. Ça, c'est, on laisse ça aux gens de
1: en direct de l'univers.
0: En direct de l'univers, exactement, l'émission que je cherchais. Bon, maintenant, voici les commentaires. Hélène Marcotte, de Saint-Jean-sur-Richelieu, nous écrit « Chère Ève, vous êtes si brillante comme un soleil d'été, douce comme la brise du matin de printemps coloré, comme l'automne et chaleureuse comme le foyer d'hiver. Comme nous serons perdus sans vous, laissez-nous une rose des vents pour vous retrouver. Oui, votre présence était un cadeau, un bonheur. Votre joie nous manquera, etc., etc. » Hélène Marcotte de Saint-Jean-sur-Richelieu. Chantal de Pointe-Calumet nous écrit « Je suis triste de voir Ève Christian quitter. J'espère que de beaux projets seront là pour elle. Une femme d'exception à l'antenne de Radio-Canada. Je rappelle effectivement que c'est pas une retraite. C'est pas la fin, c'est un changement d'affectation.
3: Voilà.
0: Vous allez nous expliquer ça dans un instant, Ève, mais je continue là, parce qu'il y en a d'autres. Anonyme nous écrit un petit mot pour Ève Christian que j'écoute depuis des lunes. Sa voix et son entrain au quotidien vont tellement nous manquer. Toujours dynamique, intéressante, rigoureuse dans ses explications et ses propos. Viviane de Laval, bon été, Madame Ève. L'assurance de vos prédictions me manquera, c'est sûr, mais aussi votre voix, votre amabilité et votre sens de l'humour. Bon succès dans vos nouveaux projets. Et je termine avec Mylène. Pour toutes ces années, tu as rendu... Merci, Ève, plutôt, pour toutes ces années. Tu as rendu la météo intéressante et c'est toujours fait de façon claire, concise, professionnelle. Les explications scientifiques que tu ajoutes parfois sont appréciées. Bonnes vacances. Au plaisir de t'entendre encore souvent. Et là, je vois que vous tenez la main, là, il y a de l'émotion.
3: Sont mes collègues.
0: Ah, okay. Ben oui.
3: Ben en fait, c'est ça. C'est ce que je veux dire, c'est que je prends pas ma retraite, mais effectivement, j'ai eu une autre affectation qui va faire que je ne serai plus en onde de façon régulière. Et ça, ça fait 38 ans que je parle à vous, les auditeurs, les auditrices. Et puis ça, ben c'est évidemment, c'est quelque chose de difficile pour moi, d'une part. Et c'est difficile aussi à cause de tous ces collègues autour de la table. J'ai Rose qui me tient la main à gauche, François à droite. Une chance que j'ai pas une troisième main, Antoine. Et c'est ça, et c'est vraiment ça, je pense, qui va me manquer vraiment beaucoup. Deux choses, en fait, c'est ça, le lien avec les auditeurs et aussi le lien avec vous autres gangs autour de la table. Et je parle de la table, mais il y a aussi en régie, tout le monde qui est là depuis si longtemps. Puis c'est ça, je suis météorologue de formation, mais ma passion, c'est déjà de communiquer, de vulgariser la météo, bien sûr, mais la science aussi, puis d'expliquer un peu les phénomènes. Alors, je vous dirais, pour cet été... Oui, Hugo.
0: Mais j'allais dire, ça, vous allez continuer de le faire pour la vulgarisation scientifique avec des textes, notamment.
3: Oui, c'est pas clair parce que c'est un nouveau projet qu'on m'a proposé.
0: À développer,
3: exactement, qu'on va développer au retour des vacances, parce que j'ai vraiment besoin de ces vacances-là qui commencent demain à 10h01 du matin. Donc, on va vérifier ce que ce sera, mais c'est vraiment quelque chose autour de ma spécialité de la climatologie, des climats, du climat, de la météo et tout ça. J'espère qu'on me retrouvera en onde quelque part, parce que c'est vraiment ça qui fait partie de mon ADN, de communiquer, vulgariser. on va garder la foi là-dessus, mais sûrement. Donc, voilà.
0: Ça en fait beaucoup d'équipes à travers le temps. Hein? Quand on remonte à le bigot
3: c'est ça, exactement.
0: Des années 80.
3: Puis, c'est ce que j'ai réalisé, surtout, c'est vraiment tout ce temps-là que j'ai passé à expliquer des choses, mais à rebondir sur les choses de Rose ou sur faire des blagues avec François ou avec Annie, bien sûr, qui a quitté il y a deux semaines déjà. Donc, c'est vraiment c'est cet arrêt-là. Je remercie l'émission du samedi matin avec Karine Lefebvre de m'avoir gardé deux semaines avant mes vacances. Donc, je termine demain matin. On parlera au Québec demain. Donc, merci Hugo de m'avoir donné quelques minutes comme ça. Merci les deux qui me tiennent la main. Tellement serré.
4: On va la garder finalement.
2: C'est ça. Si on la lâche pas, puis elle va rester.
3: Je pars plus, ça là.
0: Êtes-vous capable de nous faire une dernière météo?
3: Bien sûr. Alors, ce sera une belle météo pour la fin de semaine, en tout cas avec une alternance soleil-nuage ou carrément ensoleillé. Il fera 28, ce sera beaucoup moins humide. Ce soir, en principe, ça se passe bien, mais il y a peut-être 30 % de possibilité d'averse, un risque d'orage, un peu de vent. Et puis, le soleil, Rose, 5h10, il s'est levé ce matin, il se couche à 20h46.
4: Oui.
2: Non, mais c'est-tu pas des belles prévisions pour la dernière?
3: Oui, c'est fini, correct.
0: Un tout petit mot, François?
2: Oui, simplement vous rappeler, là, il faut que je suive de ça, moi. Je vous rappelle que le pont tunnel Louis-Poët-Lafontaine sera fermé direction Montréal toute la fin de semaine. Il sera fermé vers la rive sud cette nuit et on aura une seule voie tout le week-end par direction sur le pont Mercier.
0: Et c'est l'heure maintenant de Dis-moi c'est quoi ta toune où on accueille les fous de la gamme. Bonjour.
5: Bonjour.
0: Vous êtes une chorale, on le disait, du coin de Rosemont.
5: Oui.
0: Et vous avez choisi, je vais vous laisser présenter la chanson que vous avez choisi d'interpréter.
5: Oui, on a choisi Paradis City de Jean Leloup. Pourquoi?
0: Pourquoi?
5: En fait, parce que, tu sais, Jean Leloup, pour nous, c'est les jams sur le Mont-Royal, c'est des jams dans les cours, c'est le plaisir. Puis aussi Paradis City, parce que Montréal est une ville, est-ce que j'oserais dire paradisiaque, peut-être?
0: D'une certaine manière.
5: Mais une ville où il fait bon vivre, en tout cas, où on est très heureux de représenter.
0: Puis c'est vrai, vous venez tous un peu de la région de Montréal ou de Montréal même?
5: Oui, on est tous Montréalais.
0: Ouais, OK. Alors, je vais vous présenter, comme il se doit, c'est Nathalie Houle, Annick Giard, Gabriel Coutu, Alexandre Lacombe et celle que vous venez d'entendre, c'est Véronique Lanois. Je profite de ces dernières secondes pour saluer toute l'équipe, saluer les auditeurs également, puisque l'émission va se terminer sur ces quelques notes de musique. Je m'appelle Hugo Lavoie, vous écoutez le 15-18. Et pour les dernières secondes, on écoute donc les fous de la gamme. Vous êtes prêts tout le monde?
6: Oui.
0: 3, 4... Tout

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5: Ici Étienne Leblanc. À Ça nous regarde ce soir.
6: We are concerned about this pipeline project.
5: Accueil partagé pour le projet de pipeline dans le sud de la Colombie-Britannique.
7: Une solution qui marche pour toutes les parties.
5: L'industrie pétrolière se réjouit, mais des inquiétudes persistent pour l'environnement et les fonds publics. Aussi à l'émission, entre le Maroc et le Canada, leur cœur balance.
8: Sur mon auto, il y a le drapeau du Canada. Et drapeau du Maroc.
5: Le dilemme des Canadiens d'origine marocaine qui encourager demain à la Coupe du Monde.
9: J'ai pas aimé, c'est-à-dire que les deux équipes se rencontrent.
5: Puis, le 46e Festival international de jazz de Montréal vibre sous une affluence historique, mais les changements climatiques compliquent ce type d'événement extérieur. Bon vendredi soir à tous. Eh bien, Mark Carney a confirmé hier soir sa vision selon laquelle il souhaite que le Canada demeure une puissance des énergies fossiles, et ce, pour les prochaines décennies. Une nouvelle étape est donc franchie, on l'a appris hier soir. Ottawa accepte le projet de pipeline qui est voulu par l'Alberta. Pipeline qui sera payé, il faut le rappeler, en bonne partie avec l'argent des contribuables canadiens. L'oléoduc, donc, doit suivre le tracé là, qui existe du pipeline Trans Mountain. C'est dans le sud de la Colombie-Britannique. Et tout ça devrait être opérationnel d'ici 2034. On peut l'imaginer, on va l'entendre, c'est un projet qui fait réagir, et mon collègue Francis Plourde a passé toute la journée à recueillir ses réactions. Je le joins à Vancouver. Bonsoir, Francis.
10: Oui, bonsoir, Étienne.
5: Francis, d'abord, donc, l'Alberta et Ottawa ont tous deux là, dû faire des compromis pour que ce projet, finalement, voit le jour et soit annoncé hier.
10: Oui, parce qu'au départ, l'Alberta souhaitait un tracé à travers le nord de la Colombie-Britannique. Or, le nord, ça s'avérait difficile. On en parlait hier là, en raison de ce moratoire sur la circulation de pétroliers le long de la côte du nord de la Colombie-Britannique. Donc, l'Alberta a mis de l'eau dans son vin, opté pour la voie de l'accessibilité sociale, d'où ce virage vers le sud que Mme Smith a présenté hier comme la voie la plus rapide, la plus rentable pour exporter le pétrole brut albertain vers l'Asie. On écoute l'analyse de Yvan Clich, spécialiste de l'énergie au Cerium de l'Université de Montréal.
11: On a décidé donc d'y aller pour la voie, je dirais, la plus facile sur le plan de l'acceptabilité sociale et probablement également technique et environnementale, donc un acheminement à travers une canalisation qui a déjà été creusée, qui a déjà été utilisée et qui est encore en exploitation.
10: On sent d'ailleurs que l'industrie s'est rangée derrière cette approche-là. On écoute là-dessus Kendall Dilling, président de l'Alliance des sables bitumineux.
12: C'était une journée très importante pour les Canadiens, pour les Albertains, pour l'industrie. Cela représente un niveau d'alignement entre les parties au sujet d'exploit des ressources naturelles qu'on n'a pas vu depuis longtemps.
5: Donc, Francis, on le comprend bien, il y a un consensus au sein de l'industrie, mais au-delà du tracé là, qu'on a annoncé hier, le projet fait beaucoup jaser parce que les fonds publics sont largement mis à contribution. Qu'est-ce que ce projet, Francis, signifie pour l'économie canadienne?
10: Oui, c'est une surprise. Ottawa

0: Ah, et l'Alberta seront propriétaires à parts égales de cet oléoduc parce qu'aucune entreprise n'a voulu porter les coûts, les risques du projet. Le seul partenaire privé, c'est Pembina Pipeline, qui aura une participation de 10 % qui n'assumera aucun risque. Mais pour le gouvernement, pour l'industrie, c'est un investissement qui est, dit-on, extrêmement payant. Mark Carney en parlait hier. Il parlait d'un investissement plutôt qu'une dépense. La première ministre, Danielle Smith, elle, faisait référence au fait que le pipeline Trans Mountain, qui appartient au fédéral, a rapporté en 2025 $1 milliard de dividendes aux contribuables. Donc, on voit un impact économique important. Et Yvan Clich voit aussi un intérêt pour ce projet. On l'écoute.
1: Moi, je pense qu'il faut aussi envisager ce pipeline-là comme ayant un double avantage. Le pétrole canadien aux États-Unis va valoir plus cher et également le Canada va pouvoir vendre aussi son pétrole à plus d'acheteurs, donc des quantités plus importantes, donc des revenus plus importants.
0: Rappelons aussi, Étienne, là, qu'au-delà des redevances, Ottawa estime des retombées économiques importantes, vous le mentionnez, $200 milliards en nouveaux investissements directs au pays et la création, toujours selon Ottawa, d'environ 200 000 nouveaux emplois.
2: Bon, tout le monde semble assez optimiste, Francis, mais la route est encore longue quand même. Il reste plusieurs obstacles là, avant le début de la construction prévue en 2027.
0: Oui, c'est un projet qui est loin de faire l'unanimité au sein de l'opposition à Ottawa, que ce soit le Bloc ou le NPD, mais aussi chez le député libéral Stephen Guilbeault. On sent de l'opposition à ce projet. Même chose chez les groupes environnementalistes. Le groupe Éco-Justice, par exemple, accuse Ottawa de sacrifier le climat au nom du développement économique, de menacer des espèces en voie de disparition, comme les épaulards résidents du Sud. L'Institut Pembina, à ne pas confondre avec Pembina Pipeline, s'inquiète aussi que ce nouveau pipeline ne soit pas fermement attaché au projet de captage de carbone Pathway, ce qui est censé réduire les émissions de l'industrie de 16 mégatonnes par année. Le premier ministre de Colombie-Britannique, David Eby, qui a signé hier une entente avec Ottawa, s'est aussi exprimé aujourd'hui.
3: I'd say to those that have environmental concerns, your concerns are shared. We are concerned about this pipeline project.
0: Donc, il dit partager les inquiétudes des environnementalistes. Il reconnaît toutefois qu'il n'a pas juridiction pour s'y opposer et qu'il a tenté de protéger ce qu'il pouvait protéger, comme le moratoire le long de la côte nord de la province. Mais il reste quand même à ce projet un gros point d'interrogation. Ce sont les Premières Nations. L'entente permet de faire des Autochtones des partenaires, notamment avec des prêts garantis par le fédéral. Et le tracé final dans le Grand Vancouver, par contre, reste à définir. On sait que le pipeline va aboutir au terminal de Roberts Bank, qui traverse le territoire traditionnel non cédé de la nation Musqueam. Ça prendra leur accord. Dans un communiqué, la communauté se dit ouverte à discuter de partenariats économiques, mais elle exige toutefois de comprendre ce sera quoi les mesures de protection contre les déversements pour protéger le fleuve Fraser, parce qu'elle se considère comme la gardienne de ce fleuve depuis plusieurs générations. Donc, l'approbation des Premières Nations, ce sera le véritable test. L'échéancier, donc présenté hier, voudrait que la construction puisse commencer à l'automne 2027 en vue d'une mise en opération avant 2034. Donc, ce sera à voir si on va parvenir à atteindre cet échéancier et à obtenir l'accord des Premières Nations le long du tracé.
2: Un dossier que vous allez continuer à suivre, bien sûr, Francis Plourde à Vancouver. Merci, Francis.
0: Je vous en prie.

0: C'est demain que le Canada défie le Maroc à la Coupe du monde de soccer. Un match historique, il faut le dire, pour le Canada, qui ne s'est jamais rendu aussi loin dans ce tournoi. Un duel aussi qui est attendu partout au pays, bien entendu, mais ailleurs dans le monde, dont au Maroc, on peut bien l'imaginer. Mais une question, de quel côté vont pencher les Canadiens d'origine marocaine? Jean-Philippe Robillard, vous êtes allé rencontrer des membres de la communauté marocaine à Montréal et déjà, là, vous avez senti que la frénésie se faisait sentir?
1: Oui, je suis allé dans ce qu'on appelle ici à Montréal le Petit Maghreb, là, ça c'est dans le quartier Saint-Michel et je vous dirais là, qu'on la sent, là, on la sent, on la voit, cette frénésie pour la Coupe du monde dans le quartier. On la voit parce que, mais tiens, il y a des drapeaux partout, devant les cafés, devant les commerces. Il y en a même qui ont installé ça dans les fenêtres de leur maison. D'autres qui en ont accroché sur leur

0: balcons. J'ai vu également beaucoup de petits drapeaux sur des véhicules. Alors, clairement, c'est un quartier qui vibre au rythme de la Coupe du Monde et encore plus aujourd'hui. Vous en avez parlé à moins de 24 heures de ce match entre le Canada et le Maroc. Je suis allé dans un restaurant cet après-midi, un restaurant marocain, où j'ai rencontré certains Marocains, Étienne, qui ont le cœur qui balance entre leur pays d'origine et leur pays d'adoption.
1: Le cœur, il s'en va plus au Maroc. Ça n'empêche pas que je vais supporter le Canada s'il gagne. Moi, je vais continuer à le supporter pendant la compétition. Moi, c'est quand vous me donnez le choix entre choisir entre ma mère et ma femme. Ma mère, c'est ma terre natale. Ma femme, c'est le Canada. Sur mon auto, il y a le drapeau du Canada et le drapeau du Maroc.
2: Plus avec le Maroc. J'ai pas aimé, c'est-à-dire que les deux équipes se rencontrent. Vu que j'aime aussi le Canada, c'est mon pays aussi.
3: Les extraits qui en disent beaucoup.
0: Oui, c'est intéressant.
3: C'est très intéressant. Donc, on comprend que, Jean-Philippe, que certains membres là, de la communauté sont vraiment déchirés, et certains plus que d'autres.
0: Oui, il y en a pour qui c'est difficile de choisir son camp. Il y en a d'autres qui étaient, je vous dirais, Étienne, mal à l'aise de me parler de ce sujet-là. Et dans les endroits que j'ai visités là, cet après-midi, il y en a qui me disaient que c'est une question de génération, que les plus vieux, ceux qui sont nés au Maroc, vont appuyer l'équipe marocaine, alors que les plus jeunes, ceux qui sont nés ici, au Canada, ben, seraient davantage portés à soutenir l'équipe canadienne. Ça, c'est pas une étude scientifique,
3: oui.
0: C'est pas une étude sociologique, c'est selon certains membres de la communauté. Je vous invite à en écouter deux.
1: On peut dire on vive au Canada, donc que le meilleur gagne, mais au fond de moi, donc c'est ça. Le choix, c'est toujours le pays maternel. Donc la deuxième génération, troisième génération, peut-être, donc ils sont... Mais la première génération, je pense pas. Il y a des racines donc profondes.
4: Est-ce que c'est difficile de choisir?
5: Pas beaucoup pour nous, peut-être pour nos enfants, oui, mais on est né au Maroc, on est resté au Maroc, je ne sais pas, 20 ans, 30 ans, donc on est plus marocain que canadien, mais pour les enfants, peut-être, ça sera le contraire, oui.
0: Il faudra voir ce que ça va donner dans les maisons où vivent des familles marocaines, les parents, les enfants. J'ai rencontré cet après-midi deux adolescents pendant que j'étais dans le petit Maghreb. Un d'origine marocaine, un autre d'origine algérienne, et voici ce qu'ils m'ont dit.
6: Moi, je suis marocain, donc je supportais le Maroc. Mais en dehors de ce match, je supportais pour le Canada. Parce que plus j'habite au Canada, donc je supportais cette équipe.
4: Est-ce que c'est difficile de faire ce choix-là quand on vit ici au Canada?
6: C'est un choix un peu dur à faire.
7: Au début, je me disais, est-ce que je suis pour le Canada ou le Maroc? En vrai, moi, je suis plus pour le Maroc, même si ça ne me dérange pas si le Canada y gagne. Parce que tous mes amis sont marocains et tout, c'est comme nos frères.
0: Alors, il y a près de 100 000 Marocains qui vivent au Canada, dont environ 80 000 au Québec. Et le match, si je ne me trompe pas, c'est à demain 13 h.
3: 13 h, exactement.
0: Alors, on va écouter ça demain.
3: Merci, Jean-Philippe.
0: Merci, au revoir.

0: Je sais que vous êtes très nombreux à porter toute votre attention sur la Coupe du monde de soccer ces jours-ci, comme l'évoquait le reportage de Jean-Philippe. Mais quand même, à ça nous regarde, on tenait à prendre quelques minutes pour parler d'un autre grand rendez-vous sportif, le Tour de France. Hein, c'est l'événement le plus prestigieux du cyclisme et ça va commencer demain à Barcelone. Hein, parce que, comme vous le savez peut-être, les organisateurs de plus en plus font la première étape dans un pays limitrophe. Donc, ce sera le cas demain. Et encore cette année, plus de 150 cyclistes répartis dans une vingtaine d'équipes vont parcourir un petit peu d'Espagne, mais surtout la France, pendant 3 semaines. Et pour en parler, je joins un de ces passionnés du Tour de France, Gervais Rioux. C'est un ancien cycliste professionnel. Il est propriétaire de la boutique Cycle Gervais Rioux à Montréal et cofondateur des vélos Argon 18. Il est présentement à Barcelone pour le départ du Tour. Bonsoir, M. Rioux.
1: Bonjour, M. Leblanc.
0: Alors, donnez-nous un peu une idée de l'atmosphère, de l'ambiance qu'il y a à Barcelone là, à quelques heures du départ de la première étape demain.
1: Bien, écoutez, il y a beaucoup de monde. Hein, ça part du centre de Barcelone. Donc, on voit qu'il y a beaucoup de touristes, beaucoup d'amateurs de vélo. On reconnaît par les T-shirts qu'ils portent et les maillots distincts. Mais c'est vraiment une ville qui reçoit bien, d'ailleurs.
0: Comment vous le vivez, vous, Gervais Rioux? Je le disais, vous avez été un cycliste professionnel, vous avez fait des courses un peu dans ce cadre-là, peut-être pas le Tour de France, mais vous avez participé aux Jeux olympiques de Séoul en 88. Qu'est-ce que ça représente pour vous, l'ancien compétiteur, d'arriver, d'être le témoin de cette grande compétition qu'est le Tour de France? Comment vous le vivez?
1: Ben écoutez, je l'ai vécu de l'intérieur quand on sponsorisait des équipes pro, l'équipe Bora puis ensuite Astana. Mais quand je reviens maintenant, ben je peux voir que c'est un sport qui attire beaucoup, qui continue à grandir. C'est quand même le plus gros événement sportif annuel de 3 semaines. Il n'y a aucun autre sport qui font ça. Alors, ça dure 3 semaines le Tour de France. Ça se déplace partout en France et les pays limitrophes. Mais c'est toujours à chaque fois, on va dire, le cœur léger et gros en même temps, de voir partir la course. C'est une grande aventure. Puis on peut avoir des favoris et tout ça, penser que c'est un tel qui va gagner, mais tant que le Tour n'est pas fini, on ne sait pas. Fait que il y a beaucoup de rebondissements. Fait que c'est l'épreuve qui est vraiment, c'est l'épreuve reine du vélo.
0: Est-ce que vous avez rêvé, vous, à un moment donné, de faire le Tour de France? J'imagine que oui, si vous avez fait d'autres compétitions.
1: Oui, ben c'est sûr qu'à un moment donné, on dit, est-ce qu'on peut atteindre ça? À l'époque, écoutez, les plus gros événements que j'avais vus, c'était les championnats du monde en 1974, et par les revues, on suivait ça de loin. Mais je dirais de ma génération, le premier qui a vraiment franchi le cap, c'est Steve Bauer, d'ailleurs, qui a fini quatrième en 88, je crois. Je peux dire que Steve était quand même, on peut dire l'expression, une jambe au-dessus de nous au Canada, et lui a vraiment percé. Alors, ça m'indique pour moi, j'aurais pu peut-être faire une carrière comme de coéquipier, d'équipier. Et j'étais bon dans les moyens de montagne, mais j'ai pas fait le sacrifice à l'époque peut-être de courir annuellement en France. Je venais passer des 3-4 mois le printemps. Mais à cette époque-là, c'était vraiment précurseur là, de venir courir en France. Fait que ça s'est démocratisé par la suite. Et ensuite, on a vu d'autres coureurs arriver, dont les dernières années, Hugo Hull et les autres.
0: Est-ce que ça a changé la compétition du cyclisme? On a l'impression, quand on regarde les vieilles courses, puis on regarde ça aujourd'hui, on a l'impression que ça va plus vite, que les pelotons sont très, très serrés, que les vélos sont plus rapides. Est-ce que le sport a changé?
1: Beaucoup. Premièrement, au niveau des enjeux médiatiques avec les grands commanditaires qui investissent beaucoup. Alors, aussitôt que la retransmission télé débute, les coureurs essaient d'aller dans les premiers échappés pour être visibles, ceux qui peuvent pas gagner souvent, des fois partout. Mais ça, c'est un enjeu. Fait qu'avant ça, la course partait lentement, puis ça accélérait dans les 2 dernières heures. Mais maintenant, dès que le départ est donné, ça roule vite pour être faire la première échappée. Ensuite, au niveau des entraînements, nutrition, le matériel, beaucoup le matériel. À mon époque, les vélos pesaient 3 kilos de plus. Là, c'est énorme. Puis Le matériel est beaucoup plus, c'est beaucoup plus, ça répond beaucoup plus vite. C'est fou ce qu'on peut faire avec un vélo d'aujourd'hui, là. C'est tellement plus léger, plus rigide, etc. Et aussi, au fil des années, avec les freins à disque, on a vu les coureurs se coller encore plus dans le peloton. On peut freiner plus rapidement qu'avec les anciens freins qui freinaient par les jantes. Alors, c'est un peu l'ensemble de beaucoup de facteurs. Les enjeux, le matériel a fait en sorte que la course elle a monté d'un cran et que les coureurs roulent plus vite et plus collé.
0: Je le disais, vous avez une boutique à Montréal qui est très courue. Vous avez aussi fondé ce fameux vélo Argon 18. Est-ce que vous avez l'impression que c'est un sport qui est de plus en plus populaire chez la population? Vous les voyez, les gens qui viennent acheter des vélos, vous leur parlez de leur grande passion. Est-ce que vous avez l'impression que c'est un sport qui est de plus en plus populaire dans la population en général et peut-être même chez les jeunes? Qu'est-ce que vous pensez de tout ça?
1: Oui, en fait, c'est un peu comme moi, quand j'ai commencé en 73, l'année d'après, il y a eu le championnat du monde. Alors, c'était un événement qui est venu en sol canadien, québécois. Puis, ça, là, quand tu vois les grands champions, ça t'inspire. Ensuite, il y a eu les Olympiques. 2 années plus tard, j'assiste aux Olympiques. Fait que là, je dis, ben, moi, je veux un jour aller aux Olympiques. Et depuis 15 ans, on attire à Montréal avec les Grands Prix cyclistes de Québec et Montréal, les plus grands champions, dont Tadej Pogačar, qui a gagné 4 fois le Tour de France. Fait que ça a fait connaître le sport. Et là, ensuite, ben, ces événements-là font en sorte qu'on regarde le Tour, on a vu les coureurs, c'est un peu tout ça. Il y a eu la série Netflix
0: oui.
1: aussi avec le Tour de France. Et nous, à l'automne, je pense que les gens réalisent pas, mais il y a les championnats mondiaux qui
0: Exact.
1: bien après 52 ans. Et ça fait en sorte que c'est tout l'écosystème qui en bénéficie. Il y a eu Vélo Québec qui ont fait leurs événements depuis plusieurs années aussi, le Tour de l'Île. Fait que c'est tout un ensemble de ces facteurs-là qui donnent une visibilité au vélo. Et d'avoir vu un Hugo Hull gagner l'étape au Tour de France, puis de le voir courir à Québec, Montréal, ça inspire les jeunes à venir au vélo et ceux qui sont déjà dans le vélo, ben, qu'il y a des possibilités, on peut viser ces objectifs-là, si on
0: Ouais.
1: veut.
0: Tout à fait. En tout cas, on va suivre ça, le Tour de France. Tout peut arriver dans un Tour de France, comme on l'a vu dans la série Netflix, justement. Il peut y avoir des abandons, des chutes, des blessures, etc. C'est assez fascinant comme sport. Et puis, on était très bien content que vous nous parliez de tout ça, Gervais Rioux. C'est votre grande passion. Ancien cycliste professionnel et propriétaire de la boutique Cycle Gervais Rioux. On vous joignait à Barcelone. Merci, Monsieur Rioux.
1: Merci, M. Blanc. Au revoir.
0: Au revoir.

0: Alors que Montréal souligne les 50 ans de ces Jeux olympiques cette année, l'heure n'est pas nécessairement à la fête pour tout le monde. À Taïwan, cet anniversaire éveille de profondes blessures. En 76, à la veille des compétitions, imaginez-vous donc que le gouvernement de Pierre-Éliott Trudeau commette un coup d'éclat. Il refuse de laisser entrer la délégation taïwanaise au pays. Le motif? Ottawa refuse qu'elle participe sous le nom de République de Chine. 50 ans plus tard, eh bien, cet épisode continue d'affecter la participation de Taïwan aux Jeux olympiques, mais pas que là, à d'autres organisations et événements mondiaux aussi. Écoutez là-dessus le reportage de notre correspondant en Asie, Philippe Leblanc.
1: Il donne affectueusement une généreuse portion de foin à un cheval pendant que des cavaliers circulent derrière lui. À 77 ans, Lin Tianxiong continue de passer ses journées au bord des terrains de compétition équestre. On le considère comme le père de l'équitation moderne à Taïwan. Mais chaque concours hippique lui rappelle les Jeux olympiques de Montréal, auxquels il n'a jamais pu participer. 50 ans plus tard, c'est encore le plus grand regret de ma vie, dit-il. Participer aux Jeux olympiques est le but ultime d'un athlète. À l'été 1976, Lin Tianxiong se préparait depuis 6 mois en Espagne avec son cheval nommé My Memory. Tout était prêt pour les Jeux de Montréal. Le cheval a été envoyé au Canada avant son cavalier et Lin Tianxiong, lui, devait transiter par les États-Unis avec le reste de la délégation taïwanaise en attendant de savoir s'il pourrait entrer au Canada. Le gouvernement canadien de Pierre-Éliott Trudeau refusait de les laisser entrer sous le nom officiel de Taïwan, soit la République de Chine. Mon cheval était déjà arrivé au Canada. Le cheval pouvait entrer, mais pas nous. Nous avons dû rentrer à Taïwan à cause de la politique, dit-il. Quelques années plus tôt, Ottawa était devenu un des premiers pays occidentaux à reconnaître diplomatiquement la République populaire de Chine de Mao Zedong et à rompre ses liens diplomatiques officiels avec la République de Chine ou Taïwan. À l'approche des Jeux, cette nouvelle réalité diplomatique a rattrapé le mouvement olympique. Le Comité international olympique a tenté de trouver un compromis et malgré les protestations de Pékin, il a proposé que la délégation participe sous le nom de Taïwan ou de Formose. Le gouvernement autoritaire taïwanais de Chiang Ching-kuo a refusé. À moins de 24 heures de la cérémonie d'ouverture, la délégation taïwanaise a dû quitter les États-Unis et rentrer chez elle, sans pouvoir se rendre à Montréal. Pour Lu Pingwen, qui coordonnait les déplacements de la délégation taïwanaise, cette crise diplomatique n'est pas arrivée par surprise. Les responsables taïwanais connaissaient la position canadienne d'avance et ils avaient préparé 9 scénarios différents, incluant une participation normale aux Jeux de Montréal, un changement de dernière minute et même un retrait complet des compétitions. J'avais même caché le drapeau de la délégation taïwanaise dans mes sous-vêtements parce que nous avions peur d'être séparés de nos bagages. Nous voulions être certains de ne pas perdre notre drapeau, se rappelle-t-il. Aujourd'hui, Lu Pingwen dit qu'il n'a plus de ressentiment envers le Canada, mais il a mis 50 ans à digérer cette ingérence politique dans le sport. Pour être franc, nous n'avons jamais compris la décision du gouvernement Trudeau. À l'époque, nous étions profondément en colère, dit-il. La crise des Jeux de Montréal a transformé à jamais la place de Taïwan dans le mouvement olympique et les fédérations sportives internationales. Après 8 ans d'absence, la délégation est finalement retournée aux Jeux de Los Angeles en 1984, mais elle devait porter un nouveau nom, Chinese Taipei, ou en français.

0: mais pas nous. C'est vraiment une sensation très étrange. Il n'a jamais eu une nouvelle chance de prendre part aux Jeux olympiques. Malgré sa déception, Lin Chengxiang n'a pas perdu sa passion pour les chevaux. De retour à Taïwan, il a décidé de consacrer sa vie à développer ce sport. Il a formé des cavaliers, des entraîneurs et des juges. Aujourd'hui, une douzaine de compétitions sont organisées chaque année sur l'île démocratique autonome. Son rêve olympique ne s'est jamais réalisé, mais Lin Chengxiang en a fait naître d'autres. Pour un athlète, il n'y a rien de plus honorable que de représenter son pays sous son propre nom, dit-il. Il continue d'aider les plus jeunes, en espérant qu'ils auront droit à cet honneur un jour. Ici Philippe Leblanc, Radio-Canada, Taichung.
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2: Le syndicat allemand IG Metall a lancé aujourd'hui une vague de protestations chez Mercedes-Benz, le grand constructeur automobile qu'on connaît bien, dans la foulée d'ailleurs de Volkswagen et de l'ensemble du secteur automobile, a annoncé donc des coupes dans ses effectifs. Des manifestations ont été organisées face aux usines où des milliers d'employés étaient présents, jusqu'à 33 000 selon le syndicat. Bonsoir François Brousseau.
3: Bonsoir Étienne.
2: François, on peut le dire, je pense, sans ironie, l'heure est assez grave en Allemagne où on peut parler d'une crise systémique du modèle industriel allemand?
3: Oui, je pense que oui, on peut dire ça. Au moment où l'énergie bon marché n'existe plus, où la concurrence chinoise frappe de plein fouet, eh bien, le modèle, il vacille. Jusqu'en 2015, ou à peu près, ce modèle reposait, Étienne, sur une industrie puissante dans l'automobile, mais aussi la chimie, la métallurgie, j'en toucherai un mot, du gaz russe pas cher, une main-d'œuvre est-européenne bon marché, et puis des exportations mondiales massives. L'exemple sur toutes les lèvres en ce moment, peut-être plus encore que Mercedes, là-bas, c'est Volkswagen, le premier constructeur automobile allemand, le second au monde, avec 110 usines dans 16 pays, 9 millions de véhicules en 2025, dont 4 millions produits en Allemagne même.
2: Et la direction de Volkswagen, pourtant, François, elle avait déjà annoncé un plan de restructuration il y a plus d'un an.
3: Oui, c'était en décembre 2024, avec la fermeture possible, disait-il, de 3 des 6 grandes usines Volkswagen en Allemagne, 50 000 mises à pied, c'était une projection sur 5 ans, pas un ordre immédiat, là. Eh bien, il y a une semaine, le grand quotidien économique Handelsblatt a écrit qu'il est maintenant question de 4 usines touchées et de 100 000 mises à pied envisagées. Le cas Volkswagen est emblématique, je dirais, d'une crise plus générale du pays, Étienne. Il y a la concurrence de la Chine qui va dans 2 directions dans le domaine automobile. D'abord, l'Allemagne vend beaucoup moins de véhicules à la Chine qu'elle ne le faisait il y a 15 ou 20 ou 25 ans, lorsque pour l'essentiel, les Chinois du premier boom économique là-bas, eh bien, ils roulaient allemands en Volkswagen ou japonais en Toyota. Oui. Essentiellement, c'était ça. C'est plus vrai aujourd'hui. De plus en plus, les Chinois roulent chinois. Et dans l'autre sens, l'Allemagne, comme d'autres pays d'Europe, voit les petites voitures électriques chinoises arriver en masse. Et malgré les tarifs de l'Union européenne, j'ai vérifié, ils vont de 30 à 55 sur les voitures. Ben, une voiture neuve sur 10 achetée l'an dernier sur le vieux continent était chinoise. Mmh. Et pendant ce temps, le virage électrique de l'industrie allemande se fait, mais il est à la traîne.
2: Ouais. Est-ce qu'on peut dire, François, que ce fameux modèle économique allemand qu'on a vanté, qui faisait l'admiration et l'envie du reste du monde pendant longtemps, ça ne marche plus comme avant?
3: On peut certainement dire ça. Ce diagnostic de crise, on le lit régulièrement dans la presse allemande. Il parle d'un changement d'époque, de crépuscule des dieux Götterdämmerung, au sujet, en parlant des géants industriels blessés. Les chiffres de la croissance, ou plutôt de la stagnation économique, sont assez éloquents. Ça fait 3 années, la croissance à peu près 0,3 en 2023. 0,2 2024 dans le négatif, et puis dans le positif, plus 0,2 en 2025. En gros, c'est zéro. Cette crise est directement ressentie par la population, ce qui alimente par exemple le vote de l'extrême droite, la montée du parti alternatif Für Deutschland, qui dépasse maintenant régulièrement 25-27% dans les intentions de vote et qui pourrait gagner 2 Länder de l'Est cet automne. Ajoutons à ça une mobilisation syndicale comme on n'en avait pas vu depuis longtemps dans ce pays, qui était le pays par excellence de la concertation patronale syndicale, et aujourd'hui, ça sent plutôt l'affrontement, un peu comme en France ou comme naguère en Italie.
2: Oui. Vous en avez glissé un mot, François, c'est une crise qui touche pas seulement le secteur automobile. Là.
3: Non, l'Allemagne est, ou reste encore pour l'instant, un géant mondial de l'industrie en général et qui est touché de façon similaire. Un géant qui fabrique des produits finis, mais aussi des milliards de pièces qu'on retrouve dans le monde, dans toutes sortes d'outils, de machines, d'articles de consommation, des pièces de moteurs, des électroménagers, des systèmes de chauffage, des composants d'usines, des pompes hydrauliques, partout dans le monde. Si vous regardez un petit peu les petites étiquettes, vous voyez voyez les noms. Siemens, Miele, Bosch, ThyssenKrupp, ils sont partout. Il y a les fameuses machines-outils aussi, les mères de toutes les machines, à la tête de la chaîne industrielle mondiale, secteur longtemps dominé par l'Allemagne, avec un peu de Japon quand même, et d'Italie.

0: d'Australie là-dedans, lui aussi confronté à l'ouragan chinois. Il y a une marque là dans les machines-outils, c'est Trumpf, avec un F à la fin, T-R-U-M-P-F. Alors, personne n'y échappe. Donc, les causes de cette crise, manque d'innovation, énergie trop chère, coût du travail élevé et aussi un facteur mal connu, un virage numérique en Allemagne, raté à moitié. L'économie allemande ne s'est pas modernisée de ce côté-là. Anecdote, il paraît qu'encore tout récemment, l'année dernière, les ministères allemands, pour communiquer entre eux, utilisaient le fax.
1: Ouais, ça rappelle des choses ici. Comment le gouvernement allemand réagit à cette crise sociale et économique?
0: Il y a eu beaucoup de déclarations en 2025, mais malheureusement, la coalition était divisée entre elles, et avec les sociaux-démocrates et les conservateurs. Mais là, pas plus tard qu'hier, on a trouvé un compromis au Bundestag sur un ensemble de réformes touchant aux retraites, à la fiscalité et à la compétitivité. Le chancelier Merz a déclaré, je le cite, « Nous devons accroître la flexibilité de nos entreprises, réduire la bureaucratie, moderniser le fonctionnement du gouvernement, tout en préservant notre État-providence. » Vaste programme, Étienne, pour un pays, aujourd'hui, on peut le dire comme ça, en crise existentielle.
1: Oui, et c'est important aussi pour l'Europe, évidemment, parce que c'est le moteur de l'Europe. C'est l'heure de vos vacances, François?
0: Oui.
1: Bonnes vacances à vous, et on vous retrouve, Madeleine Blais-Morin va vous retrouver donc au mois d'août.
0: Vers la mi-août.
1: Merci, bonnes vacances.
0: Au revoir.
1: Au revoir.

0: Pour vous, c'est peut-être le doux parfum des vacances, mais pour d'autres, c'est un pur cauchemar. Le cri des goélands résonne de plus en plus dans nos zones industrielles et commerciales, et la présence de ces oiseaux fait des dégâts. Les nids peuvent causer des dommages importants, notamment aux toits, et même poser des risques pour la santé. Mais comme l'explique ma collègue Catherine Brulotte, certaines méthodes employées pour effrayer ces bêtes créent d'autres problèmes.
1: Come.
2: Le chien de Noel Radcraft, Bernie, ne veut pas sortir pour une marche.
3: He doesn't want to walk during the day at all. Like it's almost impossible sometimes for us to get him out.
2: Pourtant, le chien de 10 ans a toujours aimé se promener, mais depuis l'été dernier, il est terrifié par ce bruit.
3: Do you hear that? That's it.
2: Le son, pourtant très distant, fait réagir Bernie, qui entre se réfugier dans la maison.
3: A lot of the time, he's been going down into the basement.
2: Il a pris l'habitude de se cacher dans le sous-sol de la résidence. Le son provient d'édifices commerciaux situés à quelques kilomètres dans le quartier Beaches, dans l'est de Toronto. Il s'agit de canons effaroucheurs employés pour éloigner les goélands. La Commission de transport de Toronto, qui possède un dépôt ferroviaire dans le quartier, en a mis en place il y a quelques années.
4: This is a measure that we implemented a couple of years ago.
2: Le porte-parole de la CTT, Stuart Green, souligne que la présence des goélands sur le toit des installations était devenue problématique.
4: It had become a fairly attractive place for them to nest.
2: Des dizaines de milliers de nids et la présence constante des bêtes rendaient les lieux et les véhicules de transport en commun insalubres.
4: Both in terms of the cleanliness of our vehicles and for the safety of our employees that work down at Leslie Barnes.
2: La liste de problèmes provoqués par les oiseaux est encore bien plus longue, selon Dan Frankien.
5: Thousands and thousands of poop and there's gull with eggs right there.
2: Le propriétaire de l'entreprise de contrôle de la faune Hawkeye a été embauché par les propriétaires d'un édifice commercial de Toronto.
5: What you see, you multiply by four.
2: Il estime la colonie à environ 250 000 oiseaux adultes. Des milliers de nids se trouvent sur le toit.
5: As I move it,
2: chacun d'entre eux un risque pour la structure.
5: Notice the hole underneath. And it's right down to the roof.
2: Avant de déposer les objets récoltés pour construire les nids, les goélands ont creusé jusqu'à faire un petit trou dans le toit de l'édifice.
5: So when it rains, and that sooner or later is going to have water going through it.
2: Des milliers de points d'entrée qui peuvent permettre à l'eau de s'infiltrer et de fragiliser la structure.
5: What tends to happen sometimes,
2: au point de provoquer son effondrement.
5: I actually fell through the roof.
2: Ce qu'a déjà vécu Dan Frankien. Pour faire déguerpir les oiseaux et accéder au toit de manière sécuritaire, son entreprise utilise aussi le bruit.
5: Now watch the birds going up. And now they're back down on the ground already.
2: Mais sans autre intervention, les goélands retournent à leur nid quelques secondes seulement après le déclenchement du pistolet pyrotechnique.
5: Well, you're just calling wolf. Sooner or later, wolf's got to do something.
2: Comme dans la fable

0: De l'enfant qui criait au loup, les oiseaux apprennent qu'il n'y a pas de menace réelle jusqu'à l'arrivée de Carmen.
1: So this is Carmen. She is a Harris hawk.
0: Carmen est une buse de Harris, un oiseau de proie brun foncé que manie Julian Devonish. L'oiseau de proie est entraîné pour voler au-dessus de la colonie de goélands jusqu'à ce que les oiseaux abandonnent leur nid. Il connaît bien l'animal et est confiant de pouvoir le faire revenir rapidement si les goélands deviennent agressifs ou si un oiseau de proie sauvage s'approche.
1: I could pick her up bare-handed if something were to happen.
0: La procédure est laborieuse et requiert un permis. À nouveau, Dan Franken.
2: In January, you have to get a hold of the Canadian Wildlife Service, get yourself a proper permit.
0: Les procédures doivent être entamées auprès du Service canadien de la faune, avant même l'arrivée des oiseaux au printemps, et la destruction de chaque œuf doit être approuvée. En moins de 2 heures, Julian Devonish, accompagné de sa buse, a pu ramasser quelques centaines d'œufs, ce qui représente un dixième du toit de l'édifice. D'autres visites seront donc nécessaires. Mais selon Dan Franken, la présence répétée d'oiseaux de proie est la seule stratégie efficace pour éviter le retour des goélands.
2: Use a bird of prey to scare other birds away. That's what nature does anyway.
0: Une approche qui plairait davantage à Noel Rycroft et son chien.
3: But I can also hear them if I'm in my house, even with the doors closed and windows closed.
0: Elle affirme entendre constamment les canons effaroucheurs, même lorsque ses fenêtres sont fermées.
3: They were going off constantly.
0: Et même si les oiseaux sont installés sur le toit voisin de la Commission de transport de Toronto, le porte-parole Stuart Green affirme que pour l'instant, la méthode du bruit est suffisante.
4: The bottom line is that for us, keeping the area free and clear of the seagulls is incredibly important.
0: Ce sont maintenant les commerces voisins qui utilisent les appareils, mais il se dit prêt à les remettre en marche si les oiseaux reviennent. Ici Catherine Brulotte, Radio-Canada, Toronto.
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0: Vous aurez peut-être reconnu la musique de Angine de Poitrine. Hein? Et selon le magazine Billboard Canada, eh bien, ce groupe aurait attiré, écoutez ça, près de 100 000 personnes à la place des festivals. Ça, c'était le 27 juin dernier dans le cadre du Festival international de jazz de Montréal. Bonsoir, Ariane Cipriani.
1: Bonsoir, Étienne.
0: Ariane, est-ce que ce groupe originaire du Saguenay a pu peut-être avoir un impact sur le succès de cette édition du festival?
1: Je pense que oui, possiblement, Étienne, parce qu'il y a peut-être une partie du public d'Angine de Poitrine qui s'est penchée plus en profondeur sur l'ensemble de la programmation. Et c'est vrai que les images aériennes, hein, c'était quelque chose.
0: Oui,
1: c'était
0: incroyable.
1: Vraiment très impressionnant. C'est un record pour un groupe québécois, en tout cas pour un groupe du Saguenay, ça c'est sûr.
0: Oui.
1: Mais le record, c'était Stevie Wonder qui, lui, avait attiré environ 200 000 personnes.
0: Wow.
1: Ça, c'était en 2009. Et ça, c'est l'année de l'inauguration de la Place des Festivals. Moi, j'y étais à ce spectacle-là. J'avais pas du tout aimé ça. J'avais eu très, très peur de mourir étouffée ou écrasée. On avait eu beaucoup de difficultés à s'extirper de la foule.
0: Ça a été le cas d'ailleurs pour Angine de Poitrine, je crois. Certaines personnes ont exprimé
1: certaines
0: ça.
1: Certaines personnes, mais quand même, il y avait une meilleure fluidité sur les lieux. On a pris de l'expérience quand même là, avec toutes ces éditions du festival. Mais évidemment, le spectacle d'Angine de Poitrine, ça va rester un succès éclatant, inoubliable de cette 46e édition. C'est de la macrodose de microtonale, alors je ne suis pas contre.
0: Ah, c'est excellent ça. 46e édition, Ariane, il semble y avoir vraiment, on en parle beaucoup cette année du Festival de jazz. Il y a comme une aura un peu particulière cette année.
1: Oui, on dirait que la couverture du festival est plus abondante. Il y a toujours des têtes d'affiche multigenres, mais là, il y a vraiment toute une programmation qui en impose. Et il y a aussi deux centenaires majeurs, hein, Miles Davis et John Coltrane. Miles, la date est déjà passée, c'était le 26 mai dernier, mais c'est son année. On le célèbre partout à travers la planète. Et en jazz, ce que je dis tout le temps, c'est que peu importe par où on passe, on revient toujours à Miles.
0: Moi, je le célèbre tous les jours, Miles, à la maison.
1: Il a tout fait. Bon, vous le célébrez tous les jours,
0: oui.
1: Comme notre collègue Stanley Péan, qui se réveille chaque matin au son de Kind of Blue.
0: Oui.
1: Mais donc, l'anniversaire de Miles Davis, lui, se décline en plusieurs propositions. Il y a eu le concert d'ouverture avec Marcus Miller, ça, c'était à la Maison Symphonique. Il y a eu la projection du documentaire Bird of the Cool. Ce soir, il y a le prolifique trompettiste Ron DiLauro qui rend hommage justement à son chef-d'œuvre Kind of Blue. En fait, c'est un de ses chefs-d'œuvre, mais ça demeure l'album jazz le plus vendu de tous les temps. C'est une merveille d'album, ce disque-là. Et c'est aussi, cette année, le 100e de John Coltrane. Et ça aussi, c'est un géant. Et comme pour Miles Davis, c'est une influence qui va au-delà du jazz. Il y a même des compositeurs classiques comme Philip Glass qui ont été influencés par John Coltrane parce que sa curiosité à Coltrane, elle dépassait son instrument. Il s'intéressait à toutes les musiques et à tous les liens qu'on pouvait faire entre les musiques, donc entre les humains. Quand John Coltrane joue, c'est comme s'il appelle au-delà du monde. Ça va plus loin que la surface de la Terre. C'est peut-être mon côté ésotérique, mais je pense que ça contribue à l'aura.
0: Je suis complètement d'accord avec vous.
1: Je pense que ça contribue à l'aura de ce 46e festival de jazz. Cela dit, vous pouvez aller au Centre Phi pour Habitat Sonore, A Love Supreme. Là, ça vous permet une expérience immersive justement dans ce disque légendaire. Donc, on célèbre deux géants du jazz cette année, en plus de têtes d'affiche comme Diana Krall, il y a eu Saint-Vincent aussi, ça ces deux-là, elles sont passées, mais il y aura Lionel Richie avec Earth, Wind & Fire ce dimanche, donc c'est vraiment une très très belle édition, vraiment.
0: Diana Krall, j'ai entendu dire, c'était à la Place des Arts, quelqu'un a dit c'était comme dans un club de jazz, tellement l'ambiance était fermée, c'était comme dans un bar.
1: Mais on a l'impression de faire un voyage dans le temps un peu.
0: J'aurais adoré voir ce spectacle. Oui. Non, je ne l'ai pas vu. Heureusement, Ariane, il n'y a eu aucun spectacle d'annulé cette année en raison de la chaleur, mais quand même, les changements climatiques commencent à perturber un peu le rythme des festivals, surtout en Europe.
1: Mais en Europe, mais ici aussi, parce que la semaine dernière, la fête du Canada, on a annulé les festivités à Ottawa, à Gatineau, à cause des orages violents. Souvenez-vous, l'an dernier, la fête nationale sur les plaines d'Abraham à Québec aussi, ça c'était à cause d'une canicule. Et on remarque de plus en plus que le réchauffement climatique, ça va provoquer l'annulation des spectacles dans différents festivals. Et vous faites bien de parler de l'Europe parce que je vais vous en nommer quelques-uns, Étienne, en France, on a annulé les festivals Solidays, la Nuit des Étoiles à Marseille, les marches de la Fierté lyonnaise, le Ironman aussi. Début juin, en Espagne, le festival Primavera Sound a dû annuler des concerts, des grosses têtes d'affiche, le Massive Attack et d'autres. En Belgique, le Tournée Jazz Festival, qui est un festival vraiment chouette, qui a suspendu ses activités pour 2 jours, les 26 et les 27 juin, parce qu'il faisait jusqu'à 50 degrés Celsius sous le chapiteau. Il y en a qui ont fait des malaises. Donc, on a arrêté pendant 2 jours. On a repris le 28 juin. Donc, oui, les annulations sont de plus en plus fréquentes. On peut se demander quel est l'avenir des festivals extérieurs. Ça coûte cher à produire, hein, des festivals comme ça. Donc, en termes d'assurance, les primes augmentent et ça devient plus risqué financièrement. Il y a des pertes sèches, il y a aussi des spectateurs qu'on doit parfois rembourser, tout n'est pas gratuit. Il y a des festivals qui vendent des passes, mais c'est une question de santé. Dès que le ressenti va dépasser 30 degrés, les risques augmentent. Entre 35 et 40 degrés, ce sont des risques très sévères, c'est vraiment dangereux. Autant pour le public que pour les équipes techniques, hein, faut jamais oublier ces techniciens qui travaillent fort pour monter les scènes, pour installer tout l'équipement du son, de la lumière. C'est un travail qui est très exigeant physiquement. Donc, même si on ajoute des points d'eau pour tout le monde, mais parfois, c'est juste trop risqué. Moi, je dois vous dire, Étienne, que mon obsession des dernières années, c'est l'ombre. Et pas seulement dans les festivals, mais dès qu'on sort de la maison, moi, je suis vraiment plus réfractaire à aller dans des endroits où il n'y aura pas de refuge ombragé, où il n'y aura pas de canopée. Et les festivals de musique, ça se déroule dans des grands espaces à découvert. Souvent, vous êtes en plein soleil, le soleil direct. Alors, à cet égard, je me permets de vous suggérer, ce sera ma suggestion lecture pour vous, Étienne, cet été. C'est un livre qui est formidable. C'est un jeune journaliste environnemental qui s'appelle Sam Block. Il a fait paraître l'an dernier Shade, de Promise of a Forgotten Natural Resource. Donc, l'ombre, la promesse d'une ressource naturelle oubliée. Et il fait l'éloge de l'ombre et il creuse le sujet sous différents angles. C'est fascinant. Il creuse ça sous l'aspect... Il va creuser l'histoire de l'ombre selon des angles historiques, d'urbanisme, d'architecture, de justice sociale aussi. Et il explique bien que, comme les autres espèces vivantes, l'humain cherche l'ombre. C'est vraiment un ouvrage magnifique. Il existe très, très peu d'ouvrages sur l'ombre. Celui-là, il est fascinant. Et aussi, je lisais récemment dans un média qui s'appelle Artful Living, qui est un magazine de style de vie, art et culture. C'est américain. On dit que le tourisme nocturne est une tendance forte de l'industrie en ce moment. Ça peut avoir plusieurs déclinaisons, ça peut être un safari, mais on voit que les gens cherchent à s'éloigner du soleil cuisant et à chercher des activités qui se déroulent plus tard le soir. Donc, les touristes aussi cherchent la fraîcheur. Mais le plus triste, c'est pas l'annulation des festivals. Oui, c'est triste, mais le plus dramatique, c'est le réchauffement climatique comme tel, dont la science a bien établi que nos activités et nos modes de vie en sont les principaux responsables.
0: Vous avez bien raison. Chronique pertinente, très pertinente, surtout dans la foulée de ce qu'on vient de vivre en Europe comme canicule, et ça va se poursuivre. Tout ça, dans le fond, c'est une question d'adaptation. Franchement, ce segment sur l'ombre, on le retient, et les organisateurs des festivals devraient aussi le retenir pour pouvoir s'adapter à ces nouvelles conditions pour qu'on puisse continuer à avoir du plaisir en allant dans ces festivals. Merci pour cette chronique, c'était vraiment très intéressant. Merci, Ariane.
1: Merci, Étienne.
0: Et voilà qui met fin à votre édition de Ça nous regarde pour ce soir et pour cette semaine. C'est la fin de semaine. Merci de nous avoir accordé de votre temps et de votre attention. C'est toujours un réel plaisir d'être avec vous pour s'informer. Merci surtout à cette équipe sans qui cette émission ne serait pas possible. À la technique cette semaine, il y avait Daniel Haussan et Steve Saint-Pierre. À l'affectation, Lisa-Marie Fleurant et Antoine Trussard. L'adjoint à la réalisation est Louis Garon. La journaliste à la recherche est Véronique Morin. Notre réalisateur de l'émission s'appelle Mathieu Courchêne et notre rédactrice en chef, c'est Carole Aoun. Je m'appelle Étienne Leblanc. Prenez soin de vous en fin de semaine. Reposez-vous. On sera de retour lundi. Bonne soirée.

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1: Bienvenue, voici votre rendez-vous avec l'actualité de la semaine vue par RFI, Radio-Canada, la radio-télévision suisse, ici en France et la RTBF en Belgique. Ce sont les partenaires des médias francophones publics. Et pour ce dernier numéro de la saison, on commence avec une première. Le Canada participera au concours Eurovision de la chanson. Ce sera à partir de l'année prochaine, Nadi Moubarak.
2: Tout à fait, le pays entrera dans la compétition lors de l'édition 2027 qui se tiendra en Bulgarie.
1: En Belgique, de nouveaux secteurs professionnels pourront désormais proposer des flexi-jobs. Il s'agit de boulots complémentaires accessibles à certaines conditions. La mesure est entrée en vigueur ce 1er juillet, Jacques Crémers.
3: Oui, au départ limité au secteur de l'horeca, café et restaurant, le champ d'application des flexi-jobs se généralise. Si le gouvernement parle d'une success story, les syndicats dénoncent, eux, une précarisation de l'emploi.
1: À propos du marché du travail encore en Suisse, cette fois, le Parlement force la main aux quelques cantons qui ont décidé d'introduire un salaire minimum, Pierre-Anne Chauffat.
4: Oui, les accords de branche primeront sur ce minima légal. Les syndicats combattent par référendum cette entorse à l'autonomie cantonale des cantons qui pourraient lancer leur propre référendum.
1: Sur le continent africain, nous avons retenu ces intempéries qui frappent les pays du golfe de Guinée. Nicolas Sûr, ils sont confrontés cette semaine à des pluies de grande intensité.
5: La Côte d'Ivoire, le Bénin, le Togo et surtout le Ghana ont subi ces derniers jours des précipitations de très forte intensité. Il y a des victimes et de gros dégâts.
1: Enfin, la récente canicule qui revient sur certains pays européens aura été meurtrière. Une surmortalité importante qui a surtout touché les personnes les plus fragiles. Mais cette forte chaleur a aussi d'importantes conséquences pour les animaux et notamment pour les oiseaux. Nous le verrons en fin d'émission. C'est donc désormais officiel, le Canada va participer pour la première fois au concours Eurovision de la chanson et ce sera, Nadi, à partir de l'année prochaine 2027, donc en Bulgarie.
2: Exactement, la formation a été confirmée mercredi dernier par Radio-Canada CBC et l'Union européenne de radio-télévision qui coordonne le concours et qui vient d'ailleurs d'ajouter le diffuseur public canadien comme membre à part entière de l'organisation. On le sait, l'Eurovision met en scène des artistes de différents pays et des pays non européens participent déjà au concours. C'est le cas de l'Australie, l'Azerbaïdjan et Israël. Ces dernières décennies, des Canadiens y ont participé mais sous la bannière d'autres pays. Céline Dion a par exemple représenté la Suisse en 1988. Voici le premier ministre canadien Mark Carney.
6: On a eu des succès, des grands succès avec Céline, mais elle était suisse à ce moment-là. Maintenant, c'est le moment pour des artistes québécois, québécoises, canadiens, canadiens.
1: Le premier ministre canadien, donc à l'instant. Alors justement, Nadi, est-ce qu'on sait qui va représenter le Canada à l'Eurovision l'année prochaine?
2: Eh bien, Radio-Canada CBC doit préciser plus tard cette année le mode de sélection de l'artiste, à savoir entre autres s'il sera francophone ou anglophone. Le musicologue à l'Université du Québec à Montréal et spécialiste de la musique québécoise, Danick Trottier, croit bien que ce choix pourrait faire débat.
7: Une des grandes difficultés qui s'est toujours posée, c'est le choix de la langue. Ce que j'ai pu analyser au cours des dernières années, c'est que l'anglais est devenu une langue très dominante à l'Eurovision de la chanson. Et je peux vous assurer déjà que ça risque de créer des querelles culturelles.
2: Le musicologue Danick Trottier.
1: Voilà, et en attendant de savoir qui va représenter le Canada, Nadi, le gouvernement se réjouit de l'annonce de Radio-Canada CBC.
2: Tout à fait, surtout que Mark Carney a fait du renforcement des liens avec l'Europe une pierre angulaire de sa politique étrangère. Le Premier ministre canadien multiplie les occasions de rapprochement entre son pays et l'Europe dans un contexte de tensions mondiales et bien sûr d'un certain protectionnisme américain.
1: En Belgique, les flexi-jobs sont désormais accessibles à l'ensemble des secteurs professionnels, ou presque. La mesure est entrée en vigueur ce 1er juillet. Le gouvernement fédéral parle de success story, mais les syndicats dénoncent, eux, une précarisation de l'emploi. Jacques, l'ouverture à de nouveaux secteurs n'est pas neuve.
3: Oui, depuis leur création en 2015, c'est la cinquième extension des flexi-jobs à de nouveaux secteurs professionnels. Au départ réservé à l'horeca, cette possibilité de boulot complémentaires accessibles aux travailleurs et aux pensionnés sous certaines conditions est généralisée, sauf aux secteurs qui n'en veulent pas, comme par exemple l'agriculture. La formule a déjà séduit plus de 260 000 personnes. Une success story pour le ministre fédéral de l'Emploi.
8: C'est win-win pour tout le monde, à la fois pour les gens qui veulent travailler et peuvent travailler, gagner plus d'argent, plus de pouvoir d'achat, mais ça permet aussi aux entreprises qui ont des pics ou qui ont du mal à trouver des travailleurs ou qui peuvent proposer, parce que ce sont des petites entreprises qui n'ont pas encore la capacité d'engager un employeur un travailleur à temps plein, il y a pas mal d'opportunités aussi à proposer, donc c'est vraiment une success story.
1: Voilà, une formule gagnante donc pour David Clarinval, le ministre libéral du gouvernement fédéral. Mais du côté syndical, Jacques, on ne partage pas l'enthousiasme du gouvernement. On dénonce plutôt une précarisation de l'emploi.
3: Parce que les flexi-jobs remplaceraient des vrais contrats de travail avec un manque à gagner fiscal pour l'État ou encore un nivellement par le bas des conditions de travail. Du côté des détracteurs, les critiques sont donc nombreuses, mais le débat est ouvert car l'attrait pour la formule est réel. Et donc, ce qui était au départ une mesure pour faire face aux difficultés de recrutement d'un secteur et au recours massif au travail au noir, cette mesure d'exception s'est progressivement imposée comme une mutation profonde du marché du travail.
1: On va rester sur le marché du travail, mais en Suisse cette fois. Au sein de la Confédération helvétique, les États cantonaux disposent d'un certain nombre de prérogatives par rapport au pouvoir fédéral. Et Pierre-Han, une récente décision du Parlement égratigne le sacro-saint fédéralisme.
4: Oui, Olivier, c'est la question des salaires minimaux. Compte tenu des différences économiques et de pouvoir d'achat selon les régions, la décision d'introduire un salaire minimal, de même que son montant, se prend au niveau cantonal. Et comme nous sommes en Suisse, les 5 cantons qui ont déjà décidé de l'introduire l'ont fait en votation populaire. Or, le Parlement fédéral a changé la règle du jeu. Dorénavant, les CCT nationales, les conventions collectives de travail négociées par les partenaires sociaux, s'imposeront aux salaires minimaux des cantons. Or, dans des secteurs comme la coiffure ou la restauration, le salaire prévu dans la CCT est inférieur au minima fixé par les cantons.
1: Alors, des cantons forcément fâchés, Pierre-Han, et des syndicats aussi.
4: L'Union syndicale suisse a lancé un référendum cette semaine dénonçant une attaque de la droite contre les bas salaires, mais les cantons peuvent aussi déclencher une votation populaire. Il faut qu'ils soient 8 à contester la décision du Parlement. Celui de Neuchâtel vient de le faire. Pour le député vert libéral Mauro Moruzzi, c'est une question de principe.
9: Il y a quand même le point central qui est celui de l'autonomie et du fédéralisme en Suisse, qui est un principe clé de notre ordre constitutionnel, et c'est toutes les instances fédérales du Conseil fédéral, le Tribunal fédéral et l'entier des cantons qui ont dénoncé en fait ce coup de force du Parlement.
4: Pas sûr toutefois que Neuchâtel parvienne à mobiliser 7 autres cantons assez motivés pour s'investir dans ce combat qui est d'abord celui de la gauche et

0: des syndicats qui, eux, n'auront pas trop de peine à réunir les 50 000 signatures nécessaires pour provoquer la votation populaire. La gauche aura pourtant tout intérêt à argumenter également sur l'autonomie bafouée des cantons et la contestation de la légitimité populaire, des arguments plus rassembleurs que la lutte contre les bas salaires dans une Suisse très libérale.
1: L'accent des autres.
2: Des morts et d'importants dégâts dans pratiquement tous les pays du golfe de Guinée. Des pluies de très grande intensité ont frappé une partie de l'ouest du continent africain. Ça s'est passé au cours de la semaine écoulée, Nicolas.
3: Quartier submergé, axe routier impraticable, circulation paralysée mardi matin à Cotonou, la capitale économique du Bénin. Un calvaire interminable pour des centaines d'automobilistes piégés dans les embouteillages. Au moins 12 morts dans des inondations massives à Abidjan, 5 à Lomé au Togo et des dizaines de milliers de déplacés à Accra. La capitale du Ghana a été confrontée lundi à un véritable déluge. Plus de 170 mm de pluie ont été enregistrés en une seule journée. Du jamais vu depuis 1995.
2: Alors c'est la saison des pluies d'avril à mi-juillet, mais ces précipitations sont anormalement intenses. La faute en partie, en tout cas Nicolas, au réchauffement climatique.
3: Oui, l'air est plus chaud et contient plus d'humidité. Chaque degré supplémentaire fait augmenter le contenu de l'air en vapeur d'eau de 7% et cet excès d'humidité provoque des pluies plus importantes. Le phénomène est mondial, mais les dégâts sont particulièrement importants en Afrique. De nombreux pays du continent souffrent d'urbanisation anarchique avec des constructions précaires dans des zones inondables, des systèmes de drainage des eaux de pluie défaillants et des canalisations obstruées par des déchets. Le coût de l'adaptation sur le continent africain est colossal. L'Organisation météorologique mondiale l'estime de 30 à 50 milliards de dollars par an dans la prochaine décennie. Cela représente de 2 à 3% du produit intérieur brut dans la région.
2: La chaleur, on va encore en parler, qui a créé une importante surmortalité dans les pays européens touchés, chez les plus âgés, chez les personnes les plus fragiles, mais les plus jeunes n'ont pas été épargnés. Cette canicule a fait plusieurs jeunes victimes en France, tous les organismes ont été mis à très rude épreuve, et les animaux, eux aussi, ont beaucoup souffert. Les oiseaux, par exemple. Les jeunes oiseaux qui n'arrivent plus à respirer dans des nids situés sous les toits, en particulier. Les hirondelles, les martinets noirs, les pies ou encore les faucons cresserelles comptent parmi les espèces les plus touchées par ces fortes chaleurs. Dans la Sarthe, par exemple, la Ligue de protection des oiseaux a été très sollicitée, comme l'a constaté Julien Pénaud.
4: Deux martinets noirs tremblotent dans une boîte à chaussures, réhydratés goutte par une petite seringue. Calice Seguino, chargé d'études à la LPO Sarthe, insère dans le bec de ses oisillons soufflés par la canicule.
5: Là, avec la canicule, comme c'est des oiseaux qui nichent sous les toits, ils sont extrêmement impactés par les fortes chaleurs en fait sous les toitures, donc ils se jettent du nid et souvent ils sont à quelques jours de l'envol, sauf que c'est-il incapable de s'envoler du sol. Donc il y en a beaucoup, mais Amandine vous en parlera mieux que moi puisque c'est elle qui répond à toutes les demandes.
6: Il y a eu énormément d'appels, on avait pratiquement 100 appels par jour.
7: Bonjour, vous êtes bien sur la campagne de la LPO, ça. Face au grand nombre de sollicitations, nous ne sommes plus en mesure de répondre au téléphone.
6: Les nids, en fait, surchauffent. On peut y estimer que dans le nid, il devait faire 40, voire même plus, 45. Voilà.
4: Amandine Cartier, coordinatrice de la mission Faune en détresse à la LPO Sarthe, redoute les conséquences du réchauffement climatique sur les oiseaux, avec des canicules de plus en plus régulières.
6: Et on va aller que vers du pire s'il n'y a pas d'amélioration sur nos activités humaines qui créent ces réchauffement climatique. Là, je parle pour les martinets noirs. Les martinets noirs, depuis 20 ans, on a perdu 65% de la population en France. La population va encore diminuer et on va être amené à voir peut-être disparaître les martinets. Il va y avoir la même problématique avec les hirondelles. Après, on a aussi la diminution des insectes. Donc, si en plus, ils peuvent pas se reproduire et qu'après, ils peuvent plus se nourrir, malheureusement, on arrive que ça peut que le déclin des espèces.
4: Et si on prend le cas des martinets noirs, leur disparition en France aurait comme conséquence la perte d'un prédateur pour les moustiques, ce qui favoriserait leur prolifération.
2: Reportage de Julien Pénaud pour Ici et pour refermer cet accent des autres. C'était le dernier numéro de la saison. Merci d'avoir été au rendez-vous. On se retrouve dans deux petits mois, fin août, pour une nouvelle saison. Je vous souhaite d'ici là un excellent été avec les médias francophones publics.

0: Bonsoir, ici Mathieu Dugal. 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Et les tempêtes solaires pourraient-elles causer des pannes de courant majeures dans le futur? À tout à l'heure.
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2: Bonsoir, ici Fred Harding. Voici les informations. Le projet albertain de pipeline vers la côte ouest canadienne qui a obtenu le feu vert d'Ottawa est bien accueilli dans le monde des affaires. Pour ce qui est des organismes environnementaux, c'est tout le contraire. Ils craignent que le Canada prenne du retard dans le développement des énergies renouvelables. Voici les précisions à ce sujet de Pierre-Alexandre Larouche.
3: Les réactions se sont enchaînées depuis l'annonce de ce nouvel oléoduc fait par le premier ministre Mark Carney et son homologue albertaine Daniel Smith jeudi soir à Calgary. La Chambre de commerce du Canada salue le projet pour le développement économique du pays. La Chambre de commerce de Calgary, elle, le voit comme une opportunité pour le Canada de devenir une superpuissance énergétique. L'Alliance des sables bitumineux, qui regroupe les 5 plus gros producteurs de pétrole dans le nord de l'Alberta, s'en réjouit. Voici son président, Kendall Dilling.
4: On a fini par trouver une solution qui marche pour toutes les parties et ça va nous permettre de créer des emplois.
3: Pour plusieurs groupes environnementaux, par contre, comme Équiterre, Greenpeace et la Fondation David Suzuki, ce nouveau projet de pipeline s'oppose aux objectifs de réduction des émissions de gaz à effet de serre. De l'autre côté de la frontière, l'ambassadeur du Canada aux États-Unis, Pete Hoekstra, se félicite de la décision, mais met en garde Ottawa si le Canada choisit d'expédier son pétrole vers l'Asie au détriment des intérêts américains. Ici Pierre-Alexandre Larouche, Radio-Canada, Edmonton.
2: Et à l'international, le bilan du double séisme de la semaine dernière au Venezuela s'élève maintenant à près de 2650 morts et près de 13 000 blessés. Il s'agit d'une hausse d'environ 50 victimes par rapport au dernier bilan officiel diffusé hier. Les autorités évitent de parler de disparus, mais les Nations Unies les estiment à 50 000. Pendant ce temps, des familles de victimes réclament davantage d'aide pour extraire des décombres les dépouilles de leurs proches. Plusieurs personnes ont critiqué la réponse du gouvernement dans les jours suivant le drame et disent maintenant manquer de moyens pour fouiller les débris. Et maintenant en Iran? Des funérailles d'une ampleur inédite seront célébrées à Téhéran en l'honneur de l'ancien guide suprême Ali Khamenei, mort il y a 4 mois dans une frappe israélo-américaine. De 15 à 20 millions de participants sont attendus dans la capitale pour l'hommage national de 3 jours qui se veut une démonstration de force, notamment après le conflit déclenché en février. Des figures importantes du régime, dont le président iranien et le chef des gardiens de la révolution, se sont recueillis un peu plus tôt devant la dépouille de l'ex-dirigeant dont le cercueil est exposé dans le complexe religieux de Téhéran. Et chez nos voisins du Sud, maintenant, de nombreuses célébrations sont prévues en fin de semaine aux États-Unis afin de souligner le 250e anniversaire de l'indépendance du pays. Et le président Donald Trump lance les festivités en prononçant un discours devant les 4 visages présidentiels du mont Rushmore ce soir. Il s'agit d'un lieu emblématique situé dans le Dakota du Sud. L'événement se déroule au moment où une vague de chaleur intense enveloppe une grande partie de la côte Est et dans le contexte où les Américains apparaissent particulièrement divisés sur le plan politique. L'historien et professeur de politique américaine à l'Université Johns Hopkins, François Fürstenberg, peine à reconnaître son pays. Le pays, pardon.
5: Il y a une expression qui dit que le changement vient graduellement au début, vient lentement au début et ensuite subitement. Et c'est sûr qu'on est dans la période en ce moment de changement subit. Tout ce qui touche sur l'idée de la nation même est en changement massif. Et c'est quelque chose, c'est un pays que je reconnais à peine.
2: Les festivités sont également teintées par le calendrier politique à 4 mois des élections de mi-mandat. En sport maintenant, l'équipe canadienne masculine de soccer se prépare à disputer le match le plus important de son histoire en affrontant demain le Maroc en huitième de finale à la Coupe du monde de la FIFA. Le Canada, qui l'a emporté face à l'Afrique du Sud lors de la ronde précédente, ne s'est jamais rendu aussi loin à un mondial. Mais comme l'explique Jean-Patrick Balleux à Houston, l'équipe canadienne n'est pas la favorite pour ce duel.
6: Quand on regarde les chiffres, le Canada est 30e au classement mondial, le Maroc est 6e. Alors, on a assisté aux entraînements des deux équipes, des points de presse également aujourd'hui. Je peux vous dire qu'il y a 3 fois plus de médias qu'au début du tournoi. Alors, on sent qu'on est ailleurs, là, la tension qui a augmenté d'un cran. Ce serait facile de se laisser emporter. Alistair Johnston du Canada, qui avait perdu contre le Maroc en 2022 lors de la dernière Coupe du monde, a dit que l'équipe canadienne est les plus calmes ici à Houston, que si toutes les pièces sont en place, le Canada qui peut battre n'importe qui sur la planète. Pendant ce temps, il y a l'entraîneur canadien Jesse Marsh qui continue de lancer des fleurs au Maroc en disant que c'est une excellente équipe. Et il y a l'entraîneur du Maroc, Mohamed Wahbi, qui est en place depuis mars 2026, qui abat les mêmes cartes. On l'écoute.
7: Moi, je suis quelqu'un de très franc et surtout authentique quand je parle avec mes joueurs. Et je leur ai dit que ça allait être notre match le plus important de la Coupe du Monde. Et surtout le plus difficile.
6: Peut-être qu'on pourrait dire que la chaleur serait un avantage pour le Maroc, qui fait 38-39 degrés ici à Houston. Eh bien non, le match sera joué sous un toit fermé.
2: C'était un compte-rendu de Jean-Patrick Balleux. Et en terminant, une grande partie de l'est du pays demeure aux prises avec une vague de chaleur qui provoque des températures supérieures à 30 degrés Celsius, avec un facteur humidex au-delà de 40 dans plusieurs régions. Cette canicule affecte en particulier le sud du Québec et de l'Ontario et même une partie des Maritimes. Des villes ont mis en place plusieurs mesures afin de donner un répit à la population en prolongeant notamment les horaires des piscines publiques. Voilà, c'était vos informations.
8: Allô, Hermine.
9: Salut.
8: Hey, je suis tellement content d'être ici aujourd'hui. Merci. J'adore l'endroit. Non, mais peux-tu t'imaginer, on est sur l'île de Montréal puis on a l'impression comme d'être vraiment loin.
9: Je sais, je suis jamais venue ici de toute ma vie et je trouve ça incroyable. J'ai envie de venir me baigner ici, dans le fond.
8: Ouais, c'est magnifique. Puis, tu sais, c'est un lieu historique aussi. Tu sais, la Chine, on est vraiment sur la barre du lac Saint-Louis. C'était un super lieu de traite de fourrure pendant longtemps. Il y a eu de la navigation ici. Tu sais, même avant la colonisation. Toi, du voilier, t'en as-tu déjà fait?
9: J'ai jamais fait ça, puis j'adore en plus l'eau puis les bateaux. Fait que je suis contente de pouvoir être là aujourd'hui. J'ai jamais fait ça, j'ai très hâte. J'aimerais ça, à la fin de cette journée, être une navigatrice aguerrie.
8: Ouais, puis en plus, on va rencontrer plein de jeunes qui, eux, ben, ce qu'ils font tout l'été, c'est qu'ils apprennent à naviguer, là.
9: Ben oui, c'est ça, puis je pense que c'est grâce à eux que je vais pouvoir apprendre à être navigatrice, parce que clairement, ils se connaissent plus que moi. Fait qu'avec leur aide, j'aspire à devenir une vraie navigatrice.

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On est très, très content d'être à l'école de voile de la Chine pour répondre à ces questions. Tout simplement, comment un voilier avance? Comment Jacques Cartier a-t-il fait pour se diriger, pour venir ici sans GPS? Comment les marins utilisent-ils les étoiles pour naviguer? On a peut-être un petit élément de réponse là-dedans. Et finalement, comment on agit dans un voilier quand on chavire?

0: Bonjour tout le monde. Très heureux d'être ici avec cette belle équipe que je vais vous présenter dans quelques secondes. Mais auparavant, je veux remercier toute la gang de l'école de voile de la Chine de nous accueillir ici parce que c'est une école qui est très populaire ici dans le quartier. Écoutez, c'est des centaines d'enfants qui passent ici par année. Et j'ai vu sur les t-shirts de l'équipe que ça faisait 50 ans. C'est bien ça, hein? Depuis 1976 que ça existe, cette école. Allô, Hermine.
1: Salut.
0: On est arrivé tantôt. Tu sais, tu passes sur l'autoroute. T'as
1: oui.
0: aucune idée que c'est comme tu prends une sortie, tu débarques puis t'es en pleine nature.
1: Oui, dans un décor comme celui-là avec des bateaux, on peut se baigner. Oui,
0: c'est absolument bucolique. Mais là, on a beaucoup de matelots à devenir dans la salle avec nous. Puis là, moi, je veux savoir ici, est-ce qu'il y en a qui sont en sont à leur deuxième ou troisième année au camp de la Chine? On en a un, deux, trois qui sont déjà là. Ah oui, quand même, hein? Fait que quand on vient une fois, on aime ça revenir. Est-ce que ça vous donne le goût éventuellement de traverser l'Atlantique? Oh, on a trois mains qui se lèvent, trois et demi. Donc, peut-être des futurs navigateurs au long cours avec nous aujourd'hui. OK, alors, Hermine, t'es pas seulement ici pour avoir du plaisir, t'es aussi ici pour travailler. Alors, je vais te mettre au défi d'apprendre à parler comme une vraie capitaine de voilier, là. Mais genre, vrai de vrai, là. Notre instructeur aguerri s'appelle Sacha, va te donner quelques instructions, va te montrer à manœuvrer. Oui ou non, est-ce que tu es prête?
1: Le défi est accepté, Mathieu. Je vais aller apprendre le vocabulaire du bateau. Est-ce que j'ai des volontaires pour m'accompagner? Pour aller sur le voilier? OK,
0: Incroyable.
1: Je vais partir avec Sarah, je vais partir avec Léonore ainsi qu'avec Finnegan.
0: OK, on vraiment, y va. Super. Bye, Hermine, on va t'appeler tantôt.
1: Parfait, à tantôt.
0: On est très heureux aussi d'avoir ici, en ce studio, une chroniqueuse que vous connaissez bien, qui s'appelle Julie Lavatsek-Larondeau. Julie, qui est professeure titulaire de physique à l'Université de Montréal. Bonjour, Julie.
2: Bonjour, Mathieu.
0: Très contente de t'accueillir ici. Surtout que là, on va te demander de faire un travail un petit peu de biais avec ce que tu fais d'habitude.
2: C'est ça. Normalement, je me spécialise sur les trous noirs. Là, ça va être un petit peu différent.
0: Là, ça va être les étoiles.
2: Ça va être les étoiles.
0: Ouais, voilà. Puis, tu vas être secondée aujourd'hui à l'émission avec quelqu'un qui peut-être un jour va devenir ton étudiant.
2: En effet, on
0: parce que on a un physicien en herbe avec nous. Il s'appelle Xavier Volant. Bonjour, Xavier.
3: Bonjour.
0: Xavier, t'es étudiant en physique honors à McGill, stagiaire en héliophysique. Donc ça, c'est la physique du soleil et météo spatiale à l'Agence spatiale canadienne. Aussi, un instructeur de voile ici. Qu'est-ce qui t'a donné le goût de faire de la voile?
3: J'ai fait un camp de jour de voile comme la plupart des jeunes ici et j'ai capoté, j'ai trippé. La voile, c'est le meilleur sport, selon moi.
0: Ça. Alors, un cours de voile 101 qu'on va avoir avec toi tout à l'heure. Xavier Volant, bienvenue parmi nous. Et je me tourne vers celui qui nous accueille parce que c'est le grand capitaine, le grand timonier de cette école de voile de la Chine avec nous. Il s'appelle Zachary Gagné, qui est chef de base. Donc ça, c'est ton titre officiel ici.
3: Ouais.
0: Zachary, t'as 22 ans.
3: 22 ans.
0: Ça fait 12 ans?
3: 12 ans que je fais de la voile. J'ai commencé en 2014 au camp de voile de la Chine, justement. Puis je suis resté depuis.
0: Qu'est-ce qui te fascine dans la voile?
3: J'aime beaucoup vraiment l'aspect d'être en nature, avancer par ses propres moyens. Pas de moteur, c'est vraiment le fun.
0: Mm-hmm.
3: Sortir avec beaucoup de vent. Le rush que ça fait dans ta tête, c'est vraiment fou.
0: Et dans l'ouest de l'île, faut le souligner, c'est la seule école de voile francophone aussi.
3: C'est
0: donc
3: ça.
0: Pour les gens qui parlent français,
3: mm-hmm.
0: On a des gens ici qui ont de quel âge à quel âge là?
3: Nos plus jeunes campeurs, ils ont 5 ans et on va ensuite jusqu'à 16 ans, donc c'est un très grand éventail d'âge qu'on a.
0: Mais 5 ans là,
3: mm-hmm.
0: bon, généralement, t'as pas nécessairement de base de voile. Est-ce que t'es capable d'opérer un bateau? Après ton camp de vacances, ton camp de jour?
3: C'est très variable. Donc, on a des jeunes qui réussissent un petit peu, mais c'est souvent, à cet âge-là, ils vont être deux personnes par bateau.
0: Mm-hmm.
3: Donc, une personne qui va vraiment diriger le bateau, une autre personne qui va conduire avec la voile. Et donc, des fois, ils sont capables d'avancer, de contrôler un peu, mais c'est sûr qu'à 5 ans, c'est beaucoup plus difficile.
0: Qu'est-ce que ça nous apprend? Outre le fait qu'on apprend quand même à naviguer, le fait de venir dans un camp de voile?
3: On apprend beaucoup de choses. On apprend vraiment l'entraide. Donc, c'est un camp qui demande beaucoup de préparation, beaucoup de guérimant des bateaux. Donc, ça, c'est quand on prépare les bateaux pour aller sur l'eau. Il y a beaucoup d'entraide qui est vraiment requise pour ça. On apprend aussi sur la faune et la flore de la Chine et du lac Saint-Louis au complet. Donc parce qu'on est dedans, on voit les animaux, puis on peut demander aux instructeurs, ça c'est quoi, nanana. Donc puis on apprend aussi beaucoup sur la débrouillardise. Donc c'est un sport qui a beaucoup de pièces, et donc des fois une pièce qui va manquer, qui va lâcher, mais on est déjà sur l'eau.
0: On apprend les principes de...
3: Exactement.
0: Comment on appelle ça en langage de l'éducation? Des compétences transversales.
3: Ouais. Exactement.
0: T'es étudiant en histoire.
3: Ouais.
0: L'aspect historique lié à la voile, on l'oublie, mais il est lié au fait que nous sommes ici, nous, francophones, en Amérique également.
3: Exactement, c'est ça. Puis nous, on a la chance vraiment d'être dans un coin assez historique à la Chine. On a la maison Le Berlemoine, pas trop loin, qui est rendu un musée, qui est un des bâtiments les plus vieux de Montréal.
0: Fait que toi, passer tes étés ici, c'est que du
3: bonheur. C'est comme
0: d'habitude, ouais. Ouais. Oh ouais. Alors, ça, 12 ans déjà que t'es ici. Donc, t'es parti de Mousse à maintenant chef de base, Zachary Gagné. Merci beaucoup de nous accueillir ici au camp de voile.
3: Super, merci à vous.
4: Si tu avais la chance d'avoir un voilier, où irais-tu dans le monde et qui amènerais-tu avec toi sur ton voilier?
5: Si moi j'aurais un voilier, j'irais sur le

0: l'océan pour voir ce qu'il y a.
1: Je pense que j'aimerais ça faire le tour du monde parce que ça a l'air intéressant de genre voir plusieurs pays et tout ça.
2: Ça serait cool d'aller au Japon.
3: En Australie, sur des îles désertes pour les découvrir.
4: J'aimerais aller à Miami.
5: J'irais aux îles turquoises.
6: Je pourrais aller en France, par exemple.
7: Au Saguenay ou aux Caraïbes.
8: Sur le Loch Ness, parce que je voudrais voir si le monstre du Loch Ness existe pour de vrai.
9: En Antarctique, avec ma prof.
10: Moi, je partirais avec ma famille, par exemple, mes parents.
0: J'emmènerais ma famille pour que j'aide la compagnie.
11: J'aimerais apporter ma famille parce que sans elle, c'est compliqué.
1: Ben, je pense que j'irai avec ma meilleure amie.
12: J'irai avec mon meilleur ami Renaud.
13: Avec mon ami Lolo, Lou, Henri et Elliot. Un éléphant.
14: Moi, j'irai avec toute ma famille et mes amis parce que j'aime ma famille et j'aime beaucoup, beaucoup, beaucoup mes amis.
15: Moi, quand je vais être grand, je vais avoir un très grand voilier. Il va être super beau, puis je vais inviter plein d'amis pour aller dessus. On va aller dans la mer Méditerranée et trouver plein de trésors. Comme ça, on va devenir très, très riches. Merci!
16: Wow! Ouais, ça donne le goût hein, de partir avec ses amis sur un voilier pour aller chercher quelques trésors. Et pour ça, il faut savoir comment ça marche. Parce que là, c'est bien beau de dire on a un gros voilier puis on s'en va à l'autre bout du monde, mais il faut respecter des principes physiques. Et c'est ça qu'on va voir avec notre ami Xavier Volant qui va répondre à la question de Léonard Surprenant. Allô, Léonard.
17: Bonjour.
16: C'est quoi ta question pour Xavier?
17: Ma question, ce serait de savoir comment un voilier avance-t-il?
16: C'est vrai que quand tu regardes un bateau, Xavier, ça a l'air simple, mais c'est plus compliqué que ça.
18: Effectivement, quand on regarde un voilier, il y a beaucoup de gens qui voient un voilier puis qui pensent que c'est comme un gros parachute.
16: T'sais. Ouais.
18: On souffle dedans puis le bateau il avance. Mais heureusement, un voilier, ça marche pas comme ça puis on peut faire beaucoup plus de choses que ça.
16: Ouais. Notre intuition nous dit que ça va être facile, mais c'est pas toujours le cas. Donc, il faut regarder, par exemple, les forces, l'angle, l'air, la puissance de l'eau, le frottement, le mouvement, donc tout ça. Le voilier arrive à avancer, Xavier, même si le vent le pousse pas par derrière. Comment on réussit à faire ça?
18: Pour comprendre ça, il faut comprendre un peu plus comment un voilier, ça marche.
16: Mm-hmm.
18: Okay. Une bonne image, c'est un avion que tu mets sur le côté.
16: Okay.
18: Donc, une aile qui pointe vers le haut, puis une aile qui est dans l'eau.
16: Oui, tu avais un commentaire là-dessus,
19: Julie? Sur l'importance.
18: Ouais, ça, okay.
16: Bravo. Oui, la physicienne n'est jamais loin. Oui, c'est ça. Là.
19: C'est intéressant.
18: Fait que c'est ça, l'image peut sembler farfelue, même un peu bizarre, mais c'est pratiquement la meilleure métaphore possible. La voile marche comme une aile d'avion.
16: Okay. Et donc, moi, si je me souviens bien de ce que j'ai appris à moteur de recherche, quand, par exemple, tu as un fluide qui va passer sur une aile d'avion, quand ce fluide-là va plus vite, c'est-à-dire sur le dessus d'une aile d'avion qui est arrondie, il va passer un peu plus vite et ça va faire une pression qui va être plus basse. Est-ce que c'est le même principe pour une voile?
18: Bien, effectivement, ça, c'est le principe qui explique comment les avions marchent ou les voiles. Mais il faut savoir que Bernoulli, c'est ce que tu viens de dire, c'est le principe de Bernoulli, il explique pas tout à lui tout seul. Si on résout les équations des fluides, qu'est-ce qu'on remarque, c'est ça, c'est que le voilier va avoir une force qui va créer de la portance et qui va lui faire avancer.
16: OK, donc c'est le phénomène de portance qui va le faire avancer, même si le vent a l'air d'être à contre-courant, c'est bien ça?
18: Ça. Ce qu'on comprend moyen, c'est comment la portance est créée, mais on sait qu'il y a une portance, puis c'est ça qui va nous faire avancer.
16: Il y a une chose aussi qu'il faut comprendre, et là, j'imagine que ça doit être différent avec les types de bateaux, parce que les dériveurs puis les quilleurs, c'est pas complètement pareil. Là, ouais, les quilleurs, pardon. C'est pas complètement pareil. Qu'est-ce qui va faire que ton bateau va pas juste se faire déporter? Parce que si le vent pousse d'un côté, on pourrait penser que la force du vent sur la voile va simplement va pousser le bateau dans la direction opposée du vent, peu importe comment tu organises ton bateau. Pourquoi le bateau réussit à aller dans sa direction malgré tout?
18: Tu sais, un voilier, c'est comme un avion sur le côté, mais il y a aussi une aile dans l'eau, et cette aile-là est très importante. C'est ce qu'on appelle la dérive.
16: Mm-hmm.
18: Pour un dériveur.

0: ou une quille pour un quillard.
1: OK.
0: Dans le fond, comment ça marche? Ben, c'est comme si tu mets ta main dans l'eau. Si tu avances ta main sur les côtés, ça va vraiment facilement.
1: Mm-hmm.
0: Ben, si tu mets ta paume en avant, oh, ça va forcer
1: tu
0: beaucoup.
1: Tu la sens,
0: plus.
1: La force, là.
0: C'est
1: ouais,
0: ça.
1: Ouais, ouais, ouais.
0: Fait que là, comment ça marche, une dérive? Ben, c'est comme si tu avais ta main avec ta paume en avant. Ça va empêcher un mouvement latéral du bateau. Et ça va être plus dur pour le bateau d'aller latéralement. Donc, ça va forcer le bateau à aller plus droit.
1: Mm-hmm.
0: Okay? Donc, c'est vraiment un travail avec la voile qui va te faire avancer avec sa portance et aussi la dérive qui va te permettre d'aller le plus droit possible. S'il y a pas de quai ou s'il y a pas de dérive, le voilier, ce que je dis souvent à mes élèves que j'enseigne, il va drift. Une dérive, c'est comme ta main qui va dans l'eau, mais une quille, ça va être quelque chose qui est beaucoup plus lourd,
1: okay, okay.
0: Qui va permettre de stabiliser les quillards.
1: Bon, si on revient sur toi, ce que tu as appris quand tu étais ici, quel est le principe physique que tu as eu le plus de difficultés à maîtriser, Xavier?
0: Ce qu'il faut savoir, c'est que la physique, c'est vraiment très compliqué mentalement. Il y a beaucoup de physique, il y a beaucoup de choses à comprendre.
1: Julie Lavatiac est bien d'accord.
2: Oui, c'est ça. Beaucoup d'équations.
0: Puis aussi, quand on est vraiment dans le bateau, on comprend pas trop ce qui se passe. C'est dur de prendre ce qu'on apprend théoriquement et le mettre sur l'eau.
1: Ouais.
0: C'est ce qui est le plus tough, selon moi.
1: Mm-hmm, mm-hmm. Donc, si on revient à la question de base, Xavier, comment un voilier avance-t-il? La réponse courte, c'est pas seulement le vent pousse la voile. C'est beaucoup plus compliqué que ça.
0: C'est ça. La voile va venir travailler avec la dérive. On va venir utiliser la différence de vitesse entre l'air et l'eau. Et ça va faire en sorte qu'on va pouvoir avancer.
1: Et on peut, théoriquement, avoir un voilier qui va aller plus vite que le vent.
0: C'est vrai.
1: C'est quand même incroyable.
0: Oui,
1: ça.
0: C'est quand même
2: comme
0: fou.
2: Comme aller plus vite que la vitesse de la lumière.
1: Oui, c'est ça. Ça se peut pas en physique. Donc, ce qui ne peut jamais avec la vitesse de la lumière,
2: en effet,
1: se peut avec le vent.
0: Oui, puis c'est surprenant, mais il y a une explication qui est quand même assez simple. Je pense que tout le monde ici peut comprendre. Je suppose ici que beaucoup de gens ont déjà fait du vélo. Quand on fait du vélo, si, admettons, il y a le vent météo. Il y a le vent qui est créé par la météo, qu'on ressent. Puis, il y a aussi le vent qu'on appelle apparent. C'est le vent qu'on crée en avançant
1: oui,
0: nous-mêmes.
1: Oui, oui,
0: c'est
1: oui.
0: Le vent qu'on va sentir vu qu'on va plus vite.
1: Mm-hmm.
0: Puis, les voiles vont venir utiliser ce vent apparent-là pour nous aider à aller plus vite que le vent.
1: Incroyable.
0: Oui.
1: Donc, tu utilises le vent que tu crées pour te donner plus de vitesse.
0: Oui, exactement. C'est fou.
1: Ah non, mais moi, je viens de réaliser quelque chose, là. Quand même, c'est la première fois que je réalise ce principe physique-là. Je pense que je vais le retenir. Mon voyage ici à l'école de voile de la Chine n'aura pas été vain parce que j'aurai appris notamment cette chose. Xavier, je te remercie beaucoup pour ces principes élémentaires de voile. Je rappelle que tu es étudiant en physique honors à McGill, stagiaire en héliophysique et météo-spatiale à l'Agence spatiale canadienne et instructeur de voile. On est un peu chez toi ici. C'est ici que tu as appris à faire de la voile. Merci beaucoup pour ce petit cours de voile 101.
0: Merci Mathieu.
3: Oui, allô?
1: Allô, Hermine!
3: Salut!
1: OK, donc là, je veux savoir où est-ce que tu es rendue avec ton défi. Comment ça s'est passé?
3: Ça s'est super bien passé. Là, je suis encore sur le bord de l'eau. En plus, il fait tellement beau. Je me suis fait super bien accompagnée par les jeunes, par Sacha aussi. J'ai bien appris plein de choses. Bon, il me reste encore un peu d'études à faire, c'est sûr. Mais écoute ça, Mathieu.
1: OK, parfait. On écoute ton défi.
3: Salut! Alors aujourd'hui, on m'a donné le défi d'apprendre à parler le bateau.
4: Okay.
3: Je ne connais rien du tout, donc vous allez devoir m'aider. Salut, donc toi, tu es?
4: Sacha.
3: Enchanté, Sacha. Tu es instructeur de voile.
4: Instructeur de voile à l'école de voile de la Chine.
3: Ah.
4: Bienvenue.
3: Merci. Ça fait combien de temps que tu fais ça?
4: Ça fait 4 étés.
3: OK, avec un
4: bout. Donc ça fait un bout, puis voici mes élèves.
3: C'est quoi vos noms?
5: Moi, c'est Sarah.
3: Parfait.
5: Moi, c'est Finnegan.
6: Et moi, c'est Léonard.
3: Puis votre niveau, c'est?
5: CAN 3.
4: C'est un intermédiaire avancé, on pourrait dire.
3: C'est avec des intermédiaires avancés.
4: Ouais.
3: Cool! Parfait. Fait qu'on va aller au bout du quai.
4: Ouais.
3: Fait que c'est quoi le type de voilier qu'il y a ici?
6: Ben, il y a des optimistes, des dériveurs. Ben, ça, c'est ceux qui sont au camp. Il y a des 420, des RS et des lasers. Ça, c'est des dériveurs.
3: Okay.
4: Exactement. Il y a plusieurs types de dériveurs. C'est tous les bateaux pour environ leur âge, d'un

0: plus grands gabarits. Okay. Et pour les plus jeunes, les plus petits qu'on voit là-bas, c'est des optimistes. Donc, bienvenue sur ce qu'on appelle le terrain.
1: Merci.
0: Ici, c'est plus la partie catamaran puis les bateaux de mangue. Puis nous, tout ce qui est pour le camp,

0: Ouais, des fois, tu peux en rentrer trois.
1: On reste à deux, habituellement.
2: On reste à deux.
1: Idéalement.
2: OK.
1: Donc, Carmen, si je te dis, avant de faire ton empannage, oublie pas de border l'écoute et de faire attention à la bombe. Est-ce que tu sais quoi faire?
2: Oh mon Dieu, je ne comprends rien du tout.
1: Bon.
2: J'ai compris bombe. Pour moi, une bombe, c'est quelque chose qui explose. Fait que c'est
1: ouais, déjà
2: chose.
1: Là.
2: Vous avez compris?
3: Oui.
1: C'est assez commun comme phrase que je pourrais leur dire sur
2: l'eau. C'est vrai?
1: Oui.
2: Bon, ben dans ce cas-là, je vais commencer par le commencement. Avec le premier mot, border.
1: Border.
2: Qu'est-ce que ça veut dire, border?
1: Nous, on dit border quand on parle de tirer sur une corde.
2: OK.
1: Fait que border, moi, je t'ai dit, je t'ai spécifié l'écoute, c'est un type de corde, une corde en spécifiquement.
2: OK.
1: Donc, je te dis, tire telle corde. Déjà là, ça, c'est border.
2: Fait que tire la corde, c'est border l'écoute.
1: Exactement.
2: OK, malade. Fait que là, mettons ici, l'écoute est où?
1: L'écoute. Est-ce qu'un de vous veut aller montrer c'est quoi l'écoute de grande voile? Vas-y.
2: Let's go.
0: Écoute, c'est ce qui gère la grande voile. Si tu tires, tu vas rapprocher la grande voile de toi. Si tu la slack, tu vas l'éloigner.
2: Okay.
0: Donc, ça va dépendre de ton allure. Donc, si tu es près du vent ou dos au vent.
2: Puis l'allure, c'est?
0: L'allure, c'est la façon dont tu te positionnes au vent. Genre, si tu es positionné face au vent ou dos au vent, tu as une allure portante quand tu es dos au vent et tout ça.
2: OK!
1: Est-ce que un de vous deux, entre Finn et Sarah, vous connaissez un meilleur mot pour lousser une corde?
3: Oh.
1: Choqué, c'était...
2: Choqué. OK, oui. Je l'ajoute à mon lexique tout
1: oui,
2: de suite.
1: Oui, exactement.
2: Génial.
1: Corde, ouais.
2: OK. Puis dans ta phrase, tantôt, tu m'as dit un mot. Je pense que c'était empannage.
1: C'était empannage.
2: C'est quoi, empannage?
1: Finnegan. Ouais.
4: Ben, en fait, c'est quand tu tournes ou tu vires, okay. Mais quand t'es dos au vent. Mm-hmm.
2: Donc, quand tu fais un empannage, c'est que tu tournes.
1: Tu tournes.
2: OK.
1: Et il y a deux manières de tourner. Une manière, c'est un virement de bord. L'autre manière, c'est un empannage.
2: Virement de bord, OK, oui.
1: Virement de bord, empannage, c'est ça. La différence entre les deux, le virement de bord, tu passes face au vent. Fait qu'à un moment donné, ton bateau va pointer exactement dans la direction du vent.
2: OK.
1: Ça, c'est un virement de bord. Tandis que dans un empannage, ton bateau, il va pointer à l'opposé exactement du vent. C'est ça qu'il voulait dire par être dos au vent.
2: OK, je comprends.
1: Exactement. Fait que les deux ont la même affaire, mais c'est juste. Si je dis à mon coéquipier de faire un empannage, normalement, il devrait savoir que je veux tourner à droite ou à gauche.
2: OK, je comprends. Génial, parfait. Puis là, ensuite, dans mon lexique, j'ai
1: oui.
2: Proue.
1: Oui. Pour de vrai, on utilise rarement ça okay, quand on fait de la voile avec des dériveurs. C'est plus...
2: Bon?
1: Quand on parle de proue, c'est comme sur les... Moi, ça fait penser au gros navet dans Jack Sparrow avec la sirène en avant.
2: Ah,
1: là.
2: C'est ça, la proue.
1: C'est ça, oui. Exactement, c'est ça, la proue. Et la poupe, c'est en arrière. Donc, la proue, c'est en avant. C'est comme, on peut dire, le nez du bateau.
2: Oui.
1: Et la poupe, c'est en arrière, c'est le derrière du bateau.
2: Je comprends. J'aime ça, le mot poupe. Fait que là, maintenant qu'on arrivait ici...
1: Oui.
2: Les manœuvres, là, on les simule peut-être de... On veut partir sur le bateau, c'est quoi?
1: On veut partir sur le bateau. Mais si tu veux, on peut le mettre à l'eau.
2: Ben
1: je
2: ouais,
1: comme
2: okay.
1: Si... mon groupe et moi, on partait à l'eau
2: ben
1: pour
2: oui,
1: de vrai.
2: Je veux absolument que je veux faire ça, mais si vous voulez me montrer des trucs en même temps...
1: C'est bon. Ben moi,
2: je suis super...
1: Je fais super confiance à Léonard, Sarah et Finnegan, fait qu'ils vont te montrer ça.
2: Ça, c'est un nœud. Est-ce que les nœuds en bateau sont particulièrement importants?
3: Oui, vraiment importants. Il y a des différents types de nœuds qu'on apprend. Par exemple, il y a le nœud de vitre, le nœud de chaise. Il y a plein de différents types de nœuds.
2: OK.
3: Si on veut, on peut vous montrer aussi.
2: Ouais, peut-être que je pourrais apprendre à faire un nœud important. OK, OK. Fait que là, je m'apprête à... taquer un nœud, non?
1: Taquer un bateau.
2: Ah, oh, taquer le bateau, parfait.
3: Oui, oui.
2: Donc, alors, comme ça, après, on fait un 8. All right, all right.
1: Ben, okay, c'est
2: comme
1: pas
2: ça,
1: mal.
2: C'est bon?
3: Après?
2: Comme ça?
3: Non.
2: Non.
3: Tu fais un loop.
2: Un loop.
3: Pour que,
2: oh,
3: cette, pour que cette corde reste en arrière. Oui, voilà.
1: Yes. Okay.
3: Et tu le mets dedans, puis tu le têtes.
2: Yes!
3: Voilà!
1: Là, c'est barré, tout le kit.
2: Merci.
1: Le bateau, ça va nulle part.
2: Fait que là, on va le défaire. C'est ça. On s'en va.

0: Fait que là, j'ai quand même quelques mots qui sont déjà setés. Je continue avec d'autres. Dessalé.
1: Dessalé.
0: Qu'est-ce que ça veut dire?
1: Est-ce que vous savez ce que ça veut dire, dessalé? Normalement, à l'école de voile, on utilise surtout le mot chaviré parce que c'est quelque chose qui... Okay. Ben, qui est plus intuitif, oui. Là, eux autres...
2: Chavirer, c'est pour moi mon mot préféré en bateau parce que ça veut dire que tu tombes.
0: Ben oui, mais t'aimes ça, t'es contente?
2: Oui.
0: Ah! Oui. C'est un mot qui veut dire une bonne chose,
1: ben,
0: là.
1: Pas nécessairement,
2: mais... Pas nécessairement,
1: mais
2: c'est parce que tu tombes dans l'eau.
1: Il aime se baigner.
2: Le bateau tombe dans l'eau.

0: C'est ça.
1: Tu servir, genre, volontairement, j'ai l'impression.
2: Un peu, parce que parfois, dans des exercices, tu dois apprendre à chavirer, puis comment tu mets ton bateau en haut.
1: Vous, vous mettez où, dans le fond, dans le bateau?
2: Dans le bateau,
1: ici, il y a... Il y a le barreur qui va être ici, avec le safran.
3: OK.
1: Et il y aura le coéquipier qui va être ici, qui va gérer le foc.
0: Ouais.
1: Le foc, c'est quoi?
2: Le foc, c'est cette
1: Je l'ajoute.
0: C'est
1: je l'ajoute.
0: Important, ça.
1: OK, fait que ça, c'est le foc en avant.
0: Ça, c'est le foc en avant. Ça s'occupe surtout de la direction du bateau. Ce que ça fait, là, quand on l'explique, c'est comme une grosse main de géant là, qui pousse sur la proue. Hein?
1: Je sais ce que c'est, la proue.
0: La proue.
1: Le savez-vous? Parfait.
0: Du bateau, puis ça fait que, en pivotant le nez, ben, ça donne la direction.
1: Est-ce que ça se dit? Hey, is le fuck?
0: Is le fuck, ça fonctionne?
1: Voilà!
0: All right. Est-ce qu'on monte dans le bateau?
1: Ouais, let's go.
0: Good, allons-y. OK.
1: OK, génial.
0: Pour notre dernier mot, on vient de parler du fuck.
1: Ouais.
0: OK? Là, tu as parlé de hisser la voile.
1: Oui.
0: Hisser la voile, c'est tirer sur une corde, la corde spécifiquement, on appelle ça une drisse. C'est la corde rouge et blanche qu'il y a là exactement, tu l'as dans les mains.
1: OK.
0: Donc ça, là, le foc est déjà monté. Mais si tu voulais monter le foc, le hisser,
1: ouais,
0: tu tirais là-dessus, puis le foc,
1: okay,
0: monte jusqu'en haut. Exactement.
1: Fait que là, je dis une phrase que je pourrais dire à mes matelots.
0: Oui, tu pourrais dire hisse le foc.
1: OK.
0: Ou quand tu tires sur une corde. Quand tu tires sur une corde, on pourrait dire aussi, on pourrait
1: border
0: la corde. Exactement.
1: Border la corde.
0: Exactement.
1: Puis, attends, la corde, c'est l'écoute. Borde l'écoute.
0: Mais ça, c'est pas l'écoute, c'est la...
1: La drisse.
0: La drisse, exactement.
1: Yes.
0: Ouais, fait qu'il y a pas mal d'affaires, mais...
1: Génial.
0: Fait que c'est ça. T'es rendu une...
1: Je suis rendue la drisse. Hey, merci beaucoup, Sacha. Merci, Flegan, Léonore et Sarah. Vous avez été des super bons profs pour moi.
2: Merci à vous.
1: Je suis prête à aller naviguer.
0: Yes.
1: Avez-vous un conseil à me donner avant que je parte?
2: Fais attention à l'avant.
1: Parfait. Génial.
0: Exactement.
1: Merci, parfait. À plus tard.
0: Ciao.
2: Ciao.
1: Et voilà, Mathieu. C'était mon défi. J'ai eu vraiment du fun. Alors, merci de m'avoir lancé ce défi-là. Je me sens presque prête, mais en tout cas, une chose est sûre, c'est que si je veux partir sur l'Atlantique, il faut que je fasse un petit bagage. Je pense que je devrais amener quoi?
4: Écoute, je suis pas la personne qui connaît le plus ça au monde, alors je vais être très honnête, mais je sais que dans un voilier, pour en avoir fait quelques fois, disons que l'espace est assez restreint. Alors, oui, si je te donnais un conseil, ce serait de voyager léger, peut-être le moins de choses possible, puis les choses les plus pratiques possibles. Mais j'ai quelques amis ici que je me suis fait qui ont quelques suggestions pour toi. Alors, je te suggère de les écouter.
1: Parfait.
5: Sur ton voilier, dans cet espace restreint, qu'est-ce que tu voudrais absolument apporter avec toi?
6: J'apporterais des livres, des jeux de société, mon appareil photo,
7: des coussins.
8: J'amènerais tous mes jouets pour déménager là-bas.
9: Un kit de survie et un journal pour écrire tout ce qui se passe dedans.
10: J'apporterais ma robe de chambre parce que je l'aime beaucoup, ma robe de chambre et mes pantoufles.
11: Un éléphant et un hippopotame.
12: J'apporterais ce qui m'est précieux comme mon collier d'amitié que j'ai avec mon ami.
13: J'apporterai avec moi un collier avec la photo de mon grand-père et mon père.
14: J'apporterai aussi des vestes de sauvetage et plus un petit canot avec une pagaie si jamais le bateau, le voilier il se brise.
15: J'irai avec un téléphone pour savoir la météo. Mon maillot, des vêtements de rechange.
16: J'apporterai un bâton de hockey, une balle, ma canne à pêche, comme ça je peux pêcher des homards. Puis j'apporterai aussi mon barbecue, comme ça je peux cuire les homards que j'ai pêchés.
17: Je pense que j'amènerai la collection de livres Fanny Cloutier et des chips sel et vinaigre parce que c'est mes préférés.
18: Je prendrai du mac and cheese,
19: des ramen et des sushis,
8: des brownies, de l'eau.
1: J'aurai beaucoup de nourriture, mais peu pour mes amis. Wow, OK, c'est bon, Mathieu. J'ai pris beaucoup de notes. Maintenant que je comprends mieux comment c'est fait un voilier, je me rends compte des défis qu'ont dû relever les grands explorateurs qui traversaient les océans par la simple force du vent. Pas de GPS. Je comprends pas comment ils ont fait.
4: Écoute, moi, j'ai le goût de lancer une question ici dans la salle. Qui sait comment Jacques Cartier a réussi à arriver ici? Comment?
3: Les étoiles.
4: Oh! Bonne réponse. On va l'explorer. Très bonne réponse. Avant d'aller vers Julie Lavatia, qui va nous donner un cours de navigation. Moi, je me souviens que j'avais entendu une émission ici, à Radio-Canada, puis j'étais bien jeune. Je pense que j'avais votre âge, puis j'avais entendu une émission, c'était avec mes parents, puis on avait expliqué vraiment bien comment Jacques Cartier avait réussi à traverser l'Atlantique. Je vais aller chercher cet extrait-là, puis je vous reviens dans pas long.
7: La peau.

0: Il ne pouvait naviguer qu'avec les éléments, avec la lune, le soleil, les étoiles, le comportement des oiseaux, le comportement des poissons même. Et le fait de naviguer comme ça avec la nature, ça avait décuplé en eux ce qu'on appelle ce fameux sens baraque et perdu maintenant.
1: Notre pleine mer est sereine. Nous allons à l'estime. Et Cartier est un bon marin.
2: Je dirais qu'à toute époque, dans la profession de marin, il y a un dialogue entre l'expérience et le savoir organisé. La navigation par l'estime, voilà un savoir qui n'est pas seulement empirique. Estimer la vitesse, c'est empirique. Hein? Mais savoir qu'avec la vitesse estimée et le cap, on peut dessiner un chemin sur la map monde, voilà un savoir organisé. Quand un capitaine ou un pilote a un portulan ou une carte qui dit qu'après telle baie, il y en a une autre, ben, il sait quoi chercher puis il sait à peu près où la trouver. C'est peut-être pas précis, mais au moins il y a une première indication. Alors, on pense d'ailleurs que Cartier n'est pas celui qui part à l'aveuglette totalement. On croit qu'il a ou bien une expérience de la traversée avec les pêcheurs, ou bien assez d'informations pour avoir des points de repère sur les terres à chercher.
1: L'astrolabe.
0: Je me figure Jacques Cartier sur le pont de sa grande Hermine avec son astrolabe. Viser l'horizon et le soleil quand il était au plus haut dans le ciel pour déterminer sa latitude au-dessus de l'horizon, alors que son bateau roulait tribord et bâbord, ou tanguait comme ça, sur le pont d'un paquebot qui ne bouge pas, c'est facile de faire un point. Mais sur le bateau de Jacques Cartier qui roulait tribord et bâbord et qui tanguait, avec l'astrolabe, il faisait des erreurs d'observation fantastiques.
3: Mais dans les récits de Cartier, il y a très peu d'erreurs. Il y a des erreurs, bien sûr, mais il se trompait de très peu.
0: Erreurs-là étaient compensées par ce fameux sens marin que les marins d'époque avaient.
3: Pour vous, Cartier, c'était un fameux...
0: C'était un type extraordinaire.
1: Chacun interroge les instruments de cette navigation à l'estime.
2: Bref, Cartier pouvait avoir un astrolabe, même si on n'en a pas un signe évident. Mais je crois que ce n'était pas l'instrument le plus utilisé. Pour ma part, je crois que le bâton de Jacob ou arbalète était infiniment plus utilisé. C'est pas un instrument qui remplace l'estime. C'est une mesure, une observation qui permet de vérifier l'estime. Et c'est ce qu'on dira très clairement plus tard. Dans d'autres termes, si le chemin inscrit à cause des caps et des distances donne 42 degrés de latitude, mais que l'arbalète donne une lecture de 32 degrés, il y a un problème. Et le capitaine doit réconcilier la lecture de latitude par l'arbalète, qui est scientifiquement assez certaine, même très certaine, et essayer d'expliquer d'où peut venir son erreur dans l'estime.
1: Les instruments retrouvés dans les mémoires et dans les fonds marins, ceux de l'habitacle du San Juan.
4: C'est un petit sablier qui, semble-t-il, parce qu'il est associé aux instruments de navigation, servait à mesurer durant près de 30 secondes le temps qu'il fallait pour dérouler la corde pour mesurer la vitesse du navire. Or, à côté du sablier, il y avait un rouleau, qui est en fait le rouleau du lock. Le lock qu'on utilisait, c'était un rouleau sur lequel s'enroulait une corde avec des nœuds. Et au bout de la corde, il y avait ce qu'on appelait le bateau de lock, qui était en fait un obstacle qu'on jetait à l'eau et qui mettait une résistance. Et durant les 30 secondes que le sablier fonctionnait, on laissait dérouler la corde. Et quand c'était écoulé, on arrêtait la corde et on comptait le nombre de nœuds. Et ça nous donnait la vitesse du navire. Et cette façon, en fait, est demeurée. On parle toujours, dans la vitesse du navire, de vitesse en nœuds. Et c'est basé sur cette technique très primitive qui a commencé à l'époque. Et on ne sait pas quand. À côté de ces instruments aussi, on a trouvé la boussole, qui est la plus vieille boussole trouvée en Amérique.
5: Cartier, Cartier, oh, Jacques Cartier, si t'as

0: perroquet et tout le Mont-Royal couvert de bananiers avec des petits singes qui se balanceraient le long du...
1: Alors maintenant, on va aller dans le vif du sujet avec Julie Lavatsek qui va répondre à la question d'Alia chez Abedine qui veut savoir quelque chose de bien précis. Alors, allô Alia?
2: Allô?
1: C'est quoi ta question pour Julie?
2: Je voulais savoir comment les marins, ils utilisaient les étoiles pour naviguer.
1: Très bonne question. Puis ça devait pas être facile hein, quand même, parce que on regarde ça, on se promène la nuit, là, puis je pense qu'il n'y a pas grand monde d'entre nous qui serions capables savoir comment se diriger avec les étoiles. Alors, Julie Lavatsek, je vais rappeler, Julie Lavatsek-Larondo, que tu es professeure titulaire de physique à l'Université de Montréal, spécialiste des trous noirs supermassifs.
3: Oui.
1: Donc, tu es membre académique associé au MILA également. Donc là, on va pas... analyser la matière noire puis tout ce qui est noir.
3: Non, c'est ça. Ça va être un peu différent aujourd'hui.
1: C'est la lumière. Oui. Ça va être la lumière qu'on va voir, qu'on va étudier avec toi. Alors, premièrement, Julie, pourquoi on peut utiliser les étoiles pour naviguer?
3: Donc, super bonne question. Donc, tu sais, pourquoi est-ce qu'à la base, on peut utiliser les étoiles? Pour répondre à la question, il faut comprendre notre place dans l'univers. OK? Donc, nous, on se trouve sur une planète qui s'appelle la Terre. Et cette planète, au fait, elle n'est pas fixe. Elle tourne sur elle-même. Ça prend 24 heures pour faire un tour sur elle-même. En plus de ça, la planète Terre fait le tour autour du Soleil. Ça prend une année. Mais en plus de ça, il faut se rappeler qu'on se trouve dans une plus grande structure qui s'appelle une galaxie. Et cette galaxie contient beaucoup d'étoiles. En fait, à peu près 100 milliards d'étoiles. Et ces étoiles sont autour de la Terre et du Soleil. Et ne bougent pas vraiment. Elles sont pas mal fixes. Mm-hmm. Et donc, les étoiles qu'on voit la nuit de Montréal, par exemple, ou à l'extérieur de Montréal, se trouvent dans cette galaxie. Et on peut les utiliser comme des repères, étant donné qu'elles sont fixes et qu'elles ne bougent pas.
1: Moi, j'aimerais juste revenir sur cette chose-là. Moi, quand je l'ai apprise, je m'en suis toujours souvenu. Toutes les étoiles qu'on voit dans le ciel la nuit, ce ne sont seulement que les étoiles de notre galaxie.
3: Exactement.
1: On voit juste notre galaxie.
3: Exactement. Puis l'univers est rempli de galaxies, des milliards et milliards de galaxies.
1: Milliards et milliards.
3: Et chacune contient des étoiles aussi.
1: C'est fascinant. Mais on va commencer par une étoile que vous connaissez peut-être. Qui connaît l'étoile polaire ici?
3: Il y a quelques mains.
1: Peux-tu l'expliquer? Qu'est-ce que c'est l'étoile polaire?
3: Donc, l'étoile polaire, c'est une étoile très, très brillante dans le ciel. Au fait, d'ailleurs, elle est très brillante parce que c'est un type d'étoile qu'on appelle une super géante. Une super géante, c'est une étoile à la fin de sa vie qui grossit et devient très, très lumineuse. Et au fait, c'est pour ça qu'on l'utilise, entre autres. Et l'étoile polaire se trouve aussi dans la direction nord. Mm-hmm. Et donc, la question devient peut-être, comment est-ce qu'on la trouve? Comment est-ce qu'on peut la trouver dans le ciel la nuit?
1: OK. Bon, ben là, mettons là, qu'on est perdu. On souhaite ça à personne ici. Là. Mais mettons là, que oui. Tu es sur ton voilier. Puis à un moment donné, tu es dans le milieu de l'Atlantique. Puis, oh là là, tu ne sais plus du tout où tu es rendu.
3: Exactement.
1: Comment on se sort du pétrin avec l'étoile polaire?
3: Parfait. Donc, pour trouver l'étoile polaire, il suffit au fait de trouver ce qu'on appelle une constellation. Donc, une constellation, c'est un regroupement d'étoiles qui forment une certaine image dans le ciel. L'étoile polaire est très proche d'une constellation qui s'appelle la Grande Ourse. Okay? Et la Grande Ourse, au fait, ça ressemble un petit peu à un ours, mais ça ressemble surtout à une grande casserole. Il y a 4 étoiles qui forment le bol de la Grande Ourse et 3 étoiles qui forment la manche de la Grande Ourse. Et pour trouver l'étoile polaire, ce qu'il faut faire, c'est qu'il faut aller dans le bol de la Grande Ourse, prendre les 2 étoiles au bout du bol, tracer une ligne droite et monter. Et éventuellement, vous allez atteindre l'étoile polaire. Pour être plus précis, il faut prendre à peu près 5 fois la distance entre ces 2 étoiles au bout de la casserole.
1: Et là, tu trouves l'étoile polaire.
3: Ça veut dire...

0: C'est-à-dire que si tu, une fois que tu l'as trouvé, si tu regardes l'étoile polaire, tu regardes vers le nord. En arrière de toi, c'est le sud. Mm-hmm. À droite, c'est l'est. Et à gauche, c'est l'ouest.
1: Mais comment tu fais pour savoir exactement où tu te trouves, par exemple, sur la latitude? Ça veut dire la hauteur par rapport au pôle nord sur la Terre, en tout cas exactement, dans notre hémisphère. Oui. Comment tu sais où est-ce que tu es par rapport à la latitude avec l'étoile polaire?
0: Donc, super bonne question. Donc, mettons que vous êtes dans l'océan Atlantique puis que vous avez aucune idée où vous vous trouvez. Est-ce que vous vous trouvez plus proche de l'équateur ou plus proche du pôle Nord? Et pour répondre à cette question, en fait, il faut regarder où se trouve l'étoile polaire. L'étoile polaire, la raison pourquoi elle se trouve, qu'elle pointe vers le Nord, c'est qu'au fait, si on prend, on imagine la Terre qui est un ballon, puis on a le pôle Nord et le pôle Sud sur la Terre, donc le Nord et le Sud, l'étoile polaire se trouve directement au-dessus du pôle Nord. Ça veut dire que si vous êtes dans un bateau et que vous êtes en plein dans le pôle Nord, ben l'étoile polaire va apparaître directement au-dessus de votre tête.
1: Et plus tu es proche de l'équateur,
0: Plus elle
1: va être basse.
0: Oui, à l'horizon, exactement. Et donc, nous, par exemple, à Montréal, on se trouve à une latitude de 45 degrés à peu près. Ça veut dire 45 degrés au-dessus de l'équateur. Et donc, l'étoile polaire apparaît à peu près à 45 degrés dans le ciel.
1: Julie, est-ce que ça va être comme ça pour les siècles des siècles ou les millénaires? Est-ce que l'étoile polaire va toujours être au nord?
0: Non.
1: Ça aussi, ça va changer.
0: Oui, c'est un peu surprenant, mais au fait, l'étoile polaire ne sera pas toujours dans la direction du nord. Je sais, ça
1: désarçonne, hein? Oui.
0: Exactement. Puis ça, c'est au fait à cause de quelque chose que j'ai pas encore mentionné. Donc, j'ai mentionné au début de la chronique que la Terre, c'est une planète qui tourne autour de elle-même. Ça prend 24 heures. La Terre, en plus, tourne autour du Soleil. Mais il y a un troisième mouvement très important que j'ai pas mentionné. Au fait, la Terre est un peu inclinée sur le côté, pour être plus précis, à peu près 23 degrés d'incliné. Et il y a un troisième mouvement qui, ce qu'on appelle
1: la précession.
0: La précession des équinoxes, merci. Et qui, ce mouvement-là, ça prend à peu près 26 000 ans pour faire un tour.
1: Ça, c'est comme une toupie. C'est comme une toupie qui tourne autour de son axe.
0: Mais très lentement.
1: Très lentement.
0: Très lentement.
1: Et donc, ça va jouer sur la position relative que l'étoile polaire va avoir par rapport à nous.
0: Exactement. Parce que les étoiles, elles, qui se trouvent dans notre galaxie, bougent pas vraiment. Donc, elles vont rester fixes. Mais ce mouvement qui prend 26 000 ans va faire en sorte que l'étoile polaire ne sera plus dans la direction nord pour toujours. Et au fait, il y a quelques milliers d'années, elle n'était pas exactement au nord.
1: Incroyable.
0: Et dans 12 000 ans, pour être plus précis, l'étoile polaire ne sera plus du tout dans la direction nord. Ce sera plutôt l'étoile Vega qui va se trouver dans la direction nord.
1: Et quand on est dans l'hémisphère sud, par quoi on remplace l'étoile polaire?
0: Donc, très bonne question aussi. Donc, il faut se rappeler que si on est dans l'hémisphère sud, on est de l'autre côté de la planète. Et donc, les étoiles qu'on voit, qui se trouvent dans notre galaxie autour de nous, sont complètement différentes.
1: On les voit pas du tout.
0: Non, on ne voit pas du tout l'étoile polaire. On voit d'autres constellations, d'autres étoiles aussi qui peuvent nous aider à naviguer.
1: Oui. Et le jour, là, c'est bien beau, là, la nuit, là, on voit toutes sortes de trucs. Là. Le jour, il y a une étoile qui s'appelle le Soleil. J'imagine que c'est ça. Oui, qui est très utile aussi pour plein de choses.
0: Oui, tout à fait.
1: C'est elle qu'il faut regarder?
0: Donc, oui, parce que le jour, au fait, les étoiles qui se trouvent dans notre galaxie sont toujours là, mais on les voit pas parce qu'on est ébloui par la lumière du Soleil. Mm-hmm. Le Soleil étant une étoile peut aussi nous aider à naviguer. Donc, généralement, le Soleil se lève du côté est, se couche du côté ouest. C'est pas exactement précis, OK? Donc, ça varie dépendamment de quand on se trouve dans l'année.
1: Oui, c'est ça. Ouais. Et j'imagine que là, pour savoir où est-ce qu'on est, il faut avoir aussi l'heure exacte.
0: Parce que là,
1: quand on va prendre la hauteur du Soleil dans le ciel, il faut toujours calculer ça en relation avec l'heure la plus exacte possible.
0: Exactement, l'heure la plus exacte, donc la journée de l'année aussi. Mm-hmm. Dépendamment de à quelle hauteur on se trouve aussi, si on est sur la mer ou sur la Terre aussi. Donc, il y a quand même plein de choses à calculer puis c'est assez complexe.
1: Oui, effectivement. Ben, je pense que je partirais,
0: moi aussi, en
1: voilier avec toi. Non, mais quand même, en voilier. Non, mais là, je prendrais Xavier Volant.
0: Oui, ça serait utile.
1: Là, lui serait notre capitaine. Puis toi, tu serais notre navigatrice. Là, tu prendrais des sextants puis
0: exactement.
1: Des
0: Exactement.
1: Les astrolabes pour trouver notre position.
0: Pour trouver la position, si jamais vous ne savez pas à quelle hauteur l'étoile polaire se trouve, un petit truc pour vous, c'est, au fait, mettez votre main devant vous, faites un point avec vous. Ouais.

0: Et ça représente à peu près 10 degrés sur le ciel. Et donc, vous empilez vos points un après l'autre et vous arrivez à l'étoile polaire. Et ça vous donne en degrés à peu près la latitude à laquelle
1: 10,
0: vous
1: 20, 30, exactement. Si t'es à...
0: À Montréal, ce serait 45.
1: 45, donc 3, 4 points et demi. Là,
0: c'est ça, de points. Que, de points ouais, donc, c'est une méthode pour trouver la latitude.
1: Des très bonnes techniques. Je pars demain matin avec Xavier Volant et Julie Lavatic avec deux physiciens pour traverser la mer. Genre, on est... quand même en business. Julie Lavatic Larondo, merci beaucoup. Je rappelle que tu es professeure titulaire de physique à l'Université de Montréal, membre académique associé au MILA. Merci d'être passé ici à l'École de voile
0: merci.
1: De la Chine.
0: Ça fait un grand plaisir.
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1: OK, ben ça, c'est bien beau là d'être dans un voilier et avoir beaucoup de plaisir, mais il peut y arriver des petits problèmes et je pense que Florence Balthazar a une question pour nous. Florence, c'est quoi ta question?
3: Qu'est-ce qu'on fait quand on chavire?
1: Oh là là! Est-ce que ça t'est déjà arrivé de chavirer?
3: Non.
1: Oh, est-ce que tu aurais peur de chavirer?
3: Oui.
1: Ah oui, moi aussi, j'aurais peur de chavirer parce que là, on ne sait pas quoi faire. Mais il paraît qu'il y a des techniques pour bien savoir comment chavirer. Alors, Florence, c'est une très bonne question. Moi, je ne connais pas la réponse parce que je ne suis pas instructeur ici au camp de voile, mais je connais quelqu'un qui, lui, va pouvoir te répondre. Alors, Florence, je te propose de venir avec moi. On va aller rencontrer Sacha Lachance qui va nous expliquer comment chavirer.
4: Sacha, est-ce que c'est grave de chavirer?
5: Aucunement. C'est un peu comme une petite baignade, mais juste en plein milieu du lac.
4: OK, donc faut pas paniquer.
5: C'est ça l'objectif numéro un, c'est de pas paniquer.
4: OK, super. Là, on est à côté de plein de beaux bateaux, donc on va essayer de décrire à nos auditeurs comment ça fonctionne. On va peut-être se déplacer aussi vers,
5: vers un bateau
4: avec notre amie Florence. Florence, est-ce que tu as déjà fait du gros dériveur ou tu as fait juste des petits dériveurs?
3: Petit.
4: T'as fait des petits. Donc là, on est dans un dériveur de combien de pieds à peu près, celui-là, Sacha?
5: Normalement, les dériveurs font 4,20 m.
4: Okay.
5: De là vient un dériveur à 420.
4: OK, OK.
5: Donc, c'est ça. Présentement, là, c'est du bateau que t'as pas fait encore.
4: Est-ce que Florence va pouvoir faire ce bateau-là d'ici la fin de l'été?
5: D'ici la fin de l'été, peut-être pas. Mais je suis confiant qu'elle va peut-être revenir l'été prochain.
4: Ah.
5: Là, je pense que ça va être sa chance.
4: Ah oui, elle dit oui tout de suite.
5: Elle dit oui, elle dit oui. Fait que c'est ça, dans l'été à venir, définitivement, c'est le bateau assez... assez commun là, pour la plupart de nos campeurs.
4: Est-ce que ça arrive souvent qu'on chavire?
5: Quand même!
4: Ah ouais?
5: Je serais surpris d'apprendre que la plupart de nos jeunes nous demandent de chavirer.
4: Mais non!
5: Ouais, avant qu'on tourne, là, tu disais justement qu'il faisait chaud sur le quai.
4: Ouais.
5: Puis ben sur l'eau aussi, malgré tout.
4: Fait que là, chavirer, c'est comme...
5: C'est comme une manière de se lancer.
4: Saucette,
5: exactement.
4: Ah,
5: c'est comme, je peux-tu me baigner déguisé?
4: OK.
5: Ouais.
4: OK, donc, c'est quoi les principes qu'il faut connaître pour bien chavirer?
5: Bon. Fait que là, si je te l'enseignais à toi aujourd'hui dans une salle de classe, je te dirais, OK, je vais séparer ça en quatre étapes. La première, super importante, là, t'es tombé à l'eau. Première étape, est-ce que moi, je suis correct? Parce que là, il y a de l'adrénaline. Donc là, tu te regardes, j'ai pas mal partout, j'ai pas mal nulle part, tout va bien. Right?
4: OK, donc la première chose, c'est genre, est-ce que j'ai une coupure?
5: Exactement.
4: Est-ce que j'ai mal à un bras?
5: Est-ce que je me suis tapé la tête? Quelque chose du genre.
4: Okay.
5: Bon. Après ça, une fois que toi, tu sais que t'es correct, coéquipier, est-ce que toi, tu vas bien? Tu vas-tu bien?
3: Ouais?
5: OK, tout est correct. Les deux, on est correct. Là, on peut se calmer, comme on a dit plus tôt. C'est une baignade après tout. Fait que là, tout est correct. On relaxe. Deuxième étape. Comment on fait pour pas avancer sur un voilier? Est-ce que tu te rappelles?
3: Non.
5: Non? OK.
4: Pour pas avancer?
5: Pas avancer.
4: Donc, faut pas avancer.
5: Parce que l'affaire, c'est que si on remet le bateau à plat.
4: Ouais.
5: Puis après ça, lui avance, mais nous, on n'est pas dedans.
4: Ah! Ouais, ouais.
5: C'est
4: okay,
5: ça.
4: Ouais.
5: Exactement.
4: Je comprends.
5: Fait que là, on va mettre le bateau face au vent. C'est la seule manière que le bateau avance pas. Donc moi, plutôt, on va se mettre au nez du bateau. On a appris plutôt que ça s'appelait la proue. Right? On va se mettre au nez du bateau, on va patauger. On kick, on kick, on kick, on kick. Face au vent, tout est beau. Bon.
4: Bon, étape 3.
5: Étape 3. Là, le bateau, l'affaire, c'est qu'il était encore du mauvais côté. On dirait un dos de tortue.
4: Ben oui, c'est ça.
5: Ouais, c'est ça. Donc là, peu importe avec qui, ton coéquipier, là, ce que vous faites, c'est que vous embarquez sur la dérive. Ça, c'est l'espèce de... Vous aviez plutôt parlé d'une aile d'avion là, sous l'eau.
4: Ouais, ouais.
5: On prend l'aile d'avion sous l'eau et on tire, on met tout notre poids, on met nos pieds sur le côté du bateau et on tire le plus fort qu'on peut. Normalement, c'est l'étape la plus longue, là, la plus difficile. C'est là qu'on force, OK? jusqu'à temps que le bateau il recommence à se redresser. OK? Normalement, si on a tout bien fait, le mât ne se prend pas dans le fond de l'eau, le bateau il devrait se remettre du bon
4: sens.
5: Donc,
4: c'est relativement facile c'est à relativement le faire revenir ouais, à sa position
5: initiale. Oui, parce que si on tire le bout le plus loin de la dérive, si on tire, ça fait comme un effet de levier.
4: Mm-hmm.
5: C'est vraiment pas... Tu sais, le bateau, il n'est pas si lourd que ça.
4: OK, OK.
5: Donc, du haut de... Notre sainte éclée.
4: Oui, c'est ça, 5 et 7 130 mouillés. Bon, OK, là maintenant, le bateau est retourné dans sa position initiale, mais là, je pense qu'il y a encore quelqu'un qui est dans l'eau. Là,
5: les deux, on est encore dans l'eau.
4: Les deux sont encore dans l'eau.
5: Exactement, on est encore dans l'eau, on l'a flippé, mais là, ce qui est bien, c'est que le bateau, il n'avance pas sans nous. Là, il est de retour du bon sens, nous, on est encore dans l'eau, mais il pointe vers le vent, fait qu'il n'avance pas.
4: Comment on fait pour rentrer dans un bateau quand on est dans l'eau?
5: Exactement. Là, tu m'amènes à l'étape numéro 4, la dernière étape, ça va être de rembarquer dans le bateau. Donc là, on va nager jusqu'à l'arrière du bateau. Puis pour ne pas faire rechavirer le bateau, nous, on rentre par l'arrière. Ça ne chavire pas par l'arrière du bateau. On remonte dans le bateau, on s'assure que tout est correct, qu'il n'y a rien de brisé dans le bateau, puis on peut continuer la journée de voile à l'école de voile de la Chine.
4: Et l'eau, j'imagine qu'il y a un mécanisme qui fait qu'une fois qu'on a retourné le bateau, l'eau va sortir plus ou moins naturellement?
5: Oui, bien...
4: Il reste un peu d'eau, j'imagine, dans le fond?
5: Il en reste un peu, mais c'est assez normal d'avoir un peu d'eau dans le fond d'un bateau. Puis si on... En le déchavirant, là, on peut dire en bon français, l'eau sort. Fait qu'il n'y a pas d'eau dans le fond d'un bateau après l'avoir chaviré.
4: Écoute, je pense que c'est la première fois dans ma vie que je me dis, waouh, je pense que j'aimerais ça, chavirer.
5: Pour de vrai, l'important, c'est ça, c'est de garder ça léger et garder ça le fun, parce qu'il n'y a rien de dramatique. Là.
4: Et toi, Florence, est-ce que ça t'a donné le goût d'essayer ça à un moment donné, de chavirer?
3: Je sais pas.
4: Je sais pas, c'est sûr que ça doit être impressionnant la première fois.
5: Exact. La première fois, on fait ça au quai.
4: Ouais.
5: Pas de voile sous contrôle avec un instructeur dans l'eau.
4: OK.
5: Tout, ouais,
4: okay.
5: C'est ça.
4: Là, il fait super chaud. Je pense que Florence, elle doit avoir le goût de se baigner. Est-ce que tu as le goût de te baigner?
3: Non.
4: Non, même pas? Moi, en tout cas, j'ai le goût. Je pense que je vais aller chavirer sans bateau. Hey, merci, Sacha Lachance, pour ce très, très bon petit cours 101 sur comment chavirer. Merci beaucoup à nos collaborateurs, Xavier Volant, Julie Lavatiek-Larondeau, le camp de l'École de voile de la Chine, son chef de base, Zachary Gagné, l'instructeur, toi, Sacha Lachance, nos techniciens, Steve Saint-Pierre, Clovis Lamar, l'équipe de recherche, l'extraordinaire équipe de recherche de devrais-je dire, de moteurs de recherche et moteurs en herbe, Ariane Pelé, Patricia Blais, Guillaume McSween et notre réalisatrice, Marie-Hélène Racicot.
6: Attends, Mathieu! Avant de finir l'émission, on doit préparer une petite surprise, une petite chanson.
4: Ah, fait que t'es venue ici avec ta chorale.
6: Et ouais, je me suis montée une petite chorale de navigateur-navigatrice. On y va tout le monde! Un, deux, trois.

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1: piano si tu veux toujours droit devant nous irons jusqu'à Bécamo.
2: Bravo. Yeah, quelle belle chorale.

0: Voici maintenant que je sais m'orienter, que je connais les pièces d'un voilier. Je pense que c'est mon heure.
1: OK.
0: L'aventure m'appelle.
1: OK, mais si je comprends, là, tu, comme, maintenant que tu sais comment ça marche un voilier, tu me laisses tout seul.
0: Je m'excuse, mais oui, je pense que la mer m'attend. Je vais hisser le voile et le foc. Adieu, monsieur.
1: Bon, ben, adios, Hermine.
0: Adieu. Sorti la grande voile, mis sous le
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